0: Hein? Ah ben on peut toujours s'arranger, hein, monsieur. Attendez, alors quittez pas dans ce cas-là, je vais demander au chef d'hôtelier.
1: Hé, hey, Raymond, on répare toujours pour les cons?
2: Ah, pour les cons qui payent, oui, mais pas aujourd'hui, hein, parce que c'est pas que je vais terminer avec la voiture de Père Freinet qui a encore pété trois fois. Ça fait trois fois qu'il pète son jeune culasse dans les mains du jeune culasse, ça fait trois fois, ça fait deux mois, je prends plus de jeune culasse avant deux mois, ils ont tant d'emmerdement.
0: Allô? Alors, je suis désolé, monsieur, mais on répare plus les jeunes culasses. On a eu trop d'emmerdement. Hein? Comment? Ah non, non, non, faut pas venir demain, hein? Non, non, non, non, non, demain, non, non, demain, c'est férié, c'est la Saint-Léon. C'est le patron des garagistes. Pour nous, c'est férié, on va se balader dans bagnole. L'essentiel, c'est qu'on pète pas notre jeu de culasse. Hein? Attendez, attendez, je vais demander au chef de l'atelier, quittez pas.
1: Raymond, il reste encore des joints de culasse en promotion?
2: Ah oui, il y en a 8 pour le printemps, et puis il y a aussi deux sous, avec le 20 pour le printemps. Je me suis passé le doigt dans le pôle échappement, pire que le petit coup de chapeau de printemps.
0: Allô? Alors oui, hein, monsieur, il y a toujours les super promos sur les jeunes tutus. Hein. Combien je dois mettre de côté? Combien je dois mettre de côté? Combien? 32. C'est pour une exposition? Ah mais comme vous voulez, hein. Et puis pour votre dépannage, eh ben, rappelez-nous dans trois jours, hein, je verrai ce que je peux faire. Hein? C'est, ah, commencez pas à râler, hein, parce que je peux vous donner le téléphone du garage le plus près, moi. Hein? C'est le gars... Ah, je vous l'ai déjà fait, pardon. Hein? C'est ça. Et c'est, ben, c'est ça, vous avez qu'à vous plaindre au maire. Je dis, c'est ça, oui, ben, ben, bien sûr, plaignez-vous donc. Mais attendez, quittez pas deux secondes, quittez pas deux secondes, quittez pas deux secondes, quittez pas deux secondes. Hé, hey, Raymond, il y a le client, il veut se plaindre au maire. Et... Ah, oui, c'est ça, plaignez-vous au maire. Mais, hein, pourquoi je me marre? Parce que le maire, c'est moi. Et que ma devise, c'est avec Gaudin, on se marre bien. Et que dépannage et vidange dressage sur les deux babelles de Gaudin, voilà. Oh, le con. C'est ça, au revoir, du con. Oh, le con, il veut se plaindre au maire, dis-moi. Ah, les cons, ils veulent se plaindre au maire, ces cons-là. Oh, le... oh, merde. Oh, il y en a marre, maintenant. Oh... Allô, garage, vous j'écoute. Oui, bonjour monsieur. Oui. Oui, on fait des dépannages. Oui, on est un garage qui dépanne. Oui, les voitures aussi, oui. Surtout les voitures. C'est nos spécialités. Voilà, voilà, voilà, voilà. C'est tout ce que vous voulez savoir? Est-ce que je peux vous donner l'heure si vous... vous voulez être sûr? Vous voulez être sûr? Alors, attendez, quittez pas, je vais demander au chef de l'atelier. Raymond, il y a un client qui demande si c'est bien les voitures qu'on dépanne.
2: Oh, mais qu'est-ce qu'il croit ce qu'on a? On répare pas les téléviseurs quand on appelle garage? Vous me dérangez pour les connes pareilles, moi j'en ai marre, j'ai encore trop voulu me le changer, mais tu le fais, qu'on se fera dans ce bouchonnel.
0: Allô? Alors oui, hein, monsieur, c'est bien ce que je pensais. Hein. C'est bien ce que je craignais. Hein. C'est bien les voitures qu'on dépanne. Hein? Comment? Vous voulez... Ah non, alors là, je peux pas vous répondre. Ah non, non, non, je peux pas m'engager. Hein. Ah ouais, attendez, il faut que je demande au chef d'atelier. Hé, hein. Hey, Raymond! On dépanne bien pour toutes les pannes et pour toutes les voitures?
2: Oh non! On répare que les joints de culasse PC des TGV, on répare pas pour les cons! Oh, mais c'est bien ce que... Pas tout le temps, t'as perdu, pas tout le temps, t'as perdu, t'as pourquoi? Qu'est-ce qu'elle a, sa voiture?
0: Allô? Parce que qu'est-ce qu'il y a là, votre voiture, monsieur? Parce que nous, on répare que les joints de culasse pétés. Hein. Comment? C'est pas votre joint de culasse qui est pété? Ah, bah, dans ce cas-là, on peut pas rien pour vous, hein? Ah, non, non, non, non, non, nous, on répare que les joints de culasse pétés. Eh ben, vous avez qu'à péter votre joint de culasse et puis on vous dépannera. Hein? Mais dis donc, qui c'est qui vous a donné mon téléphone? Qui c'est qui vous a donné le téléphone du garage? Hein? C'est la mère Chabagnou? Oh, bah comment qu'il y avait? Oh, bah ça fait bien trois ans que j'ai pas de ces nouvelles. Elle est toujours en panne? Et les petits, ils ont dû grandir dans la voiture. Hein? Comment? Et ça marche bien? Ça marche bien, son stand de frites? Elle est sur la départementale 31. Elle est là sur la curge? Ah, bah dites-nous, elle a bien réussi, hein? Ah bah, vous lui donnerez le bonjour, hein, parce que c'est bien grâce à moi si elle a réussi dans la patate. Parce que si je l'avais dépanné, elle aurait pas réussi dans la patate. Hein. C'est ça. Allez, au revoir, tu vois. C'est ça. Dites bonjour à la mère Chabagnou. Allez, non. La mère Chabagnou, elle a réussi dans la patate. Oh, merde. Ça suffit maintenant. Allô, il y a un joueur, j'écoute. Ah non, il n'y a plus personne, hein. Faut rappeler demain soir. Hein. Le spectacle est pété jusqu'à demain soir.
3: 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Bonsoir à tous, bienvenue donc à Antenne 2. Merci d'être fidèle à Antenne 2 et de suivre avec nous cette rencontre d'athlétisme en direct ici au stade Virkenbaden. Ai-je besoin de le rappeler pour les demi-finales de la Coupe du Critérium inter-européen des trophées régionaux. Un grand moment en perspective, n'est-ce pas Hervé?
4: Attendez, oui. J'aperçois Jean-Claude Poupon, voilà oui. Les images.
5: Ah, sympathique
4: Jean-Claude. Au côté de Johnny Stepp et Charlie Rix.
5: Et, oui.
4: Et là nous reconnaissons sa bonne humeur habituelle.
3: Et oui, sa jovialité tant connue.
5: Absolument.
4: Voilà, une course prometteuse.
5: Oui, oui, tout à fait.
4: Bien sûr, Jean-Claude est dans sa forme optimum.
5: Nous l'espérons, car il est certain qu'après le divorce d'avec sa femme, oui. Si je puis me permettre, il peut avoir quelques problèmes. Mais cela oui. Ne nous regarde pas.
3: Tout à fait. Force est constatée que Jean-Claude a peut-être été infidèle avec sa femme. Oui. Enfin, en tout cas, cela ne nous regarde pas.
4: Cela ne nous regarde pas.
3: Tout à fait, Hervé.
5: D'autant qu'on ne pouvait soupçonner devant un si belle athlète, quelques problèmes sexuels, car je me suis laissé entendre dire oui. Que Lille ne satisfaisait pas sa femme. Mais oui. Là, bon, on rentre dans un domaine, Hervé et Jean-Paul, qui ne nous regarde pas.
3: Tout à fait, Philippe. En tout cas, la vie privée d'un athlète, ça se respecte, même si Jean-Claude a peut-être tout essayé en matière d'aphrodisiaque et autres prothèses. Tout en tout cas, cela, je le précise, cela ne nous regarde pas.
4: Regarde pas, et ce n'est certainement pas à nous de divulguer les ragots. Comme quoi il serait homosexuel.
3: Tout à fait.
4: Cela ne nous regarde pas.
5: Ce n'est pas du sport et ce n'est pas à nous, journalistes sportifs, de divulguer qu'il fréquente la boîte gay, le fucking Blue Boy.
3: Ah tout bon. À fait.
5: Cela ne nous regarde pas.
4: Cela ne nous regarde
3: pas. Il prend ses précautions.
5: Et regardez comme il est content.
4: Il est ructe de joie, Jean-Claude.
5: Il exulte, ça suffira, il exulte de joie. Eh bien, voilà. C'est formidable.
4: L'antenne, oui, il faut qu'on rentre.
5: Oui, oui, voilà. Oui, oui, nous sommes dans les temps. Eh bien, nous allons nous séparer tous les trois et sur de bonnes images, puisqu'il s'agit d'une victoire à la française. Excusez-nous d'avoir quelque peu vilipendé sur des sujets qui ne nous regardent pas.
4: Oui, bien sûr.
3: Tout à fait. Ce sont des sujets, en effet, qui ne nous regardent pas.
5: Absolument.
4: Voilà. De toute façon, c'est pas grave, puisque les téléspectateurs ne nous regardent pas.
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8: Tout seul, on est peinard. C'est même le seul avantage d'ailleurs. Parce que sinon, qu'est-ce qu'on se fait chier, oui. Moi, je vois, si je suis seul à compter que je sois seul, j'ai compté, je suis seul. Eh bien, si je suis seul, c'est un choix. Ah non, c'est un choix. On ne peut pas imposer ça à quelqu'un. Moi, on m'aurait dit, tu vas vivre seul toute ta vie. Je demande tout de suite où est le gaz. Hein. Donc, là, c'est pas le cas. Moi, j'ai choisi la solitude. Et quand je dis que j'ai choisi la solitude, je pourrais aussi dire que j'ai choisi la liberté. De choix. D'être seul. Bah oui, bah, je fais comme je veux. Je ne demande rien à personne. Et personne ne me demande rien. C'est pas faux non plus. Non, mais enfin, je préfère vivre seul que mal accompagné. Voilà. Comment ? Bien accompagné. Oui, c'est autre chose, non, mais franchement, si c'est pour sortir, rencontrer des gens qu'on connaît même pas, moi, je préfère rester chez moi, toute seule, devant ma télé, avec mon petit plateau. C'est vrai, je regarde la chaîne que je veux, personne pour me dire la 2, la 3, le foot. De toute façon, on se disputerait pas, je la regarde jamais, la télé. Non. J'aime pas ça. En revanche, j'aime bien écouter la radio. Et j'aime bien écouter la radio devant mon petit plateau télé. Beaucoup moins intéressant dans l'autre sens. Je ne regarderai pas la télé devant un petit plateau radio. Vous voyez? Non, puis... Enfin, seul ou à deux, c'est pareil. Enfin, ça ne change pas les choses, ça n'a pas de rapport. Comment vous dire? Un truc qui est beau, il est beau. C'est vrai, on ne regarde pas avec les yeux de l'autre. Moi, je vois, hier, je suis allé voir une exposition, toute seule, comme une grande. Bon, ben, qu'est-ce que je me suis fait chier? J'ai peut-être pas pris un bon exemple. Vivre seul, il y a quand même des avantages. Lesquels ? À deux aussi, il y a des inconvénients. Moi, quoi qu'il en soit, je ne cours pas après la sexualité. Elle me le rend bien, vous voyez ce que... Non, mais c'est vrai, c'est pas mon truc. C'est pas mon truc. Chacun son truc, c'est pas mon truc. Je vais quand même pas me forcer. Non, je mets mon énergie ailleurs. Je fais du vélo camping. Et non, c'est très très sympa toute seule, hein. L'été dernier, je m'étais fait un très très joli parcours. Ah oui, je suis passée par Vittel. Après, j'ai fait une grande boucle. Je suis remontée par Mantes. C'est ça, Vittel, Mantes. Et vous, qu'est-ce que vous prenez? Je plaisante, hein. Ah ça, pour la rigolade, je suis pas la dernière, hein. Je suis pas dans le peloton de tête non plus. Bon, enfin, je suis pas la dernière. J'aime bien tout ce qui est comique, dans le sens humoristique, hein. Ah oui, j'aime bien tout ce qui est blague, charade, rébus, calembour, même les puzzles, j'adore ça. Oui, je vais quand même revenir sur une chose. Quand je dis que je vis seule, ça ne veut pas dire que je ne vois personne. J'ai des amis. Ah, quand même, j'ai des amis. Au bureau. Ah oui, puis alors, c'est très très sympa, hein, vraiment. Je vois hier, Yvonne n'avait plus de papier, elle est venue m'en demander, je l'ai dépanné. C'était très sympa, vraiment. Mais en revanche, je ne les vois pas à l'extérieur. On ne se voit pas, et j'aime bien parce qu'ils ont un vrai respect pour ma vie privée. Ah oui, ils ne me téléphonent jamais, ils ne me disent pas quand ils sortent. Bon, je sais toujours, parce que le lendemain, ils en parlent. Hein. Mais vraiment, ils respectent ma vie privée, et j'aime ça. Ah oui, j'ai une vie privée. Privée de tout, c'est vrai. Mais privée quand même. Oh, en ce moment... On rigole au bureau, c'est le jeu des surnoms. Alors, Jean-Claude, c'est le distrait. Il est toujours distrait, c'est vrai, Jean-Claude. Il y a Jacqueline, c'est la jacasse. Elle parle, elle saoule tout le monde. Bon, il y a Nez Rouge, il y a toujours Nez Rouge. Et moi, comment ils m'ont appelé déjà? Allons. Ah oui. Tranche de cake. Je sais pas où ils vont chercher tout ça, mais alors. Oh, qu'est-ce qu'on s'amuse. Non, puis enfin, moi, je ne suis pas vraiment seule. J'ai maman. Et on se voit beaucoup avec maman. Cette année, je vais refaire mon anniversaire avec elle. Enfin, j'espère. Parce que l'année dernière, on devait le faire ensemble. Et puis, il m'en est arrivé une, là encore. J'arrive chez elle, elle avait tout préparé. Les petits plats dans les grands, tout ça se présentait merveilleusement bien. Il faisait très chaud dans la maison. J'ouvre la fenêtre pour aérer. Il y a un terrain de sport juste en dessous. Les gamins qui jouaient, de l'amicale, je sais pas quoi. Passé la tête à un moment. Je me suis pris le ballon de foot en pleine poire. J'ai le nez qui a carrément éclaté, le menton qui s'est accroché à la rambarde. Une patate pendant 3 semaines. Oh non, ça s'est mal goupillé, vraiment. Hein. Faut dire que cette année, on crèvera tous sur place. S'il faut, mais avant que j'ouvre la fenêtre, ils peuvent m'attendre. Hein. Non, je t'ai défiguré, vraiment, j'avais bien besoin de ça. Pourquoi je vous dis ça? Les anniversaires. C'est vrai, il y a les Noëls aussi. Mais Noël, ma mère, elle ne le fait pas. On lui dit que ça coûte trop cher. C'est vrai que c'est pas donné. On n'est pas obligé de manger du caviar non plus. Moi, je vois, l'année dernière, je m'étais fait une petite côte de porc avec beaucoup de jus, j'adore ça. En légumes, qu'est-ce que j'avais mis déjà? Ah oui, bien sûr, du chou-fleur. Et en dessert, la bûche. Petite tranche de bûche, pas tranche de cake. C'est vrai, ce qui compte pour Noël, c'est la bûche. La dinde, d'accord, mais moi toute seule, je peux pas me la descendre. Alors franchement, si c'est pour être malade, c'est pas la peine, hein. Moi, je dis, Noël, il faut que ça reste une fête. J'ai une manie tous les ans pour Noël. Depuis très longtemps, j'enlève toujours le petit Père Noël, la petite scie, le petit truc en plastique qui est dessus. Je grave l'année avec un couteau, je les range. Et après, dans l'année, quand je les ressors, je me rappelle. C'est chouette, ça, hein. J'ai regardé, cette année, Noël, ça tombe à mardi. Mardi, c'est bien, comme ça, il n'y a pas de pont. Et tout ça tombe quand elle veut, de toute façon, on s'en fout, il n'y a pas de cadeau. Hein. Je dis ça parce que des cadeaux, moi, j'adore ça. Ah oui, l'année dernière, je me suis gâtée. Comme j'adore la musique classique, je me suis offert l'intégrale de Kleinerman. Et alors, des disques, je ne m'y attendais pas du tout. On n'a pas sonné. Ah non, c'est au-dessus. Je crois toujours que c'est chez moi. C'est ridicule. J'ai pas de sonnerie. Ah non, j'en ai pas mis, j'en ai pas l'usage. J'ai quand même pas sonné pour entrer chez moi. Ah, au-dessus, c'est une femme comme moi. Elle vit seule comme moi. Elle a l'air d'être très heureuse.
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9: Bonjour. Je m'appelle Jean-Pierre... Boulas. fait caca en même temps.
10: Et j'ai des choses à dire. Les extraterrestres ont débarqué sur notre planète. Oui, monsieur, oui, des marsouins. Oui, monsieur, je sais très bien ce que je dis, je les ai vus aussi bien que je vous vois, monsieur. Hein? Oui, madame, j'avais pas vu les... Ah, non, non, je ne suis pas... En tant qu'otorino, je vois bien ce que j'entends. Ils sont venus chez moi, ils ont enlevé ma femme et mon gosse. Alors, s'il vous plaît, vous, un petit peu d'incandescence. Mais vous prêchez un convertible. Mais bien sûr que j'ai des preuves, les extraterrestres avaient laissé un mot dans la cuisine. On est chez ta mère. Là, je les ai tout de suite localisés. J'ai ouvert la porte de chez moi pour y aller. Mais là, sur le palier, une vision d'horreur. Les extraterrestres avaient aplati mon chien. Et taillé en rectangle. Ses poils s'étaient durcis, il ne bougeait plus. Et il y a même un petit rigolo qui était venu lui taguer « Bienvenue » sur le dos. Un chien tout neuf. Alors moi, j'ai essayé de le ranimer en lui faisant du bouche à bouche. Quand soudain, d'un coup, le téléphone sonnait. Allô ? C'était un extraterrestre qui imitait la voix de ma mère. Je lui dis « Laissez ma mère tranquille, c'est une vieille, elle est sénile !» Et là, il m'a dit « Mais Jean-Pierre, mais Jean-Pierre, il connaissait mon nom. » Il l'avait appris par cœur. Il fallait les faire flipper. J'ai dit, de toute façon, tu ne me trouveras jamais. Jamais. Je suis sur liste rouge. Et en plus, j'ai même pas le téléphone. Mais à peine que j'avais raccroché qu'il était déjà là, il était là, là, là, tiens. J'ai dit, tu sais peut-être bien imiter la voix de ma mère, mais là, tu t'es couru de costume. Elle s'habille jamais en facteur. Et là, je lui ai mis une droite. En plus, il avait marché sur mon chien. Je l'ai pris, je l'ai jeté dans les escaliers, cet enculé. Mais 20 minutes après, il est revenu le même, mais cette fois, j'ai pas ouvert la porte. Non, sinon, c'est trop facile. Cette fois, j'ai regardé par le Judas. Il était allé s'acheter le costume de ma mère. J'ai dit, tu ne m'auras pas, bande de fumier. Et là, il m'a dit, mais Jean-Pierre, c'est moi. Alors que Jean-Pierre, c'était moi. Il connaissait mon nom, mais pas mon visage. Et là, il m'a dit, mais c'est Suzanne, ouvre-moi. Suzanne, ouvre-moi. Il voulait ouvrir la porte par magie. J'ai ouvert la porte et là, pff, je lui ai mis une droite. Ouais, de la gauche. Mais je peux te dire que je l'ai aplati, le marsouin, je l'ai aplati. Et là, je lui ai tagué bienvenue sur le dos. Ensuite, j'en ai profité pour aller chercher du secours, j'ai sauté dans l'ascenseur. Oui, monsieur, oui, les escaliers étaient en panne. Mais une fois dans la rue, je suis tombé nez à nez avec leur chef. Il avait une énorme jambe marron et plein d'antennes vertes sur sa tête. Et il bougeait pas. Au début, j'ai cru que c'était un arbre. Mais on me l'a fait pas, moi. Un arbre au mois de décembre, c'est pas la saison. En plus, elle avait peut-être une femelle, elle avait plein de cellulite sur sa jambe. Ah, tu connais? Et à côté d'elle, il y avait un indigène, habillé en vert, qui était en train de lui faire les ongles des pieds avec un balai. Un balai. C'était un collabo, c'en était trop. J'ai pris mon élan et là, pff, j'ai mis un gros coup de poule à extraterrestre. Et là, il y a un indigène qui m'a fait, vous êtes fous. Il fait, non. Non. Non. Moi, c'est Jean-Pierre. Fou, c'est mon voisin chinois du troisième. Alors, comme il ne connaissait pas mon nom, lui, j'ai quand même mis une petite tarte. Et je suis remonté chez moi à me barricader. Mais là, une lumière intense avait envahi mon salon. Et un petit homme m'est apparu. Tout petit. Avec un gros pif. Et plein de poils. Je me suis approché de lui. Et il m'a parlé. Salut, c'est Alf. Je viens de la planète Ikea. Et je suis ton nouvel ami, Willy. Et là, j'ai éteint la télé, ça rend ma boule.
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11: Moi, je vois maintenant, par rapport à ma richesse intérieure, tu vois, je peux plus comprendre les pauvres. Ben, je m'excuse, mais les pauvres, ils voudraient pourrir l'existence, ils s'y prendraient pas autrement, toi. Ils ont une manière de vivre, toi. Je m'excuse, je vais prendre un exemple tout con. Regarde, par exemple, on vit quand même mieux à deux dans un loft de 600 mètres carrés à Passy, hein, qu'à trois familles dans un deux pièces à la Courneuve, quand même. Alors on va me dire, c'est plus convivial, c'est plus chaleureux, tu parles. Quand Youssouf, il vient te lever le matin, en disant « Donne-moi le plumard, je fais les 3-8 », hein, ben, je vois pas ce qu'il y a de convivial là-dedans, hein, je m'excuse. Hein. En plus, le pauvre n'a aucun goût. Aucun. D'ailleurs, tu verras jamais une toile de maître chez un pauvre. Hein. Jamais. Alors qu'entre nous, un Van Gogh ou même un petit Picasso de la période bleue, c'est quand même plus sympa qu'un canevas qui représente deux cerfs oranges qui boivent dans une mare sur un coucher de soleil violet, quand même. Et ben non, il n'y a rien à faire. Si c'est pas à chier partout, ça leur plaît pas. Écoute, on croirait que c'est moche autour d'eux, ça les rassure. Ah ben, il n'y a qu'à regarder la femme du pauvre. Hein. Écoute, si elle n'a pas une robe de chambre à fleurs, avec des mules et des bigoudis plein la tête, il n'y touchera pas. D'ailleurs, tu verras jamais un pauvre avec un top modèle. Jamais! Ça l'intéresse pas! On dirait que le pauvre a pas de goût, mais c'est pour le confort, pour l'accueil. Quand tu vois comment on est reçu au Royal de Deauville, on s'étonne pourquoi il s'acharne à aller au camping de Melun, pour la même distance. Mais l'été, c'est pareil, hein, regardez le pauvre, il va passer 15 fois devant une plage privée magnifique, avec du sable fin et tout. Ben, il s'arrêtera jamais pour louer un matelas à 50 balles. Il n'a pas le réflexe. Alors que pour lui et sa famille, c'est quoi? C'est un coût de 700 balles. Mais pour être bien, bordel! Alors on va me dire, c'est son budget de la semaine. Eh ben, qu'il reste qu'un seul jour. Mais qu'il soit bien. Eh ben non, il préfère être 8 jours mal qu'un jour bien. Ah, ça pour s'entasser dans le métro aux heures de pointe, alors là, il y a du monde. Mais pour faire Paris-New York en première classe, il n'y a plus personne, là, toi. Tu vois la lâcheté du pauvre, hein. Moi, enfin, j'invente rien, merde. Le pauvre est à découvert le 5 du mois. Alors qu'il lui suffirait d'attendre une fois 2 mois pour avoir 1 mois d'avance. C'est quand même plus confortable, un mois d'avance. Puis c'est pas compliqué comme chiffre. 1, 2. Ah non, il n'y a rien à faire. En plus, ce qui m'énerve le plus, là, c'est que de temps en temps, le pauvre, il a des lubies. Il a des lubies. Je sais pas comment appeler ça, toi. Par exemple, il va pas manger de viande pendant 3 semaines. Enfin, par snobisme, je sais pas quoi, toi. Au niveau de l'équilibre alimentaire, c'est n'importe quoi. S'il tombe malade, il viendra pas se plaindre, hein. Puis tiens, le meilleur exemple, je l'ai, hein, je vais te dire. Je baillais pour le dire que je parlais du loto tout à l'heure. Allez, le meilleur exemple. Regardez, un riche gagne 800 briques au loto. Qu'est-ce qu'il fait? Il place le pognon. Maintenant, un pauvre gagne 800 briques au loto. Qu'est-ce qu'il fait? Il bouffe tout le pognon en 2 ans et après, il se suicide. C'est pour ça que moi, je dis, quand on n'a pas les moyens d'être riche, on joue pas au loto, et puis c'est tout.
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12: Ce qui est important, c'est quand même d'inventer. Faut inventer, c'est vrai, la critique est nécessaire, mais l'invention est vitale, car dans toute invention, il y a une critique de la convention. Non, c'est pour ça, il y a des gens qui critiquent, ouais, on critique, ouais, Chirac, Helsine, bah, ils peuvent appuyer sur le bouton, hein. Ah, Helsine, dur, dur d'être imbibé. Non, c'est pour ça qu'il vaut mieux inventer. Nous, on a inventé un nouveau mouvement qui s'appelle Douaniers sans frontières. C'est un mouvement international, associé avec un autre groupe qui s'appelle SOS Fromage Battu, dont je m'occupe personnellement. On s'est dit que pour changer le système, il faut inventer. Par exemple, pour le chômage, il faut mélanger les agences matrimoniales et les agences pour l'emploi. Comme ça, à défaut de trouver du boulot, tu trouves une nana qu'on a déjà. Hein. Bah oui, bah pour les mecs, c'est pareil, hein. Attention. Hein. Pour la corrida, par exemple, tu mélanges l'escrime et la corrida. Tu mets une structure électrique sur le taureau. Dès que tu touches le taureau, il y a sa queue qui s'allume. Tout le monde est content. Pour la boxe, par exemple, ils se font mal quand ils font de la boxe. Tu fais de la boxe avec des gants de toilette. Les deux types arrivent dégueulasses, ils se battent, le plus propre a perdu. Mais faut inventer des trucs comme ça. Par exemple, pour le racisme, j'ai inventé une carte d'identité internationale avec un système de grattage. Tu découvres ta nationalité à 16 ans. T'es un papou, tu grattes, ah, t'es suédois. Non, faut inventer plein de trucs. Pour les problèmes de vache folle, tu prends un fruit exotique comme un kiwi... Et tu mélanges avec une vache. Ça te fait un fromage, ça s'appelle la vache kiwi, c'est con. Je vais jusqu'au bout de l'improvisation, je cherche vraiment le bide. Je suis au bord du bide, là. Je vais sauter dans le bide, vous sentez? D'ailleurs, le premier bide, je l'ai pris dans le ventre de ma mère. J'ai tiré sur le cordon, ça s'est ouvert, j'étais à poil, tout le monde m'a regardé, c'était un bide. Il faut assumer, ça. C'est comme faire des signes du zodiaque. Hein. Je fais le signe, tu fais le zodiaque. Hey, c'est quoi ton signe du zodiaque? Bélier, défonce-toi si tu veux pas être défoncé. Et encore, je pèse mes mots. Sagittaire, vieux proverbe de salle de bain. Prise de terre dans le savon, Sagittaire collé au plafond. Ah, c'est bien, ça. Taureau, si vous êtes un homme, sautez sur tout ce qui bouge. Si vous êtes une femme, bougez sur tout ce qui saute. Là, on peut les faire tous, hein. Cancer, ne vous inquiétez pas, la recherche avance. Capricorne, Capri, c'est fini, il te reste les cornes. Vierge, si vous voulez être comédienne, bonne chance. Balance, on s'en fout. Scorpion, une chance au grattage, une chance au tirage. Alors je confondais avec Morpion, je suis con. Poisson, poisson qui pue sans la morue. Poisson qui schlingue va au burlingue, poisson qui pète n'a pas d'arrêt.
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13: Coucou docteur. C'est encore moi. Et qui c'est qui va gagner 230 francs? Et puisque je vous dis que je suis guéri. Vous l'avez dit vous-même la dernière fois que j'étais guéri, alors? Quoi, mon troisième œil? Ah, vous êtes au courant pour mon troisième œil? C'est la concierge qui a cafeté? Eh ben oui, j'ai ouvert mon troisième œil. Le troisième œil qu'on a là, vous savez, quand ça s'ouvre. Vous êtes au courant, vous êtes docteur. Vous vous rappelez quand Gorbatchev est arrivé à Paris? Eh ben moi, je me suis concentré et j'ai tourné dans le sens inverse des aiguilles d'une montre autour de l'Élysée. Et la police est venue et dit, pourquoi vous tournez dans le sens inverse des aiguilles d'une montre autour de l'Élysée? Et je me suis concentré. Et ils ont compris. Ils ont compris à qui ils avaient affaire. Alors ils m'ont demandé si je voulais pas les aider au CNRS. Vous savez, pour la recherche sur les extraterrestres. J'ai dit oui. Ils m'ont mis dans une caisse avec des diapos, ça circulait. Et moi je devais appuyer sur un bouton. Ben, des fois j'appuyais, des fois j'appuyais pas. Mais des fois j'appuyais. Et ils m'ont remercié. Ils m'ont même laissé une carte alors. C'est une carte magnétique. Il y a une adresse en Italie. Pizza Sant'Ambrogio. Vous connaissez? Non. Mais vous n'avez pas compris à qui vous avez affaire. Un danseur. Mais oui, c'est des danseurs qu'il fallait trouver. Mais moi, je ne devrais pas être ici en ce moment, vous ne comprenez pas? Je devrais être à Los Angeles. Dans une troupe de danse, oui, une troupe de danse, oui. Et j'ai refusé la tournée. Parce que moi, je ne suis pas une star. Non. Je ne suis pas une star. J'ai pas assez souffert avant d'être célèbre. J'ai peur que le succès me monte à la tête. Parce que je ne suis pas une star. Non, je ne veux pas être une star, voilà. Je ne veux pas être une star, vous comprenez pas? Je ne veux pas être une star. Et oh, tu fais pas des photos quand je fais des grimaces comme ça. C'est pour quel journal? Ouais, en plus. Oh, tu es gentil, tu arrêtes, ok? J'en étais où, moi? Ah ouais, vous êtes sympa, vous. Ouais, maintenant tu dégages, allez, hop. Quoi, la grosse tête? Quoi, la grosse tête? Mais je viens de dire que je ne suis pas une star, t'es bouché ou quoi? Non, mais c'est clair. Dans ta petite tête. Vous me faites tout chier. Gna gna gna gna gna gna, la percée, la éclater. J'ai pas envie d'éclater, vous voulez que je vous éclate dessus, vous allez voir, c'est rigolo. Pas envie d'éclater. Docteur, ça fait mal quand on éclate.
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14: Alors, ces fêtes de Noël, ça s'est bien passé?
15: Toute la famille était réunie. Ça fait plaisir.
14: Ah bah oui, ça fait plaisir. Une fois par an.
15: Ouais. Faut pas plus d'une fois par an.
14: Ah non, pas plus, non.
15: Sinon, ça fait trop.
14: Oui.
15: Et vous, c'était sympa?
14: Ah bah c'était complet, quasiment, hein, sauf les morts, évidemment. D'ailleurs, ils seraient pas morts cette année, on aurait été embêtés parce qu'on aurait pas su où les mettre.
15: C'est sûr.
14: Non, c'est bon à savoir, hein. Ouais.
15: Et ça s'est terminé tard, votre fête?
14: Oh bah ça a carburé toute la nuit. Déjà, on s'est mis à table très tard, après la messe de minuit.
15: Vous êtes allé à la messe de minuit?
14: Ben non, on l'a regardé à la télé. Intertransmise en direct différé de Vladivostok ou de Quimper, je me rappelle plus. Avec des commentaires de Robert Chapat.
15: Attends, Robert Chapat, il est au sport, lui, normalement.
14: Il y avait que lui de libre pour le réveillon. Mais champion, le gars. Hein. Oh, il nous a fait un commentaire impeccable. Tout l'historique des vins de messe depuis le mariage du Christ. Ouais, c'est une contrepétrie.
15: Pas facile.
14: Ah non, elle est pas facile, hein, non? Ouais, ça va gamberger, là. Hein. Ouais, être tranquille pour un petit bout de temps, là. Et vous, alors, sympa?
15: Oh, bon, on était tous là aussi, nous, en famille.
14: Ah oui, vous étiez nombreux?
15: Ah oui, attends que je compte, on était trois.
14: Ah oui?
15: Il y avait ma femme.
14: C'est normal.
15: Ouais, pour un réveillon.
14: Ouais.
15: Ma belle-mère. Puis moi.
14: Ah oui, mais ça commence à compter aussi, hein, trois.
15: Vous aviez fait un sapin cette année?
14: Ouais, le même que l'an dernier. Un artificiel qui se déplie avec la décoration intégrée.
15: Ah oui? Ah, je le connais, celui-là. Il n'y a pas besoin d'acheter des boules. Ils sont déjà moulés avec les branches.
14: C'est celui où il y a la neige dessus en imitation.
15: Ma femme, elle aime pas quand il y a déjà la neige dessus en imitation. Elle s'enrhume.
14: Puis alors, j'avais branché la guirlande électrique lumineuse multicolore directement programmée sur le thermostat du four.
15: Ah oui? Dès que la dinde est cuite, le sapin clignote. Ah, bah, j'en aurais bien jeté une, mais ma belle-mère, ça lui fait mal aux yeux.
14: Ah, mais attention, faut jamais se mettre trop près d'une guirlande électrique lumineuse multicolore. Jamais. Jamais. C'est joli vu de loin, ça, c'est comme un tableau. Tu vois?
15: Ah, ouais, t'as raison. Ouais.
14: Ah, ouais.
15: Et qu'est-ce que vous aviez au menu?
14: Du foie gras à volonté. On reprenait autant de toasts qu'on voulait.
15: Même s'il y avait plus de foie gras?
14: Même, c'était à volonté, la margarine et les cornichons, pareil, à volonté. Le mousseux et tout, servi juste à température.
15: Nous aussi, à température du corps, 37 degrés. C'est là qu'il mousse le plus. J'arrose ma belle-mère avec, moi. Puis je lui fous des coups de trompette dans les oreilles.
14: Nous, on se bagarre avec les toasts. C'est celui qui aura le plus de pâté sur la gueule.
15: Ah, oh, c'est marrant, ouais, ça.
14: Ah, oh, bah oui, quand on est bien barbouillé de la tronche, oh, je pense bien. Oh, mais... ouais. Vous aviez quoi comme menu, vous?
15: Mayonnaise.
14: Ah oui. Oui, mais en entrée.
15: Mayonnaise.
14: Ah oui. Oui, et en plat.
15: Mayonnaise.
14: Oui, mais avec quoi, la mayonnaise?
15: Toute seule, pure. Parce qu'on a remarqué les autres années que les plats qui accompagnaient la mayonnaise, ils dénaturaient le goût de la mayonnaise. C'est un truc à savoir.
14: Et alors en dessert...
15: Pareil, mayonnaise. Mais dans des coupes avec une gaufrette en éventail plantée dedans. La classe.
14: Ouais.
15: Vous avez dansé, vous?
14: Ah, oh bah oui, on a dansé la chenille sur l'air de la danse des canards. Mais. C'est pas incompatible, hein. Mais moi, la chenille, j'aime pas bien ça, ça me barbouille. Il y a le mousseux qui me remonte. Vous avez pas dansé, vous?
15: Non. Enfin, pratiquement pas. Ma femme a dansé un peu à la fin, vers 10h30.
14: Je croyais qu'elle aimait pas danser, ta femme.
15: Avec moi, non. Elle a dansé avec sa mère.
14: Ah, bah, ça devait être vraiment sympa.
15: Ouais, ça a mis de l'ambiance.
14: Oh, bah, je comprends, ouais.
15: Je préfère l'avoir dansé avec sa mère qu'avec un autre gars. Hein.
14: Surtout pour un réveillon, c'est plus convenable.
15: Et au jour de l'an, vous remettez ça?
14: Ah, ouais, à ce moment-là, au jour de l'an, ça sera au restaurant, entre amis, menu spécial, ambiance comprise, uniquement fruits de mer.
15: Homard, langouste, huître.
14: Bigorneau, surtout. On aura tous une épingle et on va travailler l'opercule. Eh ben, viens avec nous si tu veux.
15: Oh, je peux pas, moi, le premier de l'an, c'est en famille.
14: Ah, oui, vous serez nombreux? Vous êtes déjà venus? Attention, parce qu'il faut pas lui retirer le pain de la bouche. Hein.
15: On sera trois.
14: Oui.
15: Pas dur à deviner.
14: Ah, ben, il y en a qui sont plus rapides que d'autres.
15: Il y aura ma femme.
14: C'est normal.
15: Oui, pour un réveillon. Ma belle-mère, puis moi.
14: Ah oui, mais ça commence à compter aussi, hein, trois.
15: Mais ma femme et ma belle-mère, c'est pas sûr. Parce qu'elles vont peut-être réveillonner chez des amis.
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16: Celle-ci, elle est pas très bien entretenue. Ah oui, ça pousse dans tous les sens. Hein. Ah, y a du laisser aller dans le cimetière. Mais combien qu'ils sont là-dedans? Ça peut contenir tant que ça. En tout cas, c'est la même famille, hein. Puis ils sont tous morts le même jour. Ah,
17: ils ont dû avoir un accident de voiture.
16: Ou la maison qui a brûlé, peut-être. Ah. Ah, mais non, attendez, il manque la mère. Si ça se trouve, elle les a tous empoisonnés.
17: Oh non. Bon, aussi bien, elle est partie avant en train, ils sont allés la rejoindre en voiture.
16: Je trouve plus ma mougourou. Ils l'ont quand même pas déménagé.
17: Mais non, elle a pas bougé, regarde les dents. Toujours à côté de ma trouillée.
16: Oh, regardez, il y a un nouveau, là.
17: Eh ben, dis-donc, il est bien placé, hein. Il a dû réserver à l'avance.
16: À notre frère bien-aimé qui nous a quittés trop tôt.
17: Trop tôt, dites. Il est quand même mort à presque 95 ans, non?
16: Oh, mais regardez donc, Mme Tranchard. Il pourrait y refaire le dessus. Elle est toute moisie.
17: Déjà que de son vivant...
16: Gisèle,
18: Vous y pensez, vous, des fois?
19: Souvent, oui.

0: c'est plus gay.
1: C'est vrai qu'on s'amuse bien aux enterrements.
0: Ouais, bah, je pense bien, oui.
1: Et puis, c'est une bonne occasion de revoir les amis, la famille.
0: Bah, c'est surtout ça, finalement.
1: Oh, vous vous souvenez quand on a enterré Mame Serpente?
0: Oula. Il avait oublié d'enlever sa montre, ça faisait tic-tac, tout le monde se demandait ce que c'était.
1: Au fait, Gisèle, vous avez fait un testament, vous?
2: Oui. Je lègue tout à la médecine.
1: Oh, ben, ils vont être gâtés!
3: Arrêtez-le!
1: Oh, à la médecine! Mais alors, vous laissez rien à vos neveux?
0: Non! De toute façon, avec ma santé de fer, je les enterrerai tous, alors?
1: Et moi aussi, vous m'enterrerez?
0: Ah non, vous, c'est pas pareil. Vous, je vous ferai empailler.
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5: Bon, avant d'aller plus loin dans le spectacle, est-ce qu'un homme dans la salle pourrait me prêter du gloss? C'est ça le problème, il n'y a jamais personne qui répond. Et pourtant, l'homme du 21e siècle doit avoir du gloss. Je pense qu'il n'y a que des vieux dans cette salle qui se lavent encore aux gants. Il faut vous réveiller, les gars, nous sommes tous des métrosexuels en puissance. Hein. Alors je précise tout de suite qu'un métrosexuel, c'est pas un type qui se tape des conducteurs de métro. Non, ce sont des hommes, gays ou hétéros, qui prennent soin d'eux, de leur corps, et font donc des masques de beauté, s'épilent à l'occasion, et se maquillent légèrement. Ben moi, je trouve ça bien que les mecs se maquillent. C'est vrai, il n'y a pas de raison qu'il y ait que les femmes qui cachent la misère. Je savais que ça passerait difficilement, ça. Et c'est souvent les filles qui nous y poussent, hein. Elles veulent qu'on soit sexy et viril à la fois. C'est pas simple, hein. Non, il faut des poils à des endroits et pas à d'autres. Je crois que les filles veulent nous toiletter comme des caniches. Mais bon, je suis pas rétrograde, alors je m'y suis mis. Faut dire que je partais loin. Pour moi, le col, c'était le nom d'un chancelier allemand. Et la terracotta, un dessert italien à base de lait. Non, le seul truc qui faisait de moi un métrosexuel potentiel, c'est que je me lavais les dents régulièrement. Enfin, l'extérieur, hein, la partie qui se voit. Maintenant, je suis au taquet, je connais tout. Alors, pour ceux qui ne connaissent pas, je vais vous expliquer. Le col, par exemple, c'est un truc très noir que tu mets sous tes yeux pour bien souligner ton regard. Bon, si t'as un regard de veau, ça ne changera rien. Sauf qu'on verra mieux que t'as un regard de veau. Et si t'as peur qu'on ne le remarque pas assez, tu peux aller jusqu'au eyeliner. Et si tu vas jusqu'au mascara, là, t'auras plus un beau regard de veau. Avec tes beaux cils, t'auras un beau regard de vache. Le gloss, tu le mets sur les lèvres et t'as les lèvres qui brillent. Un peu comme quand tu manges des frites. Sauf que là, c'est en tube et c'est plus cher. Voilà, c'est une bonne définition, ça. Le gloss, c'est les frites de chez Sephora. Le patch anti-points noirs, tu le mets sur le bout de ton nez parce que le bout de ton nez, c'est la maison des points noirs. C'est là où ils se retrouvent en famille pour faire des veillées. Bon, t'en as toujours sur le reste de la gueule, mais t'as le bout du nez nickel. Hein, ils sont forts, les fabricants de patch. Moi, pour que ce soit uniforme, je fais le reste du visage avec du scotch double face spécial moquette. La crème anti-ride, tu la mets et ça t'empêche d'avoir des rides. C'est super efficace quand t'as 20 ans. Ah non, mais c'est incroyable. Avec cette crème, à 20 ans, t'as pas une ride. À 40, ça marche moins bien. À 60, je crois que la peau s'est habituée parce que ça marche plus du tout. À 80, c'est efficace si tu étales pas la crème. C'est ça qui est pensé. Les gros pâtés de crème, on ne voit plus l'hériter. L'auto-bronzant.

0: tu le mets sur toi et tu deviens orange. Un peu comme si t'avais été bronzé nulle part. Parce que ça n'existe pas le soleil qui te rend orange comme ça. Hein. Non, là, c'est un petit peu comme si un bébé t'avait vomi sa purée de carottes au visage. En fait. Et t'as bonne mine. Hein. Seulement, faut bien penser à en garder pour tout le corps. Moi, la première fois, j'en ai pas gardé pour la jambe droite. Quand j'étais en jante, les gens pensaient qu'on m'avait greffé une jambe. Hein. Le rouge à lèvres et les fausses cils, c'est bien aussi. Mais là, t'es plus un métrosexuel, t'es un travesti, ça n'a rien à voir. Mais... Non, mais je plaisante, mais je vous le conseille. Moi, ça m'a changé la vie. Avec ma copine, on décolle plus de la salle de bain. On se fait des gommages. On s'épile ensemble. Elle me fait le dos, je lui fais les seins. Non, elle a pas de poils sur les seins, mais je lui fais croire parce que j'aime bien. Je lui dis que c'est la prévention. Ah non, mais c'est génial. Moi, quand j'ai un masque en concombre sur le visage et elle une crème réparatrice, quand on s'embrasse, on a l'impression de préparer une tzatziki. Faut pas oublier une chose. Si t'es gentil avec ton corps finit par te le rendre. Il a envie de te faire des bisous de l'intérieur. Et après, t'as une belle peau bien saine. Non, mais je vous le conseille vraiment. Moi, ça m'a fait évoluer. Tiens, c'est bien simple. Hier, pour la première fois, j'ai eu mes règles.
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2: Je fais de la guitare, comme ça. Ah, j'arrive des chansons super, ça, des chansons... C'est la guitare. Ah, des chansons super, alors on va choisir une chanson. Ouais. Ah, formidable, you are tough. Ouais, d'accord, une note, ouais, d'accord. Une... Ah ouais, c'est du jazz. Ah, c'est bien ça, le jazz. Mmh. C'est la danse des canards. Ouais, d'accord, une note, ouais, d'accord. Hé, oh, c'est aigu, ça.
3: Hélène, je m'appelle Hélène.
2: Non, elle est sympa. Sa mère. Oh, ouais. Oh, je vais faire celle-là. Ouais, super, celle-là. Ah, oh, ouais, ouais. Ça va vous rappeler des souvenirs. Je dis pas le titre. Attends. Attends. Oh, tu verras, tu verras. Oh, tu verras. C'est dingue, 20 ans, c'est un peu de la merde cette chanson, on est dans là. Ah, je vais en faire une autre, celle-là, elle est pourrie maintenant. Ah oui, ah oui, super. Ouais, super. Ah, tout de suite, ça va. Let it be. Ouais, bah, je confondais avec une autre, hein, genre. Let it be, let it be, oh, let it be, oh, let it be. Oh, c'est pourri. Oh, c'est là, c'est pourri. Oh, ça marchait à mort, ce truc-là, on entendait ça partout. Que des 4 Beatles, 4 Mongols. Ouais. Désolé. Je vais faire une chanson pour mettre l'ambiance. J'ai acheté ce cahier pour ce soir. Là. Et puis, il n'y a que des merdes dedans. Alors, j'essaie une dernière, mais bon. Bon, ben, il y a une intro, là, maintenant. Oh, c'est fini. Non, vous m'arrêtez pas, il y a des gens qui se sont rencontrés là-dessus. Ah, ben, Simone.
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4: Dans le sang, ma belle-mère, elle fait la cuisine en même temps qu'elle nettoie la cuisine. Le steak a le goût de pec citron. Et dans sa cuisine, ça sent tellement la javel qu'on se croira à la piscine. L'autre jour, elle a éternué, ça fait un bain moussant. Ah non, mais elle le dit, hein, bah chez moi, c'est tellement propre qu'on pourrait manger par terre. Bah c'est moi, c'est parce que je mange par terre que c'est pas propre. Et le pire, c'est quand j'ai des invités, alors là, mais je ronge comme une folle pendant des heures, ils arrivent, j'ai même plus la force de parler. Non, non, non, chérie, chérie, pas dans la penderie, pas dans la penderie, les manteaux. J'ai mis les sacs poubelles qu'on n'a pas le temps de descendre. Non, non, asseyez-vous là, je vais ranger vos affaires. Est-ce que je peux visiter parce que je suis très indiscrète? Oh, qu'est-ce que c'est? Oh, la salle de bain, c'est original, toutes ces chaussures dans la baignoire. Oh, oh, c'est original, la lampe posée sur l'aspirateur. Non, mais alors, heureusement, mon mari m'aide beaucoup pour les travaux ménagers. L'autre jour, il m'a dit, tu sais ce que je viens de faire là? Je viens de vider le lave-vaisselle et je l'ai re-rempli. J'ai dit, c'est bien chérie, puis t'as pensé à le mettre en marche? Attends, j'ai quand même pas tout faire dans cette maison. Non, mais c'est pas de votre faute, les hommes, parce que le ménage, c'est pas dans les histoires qu'on raconte aux petits garçons. Regardez les super-héros, la Batman, Spider-Man, Superman. Toujours le même costume, ils le lavent jamais. Et nous, les filles, on a quoi comme modèle? Blanche-Neige. Qu'est-ce qu'elle leur fait, Blanche-Neige, aux sept nains? Le ménage gratos. Y'a que la Belle au bois dormant qui s'en tire bien. Plongée dans un profond sommeil, elle échappe aux corvées ménagères pendant 100 ans. Non, mais pour transformer les mentalités, ce qu'il faut, c'est changer les histoires qu'on raconte aux enfants. Par exemple, dans les westerns. Miss, on m'a dit que dans le coin, je pourrais trouver de la lessive. Oh, sergent McGregor, laissez-moi m'occuper de ça. Miss, de là où je vais, là où je viens, on n'a jamais laissé une femme toucher un baquet de lessive. Oh, sergent McGregor, vous êtes un homme, un vrai? Oh. Non, mais en attendant, nous, les femmes, on bosse quatre fois plus que les hommes. Attendez, rien que le soir. Je veux dire, quand on a réussi à coucher les gosses, on fait un coup de propre dans la cuisine, on lance une machine, on prend une douche, on se met de la crème anti-ride. Et quand on est enfin prête pour notre vie de femme, qu'on arrive dans le lit frémissante de désir, trop tard! Le sergent McGregor s'est endormi, la télécommande à la main.
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6: Il y a un mec qui bosse dans mon dos depuis une demi-heure. Ouais, bouge pas, je m'en occupe. Ouais, terminé. Oui, toi, allez.
7: Pardon, monsieur, la sortie, c'est par là.
6: Vas-y.
7: Hé, qu'est-ce que tu fais, là? Il touche pas mon survêtement, c'est un taquiné, c'est fragile. Le fouille dans ta poche, moi.
8: Vas-y, comment qu'il me fait flipper ma race, lui?
6: Les clés du magasin, hein?
7: Mais non, monsieur, c'est pas les clés du magasin, c'est les clés de ma meule. D'ailleurs, je suis 40 double fil. Vas-y, la tête de Satan.
6: Ouais, c'est ça, alors toi, tu vas fermer ta gueule, ok? Puis moi, je vais te lire tes droits. Et alors? Et alors, bouge pour parce qu'ils nous ont filé 16 mètres, alors on y va. Et alors? Mais ta gueule, ok?
7: C'est pas moi, monsieur! C'est un voleur, il l'a mis ça dans ma poche! Et ouais, à un certain moment, j'étais dans un rayon. Tout d'un coup, il y a une personne qui arrive vers moi. Et la personne pointe un bazooka sur ma tempe. Et ouais, la personne m'a dit, jeune homme, prenez l'objet, sinon je te tue. À ce moment, j'ai paniqué. Je me suis dit, je vais prendre l'objet. Et je me suis dit, je vais chercher M. Géville. Et là, je vous ai trouvé, M. Géville.
6: Et il serait où ton voleur maintenant?
7: Et bien, justement, vous commencez à comprendre. Il était blond, mal habillé, costard, cravate, genre bizarre, genre bon, monsieur. Mais putain, je te jure, comment tu vas pas comprendre comment tu vas niquer les mains de sa mère, oh là là. Comment c'est mal fréquenté, des monoprix. Bon alors, toi, t'es pas là, moi, je pars pas là.
6: Mais toi, tu restes là, ok? Dis-moi, j'appelle Castor.
7: Vas-y, la tête de mort.
6: Oui, oui, j'arrive dans le magasin, qu'est-ce que t'es? Oui, j'en ai. Oui. Non, tu m'arrêtes tous les mecs en costard de race blonde, ok? Non, le mec vient de tout balancer, là, c'est toute une équipe.
7: Mais c'est pas moi, je t'ai dit, t'es bouché ou quoi? C'est un voleur, il a mis ça dans ma poche, faut te dire combien de fois? Eh, j'étais poli avec toi, sans poli avec moi, enculé de ta mère. Mais non, je voulais de l'aspirine pour ma soeur parce qu'elle est en train de mourir. Putain, je te préviens, si jamais je rentre avec ma soeur est morte, putain, je te préviens, t'as plus de chico, t'as plus de...
6: Alors toi, tu es la merveilleuse, ok, puis moi, je suis la réactive. Oui, j'ai tombé avec les orques, attendez-les. Oui, Yoriel. Oui. Non, c'est une bande organisée, d'ailleurs, le frère, là, sur malade. Ouais. Je prends son nom, son prénom. Ok. T'as le formulaire, là, sous les yeux, là, Jean-Jacques. Hein? Non, je te dis ça parce que j'ai pas de stylo, moi, tu viens de la quoi? De toute façon, je sais plus écrire, ouais, ta gueule. Lunettes? Non, prénom.
9: Oh, j'ai mes prénoms. J'ai mes prénoms! Jean-Baptiste. Jean-Baptiste. Jean-Baptiste. Pas qu'un. Rue des Plantes-en-Pot. Paris 92-160, banlieue parisienne.
6: Ouais, banlieue, oui, c'est ça. Ouais. Oui. Ben oui, j'ai compris. Ben oui, que j'envoie chier le mec.
7: Mais c'est pas mal si je veux chier, c'est un voleur, la maison dans ma poche, je veux chier, j'étais avec un compotant de façon,
6: Tu crois que je l'ai pas vu, ton petit manège, là? Pauvre pomme, tiens, viens là, tu piques une mob avec ton frère. Là, t'arrives dans le magasin, là, tu piques les clés du magasin. Tu les donnes à ta sœur qui est déguisée en costard avec une perruque blanche. Il y a cette conne d'aller faire le double parce que sa gueule est en train de mourir. Puis toi, tu reviens pour l'aspirine, hein? Tu croyais le baiser, Marcel?
9: Bon, messieurs, baiser. Messieurs, Marcel. Je vais être honnête avec vous. Je vais jouer franc jeu et je vais jouer carte sur table. C'est Marcel, c'est trop fort pour moi.
6: Si, vas-y, balance.
9: Messieurs, Marcel, je vous annonce que nous sommes collègues. Eh ouais, j'ai fait partie de la police des polices.
7: Oui. RATP, GIGN, PTT, Rotman Rouge.
6: Merde.
9: Ouais, je fais une petite enquête de routine, là, pour notre patron à tous les deux, monsieur Jean-François, mon employé. Et j'aime bien la façon dont tu travailles, hein, enfin.
6: Ouais, c'est ça, j'ai compris.
7: C'est professionnel, c'est bien, c'est...
6: Surprise, c'est ça. C'est Béliveau, hein.
7: Ouais, c'est moi, Maître Béliveau, monsieur Chien, t'as bossé la petite caméra qui est là.
6: Eh ouais, parce qu'à mon rendez-vous, j'avais ça, bonjour à Tata Simone, bonjour à Tonton Paul.
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10: C'est bien la gare de Lyon ici. D'accord, alors je cherche le guichet à la gare de Lyon. Oui, alors c'est par là, d'accord, j'y vais. Ouvert, chance. Bonjour monsieur, oui, je voudrais, oui. Dans les gyaphones,
11: bien sûr monsieur. Alors monsieur, je voudrais un billet de train, oui, pour aller à Lyon, oui. Direct, pardon, c'est-à-dire, attendez, si on peut éviter de faire des détours. Attendez, direct, ça veut dire qu'il s'arrête nulle part. Rassurez-moi, il s'arrête à Lyon quand même. Alors, au distributeur, automatique, par là, d'accord, j'y vais.
10: En service, chance. Alors, bonjour, désirez-vous un billet?
11: Sans doute.
10: Si vous désirez un billet, appuyez sur l'écran. J'appuie sur l'écran. Billet seul, réservation tout train. Réservation tout train. Avez-vous déjà un billet? Billet seul. Quelle est votre gare de départ? Paris, Versailles, autre. Paris. Quelle est votre gare d'arrivée? Angers, Brest, Paris.
12: Le Paris à Paris, c'est le métro.
10: Autre gare. Ah, j'avais pas vu. Autre gare. Pour les autres gares, tapez les trois premières lettres de la gare. G-A-R. Il n'y a pas de gare commençant par gare. Je vais à Lyon. L-Y-O. Votre gare d'arrivée est Gare de Lyon. Vous voulez partir dès que possible, aujourd'hui, demain, après-demain, autre jour. Dès que possible. Pour partir dès que possible, adressez-vous au guichet. Je partirai demain. Demain. Quelle est votre date de départ? Demain. Quelle est votre date de départ? Autre jour. Quel est votre jour de départ? Demain. Ça marche. Ah. Désirez-vous un billet retour? Oui, non. Oui. Vous voulez partir dès que possible, aujourd'hui, demain, après-demain, autre chose?
11: Je voudrais partir avant de revenir.
10: Si vous ne désirez pas de billet retour, tapez retour. Bonjour, désirez-vous un billet? Non, non. Je vais retourner au guichet quand même parce que ça m'énerve. Oui, je sais, dans l'hygiaphone, je sais. Oui. Voilà, j'y réfléchis, monsieur, voilà. Je voudrais un billet de train pour un train qui va nulle part mais qui s'arrête à Lyon, c'est possible, ça?
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14: C'est que les Chinois sont vachement forts. Question proverbe, c'est toute la sagesse populaire chinoise qui passe au travers des siècles, comme ça, c'est quand même beau. C'est vrai, les Chinois disent, par exemple, ils disent « une de perdue, une de perdue ». Et ça se vérifie tout le temps, tu peux y aller. Pas de nouvelles, pas de nouvelles. Les Chinois, ils disent « faut pas vendre la peau de l'ours, non, faut pas la vendre ». Femme à lunettes, femme à lunettes! Ah, puis tu peux vérifier, hein, ça a 3000 ans, je veux te dire. On n'a pas inventé grand-chose, hein. Les Chinois disent, rien ne sert de courir, ça sert à rien du tout. Et j'en ai trouvé un très beau, il n'y a pas longtemps, qui dit ça, qui dit, écoutez bien, qui dit, c'est au pied du mur qu'on voit le mieux le mur, hein, quand même. C'est vrai, autant de loin on le voit bien le mur, autant de près ben, on le voit mieux, c'est vrai. Hein.
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7: Moi j'étais pas pour, c'est lui qui a voulu cette valse. Capricieux, il va se claquer d'entrée. Il fait très gamin, hein? Surtout de loin. Ces types qui refusent leur âge, c'est terrible. Pensez. Il était déjà vedette quand j'avais 7 ans. Pourvu que le cœur tienne, hein. Ouh là là, c'est tout ce qu'on demande, hein. Regardez-le. Il se rêve pour rien, c'est pathétique. Allez, j'y retourne, avant qu'on appelle le SAMU.

Oh là là, quel désastre. Dans le genre viennois, là, on serait plutôt du côté pâtisserie. J'aurais voulu donner d'entrée un rien d'élégance à cette soirée. Pas facile, hein. Pas facile. Oh punaise. C'est Strauss qui va tourner dans sa tombe en ce moment. On est carrément dans la musette, là. Le botanique bleu, il a fait accrocher chez Gégé. Il s'est jeté dans la marne de désespoir. Allez, Zubakakot. On va en Suède.

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2: Appelle le commissariat. Non, je ne suis pas Géronimo et ne cherche pas lesbienne, salomazo. Qui sait qu'a changé la fréquence du poste, hein? Alors, commissariat, oui, ici, unité 22, oui. Oui, on est bien devant le théâtre du Palais Royal, pendant que les gens regardent avec leurs enfants le spectacle, on est en train de les verbaliser. Mais non, oui, pas de bavure, oui, on le court, oui, pas de bavure. Pas de bavure, ça, c'est les consignes du ministre, tu peux y aller, ça.
3: Ah, mais ça, c'est joke, c'est... Jean, qu'il est capable du meilleur comme du pire, hein?
4: Ouais, mais c'est dans le pire qu'il est le meilleur, hein? Ah, ouais. Ah non, moi je l'ai toujours dit, Le problème en France, c'est l'immigration.
2: Non, l'immigration. La migration, c'est les oiseaux qui volent. L'immigration, c'est les Arabes qui volent, c'est ça?
3: Bon, chef! Chef, je le mets où le PV, là? Il n'y a pas essuie-glace sur celle-là?
4: Oh, c'est la vitre arrière. On est sur la même voiture.
3: J'ai pas vu la Christopher, on en met deux.
4: Bon, on en met deux, allez.
3: On en met deux.
5: Pardon, monsieur, qu'est-ce que vous cherchez, s'il vous plaît, monsieur?
6: Bon, l'avenue Clémenceau.
5: Et pourquoi?
6: Parce que vous êtes perdu, il y en a qui a un plan, l'avenue Clémenceau, alors c'est vous. Mais c'est le plan de Pointe-à-Pitre, je m'en fous. Toi. Alors Clémenceau, Clémer. Ça commence par un K, non mais je le savais.
3: Mais bah, savais hein. On peut être policier et avoir de l'humour quand même.
6: Vous avez une cassette, on n'a pas d'humour. C'est alors, Q.
3: Allez, chef, regardez, il est parti.
6: Comment ça, il est parti?
3: Il est parti.
6: Il dit pas merci.
3: Il dit pas merci.
6: Ça, c'est bien la jeunesse aujourd'hui, tu vois. Tu vois, ça, c'est les fruits du chômage.
3: Ouais, ouais. De toute j'ai toujours dit le chômage, c'est soit à cause des jeunes, soit à cause des bonnes femmes, hein.
4: Ouais, de toute façon, pour éviter le chômage, hein.
3: Ouais.
4: Les bonnes femmes, elles ont qu'à rester à la maison, hein. Ouais.
6: Puis les jeunes,
4: ils ont qu'à bosser.
6: Ouais, bien sûr, je leur fais de ces grosses têtes, moi.
3: Mais là,
6: tous ces jeunes oisifs.
3: Eh, chef, ça me fait passer l'autre jour, là, j'écoutais les grosses têtes, justement, là, et à un moment, il y a 6 midi. C'est quoi la différence entre une pute et une contractuelle, il dit. Alors, il n'y a pas de différence. Elles font toutes les deux le trottoir pour de l'argent, mais il y en a une des deux qui est trop moche pour faire pute. Ah, c'est bon.
4: Ouais, Jaco.
3: Ouais.
4: La femme du chef est contractuelle, hein.
6: Ce qui nous contrarie, c'est quand je pense que ma femme aura pu m'en rapporter plus, hein. C'est tout.
3: Non, ils ont pas fait que ça, ils ont raconté aussi l'histoire sur les PD.
6: Alors, c'est pesante, là, arrêtez-moi les voitures.
3: Il est PD, le chef?
6: Pas bien.
4: Hé, hey, là-bas, hé, hey, papier, s'il vous plaît, par ici, avancez la voiture.
3: Et vous l'arrêtez où, là, vous l'arrêtez où, là? Vous n'avez pas la ceinture de sécurité de 130 balles. Hé, et non, je veux pas le savoir, ça. Et non, j'en ai rien à foutre, vous savez, en moto, vous n'avez pas la ceinture de 130 balles.
4: Ouais, c'est ça. Alors, comme ça, mademoiselle, on fait de l'esbouffe. On s'amuse à passer à l'orange, au rouge, au vert, au choix, d'accord. Hein. Ah bon? Vous habitez la Martinique? C'est bon, il n'y a pas de problème. Vous dégagez, mademoiselle, c'est bon. Hey, bonjour, Rocky, j'aime Béret pas Molly, hein.
6: Pourquoi tu l'as pas conseillé là-bas? Oh, oh.
4: On est la même tribu. Oh.
6: Marcel, qu'est-ce que tu fous, là, Marcel?
3: Je viens de Béret, chef.
6: Mais c'est notre voiture, là-haut.
3: Je sais, mais elle est mal garée. Alors, qu'est-ce que je fais, moi?
6: Mais là, je le fais sauter, là. Réponds à l'appel radio, Marcel.
3: Je réponds.
6: Arrêtez-vous là, monsieur, s'il vous plaît. Venez de brûler le feu rouge, là, devant moi.
3: Allô? Oui, ici, unité 22, j'écoute. Ah, par rapport aux consignes de sécurité, quittez pas, chef, c'est par rapport aux consignes de sécurité.
6: On les connaît par cœur, les consignes de sécurité.
3: On les connaît par cœur.
6: Il faut arrêter en priorité trafiquant, drogué et dealer.
3: Faut arrêter trafiquant, drogué.
6: Et dealer.
3: Ah, c'est les chefs, j'aurais dit.
6: Ici. Comment ça vous êtes pressé, monsieur? Et moi, je suis pas pressé, alors vous présentez. Il faut arrêter en priorité les détenteurs d'héroïne, de cocaïne et de shit. Il y en a trois, c'est pas compliqué.
4: Non, mais chef, je suis au courant. Et tout à l'heure, chez Fayon coincé un. Il avait de la cocaïne et de l'héroïne.
6: Tu l'as pas coincé?
4: Il avait pas de shit.
6: Comment ça vous êtes pressé, monsieur? C'est la deuxième fois. Vous le prenez sur ce temps. Vous le prenez, allez, on la voiture. Calmez-vous. Allez, on fouille la voiture. Allez, on va rigoler tous les deux, là, monsieur Samuel. Ah, on va voir ça ensemble, on va rigoler.
4: Quoi, quoi, quoi, qu'est-ce qu'il y a? Vous êtes une ambulance? Eh, oh, ambulance, c'est écrit à l'envers, on me la fait pas. Ouais,
3: le monsieur qui a logé, là, papier, s'il vous plaît, là-haut. Le chef, regardez, c'est un drogué, il a une aiguille dans le bras, là.
6: Et c'est quoi le jeu vidéo à côté, là? Allez, tomber, ma chère. Allez,
3: circulez,
6: foutez le
3: camp.
6: Allez,
3: dégagez. Allez, au lieu de
6: vous tourner les pouces,
3: allez,
6: s'en va.
3: Ma chef, regardez là-bas. Une petite vieille qui se fait agresser là-bas.
6: Là.
3: Ils sont deux, chef.
6: T'es sûr que c'est pas la vieille qui agresse les deux, là, plutôt? Non.
4: Chef, chef, chef.
6: Ouais, quoi?
4: Les deux, ils nous regardent, ils arrivent par ici, hein.
6: De toute façon, nous, on a rien fait. On va vite au commissariat taper le rapport.
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1: Tout de même, il n'y a pas que le cœur dans la vie. Il y a la bise et les couples. Viens chez moi, je te montrerai mes ventricules. Parle à mon cœur, ma tête est malade. Oui, j'aime ça. Le cœur et encore le cœur. La première chose que je regarde chez une femme, son cœur. Et s'il me parle, croyez bien que ça ne tombe pas dans l'oreillette d'un sourd. Ça m'est arrivé, figurez-vous. À ce jour-là, je devais avoir le cœur bordé de nouilles, passez-moi l'expression. Une veine à faire une flébite de cheval, si vous voyez ce que je veux dire. Elle avait un cœur, mais un cœur. Je n'ai pas pu résister. Je lui ai mis la main au cœur, je l'ai renversé cœur par-dessus tête, jusqu'à lui faire tourner les sangs à coups de pompe dans le cœur. Elle m'a dit, « Monsieur, vous êtes un sans-cul. » Vous avez une pierre à la place du cul. Mais je ne comprends pas. Ah ben, votre attitude me soulève le cul. Ah, j'étais sur le cœur. Elle me parlait le langage du cul. Monsieur, permettez-moi de vous parler à cul ouvert. Mais je vous en prie. Je me disais en moi-même, au cœur la vieille. N'avez-vous jamais rêvé d'une femme que vous porteriez dans votre cul? Ah, j'avais envie de me taper le cœur par terre. Une femme que vous aimeriez de tout votre cul. Vous ne seriez pas un peu cœur-cœur la praline? Je n'ai pas le cul à rire, monsieur. Mais moi, je n'aime pas qu'on me pousse au cœur, madame. Mais tout en échangeant des amabilités, je la regardais. Elle était là, le cul sur la main. Et moi, je commençais à me sentir le cœur entre deux chaises. Excusez-moi, mais je ne suis pas un enfant de cul. Ah, ça m'avait échappé, là que je parlais comme elle maintenant. Ah, vous me mettez du bon mot cul, monsieur. Une femme qui aurait peut-être un cul à prendre. Vous ne voudriez pas en avoir le cul net? Je l'écoutais, la bouche en cœur de poule. Mais du courage, monsieur. À cul vaillant, rien d'impossible. Et vous croyez qu'on pourrait s'entendre comme cœur et chemise? Mais je le crois, nous nous en donnerions à cul joie. Mais enfin, mais je ne voudrais pas péter plus haut que mon cœur. Mais enfin, mais si le cul vous en dit? Ah, je ne savais plus où donner de l'artère. J'avais l'impression d'être tombé dans un cœur de sac. J'étais au bord de l'infarctus. Mais détendez-vous, monsieur, laissez-vous aller. Ayez le cul léger. Ah, vous avez le feu au cœur! C'était un véritable cri du cul. Elle me traita de bourreau des culs, de cœur béni. Je la serrai tendrement sur mon cul. Et nous nous sommes mélangés les pinceaux, cœur et cul, à corps et à cri. Elle m'offrait sa chair. Je lui disais, ma chair. Moi qui la croyais cœur serré, mais j'avais le cul serré. Je la buvais des yeux, cœur sec. Elle me grignotait en susurrant mon petit camembert fait à cul. Magnifique histoire. Classée cœur entre deux culs à la dérive. Elle est morte d'un arrêt du cul. C'est pas de cœur. Elle qui avait l'intelligence du cul. Voilà. Vous savez tout. Ces choses-là, ça vous laisse des blessures au cul qui ne se referment jamais. Pas étonnant qu'on devienne cul d'artichaut. Comme dit le poète, le cul a ses raisons que la raison ne connaît point. À votre bon cul, messieurs-dames.
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7: Oh mais chérie, j'ai oublié de te servir. Un maniaque pour toi aussi?
8: Moi, juste une goutte, mon cœur.
7: En tout cas, on avait vraiment envie de dîner avec vous ce soir. Hein, chérie?
8: Ah, ça, Marie tenait absolument à vous inviter.
7: C'était une grande première pour moi. Hein. Moi, je savais vraiment pas si vous mangiez comme nous.
8: C'est vrai. Alain, on connaissait ses goûts. Enfin, certains de ses goûts. Enfin, on savait pas du tout ce qu'aimait Roberto.
7: Écoutez, moi, tant pis. Hein. Je mets les pieds dans le plat, mais je vais vous dire un truc. Vous allez très bien ensemble.
8: Vraiment? Et je dis pas ça parce que vous êtes là.
7: Non.
8: Peut-être que nous, maintenant, on est un peu marginaux. Mais ça ne nous dérange pas une seule seconde que vous soyez là, ce soir.
7: Et puis, un couple, c'est un couple. Si vous êtes heureux comme ça, il n'y a que ça qui compte, hein, chérie?
8: Bien sûr.
7: Il y a tellement de gens dits normaux qui ne sont pas du tout faits l'un pour l'autre. Hein, chérie? Et puis là, au moins, on est sûr qu'il n'y aura pas l'enfant qui trinque.
8: Allez, d'ailleurs, on trinque. Ça, c'est un vieillard maniaque. Je l'ai rapporté du Gers. Il est fin. Alors, Roberto, vous avez appris le français où?
7: Dans l'avion? Mais il y a combien d'heures de vol? Ah non, c'était bon. Et justement, j'aimerais savoir comment ça se passe pour vous. Vous pouvez bénéficier des réductions couples? Enfin, comme nous, en fait.
8: Et puis quoi encore? Non, mais ça viendra. Dès que les gens auront un peu... dans 20, 30 ans, il n'est pas exclu que vous ayez les mêmes droits que nous.
7: Et oui, si ça se trouve, c'est nous qui devrons nous cacher.
8: Ben, il ne manquerait plus que ça. On n'a rien fait, nous.
7: Moi, je dis, si ça se trouve, c'est vous le couple de l'an 2000. Vous vous affichez, vous foutez de ce que les gens disent, et vous avez bien raison. Et Dieu sait que les gens disent de ces trucs... Ah si. Si, vous vous en rendez pas compte parce qu'ils ne disent pas devant vous, mais ça y va. Hein. Mmh. Oh là là, mon pauvre Alain, si tu savais.
8: Ça, depuis que t'es rentré du Brésil.
7: T'as des bines secs. Mmh. Non, on expliquait à Alain que les gens disaient énormément de mal de vous. Oh, il a l'air tout triste. Oh, c'est mignon. C'est ça que j'aime bien, moi, chez les gens comme vous. C'est qu'ils sont plus sensibles que les autres, hein, chérie?
8: C'est pas pareil. Et alors, vous vous êtes rencontrés à Rio, hein? En discothèque, ah. C'est ça, c'est ce que j'ai cru comprendre.
7: Ah, mais c'est marrant, parce que moi, quand je vais en boîte, j'en vois jamais. Ah, c'est des boîtes où il n'y a que ça? Que vous? Que ça comme vous?
8: Et alors, Alain, je crois savoir que ta femme a pris la nouvelle un peu moins bien que nous. Bah oui, forcément. Et avec ton fils, je voulais savoir, parce qu'ils ont sensiblement le même âge avec Roberto.
7: Et quel âge vous avez, Roberto? 19 ans. Ah, 19 ans, le bel âge, vous.
8: Et Alain, 48.
7: Mais oui.
8: Dans 2 mois, oui, une différence. Et donc avec ton fils, ça va, ils s'entendent bien, ils se connaissent pas. Ah, carrément, il veut pas le voir. Eh ben.
7: Par exemple, mince alors, c'est marrant qu'il accepte pas. Comme quoi, on peut être jeune et pas forcément accepter. Ça pour ça, nos enfants, ils sont assez...
8: Quoi?
7: Ben, en tout cas, moi je sais que je les ai jamais entendu dire des mots comme... pédé, tapette... Même homo, je crois qu'ils le disent pas. Hein, chérie?
8: Oui, en même temps, l'aîné a 6 ans, chérie. C'est peut-être un peu normal.
7: Oh, c'est dommage, s'ils sont accouchés, j'aurais adoré qu'ils vous voient. C'est vrai, ils en ont jamais vu.
8: Oui, mais ils sont couchés. Ça sera pour une autre fois.
7: Ah oui, on se revoit. Hein, chérie, on se revoit.
8: Ben oui, nous, oui, on se revoit, mais on se voit tous les jours, alors... Mais eux, par contre, je sais pas s'ils ont envie de nous revoir. Hein? Voilà. Allez, oust! Tout le monde regagne ses pénates.
7: Et la prochaine fois, Alain, on vient chez toi. Chez vous? Ah ben d'accord! On vient chez vous, on vous prend au mot.
8: Alain, au revoir. Au revoir, Roberto.
7: Et on a bien rigolé, on se rappelle. Hein. Attention, Roberto, vous marchez sur votre châle. Écoute, ils sont charmants, non?
8: Oui.
7: Lui, il est petit et très...
8: Très efféminé.
7: Hein? Oh, un peu malheureux, oui, mais il est jeune.
8: Très jeune. Plus jeune, après, c'est mineur. Attends, je m'excuse. On a eu le remake de La Cage aux Folles toute la soirée. Plus jamais ça chez moi.
7: T'exagères tout.
8: Enfin, je sais pas ce qu'il te faut. C'est quand même très gênant pour les autres. Ils se tiennent la main. T'as vu ça où? Moi, je savais plus où me foutre.
7: Pourquoi? Mais nous aussi, on se tient la main.
8: Ça n'a rien à voir. Nous, on s'aime. Nous, on est hétérosexuels. Nous, on n'a pas 30 ans d'écart. Et, aux dernières nouvelles, je ne suis pas brésilien. Grotesque, les deux tapioles. Couple de l'an 2000, mon cul. Qu'est-ce que tu fais?
7: Je range les verres.
8: Tu ranges pas les verres. Tu les jettes.
7: Quoi?
8: T'as vu comment il était maigre, le gigolo?
7: Oh, mais chérie, je pouvais quand même pas mettre des préservatifs sur les verres.
8: Je vais te dire ce qu'il fallait faire. Fallait pas les inviter, c'est tout.
7: Mais concrètement, comment ça se passe? Les courses, la cuisine, le linge et...
8: Oh
7: et le...
8: Le quoi?
7: Eh ben, le linge, je vais pas te faire un dessin. Comment ils font ça, eux?
8: Écoute, on va pas rentrer là-dedans, hein.
7: Moi, j'aimerais bien savoir qui fait l'homme.
8: On s'en fout! De toute façon, ils mettront plus les pieds ici.
7: C'est les initiales de quoi, PD?
8: Pauvre dinde.
7: Bon. Bon, comment tu me parles?
8: Bah, tu me demandes une définition de PD, je t'en donne une, pauvre dinde, voilà. Allez, on va se coucher.
7: Oui.
8: Et t'inquiète pas, chérie. Nous, on est mariés. On n'a rien à se reprocher. Et quand je vois ça, je me dis qu'on a de la chance. Nous, on vit une vraie histoire d'amour. Allez, je monte.
7: Chérie, si j'ai peur cette nuit, je pourrais venir dormir avec toi?
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10: Les trois plus grands séducteurs arrivent au ciel. Il y a Brad Pitt, Tom Cruise et Marc Jolivet. On est tous les trois tout nus assis sur un banc. Et déjà là, on voit qui est le français des trois. On ne sait pas où on est, enfer ou paradis, on ne sait pas. Et soudain, on entend une voix qui fait « Brad Pitt, chambre 434 !» Alors avec Tom, on dit « On va pas te laisser tout seul, Brad. » Et nous partons tous les trois à la recherche de la fameuse chambre 434. On arrive devant la chambre, la porte s'ouvre. Oh ! Et là, mes amis, là, sur un lit, une espèce de chose abominable, un monstre, les restes d'une femme. Voilà, c'est ça. Ah oui, une rescapée de Tchernobyl. Trois bras, un seul œil et sept jambes. Elle est là, elle écarte ses trois bras, elle fait « Brad, Brad !» Et la voix fait « Brad Pitt, tu as péché toute ta vie. Voici ta punition pour l'éternité. » Et Brad, sachant qu'il ne pouvait pas y couper, s'avance, s'assoit sur le rebord du lit, la chose se précipite sur lui, l'oblige à faire l'amour avec elle, et la porte se referme sur eux pour l'éternité. Tom Cruise, chambre 213, fuck paradise, fuck. Oh, oh, Tom, ça va. Donc, nous partons avec Tom à travers les nuages, et comme on a un peu de temps, je lui dis, mais alors, dis donc, la scientologie, Sarko, etc. Bon. Et au moment où il vient me donner la réponse, on arrive devant la chambre, je peux rien vous dire, désolé. La porte s'ouvre. Oh, et là, mes amis, là, sur un lit, les restes d'une vieille femme, d'une vieille chose, un sac d'hôte, un squelette, des toiles d'araignée, une odeur pestilentielle. Elle écarte les jambes. Et il y a un McDo à pâtes qui en sort. Un Big Mac avec un sticker TF1 collé dessus. Tom Cruise, tu as péché toute ta vie. Voici ta punition pour l'éternité. Et Tom, sachant qu'il ne pouvait pas y couper, s'avance, s'assoit sur le rebord du lit, la chose se précipite sur lui, l'oblige à faire l'amour avec elle. Et la porte se referme sur eux, pour l'éternité. Marc, chambre 3. Je vais seul à la chambre 3, j'arrive, la porte s'ouvre. Oh, mais là, mes amis, sur un lit, devant mes yeux étonnés, ébahis, et Bobby même, dirais-je. Hé, Bobby, viens voir, là, sur le lit. Sur le lit, Monica Bellucci.
9: Sachant que je ne pouvais pas y couper, je m'avance et la voix fait « Monica Bellucci, tu as péché toute ta vie. Voici ta punition pour l'éternité. »
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12: Rentrez chez vous, là. Arrêtez, vous m'arrêtez comme des coups, là. Rentrez chez vous, là. Mais putain, si vous avez pas de logement, trouvez des logements, là. Battez-vous, là. Et c'est une image, battez-vous, crétin. Battez-vous, là. Il reste des logements, si vous voulez. Même moi, j'ai trouvé un logement. J'ai trouvé un œuf de mie. C'est bien, ça suffit, l'œuf de mie. C'est bien. Parce qu'en face du péril, il faut aussi du métro derrière la gare. À côté, il n'y a rien, mais sans travaux. Ouais, je suis au 16e. C'est vrai, c'est bien le 16e. On m'avait dit, tu verras, c'est bien le 16e. Oh putain, c'est vrai que c'est bien. Surtout quand il y aura l'ascenseur. Bon, c'est pas très grand. C'est carrément construit autour de vous, voyez-vous. Quand on arrive, on se dit, putain, y'a que des placards alors. En fait, c'est des pièces, vous voyez. C'est pas très grand, mais c'est fonctionnel, c'est bien. C'est bien. Bon, par exemple, vous êtes dans l'entrée, là, je vous fais. Non, je le refais parce que sinon on n'est pas couché, attends, je le refais. Vous êtes dans l'entrée, je vous fais. Je fais. Vous êtes là, vous pouvez penser, vous pouvez faire des trucs, vous êtes bien là, là. Tout d'un coup, vous dites, tiens, je vais faire pipi. Il y a des fois comme ça, on se dit, tiens, je vais faire pipi. Il y a des fois, on se dit, tiens, j'aurais dû faire pipi, mais c'est trop tard. Oh, ça y est, vous êtes aux toilettes. Oh putain, c'est fonctionnel, putain. Une nuit, je me lève pour faire pipi, je rentre, la lumière s'allume. Je ressors, elle s'éteint, je dis, putain, c'est moderne. Et en fait, j'avais fait pipi dans le frigidaire. Ah, parce que le frigidaire, c'est comme une grande pièce, quoi. Sans le chauffage, c'est une grande pièce. Par exemple, vous êtes là. Ah, c'est possible d'être là, c'est chez vous. Alors, vous êtes là, c'est possible. Bon, là, c'est pas possible, il y a le mur. Mais sinon, c'est possible. Bon, vous dites, tiens, si j'allais sur la terrasse. Ah, pourquoi pas, s'il fait beau. Bon, c'est pas terrasse. C'est bien foutu, la sécurité. Il y aurait pas eu le mur, c'était la chute. Voilà, les autres pièces. Les autres pièces. La chambre, par exemple, c'est dans la chambre, je vous fais. Vous êtes là, vous flânez. Tout d'un coup, vous dites, où est-ce qu'il est le lit? Et le lit, vous êtes dessus, ça fait tapis aussi. Putain, c'est fonctionnel. Bon. La table de chevet, par exemple, la table de chevet, vous l'attrapez, vous l'ouvrez, vous la fermez, elle est amovible. Bon, en fait, c'est vide ordure. Oh, mais si on veut, ça peut faire table de chevet. Il suffit de le savoir, c'est tout. Moi, la première fois, j'ai paumé mon radio réveil, mon chéquier, ma montre. Mes seringues. Par contre, ce qu'il faut... Par contre, ce qu'il faut là-bas, c'est aimer les bêtes. Il y a des bêtes. Bah, ripote, avec ta tête, tu pourras venir, toi. Les bêtes. Les bêtes, c'est des rats. Les rats. Un peu de peinture, une cage. Hop, vous avez des hamsters. Par contre, c'est un peu cher. Si je vous dis le chiffre... Vous allez vous dire qu'est-ce qui se passe, alors ils nous filent le résultat du loto, quoi. Mais c'est bien, ça l'est vous. Mais c'est un truc qui déconne, c'est le voisin. L'autre fois, c'était en pleine nuit, je dormais pas, je surveillais ma voiture. J'aurais pu m'en passer, j'ai pas de voiture. Mais tout le monde le fait, alors moi, pas con, je le fais. Alors j'étais là, je la regardais par la fenêtre. Tout d'un coup, j'entends de la musique. Oh putain, le Walkman du voisin. Alors je vais chez lui. Allô? On se prend pour Didier Mozart? Et bah, je pète la tête. Oh, faut bien qu'on rigole un peu entre voisins. Et ben, il a appelé le flic. Par la fenêtre, parce qu'on n'a pas le téléphone. Et eux, ils ont une voiture à eux garée dans la cour. Et pas con, pour la garder, reste à quatre dedans toute la nuit. Avec la galerie qui clignote. Comme ça, on sait que c'est habité. Ben, ils sont venus, et c'est moi qui les ai emmenés. Ouais, je m'en fous. Ma cellule, elle est plus grande.
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13: 16 septembre, à l'aube, dans le pays du Bouchonnois, c'est l'ouverture de la chasse. Mais pas n'importe quelle chasse, celle de la galinette cendrée, une véritable passion pour ces hommes que nous avons suivis pendant 24 heures.
14: C'est sûr que la chasse, c'est un art. Pour d'autres, ça peut être la peinture, la musique, tout ça, mais bon, bah, pour nous, c'est la chasse. Quoi. C'est un art.
15: Bah, oui. Bon, puis, il faut quand même bien dire que la chasse à la galinette cendrée, bon, bah, c'est typique du Bouchonnois. Le Bouchonnois, c'est pas grand, mais c'est le Bouchonnois. Bon, c'est Bouchonnois, c'est quoi? C'est Petitbon sur Sourdre, c'est Ariège et puis Corville, quoi.
14: Ah, ben, c'est sûr. Faut dire que quelque part, la chasse, c'est une communion avec la nature, quoi. C'est un contact avec Dame Nature dès que l'aurore darde ses rayons d'argent à travers les écharpes de brume.
16: Il faut avoir une âme de poète pour être chasseur?
14: Oh putain, c'est essentiel. Poète. Moi, je dirais que la chasse, c'est l'esprit de camaraderie, quoi. C'est la fraternité dans l'effort contre la rudesse de Dame Nature.
15: Exactement.
14: Un peu ça, quoi.
15: C'est les copains, quoi. C'est la camaraderie.
14: Ouais, voilà, c'est les potes. C'est les potes.
13: 11 heures, ils sont toujours bredouilles. Ou plutôt broucouilles, comme on dit dans le Bouchonnois.
17: Faut me dire s'il en voit une, cette salope, moi j'ai pas ça fait.
18: Et les risques? Vous m'aviez parlé de votre chienne Lolita.
15: Non, bon, bah, c'est l'accident bête, quoi. Je croyais que c'était une galinette cendrée. Bon, bah, je tire, bon, bah, c'était ma chienne.
16: Oui, mais sur des individus?
15: Quoi, il y a 4-5 mois, bon, j'étais avec mon gosse, bon, bah, je tire, je croyais que c'était une galinette cendrée. Bon, bah, c'était lui, bon, bah, c'est l'accident bête, quoi. Enfin, c'est sûr que une chienne comme Lolita, bon, moi, j'en trouverai pas deux, quoi.
16: Mais au fond, quelle différence y a-t-il entre le bon et le mauvais chasseur?
14: Je l'attendais, celle-là. Non, mais le mauvais chasseur, bon, bah, c'est le gars qui a un fusil, il voit un truc qui bouge, il tire.
15: Ouais, bien sûr.
14: Il tire.
16: Et le bon chasseur?
14: Le bon chasseur, c'est un gars, bon, bah, il a un fusil, il voit un truc qui bouge, il tire, mais...
15: Bah oui, bien sûr.
14: C'est ça, voilà, c'est non, la différence, bien sûr, on peut pas les confondre, les deux camps.
15: Il y a le mauvais chasseur. Le mauvais chasseur, c'est un mec qui voit un truc, il tire.
14: Voilà.
15: C'est sûr. Alors, on le reconnaît à la ronde.
19: Il loupe pas, là.
15: Et le bon chasseur, il voit un truc, il tire.
14: Il tire, mais bon.
15: Mais bon, c'est un bon chasseur, quoi, je veux dire, c'est pour...
13: 13h. Nos amis poètes de la chasse sont toujours broucouilles. Ils n'ont pas vu un seul oiseau.
16: Où est-ce qu'on les trouve, les coins à galinettes?
15: Ça revient du Bouchonnois, il vous dira jamais où se trouve le coin à galinettes.
13: 15h, ils décident d'organiser un lâcher de galinettes cendrées.
20: C'est bon! C'est bon!
21: Elle est belle, c'est là.
22: Putain, on l'a eu.
20: Bon, allez, on y va.
13: Le Bouchonnois s'endort peu à peu. Au loin, résonnent les voix mélodieuses des chasseurs reconnaissants.
23: Une pécasse, ça vaut bien 10 pétasses. 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Et si la barreau veut confisquer mes douilles, faudra d'abord qu'elle me suce.
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27: Heureusement que les garagistes ne sont que garagistes. Vous imaginez, vous, un garagiste chirurgien, par exemple? Vous imaginez l'horreur? Oui, monsieur, il vient chercher quoi? Sa fille? Bah oui, mais elle n'est pas prête. Je sais, j'avais dit midi, mais là, ils sont à quatre dessus, il a fini, ça.
2: Par contre, pour l'avancée, j'ai fini la facture. 14 700 francs. Ah bah oui, c'est la main-d'œuvre qui coûte cher. 72 heures de boulot en deux jours. Bah oui, on l'a fait vite. Hein. Ah non, monsieur, on n'accepte pas la carte bleue. Hé, hey, je vais le mettre à l'aise tout de suite. On ne rend pas non plus la monnaie sur les tickets restaurants. Hein. Non, mais regarde bien, sa fille, on n'y a pas fait que les amygdales. J'en ai profité pour y changer les poumons. Ils étaient pourris. Elle fumait, non? Comment ça, 12 ans? Elle mangeait du charbon de bois, alors? Ouais, madame, qu'est-ce qui vous amène? L'appendicite. Eh ben, je vois ce que c'est, tous les lundis, c'est pareil. Ça passe le week-end à bouffer les cerises. On n'enlève pas les noyaux, ça va plus vite. Résultat, les noyaux collent au fond et on a l'appendice comme un chipolata. Eh ben, moi, je dis qu'un truc. Heureusement qu'elle a pas bouffé des pêches. Oh non, c'est pas bénin. Il y a au moins 15 jours de boulot là-dessus. Bah, oui. Je vais ouvrir, moi. Je sais pas ce que je vais trouver dedans. Bah, oui. J'y enlève l'appendice, pour peu que j'éclate la rate. Un modèle de 48 où je vais trouver les pièces. Ah, mais la rate, c'est important. Si c'est foutu, c'est mort. Et c'est le chat qui en profite, hein. Bon, allongez-vous, on opère tout de suite. Ah non, moi j'endors pas, j'opère à l'oreille. Ah ben comme je dis toujours, c'est le client qui sait là où il a mal. S'il peut te renseigner, pourquoi l'endormir? Ouais, monsieur, votre service? Comment ça, il a encore une petite douleur? Oh, monsieur, un ton plus bas. Quand on mesure 1m50, on a la colère discrète. L'arrogance, ça commence à 1m80. Bon, on passe à la radio, je vais voir ça tout de suite. Oui, je vois, oui, la catastrophe. J'ai oublié mes ciseaux à l'intérieur. Je vais être obligé de vous les compter. Hé, hein. Pep, pep, pep, pep, pep, où elle va la petite dame, là? Hein, comment ça la couche? Aujourd'hui, pff, on peut pas la prendre. Pas avant 3 semaines. Oh, mais elle peut rester dans le couloir, de toute façon, on n'y touchera pas. Hein. Oui, qu'est-ce qu'il a, le zigoto? Un accident de voiture. Mais je connais Jean de Cucus. C'est pas l'insolent de la mécanique, c'est le Attila du bloc moteur. Mais je vois bien qu'il a le blaire qui pisse le sang. Mais en attendant, elle achète des Kleenex et puis fait des mouillettes. Oui, madame, le gynécologue, c'est moi. Vous êtes madame... Ne me dites rien, laissez-moi deviner. Madame Dupuis, vous avez changé de coiffure. Vous avez raison, l'arrêt sur le côté, c'est plus original. Approchez, n'ayez pas peur. Allongez-vous. Mettez bien la tête sous l'ampoule. Ouvrez la bouche. Ah ben, on y voit plus clair. Votre mari est revenu. Il est comme moi, toujours fourré dans la mécanique. Oh, c'est pas le stéréo que je vous ai posé, ça? Comment ça, c'est un de votre mari, il l'a fait lui-même? Je vous fais une petite piqûre anti-tétanique, alors, parce que la boîte d'ananas, elle commence à rouiller.
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5: Salut les potes. Joyeux Noël! Comme on l'indique, je m'appelle Jean-Bernard, je suis éducateur spécialisé. Mais vous pouvez m'appeler JB, comme jamais battu. Hein? Non, non, non, merci, pas de chewing-gum. Non, pas de chewing-gum, merci, ça colle au palais. Non, t'es gentil, non, non. Qu'est-ce que je fais? Eh bien, j'enseigne les connaissances et les pratiques des usages de la société, oui. Après 3 ans d'études où j'ai pu effectuer des cours de psychologie du comportement, des cours de psychopathologie, de psychosociologie, de psycho-mante-la-jolie, oui, si tu veux, oui. Non, attends, s'il te plaît, arrête de faire des bulles avec ton malabar, je ne vois plus ta tête, tu es gentil, tu es gentil. Mais dites-moi les enfants, je ne comprends pas, hein. Qu'est-ce que vous faites encore à cette heure-ci dehors? Il est quand même 23h40, et vous devriez être déjà dans votre lit, hein, dans les bras de Morphée, dans un sommeil réparateur, hein. Vous appelez comment? Vous appelez comment? Comment vous appelez-vous? Hein? Pardon? Lâche-nous? Lâche-nous. Lâche-nous. Lâche-nous, lâche-nous. C'est pas indien comme nom, ça, lâche-nous? Non, je vois pas. Et c'est quoi vos prénoms? C'est comment? Pardon? Comment les prénoms? Comment? La grappe? La grappe. La grappe, la chenou, la grappe. Non, je ne vois pas, je ne vois pas. Non, non, je ne vois pas. Mais moi, quel âge avez-vous? Quel âge avez-vous, hein? Bah, quel âge tu as, hein? 11 ans et tu m'emmerdes. Et toi, quel âge as-tu, hein? 8 ans et tu m'emmerdes. Et toi,

0: Attendez les enfants, attendez, que les choses soient bien précises. Je tiens à vous dire, mais vraiment spontanément, que je ne suis pas du tout de la police. Non, pas du tout. Non, je suis de votre côté. Sachez-le, je suis envoyé par le ministère pour la restructuration des banlieues. Je suis de votre côté. Et sachez qu'il faut s'armer, de patience. Eh oui, il faut s'armer de patience. Tu n'as pas de patience. Par contre, t'es armé. Non, s'il te plaît, arrête, ne mets pas ton doigt sur les gâchettes, tu vas te faire mal, arrête. C'est quoi, hein? Un Magnum 357, t'as eu ça où, hein? Tu l'as changé? Contre quoi? Alors, moi, savoir, contre quoi? Trois coups de couteau. Allez, arrête, c'est dangereux, ce truc-là, c'est trop tard. Non, allez, ça suffit maintenant, allez, non, hé, oh, maintenant, allez, s'il te plaît, allez, hein? Le blouson, mais quel blouson? Mais soyez pas ridicule, les enfants, mais pour avoir un blouson comme ça, faut travailler à l'école. Mais oui, il faut être assidu au travail. Regarde, moi j'ai fait des études, j'ai fait l'ENES, l'école nationale d'éducateurs spécialisés. Hein? T'en as rien à foutre? Ah bon? Et toi, qu'est-ce que t'as fait comme études? Pardon, j'entends pas. Comment? TV, TPUP? TV, TPUP. Je connais pas, c'est quoi, hein? Tu vas te prendre un pruneau. Bon, ça suffit, s'il te plaît, allez, ne mets pas ton doigt sur la gâchette. Ah non, arrête, arrête. Allez, on arrête maintenant, allez, soyez ça, allez, hein? Pardon? Hein? Vraiment, c'est une idée fixe, mais soyez pas ridicule, mais non, mais en plus, ils le tireront pas, mais, oh putain, je vais te faire une confidence, je transpire les pieds. Alors, hein? Mais oui, alors, tu vois, hein? Puis regarde, en plus, moi, je fais du 41 et toi, tu fais du 43, alors, hein? Tu te couperas les ongles. Bon, ça suffit maintenant, hein? Bah allez, attention les enfants maintenant, hein. Attention, je vais le dire à Albator qui va le dire à Terminator. Attention, hein. Comment t'as dit, toi, tais-toi, t'as tort. Bon, ça suffit. J'ai la mémoire des visages. Non, les enfants, ça suffit maintenant. J'ai la mémoire des visages. Non, baisse le canon. Arrête, s'il te plaît. Non, je te jure que j'ai absolument pas la mémoire des visages. Non, je t'assure, je ne suis absolument pas physionomiste. Allez, arrête de faire l'imbécile, s'il te plaît. Non, je te jure. Non, je suis absolument pas physionomiste, dis-je. Non. Tiens, l'autre jour, maman, elle est venue manger à la maison. Je l'ai même pas reconnue, je te jure, hein. Oui, tout le repas, je l'avais papa, je te jure, hein. Allez, on arrête. Allez, la grappe, lâche-nous, on arrête. Allez, maintenant. Non, je ne baisse pas. Non, pas. Ça suffit maintenant. Allez, oh, hein. Quoi que je me casse. Non, je me casserai pas. Non. Ayez le courage d'aller au bout de vos actes, messieurs. Ouais, c'est ça. Ouais. Et oui, ouais. T'as même pas piqué l'autoradio. Il fait pas stéréo. Connard, ouais. Ne pédé, ouais. Ah, ta merde. Ah, ouais. Marrez-vous. Vous vous marrez. Vous vous marrez. N'empêche, il y en a même pas un qui a bougé.
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3: J'ai entendu à la radio ce matin... On a une chance sur 10 millions de se faire mordre par une chauve-souris enragée. Faut quand même savoir qu'il y a un gars qui s'est sûrement cassé le cul pendant des mois et des mois, avec du matériel et tout, pour arriver à la conclusion suivante. On a une chance sur 10 millions de se faire mordre par une chauve-souris enragée. Alors moi, je suis pas curieux, mais j'aurais quand même bien savoir comment il a fait, le gars, pour déterminer qu'on avait tous, en moyenne, une chance sur 10 millions de se faire mordre. Ben oui, monsieur, bon, admettons que le gars soit très copain avec une bande de chauves-souris enragées. Il les connaît depuis longtemps. Il les a déjà dépannées quand elles étaient dans la merde et tout. Mon vieux, elles lui doivent tout, elles lui cachent rien. Ils ont un degré d'intimité ensemble, mais bon. Moi, je dis que c'est un peu facile de foutre les jetons à tout le monde. Avec finalement la seule chance qu'on a de se faire mordre, hein, en occultant volontairement, excusez-moi du peu, les 9 999 999 autres chances qu'on a de ne pas se faire mordre. Donc, de pas mourir dans d'atroces souffrances. Ben oui, monsieur, bon, moi, je vois, j'habite dans le 10e. Hein?

0: Bon, déjà, le 10e, c'est un quartier, question chauve-souris, qui est assez tranquille, faut reconnaître. Si, c'est tranquille. En plus, j'habite au 5e sans ascenseur. Je vais te dire, j'ai un code à la porte en bas et un interphone. Alors, je vais te dire, la chauve-souris, elle peut toujours se pointer, tu vois. Bon, mais admettons, arrive une chauve-souris, enragée. Elle est là, elle bave, elle est enragée. Bon, hop, elle se met à trifouiller mon code. Elle est là, elle trifouille, elle cherche. Si, parce que quand elles sont enragées, elles cherchent quand même, hein. Elle est là, elle cherche. Pam ! Elle tombe sur mon code. Faut encore qu'elle imite la voix d'un gars que je connais. Sinon, j'ouvre pas, moi. Bon, j'étais un petit peu bourré la veille, j'ai pas bien dormi, c'est pas ça la question. J'ouvre. Faut qu'elle pousse la porte. C'est grand comme ça, une chauve-souris. Bon, mais admettons, elle pousse la porte. Mais vous allez quand même pas me dire qu'elle va monter les 5 étages à pied, comme ça, sans se faire repérer par quelqu'un, non? J'y crois pas. Honnêtement, j'y crois pas. De toute façon, j'ai fait mettre un judas, moi, à ma porte, alors. Bon, elle arrive sur le palier. Qu'est-ce qui prouve qu'elle va frapper à ma porte? Il y a 4 appartements sur le palier. Bon, elle frappe à ma porte. Bah, j'ai pas le pot, hein, jusqu'à maintenant, hein. Parce que là, manifestement, c'est moi qui veux mordre, hein. Là, elle m'a choisi dans l'immeuble, elle veut plus mordre personne d'autre, c'est moi. Bon, ben, je vais jusqu'au bout, j'ouvre. Qu'est-ce qui prouve qu'elle va me sauter tout de suite à la gorge pour me mordre? Dis donc. Elle est pas un petit peu fatiguée, cette chauve-souris, depuis tout ce qu'elle a fait tout à l'heure? Hein? Elle a peut-être soif? Bon, ben, moi, je l'installe dans la banquette. Je fais mine d'aller chercher un verre d'eau dans la cuisine. Qu'est-ce qui m'empêche de revenir avec un fusil? Ben là, parce qu'elle se méfie pas, c'est quand même qu'une bête, hein? Philippe, faille boire! Alors, j'y tire dessus, même si je la loupe, ben elle a peur, et puis elle s'envole par la fenêtre. Alors quand je pense à l'autre con, là, qui fout les jetons à tout le monde avec ses chauves-souris. En plus, c'est dangereux, ce mec-là, hein? Imagine, j'ai un copain qui vient chez moi déguisé en chauve-souris pour me faire rigoler. Et ben, j'y tire dessus! Parfaitement! J'ai un copain qui vient chez moi déguisé en chauve-souris pour me faire rigoler. Alors, qu'il arrête, hein, l'autre, là, avec ses chauves-souris, hein. J'ai peur des chauves-souris.
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3: Bonsoir. Je suis Daniel Prévost, je suis un forcené. Voici mes propres nouvelles. Le premier qui zappe, je le tâche à l'hémoglobine. Voici les titres du journal. Mon beau-frère est encore plus con que le mois dernier. Un reportage inquiétant qui en dit long sur ce qu'il peut être un beau-frère. Un autre sujet que nous développerons dans ce journal. Ma belle-sœur qui est encore plus con que mon beau-frère. Un témoignage accablant. Demain, toute la journée, journée internationale du slip. De nombreuses manifestations sont prévues un peu partout dans le monde. Avec rencontres, colloques et discussions autour du slip. Tout cela sous la présidence de son éminence, le cardinal Chassepet. Bonsoir, je suis Daniel Prévost. Je suis un forcené. Demain également, manifestation contre la pollution. Je défilerai de la Bastille à la République pendant 1 heure sans respirer. Bonsoir. Pour ceux qui prendraient l'antenne maintenant, je rappelle que je suis Daniel Prévost. Je suis un forcené. Et que personne ne pourra m'empêcher de dire n'importe quoi. Nouvelle du monde, c'est toujours le bordel. Un nouveau conflit vient d'éclater dans le Burgistan septentrional. Des milliers de gens, ivres de joie, fuient la capitale qui venait d'être repeinte en vert. Le cheikh Marcel Ben Marcel se serait enfui dans la montagne avec son conseiller militaire préféré, Robert Ben Robert. Robert Ben Robert n'est pas un inconnu de la scène internationale. Puisqu'avant d'être conseiller militaire, il avait été danseuse nue à Pigalle. Toujours est-il que ce couple, Robert Ben Robert et Marcel Ben Marcel, qui tenait en main les destinées du pays, ce couple donc aurait emporté en s'enfuyant un saucisson royal à l'ail, 3 yaourts nature et une banane pour 2. D'autre part, selon certaines rumeurs de voyageurs circulant entre Montréal et Quimper, le couple aurait également emporté en s'enfuyant une collection complète de confettis royaux datant du XIIIe siècle avant ma sœur, qui aura, comme chacun le sait, des quintuplés au mois de mars prochain. Bonsoir, je suis Daniel Prévost, je suis un forcené. Domaine économique, dépêchez-vous, hâtez-vous de faire le plein, car demain, mauvaise nouvelle, le pain va passer à 8 francs le litre. Domaine social, le gouvernement a pris un certain nombre de mesures pour lutter contre la violence. À partir du 15 de ce mois, toutes les petites filles de l'âge de 3 ans devront se laisser pousser la barbe. Et cela afin de dissuader les agresseurs éventuels. D'autre part, tout gangster, tout voyou, se présentant à une banque pour y commettre un hold-up sans port d'armes, se verra systématiquement refuser l'argent de la banque. La météo à présent. Soleil et pluie un peu partout dans le monde. Température relevée sous un bras à 16 heures. 3 à Marseille, 6 à Limoges, 2 à 7 et 7 à 2 à Clermont-Ferrand. Voilà, juste derrière ce journal, une publicité débile, un jeu à la con et un film de merde.
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2: Ouh, et commence à faire frais, vous trouvez pas, vous?
4: Oh non, moi ça va bien.
2: Ah. Oh, ça fait du bien, je me sens déjà mieux.
4: Qu'est-ce que c'est que ça?
2: Ben, c'est des gants.
4: Oui, mais en fait, c'est pas plutôt des affaires pour sortir les plats du four, non?
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4: Et vous leur commandez beaucoup de choses à SMST, là, machin?
2: 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Ben dites, le mois dernier, ben, j'ai commandé le mixeur en carbure de tungstène qui fait aussi bétonneuse.
4: Oh! Ah oui, c'est bien ça. Oui. On doit s'en servir tous les jours.
2: Et puis ce mois-ci, ben, j'ai commandé un radiateur électrique. C'est un radiateur à bain d'huile de tournesol. Il fait en même temps friteuse et épilateur.
4: Non. Oh, c'est bien.
2: Ah oui. Ah, puis j'ai commandé aussi un step dance.
4: C'est quoi un step dance?
2: Ben, c'est un escabeau en bois avec 2 marches. Ça permet de faire les carreaux et puis aussi de prendre des cours de danse en musique. Et on monte et on descend et on monte et on descend et on monte et on descend.
4: Ah ben je vois, oui. Finalement, c'est un peu comme l'échelle de la grenouille, sauf que vous donnez pour la météo, quoi.
2: Bon, c'est pas là, ça. N'empêche bien chez eux, ben, c'est qu'on a des cadeaux bonus.
4: Ah oui? Et vous avez eu quoi comme cadeau bonus?
2: Eh ben, j'ai eu un chausse-pied qui fait en même temps cuillère à confiture.
4: Ils doivent avoir bon goût, vos confitures, tiens. Non, mais c'est...
2: Oh, ben d'ailleurs, ça me fait penser à Mme Garcia. Ben oui, parce que figurez-vous qu'elle avait commandé par correspondance de la lingerie fine dans une boutique spécialisée de Pigalle. Et puis, ils ont envoyé un cadeau bonus, on sait pas du tout ce que c'est.
4: Ah bon, c'est quoi?
2: Ben, c'est un cylindre de 20 cm en plastique rose. Puis en plus, on peut mettre des piles dedans. Et puis, ça se met à bouger dans tous les sens.
4: Mais enfin, il y avait pas une notice, un mode d'emploi, quelque chose?
2: Oui, mais c'était pas clair. Ça disait, pour les longues journées de solitude des oubliés du jardin d'Éden.
4: Attendez, laissez-moi réfléchir, attendez. Faut quand même pas être bien sorcier, cette affaire, attendez, les quoi? Les longues journées de solitude...
2: Des oubliés du jardin d'Éden.
4: D'Éden. Ça y est, j'ai trouvé.
2: Ah oui?
4: Non, ben, c'est bête comme chou. Mme Garcia, elle est veuve, non?
2: Oui.
4: Bon, elle passe des journées entières dans son jardin, toute la journée.
2: Oui.
4: Toute seule?
2: Oui.
4: Bon, eh ben c'est ça que j'ai trouvé votre affaire. C'est une repiqueuse à laitue. C'est pas difficile, non?
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5: La première fois, j'avais 19 ans. Bah, ça s'est passé... Ah ouais, avec une fille. Ben bien, disons que j'étais pas très à l'aise, surtout quand elle a retiré sa culotte, ça m'a fait un choc. Ah non, y a pas de doute, c'était bien une fille, hein, c'est pas ça. Ben après, j'ai eu d'autres relations, mais ça s'est toujours passé... Ah ouais, qu'avec des filles. On est d'accord, mais si j'ai pas envie, je vois pas pourquoi j'essaierais, puisque j'ai pas envie. Ah ouais. Ouais, quand j'étais tout petit, alors... j'ai peut-être joué une fois à touche pipi avec un camarade de classe. Ah non, j'ai pas du tout envie de le revoir. Hein. Non, mais je sais que j'ai le droit, mais ça me dit rien. D'accord, mais si j'ai pas envie, je vois pas pourquoi, puisque j'ai pas envie. Vous savez qu'en venant ici, vous prenez le risque de tomber amoureux de moi. Ce qui m'apparaît derrière tout ça, c'est une dichotomie entre un vécu, donc je vis ou j'ai vécu, et la projection d'un moi idéal, je vivras ou je me vivras. Au travers d'un rapport érotique à un autre imaginaire, l'autre, l'homme, l'homo, en latin. Par exemple, lorsque vous dites « j'aime tel collègue plutôt que tel autre, j'aime ce collègue métis mammouth, j'aime mammouth. » Pourquoi? Qu'est-ce qui vous fait dire ça? Pourquoi mammouth plutôt que mamet ou... Comment? Vous ne connaissez pas de mammouth? Ah, autant pour moi. Néanmoins, il y a chez vous comme une appétence à la séduction, en même temps qu'une grande philosité dans un mouvement erratique, une espèce de « j'ai envie, mais j'ai peur, dois-je le faire, suis-je apte, ai-je les autorisations ?» Oui, vous avez les autorisations, n'ayez pas peur de vos penchants. D'ailleurs, comme par hasard, vous avez choisi un métier où vous passez votre temps à vous déguiser, vous travestir, parader... Oui, enfin dans une banque, derrière un guichet, les clients ne voient que le haut, finalement. Vous vivez dans un enfermement hétérosexuel dont il faudra tôt ou tard sortir. D'ailleurs, avec votre petite amie, sur le plan physique, ça ne doit pas se passer si bien. Deux par semaine, non mais attention. Vous êtes ici pour dire la vérité, hein, deux par semaine, pourquoi pas trois. Moi aussi, je peux lancer un chiffre comme ça, deux par semaine, il s'agit peut-être pas de rapport abouti. Si ? À tous les coups ? Oui ! Alors là, permettez-moi d'en douter, j'aimerais bien voir ça. Non, je ne veux rien voir du tout, c'est une expression... Je crois que vous êtes trop concentré sur vous-même, vos obsessions, vos idées fixes, votre homosexualité latente, votre puberté, ce garçonnet que vous avez touché. Ça vous obsède, ça vous hante, vous êtes complètement obsédé. Faut arrêter ça.
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2: Il commence à faire frais, vous trouvez pas, vous?
6: Oh non, moi ça va bien.
2: Ah. Oh, ça fait du bien, je me sens déjà mieux.
6: Je sais que ça.
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2: Oui.
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6: Hein?
2: 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Ah, ben, oui. 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
6: Oh!
4: Ah oui, c'est bien ça. Oui. On doit s'en servir tous les jours.
2: Et puis ce mois-ci, bah, j'ai commandé un radiateur électrique. Hmm. C'est un radiateur à bain d'huile de tournesol. Il fait en même temps friteuse et épilateur.
4: Non. Ah, oh, c'est bien.
2: Ah oui. Ah, oui. Puis j'ai commandé aussi un step dance.
4: C'est quoi un step dance?
2: Bah, c'est un escabeau en bois avec deux marches. Hmm. Ça permet de faire les carreaux et puis aussi de prendre des cours de danse en musique. Et on monte et on descend, et on monte et on descend, et on monte et on descend.
4: Ah bah je vois, oui, oui. Finalement, c'est un peu comme l'échelle de la grenouille, sauf que vous, vous donnez pour la météo, quoi. Non?
2: Bon, c'est pas là, ça. N'empêche qu'il est bien chez eux, bah, c'est qu'on a des cadeaux bonus.
4: Ah oui? Et vous avez eu quoi comme cadeau bonus?
2: Eh bah, ben, j'ai eu un chausse-pied qui fait en même temps cuillère à confiture.
4: Il doit avoir bon goût, vos confitures, tiens. Non, mais alors, non, mais c'est...
2: Ben d'ailleurs, ça me fait penser à Mme Garcia. Ben oui, parce que figurez-vous qu'elle avait commandé par correspondance de la lingerie fine dans une boutique spécialisée de Pigalle.
4: Oui.
2: Et puis, ils ont envoyé un cadeau bonus, on ne sait pas du tout ce que c'est.
4: Ah bon, c'est quoi?
2: Ben, c'est un cylindre de 20 cm en plastique rose. Puis en plus, on peut mettre des piles dedans. Et puis, ça se met à bouger dans tous les sens.
4: Mais enfin, il n'y avait pas une, comme une notice, un mode d'emploi, quelque chose?
2: Oui, mais c'était pas clair. Ça, ça disait, pour les longues journées de solitude des oubliés du jardin d'Éden.
4: Attendez, attendez, laissez-moi réfléchir, attendez. Faut quand même pas être bien sorcier, cette affaire, attendez, les quoi? Les longues journées de solitude...
2: Des oubliés du jardin d'Éden.
4: D'Éden. Ça y est, j'ai trouvé.
2: Ah oui?
4: Non, ben, c'est bête comme chou. Mme Garcia, elle est veuve, non?
2: Oui.
4: Bon, elle passe des journées entières dans son jardin, toute la journée.
2: Oui.
4: Toute seule.
2: Oui.
4: Bon, eh ben c'est simple, j'ai trouvé votre affaire. C'est une repiqueuse à laitue. Ça va pas difficile, non?
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7: La première fois, j'avais 19 ans. Ben, ça s'est passé, Ah ouais, avec une fille. Ben bien, disons que j'étais pas très à l'aise, surtout quand elle a retiré sa culotte, ça m'a fait un choc. Ah non, il n'y a pas de doute, c'était bien une fille, hein, c'est pas ça. Ben après, j'ai eu d'autres relations, mais ça s'est toujours passé... Ah ouais, qu'avec des filles. Mais d'accord, mais si j'ai pas envie, je vois pas pourquoi j'essaierais, puisque j'ai pas envie. Ah ouais. Ouais, quand j'étais tout petit, alors... J'ai peut-être joué une fois à touche pipi avec un camarade de classe. Ah non, j'ai pas du tout envie de le revoir. Hein. Non, mais je sais que j'ai le droit, mais ça me dit rien. Mais d'accord, mais si j'ai pas envie, je vois pas pourquoi, puisque j'ai pas envie. Vous savez qu'en venant ici, vous prenez le risque de tomber amoureux de moi. Ce qui m'apparaît derrière tout ça, c'est une dichotomie entre un vécu, donc je vis ou j'ai vécu, et la projection d'un moi idéal, je vivras ou je me vivras, au travers d'un rapport érotique à un autre imaginaire, l'autre, l'homme, l'homo, en latin. Par exemple, lorsque vous dites j'aime tel collègue plutôt que tel autre, j'aime ce collègue métis mammouth. J'aime mammouth. Pourquoi? Qu'est-ce qui vous fait dire ça? Pourquoi mammouth plutôt que mamette ou... Comment? Vous ne connaissez pas de mammouth? Ah, autant pour moi. Néanmoins, il y a chez vous comme une appétence à la séduction, en même temps qu'une grande frilosité dans un mouvement erratique, une espèce de « j'ai envie, mais j'ai peur, dois-je le faire, suis-je apte, ai-je les autorisations ?» Oui, vous avez les autorisations, n'ayez pas peur de vos penchants. D'ailleurs, comme par hasard, vous avez choisi un métier où vous passez votre temps à vous déguiser, vous travestir, parader... Oui, enfin dans une banque, derrière un guichet, les clients ne voient que le haut, finalement. Vous vivez dans un enfermement hétérosexuel dont il faudra tôt ou tard sortir. D'ailleurs, avec votre petite amie, sur le plan physique, ça ne doit pas se passer si bien. Deux par semaine. Deux par semaine, non mais attention,
8: vous êtes ici pour dire la vérité, hein, deux par semaine, pourquoi pas trois. Moi aussi, je peux lancer un chiffre comme ça, deux par semaine, il s'agit peut-être pas de, de rapport abouti. Si ? À tous les coups ! Oui ! Alors là, permettez-moi d'en douter, dans, j'aimerais bien voir ça. Non, je ne veux rien voir du tout, c'est l'expression. Je crois que vous êtes trop concentré sur vous-même, vos obsessions, vos idées fixes, votre homosexualité latente, votre puberté, ce garçonnet que vous avez touché. Ça vous obsède, ça vous hante, vous êtes complètement obsédé. Faut arrêter ça.
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9: Riez. Vous verrez quand vous serez vieille, vous verrez. Vous serez toutes comme moi. Vous n'y échapperez pas. Bon, qu'est-ce qu'il y a? Je suis pas grosse. Je suis dilatée. Oui, dilatée, oui. C'est normal quand on a eu 12 enfants comme moi. Oui, monsieur, 12. Et je les ai bien élevés. Et je les ai tous mariés, barakallah. Il reste plus que ma petite fille. Fortunée. Elle a 34 ans, elle n'est pas mariée. Où ça s'est vu qu'on n'est pas mariée à 34 ans? Où ça s'est vu? Moi, je me suis mariée, j'avais 16 ans. On m'a pas demandé mon avis, on m'a dit, voilà, c'est celui-là ton mari, je cut. Est-ce qu'on avait le droit à la parole? Maintenant, va, viens, chou, j'éclate-toi. J'ai dit, lé. Y'a pas de catate qui tienne. Vas-y, amène-la. Pourtant, elle est belle. Elle mesure 1m20 de hauteur. Sur 1m20 de largeur. Une fois, le directeur de vacances, il est venu, m'a dit, madame Sarfati, vous voulez pas qu'on prenne la petite? On l'envoie au kibbutz. Elle va travailler un peu. Elle va s'amuser beaucoup. Et si Dieu veut, on la marie. Je lui ai dit, mais oui, bien sûr, pourquoi vous n'êtes pas venu la chercher avant? On dit, seulement le billet, c'est 500 000. Chakoum smallah. 500 000 pour aller travailler dans un kibbutz? Mon Dieu, c'est les tarifs aériens. Ils ne savent rien. Les tarifs aériens, vous l'inscrivez. Oui, on fait la ceinture, on l'envoie. Qu'est-ce qu'on n'a pas fait de l'envoyer? Qu'est-ce qu'on n'a pas fait? Le premier jour qu'elle est arrivée au kibbutz, ils les ont mis toutes en file indienne, les petites jeunes filles, pour leur demander leur nom, leur prénom, la profession des parents, etc. Devant elle, il y avait une petite blonde. Ils l'ont dit, mademoiselle, venez par ici, s'il vous plaît. La blonde, elle est arrivée. Ils l'ont dit, comment vous vous appelez? Elle dit, moi, je m'appelle Katia Rosenblum. Elle dit, Katia Rosenblum? Mais vous êtes polonaise? Elle dit, oui, je suis polonaise. Elle dit, ben, c'est très bien. Vous allez travailler dans les bureaux. Vous vous levez à l'heure que vous voulez. Vous faites ce que vous pouvez. Vous partez quand vous voulez. Elle a dit d'accord, elle a pris la place, elle est partie. Quatre. Viens le tour de ma petite fille fortunée. Ils ont dit, toi là-bas, viens, c'est tout de suite. Elle a dit, Schoon, elle est. Elle dit, oui, toi. La frisée, la poilue, la mat de peau, la dodu, viens ici tout de suite avant qu'on te donne une treha. Voilà, je suis là. Qu'est-ce que vous me voulez? Elle dit, comment tu t'appelles? Elle a dit, moi je m'appelle Fortuné Sarfati. Elle a dit, Fortuné Sarfati, ton compte est bon. Tu vas nettoyer tous les chiottes du kibbutz. Et tu as intérêt que ça brille. Elle a dit, mais je commence quand? Elle a dit, tout de suite. Tu prends tes clics, tes claques et tu y vas. Il n'y a pas une minute à perdre. Yalla.
10: La pauvre chérie, pas contrariante, allez, autre, vas-y qu'elle nettoie. Dès qu'elle terminait une tâche, il faisait une autre tâche. Ils l'ont pompé jusqu'à la moelle. C'est bien simple. Le jour où je suis allée la chercher à l'aéroport, je ne l'ai même pas reconnue, alors. Je vois l'avion, il arrive sur la piste d'atterrissage. Je vois tout le monde descend, les stewardesses. Bah si, dit tout le monde descend, je vois pas Fortuné. J'ai beau allié, ils ont dû l'oublier là-bas, celle-là. Et je vais vers une maigrichonne, je dis, pardon mademoiselle, vous étiez pas dans l'avion avec ma petite fille Fortuné Sarfati. Elle se retourne et me dit, c'est moi. Je dis, comment c'est toi? Oui, le directeur, je lui crève les yeux. Je l'avais envoyé, elle pesait 120 kilos sur la balance. Ils me l'ont ramené. Ec! Comme mon petit doigt. Maintenant, ça fait 6 mois qu'on l'engraisse pour qu'elle retrouve ses formes. Qu'est-ce qui va la vouloir, une rachitique? Comment on va faire des bébés si elle n'a pas la graisse autour pour les nourrir? Oui, tu manges ton couscous. Et tu te tais. Dis-moi. T'as trouvé un mari ou... Oh là là. Là. J'ai pas trouvé de mari à ramener. Allez. Monte dans la voiture, il y a ton père qui t'attend à la maison, tu vas recevoir une frère. Allez, monte, dépêche-toi. Que tu nous as fait dépenser 500 000. Allez, monte dans la voiture.
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11: C'est sûr, aujourd'hui, le monde hospitalier a reçu un contre-coup médiatique. Il est 6h30. Joséphine, l'aide-soignante, prend son service à la clinique de l'hôpital Saint-André. Mais qu'est-ce qui a réellement changé?
12: C'est-à-dire qu'ils ont décidé de créer un département clinique au sein même de l'hôpital afin de fournir de meilleures prestations quant aux soins médicaux.
13: Et vous attendez quoi, là?
12: Là, on attend le médecin-chef et les internes à 9h précises, tous les jours.
11: 10h13, le médecin-chef arrive pour la visite du matin.
14: Mais écoutez, qu'est-ce que le patient attend aujourd'hui, n'est-ce pas? Il attend bien évidemment qu'on soit à l'écoute de ses problèmes, et surtout une meilleure prestation des soins, même à un prix un petit peu plus élevé. Je crois que pour la santé, on ne compte pas. Je tenais aussi à dire que le médecin doit être un petit peu le papa de ses clients, de ses patients, n'est-ce pas? Bon, il est certain que lorsque les patients viennent nous voir pour des maladies qu'on connaît ou qu'on soigne facilement, c'est moins intéressant pour nous. Nous préférons bien évidemment des maladies graves ou inconnues, mais on ne peut pas trop leur en vouloir.
15: Ah, mais c'est notre chère madame... C'est notre chère madame Foulignon.
16: Eh oui.
15: Comment ça va-t-il ce matin? On a fait un gros dodo?
14: C'est bien. Bon, les températures, ça va.
15: Non, je disais qu'on n'a plus la fièvre, qu'on n'a plus chouchou au fronfron.
14: Bon, c'est bien, dès demain, on peut sortir. Alors, parce que demain, j'ai besoin du lit pour M. Boulard.
17: Non, l'opération de M. Boulard a été reportée une semaine.
14: Hein. Ah bon?
15: Bon, encore une petite semaine de repos, madame Foligno. Hein? Et après, on s'en plaît de faux forme. Allez, au revoir. Alors, comment ça va-t-il ce matin? On a la faux forme, on a fait un gros dodo. Mmh. Comment il va, monsieur corticoïde? Pardon, monsieur Galibert. Il a pris ses corticoïdes ce matin? La faux forme, il a fait un gros dodo?
17: Non, il dort pas très bien. Vous êtes toujours sous antibiotiques?
15: Non, il a toujours pris ses petits cachets roses et les petits cachets bleus. Bah, il faut les prendre, hein, sinon comment il veut faire dodo et être en pleine faux forme?
17: Voilà.
15: Bon, c'est pas grave. Et au revoir.
17: Là, on va faire tout de suite...
14: Non, parce que là, j'ai pas vraiment le temps. Si on a besoin de moi, de toute façon, j'ai un cours.
17: Ah bon, ok. À la Sorbonne?
14: Non, à Roland-Garros.
11: Il est 11h02, c'est la pause bien méritée de midi.
15: Ah, on se pousse là-haut.
11: Sauf pour les aides-soignantes, qui sont toujours sur le qui-vive.
18: C'est camarades.
19: Ton fils, alors, il a...
18: Oui, mon fils.
19: Oui.
18: Il taxait ses camarades de l'école. Il jouait comme ça, tranquillement.
19: Oui, bonjour, madame.
20: Bonjour, madame.
19: Pourquoi?
20: Les visites.
19: Les visites, c'est terminé, madame. C'est entre 19h42 et 19h53. Alors là, il faut prévenir 24 heures à l'avance.
18: Voilà. Allô, les urgences, j'écoute. Non, mais je sais qu'il y a une hémorragie, madame. Non, oui, mais vous mettez le garrot pour limiter l'hémorragie. On ne peut rien faire, madame, là. Les chirurgiens sont partis déjeuner. Rappelez à 14h. Voilà. Au revoir, madame.
11: Et en début d'après-midi, c'est toute l'équipe du professeur Chauzon qui est sur le pied de guerre.
15: S'il n'est pas peu dire.
14: On voit très bien la fracture.
15: On voit très bien la fracture, en effet. Et ici, par contre, vous voyez comme ça a très bien réussi, la pose des broches, avec cicatrisation impeccable. Il a un pied gauche tout neuf.
14: Non, droit. Dans gauche, hein, c'est gauche, ça.
13: Droit.
14: Alors, c'est pouvez nous laisser tranquille deux secondes, parce que
13: c'est qui a opéré? C'est Fourni.
14: C'est Fourni qui a opéré. C'était le pire. Donc ça.
11: Et c'est la fin d'une rude journée. Il est déjà 19h, 16h36. La ville s'endort. Mais pour Joséphine, le travail continue.
16: Marie-Thérèse. Marie-Thérèse.
20: Oui.
16: Il y a la chambre 106 qui s'allume, c'est pour toi.
20: Qu'est-ce que tu m'as encore d'accord?
16: Il y a la 106 qui s'allume, c'est pour toi.
20: Mais qu'est-ce que tu m'as encore la chambre 106, c'est pas mon secteur.
16: C'est qui alors?
20: Mais c'est le secteur de Marie-Denise.
16: M'appelle Marie-Denise.
20: Marie-Denise.
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22: Maintenant, mesdames et messieurs, pour le chanteur qui va suivre, je vous demanderai beaucoup d'indulgence. Ce chanteur est en effet particulier. Il est, disons, différent des autres. Il nous vient d'une petite commune du sud-ouest de la France qui est connue surtout pour sa magnifique centrale nucléaire. Il nous vient avec sa mobilette, il s'appelle Jean-Paul André. Applaudissements, s'il vous plaît. Voilà. Gentil, Jean-Paul, gentil. Viens là, reste là.
23: Je suis content.
22: Sache, oui, t'es toujours content, il est toujours content.
23: Je suis content.
22: Jean-Paul, tu es content, mais tu te calmes, d'accord? Tu arrêtes de cracher, t'en fous partout, regarde.
23: Je m'en fous, j'ai le carré.
22: Alors,
23: je suis content.
22: Eh oui.
23: J'ai pas de séquelles.
22: Non, j'allais le dire, tu es né près de la centrale nucléaire, mais tu n'as pas de
23: séquelles. J'ai pas de séquelles.
22: Non, mais t'as bien chargé quand même, hein.
23: Oui.
22: Je me rappelle que t'as été fini au triphasé. Alors, Jean-Paul.
23: Je suis content.
22: Oui, tu es content. Alors, tu es venu ici
23: parce
22: que...
23: Il y a du monde.
22: Du monde, t'as vu, ça c'est le public.
23: Je suis content qu'il y a du monde.
22: Et oui, nous aussi.
23: Et ça c'est et parce que à la fin, oui, quand il y a du monde, il y a des filles.
22: Ah, bien sûr, oui, il y a des garçons, il y a des filles.
23: Et moi les filles, je les attrape.
22: Mais calme-toi, Jean-Paul, calme-toi. On se calme. Voilà, Jean-Paul, alors... Qu'est-ce que tu fais?
23: Je fais le loup.
22: Ah. J'ai cru qu'il était mignon. Eh oui, Jean-Paul, calme-toi.
23: C'est pas
22: tard. Il est mignon, le loup. Un loup jaune, hein? Oui, alors, Jean-Paul. Tu es là pour...
23: Il y a des filles.
22: Oui, il y a des filles, on le sait, c'est le public.
23: Je vais les attraper.
22: Où tu vas, là? Où tu vas, Jean-Paul? Où tu vas? Reviens ici.
23: Je vais les attraper.
22: Arrête, maintenant. Ne l'excitez pas, ne lui jetez pas de nourriture. C'est un être comme les autres.
23: Je te mettrai le doigt, je ferai des marionnettes.
22: Calme-toi, Jean-Paul, monte sur scène. Allez, monte. Alors, Jean-Paul. Parle-nous de toi un peu, parle-nous de ta famille, on ne te connaît pas, c'est vrai. T'as des frères, des sœurs?
23: J'ai un frère.
22: Ah bon?
23: Oui, mais on ne le fait pas sortir parce qu'il est un peu zinzin, comment ça? C'est un punk.
22: Ah bon?
23: Oui. Oui, il a une crête rouge. Ah. C'est la faute à mon père.
22: Pourquoi?
23: Parce que mon père, il a 20 ans, il a niqué une poule.
22: Alors, Jean-Paul...
23: Je vais niquer le pianiste.
22: Viens ici! C'est pas la saison, il est vénéneux. Allez, viens là. Donc, tu as un frère?
23: J'ai un frère.
22: Tu as pas de sœur?
23: Non.
22: Voilà. Eh bien, dis donc, vous avez bien chargé dans la famille, hein?
23: Oui.
22: Tu les aimes, tes parents?
23: Je les aime beaucoup, mes parents.
22: Eh bien, putain, tes parents cuniers. Alors, Jean-Paul, justement, explique-nous ta naissance. T'es pas né comme ça, t'as eu un accident.
23: Quand je suis né, ma mère, elle était enceinte.
22: Comme tout le monde ici, Jean-Paul, tout le monde. Combien de temps elle reste enceinte, ta mère?
23: 15 jours.
22: Oh, qu'est-ce qui s'est passé?
23: Elle faisait la vaisselle comme ça, mais comme elle met de l'eau partout, elle met la serpillière, elle se met les pieds sur la serpillière, ça a sonné à la porte, elle a voulu répondre, elle a écarté les jambes, mais moi j'ai tombé sur le carrelage. Et je m'ai relevé, j'ai pris l'évier. Là.
22: Ah ben oui, c'est encore écrit, Jacob de la Fonde derrière. Hein. Très bien, alors.
23: Regarde là, il y a eau chaude.
22: Ah oui, oui. On voit bien le bleu de l'eau froide aussi. Et alors, Jean-Paul?
23: Je suis content.
22: Oui, t'es content. Alors, qu'est-ce que vous faites en famille?
23: Je suis venu avec la touroute.
22: Avec l'autoroute.
23: L'autoroute.
22: L'autoroute, si tu veux, allez.
23: Très bien. Il y était le con.
22: Quel con?
23: Avec sa guitoune.
22: Le péage. La boutique du péage.
23: Et il est con, le type, il n'y en a pas de train qui passe.
22: Non, c'est pour les voitures, elles arrivent, elles payent, c'est tout.
23: Et ben moi, j'ai pas payé.
22: T'as pas payé?
23: Non.
22: Ah bon?
23: Et regarde.
22: C'est quoi, cette trace rouge?
23: La barrière.
22: Te calme. Alors, Jean-Paul...
23: J'ai pas de séquelles.
22: Non, t'as pas de séquelles, mais t'as bien cherché. Alors,
0: oui.
22: Parle-nous de ta famille un peu. Qu'est-ce que vous faites quand vous êtes en famille? Vous chantez, vous faites des fêtes?
23: On fait des fêtes.
22: Vous faites des fêtes?
23: Oui.
22: À Noël, qu'est-ce que vous faites à Noël?
23: Les réveillons.
22: Réveillons comme tout le monde, très
23: oui.
22: très bien.
23: À midi, on le fait.
22: Non, c'est le soir, le réveillon.
23: Eh bien, nous, on le fait à midi, comme ça, on est plutôt au lit. Et voilà.
22: Qu'est-ce que vous avez fait à manger pour le réveillon?
23: Et cette année, ma mère, elle me dit comme ça, à Japon, il faut aller acheter des huîtres.
22: C'est original, des huîtres?
23: Oui, alors j'ai pris la millette,
22: oui.
23: avec la millette, comme ça, pour aller acheter des huîtres au marché.
22: Ah oui?
23: Et j'ai été au marché, qu'est-ce que je vois au marché?
22: Non, tu sais pas.
23: Qu'est-ce que je vois au marché?
22: Je sais pas que tu vois.
23: Un canard.
22: Alors?
23: Avec l'argent des huîtres, j'ai acheté un canard parce que je leur mets le doigt, ça me fait des.
22: Calme-toi, ça, calme-toi! Jean-Paul, ta mère, c'est d'avoir cherché des huîtres et que tu reviens avec un canard? Hélicoptère?
23: Colère, maman.
22: Ah oui, colère, colère.
23: Et elle me dit, elles sont où les huîtres, Jean-Paul?
22: Eh oui.
23: Elles sont où les huîtres, Jean-Paul?
22: Oui.
23: Hein
22: oui.
23: Où elles sont les huîtres, Jean-Paul? Elle me dit comme ça.
22: Oui.
23: Mais je suis pas bête.
22: Non, non,
23: et
22: non.
23: Parce que mon voisin, il n'arrête pas de bouffer des huîtres, il y en avait plein la poubelle et j'ai piqué toutes les coquilles.
22: C'est malin, ça, Jean-Paul, les coquilles, elles étaient vides.
23: Eh bien, je les ai remplies. Ça va, Jean-Paul, ça va. C'est des vertes de clair.
22: C'est ça. Mouche-toi, t'as une spéciale, là. Alors, Jean-Paul, tu es venu ici pour...
23: Mais non, j'ai fait caca tout à l'heure. Déjà.
22: Jean-Paul, t'es venu pour chanter.
23: Oui.
22: Alors, tu vas nous chanter une chanson.
23: Chanson.
22: Voilà, tu es l'auteur, le compositeur
23: oui,
22: de cette chanson.
23: Oui, j'ai aussi écrit les paroles et les musiques.
22: Merci de m'aider pour l'interview. Alors, très bien. Jean-Paul, quel est le titre de cette chanson?
23: J'ai devenu une vedette.
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5: Un jour, à Paris, j'attendais le bus, une Anglaise s'approche de moi, elle me dit « Excuse-moi, monsieur, pouvez-vous m'indiquer où je peux trouver une ticket de Tobus ?» Un ticket d'autobus, je lui dis dans le bus, ou ailleurs, enfin si vous prenez le bus c'est plus simple, montez dedans, vous le prendrez dedans. Elle me dit « Merci, merci beaucoup. » Ah, je lui dis « C'est la première fois que vous venez en France ?» Elle me dit « Oh non, c'est la première fois !» Moi, je dis, vous n'avez pas compris. Non, je vous demande si vous et votre mari, c'est la première fois que vous venez en France.
6: Oh, la première fois. Environ 10 années.
5: Et depuis, vous êtes revenu?
6: Mon mari, oui.
5: Donc vous, 10 années que vous n'êtes pas venu?
6: Si, si, venu. 10 années que je suis venu.
5: Oui, 10 années que vous êtes venu pour la première fois. Mais depuis, vous êtes revenu?
6: Mon mari, oui.
5: Ah, votre mari vient souvent?
6: Oui, c'est la première fois pour lui. Il n'aime pas dans les vacances faire les visites avec moi.
5: Voilà, d'accord, j'ai compris. J'ai compris, votre mari voyage souvent en France, et là, c'est la première fois qu'il vient avec vous en voyage en vacances.
6: Pardon?
5: Vous?
6: Eh oui.
5: Vous êtes en vacances?
6: Eh oui.
5: Et votre mari?
6: Non. Oui, c'est mon mari.
5: Non, je vous demande si votre mari est en vacances.
6: Avec? Ce n'est pas en vacances. Il est ici avec moi.
5: Oui, je sais. Je sais, mais votre mari est ici avec vous, virgule, en vacances.
6: Oui, je suis en vacances.
5: Et votre mari aussi?
6: Non, mon mari est avec moi, pas en vacances.
5: Et vous êtes venu pour quoi exactement? Pour me casser les pieds?
6: Exactement, pour faire visite à Paris.
5: Eh bien, ravi de vous avoir rencontré. Bienvenue, bon séjour. J'en peux plus, je craque, je vais marcher un peu. Je vais faire un malheur sinon.
6: Oh, merci, merci beaucoup. Je dirai aussi à mon mari quand il arrivera.
5: Ah, d'accord, il n'est pas ici actuellement.
6: Oui, il est là. Il est encore dormant. Beaucoup trop de travail.
5: Qu'est-ce qu'il fait?
6: Il dort.
5: Comme travail?
6: Oh non, il ne dort pas pour son travail.
5: Il est chasseur de car. Chauffeur.
6: Oui.
5: Chasseur. Chauffeur.
6: Oh, je trompe parfois. Oh, la langue française, il est tellement si compliqué.
5: Chauffeur de car. Tout s'explique. Vous êtes venu en car, avec lui, en tant que touriste. Et votre mari conduit le car qui vous a amené ici, à Paris, en visite avec d'autres touristes.
6: Oh, je ne comprends pas.
5: Comment vous êtes venu ici à pied, en tramway, en boomerang, en bicyclette, en boîte? Bah, dites-moi quelque chose de sensé.
6: Mais je suis venu en voiture avec mon mari.
5: Tout seul?
6: Non, pas toute seule. Avec mon mari, je vous dis.
5: Et vous venez pour longtemps?
6: Non, pas longtemps. Le voyage est très rapide. 6 heures, peut-être 5.
5: Je vous demande pas combien de temps vous mettez. Je vous demande combien de temps vous restez.
6: Je vous dis 6 heures. Peut-être 5 heures, quand le route est bonne et dégage.
5: Et vous partez quand?
6: Quand? Oh, vous me faites peur, je vous dis, nous sommes partis il y a une semaine.
5: Et vous? Vous mettez combien de temps pour venir?
6: Pour revenir, nous partons demain.
5: Mais nous aurons peut-être l'occasion de nous revoir. Vous m'êtes très sympathique. Mais vous aussi, vous m'êtes très sympathique. Mais vous revoir jamais. Je ne comprends jamais. Never, never, never déjà. Oh là là, oh là là, oh là là.
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0: Oh, c'est trop, je le sens bien, Jean-Pierre, c'est trop, là. Hé, je suis trop musclé. C'est à cause du culturiste que je suis trop musclé. Ouais, parce que j'ai trop fait de club. Eh, 10 ans de club, hein, Jean-Pierre, hein, ouais. Et alors, 10 ans de club, que du club. Ah, j'ai jamais pris une amphétamine. Non, jamais une amphétamine. Ouais. Je te le jure. C'est beau quand même, hein? Bah tiens, regarde, regarde. C'est beau, hein? C'est beau, mais c'est un petit peu trop. Ouais, pourtant, les gars au club, ils m'avaient prévenu, les copains. Ils m'avaient dit, hein. Garde Jean-Pierre! Tu reprends trop! Attention, point de retour! Pff, m'en foutais, moi. Ouais, et puis un soir au club, vers les 2h du matin. Bon, j'avais fait un bon entraînement déjà, hein? Midi, 2h du matin, hein? Eh, bon entraînement, Jean-Pierre. J'étais en forme, chaud, mais pas fatigué. Moi, je me dis, tiens, Jean-Pierre, t'es en forme, chaud, mais pas fatigué. Tu tirerais bien encore un petit peu sur la K2000, hein? Ah, la machine K2000? Bah, tu travailles biceps, triceps, dos, abdominaux, fessiers, mollets, oreilles, pectoraux. Tire sur la K2000. Facile. 6h du matin, j'étais en forme, chaud, mais pas fatigué. Ah non, ça suffit. Va prendre ta douche et reviens demain. Oh, 6h, on est demain. Ouais. Non, va dormir un petit peu quand même. Allez, va prendre la douche. Prends la douche. Oh, t'es froid. Sors de la douche, prends sa tôle. Ah ben, sa tôle, ça fait du bien. Là où ça fait du bien, tu sais. J'ouvre mon casier. Sors mon sac de sport, le coq. Mets mon pantalon de survêt, le coq. Mets mon cassin blanc, le coq. Ma veste, le coq. Ah, qui c'est qui a fait cri, là? Eh ben, qui c'est qui a fait cri? C'est ma veste. Oh, c'est ma veste qui a fait cri arraché. Oh, ça y est, les compagnies, il avait dit trop de K2000. Trop musclé, Jean-Pierre. Oh, pas de panique. Réfléchir, plutôt. Ah, ouais, voilà. Prends la veste sur l'épaule.
2: Hé, hey, pas con, Jean-Pierre, hein?
0: Non, bah, c'est un muscle aussi, hein. Ramasse mon sac. Hé, hey, ramasse mon sac, hein. Trop de muscles, là. Réfléchir encore. Ah, ouais, tant pis. Ouais, non, pas tant pis, ouais. Bah, je le pousse.
2: Hé, hey, pas con, Jean-Pierre, hein.
0: J'arrive à la porte. Ouh. Prends la clé. Défonce la porte, là. Ouh. Passe le sac. Hein? En disant le club, j'ai toujours passé la porte. Et la plume passe plus, Jean-Pierre. Elle passe par la fenêtre.
2: Non, quatrième étage, là.
0: Appelle les pompiers. L'air d'un con, Jean-Pierre.
2: Eh ben, passe comme ça.
0: Oh, ça va.
2: Ouais, je le savais, hein.
0: Pas
2: con, Jean-Pierre.
0: Les pectoraux, ils touchent. Alors, ça y est, je suis coincé. Et je suis tout seul. Oh, tant pis, appelle les pompiers, tant pis. L'air d'un con, Jean-Pierre, tant pis. Allô, les... Touche pas l'oreille. Allô, le pompier? C'est Jean-Pierre! Que touche pas l'oreille! C'est vous, j'entends rien déjà! Hey, je suis coincé là! Au club, là, venez me chercher! Hey, venez faire un trou dans le mur là! Hey, venez avec votre pimpon quoi! Fou, attends les pompiers! Déjà?
2: Eh ben, les pimpons, j'ai pas entendu!
0: Y'a plus mon sac! C'est pour les pompiers. On m'a piqué mon sac. Oh non, hé, mon sac. Merde, c'est vrai, passe plus. Oh mon sang, ma carte du club. Mon carnet de performance. Qu'est-ce qu'il y avait d'autre dedans? Qu'est-ce qu'il y avait d'autre? Jean-Pierre, réfléchissement. Ah, mon stick Lars Menen. Oh, c'est un cadeau, oui. Oh là, je vais me faire virer du club, là, c'est sûr. Oh bah tiens, plus ma carte, et puis pour sortir, un trou dans le mur, virer Jean-Pierre. Oh, puis mon stick Lars Menen. Oh, de toute façon, on peut plus le mettre, alors. Oh, l'air d'un con. L'air d'un con, mais pas con. Mais l'air d'un con.
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3: Tout est allégé. Le lait, il est allégé. Le fromage, il est allégé. Je sais même pas si Régine, elle a pas perdu un peu ces temps-ci. Et puis, mon vieux, tout le monde s'y met. Les clubs sont allégés. Même la Tour Eiffel, ils l'ont allégé. Ça aussi, c'est marrant. Parce que quand on regarde bien sur Terre, vous avez à peu près un cinquième des gens dont la principale préoccupation est de pas grossir. Puis vous avez quand même 4/5 qui, eux, voudraient simplement manger, si c'était possible. Merci pour eux. C'est vrai. Même si c'est pas trop léger, ils voudraient bien le manger. Moi, j'ai dans l'idée que du lait entier, ils le boiraient, par exemple. Si, ils le boiraient. Bon, ils feraient un peu la gueule au début, mais ils le boiraient. Ta-ta-ta! Ils le boiraient. Bon, alors, c'est marrant, ça. C'est marrant. Alors que nous, dans les pays riches, nous, chez nous, on se souhaite bon appétit, nous. C'est vrai, nous, on a à manger dans l'assiette. Si on est venu à la table, c'est sûrement parce qu'on avait faim, tu vois. Et alors, il reste une vieille angoisse qui plane sur nos tables à nous. C'est est-ce qu'on va avoir de l'appétit? Ça nous fout les jetons, ça. Alors, on s'encourage les uns les autres. On se dit, allez, bon appétit. On y croit, on se bat. On va pas se laisser emmerder par une blanquette de veau, tu vois. Parce que, d'accord, on a eu de l'appétit ce matin. On en a eu à midi, mais ce soir, on n'est pas à l'abri. Toi.
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4: Ouais, les bestiaux. Il y a de la bête.
7: C'est quand même beau, le sport.
4: Surtout le dimanche après-midi sur TF1, en buvant une bonne bière.
7: Il faut être prudent. L'autre jour, au basket, je me suis fait un lumbago.
4: Oula, ça fait mal, ça. Surtout dans le dos.
7: J'ai voulu me resservir une canette sans quitter mon fauteuil. La table était trop loin. Crac.
4: Ah non, mais ce coup-là, il se travaille. Hein. Moi, je m'entraîne régulièrement à me servir un Ricard avec les pieds.
7: La bouteille est pas trop grosse?
4: Non, ce qu'il faut, c'est choper le doseur avec le gros orteil. Après, ça coule tout seul.
7: Tiens, il y a un truc qui est très bon pour la souplesse. C'est de se couper les ongles de pied.
4: Ah, moi, les ongles de pied, je me les coupe jamais chez moi. Je fais ça à l'hôtel, comme ça j'ai pas à passer l'aspirateur.
7: Mais
4: c'est,
7: oui, mais...
4: C'est des trucs.
7: C'est des trucs à savoir.
4: Des petits trucs.
7: Mais oui. Faut être malin.
4: Mais ouais. Ou alors en week-end chez des amis.
7: Mais oui, c'est mais oui. Des petits trucs.
4: Bah alors. Mais pour peu qu'ils aient un tapis. Ni vu ni connu, je t'embrouille.
7: Il y a un sport que j'aime beaucoup, c'est la pétanque.
4: Ah mais attention, on peut se faire mal avec les boules. Une fois avec ma femme, en me disputant avec elle, j'en avais lancé une à la tête. Mais comme ça, pour voir, hein, sans faire exprès. Pour rigoler, ben elle était toute déformée.
7: Ah, c'est pour ça.
4: Ah oui, oui. Oui, ah ben, vous avez pas vu la gueule de la sienne, hein. Ah, il a fallu que j'en rachète une autre. Et pourtant, c'est du métal.
7: Elle a pas trop souffert, ta femme?
4: Oh bah ben, tu la connais, elle gueule pour un oui, pour un non.
7: Elle a peut-être pas l'esprit sportif.
4: Non, elle reconnaît pas la loi du plus fort.
7: De toute façon, le sport, c'est pas une affaire de femme.
4: Ah, sauf en patinage artistique. Moi, je préfère voir patiner une fille plutôt qu'un gars.
7: J'aime bien la championne, là, la petite noire, là.
4: Ah oui.
7: Ses cuisses sur la glace, ça ressort ouais. Bien.
4: Y a pas de mal à regarder ça, c'est du sport.
7: Ouais, c'est du sport. Y a pas de mal.
4: Non.
7: Y a pas de mal. J'aime bien quand elle tombe, moi, les patineuses.
4: Ah oui.
7: Là, on voit tout, là.
4: Ah ben, à la télé, il faut se mettre sur le côté. pour bien voir.
7: Moi, je me mets en dessous, moi.
4: Aussi, oui, oui.
7: Il n'y a pas de mal.
4: C'est du sport.
7: Ouais, c'est du sport.
4: Et les majorettes, c'est de la culture. Tiens, ben, un sport qui est pas mal au niveau chute, c'est le vélo.
7: Tiens, tu sais à quoi on reconnaît un vélo de course?
4: Bah oui, c'est celui où il y a un bidon pour boire un coup.
7: Non, il y a deux bidons. Un pour boire, un pour pisser. Quand tu vois un gars qui s'écroule la route, c'est qu'il s'est trompé de bidon.
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0: tous les produits d'une société économique dépendante des fluctuations boursières qui déstabilisent le marché.
1: Oui, mec.
0: Et pour sortir de ce carcan éducatif capitaliste, il faut savoir dire non, non, non, mec.

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2: Pour l'instant, j'habite tout seul dans un appartement que j'ai eu dans une petite annonce, d'ailleurs. Ça, faut se méfier des petites annonces immobilières, hein. Oui, dans l'annonce, il y avait marqué « Coquet studio très ensoleillé dans immeuble bourgeois ». Attention, les annonces, faut traduire. Coquet, ça veut dire petit. Le mien est très, très, très coquet. Faut se méfier des diminutifs, hein, comme coquet, comme studette. Studette, c'est un petit studio. Alors, coquette, studette, c'est carrément la maison des Schtroumpfs, quoi. Très ensoleillé, c'est sous les toits, hein. Immeuble bourgeois, c'est vieux. Voilà. Eh ben, mais oui, mais ils sont pas fous. Les agences, faut les comprendre, hein. Ils peuvent pas marquer chambre de bonne minable au 7e étage sans ascenseur dans immeuble pourri. Calme, ça veut dire surcours. Et plus c'est calme, et plus le mur d'en face est près de la fenêtre. Ah, chez moi, c'est tellement calme, je suis même pas dérangé par les rayons de soleil, vous voyez. Kitchenette. Notez-le-être. C'est une cuisine américaine. En français, deux plaques chauffantes avec un évier en inox dans un placard. Salle d'eau, WC. Déjà, salle d'eau, il n'y a pas de baignoire. Et s'il n'y a pas de virgule entre salle d'eau et WC, c'est pas une erreur. C'est moins pire que WC indépendant, qui veut dire sur le palier, très indépendant, au bout du palier.

0: sage-femme n'importe laquelle, pour fellation, sodomie, sadomaso, plus si affinité. Eh oui, mais c'est traître les petites annonces. Et un coup, j'avais rendez-vous avec une fille, brune, distinguée, 1m80. Fallait comprendre, hein. 1m80. Ah ah ah, on aurait dit qu'elle avait avalé un pneu. Du style pour la rentrer dans la baignoire, faut un chausse-pied pour la sortir avec un bouchon. Non, mais ça pourrait distinguer, elle se distinguait, hein. Une vraie petite coccinelle. Point noir, bouton rouge, point noir, bouton rouge, point noir, bouton rouge. Ah, j'avais qu'une trouille, c'était le sourire, que ça me pète à la gueule, moi. Une vraie petite bête à bon Dieu. Plus bête que bon Dieu, quand même. Non, non, je sais pas s'il était moche exprès ou si c'était pour se faire remarquer, mais... Je sais pas si là, je joue avec une tortue ninja, hein. Comme c'est tout petit, chez moi, je me suis organisé. J'ai pris un canapé-lit, hein. C'est un canapé, j'ai mis ma couverture, mon oreiller, ça fait lit. Pareil, j'ai une moquette table. Je pose mon assiette, ça fait table. J'ai même les WC douches. Je mets la tête. Ça va, quand même. Le canapé lit, je l'ai mis sous le vasistas, comme ça je regarde le ciel rempli d'étoiles. En plus, avec les crottes de pigeons, ça me fait des étoiles même en plein jour. Non, mais attention, attention, attention. J'habitais seul, mais ça veut pas dire que j'avais jamais de femme de ma vie. Ou que j'allais voir les prostituées. Non, j'en suis pas là, non merci. Faire l'amour avec quelqu'un qui travaille... En plus, ça a vachement augmenté. Ah bah que l'homme qui n'a jamais été voir une prostituée de sa vie me jette la première pierre. Ouais. Vous avez intérêt, ouais. Vous avez intérêt. Je crois qu'on s'est bien compris tous. Non, non, mais moi aussi, les femmes, j'y croyais. J'étais croyant, mais non pratiquant. J'avais même essayé l'échangisme. Tout seul, c'était pas facile, hein. Ah, j'allais voir les mecs, je leur disais, elle est belle ta femme, tu me la prêtes? Oui, mais toi, qu'est-ce que tu me files? Je sais pas, un pins. Non, mais on me disait toujours, tu n'aimes que les femmes des autres. Pourquoi? C'est simple, parce que les autres en avaient. Non, moi, les femmes, j'ai compris, hein, y a trois étapes. En un, tu les fais rire, hein. En deux, tu les fais jouir. Et en trois, tu les fais chier. Et faut surtout pas sauter les deux premières étapes. Non, moi, mon genre de femme, il y en a pas 36, hein, c'est simple. C'est celles qui veulent. Ah ben moi, la question, c'est pas c'est quoi un bon coup, hein. La question, c'est qui, où elle est, son téléphone. Bon, on dit toujours qu'une femme qui couche avec plein de mecs, c'est une salope. Et pourquoi un mec qui couche avec plein de nanas, c'est jamais moi? Sur Terre, il y a quatre femmes pour un homme. Qui a piqué ma part?
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3: Petite précision, je ne suis pas écologiste.
4: Non, mais vous les avez vus, les écologistes? Eh, sérieusement.
3: Pénible! Alarmiste! Tiens, la centrale de Neugent viendra nous péter à la gueule. Que vous les verriez tout de suite à l'atome, à l'atome, à l'atome, au lieu de rester décontracté, détendu. Tiens, il y a du Becquerel dans l'air ce soir. Ah, c'est quand même plus sympa, non? Oh, les écologistes, toujours, leur nucléaire, le nucléaire, le nucléaire. Quoi? Eh ben quoi? Eh ben quoi? Eh ben le nucléaire, le nucléaire. Eh ben alors quoi? Alors quoi, le nucléaire? Eh ben le nucléaire, le nucléaire, le nucléaire, le nucléaire. Alors quoi? Eh ben le nucléaire, alors quoi? Le nucléaire, quoi? Eh ben le nucléaire, le nucléaire, le nucléaire. Le nucléaire, ça fait les enfants anormaux. Non. Ça fait des enfants différents. Si on écoute les écologistes, là, on n'a pas fini, hein. Dépenser à tous ces déchets. Mais avec tous ces déchets, on pourrait nourrir tout le tiers-monde. Quoi? Quoi?

0: Parce que c'est radioactif. Eh, hey, quand on a faim, on mange, hein. Alors. Je ne suis pas écologiste, ça se voit. Ça se reconnaît, un écologiste. Ça a des lunettes, ça a une barbe, ça a un caoué. Ça se balade sur un vélo, comme ça. Et ça a une fonction, une seule, traire les chèvres. C'est tout. Bon, j'exagère. Là, je suis déguisé. Dans la loge, j'ai les lunettes, le caoué. Le vélo, dehors. Ah. Ça vous intéresse, hein, la chèvre, hein? À la maison, la chèvre. Et puisqu'on en est dans les précisions, je ne me la fais pas. Voilà.
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2: On vient de me remettre une lettre. Je crois que c'est mon fiancé. Je vous demande deux petites minutes. Hein, je dois être fixé. Je vérifie quand même. Ma chérie. C'est moi. Je vais lire alors, hein. Deux secondes. Je vais me mettre là, ça ne prend plus mal. Tiens. Allez. Alors, ma chérie. Je t'écris d'Amsterdam où je me sens si seule sans toi. Je ne sais pas vivre sans toi. Je t'en supplie, ne me quitte pas, il faut t'oublier, tout peut s'oublier. Tu peux s'oublier des trucs que j'ai bien en travers, moi, quand même, hein. Mais enfin bon. Qui s'enfuit déjà? Quoi qui s'enfuit déjà? Je comprends pas ce que ça veut dire. Excusez-moi, je suis un peu troublée, je m'attendais pas à une lettre. Je reprends. Alors, il faut t'oublier, tout peut s'oublier, qui s'enfuit déjà? Pour moi, ça ne veut rien dire. Hein? Ah, d'accord. Il faut oublier, tout peut s'oublier. Qui s'enfuit déjà? Bon, qui s'enfuit déjà, on ne le saura pas. Je ne sais pas. Il n'y a pas de PS, il n'y a rien, on ne peut pas le... Bon. Alors, oublier le temps des malentendus et le temps perdu, à savoir comment. Oublier ces heures qui tuaient parfois, à coup de pourquoi, le cœur du bonheur. Des heures, des après-midi, des week-ends entiers, hein. Ah oui, le jour, la nuit. Lui, c'est un garçon, ça ne le dérangeait pas de me réveiller à 4h du matin pour savoir si je l'aimais. Moi, à 4h du matin, je n'aime personne, je dors. Quand c'était une expérience de lit, ça me fait des palpitations, vraiment. Alors, après. Ne me quitte pas, ne me quitte pas, ne me quitte pas, ne me quitte pas. Ça me rappelle une chanson, ça. Je sais, Serge Lama, je suis malade. C'est ça, c'est toujours ces garçons qui vous font du chantage affectif, en fin de compte, et c'est quand on s'en va qu'ils se rendent compte de votre valeur. Voilà. Alors, moi, je t'offrirai des perles. J'en veux pas de tes perles. Je pense que c'est avec des cadeaux qu'il va rattraper le coup. Je sais très bien pourquoi il met ça, parce qu'une fois déjà, on s'était disputé, et il m'a eu comme ça, avec une grenouille. Oui, parce que je fais la collection de grenouilles. Hein. Oh, bon, alors, la semaine dernière, j'étais dans les Pyrénées. J'en ai trouvé une sur un petit marché. Elle est... Pourquoi elle est grande? Bon, elle est comme ça. Elle est en faïence. D'accord, ça va bien. Genre. De pluie? C'est pas clair, son truc, hein? Moi, je t'offrirai des perles de pluie venues de pays où il ne pleut pas très fort, toujours plus malin que les autres. Terrible. Oh non, ça c'est terrible. Je creuserai la terre jusqu'après ma mort pour couvrir ton corps d'or et de lumière. Quand même que je vous dise une chose importante, il se droguait déjà avant de me connaître. Je ferai un domaine où, quand je dis ça, ça me fait un petit croche-fougnou parce qu'il voulait faire plein de choses et j'aime bien ça. Moi, en lisant ça, j'ai une image très précise. Un jour, il a déboulé dans la chambre, il me dit « Oui, si j'avais un marteau, je cognerais le jour, je cognerais la nuit. » Je le connais, il aurait mis tout son cœur. Hein. Il voulait faire une ferme, une grange, avec une histoire de barrière. Alors, on allait y mettre du monde là-dedans. Son père, sa mère, ses frères et ses sœurs. Le bonheur, hein, on peut le dire. Ça, pour les projets, il y avait du monde. Hein. Je dis ça parce que je l'attends encore le domaine. Mais enfin, bon, c'est pas... Alors, je prends un domaine où l'amour sera roi, où l'amour sera loi, où tu seras, je lis pas ce qu'il a mis, non. Où l'amour sera roi, où l'amour sera loi, où tu seras ruine. Hein, ça va pas être ça, on va dire que c'est pas ça, ça va me contrarier, mais rien, c'est pas vrai. Ne me quitte pas, ne me quitte pas, ne me quitte pas, ne me quitte pas, ne me quitte pas. C'est pas que je les compte, hein. Il y a quand même 10 depuis le début. Je pense que c'est l'idée maîtresse de la lettre. Je t'inventerai des mots insensés. Que tu comprendras. Bah, c'est très gentil. Je te parlerai de ces amants-là qui ont vu deux fois leur cœur s'embraser. Pas du tout pourquoi ils mettent ça, mais enfin... Ah si, c'est des amis à nous, Madeleine et Émile. Bien sûr, ils étaient ensemble, ils ont cassé, ils sont plus vus. Et le jour où ils sont revus, ça partit. Enfin, belote et rebelote. Enfin, deux fois leur cœur s'embrasait. Bien. Ah oui, oui, c'est joli d'ailleurs comme histoire. Émile, je le vois peu, mais enfin, Madeleine, on est carrément, on est amis. D'ailleurs, hier, je l'ai attendu, Madeleine. Oui, parce que... On devait aller au cinéma. Voilà, il aime bien ça, Madeleine. Alors, prochaine fois, j'apporterai des... Enfin, je te raconterai l'histoire de ce roi mort de n'avoir pas pu te rencontrer. Eh ben, c'est pas ma faute. Ce roi mort de n'avoir pas pu te rencontrer, en même temps, c'est très joli, hein, c'est très joliment. Oui, je le vois bien, mais je ne vais pas vous marcher à ça, parce que je suis embêté, vous savez. Hein. Ne me quitte pas, ne me quitte pas. Ouais. Donc là, on a notre paquet de 4, hein. Je vous les passe, hein, c'est pas la peine. On a vu souvent rejaillir le feu de l'ancien volcan qu'on croyait trop vieux. Paraît-il des terres brûlées, donnant plus de blé qu'un meilleur avril. Comment je dois le prendre, ça, à votre avis? Pas, il a l'air de dire que c'est dans les vieux pots qu'on fait les meilleures soupes. Ce moment-là, le vieux pot, c'est moi. Franchement, c'est pas le passage que je préfère, hein. C'est quand même le shit pour m'en servir une juste avant la fin, hein. Bon, ça va bien, je vais pas m'énerver pour ça, là. Et quand vient le soir, pour qu'un ciel flamboie. C'est ce qu'il te dit, le vieux pot? Excusez-moi, ça m'a échappé, je suis un petit peu contrarié. Bon, alors, et quand vient le soir, donc, pour que... N'empêche que lui est pauvre. T'es bien content, pour ça va bien, allez, stop. Alors, et quand vient le soir, pour que le ciel flamboie, le rouge et le noir ne s'épousent-ils pas?
3: Non.
2: Ne me quitte pas, ne me quitte pas, ne me quitte pas, ne me quitte pas, t'avais qu'à y penser avant. Voilà, je ne vais plus pleurer, m'étonnerait ça. Je ne vais plus prendre, je ne vais plus vendre. Ah non. ER, c'est bon. Je ne vais plus pleurer, je ne vais plus parler. Je me cacherai là à te regarder danser et sourire. Et à t'écouter chanter et puis rire. Enfin, moi, je pense que... Ça me fait beaucoup de peine, mais je vois que ça, hein. Laisse-moi devenir l'ombre de ton ombre. Bien sûr. L'ombre de ta main. Oui, on va faire comme ça, il n'y a pas de raison non plus, hein. L'ombre de ton chien. En plus, ça va faire plaisir à tout le monde, ça. Hein? Ne me quitte pas, ne me quitte pas, ne me quitte pas, ne me quitte pas. Alors si, justement, je te quitte, je te quitte, je te quitte, je le quitte, c'est pas un garçon comme ça qu'il me faut. Ah non, c'est pas reposant, c'est trop compliqué, je ne sais même pas comment ça marche, je suis pas équipé pour. Alors, hein. Bon, alors, à côté de ça, je reconnais que c'est très très joliment écrit. Je le sais parce que c'est un petit peu comme ça qu'il m'a eu. Bah oui, c'est joli, quoi, c'est les poètes. Moi, je marche à ça, quoi, c'est magique. C'est magique, il y en a un que j'aimais beaucoup, moi, je suis sûr que vous le connaissez tous. Il s'appelait Jacques...
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5: Il y a eu le siècle des Lumières, ça c'est fini hein, maintenant. Là on est au siècle de la consommation. Et dans le mot consommation, oui il y a le mot sommation, d'accord, on va. La première syllabe est quand même très claire. Puis on aime ça consommer. Hein, on aime en acheter du bazar. Clairement, dans la vie, plus on a de bazar, plus on est content. Les hommes, les femmes aussi, vous adorez acheter du bazar. Si j'ouvre un sac à main au hasard, tu vois ce que c'est que le bazar. En France, on dit le merdier. Et ça, c'est le merdier de sortie. Mais il faut voir ce qu'on a tous chez nous. Clairement, une maison, c'est quoi? Une maison, un appartement, c'est un énorme bazar avec un plafond. Et le samedi, tu fermes ta maison à double tour pour pas qu'on vienne te piquer ton merdier pendant que t'es sorti pour en acheter encore plus. Ça s'appelle le confort. Encore une fois, la première syllabe est très claire. Hein. Puis après, tu te maries pour doubler ton pouvoir d'achat de merdier. Le bonheur conjugal. Des deux conjoints. Ou des concubins, c'est pareil, hein, la langue française, c'est bien. Puis tu l'aimes ton merdier. Quand tu pars en vacances, mais si tu te laissais faire, tu prendrais absolument tout ton merdier avec toi, mais tu peux pas, faut être raisonnable. Du coup, pour les vacances, tu te fais un mini merdier. Un merdier portable. Deux valises de merdier minimum. Le best-of. T'arrives à l'aéroport, tu enregistres tous tes bagages, mais tu peux pas t'empêcher de garder un petit sac de merdier avec toi. Le merdier que si l'avion s'écrase, tu veux l'avoir avec toi. On est con. Et là, tu t'assois dans l'avion avec ton petit sac sur tes genoux, là. Et là, l'hôtesse, elle passe, elle te dit, vous pouvez pas garder ce merdier sur vos genoux. Hein? Ah non, faut le mettre dans les coffres à merdier. Et là, tu donnes ton petit sac de merdier, mais avant, tu peux pas t'empêcher de prendre deux, trois merdes à l'intérieur, là. Pour te sécuriser, t'es une connerie, un bâton de rouge à lèvres, on sait jamais si l'avion s'écrase. Hein. Oh. Mais tu les vois, les gens, dans l'avion, mais ils arrêtent pas de se lever toutes les cinq minutes. Et des fois, tu te dis, c'est pas possible, ils ont dû perdre quelque chose. Non, ils vont remuer leur merdier pour le plaisir. C'est pour ça que dans les avions, on les attache. Non, attends, la ceinture de sécurité en avion, ça a jamais été une question de sécurité. Hein. Attends, quand un avion s'écrase, il y a jamais un mec qui était sauvé parce qu'il était attaché, quand même, là. J'aimerais que vous soyez bien conscient de ça ce soir. Hein. La ceinture, c'est uniquement pour empêcher les gens de se lever toutes les cinq minutes. Sinon, ça n'arrêterait pas. En voiture, c'est pareil. Là, en voiture, c'est même encore pire. En voiture, ils ont pris toutes les sécurités. Non seulement le mec est attaché, ils ont mis le coffre à l'extérieur. Sinon, les gens, ils conduiraient jamais. Ils passeraient leur temps hein, fouillés sur la banquette arrière. Les conducteurs. 90 chevaux dans le moteur, un âne au volant. C'est vrai, t'écoutes les gens dans les embouteillages, dans leurs bagnoles. Tu les écoutes, tu te poses des questions sur la santé mentale de l'être humain. Bah, tu vas pousser ta bagnole de merde, là ! Au niveau du langage, franchement, moi, je préférais carrément le Moyen-Âge. C'est quand même plus agréable de dire « Oh là, chevalier, fille, c'en est trop !» On est d'accord, hein, c'est quand même plus sympathique de dire « Mais c'est votre bourse qui traîne dans les feuilles mortes ?» Plutôt que « C'est tes couilles qui traînent par terre, toi, là !»
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2: Mais je te reconnais, toi, t'es depuis le tourneuse, toi.
4: Attends,
2: t'as vu le tourneuse, toi, je reconnais ta gueule, t'es depuis le tourneuse, toi.
4: Hé, arrête, toi. Je t'ai dit que je suis pas de ta gueule,
2: là. Mais chier, t'es vu le tournage, toi. Je reconnais ta gueule, t'es vu le tournage, toi.
4: Hé, arrête, toi.
2: Ouais, puis à un certain moment, j'étais là, je fais ta gueule, je me suis dit, t'es vu le tournage, toi. T'es vu le tournage, toi.
4: Hé, tu te drogues ou quoi?
2: Mais je me drogue pas, moi. T'es vu le tournage, toi.
4: Je te suis pas, t'es vu le tournage.
2: Si, tu es victoneuse, je reconnais ta gueule, tu es victoneuse, toi.
4: Hé, hey, arrête, toi. Hé, tu te faire du mal, moi, là.
2: Mais tu vas pas me faire du mal, toi. Tu es victoneuse,
4: je ne suis pas de ta gueule.
2: Si, tu es victoneuse, même que ta soeur, elle s'appelle Bruno.
4: Mais j'appelle Fratou.
2: Si, elle s'appelle Bruno, ta soeur. Même à un certain moment, elle bosse au Castorama, elle pose ton combo.
4: Hé hey, hé hey, laisse-moi, toi.
2: Mais
4: je t'ai... Arrête, toi.
2: Mais non, j'arrête pas, moi.
3: Mais à un certain moment, il y a un type qui est rentré dans le magasin, il a brusonné quand ta soeur, qui dit le tonneau, toi.
4: Hé, tu vas te détruire, moi.
3: Mais tu vas te détruire, toi.
4: Je suis pas du Jojo, moi.
3: Si tu vis le tonneau, toi, je connais ta gueule, tu vis le tonneau. À un certain moment, je suis ta gueule, tu vis le tonneau, je te vis le tonneau.
6: Et j'ai pas du tout du canu. Je suis trop pédé,
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8: Ah, j'en étais sûr. Non, je vous explique un truc. Vous voyez le spot qui est là? Ça s'appelle une douche. Et quand je dis je vais prendre une douche, hop, ça s'allume et normalement les gens doivent rire. Non, mais je sais, c'est nul. C'est une idée de mon attaché de presse. Elle m'oblige à faire des trucs. Cet habit de fourmi, par exemple. C'est une idée à elle. Elle a dit, c'est le seul moyen de passer à la cigale après, alors. Bon, je vais essayer. Mais tu vois, les gens vont adorer, les gens vont hurler de rire. Personnellement, ça ne me fait pas hurler de rire. Je suis mal à l'aise, j'ai chaud. Elle m'a permis de faire 2 trous pour respirer. Elle me fait des crises de jalousie. La dernière fois, il y a Sylvie Vartan qui est venue dans la loge. Je sais pas ce qu'elle a fabriqué, elle est rentrée dans la loge. Je sais pas si elle a jeté une boule puante ou elle a pété, mais alors... J'étais gênée. Sylvie Vartan croyait que c'était moi et moi je croyais que c'était Sylvie Vartan. J'étais gênée. J'ai été obligée de l'inviter au restaurant pour changer d'air. Ah non, mais c'est une folle. Elle m'envoie des lettres anonymes aussi. Je sais que c'est elle parce que c'est son papier à en tête. Cher Ellie, je sais tout. Je sais que tu sais que je sais. On a tous quelque chose à se reprocher. Alors paye tes employés. Une amie qui te veut du bien, bisous. Smack, kiss, love. Voilà où j'en suis réduit. Bon. Alors c'est dangereux de contrarier une folle. En plus, il y a un texte qui va avec le costume. Je m'attends au pire. Voici le texte. J'ai changé l'huile de mon moteur. Maintenant, j'ai une vidange. Attendre la fin des rires. Et imiter Barbara. Bien sûr. Elle. Non, tout de même. À Göttingen. Profiter de ce que tu es en noir pour faire Edith Piaf. Non, c'est pas un peu plus haut quand même, hein?

0: attendre la fin des applaudissements. 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
3: Eh ben, il y en a du monde, hein. Tout le club est là.
4: Ah, je pense bien, hein. Ça a toujours un succès fou, ces galettes dansantes. Surtout depuis qu'ils ont repeint la salle polyvalente.
3: Ah oui.
4: Vous en avez eu de la galette, vous?
3: Ben non, il n'en restait plus.
4: Non, parce que moi, j'ai eu que 3 parts.
3: Il n'y avait plus rien à voir non plus. Le seul verre plein qui restait, c'est celui où Mme Simonet a mis ses dents à tremper.
4: De toute façon, elle a bien fait, hein. Elle les perd tout le temps, ses dents.
3: Ah oui. Et vous vous souvenez quand elle a blessé M. Badrignon pendant la polka?
4: Oh.
3: N'empêche que lui, ça y a quand même fait 3 points de soudure.
5: Ah oui, oui.
3: Oh, v'là Mme Pichet. Hein? Elle a un nouveau tailleur.
4: Ah oui. Ah bah finalement, elle les a changés, ces rideaux, alors.
3: Il paraît qu'elle a refait toute sa chambre. Oh ben, regardez donc, Mme Gouret, c'est elle qui a récupéré l'abat-jour.
4: Où ça?
3: Ben son chapeau. Elle a juste rajouté une plume.
4: Déjà que c'était pas une lumière. Ça fait un moment qu'on est là à faire tapisseuse, nous, hein? Encore personne qui nous a invité à danser?
3: En tout cas, moi, j'ai toujours pas vu Monsieur Serpente.
4: Oh, ben, pensez-vous? Allez voir, il est là-bas. Il danse avec Mlle Rassie.
3: Ah, ben, oui.
4: Il la lâche pas, hein?
3: Oh, mais ça, c'est juste par gentillesse.
4: Ah, mais, tu parles de gentillesse? Il lui cause un braille dans le bas du dos. Vicieux, va!
3: Bon, Gisèle, vous voyez le mal partout. À son âge, Monsieur Serpente, avec ses cheveux blancs.
4: Eh ben justement, vous savez ce qu'on dit, hein? Tant qu'il y a de la neige sur le toit, c'est qu'il y a encore du feu dans la cheminée.
3: Mais non, il est chauffé au gaz.
4: Et en tout cas, il est drôlement près de son oreille, Mademoiselle Rassie, hein? Si ça continue, il va s'électrocuter sur son automne.
3: Eh ben, bien fait!
4: Ah! On dirait que la danse est finie. On va voir s'il vous invite. Le v'là sur Mme Ribaudet.
3: Ben oui.
4: Et ça y est, il est reparti pour le frotti-frottard.
3: De toute façon, Mme Ribaudet doit pas sentir grand-chose avec son corset de maintien.
4: Bon, bah, pensez-vous, hein. Regardez voir un peu comment elle le malmène.
3: On se demande si elle danse ou si elle secoue sa salade. Gisèle, y a Mme Rossignol qui m'appelle.
4: Hein?
3: Je vous laisse, hein.
4: C'est ça, oui.
3: Joyeux anniversaire.
4: Oh, non, c'est bon.
3: Alors, tout le club avec moi.
4: Oh, non, c'est...
3: Joyeux...

0: Ça va coller. Puis dites, si je vous fais vous, il va falloir faire tout le club, alors merci bien, non?
1: Ah ben oui.
0: Là, par contre, si vous voulez, je veux bien vous accorder cette danse.
1: Mais Gisèle, c'est un tango.
0: C'est pas grave, c'est moi qui renverse.
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3: Avec eux, ça veut surtout dire avec nous peu d'espoir, quoi.
4: Mais sinon, c'est bien, et puis ils sont drôlement gentils. La première chose que m'a dit la fille au guichet, qui était un amour, elle me fait écouter, ne vous inquiétez pas, c'est très simple. Ici, vous remplissez votre dossier et vous n'oubliez pas de mettre votre sexe sur la feuille. Oui, quand vous aurez fini, vous prendrez la queue d'à côté. On m'avait dit que c'était le bordel, mais à ce point-là... Alors après, je suis allé voir un conseiller d'orientation, son bureau est à côté de la sortie. Et bon, vous venez pourquoi? Je lui dis, bah, je cherche un boulot. Il me fait, ah, j'en ai un, mais je le garde. Et lui m'expliquez-moi, c'est quoi votre parcours? Écoutez, j'ai fait simple, j'ai pris le métro, j'ai changé à d'enfer. Et vous avez quoi? Vous avez un dog? Non, j'ai longtemps un caniche, mais depuis qu'il est mort... Bah, faut pas trop se moquer, vous savez, à une pays, c'est un métier très dur. Travailler toute la journée face à des gens qui foutent rien. Plus, ils cherchent des solutions, puisque maintenant, ils organisent des stages de technique en recherche d'emploi. Donc maintenant, on peut quand même devenir technicien en recherche d'emploi. Pareil que les meilleurs vont devenir chercheurs. Qu'est-ce que tu fais dans la vie? Eh ben, écoute, je cherche du boulot. Ça marche? Eh ben, je m'y emploie.
5: Ici, je suis particulièrement... heureux et fier de vous retrouver aujourd'hui ici à l'hôtel de Brienne.
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7: Là, vous me regardez. Et vous vous dites, ce mec-là, il a l'air très épanoui. C'est pas faux. Puis vous vous dites aussi, ce mec-là, épanoui comme il est, il doit être sur le point de se marier. C'est pas sûr. Ah non. Ah non, c'est pas sûr du tout, non. Non, effectivement, l'autre jour, Véronique me dit, Franck... je t'aime énormément, bon, c'est tout à son honneur. Mais j'aimerais qu'à partir d'aujourd'hui, nous soyons un couple libéré. Oh, attends, ma petite chatte, t'emballe pas. Libéré, tu veux dire... même toi. Alors, tu veux dire, on aurait le droit de faire chacun ce qu'on veut, chacun de son côté. Comment? L'essentiel, c'est de tous raconter. Ah bah oui, oh, bah, je trouve ça très sain comme façon de voir les choses. Toute une nouvelle façon de penser qui sera organisée. Il va falloir que je récupère mon petit agenda de célibataire. Il va y avoir des victimes ce soir. Allô? Sophie? Bonjour. C'est Franck Dubosc à l'appareil. 4e 2B, collège Claude Bernard. Tu me remets? Tu vas rigoler. Je récupère mon agenda de 75. Et tout à coup, je me suis dit, tiens, Sophie Boustier. C'est marrant que je sois tombé directement sur toi, dis donc. J'aurais pu tomber sur, je sais pas, sur... sur ton petit copain, peut-être. T'as pas de mec? Oh mince, c'est trop bête. Bah écoute, profitons-en que je t'ai directement au téléphone. Qu'est-ce que tu fais mercredi prochain? Et si on disait 20h à la Bastille, soyons dingues, hein? On se racontera les souvenirs. Puis peut-être que... bah qu'on en fabriquera des nouveaux, qui sait. Je te dis à mercredi, 20h à la Bastille. Allez, je t'embrasse, ciao. Et c'est marrant parce que... revoir Sophie Boustier, c'est quand même faire un bond de... oh, plus de 20 ans en arrière, dis donc. Oh là là, oh, pourtant je l'aimais bien, ma petite Sophie Boustier, moi, avec ses petites couettes, là, sa taille de guêpe et ses petits seins qui pointent, là. Ah. Et ça me fait drôle parce que il est presque 20h, je suis à la Bastille et elle devrait pas tarder à arriver, la coquine. Excusez-moi, madame. Madame. Oui. Vous n'auriez pas vu par hasard une petite blondinette qui attendait avec des petites couettes et des petits seins qui... Non? Non. Bon, ben, elle est en retard, alors. Vous aussi, il est en retard? Ah bah ben, comme ça, tout le monde est en retard. Excusez-moi, madame, excusez-moi, tu serais pas Sophie Boustier? C'est pas vrai. Oh putain! Franck Dubosc, que j'ai pas changé, moi. Ah. Incroyable! Écoute, je te regardais là, je me disais, c'est dingue, on dirait la mère de Sophie Boustier. En plus vieille. Oh, ben, tu n'as pas changé d'un poil, dis donc. Comment? Quelques petits kilos par-ci, par-là? Oui, oh, ben, on en prend tous un petit peu avec l'âge. Hein. Plus ou moins. Ça te fait combien? 85. Non, je te demande ton âge. Oh, oh, oh, la même en plus mûre, quoi. Non, ben, ça me fait plaisir de te revoir, tu sais, Sophie. Voilà. Bon, ben, qu'est-ce qu'on fait? Ou alors je te dépose quelque part. Et c'est comme ça qu'on s'est retrouvés au restaurant, tous les deux. Comme de... Ben, comme de cons, quoi. Alors, dis-moi, ma grande, qu'est-ce que tu fais dans la vie, maintenant? Orthopédiste? Tu veux dire, dans un orchestre de jazz Ah non, pour les pieds. Oh non, j'avais pas compris. Tu vois, c'est marrant, Sophie, parce qu'au début, je me suis dit, après 20 ans, oulala, mais qu'est-ce qu'on va bien pouvoir se dire? Puis en fait... Tu sais, si je peux me permettre, hein, moi, je trouve que ça te va vachement bien, les cheveux courts. Non, c'est vrai, ça te donne un petit côté Philippe Gildas. Non, arrête. Mais je te taquine, ma soso, arrête. Oh, on a le droit de rire, merde. C'est toujours ça. Comment? Si j'ai quelqu'un dans ma vie... Oui. Enfin, en ce moment, là, un petit peu dans la vie de tout le monde. Non, parce qu'on est un couple libéré, nous. Et donc, toi, alors, apparemment, il y a personne.
2: Ah bon? Et quel est le nom de l'heureux vénard?
7: Sylvie? Non, c'est pas vrai, t'es devenu pédé. Enfin, je veux dire... Ah oui, effectivement, t'es encore plus libéré que moi, toi. Ah non, ça me dérange pas du tout. Toi, tu rigoles ou quoi, Sophie? Attends, il y a un petit moment que je suis sur Paris, quand même, et oh... Non, puis c'est bien, tu en parles sans honte. Enfin, je veux dire, sans gêne, sans... Je peux avoir l'addition, s'il vous plaît? Merci. Ah non. Oh, Sophie. Oh, s'il te plaît. On partage. Donc là, bon, on est sortis du restaurant et là, j'ai décidé de raccompagner mon copain Sophie. Alors, dis-moi, mon petit bonhomme, quel arrondissement déjà? Melun. Eh ben tiens, nous y voilà. Oh, 173 francs. Non, arrête, je déconne, Sophie. Non, en plus, j'ai pas de monnaie. Non, ben laisse tomber, allez. Bon, bah écoute, je ne te dis pas à bientôt. Ah, et puis bah embrasse ta femme, comme on dit. Hein. Je suis rentré chez moi sans faire de bruit. Véronique dormait. Elle était allongée sur le lit, entièrement nue, à côté d'un Vietnamien. Enlacée dans les bras d'un grand black, entièrement nue, lui aussi. J'ai pris une photo, je l'ai envoyée à Benetton, on sait jamais. Oui, dis-moi Véronique, bonsoir messieurs, oh ne vous dérangez pas. Hey, vous êtes américain? Hello! I am the husband of the wife and the bed. Oui, dis donc Véronique, comment? Ah non, j'ai rien fait, non. Non, j'ai passé la soirée avec Sophie Boustier, tu sais, mon premier amour. Ah non, non, ah, rien à raconter. Ah non, on n'a rien fait. Figure-toi qu'elle est devenue Gwyn orthopédiste. No, no, I speak about an old girlfriend in love. Become today for the fit. And village people. Oui, dis-moi Véronique, je voulais te demander pour demain matin, je prépare 4 bols. Ou t'attends encore du monde?
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8: La vie, c'est un toboggan. Les 30 premières années, tu grimpes doucement l'échelle pour te construire. Enfin, pour savoir ce que tu vas faire de ta vie. Et quand tu arrives enfin à 30 ans et que tu commences à y voir clair, les années s'accélèrent et tu glisses vers la vieillesse. C'est ça la vie. T'es jeune avec des questions et t'es vieux avec des réponses. Je suis sûr que dans la salle, il y en a qui se demandent s'ils sont vieux. Hein? Enfin, si on va bientôt les vouvoyer. Ah, c'est facile à savoir. Hein. Il suffit de réfléchir à votre comportement. Si quand on vous donne un prix, vous ne pouvez pas vous empêcher de le convertir en francs dans votre tête... Il y en a d'autres. Hein. Si quand vous vous levez à 10h du matin, vous avez l'impression d'avoir fait une grasse matinée... Si quand vous faites 10 pompes, vous en parlez à tout le monde pour qu'on vous félicite... Si ça fait plus de 15 ans que vous n'avez pas grandi d'un centimètre. Si, étrangement, vous avez de moins en moins de cheveux sur la tête et de plus en plus sur le corps. Si vous êtes obligé de poser des RTT pour vous remettre du tout. Ça, c'est un signe. Si quand vous écrivez des textos, vous mettez les accents et la ponctuation.
9: Là, vous êtes très, très vieux. Hein. Si vous êtes un homme et que l'idée d'avoir une aventure avec une femme plus âgée que vous ne vous excite plus du tout. Si vous êtes une femme et que vous vous dites que si votre peau continue à se détendre comme ça, bientôt, vous allez pouvoir vous faire un hamac. Ou un parachute, si vous voulez. Et surtout, si vous avez envie de pleurer en écoutant ce sketch, vous êtes vieux.
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10: Alors, ces vacances ?
11: Bah, je suis rentré de l'avant-veille au soir, mais je suis encore fatigué du voyage.
10: Ah, t'as mis longtemps pour rentrer ?
11: 6 jours de route, on est parti le 29.
10: Oula, vous étiez au sud de l'Espagne, de l'Italie...
11: Au sud de Melun.
10: Il y avait du monde sur l'autoroute.
11: Ah, mais je prends pas l'autoroute, moi je suis pas bête, je prends les chemins vicinaux. C'est un peu plus long, mais j'évite les embouteillages.
10: J'aime bien Melun, moi. C'est moins surfait que la côte. Vous étiez à l'hôtel, en camping
11: En camping sauvage, mais à côté du camping. Entre le panneau Melun Sud et le grillage du camping.
10: Comme ça, vous aviez tous les inconvénients du camping sans en avoir les avantages.
11: Ouais. Mais je suis pas bête, moi. Et toi, alors, ces vacances ?
10: Bah moi, cette année, avec ma femme, on avait loué les enfants à des gens qui peuvent pas en avoir. Et avec l'argent, on s'est offert un week-end en Chine.
11: Pfiou ! Mais c'est le bout du monde, ça, la Chine !
10: Ah ouais, c'est en dessous de nous, hein. C'est de l'autre côté. On avait la tête en bas, quoi.
11: Ouais, mais quand t'es là-bas, tu t'en rends pas compte.
10: Non, tu tiens.
11: Ah oui.
10: Ouais, parce qu'ils ont des chaussures avec des semelles spéciales, comme les mouches.
11: T'es agrippé, alors tu peux pas tomber dans le vide.
10: Non, tu tiens. Cela dit, nous, on s'est pas posé, on est resté dans l'avion. Sinon, on n'aurait pas eu le temps de tout voir.
11: Oh, bah oui, mais ça fait court, hein, 2 jours pour tout visiter. La Grande Muraille...
10: On a vu la Grande Muraille. On a vu Pékin, les rizières...
11: Vous l'avez vu, le Sphinx ?
10: Non. Non, le Sphinx, on n'a pas pu le voir parce qu'il y avait de la neige.
11: Nous, à Melun, c'est le mammouth qu'on n'a pas pu voir. Il était inondé à cause de la sécheresse.
10: Vous pouviez pas faire vos courses, alors ?
11: Oh, c'est pas grave, on allait au restaurant tous les soirs.
10: Qu'est-ce qu'il y a comme spécialité à Melun ?
11: Des pizzas, surtout. Et vous, en Chine ?
10: Pareil, pizza. Sauf qu'on devait les manger avec des baguettes.
11: Et autrement, vous avez fait connaissance avec des gens de là-bas, de Chine, des Japonais ?
10: Des Asiatiques ?
11: Oui, tout ça, là.
10: Ah bah, tout ça, c'est des Chinois, hein. Ouais. On les a survolés, mais on leur a pas parlé, parce qu'il y a le bruit des réacteurs. Cela dit, en Chine, tu as la barrière de la langue.
11: Ah oui, mais enfin, en Chine, ils parlent pas tous chinois, quand même.
10: Si, tous, depuis tout petit. C'est obligatoire, là-bas. C'est pas comme en France. Tu peux pas choisir ta langue vivante.
11: Ah, mais l'Europe est pas faite, hein.
10: En tout cas, si elle se fait pas, ça sera pas de notre faute.
11: Non, ce sera la faute aux étrangers. Et vous avez fait des photos, là-bas ?
10: J'ai déjà une pellicule entière sur ma femme quand elle est assise dans l'avion à côté du hublot.
11: Oh, ça doit être rudement joli avec les pyramides derrière.
10: Non, derrière, c'est la passerelle à Roissy. Avec les camions-citernes, quand ils font le plein, là.
11: Ouais, bah ça fait des souvenirs aussi, oui.
10: Ensuite, j'ai un deuxième rouleau. Quand ils amènent les plateaux repas...
11: Ouais.
10: Avec les pizzas.
11: Ouais, ouais, ouais. Mais de la Chine, tu as des photos ?
10: Non, parce que j'avais pris 3 rouleaux. Et le dernier, je l'ai utilisé... Pour photographier les inscriptions lumineuses dans l'avion, attachez vos ceintures, défense de fumée, passage à niveau, tout ça.
11: Moi aussi, j'ai pratiquement tout fait sur ma femme dans la tente. J'étais dehors, le soleil se couchait et on la voyait en ombre chinoise.
10: Elle était de face ou de profil ?
11: Sur les photos, on distingue pas bien. On voit juste une masse noire, comme le mammouth.
10: Mais à part le supermarché, qu'est-ce qu'il y a à visiter à Melun ?
11: Ah bah d'abord, nous, on est allés se renseigner auprès du syndicat d'initiative de Melun.
10: Il n'était pas fermé pendant les vacances ?
11: Non, enfin, le syndicat n'était pas fermé. Les initiatives, elles étaient en congé, mais... Il y avait une jeune intérimaire stagiaire handicapée mentale qui nous a renseignés. Et pourtant, elle parlait à peine le français, elle était d'origine tuc.
10: Mais justement, nous, l'an prochain, on ira peut-être en Turquie.
11: Ah oui ?
10: Qu'est-ce qu'elle vous a conseillé, la tuque?
11: Ah, ben, elle nous a indiqué la grande curiosité de Melun, qui est le musée Alexandre Dumas.
10: Je savais pas qu'il était de Melun, Alexandre Dumas.
11: Ah, mais lui non plus. Il est pas de Melun, c'est pour ça qu'ils lui ont fait un musée, parce qu'il a jamais mis les pieds à Melun. Alors d'abord, tu visites le bureau où Alexandre Dumas n'a jamais écrit.
10: Ouais.
11: Après, on te montre une assiette dans laquelle il n'a jamais mangé.
10: Il a jamais mangé?
11: Jamais. Il a mangé dans d'autres assiettes, sans doute, mais pas dans celle-là.
10: Oh, c'est dingue!
11: Ah, oui, oui, oui, oui. Et puis alors, à la fin, tu visites la chambre à coucher avec le lit dans lequel il n'a jamais dormi.
10: Ça doit être impressionnant, hein, oui, quand même! D'être à Melun et de se dire qu'Alexandre Dumas n'y est jamais venu.
11: Alors que toi, tu y es.
10: Ah! Ce qui m'aurait épaté, c'est d'être devant son lit, de me dire qu'il n'y a jamais dormi.
11: Oui. Alors attention, c'est pas vraiment son lit non plus, parce qu'il n'est jamais venu.
10: Ouais.
11: Ah.
10: Ouais, mais s'il était venu, c'est là qu'il aurait dormi.
11: Sans doute.
10: Ah ouais, puisqu'ils lui ont fait un musée.
11: Sans doute.
10: Ouais.
11: Ouais, ouais, sans doute.
10: Il est où, ce musée?
11: Ah ben, il est sur la grande place de Melun, là, tu sais.
10: Non, je vois pas, non.
11: C'est une grande place ronde, qui donne sur une rue, avec des immeubles, où il y a des voitures qui sont garées devant.
10: Ah ouais, je connais.
11: Ouais, ouais, ben, c'est là qu'il est. Oh, il est bien placé parce qu'il y a tous les bistrots qui sont alentour.
10: Vous faisiez des haltes au bistrot?
11: Oui, enfin, pas tout le temps. Hein. Moi, il m'est arrivé dans Melun de traverser des rues comme ça, sans m'arrêter boire un coup.
10: C'est pareil, dans l'avion, j'avais tout le temps soif.
11: Ils boivent du thé en Chine, non?
10: C'est possible. Mais moi, ça allait, hein. J'étais pas malade, je buvais du Beaujolais. Et l'an prochain, vous allez où?
11: Ah, on va faire tout ce qu'on n'a pas pu voir cette année, le Nord.
10: La Belgique, tout ça?
11: Non, le Nord, de Melun. Ah.
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12: Elle est sympa, notre baraque. C'est que c'est vraiment une maison ancienne comme on en rêvait. Cheminée, vieille pierre, canalisation, tout est d'époque. Aussi, on a quand même 350 mètres carrés, 12 pièces, 10 hectares de terrain. Et tiens-toi bien, 350 000 balles. Ouais, elle était à 600 000 en vente depuis 20 ans, mais... Patrice a négocié comme un dieu. Mais bon, il n'y a pas de mystère, on n'est pas dans le Luberon. On est en Picardie. Non, mais j'aime bien la décoration. Hein. Vous avez presque réussi à rendre ça chaleureux. Non, puis tant on se calme, là. Juste le bruit de la pluie contre les carreaux. Oh, ben là, Patrice est en train de te concocter un petit repas. Il a beaucoup plus de temps depuis qu'il est en année chômatique. Ben, il attaque d'ailleurs sa deuxième année chômatique. Mais toi, t'as l'air fatigué, usé. Tu travailles trop, non? C'est pour ça que j'étais venue passer le week-end. Ah non, mais c'est pour ça que Patrice et moi, on a définitivement quitté Paris. Ah non, parce que moi, le stress, la pollution, les loyers exorbitants, les huissiers... J'ai dit stop. Bon, c'est vrai que la vie culturelle à Bousincourt, c'est pas... Bon, juillet, on est Gérard-Normand en plein air sur la place de la mairie. Bon, en même temps, tu vois, à Paris, on n'aurait pas pris le temps de découvrir Gérard-Normand. Non, puis surtout là, on a des vraies relations conviviales avec les voisins. Attends, tu sais que moi, ici, mais la première fois qu'on m'a dit bonjour, mais j'ai pas compris. Mais maintenant, les voisins viennent prendre l'apéro, on se prête du sel, de la farine, des pull-overs. Ah, mais c'est vrai, les boutiques de fringues dans le coin, c'est... local. En même temps, tu vois, depuis 6 mois qu'on est là, curieusement, on n'a plus de soirée, habillé. Non, mais à côté de ça, tu vois, ce matin, quand on a pris notre petit-déj dehors, sur les sièges encore humides de la rosée du matin, en anorak, c'était rafraîchissant. Alors, ta chambre au premier, là où il y a un truc génial, c'est qu'on n'a rien refait. Alors, mais ça, mais tout le monde nous le dit, mais on se croirait à une autre époque. Oh bah professionnellement, si tu veux, pour l'instant, on réfléchit. Patrice et moi, on a plein d'idées. École de poney, chambre d'hôte, décoration d'intérieur. Attends, curieusement, à Bousincourt, il n'y a pas un seul décorateur d'intérieur. Alors moi, j'ai à Patrice, il y a sûrement un créneau à prendre. Non, mais une chose est sûre, quand on voit les gens qui, comme toi, débarquent de Paris stressés, fatigués, pollués, on se dit, on a une chance folle de vivre ici. On a une chance folle de vivre ici. On a une chance folle de vivre ici. Ça, on s'est souvent répété cet hiver. C'est vrai, à la campagne, en couple, t'es vraiment... deux. Non, mais une chose est sûre, c'est Patrice et moi, on ne voudrait plus revenir à Paris, vraiment, on ne voudrait plus, tu vois, même si on voulait, on pourrait plus. Oh, ben là, Patrice est sur un très gros coup professionnel. Bon, il veut pas que j'en parle, mais toi, je le dis. C'est qu'il y a un mec, il a acheté une baraque dans le Luberon, et il a écrit le livre Une année en Provence, best-seller international. Patrice pense écrire Une année à Bouzincourt.
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14: 1, 2, 3, nous irons au bois. Oh, quatre, cinq, six, à des préservatifs. Oh, 7, 8, 9, tripoter des meufs. Ouais, un pompe. Un pompe. Un pompe. Un casse-fou sur le bord de la fenêtre. Tu veux sauter? Ah, tu veux sauter qui? La fenêtre? Mais il te place plus les radiateurs? Oh, par la fenêtre? Oh, oh, tu veux te tuer? Mais arrête! Te tue pas, tu vas te faire mal! Allez, mec, il y a Bob qui veut se tuer! Attends, Bob, ne saute pas. Et pourquoi tu veux le tuer, hein? T'es amoureux, hein? C'est inespéré, ça. C'est un humain. C'est les chiens de la cité qui vont être contents. Mais c'est bien. C'est bien, quand t'es amoureux, faut pas se tuer. Si tous les mecs étaient amoureux, ils se tuaient, mais putain, à la puberté, ça serait l'Holocauste. On est, c'est bien d'être amoureux, c'est bien. Si, ça doit être bien, c'est bien. Moi, j'ai jamais été amoureux. On était toujours trop nombreux. Mais mon père, il a été amoureux de ma mère. Eh ben, regarde le résultat. Bon, arrête de vomir, c'est vexant, Bob. La fille, tu vas la voir, la fille, et puis tu lui dis que tu l'aimes. Et puis si ça se trouve, la fille, elle sera d'accord. Surtout si on la tient. Quoi? C'est un mec? Ah, t'es pédé? Bon, ben, c'est pas grave. Quand on est pédé, faut pas se tuer. Si tous les mecs étaient pédés, se tuaient, mais putain, y aura plus de durée. On est tous un peu pédés. Si. Moi, il y a des fois, moi, je me lave. Si, je me suis lavé l'année dernière, bon. Bon, je me lave. Et tout d'un coup, je me tripote. Et ben, ça y est, je suis pédé. Et même pas vu venir. C'est pas grave, ça. Mais même les filles, elles sont pédées. Bah, elles aiment les mecs. C'est comme pour la fille, tu vas le voir et puis tu dis que tu l'aimes. Tu vas voir comme ça, tu lui dis que tu l'aimes. Comment? Tu m'aimes? Tu pourras refermer la fenêtre en sautant, t'es gentil, merci.
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15: Je voudrais vous faire mes excuses. Mes plus sincères excuses. Vous êtes là, devant moi, confiant dans mes propos, à l'écoute du moindre mot, du moindre jeu de mots, de la moindre incongruité, du moindre coq à l'âne, de la plus petite envolée lyrique, de la plus délicieuse image poétique qui pourrait sortir de mes lèvres bien ourlées. Et je m'aperçois avec effroi, avec terreur, avec l'horreur d'un état de stupéfaction qui me paralyse et me donne des sueurs froides et un vertige tel que je ne tiens plus sur mes jambes tant le coup est rude pour moi, je m'aperçois que je ne vous ai pas encore parlé de cul. Non,
16: Je ne vous ai pas parlé de cul comme on fait dans un one-man show normal et j'ai violemment honte de moi, je vous prie de le croire. Le chagrin m'envahit à l'idée que vous avez payé votre place, que vous vous êtes déplacé peut-être de très loin d'une banlieue pourrie, que vous avez pris le métro, que vous avez changé trois fois de rame, que vous vous êtes parfumé, que vous puez le parfum, vous, Madame Blancard, et vous, Monsieur Blancard, que vous vous réjouissiez à l'idée de venir me voir. Hein, chérie, on va bien se marrer avec Prévost. Peut-être qu'il va nous raconter des histoires dégueulasses. Comme l'autre soir qu'on a été voir. Tu sais bien comment qu'il s'appelle déjà? Mais je me souviens plus de son nom. Mais si, tu sais bien, celui qui nous racontait des histoires de merde. Et que tu riais tellement que t'as pissé dans ta culotte.
15: Je vous prie d'accepter, cher public, mes excuses les plus vives pour l'oubli que j'ai commis. J'ai honte de ne pas vous avoir parlé de bites, de couilles et de cul. Je ne me le pardonnerai jamais. Peut-être que vous, vous me pardonnerez, mais moi pas. Je ne suis pas digne de vous affronter. Je ne suis pas un vrai professionnel. Je fais honte à la profession. Je fais honte aux comiques. Et pourtant, j'aurais dû me douter qu'il manquait quelque chose à mon spectacle. J'aurais dû sentir que vous attendiez autre chose, un langage plus actuel, des histoires plus crues, plus cul. Et pourtant, la bite, les couilles, le cul. Je les connais, moi, ces mots-là, depuis longtemps. Et je ne pensais pas que je devais les employer. Je croyais à une autre forme de langage et je m'aperçois amèrement que je me suis trompé. Que je suis à côté de la plaque, à côté de la bite, à côté des couilles, à côté du cul. Je m'aperçois que je suis ridicule avec mon discours de merde. Mais qui est-ce que ça peut encore intéresser, trois mots de poésie dans notre monde de couilles? Je vous demande de me pardonner de vous avoir fait perdre votre soirée alors que vous auriez pu aller ailleurs écouter des saloperies. Pour le même prix ou un peu de choses près, mais il faut pas m'en vouloir. Vous savez, moi, je suis d'une autre génération. Je suis d'une génération qui considérait que le mot con et le mot merde étaient les sommets de la vulgarité et de la grossièreté. Je m'aperçois que je me suis trompé, que je suis dépassé. Je m'aperçois que je suis has-been, comme disent les cons du showbiz. Mais moi, j'ai une femme et des enfants, je peux tout de même pas raccrocher. Et vous allez tout de même pas me mettre au chômage parce que je parle pas de bites et de couilles tout de même. Vous n'auriez pas ce cœur-là. Parce que c'est pas parce qu'on parle pas de bites et de couilles qu'on vaut rien, hein. Je vaux peut-être moins que les autres, mais moi je suis un être humain avec une bite et des couilles. Alors je crie pitié, pitié pour un pauvre vieux comique qui en a plein le cul.
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17: Putain, la valise RTL, hein. V'là une honte, hein, qui dure depuis 25 ans, la valise RTL, hein. T'en comptes, RTL, tous les matins, ils appellent quelqu'un au téléphone pour y expliquer qu'il a paumé 50 000 balles. Dégueulasse, hein. Je vous la fais, la valise RTL, vous allez mieux comprendre. Alors, c'est Fabrice, tous les matins, il est là, comme ça, il appelle quelqu'un au téléphone. Première sonnerie, j'appelle Madame Chambier dans le Vercors. C'est qui, Madame Chambier? Deuxième sonnerie. Elle est partie faire pipi, Madame Chambier. C'est quelle est la troisième et dernière sonnerie pour Madame Chambier? Bonjour, Madame Chambier. Madame Chambier, c'est Fabrice de RTL, là. Madame Chambier, est-ce que vous pourriez me donner le montant de la valise RTL? Madame Chambier, enfin, quel dommage! J'écoutais à l'instant, c'était 47 601, et puis j'ai été obligé de m'absenter 5 minutes. Bah oui, bah faut écouter RTL, hein, Madame Chambier, hein. Elle m'a dit, j'écoutais, je vous dis, c'était 47 000. Bah oui, mais on en a rajouté depuis, Madame Chambier. Oh, c'est dommage, vraiment, je suis pas absenté longtemps, hein. Juste à 5 minutes, je téléphonais à mon mari, qui est à l'hôpital, justement, qui a un cancer de l'estomac, et puis qui est dans la même chambre que mon petit garçon de 8 ans, à qui on a coupé les deux jambes ce matin, donc on aurait bien eu besoin de cet argent. Oui, mais vous écoutez pas RTL aussi, Madame Chambier. Il dit, si, je lui dis, j'écoutais. Je dis, carreux. Bon, bah, il dit, Madame Chambier, alors allez-y. Dites-moi un chiffre, vous êtes pas loin. Alors, Madame Chambier, elle fait, bon, alors 47 822. Vous avez dit combien, Madame Chambier? 47 822. Vous avez dit 47 822. Oui. Oh, quel dommage, Madame Chambier. Oh, c'était 47 828. Oh, à 6 francs près. Oh, c'est ballot, hein, c'est ballot. Alors donc, Madame Chambier, donc, je vous rappelle la somme que vous avez perdue, Madame Chambier, hein. Donc, 47 828 francs. Allez, bonne journée, Madame Chambier. Là, hein. Oh, c'est dégueulasse, hein. Et vous savez ce qui m'énerve là-dedans, hein. C'est que c'est des gens, ils s'étaient inscrits nulle part, hein. Ces gens, ils voulaient jouer à rien. Ils voulaient qu'on les laisse tranquilles. Bon, on les appelle quand même pour leur expliquer qu'ils ont paumé 50 000 balles. T'imagines le gars qui se dit, moi je suis un poissard, de toute façon, il m'arrive que des merdes à chaque fois. Bah là, il est fixé, là, il est sûr, là. Sans compter les désordres dans les couples, tu te rends compte, en 25 ans de temps, toi, les déchirures dans les couples. Imagine le nombre de bonhommes. Le bonhomme au boulot le matin, par exemple, il a entendu sa femme se planter à la valise, tu vois, le matin. Dans toute la journée, il est bien, bien remonté, tu vois, il rentre. Le soir du boulot, il ouvre la porte, il dit, t'es vraiment une grosse truie violette, hein, toi. Alors, madame, elle a rien à branler de la journée, elle paume 50 000 balles. On a le garage à refaire, madame, elle paume 50 000 balles. Yeah. Je m'excuse de m'énerver, hein. Et c'est vrai, attends, l'autre, elle avait rien à branler de la journée. Puis lui, il avait besoin pour le garage, je veux dire. Mais il y a pire encore. T'as le mec, il est au volant de sa bagnole, il écoute RTL tous les matins. Depuis 25 ans, il écoute RTL. Tu vois, il fait comme RTL, il a dit. D'ailleurs, il a un petit calepin qui est collé sur le tableau de bord avec un petit fil et un crayon. Toi, il note au franc près toutes les valises. Comment il y a chez lui, il a 3 cartons comme ça qui sont remplis de petits calepins. Au cas où on l'interrogerait sur une valise, il y a 4 ans, il la connaît. Quand il sait, en octobre 91, elle est là. Et d'un coup, il entend qu'on l'appelle. Chez lui. Seulement, il n'est pas chez lui, toi. Donc, il peut s'ouvrir les veines aussi, celui-là. Monsieur, la valise RTL, il faut écouter de chez toi. À côté du téléphone. Quand il plaisante pas chez RTL.
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18: Vous croyez au conte de fées? Mais c'est grave si vous croyez. Vous êtes complètement fou si vous croyez. Parce que je vais vous dire, par exemple, prenons un exemple. La Belle au bois dormant. Jean, au départ, celle-là, elle dort depuis 100 ans. On nous dit pas dans quel état elle est à l'arrivée. On nous dit pas ça, hein. Ensuite, il y a le dragon qui est devant le château et le prince noir qui l'a enfermé dans le donjon. C'est-à-dire même pas en cauchemar, je crois, cette histoire, moi. Parce que moi, je peux vous dire, les femmes, elles dorment pas. Les femmes, elles sont pas dans le donjon. Les femmes, les

0: tirer comme ça. C'est moi, la Belle au bois dormant. Je t'attendais. Et moi, je peux vous dire une chose, je peux vous dire. C'est les femmes qui ont l'armure, c'est les femmes qui ont la lance. C'est les femmes qui ont le cheval. Et elles sont dans la campagne. Elles cavalcadent, elles nous prennent, elles nous épousent, elles nous divorcent, elles nous jettent, elles nous prennent, elles nous divorcent, on n'est rien. C'est tout ce qu'on est. Et moi, ma situation, elle est pire que tout le monde. Parce que moi, le dragon, c'est mon père. Et le prince noir qui m'a enfermé, c'est ma mère. Voilà. J'ai aucune... Non, non, c'est très grave. Non, c'est-à-dire, c'est ta nouvelle version des contes de fées. C'est intéressant, remarque, hein. Donc, c'est la princesse qui a le cheval, qui a l'armure, qui a la lance. C'est-à-dire, au départ, ta princesse, déjà, c'est un mastard, hein. Elle fait 1m90, ta princesse, hein. C'est-à-dire, en plus, elle arrive, elle tue ton père. Elle tue ta mère. Elle rentre dans la chambre, elle t'embrasse. Tu lui fais, comment tu t'appelles? Tu fais, moi, Robert. D'accord. Calmez-vous, d'accord. Elles sont dans le donjon, les femmes. Je suis d'accord, elles sont dans le donjon. Mais moi, je peux vous dire un truc. Elles dorment pas. Elles surveillent, elles sont au balcon. Elles ont des jumelles. Quelles jumelles? Elles ont des caméras de télévision. Elles ont une régie finale. Elles ont des radars dans tout le domaine et des avions à Watts qui quadrillent toute la région, voilà. Et le dragon, il s'appelle Jojo. C'est l'employé de la Belle au bois dormant. Et le prince noir, c'est son valet de chambre. C'est comme ça que ça se passe. Regardez, le matin, la Belle au bois dormant, elle se réveille. Et elle fait... Oh, oh, oh, oh, oh, oh, oh, oh, oh. Prenons mes jumelles. Oh, un prince charmant. Oh, j'ai pas bien vu. Oui, patronne. Oui, patronne. Jojo, écoute, il y a là un prince charmant qui me plaît, je le veux. Alors, tu tombes au premier round. Et toi, le prince noir, tu t'évanouis dès qu'il arrive. Et on va prendre un prince charmant plus abruti que tous les princes charmants. Hein? C'est-à-dire le cas très, très grave. Hein? Il se doute de rien, le pauvre. Et il arrive comme ça. Je suis Cédric. Je suis terrifique. Je sème la panique. Mais alors... C'est un cocktail là-bas. Et il monte dans le donjon. Et le prince noir, il s'évanouit. Et juste avant qu'il rentre dans la chambre de la Belle au bois dormant, qu'est-ce qu'elle fait, la Belle au bois dormant? Elle surveille par le trou la serrure si tout s'est bien passé. Elle se remet dans le lit. Elle remet l'étoile d'araignée et les crapauds. Genre, ça fait 100 ans qu'elle dort. Hein? Et lui, il rentre dans la chambre et il fait « Oh !» Une prin. Oh, je vais l'en... Si... Pensez qu'à ça, hein. Oh, je vais l'embrasser. Et il va pour l'embrasser. Et juste avant qu'il l'embrasse, qu'est-ce qu'elle fait, la Belle au bois dormant? Elle se réveille, elle le prend comme ça, Cédric, et elle le viole!
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3: Oh putain, pétasse, te cause là, oh putain,
4: Tiens, salut Francis, ça mousse.
3: Hey, Marco, ça mousse.
4: Qu'est-ce que tu fais là?
3: Oh, là, faut que je m'arrache, là. J'ai un carton du boulot là.
4: Ah bon, ouais.
3: Qu'est-ce que tu prends?
4: Je sais pas qu'est-ce que t'as pris là.
3: Oh, j'ai pris une serpillière.
4: C'est quoi ça?
3: Je sais pas, Stis, c'est qui là, Malibu? Oh,
4: ouais. Moi, je vais prendre un paillasson, moi.
3: Un paillasson, c'est ça.
4: Malibu, t'es qui là, Pastis?
3: Ah, c'est.
4: Roger, tu me donnes un paillasson, s'il te plaît. Merci, Roger. Oh putain, là, je suis casquette.
3: Tu casquette, là, oh putain, pourquoi?
4: Ah ouais, avec Dany hier soir, on s'est mis torchon, chiffon, carpet. Oui, putain, on a donné là. On est allé au Central Bar là, tu vois. Après, on est allé au 106 à la boîte.
3: Ouais.
4: Putain, 5h du mat, on a donné. Torchon, chiffon, carpette. Elle est nulle cette boîte.
3: Ouais.
4: Hein. Ça fait 5 ans, j'y vais tous les soirs, je peux te dire qu'elle est nulle.
3: Ouais.
4: Hein. Oh. Mais alors, on était torchon, chiffon, carpette.
3: Oh, putain,
4: on a donné.
3: On faut arrêter les conneries là.
4: Ouais,
3: faut lever le pied un peu là.
4: Faut arrêter les conneries là, putain.
3: Et remarque, il y a deux jours là, on s'est bien fendu la gueule, il y a deux jours là.
4: Hein, qu'est-ce que
3: ça? Tu sais, il y a deux jours là avec Dany là.
4: Oui.
3: Tu sais, on est passé au Central Bar là, après, on est allé au Salsiche là.
4: Ouais.
3: Oh, putain, on s'est mis torchon, chiffon, mais alors carpette là. Oh putain.
4: Ça, c'est Dany, ça.

0: Salut Francis, ça mousse, salut Marco. Oh putain, je suis torcheux, chiffon, carpet. Tiens, elle est où la chaise?
1: Elle est là, là.
0: Oh, j'ai la tête en sky, les cheveux qui poussent à l'intérieur. Oh putain, vous avez pris quelque chose déjà de bon matin?
1: Ouais, j'ai pris un paillasson, moi.
0: Qu'est-ce que t'as pris? Un paillasson?
1: Paillasson.
0: Et toi, qu'est-ce que t'as pris?
2: J'ai pris servière.
0: Non, je vais prendre un tout à l'égout. Roger, tout à l'égout, tequila, pastis, malibu, jus d'orange. Ouais. Mais t'enlèves le jus d'orange, et c'est ce qui m'a rendu malade.
1: Ouais. Oh, putain, les mecs, t'es mal à gonzesse, là, joli.
2: Ouais, non, non, ouais,
1: 18 sur 20, là.
2: Non, 16 sur 20, là.
0: Ouais, 17, on va pas discuter.
2: Ouais.
0: Et dis-donc, à quelle heure t'es parti de la boîte hier, Martin?
1: Je suis parti tôt, moi, 6 heures du mat. Hein, ouais.
0: Oh, putain, t'es pas resté pour les croissants et la soupe à l'oignon à 11h du mat?
1: J'étais torché en chiffon carpet, t'es fou.
0: Je suis tombé sur deux Suédoises.
2: Oh, ouais, bien.
0: Je les ai embarqués chez moi.
2: Oh, putain, alors, il est quelle heure?
0: Oh, 14h30 du mat, à peu près, tu vois. La première, j'ai donné, le festival, elle m'a tout fait.
2: Oh, putain, la salope.
3: Et l'autre, la deuxième.
0: Ah, l'autre, elle est restée dans son coin, frigide, filet la sommeil, rien fait, dis donc.
2: Oh, putain, la salope.
0: Oh, putain, t'es mal, 10 secondes, là. Oh là, 19 sur 20, ça, madame.
2: Non, ça, c'est 20 sur 20, ça.
1: Ça, 21 sur 20.
2: Ouais.
0: Deux sur 20. C'est laquelle? C'est ma golf? C'est laquelle?
1: C'est ma golf.
2: C'est la tienne, c'est la tienne.
0: Regarde-moi, Marco.
1: Quoi.
0: Qu'est-ce que tu t'es fait à l'œil, là?
1: Arrête, m'en parle pas. Je me suis pris un coup de godasse de foot, là.
0: Qui c'est qui t'a fait ça?
1: Eh ben, c'est moi, hier, dans un virage, là. Je me suis pris la godasse de foot du rétro, là.
2: C'est nul, mais là,
1: je vais changer, je vais mettre de plus petit.
0: Mets des chaussons. Et sinon, en fait, j'y passe ton chien, là, ça va mieux, ton chien?
1: Mon chien? Arrête, m'en parle pas, y'a rien à faire, là, je vais voir Jackie, c'est foutu.
0: Oh, pourquoi? Merde.
2: Jackie, il est vétérinaire?
0: Oh, le garagiste.
2: Non, pourquoi?
1: C'est mon chien, là, sur la plage arrière. Il bouge plus la tête, là.
0: Oh putain, t'es mal à 10 secondes là-bas. Oh, yo, yo,
1: vas-y. Eh, mademoiselle, vous, oui, mademoiselle, oui. Vous voulez dîner chez moi ou chez moi? Eh, mademoiselle. Eh, la pétasse là. Eh, je te cause. Putain, laisse tomber, elle a pas d'humour.
0: Laisse tomber l'humour avec les gonzesses. Le plus important, tu donnes. Le plus important, c'est de trouver le point G.
2: Bah ouais, bien sûr. C'est comment le point G déjà? C'est quoi?
0: Bah quand t'as le point G, la gonzesse, elle hurle, elle en peut plus, elle a ses pieds.
1: Ouais, et la Suédoise hier soir?
0: Ah non, je suis allé jusqu'au point F, voilà, j'étais pas.
2: Ouais, c'est sûr. Bon, ouais, moi j'y vais. Putain, moi je m'arrache,
0: ouais.
2: Là, j'ai un
0: garde
2: pour du boulot.
0: T'as pas une cigarette,
2: Francis? Pourquoi une cigarette? Pourquoi faire?
0: Pour fumer,
2: arrête les conneries, faut plus fumer.
0: Mais putain, comment tu fais pour fumer?
2: Tu réduis, tu fumes moins, là. Tu fais comme Jocelyne et Gérard, là. Jocelyne et Gérard, ils ont trouvé un truc super pour moins fumer, là. Chaque fois qu'ils se voient, ils fument pas.
0: Et ça marche?
2: Ils se voient plus, là.
0: Bon, attends, tu prends un truc avant de partir, tous les derniers.
1: Ouais,
0: qu'est-ce
1: que tu prends? Même chose, paillasson.
0: Paillasson, toi, qu'est-ce que tu prends?
2: Le dernier, là, tout à l'égout comme toi.
0: Tout à l'égout. Roger, donc tout à l'égout et un paillasson, va.
2: Ouais.
0: Non, faut arrêter les conneries.
2: Ouais, faut arrêter les conneries.
0: C'est la tienne, encore?
1: C'est ta golf.
0: Là, c'est la mienne, c'est ma golf.
2: C'est la tienne, ça.
0: En parlant de golf, je vous ai pas dit.
2: Quoi?
0: Ça y est, j'ai mis la totale.
1: Ah ouais,
0: la totale. Si, j'ai mis les phares anti-brouillard, phares anti-iode, phares anti-brume. Enfin, la totale, c'est foutu.
1: Et ça crache.
0: Ouais, enfin, j'ai fait un appel de phare, la batterie était à plat. Mais sinon.
2: C'est joli. Moi j'ai fait changer la sono, moi aussi.
1: La
2: sono, j'ai tout changé. J'ai mis les baffles à l'avant, baffles à l'arrière, c'est la folie quoi. Ça fait les sondes digitales laser, tout ça, 250 décibels.
0: Oh putain, ça crache,
2: non? Non, 250 décibels. Mais pop.
0: Non, mais ça crache.
2: Non, 250 décibels. Oh, mais par contre, ça crache. Pop, pop, pop. Et tiens?
0: Non, y'a rien. Putain, t'es mal à 10 secondes là-bas. Elle me rappelle Florence dans sa jeune tante.
1: Attends, t'es fou, toi. Là, c'est Francine, regarde.
0: C'est pas Francine, tu l'as
1: vu. Si, c'est Francine. Attends, souviens-toi, elle avait des cheveux jusque-là et des seins comme ça, regarde.
0: Tu la verrais aujourd'hui, elle a les cheveux comme ça et les seins jusque-là.
1: Je t'ai dit que c'est Francine, attends, moi je me l'étais faite, moi.
2: Moi aussi,
1: attends, c'était un super coup. Et moi, elle m'avait dit, tu me fais penser à Mickey Rourke, elle m'a dit. Ouais. Avec toi, c'est 9 secondes et demie, elle m'a dit.
2: Non, t'es tombé sur
0: 9 semaines et demie.
1: Ah non, elle m'a dit 9 secondes et demie, je me souviens.
2: Bon, c'est pas grave. Bon, pour arrêter de parler cul, là.
0: Ouais, on arrête de parler gonzesse, de parler cul.
2: On peut parler d'autre chose, quand même.
0: j'ai vu un super film hier. Le Dracula de Coppola.
3: C'est bien.
0: Belles images. Belle musique, Kino Panorama. Non, ça change des conneries qu'on voit à la télé. Hein.
3: Ah, mais c'est sûr, c'est sûr.
0: Car à un moment donné, le vampire, il se prend la gonzesse.
3: Demain,
0: je me fais vampire.
3: Tu veux pas s'accasser.
0: Au ralenti, le vampire.
4: Oh là là, regarde devant là, on reste dans l'horreur là.
3: Les mecs là, faut voir faire.
4: C'est pas possible, elle s'est échappée du zoo ou quoi.
0: Il y a même à tourner manège, ils en veulent pas.
4: Ah, mais attends, je la reconnais. C'est Christelle.
0: Quoi, tu la connais?
4: Oui, c'est Christelle. Ben, je suis sorti avec la semaine dernière. Et la semaine dernière, elle était vachement mieux foutue. Hein. Je sais pas si.
3: Fais gaffe, j'espère que t'as pris tes précautions, fais gaffe.
4: Bien sûr, tu rigoles ou quoi? Je file un faux numéro, bien sûr.
0: Arrête de parler cul.
4: On arrête de parler cul.
0: Autre chose que gozer.
4: On parle d'autre chose.
3: Tiens, au fait, dimanche dernier, là, qu'est-ce qu'a vu cette sourcette avec la Bipière?
0: Ah oui, j'ai pas vu, c'était
4: pas
0: bien.
3: Putain, il est bien ce mec. Je connaissais pas, tu vois, il a parlé les sans-abri, la misère, tout ça. Ça fait du bien.
0: Ouais, putain.
3: Et puis la mère Sinclair,
4: elle est bonne, hein.
0: Je lui fais 7 sur 7 quand elle veut. Putain, t'es là, j'ai ce gant là-bas.
3: C'est un style, ça.
0: Mademoiselle, vous voulez manger. C'est quoi la connerie là? Vous voulez manger chinois ou vietnamien là? Vous voulez manger chez moi ou chez lui là?
3: Vulgaire.
0: Sinon, vétamien, là. Qu'est-ce que tu prends là? Ça m'a foutu les boules. Tu prends un truc, non?
3: Je prends autre chose. Un Pepsi Mola.
0: Un Pepsi Mola. Et toi, tu prends?
4: Ça, un bazooka mandarine, tu me dis.
0: Vous irez quoi? Roger, un bazooka mandarine, un Pepsi Mola. Et pour moi, un vomito orgeat, s'il vous plaît. T'enlèves l'orgeat, parce que c'est ce qui m'a rendu malade aussi.
3: Pétasse.
0: Et c'est pas les inconnus qui avaient fait un sketch sur les pétasses? Qui les avait descendus?
3: Ah ouais.
0: Je te raconte pas.
3: Le lampadaire, le bandeau fluo.
4: Il n'avait pas loupé.
0: Par contre, sur les mecs, ils n'ont rien fait.
4: Non, il n'y a pas fait de sketch. Mais bon, qu'est-ce que tu veux dire?
0: Il n'y a rien à dire.
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7: Bientôt, grâce à la science, la technologie, vous verrez que bientôt, il n'y aura plus de permis, il n'y aura plus d'alarme, il n'y aura plus d'essence d'ailleurs, parce que toutes les voitures seront électriques, hein, vous verrez. Bon, il y en a déjà des voitures électriques, hein, mais il faut encore des grandes rallonges hein, quand même. C'est pas. Hein, en plus, t'imagines, dans Paris, le gars, il part de Nation. Mettons, il veut aller à Opéra, tu vois. Et puis à République, c'est pour ça qu'il a oublié quelque chose. Donc hop, il fait le tour, puis alors après il revient, et le soir il repart. T'imagines le paquet de fils dans Paris? Enfin, je vous dis, hein, je veux pas nous gâcher quand même notre avenir à tous, hein, je suis pas là pour ça. Bien au contraire, je me dis que, vous verrez que bientôt en bagnole, même on pourra faire, je suis sûr moi, du 300, du 400 km/h, vous verrez, sans risque. Hein, et ben oui, parce qu'on sera guidé par des satellites, par des radars, tu vois. Tu vois, par exemple, là, Paris-Béthune, en 20 minutes, là, ça sera crédible tout d'un coup. Tu pourras le dire au tribunal, j'étais pressé, puis hop, j'ai... Oui. C'est vrai, moi, je le dis tout le temps à ma femme, la bagnole, c'est fait pour rouler, bordel! Ma femme a l'horreur de la vitesse, elle, hein, elle est... Mais horreur, hein, toi, elle est même chiante pour ça, toi, parce que... Non, je te jure, j'adore ma femme, c'est pas ça la question. Hein, mais alors, au niveau de la vitesse, alors là, tu vois, par exemple, nous, le dimanche... On est là, on se promène en bagnole avec ma femme. Hein? Bon, le moindre tonneau, elle gueule. Enfin, toi, elle est comme ça, elle aime pas la vitesse, ça se discute pas. Mais c'est vrai. Je lui dis, la bagnole, c'est fait pour rouler. Surtout la nuit. C'est la nuit qu'on gagne du temps, tu sais. C'est une étude que j'ai fait moi, ça, c'est pas les technocrates. Hein? C'est une étude que j'ai fait sur la conduite la nuit, qui est intéressante, vous avez vu. J'ai repéré un truc, c'est que la nuit... On roule plus vite les couilles vides que les couilles pleines. Si, j'ai repéré ça au Bois de Boulogne. Ah, je te jure, hein. Écoute, au Bois de Boulogne, le gars qui a encore les couilles pleines, il se traîne, tu vois, il est là. Il est méfiant, il guette. Il est là, ah oui, oui. Oui, oui.
5: Il voit une voiture en warning, hop, il recule, tu vois, il est là. Après, puis il avance doucement. Et mon vieux, dès qu'il a les couilles vides, tu vois, hop, le vlac, il repart et tout. Tu vois, il retrouve le chemin de la maison, tu vois. C'est à ça qu'on les reconnaît, les couilles vides des couilles pleines. Si, puis comme ça, regarde, eh ben, t'es pas tenté de t'arrêter, que tu roules un peu toutes les 5 minutes pour t'arrêter pour prendre des autostoppeurs. Hein. Dangereux autostoppeurs. Hein. Ah bah, tu sais pas qui t'emmène. Hein. Moi-même, les animaux, je m'arrête plus. Toi, moi, je vois une biche sur le bord de la route, je m'arrête pas. Ça, c'est des coups à se retrouver avec 3 cerfs sur la banquette arrière, qui étaient cachés dans le fossé, tu vois, qui montent au dernier moment. Après, ils te braquent, ils te réclament une tonne de foin, t'es dans la merde, après. Bon, puis qu'ils fassent pas trop chier, les animaux. Parce que, bon, c'est peut-être un peu embêtant pour eux, mais pour nous, l'autoroute, c'est ce qu'il y a de mieux. En plus, ils s'en sont occupés, à propos des autoroutes, les technocrates, parce que c'est des gars intelligents qui ont du cœur et tout. Hein. Ils ont bien... Ah oui, ils ont vu... par exemple, quand on construit une autoroute, malheureusement, ça coupe en deux le territoire des animaux. Quand ils ont vu ça, les technocrates, ils ont fait ni une ni deux, ils ont dit, on va faire des passages souterrains pour que les animaux puissent traverser. Ou alors des petits ponts. Vous avez déjà vu des petits ponts avec des arbres dessus? Et c'est vrai, on le voit bien, régulièrement, tous les 400 kilomètres, hop, il y a un passage. Bon, ça, il fait faire un détour à l'animal, dis donc, oh! Il va pas gueuler, hein, en plus! C'est vrai que c'est un peu embêtant pour eux, mais l'autoroute, pour nous, c'est quand même ce qu'il y a de mieux. Bon, ils nous ont encore pas mis la lumière, nous, hein, sur nos autoroutes. Même les vieilles autoroutes, hein. Chez nous, par exemple, le Paris-Lyon, la première autoroute, on l'a remboursée, tenez-vous bien, plus de 350 fois déjà. Et non, ils nous ont toujours pas mis de... Enfin, si, ils nous ont mis de la lumière, mais juste aux endroits où on dort, vous avez remarqué? C'est le seul endroit où on voudrait pas de lumière. Paf, là, ils nous en mettent. Si t'as pas de rideau, tu dors pas, toi. Par contre, dès que tu reprends la route, hop, c'est tout noir. Là, toi, c'est tout noir, non. Des fois, il y en a de la lumière. Mais c'est vraiment un flash, hein. C'est pas... T'as pas le temps de te repérer, toi. Tu dis, oh, il y a de la lumière. Oh, il y en a plus. Voilà.
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8: C'est bien le train pour Sarcelles. Il y a une place en face de vous? Oui, je veux me mettre. C'est public, non? À quelle heure il s'en va le train? 17h17. Ah, moi, 5h15. Ah, 17h17. Je vois pas la différence, non? Ah, ça y est. On est parti. On est parti. On est parti, on a tout laissé. Oui, monsieur, on est parti, on a tout laissé, tout. On est revenu une main dedans, une main devant, une main derrière. Dites-moi, je peux vous poser une question? Vous êtes juif? Ah, vous n'êtes pas juif? Ah non, je croyais, non. Non, je croyais. Non, remarquez, il en faut aussi, hein? Qui c'est qui va acheter au détail après? Vous êtes sûr? Sûr de quoi? Sûr de quoi? Eh ben, vous êtes juif. Ah, vous êtes breton. Ah ouais. Peut-être vous êtes juif, vous le savez pas. Peut-être votre père, votre grand-père ou vos voisins. Ah, vous êtes désolé. Non, soyez pas désolé. Non, ne soyez pas désolé. Katekshren, c'est mieux désolé. Moi, vous pouvez me le dire, non? Vous voyez bien, non? Que je vous dise quoi? Eh ben, tuez! Quand vous vous énervez, qu'est-ce que j'ai dit? J'ai rien dit? Eh ben, vous n'êtes pas juif, vous n'êtes pas juif, je suis pas responsable, non? De toute façon, ça y est. Regardez, on est arrivé. La maison de Tata Bahla, la maison de Tata Hanina, La maison de Mesraoud, hein? Ça y en est arrivé. On va se quitter. On va plus se voir. Vous allez bien vous débarrasser de moi, hein? Ouais. Petite vieille comme moi, qui, je vais le répéter à qui? Vous êtes juif. Ah, vous êtes juif. Eh ben, on dirait pas, hein.
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10: Bonsoir. Je m'appelle Gérard In Vitro. Et je viens vous dire au revoir. Parce que je m'en vais, voilà. Je pars à la guerre. Ils ont dit on envoie d'abord les séropositifs et les embryons. Après, on verra. Voilà. Je m'en vais parce qu'il faut que j'aille dire au revoir à mes mamans. J'ai trois mères, moi. La porteuse, l'éleveuse et l'acheteuse. Et ça fait beaucoup de bisous à donner aussi, hein. Mais arrête, dis donc, congelé toi-même alors, hein. Mais dis, mais laisse-moi, hein. T'as pas vu ta gueule d'embryon, alors laisse-moi maintenant. Va te faire manipuler le légume alors, hein. Bonsoir. Et l'autre jour, j'ai dit à ma mère qui c'était mon père. Il m'a dit, ton père, c'était la plus belle goutte du quartier. Avec une goutte de mon père, ils en ont fait 4 millions comme moi. Mon père, c'est une goutte. Ma mère, c'est une éprouvette. Et oui, c'est pas mal, hein, oui. Ma mère, je lui ai dit, mais maman, comment je suis née? Alors elle m'a dit, eh ben moi avant je faisais chômage, ma mère. Puis un jour il n'y avait plus de chômage, alors elle vendait des glaces sur la plage. Puis un jour il n'y avait plus de glace, alors elle était sur la plage, mais elle faisait mère porteuse, comme quand elle vendait les glaces, quoi. Elle faisait mère porteuse, ventre à louer, location ventre. Puis il y avait une dame qui était, moi, madame, j'en voudrais un. Avec des boules dans un cornet. Oh, je m'en fous, c'est pour un cadeau. Un enfant, voilà un cadeau qui fait toujours plaisir. Ah oui, quand vous verrez les scientifiques, vous les remercierez pour moi, ceux qui m'ont mis au monde. Mais si, ceux qui passent leur jour et leur nuit à chercher à savoir comment l'homme, le mâle, pourra un jour être enceint, et qu'ils n'ont rien trouvé de mieux que de vouloir lui inséminer des ovules à l'intérieur des testicules. Parce que c'est l'endroit le plus élastique. Quelle bonne idée! Que c'est intelligent! Comme c'est pratique aussi! Demandez père porteur! Et quand vous les verrez, vous leur poserez la question, parce que quand on est petit, on se dit, mais comment faire l'amour? Comment faire des enfants? Et puis en grandissant, ça devient, comment faire l'amour sans faire d'enfants, hein? Et grâce à eux, aujourd'hui, c'est comment faire des enfants sans faire l'amour. Alors je pose la question. Que deviendront ces enfants faits sans amour?
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11: Alors, j'attends quelques coups de fil. Je vais brancher mon répondeur pour pas qu'on soit dérangé. Parce que j'ai besoin de refaire mon message, donc je vous demande le silence de petites secondes. Ça va bien sûr être très rapide. Donc, j'y vais, hein, y en a pour deux secondes. Bonjour, vous êtes bien chez Muriel Robin. Je suis pas là pour le moment, mais laissez-moi un message avec vos coordonnées. Je vous rappellerai dès mon retour. Préparez-la pour le bip sonore qui va suivre. Merci d'avoir appelé, au revoir, à très bientôt. Voilà, on l'écoute pour voir ce que ça donne.
12: Bonjour, vous êtes bien chez Muriel Robin. Blanc, je suis pas là pour le moment, mais laissez-moi un message à vos coordonnées, je rappellerai de mon retour pour parler à la police sonore qui va suivre. Merci d'avoir appelé, au revoir, à très bientôt.
11: Hein? Moi, je tombe sur un truc comme ça. Alors déjà, je ne laisse pas de message. Et a priori, je ne rappelle plus jamais de ma vie. Donc je vais peut-être le refaire quand même. Hein. Je vais pas perdre tous mes amis. Alors, j'y vais. Hein. Je vais faire un truc plus... Hop, plus souple. Plus... Allez, j'y vais. Bonjour, eh bien, oui, vous êtes bien chez Muriel. Robin, je ne suis pas là pour le moment. Je vais revenir. Laissez-moi un message avec vos... coordonnées. Et je vous rappellerai de mon... Retour. Vous pourrez parler après le... Bip sonore. Merci d'avoir rappelé. Au revoir et à bientôt. Il est un petit peu chargé. On peut le dire. En même temps, j'étais parti, donc je suis allé jusqu'au bout. Hein, bon. C'est pas grave, il fait jeune, il fait dynamique. On l'écoute, hein, pas très important. Allez.
12: Bonjour, eh bien, oui, vous êtes bien chez Muriel. Robin, votre Je ne suis pas là pour le moment, je vais revenir. Laissez-moi un message avec vos coordonnées. Et je vous rappellerai de mon retour. Vous pourrez parler après le
11: insupportable. Hein, moi, je... Alors vous quand même, hein, vous me laissez bien faire. Loyo. Et puis là, sans l'accès à Paris, on va toujours faire plus mal avec les autres. On y passe une soirée sur un truc comme ça. Bon, je vais faire le classique, le traditionnel, parce que sinon on ne va pas s'en sortir. J'y vais. Alors là, il y en a vraiment pour deux minutes. Hein. J'y vais, excusez-moi encore. Bonjour, vous êtes bien chez Muriel Robin. Je ne suis pas là pour le moment, mais laissez-moi un message avec vos connerinés. Ok. Avec vos coordonnées, bien sûr. Et je vous rappellerai dès mon retour. Vous pourrez parler après le bip sonore qui va suivre. Merci d'avoir appelé. Au revoir, à très bientôt. Voilà. Donc, c'est pas, je vais brancher. Comme ça, on sera tranquille. Pour coordonner, j'ai un petit peu... Je croche-crognais un petit peu. Hein. Les manches sont rendues compte. Hein. C'est pas la peine de faire... Bon. Ben, je le laisse, parce qu'on comprend très bien ce que ça veut dire, de toute façon. Hein. C'est vrai. Alors, recommencer, ça va me contrarier cette histoire maintenant, là. Ouh, alors coordonnées, quand même pas compliqué de dire coordonnées en plus. Coordonnées, et non pas cordonniers, alors ça ne veut rien dire, hein. Et laissez-moi vous coordonner, ça n'a pas de sens. Hein. Donc coordonnées, on est bien d'accord. Coordonnées, oui. J'y vais. Bonjour, vous êtes bien chez Coordonnées. Allez. Bien, on est bien parti, on recommence tout de suite. Bonjour, vous donnez. Je sais. Vous êtes bien chez vous, et ben restez-y! Bonjour, vous êtes bien chez Muriel Robin, je ne suis pas là pour le moment, mais. Laissez-moi un message avec vos coordonnées. Et je vous rappellerai de mon retour. Vous pourrez parler après le bip sonore qui va suivre. Merci d'avoir appelé. Au revoir et à très bientôt. Ouh, je crois plus nous. Et ben voilà, on le tient, on va se l'écouter pour le plaisir celui-là. A bien mérité, excusez-moi encore, mais ça arrive vraiment. Allez, on l'écoute. Cet appareil, hein. Mais bon, pas ça, ça va t'énerver. C'est combien ça coûte, ça? 1500 balles. Franchement, moi, je trouve que c'est un petit peu cher pour cette merde. Bien, eh ben, on va recommencer. Au bout d'un moment, on va y arriver. Alors, bonjour, Muriel Robin, répondeur, message, coordonnées, au revoir, bip sonore, allô, merci. Voilà, ils mettront dans l'ordre, on l'écoute, ils font comme ils veulent. Ça va bien, hein. Allez.
12: Buenos días, está bien en la casa de Muriel Robin, pero la señora no está aquí. Hablaré après le bip sonore. Ciao.
11: Y'a quelqu'un là-dedans, là-haut ? Alors, on va y arriver, hein. Bonjour, vous êtes bien chez Muriel Robin. C'est vrai, je ne suis pas là pour le moment. C'est vrai aussi, mais je fais ce que je veux. Alors, vous me laissez un Si vous les avez sur vous, sinon tant pis, vous aviez qu'à ranger vos affaires. Et vous parlez après l'hymne sonore, ou avant, ou même pendant, j'en ai rien à carrer.
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15: C'était votre fête l'autre jour, non?
16: Oui.
15: J'ai oublié de vous donner votre cadeau, tiens, regardez-moi, je l'ai ici. Un petit cadeau. Hop, hop, hop, hop, hop, hop, hop là. Ah, il est ici, où est-ce qu'il est parti? Hop là, hop là, hop là, il est là. Voilà, maintenant, il est ici. Hop, raté, raté. Oh. Vous voulez que je vous l'ouvre?
16: Oh, non, non, non, non, non, non, non, laissez, laissez, laissez, laissez, laissez, laissez. Un petit cadeau. Oh, oh, du coltarène. Oh, ben, justement, je l'avais pas, celui-là.
15: Ah, ben, ça tombe bien.
16: Je vais en prendre un tout de suite. Oui. Hein. C'est pourquoi déjà? Oh, ben c'est un laxatif. Oh, oh merci Gisèle.
15: Oh, ben c'est rien.
16: Fallait pas.
15: Mais non, c'est une bricole, c'est rien du tout.
16: Oh, oh je suis gênée.
15: Mais c'est rien, je vous dis. Ben c'est rien, faut le dire vite fait, hein. Ça vaut quand même le prix que ça coûte.
16: Allez, je vous fais la bise. Hein?
15: Mais si vous voulez, oui. Voilà. Bon, bah, ça va aller, là, non?
16: Oui, ça va aller, ça va aller.
15: Rangez-le, vous allez le perdre.
16: Oui, je vais le mettre à cul.
15: Oui, c'est ça, oui. Eh bien.
16: Oh, ben justement, c'est l'heure de mes comprimés, tiens. C'est pour mon ulcère. Enfin, je l'ai pas encore, mais... Mieux vaut prévoir, comme dit mon gastéropode.
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17: Dans le nouveau magazine Top Santé Formes et Fesses, vous l'avez acheté? Ouais. Eh ben, il disait de manger du poisson.
18: Pourtant, c'est un gras, le poisson, ça pourrit vite. Et puis les gens, quand ils sont devant la poissonnerie, préfèrent un beefsteak.
17: C'est l'odeur qui fait ça.
18: Tiens, si on va par là, des hippopotamus de poisson, il n'y en a pas tellement.
17: De toute façon, à l'hippopotamus, les gens, ils y vont pas pour la viande, hein, ils y vont pour les frites.
18: Ah ben c'est normal, c'est à volonté. Alors ils y vont le samedi, puis ils se gavent pour la semaine.
17: Alors qu'avec le poisson, il n'y a jamais de frites. Hein. Avec le poisson, c'est toujours un légume à la con, riz ou endive. Vous avez remarqué ça? Quand on prend poisson, on a une connerie avec. Une patate ou... En général, on regrette. Ouais, ça le fait à tout le monde.
18: Ah, puis il y a plus d'ambiance dans un restaurant à viande, les gens sont plus gais.
17: Dans les restaurants à poissons, il n'y a que des malades. Ils ont le teint blanc comme des filets de merlan.
18: Mais attention, dans la viande, il y a du cholestérol.
17: Dans le poisson, il y a du mazout.
18: Ah, c'est pas grave ça, le mazout, c'est biodégradable. C'est Cousteau qui l'a dit, parce que lui, Cousteau, avec son équipe, il fait des expériences.
17: Je sais. Quand il y a une marée noire, ils attachent une vache à l'arrière de la Calypso.
18: Pour lui apprendre à nager?
17: Non, pour voir si elle prend le mazout.
18: Et alors?
17: Ah bah non. Non. Non, ça glisse sur ses poils comme un canard. 2 mois après, elle est sauvée, elle revole.
18: Tiens. L'autre jour, là, l'équipe à Cousteau, ils avaient chopé un pingouin. Bon. Ils l'ont emmené en hélicoptère 3000 km plus loin dans une région bien chaude. Et après, ils ont regardé s'il pouvait rentrer chez lui tout seul. Ce petit pingouin.
17: Je l'ai vu, ça. Il lui avait mis un collier avec son nom dessus pour pouvoir le repérer dans la jungle.
18: Alors, ils l'ont retrouvé, le petit pinguino. Parce que c'était un petit pingouin, un pinguino.
17: Ouais, un pinguino.
18: Ouais, un pinguino. Seulement, il était mort d'un coup de soleil sur la tête.
17: Ils avaient oublié de lui mettre sa casquette. Il est trop chaud, le pinguino.
18: Paf.
17: 3000 kilomètres.
18: Ah ben non. Oui, enfin, il n'a pas fait 3000 kilomètres dans la jungle. Il a fait 3000 km en hélico. Dans la jungle, il a tenu 300 mètres.
17: 300 mètres.
18: Le pinguino, dans la jungle, il tient au soleil 300 mètres.
17: C'est grâce à Cousteau qu'on sait
18: ça. Voilà. Alors, 3 mètres de plus, 300 mètres, le pinguino, dans la jungle. Paf.
17: Il avait chaud aux pattes.
18: Oui.
17: Et alors, il se demandait, le pinguino, pourquoi on l'avait choisi, lui.
18: Là, nous avons déjà affaire à un gros pinguino. Ah oui.
17: Commandant Cousteau.
18: Oui.
17: Pourquoi moi, commandant Cousteau? Ah.
18: La ressemblance est étonnante.
17: Pourquoi moi, commandant Cousteau? Nous
18: parlez
17: sommes...
18: fort, j'entends haut.
17: Nous sommes des millions. Pourquoi moi?
18: Bon, j'aime pas les bêtes, barre-toi. Oh. Et puis maintenant, il me faudrait un phoque.
17: J'étais sûr qu'il était pédé, lui.
18: Oui. Mais les meilleures émissions de Cousteau, c'est quand même celle qu'il a réalisée en aquarium avec les oiseaux.
17: Ah, ben j'aime bien la volaille, par contre. Parce que ça fait à la fois viande et poisson.
18: Oui, mais la volaille, attention, faut l'acheter à la ferme. Là, t'as du vrai poulet à quatre cuisses, c'est pas trafiqué.
17: À la ferme, t'achètes une laitue, t'as des limaces avec, tu bouffes tout, c'est naturel.
18: Et le yaourt, c'est du vrai, bien jaune, avec la croûte dessus.
17: Mmh. Servi au détail, dans du journal. Mmh, le bon yaourt de la ferme qui pue.
18: Mmh. Et puis quand tu manges de bons produits, tu ne grossis pas.
17: Oh, c'est dans la tête, le fait de grossir. Hein. Faut éviter certains mélanges, c'est tout. Tu peux très bien manger des pâtisseries toute la journée, c'est pas interdit.
18: Seulement le soir, tu prends que de la charcuterie. Ça doit devenir un réflexe.
17: C'est le réflexe santé. Le matin, tu peux très bien tremper tes tartines de hachis parmentier dans ton café au lait. Du moment qu'il est peu sucré.
18: Seulement attention, à 11h, pas de patates.
17: Une assiette de semoule, des nouilles et t'attends le midi.
18: Ah ben moi, le midi, maintenant, je prends de la choucroute à le léger. Il me reste que les saucisses.
17: Et pour maigrir, tu peux aussi utiliser les pommades aux plantes qui raffermissent les tissus.
18: Ben moi, l'été sur la plage, je m'enduis le corps de Saint-Doux, ça c'est naturel.
17: Ça gêne pas les autres, l'odeur de graisse.
18: Penses-tu, je vais à la grande motte. Alors ça se mélange avec l'odeur des merguez.
17: Il y en a qui vont à la grande motte.
18: Ah ben oui. Mais on n'a rien contre la grande motte, hein.
17: Non, non.
18: Contre la petite non plus, du reste.
17: Dis donc, c'est marrant aussi, ça.
18: Oui, oui, oui, ben c'est une blague du...
17: C'est une blague du commandant
18: voilà,
17: Cousteau.
18: C'est sa dernière, oui.
17: Et ce qu'il faut éviter le midi, c'est les viandes en sauce.
18: Oh, c'est mauvais, ça. Dans une viande en sauce, faut supprimer la viande.
17: Ouais, parce que la sauce, elle se dilue immédiatement. Elle coule mieux dans le sang. Et après, tu vas au sauna, t'as toutes tes sauces qui ressortent des bords de ta peau.
18: Oui, je sais, je l'ai fait, ça, une fois. Ça m'en c'était tellement gras sous mes pieds que j'ai glissé puis que j'arrivais plus à me relever. J'étais comme un culbuto. Ben, c'était au club Vitagym.
17: Oh, maigrit bien en Vitagym.
18: Oui,
17: c'est
18: bien.
17: Sympa.
18: Hein? Oui, c'est bien.
17: C'est sympa.
18: Oui, c'est sympa, le club parce que, Vitagym.
17: Parce qu'il y a un restaurant où on reprend les kilos qu'on a perdus.
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1: Vive la chirurgie esthétique! Ça y est, je suis tout neuf! Je suis nickel! Symétrique! Ils m'ont tout fait! 29 heures d'opération et 2 heures sup pour le nez, disons. Hé! Hypertrophie du corps cartilagineux de la panisse nasale, qui m'ont dit. En français, un gros pif. Mm-hmm. Bon, aujourd'hui, t'es obligé d'être beau. C'est l'époque qui veut ça. Faut rentrer dans la normalité. Moi, je voulais bien, mais avec la tête que j'avais, on m'a jamais laissé rentrer nulle part!
14: Ouais!
1: Attention, la chirurgie esthétique, ça se décide pas, elle est légère. Hein. Moi, j'étais voir un copain, on lui a tout fait. Hein. Oh, alors lui, c'est un miracle de la vie. Un lundi matin, il était sur le périph, il est en train de faire un footing. Jusque là, ça va. Mais celui-là, il s'est raté pour faire des pompes. Ouais, il a rien, un camion, il passait dessus, il a pas vu. Il a cru que c'était un chien. Faut vraiment être con. Hein. T'as déjà vu un chien en survette, toi, franchement, le mec... Ouais, c'est horrible, quoi. Mais attends, sinon, il s'en est super bien sorti. Hein. Ah oui, bon, il a des petites séquelles, bon, d'accord. Il a la bouche qui pue des pieds, bon... Quand il pleut sur sa tête, il met une botte, il pisse par les oreilles, il bande du genou, mais bon... Mais ça, non, sinon, il est super beau. Eh ben, c'est ça qui m'a décidé. Un gros nez, une sale gueule, deux raisons pour faire un complexe. Pourtant, les copains, ils étaient sympas avec moi. Ils me disaient, la laideur à ceci, supérieure à la beauté, c'est qu'elle dure. Ah bon? ouais, bah, je vais te dire, j'étais immortel, hein. Mais c'est pas que j'étais anormal, mais je faisais bestial, je faisais animal, vous vous rendez compte? Un jour, ma mère m'a foutu une baffe, le voisin, il a écrit à Brigitte Bardot. Tiens, à l'école, c'était l'enfer, au réfectoire. La maîtresse, elle me disait toujours, attention Farid, tu as les yeux plus gros que le ventre. Le problème, c'est que c'était vrai. Tiens, le jour de la photo de classe, je vous jure, le jour de la photo de classe, j'étais toujours derrière le photographe. Tiens, Le jour du bac philo, le jour du bac philo, je te raconte pas le sujet. Peut-on vivre heureux sans être beau? J'ai collé ma photo, j'ai eu 19 sur 20. Encore une vacance, on faisait toujours un spectacle. Tiens, je me rappelle, une année, on avait fait un conte de fées. Ouais. Je me dis, ouais, super, ouais, je vais faire le crapaud, ouais. Un, j'ai le physique, deux, c'est toujours lui qu'on embrasse. Manque de peau, on a fait Blanche-Neige et c'est moi qui ai fait la sorcière. Et avec les filles, c'était l'enfer, c'était l'enfer. Pourtant, j'étais toujours invité dans les surprises parties. J'avais ma place réservée près de l'interrupteur. J'étais responsable off l'ambiance. J'allume, j'éteins, j'allume, j'éteins, j'allume, j'éteins. Il y en a qu'on invitait, moi, on m'évitait. Vous vous rendez compte? Et un jour, j'en ai eu marre. Je me suis dit, c'est ça ou le train fantôme. Je me suis regardé dans le miroir et je me suis dit, oh non, plus de glace chez moi, plus de glace chez moi. Vous vous rendez compte, quand je serrais la main à quelqu'un, il me regardait jamais dans les yeux? Alors ça, je vais dire, mes pompes, ils les connaissaient par cœur. Pour leur parler, j'étais obligé de coller des post-it. Vous vous rendez compte? Mais franchement, ce qui compte aujourd'hui, c'est l'apparence. Quand tu parais pas, tu disparais. Si t'es pas in, t'es out. C'est super, hein? Officiel. Alors un jour, j'en ai eu marre. Alors j'étais voir mes copains et j'ai fait un sondage à main levée pour savoir si je devais me faire opérer. 100% des gens interrogés ont répondu oui, mais vite. Et j'ai emprunté de l'argent. 50 000 balles, monsieur, dame. 50 000 balles. Mais je ne leur rembourserai pas. Hein. Tiens, viens me reconnaître maintenant. Je suis con, quoi. Aïe. Et alors là, j'ai foncé. J'étais voir le chirurgien esthétique, j'ai dit, monsieur le chirurgien, je dois vraiment faire la... Oh là, bonjour, monsieur Tarin. Ah non, moi, c'est monsieur Farid. Excusez-moi, je ne vous ai pas vu. Pour replier les oreilles, merci beaucoup, excusez-moi. Bon, oui, là, il y a eu travail. Je vous fais un devis ou quoi?
14: Non.
1: Oh, parce qu'il y a deux solutions, monsieur Tarin, deux solutions. Soit je vous opère maintenant, ou soit je vous prends comme enseigne.
14: Bah, vous avez qu'à m'opérer maintenant. Il m'a opéré.
1: 4 mètres de fil pour une nouvelle bobine. Ça va être pour moi comme une deuxième naissance. 3 ans que j'attends ça. Enfin, je vais faire de l'ombre au soleil. Allez, je débande. Ah, je porte plainte. Oh non. Oh, ils m'ont fait la gueule de Smaïn, eh.
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21: Je vous dis, ce gars-là, je le connais, j'ai déjà vu quelque part, c'est ça? Oui? Ben, cherchez pas, vous m'avez vu à la télé. François Ledu! François Ledu! J'ai fait toutes les émissions, toutes. J'avais commencé par le journal de 20h sur TF1. Il y a eu un accident, la télé est venue, j'ai témoigné. J'avais rien vu, mais j'ai témoigné, hein. Et j'ai bien raconté, hein, les cris, les morts, les flammes à TF1, ils ont adoré. Ah ben, avec tous les feuilletons américains que je m'envoie toute la journée, je savais ce qu'ils aimaient, hein. Oh, j'ai fait un carton, oui. Je suis passé aux infos de 20h, le 22h, le minuit. Oh, le lendemain, j'étais une star. Dans la rue, tout le monde me reconnaissait. Au bistrot, vedette. Ah, mais je suis obligé de prendre l'apéro avec les lunettes noires. Hein. Et puis, je dis plus bonjour, ni merci, ni au revoir. L'inconvénient, c'est qu'à Paris, ça se remarque pas. Et puis, l'apéro, c'est plus comme avant. Faut les voir, les patrons de bistrot et l'autre. Hein. Ils croient me faire plaisir, ils me ramènent des petits grains noirs sur du pain carré. J'ai dit, dis donc, je mange pas mes crottes d'année, c'est pas pour manger celles des autres. Prends ma t-shirt de Pascal, tu les remets dans le derche à ton mérou et tu fais péter les chips, ça. N'essaye pas de m'arnaquer parce que je suis devenu une vedette de télé, hein. T'es pas tout seul à Courbevoie. Bientôt, ça va être Baba et le Balto. Good morning, le Chiquito, ça. Tout de suite, j'avais compris que j'étais fait pour la télé. Mais la télé, c'était fait pour moi. Et avant, ta femme te trompait, t'étais cocu. Maintenant, ta femme te trompe, tu passes à l'amour en danger, t'es une vedette. Elle se barre, tu passes à perdu de vue. Elle a un orgasme, tu passes à mystère. T'as pas de femme, tu fais tourner manège. Et si tu peux pas te la faire, tu gardes les 2000 balles et tu vas en pute. Mais moi, je croyais que j'avais une vie de merde. Mais pas du tout, j'intéresse moi la télé. Ma vie pour eux, c'est un roman. Avant, j'avais honte de me gratter le cul le matin. Maintenant, grâce à ça, je fais des émissions sur les allergies. Pour passer à Santé à la Une, je me suis fait greffer. J'ai un foie de babouin et un cœur de cochon. Depuis, je mange plus que des bananes, je dors dans les arbres et je vais chier au fond du jardin. François! C'est moi! Et j'ai fait toutes les émissions, toutes! Et même les jeux, c'est abordable maintenant. Et fini la tête et les jambes de monsieur cinéma. Aujourd'hui, t'as beau avoir fait des études jusqu'à 30 ans, si tu sais pas faire tourner une roue, t'es un con, puis c'est tout. Diplômé peut-être, mais un con. Depuis que les jeux sont devenus manuels, j'ai toutes mes chances. Au juste prix, j'ai fait un carton. J'ai entièrement meublé mon appartement. 40 halogènes, 17 bergelements en plâtre. La télé, ça change la vie. Et regardez Mabrouk. Avant, c'était qu'un clébard. Aujourd'hui, c'est une vedette. Regardez Mitterrand. Aujourd'hui, c'est une grenouille. J'ai fait toutes les émissions, toutes. Et un jour, dans la rue, un gosse tombe du 7e étage. Oh, j'étais juste en dessous, coup de peau, oui. J'ai pas hésité une seconde, j'ai écouté que mon courage. Je l'ai filmé. Deux versions. Une avec des cris pour le journal de 20h et une avec des bruitages rigolos pour Vidéogag. Mais pour passer dans Vidéogag, tu peux massacrer ton gosse, hein. Mais attention, marrant, sinon ça passe pas, c'est de la télé de divertissement. Moi, j'ai pas de gosse, je prends celui du voisin. Il me le prête parce qu'il a pas de caméscope. Chacun son truc. Oh, le gosse, je l'ai amené au jardin d'acclimatation à la fosse des ours. Je l'ai fait jouer sur le muret. 2 heures, il a mis à tomber. À un moment, l'ours s'approche. Tac, plus de cassette. Du coup, on a été obligé de le sauver. Enfin, ça nous a toujours fait un petit FR3 Aquitaine. Hein. Il y a des jours sans. Ah bah, gosse sauvé, FR3 13h, pas sauvé, TF1 20h. Ils sont plus pros à TF1. Hey, et si tu filmes l'ours qui se tripote, tu passes l'image du jour à la météo. Ouais. Je connais mon métier, vedette de télé. Et si l'ours copule avec sa femelle, tu casses le film à 30 millions d'avis sur la misère sexuelle des ours en captivité. Mais attention, attention, attention. Attention, si c'est toi qui te tripote en regardant les ours, tu passes au tribunal. Et si c'est l'ours qui te tripote, tu passes à l'hôpital. Et si t'as pas de cassette, tu passes pour un con, voilà. Mais je connais mon métier, vedette de télé. Oh, Vidéogag, c'est bien. Tu filmes un gag. S'il est bon, tu gagnes une caméra. Ça a l'air con, hein. Mais ça pourrait être plus con. Tu pourrais gagner ta caméra. Comme ça, en plus, avec la deuxième caméra, pendant que tu filmes ta femme, elle peut te filmer. Sinon, sur les films de vacances, on ne voit jamais. Les types comme moi, pour passer dans Paris Match, faut qu'ils soient victimes d'un attentat. Et encore, victime, mais pas trop, sinon on te reconnaît pas bien sur la photo. Et moi, j'ai un copain, il a été amputé de la tête. Moche. Bon, d'accord, il a fait la couverture de Voici, mais après, accroche-toi pour trouver du boulot. Et il envoyait des photos maton sur la photo, il y avait le rideau. Non mais je m'excuse de le dire, mais c'est pas en embauchant des rideaux orange et crado qu'on va résorber le chômage. J'ai tout fait pour être en Paris Match, pour être victime d'un accident, j'ai même été au stade de Furiani. Pas de peau, j'étais dans la tribune d'en face. En plus, c'était un an après. Mais la télé m'a comblé, elle m'a donné toutes mes joies, tous mes bonheurs. Même mon final, je l'ai vendu. Oh, face au Trocadéro, exclusivité, TF1, RTL, un soil élastique de 365 mètres de haut, sans élastique. Et quand je serai mort, je compte sur vous. Dites pas que c'est la faute des médias, je leur dois tout. François, c'est moi.
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2: Le chutier, si vous voulez, mesdames et messieurs, c'est tout ce qu'on n'a pas mis dans le spectacle. Par exemple, quand vous avez regardé un film à la télé ou au cinéma, vous doutez bien qu'il y a des tas de séquences qu'on a tournées, qu'on ne vous montre pas. C'est toutes les séquences loupées. C'est quand le pétard n'a pas pété, par exemple. Ou alors, c'est quand le comédien il s'est laissé distraire par une réflexion du réalisateur. Surtout dans les films de cul. C'est quand le réalisateur il dit au comédien, il dit, tiens, Raymond, tout en limant, tu peux t'écarter un petit peu parce que t'as les valseuses qui me cachent le trou du cul de Josiane. Bon, et puis le gars, ça l'a perturbé, tu vois, il s'est mis à me lire, tu vois, mais... Ah ben, on a été obligé de couper. Ou alors, c'est quand la comédienne a fait « Atmosphère, atmosphère, est-ce que j'ai une gueule d'asmlotf ?» Merde. Comme moi, j'ai bien travaillé, eh ben, il se trouve que j'ai un gros. Voilà, je crois qu'on le tient. Hein. Là aussi, un jour, je rentre comme ça avec ça et je dis j'ai un gros gros et il y a une dame qui me fait cahier. Alors, toi par exemple, oui, tiens celui-là, ça c'est les deux mecs qui sont au bistrot et il y a un des deux mecs qui dit à l'autre, il dit moi mon pote, ma montre elle est étanche à 50 mètres. Et l'autre il dit à 50 mètres de la plage. Alors, ah ben quoi que ça fait rigoler quand même, hein. Ah ben je le mettrais peut-être dans la version longue, alors. Voilà. Faudrait que je vois ça. Alors tu vois, bon, on a plein de trucs comme ça là-dedans, hein. Tu vois, c'est rigolo, je feuillette ça. Oui, tiens, ça c'était pas mal, mais c'était trop long, ça. Donc là, on s'était dit, ben, on pourrait chanter les chansons paillardes. Il suffirait de remplacer les mots grossiers par un bip sonore. Mais le bip sonore, ça allait pas, parce que rien que dans la digue du « ça allait pas », parce que rien que leur frein, ça faisait « Lève la pente, voilà que ça pente, lève la pente, pente, pente, voilà que ça pente. » On comprenait rien. Alors on s'est dit, on va changer. On va remplacer les mots grossiers par d'autres mots. Et puis là, ça peut peut-être aller. Et puis, problème encore avec le curé de Camaret. Vous savez, le fameux curé de Camaret. Vous voyez, parce qu'au début, nous, on avait pensé faire « Le curé de Camaret, allez, sacoche qui pendent. » Ah ben, s'il est en vélo, c'est pas sale, hein, on peut le dire. Mais alors, après, ça allait pas, et pourquoi? Parce qu'après, ça faisait « Le curé de Camaret a les sacoches qui pendent, et quand il s'assied dessus, ça lui rentre nulle part, parce que... » Une sacoche, c'est beaucoup trop gros, tu comprends? Même en imaginant une sacoche un peu plus petite... Non, en plus, il y a des crochets dessus, je veux dire... C'est des coups à se blesser, moi je dis, vaut mieux pas. Alors après, on l'a foutu dans le chutier, tu vois, alors plein de trucs comme ça là-dedans. Alors bon, tu vois, des trucs qu'on peut pas mettre dans un spectacle, tu vois, là j'avais noté les panneaux. Je sais pas si vous avez vu en France, toutes les 30 bornes, t'as un panneau passage de serre. Déjà vu ça? C'est passage de serre. À tel point que moi maintenant, j'ai peur de prendre ma bagnole, tu vois. Il dit, un jour, je vais me prendre un cerf en pleine gueule. Hein. Bah, d'un autre côté, j'en ai jamais vu, moi, de cerf. Hein, traverse la route. Même, à mon avis, même, il y a beaucoup plus de panneaux qu'il y a de cerfs, à mon avis. Hein. Même que, oui, les 3-4 cerfs qui resteraient en France, moi, je dis, à ce moment-là, ils les mettraient sur une même route. À ce moment-là, on mettrait un feu rouge et puis on ferait passer les cerfs. Comme ça, nous, on les verrait passer, puis ça serait plus sécurisant pour les animaux, c'est vrai, je veux dire. Il y a un autre panneau qui est pas mal aussi, c'est chute de pierre. Vous l'avez tous vu, ça aussi. Chute de pierre. Tu sais, t'as la falaise qui est là, avec la route en dessous, chute de pierre. Alors là, il y a deux solutions. Ou alors, tu te prends un rocher de 400 kilos sur la gueule, auquel cas, t'es mort. Hein. Et là, on pourra toujours dire, bah, on l'avait prévenu qu'il y avait des chutes de pierre. Ou alors tu te tâtes. C'est pour ça que souvent tu vois une bagnole qui est garée près du panneau. C'est un gars, il demande à sa femme, il dit, chérie, qu'est-ce qu'on fait? Il y a des chutes de pierre. On bousille les vacances. Ouais, on fait gîte. Puis à la fin, souvent le gars, il demande à sa femme, il dit, baisse ta vitre et puis guette si jamais il vient une... Tu vois, des tas de trucs comme ça, donc on peut pas mettre dans un spectacle, vous rendez bien compte. Hein. Alors, je dis pas tout, parce que disons, il y en aurait pour des heures, tu vois. Ah oui, tiens, ça, c'est dommage, t'es vachement bien, ça. Là, j'avais fait un sketch formidable. Je vous explique. Il y avait deux hélicoptères en flammes qui s'écroulaient ici à l'arrière de la scène. Et puis alors là, il y avait un porte-avions immense qui arrivait comme ça jusqu'au milieu. Et puis là, il y a un iguane géant qui sautait sur le plateau avec une queue énorme. Il balayait tout comme ça. Il pondait des œufs comme ça. Il est claqué contre le mur, il y a des poussins qui sortaient des œufs, qui faisaient « Prosper, youp, la boum !» Et à ce moment-là, il y avait des girls entièrement nues, qui passaient 150 girls, après ça, comme ça, faisaient « Gadou, dou, dou, tout comme ça. » Et puis là, il y avait un vieux chef indien, qui arrivait comme ça tout seul, et puis au dernier moment, il levait la main comme ça, et il faisait « On m'a appelé ?» Non, mais attendez. Attendez, parce qu'il s'appelait Agadou, l'Indien.
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19: Monsieur Lambert. Monsieur Lambert. Je suis le docteur Butag, l'accoucheur de votre femme, madame Lambert. Calmez-vous, monsieur Lambert, calmez-vous. Je suis le docteur Butag. Hein? L'accoucheur de votre femme, madame Lambert. Non, ça n'est pas un garçon. Non plus. Ni un garçon, ni une fille, hein? Ni un lapin, ni un saumon. Pardon, c'est l'émotion. C'est un gaz. Oui, un gaz, oui. Votre femme a fait ce qu'on pourrait appeler en termes médicaux
22: une grossesse gazeuse.
19: Je sais qu'il y a eu quelques cas comme cela au Chili, hein, en altitude, au-dessus de 2500 mètres, mais jamais à ma connaissance en Europe.
22: Vous avez de la famille au Chili, vous ?
19: Non ? Ah, je suis pour rien, je suis absolument pour rien. Moi, j'étais là, en train de me préparer. Oh. J'étais prêt. Et votre femme était sur la table de travail avec la sage-femme,
22: madame Legrumeau,
19: qui a quand même à son actif plus de 3000 accouchements. Eh bien, rendez-vous compte, je n'ai même pas eu le temps de me retourner. Même pas. Pleurs ! Oh, ben, madame Legrumeau a été littéralement projetée. On l'a retrouvée deux chambres plus loin, encastrée dans une armoire à cordons. Ben, 9 mois de grossesse gazeuse, monsieur Lambert. 9 mois. Je ne sais pas si vous imaginez bien la pression. 9 mois de pression, et il a fallu que ça craque chez nous. Ben, c'est simple, depuis ce matin, j'ai que des emmerdements, alors... Non, votre femme, ça va.
22: Oui, oui, elle va bien. Enfin, beaucoup mieux que madame le grumeau, hein.
19: Elle est là, elle vous attend dans la pièce d'à côté. Oui, elle a quelques séquelles, évidemment qu'elle a quelques séquelles.
22: Eh bien, disons qu'elle est quand même un petit peu... comment dire... morte de honte.
19: Mais elle peut sortir, oui, oui. Oui, elle peut sortir, oui. Oh, bah qu'elle sorte même, hein. Madame Lambert. Calmez-vous, wow. Il reste un point quelque peu délicat. Monsieur Lambert, est-ce que vous voulez le garder ?
22: Oui,
19: ce gaz est quelque part un petit peu votre enfant. Pardon. C'est pas pour ça que je... Oh, calmez-vous. Hey, c'est mon hôpital, hein. Si je veux rire, je ris. Voilà. Quoi qu'il en soit, nous avons réussi in extremis à enfermer votre fils. On a réussi à enfermer votre fils, disais-je, dans une bonbonne de l'hôpital.
22: Oui, une petite bonbonne, oui. Ah ben, comme d'habitude, enfin, on l'a mis dans un couffin avec un bonnet, une petite liquette. Hein.
19: Du mieux qu'on a pu, hein. Non, monsieur Lambert, non, il n'y aura aucune évolution, non.
22: Non, il ne grandira pas, une bonbonne, pensez donc.
19: Il ne marchera jamais. C'est cela, oui, il roulera, oui. Parlera pas, non, il parlera pas, ben non, voyez, enfin... Parlera pas.
22: Peut-être juste de temps en temps. Pfff.
19: À mon avis, c'est tout ce qu'il pourra dire. Hein. Alors, vu la situation, peut-être préférez-vous le laisser filer.
22: Le laisser filer. Filer, oui. C'est très technique. C'est-à-dire, on ouvre la fenêtre, pssst, au revoir et merci, voilà.
19: Bien, je vous laisse réfléchir. Bien, allez-y, réfléchissez. Pendant ce temps-là, je vais chercher madame Lambert. Oh, oh, oh. Ce qu'il y a, c'est qu'il faut nous dire assez vite, hein, monsieur Lambert, assez vite. Non, parce que la bonbonne est consignée. Dites, avant que vous ne preniez votre décision, je vous donne quand même un dernier conseil. À l'avenir, s'il vous plaît, faites faire à votre femme une chorégraphie. Hein. Oui, on dit chorégraphie, pourquoi ? Une échographie, c'est ça. Oh, si elle veut, enfin... Chorégraphie ! Oh, mais vous voulez m'apprendre mon métier ou quoi, là-haut ? Faites-en faire une à votre femme de chorégraphie la prochaine fois, de faire le malin, là, hein. Eh bien, ça nous évitera tout simplement, monsieur Lambert, de casser du matériel et de blesser du personnel hyper compétent. Oh, et sans jeu de mots.
22: Oh là, compétent.
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3: Ouh, bah à propos de ma nièce, vous savez qu'ils vont bientôt l'exproprier. Ils vont construire un autre.

0: toujours d'accord avec vous.
1: Bon, bon, pas du tout, Mme Janssen, elle a de la culture, alors que vous, vous avez du bouillon, puis c'est tout, tiens. C'est pas difficile, non, mais sans blague, ça je voudrais voir.
0: Ça, c'est la meilleure. Vous et Mme Janssen, vous avez toujours été du même avis.
1: Bon, voyons. Dites-moi, entre nous, il n'y a pas besoin de sortir de pyrotechnique pour savoir qu'on est une autoroute. Ça, tout le monde le sait, hein. Tout le monde le sait, ça.
0: C'est bien la première fois.
1: Vous êtes tellement ignorant, forcément, vous n'en savez rien, vous dites affiche. Mais tiens, comme ça, vous aurez appris quelque chose au moins. Vous aurez quelque chose de plus.
0: Alors, ça, c'est bien la première fois.
1: Lâchez votre robe, madame.
0: Ça fait rigoler, ça. Vraiment, d'en dire une autoroute, un enfant.
1: Votre robe.
0: Je ne pourrais pas exagérer quand même une autoroute.
1: Votre robe. J'ai déjà dit qu'il faut aller là.
0: Vous m'énervez avec ma robe, là. Vous m'énervez. Mme Janssen aussi, elle m'énerve. La voilà, non.
1: Faites pas attention, Mme Janssen, elle va pas bien du tout en ce moment, hein. C'est son retour d'âge, ça la travaille un peu, hein, forcément. Heureusement, moi, je suis là, je m'en occupe. Je me le dis souvent, d'ailleurs, hein. Heureusement que cette pauvre Lucienne m'a. Vous trouvez pas, Mme Janssen? Hein? Ah ben oui, j'avais pas entendu, alors. Ça sent mauvais ici, hein? Oh ben, ça doit être les oiseaux.
0: Mes oiseaux sentent pas mauvais!
1: Non, c'est pas les oiseaux, c'est pas ce que je voulais dire. Mais enfin, ça vient de... de par là. Bon ben, je vais me rafraîchir un peu, moi, en attendant, tiens.
0: Mes oiseaux, mais...
1: C'est vrai que je supporte pas l'odeur!
0: Et vous, votre odeur, vous croyez qu'elle plaît à tout le monde? Parfaitement. Vous aimez pas les animaux et vous aimez personne. Et puis, vous arrêtez pas de me critiquer. Mais vous, eh ben, vous êtes grosse et moche, là. Et puis d'abord... Eh ben, vous avez pas plus d'amis que moi. Vos neveux qui viennent vous voir, eh ben, c'est parce qu'ils ont votre maison en viager, là! Ils viennent et puis ils se disent, elle va pas bientôt crever, la vieille! Mais ils attendent qu'une chose, hein, c'est de vous voir dans le trou! Et moi aussi, j'aimerais bien vous voir morte, là! Je vous déteste! Vous êtes une grosse vache, là! Une grosse vache qui pue!
2: Gisèle
0: me répondait à la fin. Elle est quand même pas. Je l'ai quand même pas. Oh non, c'est pas possible. Mais qu'est-ce que je vais devenir sans elle? Elle qui disait toujours « Heureusement que cette pauvre Lucienne m'a. » Elle était si pleine d'attention pour moi. Qui c'est qui va me tirer sur ma robe maintenant? Et ce petit cadeau qu'elle venait de m'offrir. Elle était... si généreuse, si dévouée, si bonne, si douce, si cultivée, si élégante, si belle.
3: Oh, ben ça suffit, là, non?
0: Ben, Gisèle!
1: Mais il en faut plus que ça, la grosse mouche, pour la mettre dans le trou, figurez-vous.
0: Mais vous êtes ressuscitée?
1: Ben, évidemment, on est à Lourdes, non?
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0: merci surtout, merci d'être toujours fidèle à notre télémagouille quotidien. Alors vous avez tous un numéro et parmi tous ces numéros, eh bien, quelques-uns ont été sélectionnés par notre huissier, Maître Enfoiros. J'ai dans les mains le numéro 433. Alors est-ce que le 400... Oui ? Oui monsieur, approchez-vous, on vous applaudit très fort. Il s'agit de Mamadou.
1: Mamadou, ouais, enchanté tout le monde.
0: Mamadou, alors présentez-vous, qu'est-ce que vous faites dans la vie?
1: Bah, écoutez, je viens d'ouvrir un cabinet de voyants exorciseurs marabouts.
0: Oui.
1: Que si ta femme disparaît, je la fais revenir dans les 46 heures chrono plus vite qu'on la rajoute. Hein.
0: Alors, sinon, Mamadou, dans la vie, vous avez un hobby, un passe-temps, certainement.
1: Ouais. J'aime le sport, la compétition.
0: C'est bien ça, quel genre de sport?
1: Bah, écoutez, avec ma femme, on fait une golongola dans la place.
0: Ah, d'accord, c'est parfait.
1: C'est le sport national, quoi.
0: D'accord. Alors, vous restez derrière votre pupitre, oui, Mamadou, oui. Et tout de suite, je regarde le deuxième numéro. Et décontractez-vous, Mamadou, ça n'a pas commencé.
1: Pas encore.
0: Alors, écoutez bien, le numéro suivant, le 728. Est-ce que le 728 peut se manifester, s'il vous... Oui. Mademoiselle, on vous applaudit très fort, rapprochez-vous. Véronique, bonjour, qu'est-ce que vous faites dans la vie?
2: Je m'appelle Véronique, j'ai 26 ans, je suis caissière à Félix Potter. Mais je compte pas faire ça toute ma vie, je compte bientôt rentrer caissière à Mammouth.
0: Alors Véronique, dans la vie, vous avez un hobby, un passe-temps?
2: J'adore la grande musique.
0: Ah, Bach, Mozart, Beethoven.
2: Non, Stéphanie dans mon lac.
0: Allez, alors ne change rien, c'est parfait, vous restez donc... vous saluez le public.
2: Oui, je salue mon mari.
0: Ah bon?
2: On s'est rencontrés tout à l'heure à tourner ma neige.
0: Ah, oh, là. On va commencer tout de suite le télémagouille. On n'oublie pas qu'avec télémagouille, on en a...
1: plein les fouilles.
0: Première question, qui
2: a une... Stéphanie de Monaco.
0: Attendez, Véronique, je pose d'abord la question, vous répondez ensuite, hein, sinon...
2: Logique.
0: Voilà. Qui a immortalisé le grand air de Carmen?
2: La question est finie. Ah, oui. Stéphanie de Monaco.
0: Bon, alors, question suivante. Dans les années 70, donnez-moi le nom de la célèbre bande de terroristes allemands.
1: La bande à Basile.
0: Réponse fausse. Question facile sur le cinéma. Quel acteur a interprété le premier le rôle de James Bond?
1: Oui.
0: Oui, Mamadou, vous êtes...
1: Non, c'est-à-dire que je veux dire un truc, mais c'est une connerie. Alors,
0: je suis une connerie. Bonne réponse, Mamadou. Mamadou remporte un point. Oh la main. Bravo, en forme, hein, Mamadou.
1: Hein. Ouais. Bah, si je gagne ce soir, golo. Ouais, qu'est-ce qu'elle va prendre, hein?
0: Ouais. Allez, une question de littérature. Qui a écrit les fables de La Fontaine?
2: La Fontaine.
0: Bravo. Qui a écrit les lettres de Montmoulin?
1: Montmoulin.
0: Allez, une question sur le sport. Tennis, qui a perdu le...
2: Yannick Noah.
0: Bravo, bravo.
2: Ouais.
0: Ce jour-là, Henri Lecomte était malade. Alors, une question d'ethnologie maintenant. Quel est l'animal poil nu qui se rapproche le plus de l'homme?
2: Des mésrosauces.
0: Allez, un demi-point. Allez. Allez, maintenant, une question. Écoutez bien. Littérature. Qui? Attendez, écoutez, Véronique, c'est une question de lit.
2: Hein?
0: Ah oui. Non, mais là, c'est de la littérature, alors... Ah ben non, ça saute
2: pas. Stéphane. Non, non.
0: Qui a écrit Les Misérables?
2: On va répéter la question.
0: Oui, qui a écrit Les Misérables? Qui a écrit La Valise en carton?
1: Linda de Souza.
0: Voilà. Bonne réponse. Vous marquez tous les deux un point, c'est formidable. Ouais, et ouais, maintenant, ouais. Je m'approche de Mamadou pour les questions individuelles.
1: Ouais.
0: Allez, Mamadou, toujours en forme?
1: Ah ouais, bon. Ouais, si je gagne ce soir, golo.
0: Ouais. Non, je veux dire, la pêche, quoi.
1: Et surtout la banane, hein.
0: Eh bien, Mamadou, je vous donne des noms de personnalités.
1: Ouais.
0: Et vous allez me répondre s'ils sont blancs ou noirs.
1: D'accord.
0: Attention, faut être rapide. Michel Blanc.
1: Blanc.
0: Bravo. Éric Blanc.
1: Noir.
0: Gérard Blanc.
1: Blanc.
0: Bravo. Michel Noir.
1: Blanc.
0: Attention, il y a un piège. Michael Jackson.
1: Gris.
0: La réponse de Mamadou. Et maintenant, nous passons à...
2: C'est facile.
0: Ah, c'est très facile. Maintenant, Véronique, c'est à vous. Écoutez, je vous donne la première moitié d'un couple et vous me donnez l'autre moitié. Vous avez compris?
2: Vous répétez la question.
0: Je vous donne un exemple. Je dis par exemple Laurel et... Bah, vous répondez Hardy.
2: Hardy.
0: Bah oui, Laurel et Hardy. Allez, allons-y, c'est parti. Roméo et...
2: Hardy.
0: Pourquoi vous dites Hardy, là?
2: Si, m'a dit de dire Hardy.
0: Ah non, j'ai pas dit de...
2: Si, m'a dit de dire Hardy.
0: Ah non, non, j'ai... Non, non, non.
2: Si, m'a dit de dire
0: Hardy. Non, non.
2: Mais
0: non. Mais non, j'ai donné un exemple, j'ai dit Laurel. Eh, bon, mais c'est Hardy.
2: Mais oui. Hardy.
0: Mais non, mais là, c'est Roméo et Juliette.
2: Juliette.
0: Eh ben oui, allez. Jacques Dutronc et Françoise.
2: Juliette.
0: Mais non, Hardy. Mais non, Véronique, j'ai donné... J'ai donné un exemple, j'ai dit... Laurel... Oh, je suis pas effacé la nuit, Laurel. T'as senti qu'un jour, on est là pour s'amuser, on s'amuse. On continue avec les magouilles, on en a... Qui a été assassiné dans sa baignoire?
1: Maradona.
0: Non, non, mais écoutez, ma question plus facile sur la révolution. Là. Citez-moi ouais. Deux révolutionnaires français. C'est facile, ça. Robespierre et...
2: Jean-Marc Thibault.
0: Non, je vous parle de la révolution. L'époque ont décapité les nobles.
2: Stéphanie Laurent.
0: Ah, hey. On oublie ensemble de sujet. La première ville arabe traversée par le Paris-Dakar.
1: Marseille.
0: Non. Mais non,
3: quel est le prénom de Miu Miu?
1: Miu.
0: Un vrai prénom. Un vrai prénom.
2: Stéphanie Mamadou.
0: Ah bah ouais, bah Mamadou. Ouais, allez, ouais. Allez, c'est facile ça. Allez, vous êtes avec votre femme.
1: Angolo.
0: Ouais. Vous êtes avec votre belle-mère.
1: Agale.
0: Elle s'électrocute avec la machine, elle avait. Qui devez-vous appeler dans ce cas précis?
1: Darty.
0: Mais non. Qui a trouvé le vaccin contre la rage?
2: Ricazareille.
0: Bah alors, allez, Mamadou.
2: C'est Ricazareille.
0: Mamadou! Bouge! Allez, Mamadou, vous me citez maintenant trois hommes célèbres français, n'importe quel, on s'en fout. Allez!
1: Tigana, j'irai, c'est Platini.
0: Voilà, c'est une bonne réponse de Mamadou. Moi, personnellement, j'aurais préféré Hugo, Rodin, Debussy, mais enfin, on n'en est plus là.
1: Ouais, voilà. D'accord, mais moi, les remplaçants, je les connais pas.
0: Hey. Quoi qu'il en soit.
2: Oh. Les questions sont trop
0: difficiles, alors, écoutez bien. Je vais essayer. Oui. Je vais essayer de me mettre à votre niveau, écoutez bien. Maintenant vous êtes à égalité, c'est avec la dernière question qui est très facile d'ailleurs qu'on va savoir qui va gagner le chrono.
1: Angolo.
0: D'accord.
1: Excusez-moi, ça m'a échappé, excusez-moi.
0: C'est avec la dernière question qu'on va donc savoir qui va gagner le chrono. Aujourd'hui, écoutez bien, Véronique, la question est pour vous, surtout la réponse. Qui a chanté...
2: Attendez,
0: non, je pose la question en entier, sinon c'est pas du jeu, mais allez-y, libérez-vous. Qui a chanté comme un ouragan?
2: Vous répétez la question?
0: Mais allez-y, si c'est la princesse, elle habite Monaco.

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1: Je suis l'expert en communication. Le médiateur, en quelque sorte, si vous préférez. Alors, bienvenue. Je sais que vous êtes tous venus pour prendre des leçons de communication. Eh bien, nous allons tenter de communiquer ensemble ce soir. Alors, je vous rassure tout de suite, je suis un expert, un professionnel. J'ai beaucoup fait de management d'entreprise, mais nous parlerons de marketing plus tard. Hein. Bien. Pour l'instant, nous allons d'abord passer à la première leçon. Alors, pour communiquer, vous le savez, n'est-ce pas? Ce qu'il faut, c'est s'écouter. L'écoute, c'est très important, il faut s'écouter. Écouter les autres aussi. Hein, il faut s'écouter tous. Ça, c'est très, très, très important. Et bien entendu, remplacer la méfiance par la confiance. Ça, c'est essentiel. Je vous fais confiance. Je sais que vous êtes des professionnels. Et je vous rappelle d'ailleurs à ce sujet la devise de notre école, pro, mais cool quand même. Voilà. Bien. Il y a des PDG parmi vous, et puis des syndicalistes aussi, et nous allons donc faire communiquer tout le monde dans une synthèse absolument parfaite. Bien, alors, nous allons remplacer le vouvoiement par le tutoiement, ce sera plus convivial quand même, n'est-ce pas? Alors, bien, on va se tutoyer. Alors, on se tutoie. Vas-y, je t'écoute. Mm-hmm. Attendez, non, s'il vous plaît, non, écoutez-le. Non, non, il faut écoutez-le parce que c'est intéressant. Oui, pardon, excusez-moi. Non, excusez-moi. Écoutez-vous, écoutez-le parce que c'est. Attendez. Oui. Ouais. Non, attendez. Non, bien sûr. Non, attendez. Écoutez-le parce que ça aussi là, c'est bien. Oui. Bien. Non, attendez. Non. Bien sûr. Non, écoutez-vous, attendez, écoutez. Non, s'il vous plaît, messieurs, calmez-vous. Attendez, messieurs, non. Professionnel, hein, soyons professionnels. Ah, bah. Oh, mais cool, quand même. Hein. Bon, alors, écoute. Bien sûr, non, attendez, non, deux secondes, s'il vous plaît. Non, écoute-moi. Attendez, écoutez-moi. Non, écoutez-vous, écoute-le. Non, écoutez. C'est moi l'expert. Écoutez-moi. Alors, celui qui. Non, oui. Non, deux secondes, s'il vous plaît. Deux secondes, on se calme. Non, calmez-vous. Monsieur, s'il vous plaît, professionnel. Attends, non, deux secondes. S'il vous plaît. Non, s'il vous plaît, on s'écoute. Ta gueule, écoute-moi. Pardon, excuse-moi. Ma communication, ça détend. Voilà, c'est pour ça. Attends, oui, non, non, s'il vous plaît, écoutez-moi, écoutez-vous. Non, je n'ai pas été assez clair. Ou tu te recycles, ou tu crèves comme une pauvre merde. C'est clair? D'accord. Bon, toi, ne te mords pas, connard, hein. Parce que ta grève générale, tu vas l'avoir dans le cul. Alors, bon, mes couilles, oui. Donc, communiquer, il y a niqué.
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2: Bon, welcome sur la plage de Lacalo Beach. Je me présente, je m'appelle Brice, je viens de Nice. Ici, c'est mon fief, alors si vous voulez un cours de surf, hein, vous n'appelez pas, je suis en vacances. Oh, hi, Kevin, ça farte. Qu'est-ce que t'as fait à tes cheveux, on dirait un pompier, là. Non, attends, c'est pas fun, comment tu vas faire pour surfer, maintenant? Non, Kevin, sans tes cheveux longs, t'es stérile. Hein, tu peux aller ramasser des coquillages. Je t'ai cassé, là. Hey, va plutôt me chercher un lait de coco au bar, hein, et prends mon vélo. C'est celui marqué Harley Davidson dessus. Je te remercie, t'es fun. Hein? Non, je vais pas surfer aujourd'hui. J'ai l'impression que l'océan ne me veut pas, je sais pas pourquoi. Ah, Linda, ça farte. Ah, t'es très jolie, tu sens très bon. Et donc, ça te dirait d'aller au Jimmy ce soir? Bah, je connais DJ Master Black, c'est soirée mousse, culture beat, gratos pour les gros singes. Je décape, je te laisse réfléchir. Aïe! Ah, c'est rien. Je me suis fait une cassure pendant la finale de la vague d'or à Hawaii. Putain, j'ai pris une mouette dans l'épaule, douloureux. Oui, remarque, j'ai eu l'occasion de surfer avec les trois grands là-bas. Doyle Runner, Emilio Bradshaw et moi. Par contre, faut faire gaffe, hein. À Hawaï, le soleil est fatal. Hein. Quand t'es rouge, t'es cuit. Quoi, pourquoi je suis tout blanc? Non, primo, je ne suis pas complètement blanc, j'ai du sang en créole. Hein. Et secondo, quand t'es sous la vague à 120 miles à l'heure, t'as pas le temps de bronzer, si tu veux. Hein. Je t'ai cassé, là. C'était trop fun, cette compète. Dans le jury, il y avait Pamela Anderson. Elle me disait, mais Brice. Mais d'où te vient ce style fluide, cette technique? J'ai pas de technique, Pam, les dieux me transportent, voilà tout. Depuis, elle m'a surnommé extrême de givré, c'est pour te dire le niveau, quoi. Mais tout ça, c'est un peu grâce à mon porte-bonheur.
3: Ça, c'est un sorcier hawaïen qui me l'a donné. C'est une vraie dent de requin blanc faite en résine.
2: Ouais. En parlant de requin, il m'arrive un truc. J'étais dans le bouillon, serein, attendant la déferlante, tu vois. Quand un squal de 10 mètres arrive devant moi, t'imagines 10 mètres, que ça... 5 mètres peut-être.
3: 2 mètres.
2: Bon, un bon 50 cm quand même. Il me regarde et il me fait. Pom, pom, pom, pom,
3: pom, pom, pom, pom, pom, pom, pom.
2: On se connaît. On n'a pas élevé les sardines ensemble, que je sache. Là, le requin a cassé. Ensuite, quand il a su que j'étais le cousin de Rahan, le fils de Krao, il a tracé comme un pétard. Attends, t'es pas obligé de me croire. Ça m'apporterait quoi de raconter des conneries? Pour les femmes. Tu sais comment elles m'appellent, les femmes, ici, moi? Le sniper. Je suis harcelé, la journée, je me cache dans la baraque à frites. Obligé de surfer la nuit. Attendez, je veux dire, c'est dur d'être un canon, je le souhaite à personne. En plus, moi, le style blondasse, plastique, féline, je vais te dire, ça me laisse... rêveur. Bon, Linda, t'as réfléchi, là? Ouais? Ben, vu que t'es physiquement intelligente, tu viens avec moi, on les bardis. Salut, tu es le copain de Linda. Je suis très heureux de te rencontrer. Non, je ne voulais absolument pas la choper. Ouais, je suis cassé, ouais, complètement. Non, calme-toi, déconne pas. Arrête pas dans l'eau. Non, pas dans l'eau, déconne pas, arrête, je sais pas nager. Non, je veux dire, si, je sais nager, mais pas dans l'eau, quoi.
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4: M'appelle Mongola. Je suis une ancienne Claudette. Mais puisque je vous dis que je suis une ancienne Claudette, bah, j'avais vu dans le journal qu'ils cherchaient des Claudettes. J'ai dit ça, ma fille. Il n'y a pas à tortiller du cul pour chier droit, c'est pour toi. Je suis allé direct à l'ERTF. Genre, ils ne cherchaient plus, je suis là. Je m'appelle Mongola. Ils m'ont dit, mais oh, vous avez des références? Bien sûr, j'ai des références. Je serais pas venu comme ça. Je travaillais chez Béjart. Je travaillais chez Béjart? Mais qu'est-ce que vous faisiez chez Béjart? J'étais videuse. Je me cachais derrière l'entrée. Dès qu'il y en avait un qui essayait de passer sans payer, je disais « Où tu vas ?» Le mec, il payait cash. Ah, il était très content de moi. Vous avez qu'à leur téléphoner si vous voulez. Je dis « Non, écoutez, non. Si vous avez travaillé chez Béjart, forcément, on va délibérer. » Passé dans la pièce à côté. Ils sont en train de tourner un film, ils ont besoin de figurants. J'ai dit, ok, j'y vais. Mais dans un quart d'heure, je suis là. Parce que moi, je m'appelle Mongola, je viens, je fracasse tout ici, vous avez compris. Je suis passé voir le film. Qu'est-ce que c'était le film? La guerre du feu. Vous avez vu le film, La guerre du feu? Avec les animaux préhistoriques tout poilus. Même que la maquilleuse, elle m'a vu passer, elle m'a dit « Vous rentrez nature, pas besoin d'aiguisement. » J'ai dit « Ok, je rentre dans le film. » Vous l'avez vu, le passage où il y avait les femelles qui allaient boire au ruisseau? Ah, vous l'avez vu? Où il y avait un sacripant qui était caché dans les fouillis, qui vient par derrière, « Chlika, chlika. » Eh ben, c'est tombé sur moi. Et oh, j'avais soif, hein. Quand j'ai compris ce qui se passait, j'étais furinx, un vrai furinx. Vous savez les furinx? Le réalisateur est arrivé, il m'a dit « Mongola, restez. On vous donnera le premier rôle du mammouth. » Moi, je suis venu faire Claudette. Je suis pas venu faire des saloperies sur les plateaux. Alors maintenant, ça suffit, montrez-moi la sortie. Je vais voir Clo-Clo direct. Il y avait un grand panneau, Clo-Clo, privé, ne pas rentrer. Ben c'est pour les autres. C'est pas pour Mongola. J'ai ouvert la porte. Je me suis faufilé. Hop, hop, hop, hop, hop. Il était dans sa douche. Je suis dans mon coco, je vais te faire une surprise. Je vais me refaire une beauté. Vas-y que je me mets du rouge, vas-y que je me mets du rouge. Les cheveux gominés en arrière, on aurait dit Fantomas. Maintenant, je suis prêt, j'y vais. Il va me voir, il va m'engager direct. J'ai ouvert la porte à la salle de bain, je dis « Coucou, Clo-Clo !» Il a sauté en l'air, il s'est tout illuminé. J'ai dit ça, j'ai un coup de foudre. Vas-y, je dansais, vas-y, je danse. Je J'ai compris ce qui se passait. J'ai dit, mon gola, sauve-toi, c'est un piège. J'ai sauté par la fenêtre, je suis descendu le long de la gouttière 3x3. Ils en ont profité pour tourner King Kong, ces salauds. J'ai sauté les 3 derniers étages qui restaient. Vous vous rappelez que j'étais furinx? Si, je vous l'ai dit que j'étais furinx, je vous l'ai dit. Ah ben voilà, voilà. Je me suis fait attraper par la fourrière des chiens, voilà. Mais je suis pas un chien, je suis mon gola. Oh, j'avais les boules. Je suis sorti du panier. Je suis rentré chez moi, j'ai pris mon chat. On est monté sur le toit terrasse et on a regardé la lune. Parce que la lune et moi, on est pareil. Elle est belle. Elle est seule. Bon, bien sûr, il y a plein d'étoiles autour. Vous voyez, des étoiles autour de la lune. Elle, ce qui l'intéresse, c'est une éclipse avec le soleil. Ciao, la lune. Moi, je m'appelle Mongola, je suis une ancienne vedette. Ciao.
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6: T'es raciste, toi?
7: Sûrement pas. Quand je vois un étranger, je lui parle pas, puis c'est tout.
6: Comme ça, y a pas de racisme.
7: Sauf quand je vais chez mon épicier arabe. Là, je suis obligé de lui parler.
6: C'est pas pareil, il est épicier.
7: Ouais, mais enfin, il est arabe quand même.
6: Ouais, mais il fait un métier de français.
7: C'est comme l'autre jour, ma femme, elle était malade. Bon, j'appelle SOS médecin, il m'envoie un noir, dis donc. Bon. On l'a reçu quand même. Il se trouve qu'il a très bien soigné ma femme.
6: C'est pas pareil, il est médecin.
7: Ah, mais enfin, il est noir quand même.
6: Ouais, mais il fait un métier de français.
7: Ouais, mais alors, par exemple, les immigrés qui balayent la rue, tu leur parles, toi?
6: Non, c'est pas pareil.
7: Pourquoi?
6: C'est pas un métier de français.
7: En tout cas, ce qu'il y a de bien chez les Arabes, c'est qu'eux, ils ont le droit d'avoir plusieurs femmes.
6: Ouais, une paire épicerie.
7: Justement, à ce propos, est-ce que toi, tu épouserais une noire?
6: Je crois que ma femme serait pas d'accord.
7: Non, je te demande ça parce que... il y en a de belles, des noires, maintenant. Oh, si. J'en ai vu une l'autre jour à la montagne, là, elle ressortait bien sur la neige.
6: D'ailleurs, quand il y a des avalanches, les noirs, ils les retrouvent plus facilement que nous.
7: Mais c'est un avantage pour eux, hein? C'est pour ça qu'ils sont les meilleurs en ski.
6: Pas qu'en ski, dans tous les sports. Regarde Noah, Platini, Prost.
7: Attends. Noah, Platini, d'accord, mais Prost, il est pas noir.
6: Bambuck est noir.
7: Ah, c'est différent. Bambuck, c'est pas pareil, ça. Depuis qu'il est ministre, il est assimilé blanc.
6: C'est
7: un ancien noir, lui.
6: C'est la cravate qui faisait, j'en ai vu à Orly, des noirs en costume cravate, comme Bambuck. Il faisait noir, mais noir bien.
7: Bah, y a pas de raison avec une cravate.
6: Je me demande de quel pays ils étaient.
7: Oh, d'Afrique?
6: Ouais, mais pas d'Afrique noire.
7: En tout cas, faut reconnaître que les mélanges entre les races, ça fait de beaux produits.
6: Oui, c'est mignon quand c'est petit, les étrangers.
7: Pas plus tard qu'hier, moi j'ai vu un petit Tunis Kimo. Il était mignon. Oh!
6: Ils viennent d'où, les Tunis Kimo?
7: Eh ben, c'est un croisement de Tunisiens et d'Esquimaux. Seulement, ils craignent le chaud et le froid, alors il leur faut un climat tempéré comme chez nous.
6: Et eux, dans leur religion, ils portent le foulard plus le bonnet. Ils ont pas l'air cons.
7: Et moi, quand je vais au bistrot, je mets toujours une casquette.
6: La casquette, c'est ce qui correspond à notre religion en France.
7: Tiens, ben, Krasuki qui a toujours une casquette, c'est quoi sa religion, lui?
6: Lui, c'est le rouge.
7: La couleur?
6: Non, le gros rouge.
7: Mais Krasuki, comme nom, c'est pas d'origine française, ça?
6: Non, c'est d'origine communiste.
7: Ah oui. Oh, ben alors, c'est pas de sa faute s'il est communiste.
6: Au départ, non, mais maintenant, il devrait faire attention.
7: Mais les communistes, bon.
6: Ouais.
7: Mais si, les communistes, je veux dire, on peut parler quand même des communistes, y a pas de raison. Oui, si, les communistes de base, quoi. Pléonasme. Ils ont la nationalité française ou ils sont en fraude?
6: Maintenant, ils sont en fraude. On peut pas les renvoyer chez eux, parce qu'il y a plus personne pour les accueillir.
7: En tout cas, pour nous sauver du racisme, moi, je compte beaucoup sur l'Europe.
6: Ah ouais, parce qu'on sera entre blancs en Europe.
7: Ah bah, un étranger blanc, c'est un étranger, mais...
6: Il est blanc.
7: C'est pas pareil.
6: Oh, c'est même moins grave qu'un gars du même pays, mais qui est noir. Pourtant, je suis pas raciste.
7: Ah, moi non plus, mais il y a qu'en France qu'on pense comme nous.
6: C'est comme le droit de vote aux étrangers, je suis pas contre. Du moment qu'ils votent comme moi.
7: Et tu votes pour qui, toi?
6: Pour ceux qui donnent pas le droit de vote aux étrangers.
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8: Comment j'ai rencontré Jean-Michel? Tu sais, Jean-Mi et moi, au début, on bossait dans la même MJC, tu vois. Mais tout nous séparait parce que, bon, il était végétarien. Moi, je mangeais macrobiotique. Il était animateur guitare ciné-club et moi, animatrice poterie macramé. Non, mais tu vois, je veux dire, Jean-Mi et moi, depuis 7 ans, on vit ensemble peut-être, mais je veux dire, on n'est pas un couple. Ah non! On est une communauté provisoire de 2 personnes. Ouais, parce que tu vois, nous, je veux dire, chaque fois qu'on a un conflit, on organise une table ronde à 2. On dialogue pendant des heures. Comment tu te sens, Jean-Mi? Est-ce que tu penses sentir ce que je vois quand tu sens ce que je pense, tu vois? Ah ouais, mais parce que nous, je veux dire, on partage tout en deux. Les joies, les peines, la quatrelle, le chat, tout. Non, mais attends, c'est chacun selon son feeling. Oh, oh, oh, oh. Non, mais tu sais qu'un soir, à la limite, je peux très bien dire à Jean-Mi, je ne me sens pas de faire la bouffe ce soir. Ok, Marie-Jo, on dîne pas.
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9: Oh, tu fais que des conneries, toi, en ce moment, hein?
10: Elle se tombe, va.
9: Parce que t'en mettais pas dans ton assiette, non?
10: Laisse tomber, je te dis, ce sont des affaires qui me sont personnellement intimes.
9: Excuse-moi d'avoir tenté de pénétrer dans ton intimerie.
10: Ben, si tu veux, je te les raconte.
9: Non, non, non, non, je veux pas, oh là.
10: Eh ben, tant pis.
9: Tu sais, putain, raconte des conneries pas racontées.
10: Eh, figure-toi que c'est ma femme.
9: Ta femme Christiane, hein?
10: Qui veux-tu que ce soit? J'en ai pas 15 000, j'en fais pas l'élevage, quand même. Oui, bien sûr que c'est Christiane. Figure-toi que pour son dernier anniversaire, j'ai acheté l'abonnement à Femme Actuelle. Et là, si tu veux, il y a un mois de ça, ils ont fait un dossier qui s'appelait « J'ai 40 ans et je veux jouir ».
9: Et pour quoi faire?
10: Je sais pas. En tout cas, ma femme l'a lu et ça lui a foutu des idées en tête, figure-toi.
9: Ta femme, hein?
10: Alors on regardait Fort Boyard, on mangeait tranquille comme ça, ma femme tout d'un coup là, de but en blanc, qui me dit « Fernand, j'ai 40 ans et je veux jouir ».
9: Putain, mais c'est pas possible, elle pense qu'à ça, c'est une obstétrique, quoi.
10: J'ai fait celui qui n'entendait rien, tu sais. 5 minutes après, elle me coupe la télé comme ça. Elle me coupe Fort Boyard.
9: Elle t'a coupé la télé, ta femme, hein?
10: Elle me dit « Fernand, tu m'as pas bien compris, j'ai 40 ans et je n'ai jamais connu la jouissance. »
9: Oh putain.
10: J'ai dit « Tu veux pas que je t'achète une Mercedes non plus ?» Elle connaît, quoi.
9: Et alors?
10: Et alors, après, calme plat pendant quelques jours, plus rien. Puis le mercredi suivant, je regardais PSG Glasgow à la télé, tu sais.
9: Ah oui, je l'ai vu, 2 à 0, oui, éclairage satisfaisant.
10: Je regardais mon match peinard comme ça. Tout coup, il y a ma femme qui me gueule en cuisine. « Fernand, tu veux pas des cacahuètes salées avec ta bière ?» J'ai une première attention en 20 ans de mariage et j'ai dit « Je veux bien, chérie, ça fait plaisir, quoi.
9: Oui. »
10: Elle apparaît 3 minutes après, dans le pas de la porte de la cuisine, et s'était habillée tout en habit de sexologue, là, tu vois, tout noir, comme ça. Avec les bas troués, comme ça, là, tu vois.
9: Ah oui, les bas en grésil.
10: Oui. Elle s'était foutu les porte-jarretelles, là, elle s'était mis la guépière, là, tu sais.
9: Attends, la guépière, celui qui vend les habits à la télé, là.
10: Mais non, c'est un habit sexologique, pareil. Le porte-flanc a sorti, pareil, tu vois. Et la voilà qui commence à défiler entre moi et la télévision.
9: Deux femmes?
10: Ouais.
9: Putain, mais c'est pas possible, elle est dans une secte.
10: Elle défile comme ça. Elle se retourne vers moi et me dit « Eh bien, Fernand, tu me dis rien ?»
9: Qu'est-ce que tu veux dire ?
10: Qu'est-ce que j'ai dit exactement ? Moi, j'ai dit ce qui me passait par la tête. Pourquoi t'es déguisé en pute que j'ai dit ?
9: Et alors ?
10: Et elle voulait jouir.
7: Oh !
10: Et elle me le dit. Elle me dit « Fernand, je veux jouir. » J'ai dit « Putain, mais attends la mi-temps quand même !» Elle a attendu la mi-temps. Mais à peine le coup de sifflet était donné, elle saute sur le canapé, tu vois. Elle se met sur moi, mais pas dans le bon sens, tu vois. Tête à cul.
9: Tête à cul ? Comme les routiers quand ils déchargent ?
10: Et quand tu connais ma femme, la comparaison est vite trouvée. Et alors ? Et là, tiens-toi bien, quand elle était sur moi, elle me dit « Fernand, bouffe-moi le clito !» Le ? Le clito, c'est un organe.
9: Mais non, c'est une bagnole.
10: Attends, c'est ma femme, je le sais quand même, c'est un organe, putain. Je regardais l'avance, ça parlait même phare. Quoi. Ah, ouais. Et là, quand elle me le redit, Fernand, bouffe-moi le clito.
9: Putain, mais qu'est-ce que t'as fait, quoi ?
10: Qu'est-ce que j'ai fait, c'est que je l'ai bouffé, quoi.
9: T'as eu raison de l'y bouffer, ta mère ne rappelait avec ça.
10: Alors moi, j'en peux plus, je suis au bout du rouleau, tu comprends ?
9: Eh bien, tu vois, quand tu me racontes ça, je vais te dire une bonne chose, je regrette pas d'avoir fait opérer la mienne, quoi.
10: Ah bon, ça marche, ça ?
9: Putain, impeccable.
10: Ah ouais ?
9: Ça l'a calmé, mais alors net.
10: Ah ben, moi, Emile, il y a une question que je me pose depuis très longtemps et qui est restée sans réponse, d'ailleurs. Je me suis toujours demandé pourquoi les femmes mettaient plus de temps à jouir que les hommes, tu vois.
9: Qu'est-ce que t'en as à foutre, t'es un homme, quoi ?
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11: Oui, je te dis aux 12. Ok, c'est ça, à plus. Oui, d'accord, je lui dirai. Oh, ok, je lui dis aux 12. Enfin, toi, je te le dis aussi à toi. Oui. Ok, ben je te le dis. Oui, d'accord. Bon, faut partir maintenant, monsieur. Bon, allez, à plus. Ciao.
12: Et de 4.
11: Allô, Sophie ? Oui, c'est Michel. Non, je t'appelle parce que Stéphanie va avoir 25 ans. Oui, le 12. Non, de ce mois-ci. Oui, c'est dingue. Non, et je me disais que pour marquer le coup, ce serait bien de lui organiser une petite fête surprise avec les gens qu'elle aime bien. Donc je te rappellerai pour te raconter. Non, je déconne, Sophie, t'es invitée. Enfin, si t'es là. Le 12, 21h à la pistache. Non, pas la piscine, la pistache, le restaurant. Ah oui, je sais que la pistache, ça se dit pour les piscines, mais là, c'est pour un anniversaire. Alors, je dois mal souffler les bougies dans l'eau. Eh ben oui, sinon ça s'éteint, t'as compris. Non, Stéphanie n'est pas au courant, non. C'est un petit peu le principe de la surprise. Mais si, je suis sûr que tu peux garder le secret. T'as pas envie de mourir ? Non ? Bon, bah alors garde le secret. Non, humour, Sophie, humour. Ok, bah je te dis au 12. Allez, à plus. Ciao !
12: Ouh, je la sens bien cette soirée, moi.
11: Allô, Nico ? Oui, c'est moi, oui. Dis-moi, qu'est-ce que tu fais le 12 ? Non, parce que j'organise une surprise pour l'anniversaire de Stéphanie. Et j'ai pas envie d'inviter que ses amis. Non, je les connais pas bien. J'ai pris l'agenda de Steph dans son sac et maintenant je les appelle un par un. Je te raconte pas la mort. J'ai réservé une table à la pistache. Non, c'est le nom d'un restaurant. Oui, un restaurant loser, oui. Un quoi ? Un anniversaire chez McDo ? Oui, non, je sais, c'est rigolo, il y a le clown, mais elle a 25 ans. Non, ça va la faire rire 5 minutes, et puis après, elle va faire la gueule. Hein, Non, on va rester à la pistache. Hein. On fait un cadeau commun. Eh ben, j'avais pensé à un collier. Ou... Oui, t'as raison, c'est de la merde. Non, mais j'avais pensé à un beau collier. Oui, t'as raison, une belle merde. Bon, t'as une autre idée, là ? Un épi, Lady. Non, génial, je pense qu'elle va être très touchée, là. Oui, je sais que c'est utile, mais là, c'est pour lui faire plaisir. Bon, Nico, je viens juste de me rendre compte que j'ai fait une grosse boulette en t'appelant. Tu me prends pas mal, mais je vais raccrocher. Sinon, je risque de t'insulter d'ici peu. Caractériel ? Oui, mais je t'emmerde. Ah, ouais, j'aurais dû raccrocher plus tôt.
12: Bon, c'est qui, ça ? Fabrice.
11: Allô, Fabrice ? Oui, c'est Michel. T'as eu Sophie ? Eh ben super, je vois qu'elle a su garder le secret. Bon, alors c'est bon pour toi ? Oui, on fait ça le 12. Non, pas le 14, le 12. Non, le 12. Non, le 12. Attends, quand je te dis on fait ça où, c'est pas une question, hein, c'est une information. Non mais c'est fixé. En plus, c'est pile le jour de son anniversaire. Tu peux pas t'arranger.
7: Ah bah quand même.
11: 13h45. D'accord, on va faire la soirée à 13h45.
7: Fabrice, va falloir que tu mettes du tien là quand même. Hein, Tu vas voir ce que tu peux faire. Bon, bah super. On fait un cadeau commun.
11: Oh bah, chacun donne ce qu'il veut et ce qu'il peut. Hein. De toute façon, on dira pas à Steph qui a donné quoi. Oui, tu peux donner 6 francs. Non, à ce moment-là, c'est pas la peine d'envoyer un chèque. Envoie-moi 2 timbres, je me débrouille. Hein,
7: Oui, c'est ça. À plus, Fabrice. Ciao.
11: Oh, le rat mort, lui. Bon, c'est qui, ça? Allô? Jeff? Oui, bonjour. Non, voilà, on ne se connaît pas. Mais j'organise une surprise pour l'anniversaire de Stéphanie. Et sur son agenda, il y a plusieurs fois votre nom avec plein de cœurs autour. Donc je me suis dit qu'elle vous aimait bien et qu'il fallait vous inviter. Je suis son copain. Enfin, son mec, quoi. Il a raccroché. Putain, vas-y, va inviter les gens, toi. Jean-Jacques, comment vas-tu? Voilà. J'organise une fête. Bon, enfin, quand je dis une fête, on verra sur place. Hein. Non, mais en tout cas, une surprise pour l'anniversaire de Stéphanie. Ouais. Oui, non, je sais que c'est ringard, les surprises. Mais là, c'est pour ses 25 ans. Ça se fête quand même. Toi, ça fait peut-être chier, mais ça risque de lui faire plaisir. Non, non, non, non, non. Il n'y a aucune agressivité dans ma voix. Non, au contraire, j'ai beaucoup d'amour pour toi, Lydia. Non, mais viens à la fête, Jean-Jacques. Je te ferai pas mal. Non, mais je suis ton ami. Jean-Jacques, tu as raccroché, Jean-Jacques. Bon, c'est un anniversaire, c'est la fête. Je déteste les fêtes. Oui! Oui, Steph, un truc important à me dire? Eh ben, vas-y, je t'écoute. Tu me quittes? Non, non, je le prends pas mal, non. Non, je vais dire même, tu m'arranges vachement.
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13: L'universalité de la pensée philosophique du XXe siècle repose sur la controverse existant entre les individualités d'écriture et l'instinct surréaliste sous-jacent chez la plupart des auteurs, tout en respectant la linéarité de pensée du monde occidental. Bon, allez, je le sais. L'université du 20e est adjacente avec des verses qui ont avait sur les instinctifs. Oh putain, je sais rien. S'il y a des problèmes, je vais aux chiottes. Ça se voit pas. Oui, c'est moi, j'arrive. C'est moi, on me confirme, c'est moi. Ah putain, ça y est, je pisse sur les philosophes. Bonjour. Comment? Je tire un sujet? Avec mon fusil? Excuse-moi. J'ai. Tars. Sartre. Comme le département? Ah non. Comme le philosophe, bien sûr, vous avez le droit, c'est au programme. Bon. François Sartre? Jean-Paul, je savais. François, c'est le frère aîné, alors on les confond. Petit 1, Jean-Paul Sartre. Jean-Paul Sartre. J'ai bon. Sartre, Jean-Paul, ça marche aussi de l'autre côté. Hein. Sartre Jean-Paul est un philosophe. Comment? Il est mort? C'est pas possible, ça, Jean-Paul Sartre, il est mort. Mais c'est arrivé quand, ça? Ah, quand même. Oh, oui. Yeah. Non, je dis ça parce que j'ai pas été prévenu, alors... Mais c'est pour ça qu'on n'avait plus de nouvelles, il n'écrivait plus. Oui, j'y vais. Jean-Paul Sartre. Ça fait quand même quelque chose. Hein. Je sais pas si c'est très décent de continuer. Si, j'y vais. Jean-Paul Sartre était un philosophe qui a bien marché. Comment? Je commence. Ah mais j'avais commencé là. Ah l'historique. Ok, historique. Alors petit 2, l'historique. J'ai fait petit 2. Bon, Jean-Paul Sartre est né. Il est né. Ça on en est sûr. Hein, il est né. C'était un mercredi soir, vers 19h. Mais alors, la date exacte, je ne me rappelle plus trop. Ça n'a pas d'importance. Bon, très bien. Bon, il pesait 2,8 kg, 3,2 kg. Non, on s'en fout, mais bon, plutôt petit quand même. La varicelle des oreillons, vers 3-4 ans. Oui, d'autres l'ont fait. Et alors, après, il fait l'école. Alors, à l'école, ça se passe bien. Ça marche bien. Faut dire que les profs savaient quand même qui c'était. Sauf peut-être en sport. Maintenant qu'il est mort, on peut le dire. Jean-Paul Sartre n'était pas très physique. Bon, pendant la guerre, Sartre, c'était l'époque de Rousseau. Pendant la guerre, il a eu tendance à se taire, un peu comme tout le monde. Mais alors après, il était plutôt... C'était pas un nazi, mais enfin, je crois qu'il était quand même bien droit. Gauche, bien sûr, on l'a bien vu en mai 48, quand il y a eu la révolution des étudiants. Comment? Qu'est-ce qu'il a écrit? Ah, oui, c'était pas un peintre. Alors... Le Misérable, c'est pas lui, c'est Goethe. Il a écrit à sa mère, mais ça compte pas. Les six mousquetaires. Non, c'est débile, c'est Cousteau, ça. Il a écrit le... Je sais pas, comment? Les mains sales. Jean-Paul Sartre a écrit les mains sales. Ça compte, bien sûr, vous l'avez dit, bien sûr. Tu continues, très bien. L'entourage, d'accord. Petit 3, l'entourage. Jean-Paul Sartre était quelqu'un de très entouré. À la guerre, il a même été encerclé. Comment? Sa femme. Sa femme, bien sûr. Bien sûr, je la connais. C'est Madame Sartre. De Beauvoir, je le savais. Bien sûr, Roland de Beauvoir, bien sûr. Ça me dit quelque chose. Alors elle, c'était pareil que lui. Elle réfléchissait beaucoup avant d'écrire. Mais bon, ça n'a jamais attendu ça. Mais bon, c'est une femme. Comment? Vous aussi, vous êtes une femme? J'ai bien vu. Est-ce que j'ai terminé? Pourquoi j'ai oublié des trucs? Ah oui, ça je l'ai pas dit, oui. Ah, c'est lui qui a fait le... Ah bon, en plus, j'apprends des trucs, alors. Ça veut dire que je l'ai pas. C'est pas tellement pour moi, ça aurait été pour mon père. À la ferme, je suis seul à savoir lire, alors si en plus j'avais eu le bac, là, on passait les vacances à Lourdes. Mais je l'ai pas, tant pis, je vais aller chercher du travail à la mine. Dès que j'aurai trouvé un autre logement, là, parce qu'avec mes logeurs, avec les Thénardier, ça va pas fort. C'est à cause de ma soeur Cosette, elle a la tuberculose, alors... Aïe, c'est encore un cancer qui débute, ça. Je l'ai toujours pas. Au revoir, madame.
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14: Nous retrouvons maintenant la Bourse de Paris. Je crois que ça a pas mal bougé, Pierre. Vous m'entendez?
7: Oui, bien absolument, je vous entends. Bonjour à tous. Et bien aujourd'hui, à la Bourse de Paris, l'ensemble des valeurs françaises a pris 1,5% depuis ce matin sur le marché du gros mot. Passons tout de suite à l'examen en détail de ces hausses. Ces principales hausses enregistrées, Andouille et Cutéreux se tiennent à 6 points de mieux. Grosse Salope a pris 4 points. Les anciennes valeurs s'échangent bien également, comme pot de colle contre Lâche Moi les Baskets ou encore Garce et Catin qui s'échangent contre eux, sale pute. Et tandis que ce matin, Petite Bite crée une légère confusion à la corbeille et s'échange à 10 contre 1 avec Couille Molle qui perd 4 points. À 11h, une vague d'achat a déferlé. Gradubi des tronches de cake gagne 1,3%. Pétasse pas fière, 0,2%. Trouduc et Pauvetache, 1,2%. Et peu de surprises pour des valeurs sûres, comme va te faire mettre espèce de grosse merde, qui reste tout de même à 5,9%. Ça, on s'y attendait. On assiste cependant à une légère fluctuation de valeurs irrégulières, telles crâne d'œuf ou encore face de cul de mammouth.
15: Et tandis que ce matin, sur le marché d'échange à Barbès, Nahadenemouk s'échange avec Zabbelamouche à 3,5% environ. Dans l'ensemble, une large majorité de plus-values que l'on doit à la hausse du mollar à New York. Malgré tout, les valeurs étrangères restent bien orientées. Légère stagnation du marché italien, va fanculo Massimo ne perd qu'un point. Aux USA, fuck you se stabilise, mais par contre, sur le marché belge, Saperlipopette est en chute libre. Je vous remercie, c'était Pierre Braquemard. À vous les studios.
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16: Philippe, chérie, il est 8h30.
17: Ah bon?
16: Oui.
17: Oh putain, raison, tiens. Je suis crevé, je vais me coucher.
16: Mais comment ça, tu vas te coucher? Mais enfin, mais le dîner?
17: Oh, j'ai pas faim.
16: Non, mais je te demande pas d'avoir faim, je te parle du dîner avec Gérard et toi, Nette. T'as pas oublié quand même.
17: Ah, complètement? Écoute, annule, dis que je suis malade. J'ai qu'une envie, moi, c'est de me coucher.
16: Mais non, certainement pas, chérie, on n'annule pas un dîner une demi-heure avant, je suis désolée.
17: Ah bah, dis que c'est grave, qu'on a une hépatite C tous les deux, qu'on en a plus pour longtemps. Non, je sais pas, invente quelque chose. Moi, je ne vais pas chez Gérard et Toinette ce soir. Hein.
16: Qu'est-ce que tu racontes? C'est eux qui viennent chez nous. T'as pas vu que j'avais dressé la table? Faudrait peut-être que j'avais pris de l'avance sur le réveillon.
17: Ah non, merde! Qu'est-ce que c'est que cette histoire de dîner? Ça, c'est encore un truc qui s'est décidé sans moi. Tu m'as jamais dit que Gérard et Toinette venaient manger ce soir.
16: Si, la semaine dernière, je t'ai dit samedi en 8, Gérard et Toinette viennent dîner à la maison. Mais évidemment, comme tu n'écoutes jamais rien...
17: Moi, je commence à en avoir ras le cul qu'on provienne de tout au dernier moment dans cette baraque.
16: Oh, mais comment ça, au dernier moment? Ça fait une semaine que c'est prévu. Il te faut combien de temps pour préparer un dîner, toi?
17: Je sais pas à qui tu l'as dit, mais sûrement pas à moi. Je m'en souviendrai.
16: T'as raison, je me suis trompée. J'ai dit à la femme de ménage, mais vous ressemblez tellement tous les deux.
17: Mais enfin, merde! J'ai travaillé comme un taré toute la semaine. J'ai dormi 4 heures par nuit maximum. Et ce jour où je peux me reposer tranquillement, tu me colles un dîner à la con sur les bras. Tu te fous complètement de ma gueule.
16: Ah
17: là.
16: Non, c'est toi qui te fous de ma gueule. C'est l'anniversaire de Gérard ce soir. Et je t'ai dit qu'il venait le fêter ici d'ailleurs. Je m'en souviens très bien. Quand je t'en ai parlé, moi j'étais là et toi t'étais là. Et même tu m'as répondu super.
17: Je t'ai répondu super. Moi.
16: Parfaitement, super.
17: Moi j'ai dit super. Je dis jamais super. Même quand je prends de l'essence. Alors, ma réponse, tu l'as rêvé samedi dernier.
16: Non mais la mauvaise foi, faut le voir pour le croire.
17: Tu commences à me faire chier, Nicole. Tu commences sérieusement à me faire chier. Je sais pas si t'as décidé de me niquer mon week-end, mais c'est rudement bien limité, là.
16: Bien sûr! Fêter l'anniversaire de ton meilleur ami avec sa femme à la maison, je me suis dit, oh, ça va lui gâcher son week-end, j'ai pas pu résister. Tu vas peut-être me dire que tu l'aimes pas, Gérard, Philippe.
17: Qu'est-ce qu'il y a à foutre là, Gérard, Philippe?
16: Philippe! Je parle de Gérard. Bon, allez, ils arrivent dans 20 minutes, qu'est-ce que je leur dis?
17: Rien! Je les emmerde! Moi, je vais me coucher.
16: Très bien, alors je vais mettre un post-it sur la porte. Philippe est allé se coucher, il vous emmerde. PS, bon anniversaire, c'est ça? D'accord, je marque ça, c'est ça? C'est ça?
17: Merde, je dis merde!
16: Mais moi aussi, je te dis merde!
17: Tu ne m'as jamais dit que Gérard et Toinette venaient manger ce soir! C'est pas vrai!
16: C'est pas vrai!
17: Non.
16: Tu oses me dire que c'est pas vrai, mais je vais le tuer! Tu étais dans ce fauteuil. Il était 8h05, alors je m'en souviens très bien. J'allais me sécher les cheveux. Je suis revenue exprès de la salle de bain pour te dire samedi en 8, Gérard et Toinette viennent dîner à la maison!
17: Tu te souviens de tout ça, toi? Fallait me le dire que j'avais épousé Madame Colombo.
16: Je t'ai jamais parlé de ce dîner?
17: Non!
16: Je t'ai jamais dit que Gérard et Toinette venaient dîner ici ce soir?
17: Non!
16: Je me suis pas lavé les cheveux samedi dernier!
17: Eh ben peut-être! Mais à ce moment-là, t'as dû me coller ton séchoir plein pot sous le nez, puis tu m'as dit. Net! Voilà! Puis moi, par gentillesse, j'ai dû répondre super! Ou Huppert! Ou Isabelle Huppert, je sais pas!
16: Rien n'est prêt, j'ai les nerfs en plotte! Faut que je vide la pintade, que ça me dégoûte d'avance, tout ça pour ton Gérard qui n'aime rien et qui est foutu de même pas y toucher. D'ailleurs, lui, on se demande ce qu'il aime, hein, par sa pomme.
17: Oh, dis donc, sur un autre ton quand tu parles de mon meilleur ami.
16: Ah ouais, tu l'aimes bien, Gérard, hein, faudrait savoir. Tout à l'heure, c'était un dîner à la con et maintenant, c'est Monseigneur, sa sainteté, Gérard.
17: C'est pas Monseigneur, sa sainteté, Gérard. C'est Gérard tout court, mon meilleur ami. Et j'aimerais bien que pour son anniversaire, on l'accueille dans la bonne humeur.
16: Alors là, il y a 5 minutes, monsieur, vous allez se coucher après sa semaine très fatigante. Et puis alors maintenant, il faudrait mettre de la bonne humeur et tagadi et tagada. Sinon, il serait foutu de dire que c'est moi qui ai gâché la soirée. Mais il y a 5 minutes, Gérard et Toinette, tu savais même plus qui c'était.
17: Je ne savais pas qu'il y avait ce dîner.
16: Je te l'ai dit samedi dernier, t'avais qu'à écouter.
17: Oui, je sais, tu es revenu exprès de la salle de bain avec ton séchoir. Je m'en souviens pas. Faut te le dire en quelle langue. Alors au lieu de te déformer la tronche, il faudrait mieux d'aller vider la pintade. Et de la mettre dans le four. Parce qu'il va arriver et rien sera prêt.
16: Non mais pour qui il se prend? Mais va te faire foutre avec ton Alzheimer!
17: Alzheimer toi-même? Après, on devrait être à l'heure à tes rendez-vous. Après, tu viendras me donner des leçons.
16: Je vais exprès d'être toujours en retard rien que pour t'emmerder.
17: Mais je le sais, t'es qu'une chieuse.
16: Toi aussi, connard.
17: Téléphone.
16: J'entends.
17: La réponse.
16: Pas envie de parler.
17: Putain, quelle emmerdeuse. Allô. Oui, oh, c'est Gérard. Qu'est-ce que je lui dis?
16: Parle-lui d'Isabelle Huppert.
17: Allô. Oui, Gérard. Oh là là. Oh là là. Oh là là. Non, non, mais on annule tout. Non, non, mais bien sûr, appelle demain pour donner des nouvelles. Oui, embrasse-toi, net. Au revoir, Gérard.
16: Eh ben alors, parle! Dis quelque chose!
17: C'est parce que sa mère a une attaque. Elle est à l'hôpital.
16: Merde.
17: Voilà où on en est, avec tes conneries.
16: Avec mes conneries? La prochaine fois qu'il y a un dîner, je t'envoie un recommandé, pauvre tâche! Elle est qu'accusée de réception, gros con! C'est ça, casse-toi!
17: Un peu que je vais me casser, je vais prendre l'air!
16: Où tu vas?
17: Où je veux! Dans un endroit où il n'y a pas d'anniversaire, pas de pintade et surtout pas de chieuse!
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18: Eh bien, bonsoir à tous et bonsoir à tout le monde. Bienvenue à l'émission Je passe à la télé. Alors, vous allez voir des artistes, des chercheurs, des collectionneurs passionnés en tout genre qui ont 15 secondes pour vous séduire. Alors, le principe, il est tout simple. Si l'artiste vous plaît, vous entendez un petit... Et si l'artiste ne vous plaît pas, vous entendez un petit... Vous avez compris? Ils ont compris. Allez, premier candidat.
19: Igor. Hypnotiseur. J'ai besoin d'un assistant.
20: Bien.
19: Tu vas faire le vide dans ta tête.
20: Oui.
19: C'est bien, c'est rapide. Bien. Détends-toi. Bien. Tu es pesant, très pesant.
20: Oui.
19: Bien. Tes paupières sont lourdes. Très lourdes. Bien. Maintenant, tu vas dormir à trois.
20: À trois, c'est un peu loin de chez moi.
19: Tu es lourd. Très lourd. Bien. Tu fais le vide dans ta tête, l'obscurité pour toi, c'est bien. Bien, maintenant je tire les rênes de ta conscience.
20: Oui.
19: C'est bien,
20: oui.
19: Tu vas plonger,
20: oui.
19: Tu vas très plonger dans l'obscurité, bien.
20: Oui, oui.
19: Bien, maintenant tu vas dormir.
20: Oui,
19: oui tu vas dormir.
20: Oui, oui.
19: Oui, c'est bien, tu dors.
20: Oui.
19: Tu vas dormir, oui.
20: Oui, oui.
19: Mais tu vas dormir, oui,
20: oui.
19: Tu vas dormir, oui. Tu vas dormir. Ah, ah j'ai couché, je crois.
21: Bonsoir, nous Bonjour. Sommes les frères Pérez. Je m'appelle Jean, il s'appelle Jacques.
22: On nous appelle Jean-Jacques.
21: Nous détenons une salle de self-défense.
22: Option Baramine.
21: Dans le 15e.
22: Téléphone 42 27 10 87.
21: Pas de fax.
22: T'es souhait.
21: Démonstration. Une jeune femme se promène dans une ruelle sombre. Un jeune homme l'attaque. Je suis l'agresseur, il est l'agressé. Peux-tu faire la jeune fille, Jacques, s'il te plaît?
22: Ok.
21: Bonsoir, je t'agresse.
22: Au secours.
21: Allons bon, ne fais pas ta précieuse et donne-moi ton argent que je te viole.
22: Oh, je n'ai pas de chance. En plus, je n'ai pas pris de cours de self-défense chez les frères Pérez, 42, 27, 10, 87.
21: Pas de fax.
22: Souhait.
21: Merci.
23: Bonjour. Jean-Eudes Alexandro, poète. J'écris un livre de Maxime. Je vais vous en lire une. C'est deux putes. Autant pour moi, je vais vous en lire une autre. C'est deux gouines. Deux escargots sur une feuille de vigne. Mais les deux escargots, c'est deux PD. Et alors? La littérature est morte.
22: Vas-y, vas-y. Envoie-le ton buzzer. J'en ai rien à foutre. Vas-y, continue. Vas-y, appuie. Et ben voilà.
24: Bonjour, moi c'est Pascal. Je suis bruteur d'oiseaux.
25: C'est ma première télé, s'il te plaît, ta gueule.
24: La mouette rieuse.
25: Ah, ah, ah, ah.
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25: Ah, ah, ah, ah.
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25: Ah, ah, ah, ah, ah, c'est génial.
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25: Ah.
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1: Bonjour Maryse.
2: Bonjour Pierre.
1: Bonjour chers amis téléacheteurs. Et bonjour.
2: Bonjour.
1: Bien Maryse, nous allons proposer à nos amis téléacheteurs des objets à bien utiles, à pas cher, qui vont nous permettre de combler le trou de la sécurité sociale.
2: Formidable. Mais moi, Pierre, je ne creuse pas le trou de la sécurité.

0: Donc voilà, donc, première médication. Deuxième médication.
1: Quoi d'autre, Pierre?
0: Ce superbe objet.
1: Oh, c'est joli, Pierre.
0: Regardez comme c'est.
1: C'est magnifique. Oh, Pierre, ça donne envie, hein?
0: Oui.
1: Envie d'avoir une poubelle, tiens.
0: Il s'agit donc d'un appareil pour maigrir. Alors regardez, Marie, j'ai le souci du détail.
1: C'est magnifiquement fait.
0: Le souci de la finition.
1: Ah, oui.
0: La couleur, simplement.
1: La couleur colorée, Pierre.
0: Oui, c'est le principe de cette couleur, oui, d'ailleurs, Marie.
1: J'ai bien fait de le souligner. Alors donc, Pierre, on peut dire que chaque paroi se termine par un angle fantaisie qui donne à la boîte un aspect cubique. J'explique pour les téléspectateurs qui n'ont pas la télévision.
0: Je pense, Marie, que dans les années à venir, ça sera un objet de collection. C'est tellement beau, c'est dans l'occasion, c'est dans la collection, ça. Il nous reste à dire...
1: Formidable.
0: Mais non, le prix couillonne.
1: Alors, le prix couillonne.
0: Le prix de ces superbes objets, 15 francs plus... 15 francs plus 15 francs 15 francs plus cette merde 595 000 francs ou sur le 3615 téléachat. Tiens, voilà mon objet. Il nous reste à dire. Ben la table. Mais non, il nous reste à dire.
1: Le prix couillonne.
0: Non, il nous reste à dire au revoir, Maryse.
1: Au revoir, Maryse.
0: Au revoir, chers amis téléacheteurs.
1: Au revoir, Maryse.
0: Et...
1: Au revoir, Maryse.
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3: C'est pas des imbéciles, les gosses de quartier. C'est pour ça qu'ils sont vénères. Parce que ils voient bien que l'ascenseur social, il est bloqué au sous-sol et qu'il pue la pisse. Bien sûr, je suis désolé, parce que moi aussi, je m'en rendais compte quand j'étais petit. Je trouvais bizarre que la petite souris a donné plus aux riches qu'aux pauvres, cette radine, franchement. Voilà, je demandais à mon petit copain Stéphane Pouillou. Je lui disais tout. Quand je dis mon petit copain, c'est pas mon petit copain de Hem-Hem, c'est mon petit copain. Ferme ta gueule, c'est mon petit copain de chacun sa chambre, très bien organisé, pas de... Non, je lui demandais à lui parce qu'il avait plus d'argent que nous, c'est normal. Je lui disais, Stéphane, qu'est-ce que t'as ramené, la petite souris? Moi, elle m'a ramené un super VTT télécommandé. Et un Amstrad, c'est passé 464 mégagigas de bit. Elle a mis tout ça sur ton oreiller. Ouais, parce que j'ai un grand oreiller aussi. Putain, je te jure, si je l'avais attrapé, la petite souris à l'époque, je l'aurais donné à ces messieurs qui l'auraient trempé dans l'huile, trempé là dans l'eau, ça fait un escargot, tout chaud, sale pute. Bah oui.
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4: Au tout début des lois, il y avait 10 lois, 10 commandements, 2 pages, en granit massif. Hein, Ah oui, les vendeurs de journaux, c'était pas des PD à l'époque, hein, c'était des gars qui... Alors bon, si vous voulez, avec 10 commandements, hein, si vous voulez, ça faisait l'affaire. Non, c'est vrai, les 10 commandements, c'est vrai qu'on pouvait les apprendre en 5 minutes, hein, et c'est vrai qu'on s'en souvient encore. Par cœur, c'est étonnant. Moïse, quand même, 13 siècles avant Jésus-Christ, hein, dans 33 siècles plus tard, il faut quand même reconnaître qu'on s'en souvient tous à peu près par cœur. Hein, c'était tellement simple. Hein. Regarde, regarde, tu ne tueras pas, par exemple. Tu ne peux pas plus simple, 4 mots. D'ailleurs, ça, tu vois, en ce moment, il faudrait le rappeler un petit peu aux excités de la calotte ou du voile. Il faudrait leur redire à eux, tu vois. Parce que... Non, applaudissez pas, malheureux. On va tous être condamnés à mort. Non, laissez, je vais le faire, je le fais. Mais c'est vrai, je veux dire, que tu mets une bombe dans un magasin, dans le métro ou dans la rue, ça tue des gens. C'est pas joli, faut pas le faire. C'est caca. Ah, je tue. Pouah. Pas glop. Parce que j'ai lu plein de BD aussi, hein, c'est des vieilles BD comme... Pif le chien, par exemple. Vous savez, puis il y a le chien Pif, il y a le chat Hercule. Hein, vous vous souvenez, puis il y a le petit Pifou. Tu sais, le petit Pifou, quand il aime bien, il fait glop, glop, glop, glop. Et quand il aime pas, il fait pas glop, pas glop. Hein? Ou alors il boit un truc qui est pas bon. Pouah! Hein? Hein? On remarque, c'est des vieilles BD, hein? C'est pas méchant. Ça prouve que j'ai un public jeune.

0: Bon. Eh ben regarde, il y en a deux. Des commandements que tu peux apprendre en même temps, si tu veux. C'est tu ne commettras pas l'adultère et tu ne convoiteras pas la femme de ton prochain. Tu vois, deux commandements sur le cul, hein. Déjà, ils serraient les boulons, tu vois, à l'époque. Hein. Alors, ça veut dire quoi? Ben, ça veut dire, tout simplement, si t'es marié, tu tromperas pas ta femme. Hein, et puis, marié ou pas, tu convoiteras pas la femme de ton prochain. Je sais ce qui vous fait rigoler. Ce qui vous fait rigoler, ce commandement-là, c'est qu'en fait, là, t'as le droit de regarder, hein, mais t'as pas le droit de convoiter. C'est-à-dire, par exemple, t'es avec un couple d'amis sur la plage l'été. Toi, donc tu regardes bien la femme de ton pote, toi, tu regardes bien le cul, les nichons, toi, tout ça. Tout d'un coup, l'autre, il dit, dis donc, tu serais pas en train de convoiter ma femme, là. L'autre, il dit, non, non, je regarde. Ah bon, tu m'as fait peur. Ah, j'ai cru que tu la convoitais, dis donc. Imagine le mec, il se voit sur la scène du Crazy Horse Saloon, tu vois, il fait, stop, arrêtez tout. Alors, ceux qui regardent, vous pouvez rester. Ceux qui convoitent, dehors, et hop. Bande de dégueulasses. Ah tiens, il y en a un autre, commandement qui est en quatre mots celui-là aussi, hein, c'est « tu ne voleras pas hein ». Là aussi, tu peux un peu plus simple. Ça veut dire, par exemple, si un jour tu veux aller plus vite d'Argenteuil à Sarcelles, hein, eh ben la mobylette, tu l'achètes, s'il te plaît. Là, tu la gaules pas à chaque fois. Alors je sais, vous allez me dire encore là, un commandement comme ça, ça peut facilement se contourner, hein, et vous avez raison. Parce qu'il y a des gens... Et encore, quand je dis des gens, c'est des gens, bonne famille, grandes écoles, ministres et tout. Eh bien, eux, ils ont trouvé le truc. Eux, ils volent pas. Ils obligent juste l'autre à donner. Hein? C'est-à-dire, c'est genre, si tu fais pas des travaux chez moi, t'auras pas le chantier du viaduc, par exemple. Hein? C'est vrai que le gars avec son viaduc, il est pas volé. Hein? Bon, les autres entrepreneurs, ils gueulent. Ben, ils avaient qu'à la creuser, la piscine. Ils sont marrants, eux aussi, hein. Alors que je suis méchant avec les hommes politiques parce que quelquefois ils sont pointilleux, question vol aussi. Tu sais, au moment du financement des partis, tu sais, des campagnes, ça a foutu le bordel. Ils ont même été obligés de s'amnistier tous à un moment parce que ils ont dit c'est tellement le bordel si on se pardonne pas un bon coup tous, hein. Ils ont un peu enculé tout le monde, mais bon, on va. Hein, oh, lui, on n'en parle plus, hein. Hein, vous savez, c'était drôle ça. Hein, enfin, moyennement drôle d'ailleurs. Mais là, ils ont été obligés d'être honnêtes et c'est bien de le souligner. Quand ils se sont aperçus qu'ils prenaient donc un petit peu de l'argent sous la table, hein, enfin un petit peu, beaucoup, même complètement tout, hein, d'ailleurs. Hein, ah bon, on prend tout? Oui, on prend tout. Mais c'est énorme? Bah oui, mais on fait comme ça d'habitude. Donc, et c'est dégueulasse? Oui, bah complique pas, on fait comme ça, je te dis. Alors, quand ils se sont aperçus de ça, ils ont été très sévères avec eux-mêmes. Hein, vous avez vu, chez nous, en France, ils ont dit, ah oui. Ils ont dit, c'est vrai, jusqu'à maintenant, on s'est comporté comme des truands. Enfin, ils nous ont donné une explication quand même. Ils nous ont dit, oui, mais il faut savoir qu'avant, il n'y avait pas de loi. Hein? Donc nous, on pensait que c'était mieux de le gauler. Nous, on ne savait pas, nous. En plus, tout le monde est au courant. Ça la fout hyper mal. Donc ils ont dit, ce qu'on va faire à partir de maintenant, le pognon, vous allez nous le filer directement. Voilà, ça veut dire, sur vos impôts, on va s'allouer une somme à chacun. Hein? Quand même plus honnête. Et c'est drôle d'ailleurs, parce que, vous savez, à l'Assemblée, il y a des lois de gauche, des lois de droite, c'est toujours un peu la guéguerre. Et bien là, en voilà une qui a été votée des deux côtés, celle-là, toi. Ah oui, à gauche comme à droite. Je me demande si c'est pas ça qu'on appelle la loi du milieu.
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2: Faut que je vous montre des trucs, là. C'est ma femme qui les a achetés et faut que je vous les montre. Par exemple, elle a acheté un truc, alors ça s'appelle minceur totale. Alors comment ça marche? Je vais vous lire. Qu'est-ce qu'il fait minceur totale? C'est écrit. Minceur totale attaque les rondeurs de front. Déjà, il fait pas les cuisses. Il fait que le front. Et ta femme, ça va? Ben écoute, en ce moment, elle maigrit du front. Alors on se dit, mais comment il fait ça, minceur totale? Comment il fait? Eh ben, il s'associe, il n'est pas tout seul. Il s'associe avec des extraits naturels d'origine végétale. Il y a du lierre, des algues et du bouleau. Beaucoup de bouleau. Alors, je vais vous donner les proportions parce qu'il n'y a que minceur totale qui les réussit aussi bien. Séricocyte 0,1%, caféine 2,5, extraits végétaux 8, dérivés de silicium 0,1, total général 10,7%. Je me suis renseigné, un total normal, c'est 100%. Mais chez Minceur Total, même le total mincit. Alors quand on n'a pas le temps, elle prend autre chose, elle prend le Slim Fast. Ça, c'est extraordinaire, mais ça, c'est génial. Ça te suce de l'intérieur. Donc, faut faire attention, parce que nous, on a une amie qui a fait Minceur Total et Slim Fast en même temps. Elle a disparu. Voilà. Alors, une fois qu'on s'est fait péter la rate au Slim Fast... Non, parce que là, il y a écrit tomate. T'as le temps d'aller deux fois à Marrakech et de revenir avant de la trouver, la tomate. Donc, il faut se laver les dents. Et alors, pour se laver les dents... Sinon, on refoule. Alors, pour se laver les dents... Un truc extraordinaire, c'est la brosse à dents Gips professionnel. C'est écrit professionnel, donc c'est pas pour les amateurs. Alors évidemment, pour un professionnel, il faut du matériel adapté. On peut pas lui refiler n'importe quoi, parce qu'il s'en rend très vite compte. Et cette brosse-là, elle a un truc, aucune autre brosse là. C'est écrit là, elle possède une butée du pouce. Une butée du pouce qui évite toute rotation de la brosse. C'est vrai qu'une brosse à dents qui rote, c'est un peu emmerdant. Alors là, on a un truc, la NASA, elle a travaillé là-dessus. Si c'est américain, la NASA, elle a travaillé là-dessus. Là, on a une tête inclinée. Une tête inclinée qui facilite l'accès aux surfaces les plus reculées. Donc tu peux te la mettre où tu veux, la GG. Alors ça, c'est les achats de ma femme. Alors, où est-ce qu'elle trouve tout ça? En fait, c'est parce qu'elle lit les journaux. Elle lit, elle. Ah oui. Moi, je l'ai lu parce qu'il y a un sondage sur l'homme idéal. Je voulais savoir comment il était, l'homme idéal. L'homme idéal, il est à 80% brun et à 20% blond. Le mec, il est bicolore. L'homme idéal, il fait la vaisselle et a de l'humour. C'est vrai que pour faire la vaisselle, il faut avoir beaucoup d'humour. Et d'abord, pour celles qui sont mariées avec un sale con qui n'a aucun humour, qui casse la vaisselle et qui n'est même pas bicolore, une vraie tâche, quand même. Il y a plein de conseils pour les aider, les filles. Par exemple, là, il y a comment préparer le poisson si votre mari sent la rupture. Page 1. Et page 2, comment préparer la rupture si votre mari sent le poisson. Voilà, alors, chez nous, parce que pour pouvoir lire ça adulte, il faut commencer très tôt les lectures. C'est pour ça que chez nous, les enfants commencent très très tôt. On leur a trouvé des bouquins pédagogiques. Là, on a regardé à la télé ce qu'il fallait lire. Et on a trouvé vraiment des livres exceptionnels pour les enfants. Je vous les présente sans chichi. Les voici, les voilà. Prout et Crotte. C'est la sélection littéraire de TF1. Pour les enfants, ce sont des vrais livres. Non, parce que j'en vois qui doutent. Alors, ce qu'il faut savoir quand même, avant de démarrer la lecture des deux tomes... c'est que ça se lit dans l'ordre. Prout d'abord. Et Crotte ensuite. Alors, qu'est-ce que je peux vous dire là-dessus? Je vais vous raconter un peu l'histoire, parce que ça vous intéresse. Alors ça, c'est l'histoire d'un éléphant qui vit en ville pour faire popo. Ça arrive tous les jours, ces trucs-là. Et ça, c'est un petit lapin qui est beaucoup plus malin, puisqu'il reste à la campagne pour manger sa carotte. Remarquez, il a raison, parce que s'il arrive en ville au moment où babarde des gaz... Ah ben tiens, ce soir, je vais faire des efforts. Je vais vous, parce que je sens que parmi vous, il y en a beaucoup qui sont intéressés. Donc je vais vous donner l'éditeur. Non, parce que ça facilite les choses, parce que si on est un peu timide, si vous allez à la FNAC et que vous dites bonjour monsieur... Je voudrais Prout. Pardon. Vous n'avez pas Prout, ben Crotte alors. Donc, je vais vous donner l'éditeur, c'est écrit là, c'est publié chez Seuil Jeunesse. Voilà, cherchez pas chez Seuil Vieillesse, il y a rien. On attend la sortie de prostate et ménopause. Enfin, en tout cas, moi, je conseille quand même à Pivot d'inviter l'auteur, parce que Prout et Crotte à bouillon de culture, ça, c'est un truc à faire péter l'audimat.
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4: Qu'est-ce qui se passe? Mais enfin, vous vous êtes endormi quand même, vous contemplez, non? Ben, c'est qu'après les repas, ça me donne des lourdeurs d'estomac, alors ça me rend somnolent.
5: Eh ben, contrôlez-vous.
4: Excusez-moi. Psst. Mais c'est vrai aussi qu'on s'ennuie à rester là sans rien faire.
5: Est-ce que vous faites rien, vous? Mais moi, j'en profite pour demander des choses, là-haut. Je sais pas, moi, je demande pour mon lino. Je demande pour que ma commande de la redoute arrive 48 heures chrono. C'est bien simple. Dès que je suis à genoux, je demande, c'est un réflexe.
4: Mais alors, on peut tout demander?
5: Oui.
4: Moi, je croyais que c'était limité, qu'il faisait pas les choses de la maison. Mais alors, par exemple, pour mon chauffe-eau qui est en panne...
5: Ça suffit maintenant! Je voudrais arriver à me concentrer, s'il vous plaît, merci.
4: Gisèle, je marche!
5: Ben quoi?
4: Gisèle, je marche!
5: Mais vous n'étiez pas paralysée?
4: Ah oui, c'est vrai. Oh non, mais ça ne va pas du tout, moi, ça ne va pas du tout, du tout, du tout, là, ça, c'est...
5: Et Lucienne, je m'assois.
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6: Je suis en ligne parfaitement, alors bonjour aux téléspectateurs, bonjour à tous, et bien, ici Jean-Paul Titou, en direct de l'hélicoptère pour vous commenter cette transat, cette course envoyée, donc, qui se déroule juste en dessous de moi, donc, amis sportifs, bonjour. Amis de la voile et de la coque, bonjour. Actuellement, sous moi, nous avons le bateau Elf Aquitaine et Peter Sturzand qui réalise une très jolie course aux côtés de Seb qui tente de rattraper Moulinex, c'est bien. Tandis que nous avons le Chocolat Poulain qui galope derrière Crunch aux côtés de Negrita. Negrita qui, je vous rappelle, avait gagné l'année dernière la Route du Rhum. Nous poursuivons actuellement avec le gros du peloton, je vous cite en vrac, le sieur Tournesol, Ducrot, Epeda, Multispire, les Patrich, Boultiès, Hollywood Chewing Gum, Belle des Champs, Carambard et Stéradan qui restent collés l'un à l'autre. Et puis nous avons également Fleury Michon, Pain du Roi, Sifla Maniacal, Gamma de Tissu et Couscous Garbite. Je m'approche maintenant, je regarde, c'est Ted Lapillus et Yves Saint-Laurent. C'est un petit peu, si vous me permettez ce bon mot passage, le rendez-vous de la voile et de la vapeur. Et nous poursuivons actuellement à... Un problème, les magasins butent, viennent de faire boum boum contre la coque d'un concurrent. Non, ce n'est rien, c'est Angina qui est légèrement secouée. Nous poursuivons avec deux bateaux qui filent bon train. J'aperçois Vivagel et les surgelés Picard. Qui va gagner, Picard, Vivagel? Non, heureusement, il y a Fanus. Fanus qui dépasse tout le monde, même Jean Boursy. Oh oui. Et nous arrivons en tête avec le catamaran d'Ariel, avec ses deux barils de chaque côté. Et surtout, Pampers, Pampers qui nous fait des signes. Ah, Pampers a une fuite. Oui, ça peut arriver. Alors, je dois rendre l'antenne. Et oui, on me fait signe. Malheureusement, une fois de plus, le sport cède la place à une page de publicité.
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8: Moi, j'ai connu un producteur qui voulait faire de moi le roi du musical, hein.
9: Bouli, mon ami Bouli. Bouli, mon ami, comme tu m'as régalé, Bouli. Tu m'as régalé, Bouli, mon ami. Tu m'as fait rire, Bouli, m'as fait rire. Tu m'as tiré des larmes grosses comme mon petit doigt depuis la mort de ma grand-mère. J'avais pas pleuré comme ça. La pauvre ma grand-mère, la pauvre, Bouli, la pauvre. La pauvre ma grand-mère, la pauvre. La pauvre ma grand-mère, la pauvre. 77 ans. Elle avait jamais vu la mer. On a loué un bungalow, j'en ai pas, elle a été sur la plage. Je sais pas si c'est le soleil ou la chaleur. Elle s'est mise à saigner du nez, on n'a jamais pu l'arrêter, la pauvre. La pauvre, ma grand-mère, la pauvre, Bouli, la pauvre. On lui a mis du coton dans le nez, le paquet entier, il est passé de coton dans son nez, rien à faire. La serviette, Euro Disney du petit dans le nez, rien à faire. Le peignoir Beverly Hills de ma belle-sœur dans le nez, rien à faire, enfin, grâce à Dieu. À l'autopsie, on a pu sauver la serviette pour le peignoir, on n'a rien pu faire. Enfin, basta, pourquoi je te parle de tout ça? Bouli, mon ami Bouli, Bouli, mon ami, Bouli, mon ami. Il m'a régalé, ce Bouli, il m'a régalé. Mais je sais bien que tu t'appelles Patrick, regardez-le comme il se fait, c'est une vraie petite putain. La putain de toi, va. Mais qu'est-ce que tu veux faire dans la vie? Gagner beaucoup d'argent? Toi, tu es un comique. Pourquoi tu viens pas chez moi, Bouli? Je suis le producteur qui te faut, Bouli, viens chez moi, Bouli. Moi, tu viens pas chez moi, viens chez moi, voulez-moi. Moi, tu viens pas chez moi, viens chez moi, voulez-moi, viens chez moi, voulez-moi, viens chez moi.
0: Bon, allez, va, mon cher gâteau, va-tu marier ce soir, hein? Ils étaient 2000 à applaudir, prends-en un pour toi, un pour moi. De toute façon, tu les manges pas, les gâteaux, on les jette.
9: Ma femme, elle peut pas en manger, la pauvre. La pauvre, ma femme, la pauvre. La pauvre, ma femme, la pauvre, la pauvre. C'est pas de sa faute, mais elle pèse 120 kilos, la pauvre. Elle a pas pu venir, elle peut pas faire d'efforts. Et quand elle en fait, ouf, ça sent. La pauvre, ma femme, la pauvre. La pauvre, ma femme, la pauvre. La pauvre, ma femme, la pauvre. Le docteur, il a dit, elle a un décalage horaire sous les aisselles. La pauvre. Quand il est 9h du matin chez nous, sous ses bras, il est 9h du soir. Elle me coûte plus cher en médicaments qu'en bijoux. Bientôt, elle ira dans les soirs avec ses feuilles de maladie autour du cou. Enfin, basta. Pourquoi je te raconte tout ça? Voulez, mon ami. Mon ami, voulez, mon ami, mon ami, voulez, mon ami. Je veux ce qui est plus beau pour toi, tout le luxe tu auras. Tu veux des femmes? Prends la mienne, je la donne. Tu veux une voiture de sport? Prends la mienne, je la prête. Tu veux de l'argent? Tu vas travailler, crois-moi. La plus belle tournée de ta vie, je vais t'organiser. Je vais t'emmener dans des patelins, ils sont même pas marqués sur la carte de France. Et on va pas s'emmerder avec les grèves d'avion, hein? Oh là! On prendra la GS Break de mon frère. Depuis 72, elle a fait ses preuves, c'est une routière. Le pauvre, mon frère, le pauvre. Le pauvre, mon frère, le pauvre. Il ne peut plus la conduire. Le pauvre, il a eu un accident, on a été obligé de couper la jambe. Enfin, grâce à Dieu, hein? C'était la gauche, l'embrayage est neuf.
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0: Ah là, je viens de louer une maison en Normandie. Bon climat, bien. C'est un... Non, c'est un Normandie, il pleut tout le temps. Je jure, été comme hiver, il pleut. J'ai même que l'été, il pleut même encore plus. Si vous voyez un mec l'été qui revient noir de Normandie, c'est un mec qui a pris la foudre. Hein. Ah, c'est comme ça qu'ils bronzent là-bas. Hein. Dès qu'il y a un orage, ils sortent une serviette, ils se mettent sous un arbre, ils attendent l'éclair. Chérie, passe-moi de la crème, je sens que je vais en prendre un bon coup. Là. Et nous, on va là-bas l'hiver. Un froid humide, on se pèle de froid. En plus, ma femme n'a pas de chauffage central, elle veut garder côté rustique. Cuisinière à bois dans la cuisine. Alors, c'est vrai que la cuisinière à bois, c'est long à chauffer. D'un autre côté, quand ça chauffe, putain, ça chauffe. Il fait 40 degrés dans la cuisine. Enfin, c'est bien simple, on est tous obligés de bouffer en slip. Quand on a les invités, ça leur fait drôle. Hein. Bon. On leur dit, mettez-vous à l'aise. Au début, ils disent non, non, non. Puis après... 40 degrés dans la cuisine et moins 12 dans le salon. Pour aller dans le salon, on met la norac. Ben, on a l'habitude, on met direct sur le slip. Et alors, plus tu montes dans les étages, plus tu te rapproches du cercle polaire. En plus, on n'est pas arrivé là-bas depuis 5 minutes. À chaque fois, ma femme me dit, va vite chercher des œufs frais chez le père Duchesne. Bon, le père Duchesne, c'est le paysan d'à côté, notre voisin, notre ami. C'est qu'on n'est pas arrivé là-bas depuis 5 minutes. Je me retrouve tout seul, dans le noir, sous la pluie, dans la boue, avec mes petits mocassins, traversant la forêt, direction la maison du père Duchesne. Et à un moment donné, je m'arrête parce que j'ai peur. Deux choses qui me font peur quand je marche dans le noir. Premièrement, c'est marcher sur un râteau. Ah si, ça fait mal, hein. La deuxième chose qui m'angoisse, c'est le chien des Duchesne. Un berger allemand de l'Est avec un sens de l'humour très approximatif. Et là, je ne bouge plus. Et que petit à petit, je m'enfonce dans la boue. À un moment donné, j'en ai plus haut que les chevilles, à tel point qu'à chaque fois, je me dis, c'est pas possible, je dois être debout dans la gamelle du chien.
9: Il y a quelqu'un?
0: Comment il s'appelle ce chien déjà? Rex?
9: Moi!
0: Hans?
9: Moi!
0: Gunther?
9: Moi!
0: Michel? Michel, comment j'ai pu oublier? Et là, le Michel, il me reconnaît, il me saute dessus avec ses 90 kilos pour souhaiter la bienvenue. Il commence à me labourer le costard avec les pattes de devant, à me lécher le visage.
9: Ah ouais, vas-y, refais-moi le brushing là. Ouais.
0: En plus, il pue, ce chien. 3 semaines qu'il dort sous la pluie, il pue. Une espèce d'odeur entre le minster, la vache et le prisonnier. C'est...
9: Bon, allez, il est là, ton papa?
0: Très bien.
10: Qui c'était qui est là?
11: C'est moi, monsieur Duchesne, c'est votre voisin, c'est monsieur McDan.
10: C'est pas possible, en ce moment, monsieur McDan, je le vois dans mon poste à la télévision. Germaine, passe-moi le fusil.
11: Non, mais c'est moi, monsieur Duchesne.
10: Moi, nom de Dieu, je n'ai pas reconnu. Venez chercher vos œufs.
11: Eh oui.
10: Germaine, va vite chercher des œufs pour monsieur McDan. Dépêche-toi, nom de Dieu, je te fous que tu occupes. Non, monsieur McDan, je vais bien boire un petit coup avec moi en attendant.
11: Ah non, merci, non. Non, je suis à jeun, là, puis je sais pas, j'ai une espèce de bronchite.
10: Mais c'est bon, l'agneau, pour la bronchite, nom de Dieu.
11: Et alors là, tu te retrouves avec un verre à moutarde. Rempli à ras-bord d'un alcool de fabrication maison d'environ 400 degrés.
10: Santé, monsieur McDan.
11: Santé, monsieur Duchesne. Ça fait pas tomber les dents, ça.
10: Allez, cul sec.
11: Oh non. Et là, quand je sors de chez lui, la boue me fait déjà nettement moins peur. T'as rangé votre râteau, merde. Bon. Ah, tu tombes bien, Michel. Est-ce que je peux boire un petit peu d'eau dans ta gamelle? Ah, merci, Michel. Chérie, c'est moi. Passe-moi les œufs. Putain, j'ai oublié. Je les ai... Il n'y en avait plus. C'est pas grave. Va vite dans le potager, on va faire une bonne soupe de légumes. D'accord. Et alors là, je me retrouve à 11h du soir, ivre-mort dans le potager, avec ma lampe de poche. Sortez les carottes. Sortez les mains en l'air. Vous êtes cernés, les carottes.
10: Mais monsieur McDan, qu'est-ce que vous foutez dans mon potager?
11: Je me promène.
10: Ouais, je vous raccompagne en voiture.
11: Non, j'adore marcher à quatre pattes dans la boue.
10: Bon.
11: Ça tombe bien que je te rencontre, mon petit Michel. Est-ce que je peux te poser une question? Est-ce exceptionnellement ce soir, est-ce que je peux dormir chez toi? Ouh! Oh, t'es un pote. Je peux rentrer dans ta niche. Ouh, merci beaucoup. Bon, à quelle heure je te mets le réveil, mon petit Michel? Ouh, putain, c'est tôt. Allez, bonne nuit, mon petit Michel. À demain. Ouh, ouh, ouh.
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13: Vous aimez les huîtres, vous?
14: Bah, vous pensez, je suis de Nuit Saint-Georges, alors depuis tout petit...
13: Ouais, elles sont bonnes, hein, les huîtres de Bourgogne.
14: Oh, c'est les meilleures.
13: Moi, je vois cet été avec ma femme, on était en Bretagne, on était à Cancale.
14: Vous avez eu beau?
13: Ah, bah c'était un été exceptionnel, hein, l'eau était à 13 degrés.
14: Ah, mais ça, la Bretagne n'a rien à envier à la Corse. Hein.
13: Au point de vue du climat? Rien du tout.
14: Peut-être au niveau température.
13: C'est kiff-kiff, hein. Il y a du soleil pareil, il y a de la pluie pareil.
14: Du pecno pareil.
13: Donc, avec ma femme, en Bretagne, il y en a, hein. Oui. Avec ma femme, en Bretagne, au restaurant, moi je demande toujours des huîtres de Bourgogne.
14: Vous avez bien raison.
13: Ah ben on va penser c'est faire, non. Seulement les gars du coin, les gars de Cancale, eh ben ils font la gueule.
14: Ah, oui.
13: Alors ils sont du genre, on vous prévient... On veut bien vous les servir, mais elles sont vineuses.
14: Quelle bande de cons. C'est là que c'est le meilleur.
13: Bah évidemment, vous aussi, vous les aimez vineuses, les huîtres.
14: C'est là que c'est le meilleur. Mais moi, je me souviens, au mois de mars, des vendanges d'huîtres. Dans le canal de Bourgogne,
13: mais oui.
14: On était pétés.
13: Mais c'est comme ça que c'est bon, une huître. C'est quand il y a l'alcool qui remonte à la cueillette.
14: Mais oui, seulement maintenant, dans les restaurants, tout est nivelé par le bas.
13: Mais à l'heure actuelle, mon pauvre ami, mais il n'y a plus un gars qui connaît son boulot, et puis c'est tout.
14: Il n'y a plus de professionnalisme nulle part.
13: Dans le temps, tenez.
14: Ça, c'est un bon exemple. Dans le temps.
13: Le menuisier,
14: très bon exemple,
13: savait travailler le bois.
14: Voilà.
13: Alors qu'aujourd'hui, le bois, qu'est-ce que c'est devenu ?
14: C'est ni fait ni affaire aujourd'hui. C'est quoi le bois aujourd'hui, tiens ?
13: Comment appelle-t-on aujourd'hui le bois ? Tenez, on vous pose la question. Allez-y.
14: Tiens, le nom du bois.
13: Allez-y, monsieur. En combien de mots compressés, monsieur ? C'est pas ça. Vous avez dit ?
12: PVC.
13: PVC ? Au fond à droite, là-bas. Alors, Boulogne, non. Il est fermé, hein, je vous le signale aussi. Pas la peine d'aller payer le voyage pour rien. Ah, madame, mélaminée, mélamois, mais bien minée. Non. C'est pas ça non plus. Faut voir avec le monsieur de Boulogne, là, hein, pour ça. Non. Allez, encore une réponse de femme, on va rigoler. Qu'est-ce que vous avez dit, madame ?
14: Hein ?
13: Vous avez dit le chêne ? Non, ni le gland non plus. Hein. Ils sont obsédés à Toulon, hein, vraiment. Alors, on vous rassure tout de suite, c'est pas un arbre hein, qu'on cherche. Hein, c'est pas un...
14: Non.
13: On cherche pas. Formica. Non, monsieur, c'est une marque, ça, qui n'existe plus depuis 62, je crois.
14: Bon, ça existe peut-être chez le monsieur.
13: Ah, bah oui, mais bon. Non, c'est pas le formica. Le boulot, non, non on a dit, non. Monsieur, non, on a dit pas un arbre, hein. On l'a déjà dit, ça, faut arrêter la branlette, ça rend sourd, oui. Ah là là là là là là. Mais il y a des bonnes réponses à Toulon,
14: ah,
13: hein.
14: C'est bien.
13: Oh, puis alors, ça y va, hein.
14: C'est bien, là, ça.
13: Il y a pas mal de conneries, bien sûr, mais... Il y a un monsieur, il dit le bois.
14: Bon.
13: Sans soif, celui-là, hein, ouais.
14: On va le dire, hein.
13: Donc... Le nom du bois, c'est...
14: C'est du synthético.
13: Eh oui. Ah oui.
14: Non, mais nous, on fait ça pour se reposer. Oui.
13: Pas de raison que ce soit toujours les mêmes qui bossent, hein. Bien, après cette parenthèse qui aura passionné l'assistance, j'en reviens à mes huîtres de Bourgogne à Cancale. Est-ce que vous savez seulement comment ils les ont ouvertes ?
14: Avec un couteau ?
13: Oui, mais pourquoi ?
14: Par fainéantise ?
13: Non, ils n'avaient pas de tire-bouchon.
14: Ah,
1: oui. 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
16: Oh, puis j'essaie de comprendre, moi, je pige. Ah, les femmes. C'est un fléau. Non, parce que bon, faut voir un truc au début, hein. Bon. T'as un mec qui est là, tranquille, peinard, à dents. Arrive la pétasse. À poil. Tu m'aimes. L'autre, à poil aussi. Il pouvait même pas dire non. Et le serpent derrière, saute là, saute là. Tu m'aimes grand comment? Alors l'autre grand niais d'Adam. Il est allé, après ils sont mariés, deux enfants, ils ont divorcé, et le serpent est devenu avocat. Non, parce que bon, faut voir un truc au début, c'est que l'homme est faible, et son sexe est beaucoup trop léger, puisqu'une seule pensée le soulève. Non, bon, à un moment donné, il faut conclure. On n'est pas des héros de roman, on va pas stocker pendant des mois. Enfin, comme dit le proverbe chinois, enfin, l'homme n'est pas serein, l'aigle a huit pleins. Alors, à la recherche de cette sérénité, l'homme, il faut qu'il conclue. Parce que sinon, il est énervé, il fait la guerre. Alors, pour conclure avec les gonzesses, il faut les faire craquer. Voilà, c'est un jeu. Il faut pas arriver non plus comme ça. Salut, ça va, t'as vu, fait beau aujourd'hui, pose ta culotte. Non, faut y aller mollo. Il faut arriver comme ça avec des intentions. Faire des compliments, tout ça. Arriver comme ça, leur dire comme ça, oh, tu as une belle robe, sinon elle l'enlève pas. Non, mais ce qu'il faut avec les gonzesses, ce qu'il faut, c'est des attentions, comme ça. Faut être attentif. Toujours sur le qui-vive, tu vas être prêt. Tu vas être là en éveil, tu vas être là, hop, hop, hop, tu vas être prêt, comme ça. Hop, tu vas être là, hop, hop, tu vas être prêt, hop, hop, hop, hop, hop, hop, tu vas être prêt, comme ça, hop. Tu vas être en mouvement, comme ça, tu vas être prêt, comme ça, hop. Tu vas être là, hop, t'as faim, t'as chaud, t'as froid. T'es où, t'es là, merde, je t'avais pas vu. Non, ce qu'il faut avec les gonzesses, c'est faire des trucs qu'elles aiment bien, aussi, par exemple, leur faire des cadeaux, tout ça, hein. Leur offrir un truc comme ça, n'importe quoi, ben surtout n'importe quoi. Non, par exemple, une fleur, alors ça, c'est Broadway. Non, moi, c'est bien une, elle me l'a dit un jour, elle m'a dit, mais quand tu m'offres une fleur, c'est comme si tu me disais je t'aime. Je me suis dit, bon, je vais en offrir 60, elle va me faire l'année. Non, faut que ce soit régulier. Faut payer un truc tous les mois. Là, c'est un peu comme si tu l'avais en leasing. Non, par contre, ce genre de réflexion, alors là, il faut faire hyper gaffe. Parce qu'attention, les gonzesses, c'est susceptible. Vous avez remarqué ça? On arrive des fois comme ça, bonjour, hop, on l'a mal dit. Non, faire gaffe, il y a des sujets énèmes à éviter complètement, comme par exemple, le poids. Le problème, c'est toujours elle qui en parle en premier. trouves pas que je suis grosse? Je vais leur dire non, t'as maigri. Ce qui veut dire oui, t'étais grosse. J'aurais pas dû. Hein. Gaffe! Tu vois, j'en avais. Comme par exemple une grossesse qui dit comme ça innocemment. On est le combien aujourd'hui? Tu peux être sûr qu'il y a un plan là-dessous? 3, 12, 13, 18, 15, 14, le 15? Oui! C'était le jour anniversaire de notre rencontre. Oh, merde! Oh là là, mais alors c'est tous les ans. T'essayes de te rattraper, tu t'enlises. Punition privée de fouine pendant 2 mois. Voilà, faire gaffe. Il y a des sujets même à éviter complètement, comme par exemple, l'égalité des sexes. Non, on n'est pas égaux, on est complémentaires. Un exemple. Par exemple, l'homme fait pipi sur le bord des toilettes et la femme essuie. Non, c'est vrai que question égalité, c'est pas dans la poche pour les gonzesses. Hein. Il y a des hommes, ils sont encore persuadés que les femmes, c'est comme les artichauts, hein, que le cœur est sous les poils. Non, par exemple, un jour, je croise un mec au café, il est complètement effondré. Je lui dis, qu'est-ce qui va pas? Il me dit, moi, j'ai un problème. J'aime une femme intelligente, est-ce que je suis homosexuel? Alors que les femmes peuvent tout faire. C'est vrai, travailler, des responsabilités, faire chier le monde. Non, mais c'est vrai qu'elles travaillent, mais beaucoup. La preuve, en ce moment, c'est plus facile de trouver une femme que du travail. Alors. Non, je veux dire, c'est qu'à notre époque, on a plus facilement des emmerdes que de l'argent. Quoi. Non, c'est pas ce que je voulais dire non plus. Non, ce que je veux dire, non, mais de toute façon, j'y arriverai jamais, parce que de toute façon, elles sont jamais contentes. Ça fait des siècles que les femmes se demandent comme ça, mais comment être l'égale de l'homme? Comment être l'égale de l'homme? Maintenant, elles sont là comme ça, mais au fait, mais pourquoi faire?
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17: Moi, j'ai eu de la chance, c'est mon ami Gérard qui m'a offert mon premier bouquin. Ça m'a bouleversé ma vie. Il faut lire. Bon, la lecture au début, bon, bah, c'est vrai, quand tu sais pas, t'es là, tu feuillettes, ouais, bof, pas d'image, tu t'emmerdes. Alors, tu regardes les mots, y a rien d'autre à faire. Oh, c'est chiant. Ah non, les mots, c'est méga chiant, hein. Puis d'un seul coup, tous ces mots côte à côte, ça fait des phrases. Et ces phrases côte à côte, ça raconte une histoire. Une histoire d'amour, celle de la tare. Harlequin. Harlequin, c'est un champion de la mort. C'est LE champion de la mort. Il m'a bouleversé ma vie, cet homme-là, c'est un génie. Oh. Harlequin, c'est lui qui écrit tous les livres. Rends-toi compte, attends, public, rends-toi compte. Harlequin possède tous les mots de la langue française. Il les a tous, les mots de la langue française, Harlequin, chez lui, sur des petits tampons. Et regarde, il en met partout. Il tamponne comme un dingue. Un méga dingue. Et après, quand tu lis le tamponnage de Monsieur Harlequin, tu vois de l'amour. Mais trêve de blabla, trêve de blabla, trêve de blabla. Si Harlequin, il est tamponné comme un dingue, c'est pour qu'on s'évade. Alors, d'accord, évadons-nous. Steve s'engouffra dans sa Ferrari rouge. Il était amoureux, ce Steve, de Sandy, la belle Sandy. Sandy la fradrase. Sandy la fradrase. Sandy la fradrase. La fradrase. La sulfureuse. Sandy la sulfureuse. Ah, des fois, Harlequin est un peu n'importe quoi. Mess. Mess. Steve qui tête Sandy. Oh. Et il démarra sur l'ex-apox de rousse. À la Steve. Tandis que Sandy gonfla sa magnifique poitrine. Steve ne voyait pas ce que Sandy pleurait. Et pourtant, Sandy pleurait. Mais s'y voyait pas. Mais elle pleurait. Tout à coup, fradamé.
18: Fradamel.
17: Fradamel. Fradamel. Frad. Freedom. Fraud. C'est prenant, hein. C'est dingue, c'est des tampons et pourtant tu les vois, quoi. C'est ça qui est dingue. Bon, moi, au début, j'ai eu du mal. J'avoue, la lecture, au début, j'ai eu méga du mal. J'ai mis 6 mois à lire le premier chapitre. Et j'ai rien compris. Enfin, si, j'ai compris les bouts de phrases. En fait, je faisais une erreur, je me suis rendu compte qu'au bout de 6 mois, en fait, je lisais une ligne et je la continuais sur l'autre page. Alors qu'il faut s'arrêter au collage. Et ça, personne ne te le dit. Attends, moi-même à l'école, on m'a jamais dit t'arrêtes au collage. Alors voilà, je te le dis, public, t'arrêtes au collage. Et tu recommences en dessous. Et c'est seulement une fois en bas de la page, juste après le numéro, qu'il faut pas lire d'ailleurs. Méga rien à voir avec l'histoire. C'est pas Arlequin qui l'a tamponné, ça. Donc juste après le numéro que tu lis pas, hop, tu sautes le collage. Bon, maintenant que tu es paré pour la lecture, je m'en vais te lire le meilleur passage du livre. Oh, accroche-toi, public, tu vas te donner. Ah oui, ça, très important, ça. Ça, c'est un marque-tapage. Très important, le marque-tapage. C'est pour pas à chaque fois relire ton bouquin du début. Ah non, sans ça, c'est chiant, hein. Moi, je mettais rien, je disais comme ça. Enfin, et meilleur passage, accroche-toi, accroche-toi. Sandy, est toute nue maintenant. Elle frotte sur la Ferrari de Steve sa grosse poitrine. Méga meilleur passage. Steve, lui, est toute nue aussi. Et il frotte son sexe sur Sandy, qui, rappelons-le, est toute nue. Lors Dux Cors nu s'agite sur la Ferrari, qui est rouge aussi. Oui, dans le cas, il y a aussi du dialogue. Ah, je t'aime, dit Sandy à la Ferrari. Ah, j'ai jamais compris ce passage. Qui reflète, qui reflète? Oh, il n'y a pas de point. À la Ferrari, qui reflétait le visage de Steve? Oh, méga compris. Elle le dit au reflet. Oh, mais c'est Arlequin, champion de l'amour. Oh. Steve lui répondit.
19: 121.
17: Non, je ne l'ai pas lu, d'accord? Je ne l'ai pas lu. Hein. Non, le répète pas, prends malade. Bon, je reprends un peu au-dessus, je mets le doigt dessus. Putain. J'y remets toujours là mon marque-tapage. Ça donne envie de lire, non? Attends, public, moi, si j'atteins le niveau intellectuel que j'ai aujourd'hui, c'est grâce à Arlequin, le champion de l'amour. S'il te plaît, public, promets-le. Il faut lire. Évade-toi.
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5: Oh là là, mais c'est pas vrai, cette pollution, il y en a plein le journal, hein. Et allez voir avec leurs engrais. C'est simple, hein. Il y a des nitrates jusque dans les nappes phréatiques. Ah oui. Oh ben moi, j'ai pas de problème, hein. J'achète que des nappes en coton. Enfin, Lucienne, les nappes phréatiques, c'est les couches d'eau qui sont dans le sol. Ah, c'est ça, les... l'eau qui est jaune. Hein? Ben vous, on entend toujours parler de la pollution de la couche d'eau jaune. J'ai plutôt l'impression que c'est vous qui contenez une sacrée couche, hein. Non, mais là, je vous... Aïe, aïe, aïe, aïe. N'empêche que... Ah, là, tous ces nitrates partout, ça fait peur quand même, ça fait peur. Ah oui, c'est embêtant, hein. Surtout que ça se voit pas, hein. Quoique si. L'autre jour, j'en ai vu un nitrate. Dans mon verre.
4: Pardon? Ah oui, enfin je crois bien que c'en était un, bien que j'en ai jamais vu.
18: Ça ressemblait à quoi?
4: Bah, une affaire dans l'eau, un genre de... Enfin, c'était pas bien gros, mais ça ressemblait à un nitrate, je crois bien. De toute façon, c'était pas autre chose, alors.
18: Hein? Oui, si on veut. Non, parce que si chacun y mettait du sien pour lutter contre la pollution, on n'en serait pas là, hein.
4: Bah, oui, chacun devrait faire un effort, hein. Déjà, enlever les nitrates qu'il y a dans l'eau. C'est pas bien long, avec une passoire à lait, et puis voilà.
18: Ah oui, vous croyez?
4: Ben oui, surtout que ça fait du dégât, les nitrates. Et ça va dans le corps, ça va dans le cerveau, et puis ça mange la matière grise avec leurs grosses mâchoires.
18: Et dedans, vous croyez que c'est bien efficace, votre affaire de passoire à lait, là? Parce que moi, j'ai bien l'impression que les nitrates, ils ont pas attendu pour s'installer chez vous, hein? C'est une blague?
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19: Quand je vois tes yeux, je suis amoureux. 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Danny Briand. Bonsoir. Merci pour Danny. Là, vous me regardez et vous vous dites, ce mec-là, il est sur l'autoroute de l'amour. C'est pas faux. Puis vous vous dites aussi, ce mec-là, sur l'autoroute de l'amour, il doit être sur la bande d'arrêt d'urgence. C'est pas faux. Ben oui, effectivement, je viens de me faire larguer. Je t'aime plus 20 ans, casse-toi tu pute, t'es qu'un pauvre con. Ok. Et c'est marrant parce que un mec normal, il serait parti. Et là, je dis non. Faut savoir se battre, merde, le mec. Véronique, viens là, s'il te plaît. Véronique, mon amour... Est-ce que tu es sûre d'avoir pris la bonne décision? Ah, attends. Ne dis pas oui tout de suite, t'as pas réfléchi, Véro. Véronique, tu peux pas briser 17 jours de vie commune sur un coup de tête. Oui, pour un coup de tête, si tu veux. Ah, s'il te plaît, ne joue pas avec les mots, c'est pas le moment. Hein. Bon, bien, écoute, adieu, Véro. Mais bon, forcément, elle veut qu'on se revoie, la coquine. Sous prétexte qu'elle voudrait que je lui rende sa voiture. Oh. Non, mais c'est bien, c'est bien. On va se revoir, on va prendre un verre en copain. Salut Véro, ça va? Tu vas bien? Alors, t'as un nouveau mec? Bien. Fais bien l'amour? Mieux que moi? Bah oui, il y en a, hein, puis heureusement, hein. Parce que je peux pas être partout. Dis donc, t'as un petit peu pris les fesses, non? Non? Ah, j'avais jamais remarqué que t'avais... Mais ça te va bien. Non, puis c'est plus pratique pour s'asseoir, hein. Ça fait du bien de rire, merde. Parfois, quand je suis triste le soir et que j'en ai assez, que les murs me parlent à sa place, je sors de chez moi et je marche dans les rues de New York, de Pontoise. Je marche pendant des heures sans savoir où aller. Puis quand je commence à me geler les couilles, je rentre. Non, mais je veux bien essayer de comprendre les femmes, mais j'y arrive pas. Je sais, hein, j'ai essayé. J'arrive pas. Diane Tell a dit... Moi, si j'étais un homme, je t'offrirais de beaux bijoux, des fleurs pour ton appartement... Et je te ferai construire une villa dans une ville qu'on appelle Bergame. Coût total de l'opération, 6 millions de francs. Je les ai, c'est pas le problème. Non, je crois que le vrai problème, c'est que plus ça va, et plus je me rends compte que les femmes, tout ce que je peux leur faire, c'est beaucoup de mal. Et que moi, de mon côté, bah, j'ai beaucoup de mal à me les faire.
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20: La police d'aujourd'hui présente un nouveau visage. Une équipe des Fers 3 Île-de-France a suivi 24 heures de la vie d'un commissariat de quartier. Les policiers, des hommes comme les autres.
21: Je m'appelle Robert Robichet, je suis gardien de la paix.
22: Je m'appelle Jean-Pierre Avidol, je suis gardien de la paix.
2: Je m'appelle Marcel Patulacci, brigadier chef et agent de la paix avant tout.
20: Mais qui sont-ils, ces hommes?
2: Non, ce n'est pas qu'on est des surhommes. Nous sommes a fortiori des hommes comme les autres. A fortiori, nous sommes donc des hommes avant tout. Comment allez-vous?
20: 8h13. La journée commence très tôt.
2: Bonjour Robert.
6: Ouais, faut soigner ça.
22: Je vois surtout que le policier aujourd'hui doit être conscient de la tâche, de la responsabilité et surtout de la tâche morale qui lui décombe. Qui lui décombe et surtout qui lui incombe.
23: Vous êtes du même avis que vos subordonnés?
2: A fortiori, tout à fait. Je crois que aujourd'hui le policier peut être conscient de la responsabilité et surtout de la tâche morale qui lui incombe.
6: Je suis désolé, hein. Mais
20: non. 9h16, premier appel.
2: Oui, allô, bonjour madame. Oui, tentative de viol. D'accord, trouvez tous les subterfuges adéquats. Nous arrivons immédiatement, madame. Voilà, donc là on nous a appelé pour un viol. Nous y allons donc immédiatement.
23: Quelle adresse?
6: Attendez, chef, je vais la rappeler.
2: Ouais, ben, t'as le numéro?
20: Au deuxième appel, l'équipe a eu la présence d'esprit de noter l'adresse.
2: Bonjour, monsieur, excusez-nous de vous déranger, ici la police. On vous appelle comme quoi il serait question, a fortiori, l'occurrence d'un viol envers votre femme. Allô? Excusez-nous, monsieur, ne vous fâchez pas, on n'a pas voulu vous vexer.
20: 11h13, un voisin a ouvert la porte.
2: C'est au premier étage. Il y a tous les coups, il est en panne.
23: Ouais, un problème.
2: Tous les coups, il est en panne.
20: 11h33, nos hommes se décident à prendre l'escalier.
24: Police.
25: C'est la police, madame.
2: S'il vous plaît.
25: Ouais.
20: Une heure plus tard, mission accomplie. La femme devra se justifier de son viol au commissariat, à moins que le mari ne retire sa plainte.
23: Vous êtes fier de votre métier?
6: Oui, effectivement. A fortiori, on peut dire que c'est, disons que c'est un métier où effectivement on a des possibilités. Et quoi, je pense que c'est un métier. Quoi. Enfin,
2: non, je crois qu'à fortiori, on est du même avis que Jean-Pierre. Je veux dire,
6: ouais,
2: c'est... 5 sur 5.
26: Il y a une petite vieille qui s'est fait attaquer au rue des Moyens.
6: Oui, une petite vieille qui s'est fait attaquer.
26: Ils sont au moins 3 ou 4, hein.
6: 3 ou 4 ?
2: 3 ou 4, c'est dégueulasse.
6: Ouais.
2: Ouais, on a entendu. Bon, là, il est 5h, là, on rentre au commissariat, hein. C'est la fin de journée. Hein. Salut. Là, c'est Paris, hein.
6: Ouais, c'est sûr.
24: Ça arrive souvent, ce genre de choses, là.
2: Ouais, souvent. Ouais.
6: Plus souvent qu'à l'accoutumée, hein.
2: Ouais. Encore là, on a eu la chance, bon, c'est à 5h, mais... Un cadre avant était obligé d'y aller.
20: Au revoir, messieurs. Mais au fait, les bavures.
2: Les pistolets que nous avons ont deux sécurités. Déjà, bon, alors, il y a la première, et même quand la première est enclenchée, il reste toujours la deuxième sécurité. Alors, vous voyez, il n'y a aucune.
6: Oh merde,
2: la
6: caméra, mince.
2: A fortiori, faudrait couper là.
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28: J'ai des problèmes avec mon mari. Oui, il faut que je téléphone à la police. C'est la nouvelle numérotation. Allô, la police? Oui, c'est Madame Sarfati à l'appareil. Oui, j'ai demandé la police. Non, je ne quitte pas. J'ai demandé la police. Non, je ne quitte pas. J'ai demandé la police. Non, je ne quitte pas. Allô, la police? Oui, c'est Madame Sarfati à l'appareil. Mais oui, ça fait 1 heure que j'essaye d'appeler. Oui, je suis très inquiète. Mon mari a disparu. D'habitude, il rentre à 6h et là, les 6h30, il est toujours pas rentré. Oui, j'ai essayé d'appeler les hôpitaux, mais j'ai pas le numéro. Quoi? Si je suis blonde ou brune, ben, qu'est-ce que ça peut vous faire? Quoi? Vous vous rendez compte ce qu'il me dit, la police? Il me dit, non, parce que si vous êtes blonde, il a dû partir avec une brune. Et si vous êtes brune, il a dû partir avec une blonde. Vous vous rendez compte? Mais où je vais le trouver maintenant? Où? Vous pouvez me... Allô, la police, ça y est, vous l'avez trouvé? Quoi? Qui? RTL? La valise RTL? Quelle valise? Jean-Pierre Foucault? Je vous aime beaucoup. Je vous regarde tous les jours à la radio. Oui? Quoi? Ah, Fabrice. Ah, c'est Fabrice. Ah, Fabrice. Qu'est-ce que vous voulez, Fabrice? Combien il y a dans la valise RTL? Comment voulez-vous que je sache combien il y a dans la valise RTL? Et vous, vous savez où il est mon mari? Non? Eh ben alors, allez, repassez-moi Jean-Pierre Foucault, on va faire avis de recherche, on va avertir les médias et puis c'est tout. Allô? Mon chéri, mon amour, mais où tu es? Où tu es? Je me fais un sang d'encre. Où tu es? Quoi? La grève des trains? Mais quelle grève des trains? C'est pas vrai, moi je suis restée à la maison toute la journée, j'ai pas vu passer la grève des trains. Quoi, tu attends que ça passe? Ah, tu attends que ça passe. Dis-moi, ta grève de train, elle est blonde ou brune? Oui, à vous, on t'a vu. La police t'a vu. Oui? Alors écoute-moi bien. Si tu n'es pas là dans un quart d'heure, moi je refais ma vie avec quelqu'un d'autre et puis c'est tout. Oui, oui, je plais aux hommes. Mais oui, il y a Jean-Pierre Foucault et Fabrice qui m'ont téléphoné. Il y a Fabrice, il m'a dit, fais ta valise, on y va. Alors écoute-moi bien, avant d'être chauve, tu étais blond ou brun? Oui, parce qu'ils vont te demander à la police. Ils vont te demander, alors écoute-moi bien. Quand tu rentres, si tu me trouves pas, ne t'inquiète pas. En tout cas, si tu as faim, ouvre le frigo, il y a des boulettes.
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0: La retraite, quand on aime son métier, c'est très dur, très dur. J'en parle dans mon livre, contrôleur, SNCF, une vie, c'est très dur. Bon, Gisèle, ma femme, c'est pareil, hein. Elle était contractuelle. Bon, ben, l'autre jour, on se baladait, il y avait une voiture sur les livraisons tout de suite, elle m'a demandé du papier, un bic, elle voulait verbaliser. Alors je l'ai prise dans mes bras, je lui ai dit, c'est fini Gisèle, c'est fini. On va passer dire bonsoir à Polo. Polo, il travaille à la fourrière. 55 ans, retraite anticipée. Bon, il s'est acheté une caravane, mais c'est pas le même plaisir. Il le dit lui-même, je tracte toujours, mais... Je sais que c'est moi qui suis derrière. Non, à la maison de retraite, on est tous meurtris, tous, tous, tous. À part Lucien. Mais bon, Lucien, il travaille à la poste, la retraite... Il a rien senti. Hein. Celui qui a morflé le plus, c'est André. Huissier de justice. Gisèle lui doit un dessert depuis 3 semaines. Ce matin, à 5 h, il était devant la porte. Ah, je peux le comprendre. Moi aussi, j'ai eu des moments sublimes, sublimes. L'arrestation de Mohamed Boussaf dans des toilettes non-fumeurs sans billets, c'est... C'est là, quoi. Il était seul, on était 15. J'oublierai jamais. Hein, c'est... Et tous les métiers sont touchés, tous, tous, tous. Même l'artistique. Maryse, c'est une ancienne comédienne. Elle voulait coucher avec moi pour que je lui prête mon magnétoscope. Je lui ai dit, t'es plus au boulot, Maryse. Ah, il y a des passionnés, hein. C'est comme mon frère, la retraite, il supportera jamais. Il est croque-mort. Ici, tout le monde l'adore, il vient, il serre des mains, il prend des contacts. Comme il dit, c'est un service après-vente, mais avant. Bon, allez, je vais aller voir Albert. C'est un ancien bourreau, Albert. Lui, il a été mis à la retraite en 81. C'était une pré-retraite. Bon là, ça va, il s'entraîne sur des pastèques. Mais à la fin de la semaine, c'est la fin de la saison de la pastèque. Alors nous tous ici, on l'épaule. Bon, il y a la pastèque de Chine qui arrive à la mi-décembre. Mais d'ici là, faut qu'il tienne. C'est un beau pays, la Chine. Voyez Albert, il aurait été chinois ou américain. Et bien à l'heure qu'il est, il serait encore en train de bosser.
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7: Depuis que j'ai étudié, eh ben, il me semble que...

0: grossièrement taillé. Et alors après, très longtemps après, il y a eu l'époque de la pierre polie. Alors là, rien à voir, tu vois. Là, l'homme préhistorique, il arrivait vers la pierre, il disait « Bonjour, madame la pierre, sans vous déranger, je sais que vous n'avez pas beaucoup de temps en ce moment, est-ce que vous pourriez vous occuper de mon tranchant ?» Tout de suite, ça avait une autre gueule. Hein? Mais c'est vrai, mais à toutes les époques. Hein? Et là, par exemple, à l'époque, beaucoup plus près de nous, à l'époque des rois. Hein? C'est qu'à l'époque des rois, il y avait des mecs vulgaires, bien sûr, hein? Mais il y avait des gentlemen, hein? Puis pas des petits, hein? Par exemple, pour courtiser une comtesse, tu vois, ou une dame de l'époque, hein, pour la niquer après, hein, pareil, ça changeait rien. Après, il tapait dans la frisette, pareil. Hein, pareil. Si, sauf des trucs qui étaient différents, c'est l'hygiène, tout ça, les dents, par exemple, ils avaient plus un tabouret dans la cuisine à partir de là. Et alors, même question hygiène, en gros, ils ont construit le château de Versailles, il n'y avait pas de chiottes quand même, hein. Ah, ils avaient juste oublié les toilettes, toi, c'était... Si, il y avait le garde des Sceaux de l'époque qui arrivait, donc qui était... Donc l'autre, il pissait direct dans le... Mais enfin, au moins, il servait à quelque chose à ce temps, dans ce temps-là. Et alors... Donc... Mais c'est vrai, mais qu'est-ce que... Les filles qui allaient tirer sur le col roulé, fallait qu'elles aient les narines musclées, hein. Non, je me suis égaré un petit peu. Parce que les femmes, elles avaient... Forcément, elles avaient des jupes, avec 60 jupons, des cerceaux en bois et tout le bordel. Quand tu voulais en culbuter une dans le jardin, dis donc, il y avait deux solutions, c'était d'attaquer à la serpette dans les cerceaux pour essayer de... Ou alors, sinon, tu la couchais sur le dos. Alors, t'étais obligé de tirer sur... Alors, ça faisait ressort, tu vois, celui qui était monté un peu fin, forcément, il était obligé de... Attiré par l'odeur, tu vois, le gars, il... Alors, des fois... Des fois, il y en a, il se dit, presque au bout, il lâchait prise, tiou, hop, il est retrouvé accroché dans les arbres avec la perruque de travers. Étonnant. Ça rigolait pas, hein. Et qu'il fait un beau spectacle culturel et puis il chie tout en 3 minutes. Bon, alors... Non, je disais, pour courtiser une comtesse ou une dame de l'époque, pour dire qu'il y avait des gentlemen, quand même... C'est que le mec, dans certains cas, il n'hésitait pas à faire construire un hôtel particulier à 50 bornes de Versailles, avec 40 domestiques et tout le bazar. Là aussi, ça avait de la gueule. Hein. Alors que c'est vrai que de nos jours, à la sortie du bal ou de la discothèque, hein, ça serait plutôt, si tu me suces pas, moi et mes 3 potes, tu rentres à pied. C'est vrai que ça va un petit peu plus vite, maintenant. Eh ben oui, ben vous voyez, ça, c'est un manque de culture, ça, tu vois. C'est tout ce que c'est, ça. Ben alors, qu'est-ce qui l'empêche, le gars, hein, de dire à la fille, suce-moi, moi et mes 3 potes, s'il te plaît, hein, et on te raccompagne en RCSTS. Là aussi, ça a de la gueule, tout d'un coup. Mais c'est vrai, mais moi, je le dis toujours. Hein. Pas cette phrase-là, hein, pardon. Moi, je le dis toujours. La culture, il suffit de se dire que ça coûte rien et que ça peut rapporter gros. Alors c'est marrant au niveau du slogan, parce qu'écoute, c'est exactement l'inverse des jeux auxquels tout le monde joue, comme le loto, par exemple. Donc je disais au loto. Imaginez, par exemple, il y aurait 80 000 personnes qui gagneraient 10 000 balles au loto. Personne jouerait à ce jeu-là. Par contre, là, il y a un blaireau qui gagne 800 briques et tout le monde joue. Ça veut dire, moins t'as de chance, plus tu joues. On est cons, hein, je te jure. Hein. Ah, puis ça marche à mort. C'est plus la carotte, elle est loin et grosse, et plus on court derrière. Donc, hein. Non, mais c'est vrai. D'ailleurs, le tiercé, chez nous, ils ont été obligés de s'y mettre, hein, parce qu'ils ne jouaient plus les blaireaux au tiercé. Ça gagnait des toutes petites sommes à la fin. Donc, vous savez, ils ont fait le quarté plus, le quinté. On est au quinté plus, nous, maintenant. Là, tu vois, là. Bientôt, il y aura sixté, septé. Bientôt, il faudra avoir tous les chevaux dans l'ordre. Et puis connaître l'arbre généalogique du jockey qui a gagné, plus la date du dernier rapport sexuel de l'entraîneur.
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2: Marie-Ange Duverger, Bébé Express, à votre service. Bien, alors vous êtes tous venus chez Bébé Express parce que vous en avez assez d'attendre 9 mois pour avoir un enfant. Vous avez raison.

0: La science, la bioéthique se sont mis au service du client. 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Tiens. Vous avez tous sous les yeux le catalogue de la maison. Nous allons ensemble le consulter et cocher les cases qui vous intéressent. Dites-moi, cet enfant, vous souhaitez le faire vous-même, le faire faire par un professionnel ou le monter chez vous en kit? Vous cochez la case. Juste à côté, vous avez fille ou garçon. Bon, là, c'est facile, hein. Et dessous, hétéro, homo, bi. Ne remplissez pas toutes les cases, c'est inutile, hein. Une seule suffira. Bien. Alors maintenant, nous allons parler de la couleur. Je sais, au départ, les parents ont envie de mettre beaucoup de couleurs, que ce soit chatoyant. Moi, je dis méfions-nous, hein, c'est pour toute une vie. Ça peut être lourd à porter trop de couleurs, il y a trop de mélange. C'est pourquoi je vous proposerai un mélange sobre, neutre, de base, blanc. Voilà. Blanc cassé, légèrement rosé, ça se fait très bien, les gens adorent. Hein. Vraiment. Excusez-moi, dites-moi, je suis désolé, hein, on est obligé d'en parler financièrement. Non, je veux dire, pour la fabrication de cet enfant, vous pouvez aller jusqu'où au niveau du budget? Votre budget maximum. Non, là, je dis le budget maximum. Vous voyez, là, je parle au max. C'est tout. Oh, bah, à ce prix-là, vous aurez 1m20 avec les pieds plats, hein. Ah, bah, faudra pas vous étonner si le gosse est chauve à 8 ans, hein. Oh, bah, non, écoutez, mais un enfant, c'est un investissement quand même important. Je sais pas, moi, taper dans le haut de gamme. Offrez-vous un modèle qui résiste, quelque chose de costaud, quoi. Prenez avec option. Vous rajoutez du sang nordique, voyez-vous, ça. Regardez Volvo, Mercedes, c'est costaud, hein. Ah, bah, le gosse, après, c'est un peu comme s'il avait un arceau de sécurité, quoi, vous voyez. Les phares, non, c'est pas utile. À la place des yeux, non, je vois. Non, je pense pas, non. Écoutez, moi, j'ai un couple d'amis qui ne pouvaient pas avoir d'enfants. Rien. Même mongolien, hein, rien. Bon, ils ont décidé de passer par Bébé Express, ils ont été ravis. Faut dire que pour eux, ça s'est passé comme dans un rêve. Alors, pour le sperme, ils ont pris le sperme d'un copain à eux qui était mort dans un accident de voiture et qui avait laissé son sperme congelé en paillettes, et oui, c'est comme ça, hein, dans une banque. Bon, ça peut paraître bizarre, hein, mais eux, c'était ce qu'ils voulaient. Ils disaient, oh, bah, c'est le sperme de notre copain, alors, même s'il est mort. C'est son sperme, hein. Nous, on préfère le sperme d'un copain mort à vous foutre chaud d'un inconnu. Bien, alors, pour la femme, là, c'est différent parce qu'il a pris sa femme. Enfin, sa femme a 68 ans. Enfin, sa femme avait 68 ans, oui, parce que la pauvre femme, c'était son premier enfant. Alors, voyez-vous, au troisième mois, elle n'a pas supporté, tous les liftings ont lâché, elle est morte. Ça n'est pas grave, a dit le docteur. Ils ont enlevé la matrice, enfin l'utérus, quoi, tout ce qui va avec, oui, madame, ça, ils l'ont fait, et ils ont mis ça sous cloche. Ah non, mais propre, hein, aseptisé. À feu doux, ils ont mis à feu doux. Et... 3 mois de grossesse plus tard, le jour dit, à la minute près, un superbe bébé. Un bio-bébé. 6,8 kg à la naissance. Né de 2 cadavres. Ah! C'est un petit garçon, ils l'ont appelé Eugène. Si c'était une petite fille, ils l'auraient appelé Eugénie. Attendez, bah quoi, c'est normal. Dans le mot eugénisme, il y a ces deux magnifiques prénoms. Et puis surtout, il y a le mot génie.
1: J'ai essayé un truc sympa, c'est les vacances. C'est une agence de voyage qui m'a conseillé bien. Sur le catalogue, il y avait marqué Koumak, beau pays, pas cher le billet. D'abord, beau voyage, sur une compagnie qui s'appelle Charter, hein, t'en as pour ton pognon, 45 heures de vol. Paris, Bruxelles, Bruxelles, Londres, Londres, Barcelone, Barcelone, Los Angeles, Los Angeles, Grenoble, Grenoble, Koumak. Et quand t'arrives là-bas, la première chose que t'es fait, tu dors, forcément, faut que tu récupères. J'ai dormi 77 heures. Je me suis réveillé un mercredi à minuit, j'avais une patate d'enfer. Seulement à minuit, là-bas, y a rien à faire, tout est fermé. Non, parce qu'on dit 12 heures de décalage horaire, mais point de vue niveau de vie, il y a 3 siècles de décalage horaire. Pendant une semaine, je me suis réveillé à minuit, les nuits sont belles. Longues, mais belles. Et longues. Et puis j'ai été malade, j'ai perdu 12 kilos. Non, mais c'est de ma faute, j'ai fait une connerie. J'ai bu un verre d'eau. C'est de ma faute, j'avais soif, la connerie. Hein. Là-bas, c'est soda, quinine, soda, quinine. En boîte, whisky, quinine, mais quinine. pas s'amuser à boire l'alcool local, eux ils le boivent. Toi tu le mets dans ta mobilette, tu montes à 160. L'hôtel bien. Oui, attention. La photo de l'hôtel sur le prospectus, c'est le projet. La plage, elle existe au nord de l'hôtel, à 50 km de Brousse. Pour aller à la plage, tu pars la veille. Mais quand t'arrives là-bas, bien, le soleil présent, il tape bien 40 degrés à l'ombre. Là-bas, il n'y a pas d'ombre. Là-bas, le soleil, c'est pas ton ami. Là-bas, c'est crème solaire, indice de protection 18-20, XL, XXL. T-shirt, manche longue, en coton, parce que là-bas, le nylon, quand ça fond, ça brûle. Et puis la mer, bleue, puis chaude, et pas de requins. Trop dangereux, ils ne mènent pas les requins. Du coup, mer dangereuse, soleil agressif, alcool nocif, tu visites. Forcément, Koumak, tu visites pas par plaisir. Vraie nature, celle d'avant, hostile. Là-bas, mais direct des cuissardes, hein. Oublie les Rangers. Non, parce que les scorpions, ça dort dans les Rangers. Oui, puis alors, ça a le soleil, hein. Le sommeil léger. Hein. À peine tu mets le pied, tu le réveilles. Ça réveille pas de bon poil, c'est pas du matin, le scorpion. De toute façon, moi, les Rangers, je pouvais plus les mettre. Après la première piqûre, chaussée du 82. Je mettais plus que des Adidas. Pas les chaussures, les sacs de sport. Hostile, la nature. À l'agence, il m'avait dit de me méfier des moustiques. J'avais amené de la citronnelle. Erreur, foin lance-flamme. Des vrais moustiques, gros comme des libellules. À côté des scorpions, c'est peace and love. Ah, il te pique pas le moustique là-bas, il t'empale. Il te pompe 3 litres de sang à chaque voyage. Moi, ils m'ont chopé au pectoral, j'avais les seins de Samantha Fox. Avec mes Adidas au pied, il y a un rond temps qui est tombé amoureux de moi. Il m'a collé pendant une semaine. Et alors ça, le rond temps, tu dis oui une fois. Il passe la bague au doigt. Hostile la nature. Ça dure que 15 jours. Par contre, le retour, tout seul dans l'avion, mais le luxe. Tout le monde aux petits soins pour toi. Oh, je voyagerai plus qu'avec Europe Assistance.
2: Ah, mais tu as raison, tu as raison. Souvent à pied, d'ailleurs. Ben, j'ai très vite tiré un trait dessus. C'est d'ailleurs tout ce que j'ai pu... Remarquez, chez Castel, j'avais pas fait gaffe, mais ils avaient raison. Le short. Trop petit. Moulant. Ça, autant cintré, c'est classe, autant moulant, on vous l'habite. Surtout que... J'ai une très très grosse... Je pourrais très bien dire que j'ai une énorme verge. Ça change rien au fait, j'ai une grosse bite, voilà. Et encore, j'ai maigri de la bite, j'ai perdu 5 kilos. Ah bah, j'ai été réformé pour hypertrophie de l'appareil génital. S18, ça s'appelle. S, c'est sexe. 18.
3: Centimètres.
2: Non, c'est le poids. Il n'y a aucune raison d'être réformé pour 18 centimètres. Aucune raison. C'est tout à fait normal. Je vous dis, c'est énorme, ça fait... Attention, n'exagérons pas, ça fait quoi? Ça fait, ça fait ça, hein? De diamètre. Attention, moi, je suis un chignoleur, hein? Moi, les gonzesses, je les chignole. Je les fais hurler. Moi, c'est pas des problèmes de couple que j'ai, c'est des problèmes de voisinage, hein? Ben moi, tous les matins, j'ai les écolos devant ma porte. Il paraît que je trouve la couche d'ozone. La petite érection du matin, j'y peux pas grand-chose. On m'a demandé s'il y avait de la vie sur Vénus. J'en sais rien. Mais avec ce que je leur ai envoyé hier matin... m'étonnerait qu'il en reste.
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5: Mme Dupin, oui, vous avez bien fait de venir, Mme Dupin. On avait rendez-vous. Alors, j'ai regardé vos radios. Ou plutôt, on a regardé vos radios. En effet, on s'y est mis à plusieurs. J'ai fait venir des gars de Paris, puisqu'on est à Paris. Si on était à Lyon, j'aurais fait venir des gars de Lyon. Si on avait été à Bordeaux, j'aurais fait venir des gars de Bordeaux, Mme Dupin. C'était facile pourtant. Mais c'est pas votre problème, encore que je me devais de vous en parler. Alors, ces radios, le fait est qu'on retrouve du tabac dans vos poumons, ça, incontestablement. Mais ce qui m'inquiète le plus, Mme Dupin, c'est qu'on retrouve aussi des mégots. Vous fumez trop, Mme Dupin. Bah, vous ne fumez pas. Ouh, alors là, j'ai besoin de réfléchir, hein. Ah oui, car il s'agit bien de mégots. Autant vous dire qu'on ne va pas mégoter sur le traitement. Et ça, c'était le petit mot pour détendre. Bien, j'ai également regardé vos radios de la vésicule. Ou plutôt, on a regardé vos radios de la vésicule. En effet, on s'est mis à plusieurs. J'ai fait venir des gars de Paris, Lyon, Bordeaux, bon, ça comme tout à l'heure, d'accord. Bref. Non, pas Brest, Mme Dupin. Bref. Bref, qui plus tard a donné briefing, puis un peu plus tard breakfast, et encore plus tard brushing. Et il faudra attendre les années 50 pour voir apparaître des mots comme échafaudage, ascenseur, pommeau, chenifie et par extension, une baguette bien cuite. Mais je ne vais pas vous embêter avec ça, encore qu'on n'en sait jamais assez. Alors, c'est radio. Le fait est qu'on retrouve des traces d'une alimentation très riche. Trop riche, ça, incontestablement. Et ce qui m'inquiète le plus, Mme Dupin, c'est qu'on retrouve aussi des traces de pneus. Des pneus. Bon, écoutez, si c'est pas des pneus, moi, je veux bien m'appeler Marcel, hein. Vous avez une voiture ? Pas de voiture ? Alors, j'ai besoin de réfléchir, bien sûr, hein. Nous allons faire le point ensemble. Je vais ressortir votre dossier. Rappelez-moi votre prénom, Mme Dupin. Glaire. Ah, Claire. Pardon. J'avais compris, Glaire. Franchement, vous ne trouvez pas terrible comme prénom. Bien, je vois dans votre dossier, on a bien fait de faire un scanner. On a bien fait, on n'a pas perdu notre temps. Ni notre fric, d'ailleurs. Alors, cette calvitie, ça me chiffonnait un petit peu. Mais on l'a trouvé. Toujours avec mes gars de Paris, Lyon et Agen, presque. C'était Bordeaux, il y a 200 bandes quand même. Alors, si vous êtes chaud, Mme Dupin... Ah si, si, si, vous êtes chaud. Oh, ben, elle est coiffée comme Kojak, elle dit qu'elle n'est pas chaud. D'ailleurs, vous n'êtes pas chaud. Vous avez des cheveux, vous avez même de très beaux cheveux, seulement ils poussent à l'intérieur. On a affaire à une brosse longue, classique, mais dedans. Et voilà le travail. Bien joué le scanner. On va faire une ordonnance, un petit traitement. Je vous laisse vous installer, vous sortez une feuille et je vous dicte. Bien, vous savez vous faire les piqûres, Mme Dupin. En plus, celles-là, elles sont faciles. Elles sont en comprimé. On saute une ligne, ça fait toujours plus propre et on écrit. Prolifant. Comment elle m'écrit ça, Mme Dupin? Prolifant avec un seul F. Rappelez-vous, c'est une famille de 5 mots. Plafond, torchon, baluchon, cornichon et prolifant. L'exception étant haricot qui ne prend qu'un fil. Je ne vais pas vous embêter avec ça, encore qu'on n'en sait jamais assez. Votre bébé, quel âge maintenant? 2 ans. Déjà. Ça fait beaucoup. Pensez pas qu'il serait peut-être temps d'accoucher. On va rester là pour aujourd'hui. J'ai besoin de faire le point. On se revoit, oui, demain, à marée basse. Je préfère y aller, tant que j'ai pied. Il y a des bonnets de bain dans le deuxième tiroir, je vous laisse vous servir. Je vais partir tranquillement en brasse. Hein? Vous allez en indienne? Ah bon, je sais pas la faire. Ah non, je vais y aller en papillon.
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6: Vous avez vu les journalistes sportifs? sont un peu bêtes des fois, c'est vrai. Mais il y a un truc qu'on peut pas leur reprocher, c'est qu'ils ont bien compris comment ça marchait la pub. Les journalistes sportifs, je les ai pas inventés, c'est vrai. Vous les avez entendus comme moi, ils sont là. Jean-Michel Loliot, oui, Didier Rouston, je vous reçois bien. Alors, Jean-Michel Loliot, oui, Didier Rouston, je vous écoute, oui. Alors, Jean-Michel Loliot, oui, alors allez-y, Didier Rouston, allez-y. Alors, Jean-Michel Loliot, Didier Rouston, Jean-Michel Loliot, Didier Rouston, ils n'arrêtent pas. Et ça marche. On s'en souvient, ça marche. D'ailleurs, on peut même faire l'expérience avec n'importe qui. Par exemple, tiens, vous, monsieur, vous appelez comment, monsieur?
7: Oui.
6: Philippe. Philippe comment?
7: Faillebois.
6: Philippe Faillebois. Faillebois. Faillebois. Ouais. Faillebois. Je suis tombé sur un simple en plus. Parce que l'autre jour, je suis tombé sur un Van der Beukeren, c'était bien. Philippe Faillebois. Je te remercie déjà d'être si simple que ça, Faillebois. Donc, on va faire l'expérience, vous allez voir, avec Philippe Faillebois. Vous bougez pas, il n'y a pas de trucage, rien du tout. Allez, voilà. Alors, Philippe Faillebois. Philippe Faillebois, vous êtes actuellement au Splendide, Philippe Faillebois. Alors, Philippe Faillebois. Philippe Faillebois, comment est l'ambiance au Splendide, Philippe Faillebois? Comment est l'ambiance, Philippe Faillebois?
7: Bonne.
6: Bonne, Jean-Marie Bigard, s'il te plaît. Salon. Bien. Donc. Sa femme, elle se dit, pourquoi nous, bordel? Pourquoi nous? Ça va aller, madame. Donc, Philippe Faillebois. Donc, somme toute, Philippe Faillebois, une bonne ambiance, Philippe Faillebois. Voilà, Philippe Faillebois, bienvenue. Vous avez vu? Merci, Philippe. Ça a été super. Vous avez vu, on a fait l'expérience avec Philippe Faillebois. Je vous l'ai dit, il n'y avait pas de trucage, rien. Ça a marché. Ça a marché, parce que maintenant, tout le monde connaît Philippe Faillebois. D'ailleurs, les gens, ils vont dire, nous, on est venus le soir où il y avait Philippe Faillebois. Que là, tu vas sortir, les gens, ils vont dire, tu crois que c'est Philippe Faillebois? Et ouais, je te promets, c'est Philippe Faillebois. Sacré Philippe. Quel déconneur, celui-là. Merci Philippe, t'étais super. Vous avez vu, on a fait l'expérience avec Philippe Faillebois. Ah, je te repasse une couche hein, de temps en temps. Mais... Vous avez vu, eh ben, la pub, c'est pas plus compliqué que ça. Voilà, c'est tout simple, la pub, tout simple. C'est tout simple, sauf des fois où c'est pas simple quand même. Moi j'ai un problème avec une pub, c'est la pub ultra bright. Vous la voyez la pub ultra bright? La fille qui a la rose dans les dents avec le dentifrice. Vous la voyez? Eh ben moi, je la comprends pas, cette pub-là. Alors là, honnêtement, je comprends pas le ressort psychologique de cette pub. Vous la voyez, la pub, hein? La fille, elle est là sur une falaise, à 40 mètres au-dessus de l'eau. En face d'elle, il y a un gars! T'as vraiment ça dans la peau, quand même, toi, hein? Non, non, ça n'existe pas, ça, comme taille. C'est énorme. Il y a un gars qui est sur un piton rocheux. À 40 mètres aussi au-dessus de l'eau. On se demande même comment il est monté jusque-là, le gars. Surtout en pantalon de smoking et torse nu. Enfin, il est monté. On va le laisser maintenant qu'il est monté. C'est vrai, il s'est fait chier à monter, le gars. Donc, le gars, il est là. Et l'autre, elle a la rose dans les dents, elle le regarde, elle est là, elle est là, elle est là. Elle lui fait un sourire. Déjà, elle se fout à moitié de sa gueule, déjà. Hein? Elle est là, elle est là, elle est là, elle est là. Puis hop, elle prend la rose et elle la jette au bas. Et après, elle regarde le mec. Elle est là, elle regarde le mec. La rose, le mec, la rose, le mec, la rose. T'as l'air de dire, si t'as des couilles, tu sautes. Bon, le gars. Sympa, le gars, hein. Le gars, mon vieux, il plonge, le gars. Il risque sa vie, le gars. Il n'hésite pas, il plonge 40 mètres plus bas. Mon vieux, il ressort, il a la rose entre les dents. Compétent, le gars. Bon, ben, l'autre. Elle repasse au-dessus de lui en deltaplane. Elle est là, toujours avec son sourire, et là, elle regarde, et là, et ben, moi, je dis que c'est pas du tout évident qu'il la nique, hein. Moi, je vois le coup qu'il se la fait pas, le gars.
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9: Salut Eric.
2: Salut.
9: Salut Eric.
2: Salut.
9: Salut Eric.
2: Salut.
9: Eric, c'est super de te recevoir parce que tu sors ton premier disque, t'es numéro 1 top 50 et avant t'avais jamais chanté ni fait de musique.
2: Ouais, c'est peut-être pour ça, je veux dire.
9: Ouais. Quel effet ça fait, c'est super, non?
2: Ouais, bah disons que ça me fait vachement plaisir pour moi, je veux dire.
9: Ouais.
2: Au niveau personnel, je veux dire.
9: Ça t'est venu comment, cette chanson? T'as eu un flash
2: Bah disons que j'ai fait une rencontre.
9: Ouais.
2: Parce que je crois beaucoup aux rencontres dans ce métier, tu vois.
9: Ah, il faut quand même signaler que celui qui t'a lancé, c'est le plus gros producteur de disques en Europe. Et c'est ton père.
2: Ouais, disons que j'ai eu la chance de rencontrer mon père.
9: Ouais. Bah alors après, ça a été vachement vite quand même, parce que t'allais enregistrer à New York avec les meilleurs musicos.
2: Ouais, les Machu Cambos.
9: Ouais.
2: Bon, c'est pas évident d'aller à New York, même si tu vis dans un palace, toi.
9: Ouais, mais tu connaissais déjà les States. C'est pas la première fois que tu y allais.
2: Ouais, mais j'y allais comme ça le week-end avec des potes, pas pour bosser, toi.
9: Ouais. Ouais, super, ouais, super. Ouais, tu y allais juste pour le fun.
2: J'aime pas les mots anglo-saxons comme fun. C'est un peu destroy, quelque part.
9: Ouais. Alors après, t'as eu une enfance difficile, enfin, avec tes parents, parce que vous étiez toujours entre Monaco, les Seychelles, Los Angeles, Melun.
2: Ouais, c'était chiant. Surtout Melun.
9: Ouais. Alors, je voudrais te poser une question qu'on pose toujours dans ces cas-là. La scène, c'est pour bientôt?
2: Ouais, la scène, ça me branche, je veux dire. Mais ce qui m'emmerde, c'est le public.
9: Et tu penses à quoi comme scène pour débuter?
2: Le Zénith.
9: 15 jours au Zénith, alors on peut le dire?
2: Un jour, ça suffira, toi.
9: Ouais.
2: Parce que j'ai pas envie d'aller au boulot tous les soirs.
9: Ouais.
2: Je suis pas un fonctionnaire.
9: Ouais, super. Ouais, super. Super. Ce qu'il y a, c'est que à ton répertoire, il y a une seule chanson. Puisque la face A, c'est le tube qu'on connaît. Et la face B, tu accordes ta guitare.
2: C'est pas un problème, le public m'aime. Je leur chanterai 10 fois le tube. Quand on aime, on compte pas.
9: Ouais. Ouais, super. Dis-moi, tu te sens concerné par l'actualité?
2: De loin, mais ça m'intéresse vachement.
9: Ouais. Qu'est-ce que tu penses de ce qui se passe à l'Est en ce moment?
2: Je crois que des villes comme Strasbourg ou Mulhouse, elles doivent être libres.
9: Ouais. Ouais, super. Et qu'est-ce qui, dans le monde actuel, dans le contexte, en un mot, te fait le plus flipper?
2: Le racisme.
9: Le racisme?
2: Ouais, le racisme.
9: Pourquoi le racisme?
2: Parce que si ça continue, il y aura que des étrangers qui vont faire des disques.
9: Ouais.
2: Ça me fout les boules! Putain de négros qui prennent nos places!
9: Ouais, super, ouais. Tu vas me dire très vite 3 choses que t'aimes. Très vite, 3 choses que tu aimes pas. Tu réponds très vite, sans réfléchir, comme t'as l'habitude. 3 choses que t'aimes.
2: J'aime l'intelligence.
9: Super.
2: Le travail.
9: Ouais, c'est super.
2: Les bêtes.
9: Ouais, c'est super. 3 choses que tu détestes.
2: La bêtise.
9: Super.
2: La facilité.
9: Ouais.
2: Les bêtes.
9: Ouais, super. Ah, tu m'as déjà dit que tu aimais les bêtes.
2: Ouais, mais il y a des bêtes qu'on aime et d'autres qu'on aime pas, je veux dire.
9: Ah ouais. Oh merde, un glaire. Les paroles de tes chansons, enfin de ta chanson, enfin de la chanson qu'on a écrite pour toi.
2: Attends, mais c'est ma chanson, je veux dire.
9: Ouais, enfin, elles sont un peu hard quand même.
2: De toute façon, je les comprends pas toutes moi-même.
9: Parce que tu m'excuseras, mais bleu bleu comme l'enfer, tu es belle comme l'amour. Rouge rouge comme ta mère, tu pètes comme un tambour. On n'a rien vu d'aussi fort depuis Marcel Hamon.
2: Ouais, j'aime bien la provoque.
9: Ouais, super Eric. Merci pour cette interview et puis on va pouvoir lire les paroles de tes méga chansons sur cette très jolie musique générique de fin. C'est super.
10: Salut.
9: Ouais, super.
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11: Dans un sens, ça tombe bien que vous soyez venu ce soir parce que j'ai beaucoup de choses à vous dire. J'étais un peu inquiet, je ne le cache pas. Je me disais, est-ce qu'ils vont bien venir ? Est-ce qu'ils vont bien trouver ? Et puis je ne savais pas où joindre. Alors j'avais dit à la petite de la caisse. La petite de la caisse, c'est son nom. Ça s'appelle de la caisse, ça s'appelle. Yvonne de la caisse. J'avais dit à la petite de la caisse, surtout madame de la caisse, s'ils viennent, retenez-les, faites-les rentrer. Et franchement, qu'est-ce que je suis content que vous soyez venu ce soir. Qu'est-ce que je suis content que vous soyez venu. Et qu'est-ce que j'aimerais être à votre place. Vous vous rendez compte de la chance que vous avez, hein? Je suis sûr que vous ne vous rendez pas compte de la chance que vous avez d'être là ce soir, hein? Vous êtes là, là, voilà, vous êtes là, assis dans vos fauteuils, hein? Et vous allez vous marrer pendant plus d'une heure vingt. Vous allez vous marrer pendant toute la soirée. Au lieu de vous embêter à vous engueuler avec votre femme, avec votre mari, avec vos enfants, avec votre grand-mère. Vous et moi, on va pas s'engueuler, hein? Je vais vous remonter le moral, moi. Parce que j'ai bien vu à vos mines tristes que vous aviez des ennuis. Que le petit travaille pas bien à l'école. Je suis pas con, hein? Dès que je suis rentré sur scène, j'ai bien vu, à la tête du monsieur, qu'il avait eu des mots avec sa femme, au sujet de sa belle-mère, qui vit chez eux depuis 15 ans, et qui dort dans le même lit. Eh ben, il faut oublier tout ça ce soir, hein? Allez, ce soir, on est là pour se remonter le moral. On est là pour rigoler, pas pour se déprimer. Et puis, franchement, personne va se chamailler ce soir pour savoir ce qu'on va regarder comme programme à la télé. Hein? Ce soir, il n'y a qu'un programme. C'est moi. Et vous pourrez toujours zapper. Ça sera toujours moi. Et je vais faire péter les maths. Je vais bousiller l'écran. Je vais peler les speakerines. Je serai au plus haut dans les sondages. Ah, les sondages, merci. Merci, monsieur, de me faire penser. Merci. Parce que après, je vais oublier. On va parler d'autre chose et puis vous serez obligé de revenir. Bien. Alors, les sondages. Vous savez que les sondages, c'est très à la mode actuellement. Hein. On sonde à propos de tout et de rien, et surtout de rien. Et moi, personnellement, les sondages, moi, ça ne m'intéresse pas. Je n'y comprends pas. Je considère que ça n'a aucun intérêt de savoir si 57% des personnes interrogées ont été interrogées. Et réciproquement. Mais vous voyez comme la mode influe sur le comportement des gens. Moi qui dis toujours, moi, les sondages, je m'en fous, ça ne m'intéresse pas, les sondages ne m'intéressent pas. Eh bien, un matin, je me suis réveillé avec une envie de sonder. Mais une envie de sonder. Alors j'ai appelé ma femme, chérie, viens vite, j'ai envie de sonder, profites-en. Mais qui sonder, n'est-ce pas? Je n'avais personne sous la main, que ma propre famille. Alors j'ai décidé de la sonder. C'est donc le premier sondage familial réalisé au monde dont je vais vous livrer ici le résultat. Sur un échantillon de 4 personnes, c'est-à-dire ma femme, 43 ans, mais elle fait plus. Là, franchement, elle fait plus, hein. Je vais la faire monter, vous allez voir. Elle va avoir honte, mais moi aussi. Hein. Enfin, bon. Et mes trois enfants, 52 ans à eux trois, faites le calcul. Sur cet échantillon de 4 personnes, voici le résultat du sondage familial. Le seul réalisé au monde, je le précise. Voici le résultat. Sondage. À la première question du sondage familial, maman fait-elle bien la bouffe ? 65% des 4 personnes interrogées ont répondu oui, 25% plutôt mal et 12% se sont abstenus. À la seconde question, maman, devrait-elle faire moins de nouilles en semaine et le dimanche ? 17% des 3 enfants interrogés ont répondu moins, 23% ont répondu autant, 43% ont répondu encore plus de nouilles et 15% se sont abstenus. Disons, n'ont pas mis la main à la pâte. Bien. Ça démarre fort. À la question, croyez-vous important que maman maigrisse? Ça, ça intéresse tout le monde. Sur les 3 enfants interrogés, 49% des enfants ont répondu oh oui alors, de beaucoup. 38% ont répondu assez. 9% peu important. 3% pas du tout important. Et 1% c'est trop tard, elle n'y arrivera pas, je la connais. Vous voyez que c'est un sondage très représentatif de ce qui se passe dans les familles françaises, on est bien d'accord, hein? Bien. Alors, une petite question sympathique. Aimeriez-vous passer vos vacances d'été ailleurs que chez votre grand-mère, sourde comme un pot, qui habite une ferme isolée en Vendée? 99% ont répondu oui. Je les comprends. Et 1% ne se sont pas prononcés, s'étant endormis pendant le sondage. À la question. Alors là, attention, parce que tout le monde est concerné. à la question, trouvez-vous normal, selon vous, que papa embrasse sur la bouche la jeune fille au père quand maman a le dos tourné, 63% ont répondu textuellement normal, vu que c'est un canon. 25% plutôt anormal, il ferait mieux de nous la laisser à nous. Et 12% considèrent que ça n'est pas leur problème, n'étant pas encore entrés en puberté. À la question, ça intéresse les dames, à la question, souhaitez-vous que maman change de coiffeur, 100% de la famille a hurlé oui. Et enfin, à la dernière question, trouvez-vous ce sondage emmerdant? 49% ont répondu très emmerdant, 38% assez emmerdant, 9% peu emmerdant, 3% pas du tout emmerdant, et 1% ne se prononce pas, par peur d'emmerdement.
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10: Je suis une mouette. Un poisson qui vole, un escargot turbulent, ce soir je me sens dingo. Il fait froid ce soir. Je suis seule dans cette maison. Mais que vois-je? Qu'entends-je? Comme un joyeux froufrou venu de part de la montagne. Amandine! Tu disais, la vie est comme les chevals qui galopent dans la pampa. Maintenant, tu es comme les pétaux d'une rose. Aïe! Morte!
12: Ah, Zéphira, n'entends-tu pas cet appel?
10: Qu'acoustiquais-je? Comme le son du joyeux flageolet qui traduisait si bien la chanson de la poule à l'heure du pendant. Amandine?
12: Je suis la muse. Fée illusoire, chimère du pays des songes, pas à pas, pas de chair, écoute plutôt la complainte d'Amandine. Zéphira, tu es un mutin, un baladin, bien qu'elle ne soit plus malin.
10: Je revis, c'était la mélopée d'Amandine. Je suis un facochère au rigueur, un pain d'épices, un serpent facétieux. Mais. Qui es-tu?
12: Je suis Merluche, fille de Dame Claude, dit Anthropolidas, dit Manès, dit le félon fourbe des cités, dit l'enculé. Je détiens Amandine, mais es-tu prêt pour la récupérer à me donner ce que tu as de plus précieux?
10: Mais je ne possède sur moi qu'une paire de... Il fait froid ce soir. Je suis seule dans cette maison. Quand tu dis que tu aimes les fleurs, tu les coupes. Quand tu dis que tu aimes les oiseaux, que tu les mets en cage. Alors quand tu dis que tu m'aimes, j'ai un peu peur.
12: Tu n'es qu'un moine-homme parmi les moineaux. Tu n'es pas digne d'avoir dit. Viens, joyeux flicion, et que tes notes me guident jusqu'au couvent de Saint-Flouan où j'incarcère la dentelle. Puisque tu es incourbable, adieu.
10: Enculé?
12: Oui.
10: La bave du crapal n'atteint pas la blanche colonne. Voici une paire de noix. En les pressant, tu obtiendras un cocktail. Tu te plongeras dans un sommeil léthargique dont je profiterai pour aller rejoindre mamie au couvent de Saint-Flouan.
13: Qu'est-ce qu'il a dit?
12: J'accepte! Mais ne tente pas de me duper!
10: Loin de moi cette idée!
12: Jeune cabri! Plein de zèle! Et d'audace! Oh. Rebrandé noix! Il ne me casse pas les miennes. J'accepte de boire ton breuvage, mais à une seule condition. Si je suis pris de somnolence, n'en profite pas pour aller retrouver Amandine au couvent de Saint-Flouan.
10: Loin de moi cette idée.
12: Merci Flange, tu mens, ton nez a bougé. Tu n'es pas digne d'Amandine.
10: Ah, encore eût-il fallu que je le sachiasse. Oh, je te reconnais bien là, chapeau parmi les chacals. Et c'est ainsi qu'Amandine, Francis, Jean-Jacques et Raymond s'aimèrent pour des siècles et des siècles, et que les villageois de Saint-Flouan célèbrent encore leurs amours. Non, attends, non, non. Jean-Louis, tout à fait, c'est toi le metteur en espace. Oui. Non, Jean-Louis, non, j'ai du mal à pulsionner avec Francis.
14: Ah, oui. Oui, mais là...
10: Non, je pense que pour la scène du baiser final, il vaudrait mieux qu'on se serre la main, Jean-Louis.
14: Ah, Jean-Louis, tu es là. Ah, écoute, cette scène, je la trouve extraordinaire, Jean-Louis. Ouais, même indispensable pour la suite. Ah, super. Non, bon, on y va, Jean-Louis. Hein. C'est ridicule. Pour un simple blocage, on y va, Jean-Louis, super.
10: Non, Jean-Louis, non, Jean-Louis, non, j'ai du mal à pulsionner avec Francis. Non, je pense que pour jouer le rôle d'une jeune pucelle gasconne, ce n'est pas le bon
14: choix. Jean-Louis, tu es là. Non, on est comédien ou quoi? Excuse-moi, Jean-Louis, merde. Non, mais c'est pas vrai. Écoute, il est bientôt 11h, on termine. C'est ridicule. Allez, on termine.
10: Non, Jean-Louis, non. Je pense qu'on est ridicule avec ces chapeaux. Non, Jean-Louis, je ne joue pas ce soir.
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15: Hier, j'ai passé une soirée à chier. À chier la soirée. Super gonzesse, c'est vrai qu'elle est super gonzesse. Alors j'ai un copain magicien que vous avez vu tout à l'heure. Il m'a refilé des pilules de Viagra. J'ai bouffé 5 pilules. J'ai su après que c'était des fucas qui étaient repeints en bleu. Putain, la soirée a chié, quoi. Putain, mais le Viagra, c'est un super laxatif. Moi, j'ai essayé pendant les vacances en camping, tous les soirs sous la tente, j'ai fait chier ma femme. Puis le Viagra, avec le Viagra, tu fais des économies. Dire, moi, depuis que je prends du Viagra, ma femme ne va plus chez l'esthéticienne. Une paire de tongs, elle se laisse pousser le maillot, elle m'excite encore. Le Viagra, tu fais des économies. Non, sans déconner, avec le Viagra... avec le Viagra, tu fais des économies. Avant, j'invitais des mannequins dans les châteaux. Maintenant, grâce à Viagra, j'emballe des goudins chez McDo. Le Viagra, il faut faire gaffe parce qu'il ne faut pas être romantique. Si t'as l'intention d'offrir des fleurs, il ne faut pas prendre de pilules. Parce que ça se voit et ça ne fait pas romantique. Tiens, moi j'ai un copain célibataire. Il a pris une boîte entière de Viagra. Le problème, c'est qu'il est toujours célibataire. Alors depuis, il est entièrement paralysé, toi. Le Viagra, ça, c'est vachement bien, mais ça marche super bien. Mais il faut avoir une gonzesse, quoi. Bien, faut. Non, mais c'est vrai, faut bien lire la notice, c'est marqué dedans. Tu prends la pilule d'une main, de l'autre, tu tiens la gonzesse, toi. Parce que si t'as une demi-heure de décalage, tu peux exploser. Le Viagra, ça a des effets bizarres. Le jour, pour déconner, avec mon pote René, pour déconner, monsieur mon producteur, le jour, pour déconner, avec mon pote René, on a vidé 12 boîtes de Viagra dans le punch de l'amicale des célibataires. Ils ont mis 15 fois la danse des canards. c'est des effets bizarres. Hein. Ah non, faut faire gaffe. Non, c'est des effets bizarres. Ma femme, elle a pris une pilule de Viagra. Une, ma femme. Ma femme, une pilule de Viagra. Depuis, elle regarde le foot à la télé avec une main dans le slip et le dimanche, elle lave la voiture. Ah, le Viagra, c'est gêné, ça les effets, ça les... Moi, je veux dire, avant, je regardais des films de sur Canal+, des films de... Sur Canal+, des films de... Non, d'action, de... Enfin, chacun sa culture, hein. Non, je regardais des films de cul, sur Canal+. Bon, à 2h du matin, je m'endormais. Maintenant, grâce à Viagra, à 2h du matin, je zappe sur TF1, les reportages sur la pêche en rivière, je bande encore. Puis le Viagra, ça te fait découvrir un nouveau style de musique. Moi, je veux dire, depuis que je prends du Viagra, eh ben, Yvette Horner... J'écoute d'un autre œil. Le Viagra, c'est vachement bien. Là, c'est quand la semaine dernière, j'étais là, je faisais un sketch, là, puis bon, une gonzesse, machin. Donc, on se voit après le spectacle, comme quoi tout est possible. Donc, on s'échange les numéros de téléphone, on se donne rendez-vous le lundi, machin, on se voit le lundi, bon. J'avais pris 5 pilules de Viagra. J'arrive au rendez-vous. Oh bon, elle voulait aller au cinéma. Bon, on est allé au cinéma. Bon. Le problème, c'est qu'elle voulait voir Titanic. 3h20, toi, le film. Bon, après, bon, le film, je la ramène chez elle, elle me fait le coup classique, je la dépose en bas de chez elle. Ouais, je sors d'une grande déception, il me faut du temps. Ça raconte gâcher une amitié. Bah, je veux dire, bon, bah, mine de rien, Leonardo DiCaprio, eh ben, il m'a pas laissé indifférent. Là, c'est la pilule de l'avenir. C'est la pilule de la communication. Aujourd'hui, une femme qui se fait foutre des seins en plastique et un mec qui prend du Viagra, tu sens qu'ils ont des projets en commun. Mais c'est quand même balèze, ce produit. C'est quand même un produit qui vient des États-Unis, comme ils sont forts, ces Américains. Ce Bill Clinton, il teste tout, hein, c'est fou, ça. Là, c'est vrai, c'est quand même balèze. Bon, nous, on a Chirac. Bon, Chirac, son truc, c'est plus la tête de veau, tu vois. Avant d'aller au lit, une petite verveine, et puis hop, on... Non, c'est vrai que c'est que... Non, mais avec leurs conneries, on va tuer les valeurs de l'amour, sans déconner. Je sais pas, c'est pas une bonne idée, quand même. C'est, je sais pas, nos grands-parents, une tarte aux couettes, un pot-au-feu, c'était déjà une preuve d'amour. Bon, ça fait une génération d'alcooliques et de drogués. Voilà. Alors du coup, on bouffe du maïs transgénique, on fait l'amour dans du plastique, on a des bébés éprouvettes. Voilà. Voilà. Le Viagra, c'est comme le cheeseburger. Voilà. C'est bon, c'est pratique, c'est rapide, c'est moderne. Ça va tuer les dîners aux chandelles. Entre nous, le Viagra, c'est peut-être la pilule de l'amour. Mais il faut pas que ça tue le langage des fleurs.
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16: J'aimerais bien savoir si la télé nous aurait répondu pour nos postulations au reality show.
17: Ah, je suis sûr qu'ils nous ont répondu. Des intéressantes comme nous, il y en a pour tous les coins de rue, non mais sans blague. Ah. Tiens, vous avez postulé pour le livre de la tentation, vous avez demandé?
16: Oh, non. Non, j'y tenais pas, parce que vu que je suis célibataire et puis encore neuve, ils m'auraient mis dans les tenteuses. Oh non, moi je suis pas une briseuse de ménage.
17: Ah oui, si tant est que vous puissiez briser quelque chose.
16: Eh ben là, vous voulez faire quoi, finalement, comme...
17: Je vais faire Koh-Lanta. Je suis sûre d'être prise avec les économies que je vais leur faire faire. Pas la peine de payer des billets d'avion à faire des 12 heures au bout du monde, non, mais sans blague.
16: Bah, où que c'est qui pourrait le faire?
17: Dans la Creuse. Il y a un tas de pâturages en jachère. Mettez des clôtures autour. Faut déjà y survivre, quand même, hein, dans la Creuse. Après, au bout d'une semaine, tout le monde est à quatre pattes et ça broute, ça. Moi, je vous le dis, j'en suis sûre. Facile.
16: En tout cas, pendant que vous ferez Koh-Guérilanta... Moi, je fais la Star Academy.
17: Ah oui. Mais rêvez pas, c'est pas fait, hein.
16: Eh, je sais ce que je dis, hein, j'ai du piston.
17: Et c'est quoi dans votre piston?
16: Ben, figurez-vous que Mme Badrignan, ouais, elle a comme voisine une collègue à la poste dont la belle-sœur est une relation de la concierge de l'ex-institutrice de la mère de Jennifer, mais par alliance.
17: Elles viendront pas toutes dans le même immeuble, hein. J'ai mal, là.
16: En tout cas, moi, ce serait mon rêve de faire la Star Academy. Ah, j'aimerais tellement prendre des cours de chant avec Armande.
17: Ah oui. Ah, je vous vois bien, tiens. Ouah, ouah, ouah, ouah, ouah, ouah. Ah, vous seriez dans votre élément, là, je vous vois bien.
16: Et puis, je ferai la cocotte Kiki.
17: C'est quoi, la cocotte Kiki?
16: Ben, c'est un exercice de diction, je le connais par cœur.
17: Vas-y.
16: La cocotte Kiki dit à son maman coco qu'on casse le cacao, je voudrais un caracou kaki avec un col en caracus, au coréen de marquis, faut qu'on tire, on fait la cam caca de la coquette au cocotte Kiki.
17: C'est bon, c'est bon. Ah, vous le savez bien, c'est bien.
16: Hé, hey, Gisèle, j'y pense. Oui. Mais vous aussi, vous pourriez faire la Star Academy.
17: Ah non, moi je fais pas la Star Academy, je fais la Star Entièrement, et puis c'est tout. Et alors?
16: N'empêche que je suis sûre que vous auriez drôlement du succès.
17: Ah.
16: Vous pourriez faire Georges Aline.
17: C'est vrai que les profs, ils seraient pas à la fête avec moi, hein? Georges Aline, à côté, c'est du gâteau.
16: N'empêche, Gisèle, si un jour je suis une vedette, imaginez un peu les bandes-annonces. À la Star Academy, après le succès de JP, le triomphe de LB.
17: C'est qui, ça, LB?
16: Bah, c'est moi, Lucienne Beaujean.
17: Ah.
16: Et puis, on vendrait des millions de disques. My name is Lucienne. Le nouveau single de LB.
17: C'est ça, oui. LB comme légèrement bécasse.
16: Bah, c'est toujours mieux que Gisèle Rouleau, GR.
17: Et alors?
16: Bah, GR comme grosse râleuse.
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2: 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Sur des paroles de par moi-même et une musique de l'adjudant-chef Jean-Pierre du 317e bataillon du 42e Rimont. Chanson pour Morales, compagnon de combat.
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2: Quand j'étudiais, moi, je lisais un peu de Platon. Après, hop, j'allais faire un saut à l'élastique. Si, j'aime bien faire du saut à l'élastique, ça me détend. Oh, j'en ai d'autres, hein, j'en ai d'autres. Et alors, c'est vrai, j'ai fait un saut à l'élastique au pont de Ponsonnas, vers Grenoble, 120 mètres de haut, c'est un des plus hauts ponts d'Europe. Mais oui, c'est rock'n'roll aussi, hein, tu montes sur le parapet. Hein. Et alors, c'est marrant parce que quand tu sautes, t'as l'impression que tu pousses sur tes jambes, et puis en fait, non, tu te laisses tomber comme une merde. Quand tu regardes la vidéo, tu dis, moi, je croyais que j'avais poussé un peu, mais non. C'est-à-dire, dans l'esprit, tu dois te dire, je vais pas prendre trop d'élan. Si je suis pour me péter la gueule en bas, autant que je parte doucement, tu vois. Et alors, moi, parce que le parapet à Ponsonnas, il est large comme ça, donc tu es un petit peu en équilibre, tu vois, comme ça. Le mec, il te tient par la ceinture, hein, il te fait 3, 2, 1, et tu sautes. Hein, c'est-à-dire, tu débranches tout et tu sautes. Hein, et si tu réfléchis un petit peu, tu y vas jamais. Hein, t'as les guibolles qui flageolent, tu machin. Et alors, il y a un moment, moi, au moment où je... comme ils m'ont reconnu, ils m'ont fait une blague, mais authentique, hein, tu vois. Donc, au moment où je suis parti... que je pouvais plus revenir, hein. Ah oui, il y a que dans les dessins animés que tu peux revenir, t'as remarqué? Et qui se fait, ah, hop, il remonte. Mais là, tu peux pas, tu vois. Donc, au moment où je suis parti, je pouvais plus revenir, le mec m'a fait, non, attends, le mousqueton. Et moi, je suis descendu avec ça sous le bras, tu vois. C'est-à-dire, pendant 120 mètres, j'ai dit, le mousqueton, c'est à moi qui parle.

0: bois, c'est une maquette d'avion, si, pour se positionner dans le machin. Et dix minutes après, on te monte dans un petit avion avec un gros moteur comme ça, il te monte à 3500 mètres en deux coups de cuillère à peau. Toi, tu décompresses toutes les 5 secondes, t'es là, t'as les oreilles qui explosent. Et tu vas dire, t'arrives à 3500 mètres, il n'y a plus d'air. T'es là, tu dis, je suis monté à pied ou quoi? Ah, je te jure, il meule, il fait moins 2. Tu dis, qu'est-ce que je branle là? T'as un gros barbu qui est accroché derrière toi, serré, toi. Tu sens son souffle chaud sur ta nuque, toi. T'as des trucs qui te passent par la tête. Tu dis, pourvu qu'il tente pas quelque chose, pas dans la descente. Et alors, il y a un moment qui est terrible, c'est le moment, il y a un moment, l'avion, il se stabilise, tu vois. Et alors là, c'est terrible parce qu'on s'approche de la sortie, et là, tu pends de l'avion. C'est-à-dire, le moniteur, lui, il est encore assis sur le bord. Mais toi, tu pends comme un con, t'attends. Et à ce moment-là, tu vois, le gros barbu derrière, tu l'aimes. Tu l'aimes. Je te jure, il a des boutons plein la gueule, tu le trouves beau. Sympa, il te ferait signer n'importe quoi, t'es d'accord. Tu comprends, c'est lui qui va ouvrir le torchon, donc toi t'as un petit peu... Et alors, il y a un moment, tu pars. Alors là, tu fais pas semblant. Hein. Tu pars, c'est à une vitesse, c'est comme quand tu mets un suppôt à la glycérine, tu vois. Et puis des fois, tu l'enfonces pas assez loin, et puis il ressort. Non, c'est pour vous donner une idée de la vitesse, tu vois. Et alors là, t'es parti, 40 secondes. Alors, 40 secondes, c'est génial. C'est immense, 40 secondes, tu vois, on a du temps. Hein? D'ailleurs, le mec, il te fait faire un tour d'un côté, hop, tu fais un tour de l'autre. On a le temps de se parler. Le mec, il te fait « Top, bon !» Il fait « Ouais, bon, bon !» Avec un grand fil de baffe, tu sais, qui part chaque sur une minute. D'ailleurs, c'est à ça qu'on les reconnaît, les moniteurs de chute libre. Si vous voyez un gars dans la rue avec des lunettes, avec des grands fils comme ça de... Vous êtes moniteur de chute libre, vous. J'ai reconnu, tu vois, au fil de Jaïa. Et alors, il y a aussi un autre moment qui est vachement impressionnant, vous verrez, si vous le faites un jour, c'est le moment où il ouvre le torchon. Tu passes de 220 km/h à 30 km/h en 2 secondes 8. C'est le temps que le torchon, il se déplie. Toi, ça te fait un freinage. Toi, j'aime autant te dire, celui qui a laissé une roubignole sous la sangle... Là, on entend la déflagration à plusieurs kilomètres. Hein. Même du bas, on entend « Pouh !» On dit « Tiens, encore une roubignole qui a pété !» Là, je vais te dire, le gars, au deuxième saut, il range après. Hein. Il fait comme on y a dit, hein. Il serre les cale-pieds. Tu me diras, quand il n'y en a plus qu'une, c'est plus facile à positionner. Vas-y, toi, et alors, il y a un autre moment aussi... il faut quand même faire gaffe, c'est le temps. Hein, c'est-à-dire que je dis 40 secondes, c'est vrai que c'est 40 secondes, il ne faut pas insister. Hein. Ça, c'est le genre de sport, si tu t'endors un petit peu, tu fais deux sports de suite. Tu fais chute libre et spéléologie tout de suite derrière.
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3: Mesdames, mademoiselles, messieurs, bonsoir et bienvenue à l'Assemblée nationale. Je déclare ouverte la 33e cérémonie des pourris d'or. Dans la catégorie les meilleurs scandales politico-financiers, les nominés sont le préfet Brutos pour l'affaire de la fusillade à la maternelle. La SNCF pour le tracé du TGV à travers le Louvre. L'armée de terre pour ses essais nucléaires au Mont-Saint-Michel. Et Pierre Fumier pour l'affaire de la campagne électorale. Le gagnant est... Pierre Fumier pour la campagne électorale.

0: Merci. Merci, merci, merci. Merci à tous. En venant ici ce soir, je pensais un peu être récompensé. Mais quoi? La Légion d'honneur? Encore. Être acquitté? Encore. Mais alors, on est tous acquittés, alors. Mais je pensais vraiment pas avoir le trophée. Mon Dieu. Que d'émotion. Quand je vois le trophée, il me vient à l'esprit une phrase du pape qui dit qu'il est parfois bon d'être libre et riche, surtout quand on est coupable. Alors, je voudrais tout de suite en premier lieu, en premier non-lieu, devrais-je dire, je voudrais tout de suite remercier tous ceux qui, dès le départ, y ont cru. C'est vrai que on n'était pas nombreux à croire au début. C'est vrai que racheter une centrale nucléaire avec l'argent des Restos du Cœur pour en faire une crèche, c'était déjà pas gagné. Mais brûler le tout pour payer avec les assurances la campagne électorale d'un ancien nazi, alors là, on était très peu à y croire. Et puis, c'est la magie de ce métier qui fait qu'il y a toujours des hommes pour enfoncer d'autres hommes et les enfoncer jusqu'au bout. Alors, ma première pensée va vers ceux qui m'ont, dès le départ, au début de ma carrière, encouragé, formé, motivé, poussé, et qui ont fait que je suis devenu ce que je suis à l'heure actuelle. Je veux bien sûr parler de mes professeurs à l'ENA. Sans eux, je ne serais pas devenu ce que je suis, et peut-être je serais, je ne sais pas, peut-être l'abbé Pierre. Dieu merci, ils étaient là. Et puis, j'aimerais également remercier, c'est vrai que ça fait un peu drôle de remercier, mais j'aimerais remercier tous les gens de l'équipe technique, parce que c'est un métier qui ne se fait pas seul, c'est un métier qui se fait avec beaucoup, beaucoup, beaucoup de gens. Et j'aimerais remercier tous ces gens que le grand public ne connaît pas, qui sont les gens de l'ombre, ceux que dans notre jargon on appelle les tueurs. Alors, j'aimerais remercier à la volée, le terme est bon, je trouve, Lucky Mattesi. J'aimerais remercier Gino la main froide. J'aimerais remercier Bambou, que je vois là-bas et que je... Non, ne tire pas, ce n'est pas un signal, je te dis simplement bonjour. Et puis j'aimerais également remercier tous ceux qui nous ont autorisés à devenir ce que l'on est, qui ont autorisé cette entreprise. Je pense bien sûr au SDEC, à la DGSE, au SAC, à la préfecture, au clergé et également à Matignon. Et puis en voyant le trophée, j'aimerais avoir une pensée toute personnelle pour mes parents, si pauvres. Et puis pour terminer, j'aimerais remercier tous ceux sans lesquels nous ne serions pas ce que nous sommes. Je parle bien sûr des électeurs. Alors, à vous électeurs, je vous remercie du fond des urnes. Quant aux autres, je vous remercie du fond du coffre. Et j'espère vous voir bientôt à Lausanne. Merci. Et encore merci. Merci.
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3: Monsieur, bonsoir. Merci de nous recevoir pour ce journal en direct du casino avec, pour principaux titres, outre la sortie de mon dernier livre, une mauvaise nouvelle. L'homme au foie de babouin est mort. Quant au babouin, il vit toujours grâce à son foie de mulot. Mulot qui a bien supporté la greffe d'un foie de bourdon. Bourdon qui vit heureux avec son foie de microbe. Un microbe en super forme puisqu'il vient de tuer un homme au foie de babouin. Les seuls bons résultats du jour sont ceux de la sécurité routière. 132 morts seulement en juillet dernier contre 154 l'année d'avant. Donc coup de chapeau 22 qui ont échappé à l'hécatombe et qui pourront se représenter lors de l'hécatombe de la Toussaint. Et puis Brigitte Bardot vient nous faire part de son récent mariage. Hélas, vous savez, elle ne pourra plus avoir d'enfants puisque pour soutenir les éléphants en voie de disparition, elle s'était récemment fait ligaturer les trompes. Enfin, pour parler de l'affaire Adidas sans transition, je reçois Bernard Tapie.
2: Salut, bonhomme. Salut.
3: Alors dites-moi, Bernard, apparemment vos affaires ne s'arrangent pas et pour vous, la politique, c'est fini.
2: Ça se pourrait, ouais. Bon, au début, j'étais pote avec tout le monde et puis badaboum, du jour où j'ai des emmerdes, ça commence. Pas du même monde, vulgaire.
3: Vous êtes déçu, Bernard?
2: Je te dis, c'est la curée. Je suis le joueur de belote à une table de bridge. Alors forcément, on triche pas pareil, hein.
3: Oui. Et puis en plus, on parle de magouille à l'OM.
2: Attends, bientôt, on va me reprocher d'avoir fumé aux chiottes à 12 ans et d'avoir paluché ma cousine à 15. De toute façon, je m'en tape. Ce qui compte, c'est de rester philosophe et classieux. C'est tout.
3: Philosophe, mais si jamais vous allez en...
2: En quoi? En tôle? Tu rigoles ou quoi? Et je suis le premier de cordée, moi. Si je tombe, il y a un tombereau des narcs qui suit, hein. Je vais pas me laisser emmerder par une bande de cul serrés qui se tapent 30 ans d'études pour aller rouler des pelles aux vaches au salon des pecnos, hein.
3: Écoutez, Bernard, vous pourriez rester philosophe.
2: Ils ont un peu oublié qu'ici, ça s'appelle Bernard et que c'est sévèrement burné. Alors, Nanar, il va te faire valser tout ça à coups de tatane dans les glaouis, ça va être vite vu, hein.
3: Non, restez classieux, Bernard.
2: Me cherche pas, toi, hein. Parce que le premier à dégager, ça va être un journaleux à deux balles, qui a des cheveux en plastoc, qui me servait du monsieur le ministre gros comme le bras il y a six mois, et qui a l'air tout content que j'ai des emmerdes, hein.
3: Bon, laissez-moi tranquille. D'abord, c'est pas du plastique, c'est ramené sur le devant.
2: Eh, c'est ça, Jolafiotte, hein.
3: Non, allez, vite, envoyez le top 50, vite.
2: Eh, Jolafiotte, hein.
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6: J'attends un bébé. Ma femme est enceinte, alors moi forcément, du coup, j'attends un bébé. Hein. Ah, quelle angoisse, hein. Non, mais on dit les femmes, mais qui pense au mec dans cette histoire? C'est très angoissant d'attendre un bébé pour un homme. On a exactement les mêmes symptômes, les envies, tout ça, c'est pareil. Tout de suite, on a des envies. Moi, la première envie que j'ai eue, c'est de me barrer. Ah oui, mais elle porte le bébé pendant 9 mois et nous, on la supporte pendant 9 mois. Plus elle fait des montées de lait, plus je fais des descentes de vodka. Je reste pas là sans rien faire. Et les questions qu'on nous pose. Elle est enceinte? De qui? Et voilà, encore une angoisse. Est-ce que je suis le père? Remarquez, on le saura tout de suite, j'ai un physique. Hein. Ça, c'est l'avantage d'avoir un physique. D'un autre côté, j'ai un physique, je sais pas si ça ira à une fille. D'ailleurs, qu'est-ce que ça va être, garçon, fille? Les gens me demandent toujours qu'est-ce qui te ferait le plus plaisir. Moi, ce qui me ferait le plus plaisir, c'est un labrador. C'est pas possible? Ben, un capitaine Haddock en plâtre, alors. Ah, mais j'y connais rien, moi, c'est le premier. Un homme, c'est très con, hein, tant qu'il a pas eu d'enfant. Non, en fait, je m'en fous, garçon, fille, je pense qu'il vient. Si c'est une fille, c'est pas grave, on en fera un autre. Non, et puis le monde, va falloir lui trouver un prénom. Mon père voudrait qu'on l'appelle Dominique. C'est bien, Dominique, ça marche pour les filles, les garçons. En fait, mon père, c'est surtout qu'il a trouvé une gourmette en or avec marqué Dominique dessus. Heureusement qu'il n'a pas trouvé un collier anti-puce. C'est le temps pour un gamin sans handicap dans la vie. J'ai essayé de piocher un prénom hasard dans le calendrier avec une fléchette. J'avais peur de tomber sur Armistice ou Mardi Gras. Enfin, si je m'étais écouté, ça s'appellerait Imprimerie Le Dieu à Saint-Cloud, Team Zit. Je suis pas très bon en fléchette. Je suis meilleur tireur que pointeur, hein. Mais depuis qu'elle est enceinte, faire l'amour, c'est pas évident. On est trois, je me sens espionné. D'après, comment expliquer au gamin qu'il faudra plus qu'il rentre dans la chambre? Et qu'est-ce qu'on dort mal? Qu'est-ce que ça va être quand il sera né? Le biberon de minuit, celui de 3 heures, de 6 heures. Elle va me réveiller à chaque fois qu'elle va se lever. Elle a des nausées. Elle les a eues très tôt, les nausées. Pendant les rapports, déjà, elle vomissait. Et le monde, va falloir lui préparer son coin, sa gamelle, une caisse pour ses besoins. Non mais je connais pas les termes techniques, moi c'est le premier, je sais même pas ce que ça mange. En plus, moi je suis jaloux, je vais jamais pouvoir supporter de le voir toute la journée sucer les seins de ma femme. Déjà que j'y ai pas droit. Non mais attendre un monde pour un homme, c'est très angoissant. Pour me rassurer, lui on fait faire une échographie, c'est un supplice, hein, ça fait un mal aux yeux cet écran. On dit qu'on voit pas bien, moi je dis qu'on voit trop. Les boyaux, la rate, le foie, tu ne peux rien. Je connais tout de ma femme, la beauté intérieure, maintenant je sais ce que c'est. Ah, y a pas beaucoup de nanas qui sont gaulées comme le foie de ma femme, hein. Ce que j'ai vu tout de suite à l'échographie, c'est que c'est un feignant. Y a un bordel dans sa chambre. Ah, ça va être une tête, hein. D'ailleurs, pour le moment, c'est qu'une tête. Ce qu'on voit bien, c'est les yeux. Il a les yeux de cet acteur américain qui a eu beaucoup de succès. E.T. Non, mais je devais avoir l'air complètement effrayé parce que le mec de l'échographie, il a essayé de me rassurer. Mais vous inquiétez pas, monsieur, il va se développer. Je veux pas qu'il se développe, moi. Je veux qu'il change. Mais s'il se développe comme ça, mais c'est n'importe quoi. Il va mesurer 1m90, dont 1m de tête. Avec un cordon de 30 mètres de long derrière lui. Quitte à avoir un môme, j'aimerais en avoir un sans fil. En plus, pour le moment, il a les mains palmées. Il me paraît que c'est normal. Bah, s'il se développe comme ça, il a un métier tout tracé, le petit rabatteur de merlu. Non, mais à l'échographie, on peut savoir de quel sexe il est. Faudra d'abord définir de quelle planète il vient. Je veux plus que ma femme accouche, je veux plus. En plus, je me suis habitué au gros sein, je pourrais jamais revenir en arrière. Et puis la meilleure, ils nous ont fait une cassette vidéo de l'échographie. Eh ben, comme ça, après, on mettra l'accouchement, hein, déjà qu'on a filmé la conception. Oui, non, mais remarquez, sur le film de la conception, on ne nous voit pas très bien. On est tout au fond, caché derrière nos amis. Ça lui fera toujours des souvenirs quand il sera grand. En plus, j'ai un vieux film Super 8 où je me tripote. Je vais mettre au début. Façon saga, la Lelouche. Et quand il sera né, il restera encore une angoisse. Est-ce qu'il sera beau? On n'est pas objectif. Les copains, je les vois pas me dire « Ah, ah, non, pas terrible. Il a la tête un peu grosse, il est tout frisé, il est plein de poils, il a du bide. » Des gens qui me le disent pas à moi. Oh, les escrocs. Je les vois déjà défiler. Ah, ah, ah, il est... mignon. Non, non, franchement, mignon. Non, non, non, non, mignon. Allez, allez, mignon, mignon. Non, non, non, non, mignon. Bon, je trouve pas d'autre mot. Hein. Je dirais autre chose, ça serait désobligeant. Ah ben, il a un physique, hein. Ça, il plaira pas à tout le monde, hein. Alors, il est où, le petit monstre? Oh, pardon. Et mes parents? S'ils me disent qu'il est beau, je vais me rappeler comment c'est meublé chez eux, ça va me vexer. Et votre aussi. Et Pépé, oh, je le vois, Pépé. Oh, mais dis donc, mais oh, mais dis donc, mais... Oh, mais dis donc, mais il a une toute petite tête, hein. Et puis, il a un long cou, oh. Mais quand je lui appuie sur le ventre, il fait pouet-pouet. Mais arrête, Pépé, c'est sa petite girafe, ça. Enfin, avec tout ça, on sait toujours pas si c'est un garçon ou une fille, on verra bien. Si ça pond des œufs, c'est que c'est une fille. Non, mais j'y connais rien, moi, c'est le premier. Non, j'ai changé d'avis. Je vais pas assister à l'accouchement. Non, je vais peut-être même pas assister à l'enfance. Non, j'assisterai qu'à l'adolescence. Et encore, vers la fin, quand il aura trouvé du boulot et quitté la maison.
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7: L'addition, s'il vous plaît. L'addition. Merci beaucoup. Ah. Alors, 1574, 1600, quoi. Hein. On partage, hein, parce que sinon, il y en a pour la nuit. Alors, ça fait, on est 14, si on lit 100 francs, ça fait 1004. Le service, tout, on va lire 110, ça va tout englober, on va pas chipoter. 110, ça m'a l'air bien, voilà. Alors, ça fait 110 francs par tête, on paye, hein, on y va, ça commence à se faire un petit peu tard. Jean-Claude, tu me passes mon sac, il a glissé sous ta chaise. Merci beaucoup. Oui, pardon Myriam, ça t'ennuie qu'on partage? T'as pris qu'une salade, toi? Eh ben, tu vas la payer à part, ta petite salade. Hein, et puis nous, on divise le reste, on préfère. Non? Ah, vous préférez qu'on fasse le détail? Ah, comme vous voulez, moi, ça m'est complètement égal. Alors, comme... pardon? On fait le détail? Ça va être simple, ça, encore. Je le sens bien, je sais pas pourquoi. L'instinct, hein. Bien, je peux le prendre, ce stylo, ça marche? Ça part... Non, je vais pas le faire tête, je m'appelle pas Macintosh, c'est pas moi. Bien, alors vous m'annoncez des plats, hein, tout le monde est bien là. Jean-Marc, où il est collé au bar, mais ça, on, comme d'habitude, donc faut pas oublier. Je tourne comme ça, vous m'annoncez les plats. On y va, Nicole, tout de suite. Je t'écoute. Attends deux secondes, Nicole. Jean-Claude, tu prends la carte, tu me donnes les tarifs au fur et à mesure. Ok, Nicole, je t'écoute. Qu'est-ce que t'as mangé ce soir, Nicole? Poireau vinaigrette, oui, combien? 28. Ensuite, tourne d'eau, 72. Après, dessert, pas de dessert, tant mieux. 8 et le 10, 7 et le 9, 10. 100 francs. Drôlement bien fait de faire le détail, hein? 10 balles, ça vaut le coup de me bousiller la soirée, quand même, hein? Ça, je vais bien me l'imprimer, celle-là, j'en sens bien aussi. Bon, alors, donc, Nicole, voilà, ça fait 100 francs, tu te tais, ça fera plaisir à tout le monde, merci, Nicole, bien. Ensuite, François, je t'écoute, François, qu'est-ce que tu as mangé ce soir? Une salade, avec des trucs dedans et des pitognons, il a pas ça en rayon, Jean-Claude, hein? Donne ça, alors, c'est la piémontaise, jambon, gruyère, banane. Non, alors, c'est l'auvergnate, pomme de terre, lardon, œuf mollet. Bon, bah alors c'est l'exotique. Alors, maïs, avocat, cacahuète. Ça m'écœure, je vais pas tarder à vomir. Quand tu veux laquelle, alors? Une salade verte, mais tu te fous de ma gueule, toi. T'aimes bien quand je lis. Peut-être que je te la chante, l'auvergnate, avec les sabots et la toque aussi, non? Oh, oui, bah non, allez, allez, on avance. Alors, salade verte, combien? 20 balles. Après, bœuf, carotte, 55. Après, dessert, tulipe, chocolat. Moi, je te crois, t'as quand même jusque-là, le chocolat. 5 et 4, 9, 5 et 2, 7 et 2, 9, 99 pour toi, François. Ensuite, Patrick, je t'écoute. Alors, quoi formule? Menu! Formule, tu dis menu, comme tout le monde! Bon, alors, ceux qui ont pris les formules, levez la main. Alors, 1, 2, 3, 4. Sophie, t'as pris une formule ou tu te refais le chignon, là? Je comprends rien du tout. T'as pris une formule, alors 5, 6, baisse la main, parce qu'après, je vais tout me mélanger. Comment? Tu te refais le chignon? D'accord. De toute façon, toi, tu m'énerves, voilà. Ça, au moins, c'est clair. 5 chignons énervent. 5, 6, 6. On a 6 formules, hein. On est d'accord là-dessus. Non, allez. Non, allez. Tout le monde lève la main maintenant. C'est... Bon, alors, on levez bien la main. Ceux qui ont pris des formules. Pourquoi ils lèvent tous la main au fond du... Ah, on s'est pas compris, hein. Non, eh oh. Bonsoir. Non, c'est juste pour ma table, hein. Bonne soirée. Ben, ça a bien marché sur les formules, hein, voyez là-bas. Alors, combien la formule? 79. Alors, ceux qui ont pris des formules, donc vous devez... Personne n'écoute, c'est très agréable.
8: Ceux qui ont pris des formules, vous devez 79 francs, je ne le répéterai pas.
7: Bien. Alors, formule chignon, c'est fait. Geneviève, je t'écoute, qu'est-ce que tu as mangé ce soir, Geneviève? Et allez, elle s'en rappelle plus qu'elle a bouffé, elle, maintenant. Ah bah bon, je pense que t'as... Je suis pas regardé toute la soirée. Geneviève, va voir dans la cuisine si tu retrouves pas tes assiettes sales. Là, à ce niveau-là, hein, ça m'échappe, moi. Bon, Françoise, ça va? Toi, c'est clair dans ta tête, tu te rappelles? Alors, Françoise, entrée. Camembert, tu suis, c'est un bonheur. Entrée! Pleure pas. Et allez, elle chiale, elle aussi. Allez. Ne pleure pas. Arrête, je t'agresse pas. Je sais ce que t'as bouffé. Mais qu'est-ce qu'elle a, chialé, elle est moche en plus, c'est pénible. Oh, qu'est-ce que tu veux, toi? Qu'est-ce que tu veux avec ton chignon? Tu vas arrêter que tes barrettes et tout ton bazar. Hein, la prochaine fois, ton chignon, tu le prends en kit, tu le démontes et tu le fous par terre. Oh bien, le chignon, oh. Bon, alors. Ah bon, alors, ça va, toi, c'est clair? Deux secondes, Jean-Claude, t'es OK? Alors, attention. Qu'est-ce que tu as mangé? Attention, ça va être bientôt à toi. Attention. T'as compris quelque chose? Moi, rien du tout. Va plus vite, parle plus vite. Alors là, moi, tu me fais rigoler. J'ai tout pris en sténo. Je t'attends, je discute, j'ai de l'avance. Oh, bon, non, de la mauvaise foi, c'est pas le problème. J'ai commencé, je termine. T'as vu la vitesse? Toi, tu la fermes. Et t'en te rappelles même pas ce qu'on a bouffé, hein? C'est que Québec, Québec, hein? Va bien maintenant. Bon, alors, toi, hop là, volant, Fangio, ralenti, Wistiti. Et tu nous dis ce que tu as becté. T'as tout compris? Ça m'étonne pas, je t'écoute. Alors. Périne, quand même. Après, caille. Après, fromage. Jean-Claude, tu peux me rappeler ce qu'il y a dans la formule, s'il te plaît? Périne, caille, fromage. Dis donc, tu te fous de ma gueule, toi, carrément, en face, là. Ça va pour toi, tu peux pas dire formule, non? Comment, t'accroches sur les F? Bon, à ce moment-là, tu dis mormule, tu dis croche-mule. Tu dis bûche-mule, tu dis quelque chose. Tiens-toi, Caro, mais d'où il sort? Comment il s'appelle, celui-là? Raoul, Raoul, cool, tu me fous les boules. Bon, alors, annonce les plats vite, j'en ai marre, moi. Alors, escargot. Veau maringo. Tarte abricot. Égal. Qui est-ce qui vient de dire la tête à Toto? Et toi, t'as raison, alors, on a vraiment que ça à faire des jeux de mots. Qui est-ce qui vient de dire poil au dos? Arrêtez tout de suite parce que là, c'est pas du tout le moment. Qui vient de dire poil au dos? Arrêtez, je vous jure, ça va mal tourner, je vais m'énerver. C'est toi qui as dit poil au nez ici, t'as dit poil au nez. T'as dit. Fermez-la tous, oui, ben moi, ça ne m'amuse plus. Le premier qui dit un mot, ça va aller très très mal pour lui. Stop, poil au zizi, il est pour moi. Et voilà. Allez, hein. Bien. Jeannot, s'il te plaît, rassemble-toi, je te jure, je serai. Ouais. Merci, Jeannot. Combien pour Jeannot? 124. Bien. Ensuite, formule, pousse-toi, toi, t'es pas transparent. Et on retombe sur Myriam avec sa fameuse salade à 42 baluches. Combien je dois? Moi, 100 francs. Bien, tout le monde a payé. Alors, je paye, on vérifie, on s'en va. Combien il y a, Jean-Claude? 954 avec mes 100 francs, ça fait 1054. Alors, on a donc 1054 francs, parfait, puisqu'il nous faut 1574. À mon avis, il y a une boulette. Oh ben, 500 balles la boulette, hein. On a déjà affaire à une bonne boulette, hein. Bien, alors, l'amnésique, elle a quand même pas bouffé pour 500 baluches. Hein, qu'est-ce que t'as pris? Un seul plat, on peut savoir lequel? C'était pas du poisson, Jean-Claude, tu peux arracher la page des poissons. C'était de la viande, automatiquement. Non plus, qu'est-ce qu'il y a ce soir-là? Qu'elle est, hein, elle est bourrée? Elle est bourrée, ben tant mieux, si elle dégueule, on saura ce qu'elle a bouffé. On est marre. C'est quoi ton plat, connasse? Une soupe à 500 balles, la balade va exploser, elle a bouffé un four. T'as pris autre chose, le vin. On n'a pas compté le vin. On n'a pas compté le vin. On va y arriver. 1, 2, 3, 4, 5, 6, 7, 8 pichets. Jean-Claude, carte des vins, t'arrives, pichet. Vite, j'en ai marre. Combien? 40. Tu fois 4, 32, ça fait donc 320. Alors ça, vous arrangez entre vous, hein, on paye, on s'en va. Moi, j'en ai comme... Plaît-il, Myriam? Tu n'as pas bu de vin? Tu préfères qu'on fasse le détail?
9: Oui.
7: On le fait comment? Au verre ou à la gorgée? Garçon, je ne peux pas travailler là-dessus, c'est dégueulasse, hein? Vous n'auriez pas, s'il vous plaît, alors une nappe avec des petits carreaux et une marge?
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10: Où en est l'enseignement depuis la grève des lycéens et les promesses gouvernementales? FR3 Île-de-France est allé au lycée Henri Bergson à Lillion dans l'Yonne. Il subsiste toujours des problèmes, mais on se serre les coudes. C'est ainsi que M. Franck Bardu, professeur d'éducation physique, a décidé de prendre en attendant la place du professeur de philosophie, toujours vacante.
11: Voilà, je suis là parce que votre professeur de philo n'a toujours pas été remplacé. Donc c'est moi qui, en attendant, vais assurer les cours. Ok? Bon, sinon, voilà, on va commencer. Qu'est-ce que vous étudiez là dernièrement? Épicure et la luxure. Bah, écoutez, pour la luxure, un simple bandage suffit. Hein, il n'y a pas besoin de... Voilà. D'autres questions?
12: C'est vrai qu'en cumulant éducation physique, poterie et philo, j'arrive quand même à dépasser le SMIC, hein, faut le dire. Je suis franc avec vous, mais là, j'attends quand même que l'éducation nationale accepte qu'après les cours, je puisse faire le ménage dans les classes. Et auquel cas, s'ils acceptent, ça me permettra de respirer quand même financièrement. Ça, faut le dire. Mais c'est difficile, hein.
13: Il subsiste des problèmes qui sont problématiques, qui demeurent et qui restent inadmissibles. Voilà, on peut pas... Tant que les pouvoirs publics n'auront pas accepté ce que les dirigeants du SGEN, de la FUV, du SPLIT et du SGEC réunis ont proposé, on reste dans l'impasse.
14: C'est quoi ces propositions?
13: Alors, bon, les propositions, elles sont claires. Primo, revalorisation des pouvoirs d'achat. Deuxio, augmentation des salaires. Et tierso, trimo, plus d'argent à la fin du mois.
10: Pourtant, pour certains, comme Mademoiselle Eliane Labutte, professeure de musique, les jours nouveaux ne sont pas à la morosité.
7: Pas du tout. Chut, Isabelle, chut. Meunier, qu'est-ce que tu fais?
9: Je dors dedans.
7: Qu'est-ce que tu fumes, là? Donne-moi ça. Qu'est-ce que c'est que ça? C'est pas du tabac, j'espère?
9: Non, c'est de l'herbe.
7: Il est interdit de toucher aux pelouses de l'établissement.
14: Il faut savoir être à l'écoute. Aujourd'hui, nous avons travaillé une chose facile, Die Sonnenartigt gefragt Lust, de Schubert. Et demain, nous travaillerons les Beatles.
10: S'adapter, se mettre à l'écoute des élèves, c'est le maître mot de l'enseignement aujourd'hui.
15: Johnny a dit à Adeline, sinon ça fait Adelin, à que c'est chouette.
11: Voilà, donc inconscient et subconscient, hein. Donc je pense qu'avant tout le problème c'est une question de souplesse, hein. Donc maintenant on fléchit bien. Inconscient et subconscient, et deux conscients et subconscients. Maintenant on réfléchit bien sûr, et trois conscients et subconscients, hein. Tout dans les genoux. Question de... Ok ?
10: Vaste problème que l'enseignement, où les polémiques demeureront toujours. Mais au fait, les élèves, les premiers intéressés, comment vivent-ils tout cela au quotidien ?
16: Je suis pas d'accord, les professeurs, ils gagnent du fric, et nous, on a que dalle. Et même, il y a des fois...
17: Il y a des problèmes, il faut faire quelque chose.
16: J'arrive, c'est ça,
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18: C'est bien réfléchi, il faut vous amputer la jambe.
6: Enfin, docteur, vous n'y pensez pas, je suis coureur à pied.
18: On dirait pas, hein. Eh ben, vous m'aiderez une planche à roulettes.
6: C'est interdit par le règlement.
18: Ah ben, je sais pas, moi, changer de métier, travailler avec vos mains, soyez horloger ou vitrier.
6: Vitrier?
18: Oui, vitrier.
6: Si la planche dérobe pendant que je mets un carreau. Le travail est mal fait, le client est mécontent.
18: Mais faut les caler, vos roulettes. Vous mettez un journal en boule sous la planche pour pas qu'elle bouge.
6: Un journal? Quel journal?
18: Ben, un journal, c'est pour rouler en boule. Mais pas de papier glacé, hein. Sinon, la planche, fut!
6: Un François?
18: Voilà. Un journal qui se lit vite. Comme ça, vous le mettez tout de suite en boule.
6: Bon, alors, pour résumer, je me fais amputer, je mets ma planche, je roule le journal en boule dessous, et après, je mets mon carreau.
18: Oui, alors ça, c'est au cas où vous avez choisi vitrier. Maintenant, vous pouvez très bien prendre un autre métier.
6: Sans rouler en boule.
18: Bah oui.
6: Quoi, par exemple?
18: Bah, je sais pas, moi, coiffeur, par exemple, un coiffeur, il se sert pas de ses pieds.
6: C'est vrai.
18: Enfin, sauf un manchot.
6: Oui.
18: Et encore. Il coiffera avec ses dents, celui-ci.
6: Il y a un métier qui m'aurait plu, c'est de tenir un bar. C'est mon derrière le comptoir, on me verra plus.
18: Mais faut pas vous mettre derrière le comptoir, faut vous mettre dessus. La bouche ouverte, remplie de cacahuètes. C'est rudement apprécié au moment de l'apéritif.
6: Et les pièces de 20 centimes, où c'est qu'ils les mettent?
18: Ah.
6: Oh, c'est embêtant, hein, une amputation. Ça me limite dans le choix des métiers. Quand j'étais jeune, je voulais être plongeur chez Cousteau, mais là...
18: Les palmes, où est-ce que vous les mettrez, hein?
6: Aux mains?
18: Ah ben, faites de la marionnette à ce moment-là au théâtre du Luxembourg, chez Guignol. L'expression du geste, les ombres chinoises, les castagnettes et le toutim, tout ce qui vient de là-bas.
6: Enfin, docteur, cette amputation, on peut pas l'éviter.
18: Ben si, on peut l'éviter, seulement si vous voulez pas vous soigner, moi j'y peux rien.
6: Non, non, mais docteur, vous faites votre métier, hein, moi je veux pas non plus.
18: Ben il me semble, oui.
6: Mais bon, je pensais qu'avec une pommade...
18: Ah, une pommade, une pommade, une pommade.
6: Comme il s'agit d'un corps aux pieds...
18: Évidemment, je peux vous mettre une pommade, enfin, ça va vous soulager pendant 40 ou 45 ans. Et puis dans 50 ans, vous revenez me voir.
6: Ouais, alors c'est sûr, si c'est pour revenir tous les 50 ans.
18: Ah non.
6: Surtout que j'aime pas bien ça, la pommade, ça fait le pied gras. Ça traverse la chaussette et le skate du cuir est abîmé.
18: Maintenant, il y a aussi la solution de changer de chaussure. Seulement 20 ans d'études pour en arriver là, ça frise le gâchis.
6: D'autant que celles-ci sont trop petites. Seulement, il n'y avait pas ma pointure dans la couleur que ma femme voulait. Alors ça m'a enserré le pied pendant des années.
18: Oh mais je sais, je connais votre dossier. Seulement, je vois deux objections au changement de chaussures. D'abord, des frais considérables alors que celles-là peuvent encore tenir. Et puis, vous êtes habitué à celles-là. Alors, psychologiquement, je ne suis pas persuadé que vous puissiez supporter le changement.
6: Oui, mais enfin, une amputation.
18: Ben, mon vieux, une amputation à l'heure actuelle, mais avec les moyens modernes, mais c'est rien du tout. Bah, ben, enfin, ben, on vous met là, sur le bio, avec un verre de vin. Un Beaujolais ou un Mâcon?
6: Un Mâcon.
18: Un Mâcon?
6: Ouais.
18: Deux Mâcons, Francis.
6: Pour moi aussi.
18: Ah bah ben oui, ben c'est pour vous. Oh là là là là. Ah, la peur de manquer chez celui-ci. Bon, un coup de tranchoir et puis c'est marre. Il n'y a aucun risque du moment que les outils sont bien lavés. D'ailleurs, moi-même, je tiens beaucoup à l'hygiène. Je recouds avec des moufles en laine que je fais bouillir. Le fil, c'est celui du boucher pour les rôtis le dimanche. Et en cas de pépin, il y a le curé qui est pas loin. Voyez,
6: c'est sûr, j'ai des garanties.
18: Allons, allons.
6: C'est d'accord, docteur, et pour le règlement?
18: On s'arrangera après. Et puis, vous viendrez me faire mes carreaux, hein?
6: Merci, docteur. Mais oh, j'ai pas dit que j'avais choisi vitrier.
18: Non.
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9: Moi, je crois que c'est vrai. C'est pas toujours évident pour moi de concilier mon rôle de femme, de star et de maman, mais en même temps, si vous voulez, je crois que la maternité m'a donné une telle sérénité. Je crois que je me sens maintenant tellement épanouie, tellement en harmonie avec moi-même. Non, Théo Léo, tu ne manges pas la terre du ficus. Maman t'a déjà dit. Il est déjà très écolo. Ouais, c'est vrai, j'ai eu besoin de retrouver très vite la ligne. Bah, j'avais besoin de me sentir à nouveau femme-femme, femme-mère, mère-femme. Fille d'une mère, mère d'un fils. Non, Théo Léo, non, non, non, non, tu ne manges pas les chaussures de maman, je t'ai déjà dit. Je sais pas pourquoi est-ce qu'il est tellement attiré par ma chaussure. Est-ce que c'est déjà pour lui une manière de me signifier l'admiration qu'il a pour moi? Non, la quarantaine me fait absolument pas peur. Vous savez, je sais pas, je crois que je suis pas comme ces comédiennes qui ont peur de leurs rides, même après plusieurs liftings. Moi, je trouve que c'est beau une ride. Surtout quand c'est comme chez moi, je crois, une ride de bonheur. Non, Théo Léo, tu ne jettes pas des pièces de monnaie dans l'aquarium. Les poissons rouges n'ont pas besoin d'argent. Maman les nourrit gratuitement. Je crois que Théo Léo a hérité de ma générosité naturelle. Ouais, je continue plus que jamais mes actions en faveur des sans-abri, des sans-papiers. Non, pas des sans-travail, là ce serait trop de boulot. Vous savez, je crois que j'aime pas tellement parler de tout ça, parce que je crois que c'est des choses, je l'ai fait pour les faire, je l'ai fait pas pour qu'on en parle. Ouais, faut vous dire que je le fais, bien sûr, mais je veux dire, marquer aussi que je ne veux pas en parler. Ouais, je crois que la maternité embellit les femmes, enfin, je sais que dans mon cas, c'est manifeste. Non, chérie, tu ne manges pas le poisson rouge. Oh, vous savez, je crois que j'ai pas une méthode particulière d'éducation. Vous savez, moi, je suis quelqu'un de très instinctif. Alors, je fais ce que je sens ce que je fais. Vous savez, maintenant, j'ai une priorité dans la vie qui s'appelle Théo Léo. Qu'est-ce qu'il y a, chérie? Qu'est-ce qu'il y a? Oh, écoute, c'est la troisième fois depuis ce matin. Enfin, je ne sais pas. Qu'est-ce que tu veux me dire à travers ce caca? Je sais pas, est-ce que c'est déjà pour lui une manière de me dire je te chie dessus? J'emmerde, je sais pas. Je te dis franchement, chérie, j'ai pas envie de te changer maintenant. Tu attends la fin de l'interview. Ouais, je pense beaucoup au 21e siècle. Ah, surtout depuis qu'il est là. Bah, je sais pas, je me pose des tas de questions. Hein. Quelles questions? Des tas de questions. Non, tu ne touches pas à ce scénario! Non! Mais te mets pas à pleurer. Écoute, maman a crié, mais pas méchamment. Viens voir maman. Voilà, c'est terminé. Voilà. Profitez-en pour faire une photo parce que c'est un moment très spontané, très naturel entre nous. Vous mettrez bien sur la couverture Théo Léo, mon bébé bonheur. Souris, chérie. Souris quand je te souris.
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6: Bon, alors maintenant, vous vous taisez. Et vous sortez vos cahiers de géographie. Et je vous préviens. Je vous préviens. Que le premier que j'attrape, en train de chuchoter, papoter, bavarder, ou quoi que ce soit, je le fous à la porte avec un rapport de chez monsieur. Boum. Sois bien clair entre vous et moi. Alors vous répondez présent à l'appel de votre nom. Ababou. Combien il y en a? Bourja, Bolsioni, Dadoun, Dadoun Corinne. Elle n'est pas là? N'essayez pas de la cacher, ça fait trois fois. Giacalone, Patak, Patak Raouzette. C'est vous le nouveau Patak Raouzette? Je m'y ferai jamais. Hein. Rosenblum, Ezerbib, je l'ai vu. Alors, je vous préviens
19: que je dis les gens qui n'auront pas leur cahier de géo, je les fous à la porte avec un rapport de chez monsieur. Hop. Sois bien clair entre vous et moi. Alors, la leçon d'aujourd'hui. La leçon d'aujourd'hui, les vents chauds. Alors, les vents, vent, V-E-N. Bon, alors, je vous préviens. Premier que j'attrape. J'ai chopé, papoté, bavardé, j'attrape. Quoi que ce soit, c'est immédiatement porte, rapport, hop. Bien clair, posez-moi. Car j'estime que je vous aurai pour la fois prochaine, vous apporterez la photo d'un personnage que vous découperez dans une bande dessinée roman photo quelconque, la photo d'un personnage en mouvement. Vous sortez une feuille canson 34 sur 17 et un crayon HB X327 prime. Vous vous installez sur votre établi, je vais vous dire un mot. Et d'après ce mot, d'après ce qu'il va vous évoquer, vous allez exécuter un travail au fusain. Est-ce que vous êtes prêts pour ce mot?
20: Oui.
19: Êtes-vous prêts pour ce mot?
20: Oui.
19: Exécuter un travail. It may. It may not up your hands with your luggage. Repeat after me. Repeat after me. It may. It may not up your hands with your luggage. Repeat after me. Vous voulez pas repeat after me? What is the difference between the chicken and the house? What is the difference between the chicken and the house? C'est la leçon d'aujourd'hui. Bon allez, vous sortez un quart de feuille. Interrogation écrite, flash éclair, un quart de feuille suffira. Vous marquez la date d'aujourd'hui en anglais. What's a day today? What's a day today? Je ne veux rien savoir. What's a day today? What's a day today? Un point de plus pour les lèches-culs. Vous marquez la date d'aujourd'hui en anglais comme vous l'indiquez vos petits camarades. Et les questions d'aujourd'hui, it may, it may not, offer your hand, je vais avoir 5 minutes. Are you ready? Begin! Il vous reste 5 secondes. 5, 4, 3. Il y a des redoublants quoi? 2. Zerbi Petayeb! Vous vous séparez. 1-0. Don, don, don. Je ramasse les copies. Eh oui, c'est comme ça, je ramasse les copies. Les chefs de classe. Allez, les copies. Allez, allez, allez, les copies, allez. Rendez-moi les copies.
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21: Pardon. C'est toujours la bibliothèque de Vitrolles. Il n'y a plus les fenêtres.
22: Ouais, je viens voir si vous avez un bouquin qui s'appelle Les papillons de l'espoir chez Calman Lévy. Enfin, ou les papillons dans l'espoir. Enfin, les papillons, je suis sûr. L'espoir, je suis moins sûr. Ou dans la poire. Il y en a beaucoup d'arrachés. Non, mais tant pis, je vais prendre la couverture. Oui, non, mais comme c'est la prof de français qui nous a demandé, comme ça, elle verra que j'ai fait un effort. Madame Nguyen. Mon nom, pour le bouquin, Philippe. Philippe Grotti. 24 novembre 80 à Vitrolles, en France, français. Bien. G-R-O-T-I, Grotti. Non, d'origine italienne, hein, mais c'est pas nous. Enfin, ça date de l'arrière-grand-père avec qui j'ai jamais eu aucun contact. Hein. Qui était d'ailleurs un peu la honte de la famille. Hein. On l'appelait Macaroni pas frais. Enfin, on rigolait beaucoup. Quoi. Mais d'ailleurs, même lui, je crois que c'est un Français qui a pris un nom italien, mais qui est passé en Italie un coup de vent. Voilà. Parce qu'il y avait trop d'Italiens en Italie. Enfin, c'est un peu le problème de l'Italie, c'est qu'on se sent pas chez nous, quoi. On se sent chez eux. Enfin, disons qu'on a des origines italiennes par obligation, si vous voulez, mais c'est pas nous. Mais ma mère, c'est 100% bien. Enfin, d'origine gasconne, tarasconne, bretonne. C'est, enfin, y a pas un spaghetti qui traîne, quoi. Pas une merguez, pas de d'ambiguïté, si vous voulez, dans le. Son nom de jeune fille, c'est Ben Barka, mais c'est pas elle. C'est son père, enfin son faux père, hein, qu'il a trouvé par terre. Il y a eu une histoire d'adoption, enfin on n'a pas bien. Mais en réalité, c'est Ben Barkaski, enfin polonais, enfin moins grave. Malheureusement, ils ont viré le ski, hein, d'où l'ambiguïté, enfin la consonance phonétique musicalement incorrecte. Enfin moi, j'entends dans l'aigu au niveau du. Ouais, non, mais je vais pas prendre le bouquin. Non. Vous voyez la grande épopée de Jeanne d'Arc chez Fayard.
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3: C'est pas vrai qu'elle soit là. Allez, joue. Qu'est-ce qu'elle fiche? Allô? Allô?
20: Allô, ici, ah. C'est bonjour, Lucienne, j'écoute.
3: Oui, Lucienne, c'est moi.
20: Ah ben moi aussi, c'est moi.
3: Oui, mais c'est bien que c'est vous, monsieur, je vous appelle.
20: Allô?
3: Lucienne, vous m'entendez?
20: Oui. Ah. Qui la demande?
3: Mais qui voulez-vous que ce soit? Idiote.
20: Chut, idiote. Ah, c'est vous, Gisèle. Quelle bonne surprise. C'est Lucienne à l'appareil.
3: Oui, bon, ça va, ça va. Lucienne, écoutez-moi, c'est une catastrophe. Tous mes tuyaux sont bouchés, je suis complètement inondée.
20: Ah bon?
3: Oui.
20: Et qu'est-ce qu'il dit, le docteur?
3: Quel docteur? Mais enfin, je vous dis, j'ai 2 mètres d'eau.
20: Et ils vont vous hospitaliser? Parce que Mme Kamel avait pareil des poches d'eau sur le dos, ben ça l'empêchait de s'asseoir, ils ont été obligés de la coucher sur le ventre.
3: Lucienne!
20: Oui?
3: Est-ce que vous pouvez me dépanner, oui ou non?
20: Vous dépanner?
3: Mais oui!
20: Mais j'ai pas les outils!
3: Ah! Bon, oui, Lucienne!
20: Allô?
3: Lucienne, écoutez-moi bien.
20: Oui.
3: Restez chez vous, ne bougez pas, j'arrive.
20: Allô? Allô, si ça se trouve, elle est mal hydratée. Oh, des poches d'eau de 2 mètres, ça doit être gênant quand même. Oh, ben tiens, je l'avais pas vue celle-là. Grand, brun, rassé. Ah, ça commence bien. Tacheté de roux, poil long, recherche femelle en vue saillie. Oh, mais c'est la rubrique animaux. Oh, que je suis bête. Ah, voyons voir. Amitié rencontre. Jeune homme, 55 ans. Cultivé. BEPC mention très bien. Propre sur lui. Cherche jeune femme de son temps aimant les matières synthétiques. Oh, mais c'est tout à fait moi, ça. J'adore la viscose. Ah, ben, je vais la découper. Qu'est-ce que je pourrais bien y répondre? C'est qui c'est?
3: C'est moi!
20: Ah, Gisèle, j'arrive! Je suis dans mon bain! Cherche les clés!
3: Cherchez pas, c'est ouvert!
20: Mais qu'est-ce qui vous arrive?
3: Protégez-vous, je crois que je vais faire une crise de Titanic. Un fou! Complètement fou, il voulait me noyer.
20: Où ça?
3: Chez moi. J'ai tout mon lino qui gondole.
20: Le tout neuf de l'année dernière?
3: Oui. Au début, c'était juste une fuite de lavabo. Alors j'ai fait venir une affaire de plombier. Il a commencé par déplacer la baignoire, du coup ça a fait exploser le tumulus, résultat 2 mètres d'eau.
20: Mais alors, c'est que maintenant vous pouvez plus rentrer chez vous?
3: Bah non, justement, c'est pour ça que je voulais vous demander si...
20: Oui?
3: J'espère que ça va pas vous déranger.
20: Oh bah non, sûrement pas.
3: Bah.
20: C'est pourquoi?
3: Ah bah c'est pour... Je sais pas, vous avez sûrement de quoi loger des gens, non?
20: Ah ben oui, il y a le divan, là.
3: Ah oui. Bah dites-moi, le divan, c'est pas bien confortable, hein?
20: Oh non, le lit de ma chambre est beaucoup mieux.
3: Bon, bah je prendrai la chambre.
20: Ah.
3: Dites donc, c'est quand même pas bien grand ici, hein?
20: Bah c'est que ça va pas être facile de vivre à deux. Et puis, c'est quoi donc, toutes ces affaires-là?
3: Ah ça, c'est des bricoles. Enfin, j'ai surtout amené mon verre et mes couverts. J'aime pas manger dans les affaires des autres, c'est toujours un peu douteux, alors... Oh. Et puis j'ai amené une petite décoration aussi.
20: Attendez voir.
3: Est-ce que je peux être photomatique, moi, quand même, hein? Bon, où est-ce que je vais mettre ça? Ah, bah, je vais mettre là-bas, à côté du vôtre, tiens.
20: Allez, va.
3: Vous faites maladie là-dessus, on dirait que vous avez attrapé la myxomatose. Allez, bougez pas. Ah oui, regardez comme ça éclaire la pièce d'un coup, hein?
20: Moi, j'aimais bien l'autre.
3: Oui, bah l'autre, on le garde, on le laisse derrière. Voilà. Bon, tant que j'y suis, je vous dis tout de suite mes habitudes, hein? Le matin, je vais à la toilette de 8h à 10h.
20: 2h?
3: Oui.
20: Mais ça va faire cher en eau.
3: Ah, mais je vais pas couler l'eau pendant 2h. Je regarde mon corps.
20: Ah, ben ça, c'est sûr que le temps d'en faire le tour.
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15: Elles sont pas mal, hein. Enfin, j'hésite. Non, parce que c'est ou un autoradio pour ma voiture... On vient de me le barboter. Voilà, c'est une paire de chaussures pour mes pieds. Et comme des chaussures, j'en ai déjà. Hein, une paire, oui. Comment je les sens? Pas mauvais. Enfin, c'est normal, elles sont neuves. Hein. On va voir la semaine prochaine. Si ça me sert. Oui, en général, les chaussures, ça me sert, oui. Ou dans la rue, au bureau, en gros, dès que je sors de chez moi, quoi, vous voyez. Pardon, si ça me sert au niveau du coup de pied. Vous savez, moi, la violence, hein. Au niveau du coup du pied. Le coup du pied. Ils sont bizarres dans cette boutique. Pardon, faut que je les fasse. Pourquoi elles sont pas finies, là? Ah, il faut que je marche pour les faire. Oh là là. Non, vous n'en auriez pas qui serait faite pour marcher, parce que ça fait ça... Je veux dire. Ah, une fois qu'elles seront faites, je prendrai mon pied. Bon, en général, dans ces moments-là, je les enlève, enfin. Salope. Enfin, sinon, elles sont assez confort, hein. Elles sont assez... C'est un modèle spécial. Ah! C'est un modèle piqué. Et vous les vendez? Ah, ça vient d'Italie. Oh! Mafia. Trafic. Contrebande, bien sûr, oui, oui, oui. D'ailleurs, puisqu'on est entre nous, là, vous auriez pas un petit autoradio?
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4: Viens pour une demande.
8: Je me doutais bien que c'est pas pour une réponse. Hein.
4: Allez, on commence par le début. Nom, prénom, tout le swing. Allez, on y va. Ah, c'est pareil, ça, c'est comme les CD, quand ça se fout.
7: C'est con, le laser.
4: Le long.
7: Et du c'est long,
4: le long, pardon.
7: Ça a été long, hein.
4: Ça a été long, ouais.
7: Le long.
4: Marilène, tu es là.
7: Marié.
4: Marié, mais putain, vous n'avez pas fait tout le même jour, hein. Marié.
7: Voilà.
4: Et elle
7: est où?
4: Elle est où? Elle est pas là. Licenciée économique.
7: Ah, économique. Ah oui, ça fait pas.
4: Ah, ça c'est pas bien. Qu'est-ce qu'elle en dit, madame, de ça?
7: Elle dit pas grand-chose.
4: Elle s'en fout, quoi. Elle s'en fout.
7: Oh, non, elle s'en fout pas. Elle est dans le.
4: Connemara.
7: Non, dans.
4: Connecticut.
7: Non, dans le coma.
4: Ah, ça fait moins loin, hein. Ah, ça fait moins loin, oui. Des enfants?
7: Oui.
4: Oui.
7: Putain, 8 déjà.
4: C'est pareil, vous les faites en rafale. Et votre femme, elle vous appelle Krasnikov. Vous rentrez à la chambre, vous refaites tout, ils sont au plafond. Et bim, le lustre, merde. Allez.
7: Deux.
4: Allez, je vous en mets que deux. Hein. Vous m'êtes sympathique. Deux.
7: Deux
4: enfants. Les prénoms.
7: Cindy.
4: Et Crawford.
7: Alors, on me les a retirés, les enfants.
4: Vous, par contre, vous n'êtes pas retirés.
7: Retirés.
4: Retirés.
7: Pour les mettre à la...
4: Das. Ah, Das. Basis Das. Ça, ça fait peur. Et les Allemands, hein. Quand j'étais petit, j'en avais une frousse, ça. Toi, le chef, là, comment il s'appelait, là, Si, le chef des Allemands, là. Mais si, je suis petit, je suis teigneux, j'ai la moustache, la mèche de travers, je suis.
7: Maigret.
4: Je suis. Hitler.
7: Merde.
4: Vous regardez pas question pour un champion, mais si je le regarde, mais le temps que je réponde, c'est les infos. On y va, on s'applique.
7: Oui.
4: Nationalité.
7: Française.
4: Et merde. Vous y mettez pas du vôtre, là, quand même.
7: Bon, par contre, j'ai un beau-frère qui est corse.
4: Ah! Mais voilà, quand même, on fait une bonne nouvelle. Oui. Il est joueur et il gardait le meilleur pour la fin.
7: Ah, mais la Corse, là, oui, la Corse, là. Là, il y a du fric, là, pour la Corse.
4: Alors, Corse. Est-ce qu'il a été victime de feu de broussaille, d'attentat, plasticage?
7: Non, jamais.
4: Vous êtes sûr qu'il est corse?
7: Ah, oui, parce qu'il a...
4: Il a
7: quelque chose de Tennessee.
4: Non. Non.
7: Il a qu'un petit cochon d'Inde,
4: oui.
7: Et il a touché une subvention pour un troupeau de vaches.
4: Oh putain, ah. Oui. Oui, non, là il est corse. Là il est corse, hein. Là il est corse.
7: Là je vais le foutre corse avec un car même.
4: Alors, corse. Alors là, ce qui serait génial, parce que maintenant qu'on a les écologistes au pouvoir,
7: oui.
4: On vient de recevoir un tas de subventions, là. Alors, ce qui serait très bien, ce serait que son cochon d'Inde, enfin, son troupeau, administrativement parlant, soit mordu par l'ours des Pyrénées.
7: Parce que voilà, là ça débouche sur... Il y a un gros lot, quoi. Là, vous déconnez, là.
4: Non, pas du tout. Moi, j'essaie de vous trouver une case, monsieur. Parce que là, on m'a pas allé loin avec votre dossier. Alors moi, j'essaie de vous aider. Mettez-y du vôtre un peu.
7: Ça fait 30 ans que je cotise aux charges sociales. Et pour une fois que j'ai besoin d'aide, on me donne que dalle. C'est un scandale.
4: Dépêchez-vous, vous me foutez le mal le maire.
7: Écoutez, moi, c'est dégueulasse. Tout ça, ce pognon, il sert à rien.
4: Vous plaisantez ou quoi? Ce pognon, il sert pas à rien. Il sert à payer des gens comme nous. À l'écoute, sensibles, qui sommes là pour vous. Et puis attention, regardez, et vous repartez pas sans rien. Hein. Regardez, cadeau, le t-shirt du ministère de l'aide sociale. Et regardez, ça fait t-shirt, chemise de nuit spéciale coma.
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23: Je sais pas ce que j'ai en ce moment, je fais des cauchemars. La nuit dernière, j'ai rêvé que j'étais un champignon. Le gros rouge, là, tu sais, avec les points blancs, hein. Façon acné juvénile. Hein. J'étais laid, mais j'étais laid. Ah oui. tellement laid que j'avais même pas un copain champignon, rien. J'ai touché du doigt la connerie de la vie du champignon. Ça peut tous nous arriver, hein, tous. C'est ça la réincarnation. Tu peux te réincarner en n'importe quoi. N'importe quoi. C'est souvent que la vie que t'as eue avant. Toréador, tu te réincarnes en vache folle. Le commandant Cousteau, lui, il est déjà réincarné. En cabillaud. Si tu le croises, tu peux pas te tromper, c'est le seul cabillaud qui porte un bonnet. Jacques Chirac, lui, prépare déjà sa réincarnation. En cachet d'aspirine.

pour commencer gland. Hein. C'est tout un parcours initiatique. Hein, voilà. Non, t'as pas eu sûr, hein, c'est soit végétal, soit animal. Et animal, moi, c'est pour terminer en cabillaud chez Vivagel. Entouré par des glaces à Gendas qui parlent même pas un mot de français. Ouais, me réincarner en animal, mais alors en ours. Ça, ours, ça me plairait. Vous savez, les gens, ils ont du respect pour les ours. Si, un ours, tu le respectes. Si, un ours, tu le respectes. Tu croises un ours dans la rue, tu lui mets pas la main au cul. Je suis désolé. Il y a un respect naturel. Non, ou alors réincarner en meilleur ami de l'homme, en chien. Ça, là, au moins, tu retrouves tes marques. Tu peux passer la journée vautrée sur le lit à regarder la télé. Avec un petit peu de chance, dans la même journée, tu te fais 30 millions d'amis, rintintin, les 101 dalmatiens. Mais bon, attention, hein. Pas chien pure race. Hein, non, les pures races, on sait trop où ça mène. Non, non, non, non. Et pas trop bâtard non plus, j'ai pas envie de me retrouver avec les électrodes, là. Non, finalement, l'idéal, ce serait de me réincarner en meilleur ennemi de l'homme. C'est-à-dire en homme. Hein, en femme aussi, oui, c'est possible. Oui. Non, mais femme, c'est bien. Ah, je vous préviens, les mecs, si je vous retrouve dans une vie future, que je suis une femme, je vous préviens, les mecs, je vais vous en faire baver. D'abord, je coucherai jamais le premier soir. Et puis après, je me ferai faire un bel enfant par monsieur, par exemple. Ah ben, si je suis une femme, moi, je veux donner la vie. Hein. Hein, gonfler pour gonfler, je préfère donner la vie plutôt que me cantonner dans l'aérophagie. Hein. Quel plaisir d'abhorrer un ventre joyeux. Sans se dire tous les matins, il faut que j'arrête les pâtes aux œufs. Et quel plaisir de pouvoir annoncer un soir la nouvelle à son mari, la bonne nouvelle. Chérie, j'ai une très bonne nouvelle à t'annoncer. Oui, je sais, il y a un match de foot à la télé. Oui, mais j'en ai une mieux. Je suis... Hein? Je suis trop près du poste. Oui, je me réveille. Hein? Je suis enceinte. Oui, je te le prépare, ton couscous. Oui, t'aurais préféré de la paella? 9 mois plus tard, ça y est. Et là, l'infirmière, mais votre mari n'est pas là. Ah ben non, c'est soir de finale. Il m'a dit qu'il passerait peut-être à la mi-temps. Et là, quand le mec arrive, la gueule enfarinée à la mi-temps, pour dire, alors, fille, garçon, quel plaisir de pouvoir lui dire, mais casse-toi, gros con. Je t'expulse de mon terrain. T'aimes le ballon, tu le vois, celui-là, ben je le garde pour moi toute seule. Ou alors réincarné en homme, mais alors en homme parfait. Moi, mais en mieux. Roland II, le retour. Ah ben non, mais je serais même peut-être pas français dans une vie future, moi. Je serais peut-être américain, si ça se trouve. Si j'ai de la chance, je serais noir, grand, basketteur. Si j'ai pas de peau, je serais noir, petit, dealer. Je serais peut-être aussi... éthiopien, si ça se trouve, enfant éthiopien. Tous les matins, ma mère me pilera mon bol de manioc, si elle arrive à trouver du manioc, bien entendu. Et quand mon père me dira, qu'est-ce que tu veux être quand tu seras grand? Je lui dirai, papa, quand je serai grand, je veux être vivant. Aide-moi. Je serai peut-être aussi chinois, prisonnier politique. Bolivien, enfermé dans un camp de rééducation. Colombien, torturé à mort par les forces de sécurité. Indien, mort de faim dans les rues de Bombay. Tibétain, condamné à 30 ans de prison pour avoir simplement crié « Tibet libre ». Afghan, exécuté sans jugement sur une place publique. Algérien, égorgé devant mes enfants. J'ai souvent l'impression étrange que Dieu fait payer certains hommes

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2: Manu, mais putain, mais qu'est-ce qu'il glande, il fait chier. Manu.

0: salut, Bob.
1: Allez, ça, Momo.
0: La pêche.
1: Ouais, la choper, ouais. Hey, Manu. Nemo.
0: C'est ta nouvelle mob?
1: Bien sûr que oui, t'es veuglant ou quoi?
0: Hey, super, hein?
1: Ouais.
0: Elle est sur Amax?
1: Bah je veux, ouais, elle a rage d'enfer. Bon. Au démarrage, elle te fout la chetron 50.
0: Ouais, super, hein?
1: Ouais, ouais.
0: Et la 5, c'est la marque de ta mob?
1: Ah non, t'es ténace, toi. La 5, c'est la marque de mon sponsor pour faire le Paris-Dakar.
0: Ouais, t'es mon frère, il veut faire le Paris-Dakar, mon frère aussi.
1: Moi, je l'ai déjà fait l'année dernière, le Paris-Dakar.
0: Bon.
1: Mais j'ai dû abandonner, je suis rentré dans un chameau.
0: Oh. Eh, où ça?
1: Bah, aux eaux de Vincennes. Alors,
2: salut. Salut Bob, ça va?
1: Ouais, ça va, mais t'es sourd ou quoi?
2: Ah, mais non, j'ai regardé la télé, il y avait les pubs, mais là c'est bon, le film il recommence.
1: Oh, ouais,
2: alors ça va, tu reviens? Tu reviens, toi?
1: Ouais, Manu.
2: Ouais.
1: Bah, tu descends.
2: Mais pourquoi faire?
1: Bah, je sais pas, descends.
2: Mais pourquoi faire?
1: Bon, on va voir, je sais pas, descends.
2: Mais pourquoi faire?
1: Viens, on va faire un te fou, tu
2: vois. Ouais, d'accord, je vais voir, mais je vais demander à ma mère, mais normalement ma mère elle veut pas.
1: Mais il est naze, il a peur de sa mère, lui, qu'est-ce qu'il fait?
0: Ouais, tu connais Schwarzenegger?
1: Bah ouais, pourquoi?
0: Bah Schwarzenegger, tu lui mets des boucles d'oreilles, c'est la mère à Manu, hein.
1: Ah,
0: oui. Bob, ça sert à quoi le sponsor?
1: Bah t'es naze, quoi. Un sponsor, c'est des mecs qui te payent pour que tu mettes une marque.
0: Bon.
1: Là, je suis allé voir Canal+, ils m'ont donné 100 balles pour que je mette la 5 sur la mob, la classe.
0: Et je vais en côté à mon frère parce que mon frère il fait du motocross.
1: Ah déconne, c'est nouveau ça, ton frère il fait du motocross.
0: Ouais, il fait de la moto puis en même temps il cherche les crosses.
1: Bah alors Manu, qu'est-ce que tu fous?
2: Pourquoi?
1: Bah tu descends.
2: Et pourquoi faire?
1: Bah je sais pas, descends.
2: Bah pourquoi faire? Non, ma mère m'a dit si tu descends, je te descends, là moi j'irai, c'est pour
1: eux. Deux minutes, allez.
2: Non, je peux pas, j'ai du boulot cette année. Déjà en histoire géo, j'ai Madame Berger.
1: Ah putain, il a gerbé un jour l'histoire.
2: Elle est naze, hein.
1: Elle est naze.
2: Ouais, elle est naze, ouais.
0: Ah non, elle est bien.
1: Elle est naze, la
0: grosse. Non, parce que mon frère, il a eu.
1: Hey, ton frère, ça
2: elle est naze.
0: Mon frère, il est balèze, il a redoublé deux fois, mon frère, alors.
2: Elle est naze.
1: Ça dit qu'elle est naze, la prof. Elle comprend que dalle à ce que tu lui dis. Et l'autre fois, je lui pose une question. Je lui demande pourquoi est-ce que le général Gold II, il sait qu'il planche les roses vives pendant la Deuxième Guerre d'Allemagne.
2: Non.
1: Elle n'a pas su me répondre.
2: Ouais, elle est naze.
1: Elle est naze, la grosse.
0: Ouais. Et ben, elle est bien, monsieur. Mon frère, il a eu.
1: Oh, tu te calmes un peu là-haut. Je te demande si ton frère il porte des slips ou des caleçons.
2: Sinon, Bob, t'es allé voir le conseiller d'orientation?
1: Ouais, je l'ai vu.
2: Qu'est-ce qu'il t'a dit?
1: Mais je lui ai dit que je voulais que mes canons, il m'a mis sur une voie de garage.
0: Ouais, t'as des conneries, ça, mon pote, parce que mon frère, des fois, il met des slips tous ses caleçons, hein.
1: Allez, non, t'es overdosé, toi, hein.
2: Dans quelle classe t'es cette année? Je t'ai pas vu. Hein.
1: Je sais pas, faut que j'aille voir. Je crois que je suis en transitoire, un truc comme ça.
2: Ah, en transition.
0: Ah, oui, c'est les classes, on fait pas la différence entre les profs et les élèves.
2: Non, t'es Gérard qui a redoublé 6 fois, il est plus vieux que le prof.
1: Ouais. Hein. Gérard, le barbu.
2: Le barbu, celui qui a 3 gosses. Remarque, c'est pratique, il laisse ses gosses à la maternelle, il va en primaire, c'est juste en face.
1: Gérard, le barbu. Hey, Manu!
2: Ouais.
1: Oh, tu descends?
2: Non, je peux pas, j'ai du boulot. Oh. Cette année, j'étudie deux langues étrangères.
1: Bon.
2: L'anglais et le français.
0: Tu causes de l'anglais, toi?
2: Ah, bien sûr, je cause anglais. Avec le prof, on l'étudie sur les disques et tout.
1: Ah ouais?
0: Voilà, vas-y, cause un peu, là.
2: Bah, I love you, baby, I love you, bipopoloula, tout un truc comme ça.
0: Ouais, parce que mon frère, lui, cause le pas à toi, mon frère.
2: Quoi? Le pas à toi, on dit.
0: Non, le pas à toi, il me dit toujours, tu causes pas à toi, il me dit.
1: Non, t'es super grave, toi, hein.
2: Plus grave que les tumeurs.
1: Ah, la couche, putain. Bon, et Manu?
2: Ouais.
1: Hey, tu descends?
2: Pourquoi faire?
1: Mais je sais pas, descends.
2: Pourquoi faire?
1: Mais viens, on va piquer notre tête à la CP, là, les gars.
2: Non, la piscine,
0: ah,
2: non,
0: c'est vrai.
1: Bah, pourquoi?
2: On fait la piscine, non.
1: Quoi?
2: Oh. On s'est mouillé et tout, non, j'aime pas la piscine.
0: Oh, la piscine.
1: Ah, t'as pleuré ou quoi? Tu sais pas nager?
2: Oh, non, tu sais mon chamois d'or.
1: Ah, bon? Voilà,
2: quoi.
0: Il dit ça, il sait pas nager et tout,
2: il sait pas nager.
0: Ah moi je peux pas savoir, j'ai jamais essayé moi. Et même mon phare, il sait, il est balèze, mon phare il a fait Paris-Roubaix à la nage.
2: Paris-Roubaix, il y a pas la mer.
1: Il y a pas la mer.
0: Bon ça, je peux plus dire sans la mer, mon pote.
2: Moi je la connais la mer, hein. Tous les ans j'y vais grâce à la mairie de Sarcelles, moi je la connais la mer.
1: Ah, il la connaît lui. Et hey, tu vas où?
2: À la Côte d'Azur, là-bas, en Bretagne et tout. Ah ouais.
0: Et quand tu vas, tu t'as baigné et tout?
2: Bien sûr, je m'en baignais, tu rigoles.
1: Oh, hey, tu nages loin, toi?
2: Moi, je nage vachement loin.
1: Ah ouais?
2: Moi,
0: jusqu'où?
2: Oh, moi, je nage jusque-là et tout.
0: C'est un truc que j'aimerais bien, c'est aller à la mer.
2: Alors, tu demandes à ton frère, il t'amène à Paris-Roubaix, là-bas.
1: Ouais. Hey, il t'emmène en motocross,
2: en hein? Slip ou en caleçon, comme tu veux.
0: Ouais, là, t'es mon frère, il peut pas, il est occupé, il fait des études.
1: Arrête ouais, les études.
0: Moi aussi, ma mère, elle m'a dit, il fait centrale, à Fleury-Mérogis. Eh, hey, il est balèze, hein, il va continuer au moins 5 ans encore, hein.
2: Hey, tu veux la voir, la mer?
0: Ouais, c'est un truc que j'aimerais bien, c'est aller la voir, la mer.
2: Bah, ferme les yeux, je vais te la faire, la
0: mer. Bon, c'est connerie et tout.
2: C'est pas les conneries, ferme les yeux, je vais te la faire, moi, la mer.
1: Ferme les yeux, je te dis.
2: Moi, je la connais bien. Imagine que la mer, si tu veux, c'est un grand terrain vague où il n'y a pas de mob, tu vois. Puis alors, devant, t'as une piscine, mais alors hyper grande, qui remue vachement. Alors qu'il remue un peu comme...
1: Un peu comme quand le gros bobo les plonge de 3 mètres, tu vois.
2: Puis alors, dedans la mer, les poissons, ils sont bizarres, tu vois. Ils sont pas carrés et panés comme à la cantine, non. Ils ont des yeux, des nageoires. Puis t'as les vagues aussi. Tiens, Bob, fais les vagues.
1: Hein, les vagues quoi?
2: Bah, les vagues.
1: Ah ouais, d'accord.
2: Alors, en verlan, maintenant. Et dans le ciel, tu vois, t'as les mouettes. Alors, les mouettes, ça fait un peu comme...
0: Oh, c'est super les mecs, oh. On s'y croirait et tout, et ça sent oh. Même le poisson.
1: Bon, on est vendredi, c'est les poubelles.
0: Oh, les mecs, c'est génial et oh. Tout, et, oh. Et j'y vais, et l'autre, t'as une balance du yaourt.
2: C'est les mouettes, c'est les mouettes.
0: Ah ouais, ouais.
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4: Non mais vraiment, j'adore les enfants. Les enfants, c'est... aidez-moi. Ça fait bien dans une maison. Si, un enfant, tout de suite, ça habille une pièce. J'adore les enfants. Je crois que c'est pour ça que j'en aurais pas. Attention, je suis comme tout le monde, j'en veux un. Mais à chaque fois, au moment de passer à l'acte, il y a une question qui me pourrit l'esprit. S'il est moche, qu'est-ce que je fais? Personne n'a jamais eu cette crainte. Non mais, soyons pas hypocrites. S'il est con, je peux lui faire faire du sport. Mais s'il est moche, bah voilà, hein, c'est mon fils. Bon, on se ressemble pas trop, hein. Enfin, j'espère. Non, ça a dû sauter une génération. En fait, il ressemble beaucoup à son ancêtre. Enfin, à nos ancêtres à tous. Alors, quand il est petit, ça va. Tu peux lui mettre un passe-montagne. Mais à 17 ans, le passe-montagne, c'est un handicap. Je suis désolé, ça fait flipper. Et puis, il faut y penser à tout ça. Parce qu'à l'accouchement, quand il pointe sa petite tête, c'est trop tard. Tu peux pas faire... non. Non, c'est bon, vous pouvez le re-rentrer, celui-là. J'attendrai le prochain. J'exagère à peine. J'imagine la scène dans la chambre de la maman qui vient d'accoucher. Oh. C'est quoi? Ah, je me le regarde à l'envers. Ah, d'accord, je me disais aussi. Je... Hein? Oui, je suis content, mais ça... Bon, allez, le vrai, maintenant. Bon, ben... On va le garder, alors. Hein. De toute façon, vous le reprenez pas. Non, je veux dire, il n'y a pas un système de location avec option d'achat. Y a... C'est pas une voiture. Ben, c'est dommage, hein. Il aurait été joli avec des phares. Ouais, chérie, qu'est-ce qu'il y a? Ah non, il est très bien, il est très très bien. Comment t'expliquer? Tu te rappelles ton soufflé? Oui, bah là, c'est le contraire, il a bien pris, là. Oh, il part déjà, qu'est-ce qu'il a dit? Téléphone maison. Oh. Qu'est-ce que tu veux? Tu veux le prendre dans tes bras? Non, je pense pas que tu sois prête. On va d'abord te faire une péridurale des yeux. Alors, bien sûr que tu peux aimer un enfant moche. Mais c'est plus dur. Ou sinon, faut être alcoolique. Et les enfants ne sont pas dupes, hein. Ils savent très bien ce qui se passe. Je crois qu'enfant, tu te rends compte que t'es moche, le jour où, pour une photo de classe, la maîtresse te dit que c'est mieux que tu sois pas sur la photo. Sinon, elle va pas se vendre. Si, c'est un signe très fort, ça. Et comme le gamin a des soupçons, il vient te voir et te pose la question qui tue. Dis, papa, je suis beau? Bah non. Mais en tout cas, si tu me poses la question, c'est le sens de l'humour. Mais tu m'aimes quand même? Bah non. Enfin si, mais pas autant que si t'étais pas aussi moche. Allez, mon petit bonhomme, prends ton ballon, va jouer sur le carrefour. Ça aussi, je savais que ça passerait difficilement, hein. Sinon, il y a la chirurgie esthétique. Mais bon, si tu commences à faire des liftings à 2 mois... À 15 ans, le gamin, c'est un tambour. Tu lui fais des bises, t'as l'impression de faire des percussions, c'est pas intéressant. Il paraît aussi qu'il y a des bébés moches qui deviennent de beaux enfants. Oui, mais à quel âge? C'est pour toutes ces raisons que depuis 3 ans, je mets des préservatifs. Je l'ai pas dit à ma femme. Non, elle s'en est pas rendue compte, c'est parce qu'on fait l'amour dans le noir. Non, en fait, si on fait l'amour dans le noir, c'est parce qu'en pleine lumière, quand je vois son visage, j'arrive pas à penser à une autre. Bande d'hypocrites. Je sais, c'est égoïste, mais je veux pas d'un enfant moche. Mais attention, hein, je veux pas non plus d'un enfant beau. Non, si mon gamin était vraiment beau, je crois que j'aurais un gros soupçon d'être cocu, moi.
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5: Ce qui manque le plus, là, maintenant, à notre époque, c'est l'idéal. Le courage, oh, la noblesse d'esprit, oh, la chevalerie. Par exemple, dans le langage de tous les jours, c'est le merdier. Ah, ça craint, ça pue, ça chilozone. Ce qui nous manque, ce sont les morbleus, les ninis, oh, les diantres, les bigres. Oh, bigres. Les chevaliers du temps jadis, quand ils festoyaient en parloyant le vieux François. Hein. Moi, je préfère le vieux François. C'est vrai, c'est gai, sympatoyant, délicatoire. Et en même temps, c'est pas fatigoyant pour les nerfs. C'est chevaleresque, voilà. Là, moi, tel que vous me voyez, je suis chevaleresque à donf. Tiens, à l'époque... À l'époque, c'était quand même plus agréable de dire « Hola, chevalier, fi, c'en est trop !» plutôt que « Casse-toi, toi, tu fais chier !» L'esprit n'est pas le même. Hein. Tiens, ben, laisse-moi, moi, vous narrer une petite anecdote. Hein. Oh, vieux François, oui. Pas plus tard qu'au temps jadis de cet après-midi, j'ai toi assoyé sur un banc. Ouf, perds-toi dans mes pensées. Hein. Mais... Morbleu, me direz-vous. À quoi diantre pensiez-vous? À rien, à canini. Bref, de rien à branler navège. Et là, quand tout à coup, arrive sans crier gare, deux manants, deux bons gros blancs, bien de chez nous, à la peau de poulet et au crâne rasoir. Mais tous deux tondus, tels deux fesses à queue. Pauvre dame, mais alors? Hola! Bonjour! Chevalier au crâne tondu, tel de face. Alors, ça chatte? Ta gueule, ouf! Bigre! Votre humeur est mauvaise, me met bien mal à l'aise. En vieux François, vous eût pu te dire.
6: Non, j'ai pas dit pute.
5: Pas soyons. Oh, est-il vrai que vous soyez si fier d'être français que c'est avec vos sœurs que vous vous mariez, hein? Aucune réponse en retour ne me vint. Mais rien, hein, que dalle, nenne zobolo. Que le claquement sec est très discourtois d'une main sur un avant-bras. Pouf. Faire foutre 22. Oh. Et alors que je détournois mon regard, cherchant alentour un endroit où me faire foutre 22, je sentis ces deux putois se jetoyer sur moi. Mais lâche-moi, fille. Ah. Quand les deux manants eurent fini d'en découdre, et que je n'avais plus qu'à me faire recoudre, et après avoir marché une bonne heure d'un pas sûr, et alerte, alerte, alerte, je sentoyis le courage me débordoyer le cœur. Je me retournoi face à ces vils manants que je voyais maintenant devenus tout petits. Et je leur lançois enfin d'un ton chevaleresque.
6: On fait moins les malins, hein? Bande d'enquilois.
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8: C'est pas fini ce bordel? Vous avez quel âge? Ouais, 8 ans, je sais, ne soyez pas insolents. Il est 3h du mat, vous dormez maintenant. Bon, écoutez, la marmaille, ça fait une semaine que cette colo a débuté, je n'ai pas dormi une heure! Vous avez bouffé du Mars ou quoi? Non, non, je ne veux pas savoir qui a commencé, là. D'ailleurs, qui a commencé? C'est toi, Fabien? T'as décidé de gangréner le dortoir? Non, parce que déjà au pique-nique, tu remplaces la limonade par du White Spirit. La mentalo part du harpic. Résultat, la moitié de la colo aux urgences. Est-ce que tu crois que c'est adulte, ça, Fabien? Bon. Viens voir, petit con. Tu sais pourquoi tes parents t'ont envoyé ici?
7: Non.
8: Parce qu'ils divorcent. Oui, ils divorcent. Il est même question de trouver une famille d'adoption à la rentrée. Ça te la coupe, hein, Rémi sans famille? Où est passé ton sourire, enjoliveur? Ouais, enjôleur, parfaitement. Bon, Nicolas, ça sert à rien de te moquer de lui, hein. Toi, tu pars avec la mairie parce que tes parents n'ont pas de thunes. Alors, autant dire qu'à Noël, le bateau Playmobil, hein. Vous voulez la guerre? Vous ne l'aurez pas, je suis endurant, moi. Je vous signale qu'on n'est pas aimé dans la région, hein. Les paysans ici, ils mangent les enfants, hein. Surtout ceux qui se lèvent. Qu'est-ce que tu fous debout, Jérémy? Tu iras faire pipi demain! Et touche pas ton zizi, c'est pas un jokari. Bon, écoutez, Léniard, j'en ai plein les bourses, là. Toute la journée, je joue un, deux, trois soleils. Vous me prenez pour Gulliver en m'attachant aux arbres. Et par-dessus tout, je dois me taper vos chansons de lutin. Le prochain qui moufte, j'en fais un cheese. Il se retrouve dans les faits divers, c'est clair? Qui a pissé par terre? C'est toi, Jérémy? Tu pouvais pas le dire, t'avais envie? Non, tu l'as pas dit! Ne mens pas, morveux, je te crève les yeux! Non, pardon, excuse-moi, non, pardon. Non, c'est pour du pouce, pour de la fosse. Non, je suis pas fâché, je suis crevé. Bon, vous ne voulez pas dormir? D'accord. Je vous raconte l'histoire du petit puceau. Du petit pousset. Vous la connaissez. Je vous fais le chameau. Je vous fais le chameau, regardez. Voilà. Bon, dernière fois, on dort, alors. Bon, je vais pas faire la caravane non plus, là. Écoutez, je suis fatigué, j'ai pas envie de lutter. Je vais vous parler comme à des hommes, hein. Bon, comme à des goldorak, alors. Si vous voulez avoir des super pouvoirs demain, il faut dormir. Vous savez, le capitaine Flamme, vous ne le voyez que le mercredi après-midi, mais le reste de la semaine, il dort. Nicolas, sort de ce lit, tu ne peux pas dormir avec Céline. Mais parce que ça ne se fait pas. Mais non, moi je dors avec la monitrice, parce qu'elle a besoin de... Qu'est-ce qu'il y a? Attends, pourquoi tu pleures? Mais il va te les rendre, tes bouquins, et arrêtez de jurer comme ça, merde, vous faites chier. Bon, Fabien, rends-lui sa BD sur New Look, on n'en parle plus, là. Qu'est-ce que tu fous qu'à New Look, toi? Fais voir tes draps. Fais voir tes draps! C'est toi qui as fait l'Australie, là? Et t'as quel âge? 23 ans. Je vais me réveiller. Demain matin, tout sera rentré dans l'ordre, hein. On ira faire du cerf-volant dans les gorges de Pissou, tranquillou. Ça vous fait rire, Pissou, hein? Ah, Pissou, ça vous fait rire! Les gorges de Pissou! Mais vous êtes vraiment des mômes? Vous n'en avez pas marre de faire des cons, d'agir sans réflexion? Vous croyez que le petit prince, il s'amusait à faire des bombes à eau avec des capotes, à stocker ses crânes de lait sous les matelas? Putain, je sais pas pourquoi, mais plus je vous regarde, plus j'aime la pilule de ma femme. Moi, je vais vous dire à votre âge, moi. Moi, à votre âge, moi, j'étais... J'étais comme vous, en plus, putain, j'étais...
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9: Bonsoir. Quelle ambiance ce soir. Bonsoir. Merci.
10: Bonsoir Paris, bonsoir Washington. Alors, ce soir, avant de commencer cette soirée sous le signe du rire, j'ai envie de vous parler d'une personne qui a beaucoup compté pour nous. Cette personne ne pourrait pas nous voir aujourd'hui puisqu'elle a perdu la vue, mais elle reste très présente dans notre cœur.
9: Extraordinaire. Mmh.
10: Cette personne, et vous l'aurez compris, c'est la grande chanteuse à texte, c'est Annie Cordy. Nous étions tous jeunes artistes, vous savez, et nous avons eu ce privilège, cette chance inouïe d'avoir accès aux loges de la diva.
9: Complètement, ce sont des moments inoubliaux, vraiment...
10: Et donc, nous sommes rentrés donc dans la loge d'Annie Cordy, je le répète, et elle était là, elle était sur le sol, elle était nue, elle était complètement nue, et elle nous a regardé, elle a eu ce regard que peut avoir une bête malade parfois, elle nous a regardé, et alors là, j'ai pris mon courage à deux mains, je lui ai dit, mais Annie, quand même, vous êtes là, nous sommes là,
9: extraordinaire.
10: Pour nous, vous êtes, comment gagne-t-on autant d'argent avec ce que vous faites? Et elle nous a regardés, elle nous a dit, on se souviendra toute ma vie, elle nous a dit, toi, l'ami chocolat et le rat, vous foutez le camp. Aujourd'hui, on comprend mieux ce qu'elle a voulu dire. Excuse-moi.
9: Merci, merci Dieudonné. Alors moi, ce soir, j'ai envie de vous raconter une histoire. J'ai envie de vous faire rêver. J'ai envie de vous faire réfléchir, hein, pourquoi pas. Molière a dit un jour à Jean-Claude Brialy cette phrase extraordinaire que m'a répété un grand monsieur de la chanson. Ce grand monsieur de la chanson, c'était Édith Piaf, évidemment. Eh bien, cette phrase, je m'en souviendrai toute ma vie. Merci, Édith. Merci.
10: Merci.
9: Alors, mesdames et messieurs, avant de s'éclater de rire, avant de rouler par terre, d'avoir une crise cardiaque pour certains.
10: Oui, de rouler par terre, à s'en taper le cul sur le sol, hein, tel que le voudrait l'expression populaire.
9: Eh bien, mesdames et messieurs, j'aimerais que nous ayons une pensée pour ceux qui souffrent sur cette terre, pour ceux qui meurent de faim en Espagne ou au Portugal.
10: S'il vous plaît, pour tous ceux qui sont victimes du terrorisme aveugle ou de la maladie.
9: Eh bien, à tous ces gens-là, nous disons...
10: Pas de chance, hein. La prochaine fois, peut-être.
9: En tout cas, nous, ça va.
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7: Salut. Bonsoir, comme tous les soirs, c'est moi, monsieur Stample, pour vous présenter le journal Alsace, avec des nouvelles du Haut-Rhin, des nouvelles du Bas-Rhin, et des nouvelles aussi du Bas-du-Dos, tant qu'on y est. Bref, soyons sérieux, nouvelles en bref, économie. Bon résultat de l'économie française, ce mois-ci, plus 4%. Faut dire que si on enlève les résultats de l'Alsace, les autres départements, ils sont largement en déficit. Hein. Soyons sérieux, fait hiver alors qu'on est au printemps. Fait d'hiver alors qu'on est au printemps d'hiver. Elle est connue, mais ça fait toujours rigoler. La petite fille de Appersheim-le-Haut, qui avait disparu il y a 3 jours, a enfin été retrouvée saine et sauve par les pompiers. Ces derniers ont eu la bonne idée de faire les recherches à Appersheim-le-Bas, à 200 mètres plus loin. En fait, pour ceux qui ne sauraient pas, vous savez pourquoi il y a écrit SCP sur les voitures de pompiers?
11: Oh, yo, ça veut dire sapeur-pompier.
7: Non, ça veut dire ça brûle. Ah, ça fait toujours rigoler. Ah, ça, c'est moins drôle. Augmentation ce mois-ci encore du chômage en Alsace. Il va falloir maintenant qu'on trouve du boulot en France. Et bonne humeur pour finir avec la charade habituelle du soir. Mon premier est un champion de ski français très renommé. Mon deuxième est un champion de ski français encore très renommé. Et mon tout, c'est pour faire rire les petits enfants. C'est le Kili Kili. Qu'est-ce qu'il faut là ? Salut, à demain les Saint-Étienne.
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12: J'étais invité chez des amis à la campagne. Dans la nuit, l'orage a éclaté. Je vois pas ce que c'est de marrant que l'orage éclate. Non. La foudre tombe sur le toit. Le lendemain, il y avait un trou comme ça dans le toit. Et mon copain, lui, il allait travailler. Il me dit, tu peux réparer, toi, le toit? Moi, je dis, bah, bien sûr. Ça peut rendre service, bien sûr. Je monte sur le toit, je prends une caisse et je mets les tuiles qui étaient cassées dans la caisse. Hein. C'est normal. Et à un moment, bah, à force de faire ça, la caisse, elle était pleine. Je soulève la caisse et je vais pour la descendre. Qu'est-ce que je découvre au bord du toit? Je découvre une poutre avec une poulie. Je me dis, tiens, je vais me servir de mon intelligence, tiens. Je vais tout recommencer au début, ça va être vite fait, hein. Donc je vais chercher. Je vais chercher de la ficelle. Je reviens, je remonte sur le toit et j'attache très fort la caisse avec la ficelle. Ensuite, je passe la ficelle le long de la poutre, je la glisse dans le trou de la poulie et le bout de la ficelle pend. Je descends, j'attrape la ficelle, je l'attache très fort au pied d'un arbre. Ensuite, je remonte, je prends la caisse, je la mets dans le vide. Et elle tombe pas, bien sûr. Si vous avez écouté, elle est attachée. Vous voyez, on déconne, et puis on oublie ce qu'il dit. Hein. Donc, la caisse, elle ne peut pas tomber. Elle ne peut pas tomber. Elle est suspendue dans le vide. Moi, je descends, je détache la ficelle du pied de l'arbre afin de la faire descendre tout doucement. Enfin, initialement, c'est ce qui était prévu. Hein. Parce que la caisse était beaucoup plus lourde que moi. Alors elle descend, mais très vite. Moi, du coup, je fais contrepoids, je monte à l'autre bout comme ça. Mais à un moment, c'est croisé avec la caisse. Ouais. On s'est croisé de là à là. Ça m'a tout arraché sur le côté. Ça m'a fait mal, mais je vous jure, c'était horrible, hein, la douleur abominable. Hein. C'est pas fini parce que la caisse, elle continue à descendre très vite et moi, je continue à monter très vite. Mais pas très longtemps, remarquez. Hein. Non. Il y a ma tête qui a rencontré la poutre. Ah ben, ça m'a arrêté net. J'ai entendu du bruit. Et puis après, plus rien. Le trou noir. Je suis même pas redescendu, mes doigts étaient coincés dans la poulie. Alors moi, j'étais accroché là-haut. Et pendant ce temps-là, la caisse, elle descend, bien sûr. Elle avait pas de raison de m'attendre. Hein. Elle tombe par terre, sous l'effet du choc. Le fond de la caisse est arraché. Toutes les tuiles, elles sont éjectées dans tous les sens. Et la caisse était vide. Donc, beaucoup plus légère que moi. Alors moi, je décoince et je redescends. Mais la caisse, elle remonte, bien sûr. On s'est croisé une deuxième fois avec la caisse. Mais j'ai pas eu le temps de la voir arriver. Hein. J'étais là. Oh! Ça m'a tout arraché dans le dos, là, comme ça. Ça m'a fait mal, mais c'était horrible, horrible. Et la caisse continue à remonter. Moi, je descends très vite et je tombe par terre. Oh! Je tombe sur tous les petits morceaux de tuiles cassés en quinconce. C'est un mot qui vous dit rien, quinconce, hein, comme ça. Mais le mot quinconce, hein, il prend toute sa valeur quand on l'a là, vous voyez. Et la douleur, ça m'a fait tellement mal. J'ai manqué de présence d'esprit. J'ai lâché la ficelle. Et la caisse, elle redescend, elle, bien sûr. Hein. Ah ben, moi, j'étais là comme ça, hein. Occupé au quinconce, hein. J'ai fait quand j'ai même pas eu le temps de la voir revenir. Hein. Elle est arrivée là. Et là. Et le plus grave de cette histoire, eh ben c'est que c'est même pas là qu'il m'est arrivé ça. Ça, c'est encore une autre histoire. Hein. Je vais vous dire, on va pas partir.
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13: Les doigts de pied en éventail, allongé dans la chaise longue, l'esprit en vacances, la bouche ouverte, un petit verre sur ma gauche, près du crachoir. Je suis bien, je suis heureux chez mon dentiste. Et confiant. Et pourtant, un dentiste, on aurait toutes les raisons de se méfier. Déjà, un type qui travaille ganté, il a peur de laisser des empreintes. Masqué, il veut pas qu'on le reconnaisse. Ou alors il a honte de ses dents. Oh,
14: Il a essayé de se soigner tout seul. Ah. Et puis ça a donné ce que ça a donné. Ça doit être du propre à l'intérieur. Je dis ça parce que mon coiffeur, il a fait pareil. Il a absolument voulu se couper les cheveux tout seul. Et depuis, il porte un bonnet. C'est que c'est pas facile d'exercer son métier sur soi. Hein. C'est comme si moi, j'essayais de me faire rire. Ça marche pas. Déjà que sur vous, j'ai du mal. Eh bien, moi, j'ai confiance en mon dentiste. Entre nous, il y a une sorte de complicité, une connivence. On se comprend à demi-mot. Allons-y, j'ai ma langue. Je connais ses habitudes, un peu direct, bon, un peu... Il sait ce qu'il veut, il s'encombre pas. Par exemple, il ne dit jamais, s'il vous plaît, tournez la tête. Quand il a besoin, ah, il fait lui-même. Si j'ouvre pas assez la bouche, pareil, ah. Il est brutal, mais c'est pas une brute. Au contraire, c'est un type très sensible. Par exemple, il a horreur d'entendre les gens souffrir. Quand il met la radio à fond, je sais tout de suite qu'il va me faire mal. Il a ses codes, quoi. Moi aussi, d'ailleurs. Quand je trouve qu'il exagère, j'ai la parade. Ah, je le mords. Il se formalise pas. Faut dire qu'il est équipé. Dès qu'il me sent un peu nerveux, maintenant, il met son avant-bras en côte de maille en travers de la gueule et moi... Ah. Quand il me sent calmé, il se remet au travail. C'est l'harmonie. La communion, quoi. Je devrais dire c'était. Depuis quelque temps, il n'est plus le même, voyez-vous. Autrefois, il me faisait part de ses soucis. Il me parlait souvent de sa femme. J'aimais bien. Ça m'aidait à supporter la mienne. Mais depuis qu'elle est partie, il m'inquiète. Hein. Par exemple, avant, c'était un mec nature. L'anesthésie, il connaissait pas, ou pratiquement pas. Maintenant, il pique à tour de bras et il oublie. Il anesthésie à gauche, et si je lui dis rien, il m'arrache la molaire de droite. Non! Avant, il avait de l'entrain, il sifflotait, il se frottait les gants. Allez, on s'y colle! C'était beau à voir, magnifique. Bah maintenant, c'est l'inverse. Il me reçoit en pantoufle, il traîne la patte, et on sent qu'il y croit plus. C'est vrai que c'est pas un métier facile, hein. Toujours les yeux dans la bouche des autres. On voit jamais le soleil. Faut remplir soi-même sa feuille de paille. Mais quand même, il y a des compensations. Il y a matière à s'amuser. Ne serait-ce que le fauteuil qui monte et qui descend. Le pistolet qui fait pchit-pchit. Et puis c'est artistique, sculpture, moulage, céramique. Non, non, il va mal. S'il se voyait, il aurait peur. C'est comme cette manie de se faire un colis avec toutes les dents qu'il arrache. Moi, je m'en fous, hein, c'est pas pour ce que c'est. Ce qu'il enlève, il en fait ce qu'il veut, c'est cadeau. Mais qu'il les mette que pour sortir. Parce que les avoir sous le nez sans arrêt pendant qu'il en cherche une autre. Il aurait que les miennes encore, mais il en a 5 rangées en sautoir. On dirait qu'il n'y a plus que ça qui l'intéresse. Quand il regarde ma bouche, j'ai l'impression qu'il va aux champignons. Non! Cela dit, ce matin, il n'était pas là. C'était ouvert, chez lui, il n'y avait personne. Toute la matinée, je suis resté sur le fauteuil à l'attendre. Il y avait plein de dents par terre, mais plein, hein, comme chez le coiffeur. Sauf que c'était des dents, quoi. C'est ça qui m'a surpris. Je suis allé voir la concierge. Elle m'a dit qu'il y avait des collègues à lui très costauds en blouse blanche qui étaient venus le chercher très tôt et qu'ils étaient partis en camionnette en klaxonnant très fort. En klaxonnant? Oh, ils se seraient remariés! Oh ben, je comprends bien, moi qui croyais qu'il déjantait. Il était amoureux, tout simplement. Amoureux, fou, c'est tout.
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16: Patricia, ça fait un quart d'heure que tu me parles de ce Félix. J'ai très bien compris où tu vas en venir. Je suis ta mère, je te connais comme si je t'avais faite. Tu veux savoir si je suis d'accord pour que tu le fréquentes? Pour que tu l'épouses? Deux secondes. Patricia, je ne te cache pas des hermaphrodites, je suis fou. Des pas facile, Rosalette, j'ai fait me brûcher. Excuse-moi, pour l'instant, je te livre les mots un petit peu comme ils arrivent. Je le connais, je le connais pas. Ton père le connaît, non plus. Personne le connaît, finalement. Oui, alors là, je t'avoue que je suis un petit peu surprise, c'est vrai. J'ai besoin de m'habituer à cette idée, si tu le veux bien. Pour l'instant, nous allons en rester là. J'aimerais en parler avec ton père. Voilà. Un problème, ça ne vient pas... De nous, j'espère. Alors.
17: Oh,
16: problème. Il est... noir. Deux secondes. Mais tu en es sûr? Je te fais confiance. Si ça me gêne, alors là, pas du flouchou, floucou, flouchou, floucou. Pas du flouchou, floucou. S'il est noir, c'est qu'il a de bonnes raisons de l'être. Mais dis-moi un petit peu, il est noir, noir, noir? Ou noir un peu blanc? Ah, noir, noir. Ah, complètement noir. Oui. On n'est pas dans la merde! Tu as tout à fait le droit d'épouser un nègre. Alors là, tu sais, on n'est pas du... Pardon, j'ai dit nègre. Oh, ça m'étonnerait que je... J'ai dit... Bon, j'ai dû faire un lapsus. J'en parle encore à midi avec ton père. Je lui disais, il y a beaucoup trop de blancs dans la famille. Des blancs, toujours des blancs. Moi, je peux plus les voir, ces blancs. Je le dis tous les jours, vive les noirs. Et alors, les parents de cet homme de couleur, ils sont noirs. Hey, eux aussi. Mais ils le savent que leur fils épouse une blanche. Ils sont plutôt contents. Tu penses? Oh, détrompe-toi. Détrompe-toi, Patricia. Je cache ma joie. D'ailleurs, si tu le veux bien, j'aimerais aller dans la cuisine pour fêter l'événement avec ton père. La date des noces, on n'en est peut-être pas encore là, hein? Si vous avez arrêté une date, ah bon, c'est différent, bien sûr. Et alors? C'est quand est-ce prévu pour? Demain? Tu peux me prendre en photo, s'il te plaît? Bah, disons que ça fait pas mal de nouvelles d'un coup, quand même, hein? Comment tu pensais que ton père, on est invité, on vient pas, comment ça va fonctionner? Moi, personnellement, demain après-midi, je peux, il n'y a rien à faire. Alors, je pense à un petit détail, si je peux me permettre, mais enfin, tous ces noirs, d'un coup, d'un seul, comme ça. T'as pas peur que ça fasse un petit peu d'œil pour un mariage, hein? Bien, alors, et ça va être quoi ton nouveau nom, ma chérie? Ah, en plus, allez. Je peux retourner dans ma frisine? Alors, à ton père, qu'on soit bien d'accord, hein? Je lui dis que demain, tu épouses un noir qui s'appelle Félix le chat. Tu peux me rappeler où est ma cuisine, s'il te plaît? Ah, je vais la reconnaître. Autre chose? Mais j'arrive.

0: On pourrait peut-être en garder un petit peu pour demain. Non, c'est important dans cette fondue parce que je m'assois porteur. Je t'écoute. Il est de boiquer ma doua. Ça, c'est pas bien grave, hein. Je te cache pas que j'avais un petit peu peur qu'il m'enfile une autre sur le... Tu pars t'installer dans son village. Peut-être maintenant j'ai 5 minutes, moi, quand même.
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2: Sur un texte de Jean-Loup Darrochas et Félix Condamine. 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Tu avais 14 ans et j'en avais 50. Mais que cela nous fait, ça va, va, va, va. Dans la rue Tombissoire, il y tombe le soir. Il y tombait des cordes. Nous étions deux enfants de 13 et 50 ans. Je revois les choses de ta métamorphose. Quand tu prenais la pose, le galbe d'une hanche, la rondeur d'une fesse. Tu m'avais fait détresse. À trop vouloir aimer, on n'aime plus vraiment, on n'aime plus les gens. Car l'amour, mon amour, ne dure pas toujours, comme disent les gens. Et tu as rencontré dans ce supermarché ce petit délinquant de 17 printemps. Que lui as-tu trouvé? Dans mon lit d'infortune, je reste seul et nu à contempler la lune, ivre de ton parfum de petit ingénu. J'ai revu récemment cet épicier berbère de la rue des Saints-Pères, où nous allions chercher nos repas de misère. Il me parle du temps, il me parle du vent, des mots des pauvres gens. As-tu revu Pépé? Où est passé Mémé? Hier, dans la soirée, ton papa est passé jaloux de son enfant. Il voulait batailler. Alors je lui ai chanté. Je ne suis qu'un poète, qu'un liseur de misère, un voleur de chimères qui vole au vent ses rimes. Toujours la plume au vent. Merci, public!
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3: Hein? Il y a un problème. Ah, bonjour, monsieur Gentil. Il y a un problème. Pardon? Vous voulez retirer de l'argent, mais c'est pas un problème, ça, monsieur Gentil. Votre banquier est là pour tout vous expliquer. Alors, qu'est-ce que vous avez? Eh bien, il y a votre placement. Hein? Si je vous ai expliqué, c'est un placement à taux répertorié sur la base des indices compensés qui est le plus adapté aux fluctuations indexatoires fixées à 0,38% de l'once sur les cours d'ouverture obligataires, c'est simple. Mmh. Ah non, on peut pas retirer tout de suite, non? Non mais sinon, il y a votre PIP. Mmh. Si, votre PIP, plan d'intérêt sur perte. Calculé sur une durée minima de 25 ans avec 6 caves obligatoires sur les indices réactivés, non avantage de pénalité de frais hors garantie, bien entendu. Ah non, on peut pas retirer tout de suite, non? Vous voulez tout retirer tout de suite? C'est possible en effet, mais c'est dommage, hein. Ben oui, vous allez perdre des intérêts calculés au jour le jour sur les évaluations momentanées des moratoires d'actionnariat obligatoire et antubatoire, ce qui fait qu'il vous reste seulement... Ah non, pardon, vous nous devez 216 492 francs, monsieur Gentil. Oui, ça c'est pour tout de suite, oui, monsieur Gentil.
4: Bonjour, monsieur Gentil, vous allez bien, monsieur Gentil, ça va, oui. Alors, vous l'avez vu, votre banquier, là? Parce que nous, pour les travaux de l'appartement, on a bien avancé, hein. Pardon, monsieur Gentil, qu'est-ce que vous comprenez pas dans le devis? Les portes-fenêtres de la cuisine? Qu'est-ce qu'il y a? Moi, j'ai fait au mieux, monsieur Gentil. Hein. Moi, j'ai mis devant tout avec calèche basse pleine, plus un volet roulant monobloc en PVC, double paroi alvéolaire et un isolant feuilleté de 2 mm. Hein. J'ai mis de l'ancien, bien sûr, pas du nouveau, parce que le nouveau, c'est bon. Pardon, la mezzanine? Qu'est-ce qu'il y a, la mezzanine? Moi, j'ai fait au mieux, hein, comme vous m'avez. Bah, écoutez, moi, j'ai mis une chape de ragréage en béton armé, deux IPN plafonnées B13. Hein. J'ai mis de l'ancien, bien sûr, pas du nouveau, monsieur Gentil. Faites-moi confiance. Hein. La briquette? Oh, bah, j'ai mis la briquette sur tous les murs, comme vous m'aviez dit, monsieur Gentil. Y a pas de problème. Hein. Ah oui, excusez-moi, renforcé de la bricouflette. Non, ça, c'est mon initiative. Disons que ça, c'est de l'isolation phonique supradiale en équerre d'alu profilé 4+1, monsieur Gentil. Hein. C'est ce qu'il y a de mieux dans l'ancien, parce que le nouveau, c'est propre. Ben, monsieur Gentil, pour le tout, là, vous me devez 4 millions. Hein. Pardon? Ancien? Non, non, là, c'est nouveau.
5: Pour... Oui, asseyez-vous, monsieur Gentil. Oui, je suis au courant, c'est votre architecte qui nous fait un procès. J'ai lu ça, c'est dans la poche, asseyez-vous. Je vais vous lire ça rapidement, monsieur Gentil. Alors, vu les préjudices subis en vertu des terres des ayants droit, eu égard à la vente, laquelle préalablement l'acte complémentaire comme objet des présentes a exposé ce qui suit les pièces ci-dessus énoncées et datées selon l'article 9 bis. Oui, jusque-là, tout est clair. Vous comprenez pas, c'est dans la poche, monsieur Gentil. Je poursuis. D'acquitter à compter du jour d'entrée en jouissance des parts des charges applicables dont étant avoir été l'usufruit des biens séparés selon conjoint de tarifé du 26/92. Ça me paraît évident. Vous comprenez pas, c'est dans la poche, monsieur Gentil, vous en faites pas. Et enfin, en vertu des prorata temporis, justificatif des habeas corpus de la causa sine qua non, sit porationne voluntas fluctuat nec mergitur, est agitat molène. Oui, ça, c'est dans ma poche. C'est dans la poche, je voulais dire, monsieur. Vous comprenez pas, c'est pas grave. Et enfin, pour finir, droit honoraire de 24 250 francs pour conciliation de rémunération d'avocat qui... Ah, là, c'est important que vous compreniez. Toi, devoir, moi, 24 250 francs. Il y a quelque chose qui va pas, monsieur Gentil?
3: Ouais, c'est normal, monsieur Gentil. Hein. Les avocats, c'est tous les mêmes. Hein. On comprend rien de ce qu'ils disent, puis moi, je crois bien que ça les arrange. Hein. Enfin bon, tout va bien, moi, de mon côté. Hein. Tout va bien, pas de problème, j'ai fait la vidange. Hein. Ouais, ouais. Mais dites, il est pourvu, là, que le joint de carburant s'est oxydé sous la pression du piston de chauffage de la courroie d'entraînement des bougies puis des vis platinées, là. Hein? Oh, ben, il a fallu changer tout ça, hein. Ah, ben, obligé, hein, vu que la pompe du cylindre d'embrayage risquait de buter contre la courroie du circuit de refroidissement de la route secours et des essuie-glaces. Alors, bon, enfin, bon, ça va pas chercher midi à 14h. Hein. Ça va lui faire quoi? Ça va lui faire 70 balles plus, pour 50 balles de bricole. Allez, je lui fais le tout à 100 balles, hein. Allez, 100 balles. Plus la main d'œuvre, 7492 francs.
6: Comment? L'aspirateur? Non, j'ai pas passé l'aspirateur. Non, j'ai pas pu parce que je me suis mis tout le monde sur le téléphone. Je sais pas que je suis pas de paquet, je suis pas de pipe pour lui, je me l'aspirateur. Mais j'y pense. La poussière, les fenêtres, non, j'ai pas fait. Non, j'ai pas pu parce que je me suis mis tout le monde sur les enfants, je suis pas les collègues, les jeunes, les footballs. Mais que je me la femme, tac-tac, je me lève, je sais pas que je suis mis le pile. Mais j'y pense à la poussière. Au revoir, monsieur Gentil. Ah, par contre, monsieur Gentil, périsse-moi une carrière de trinche. Périsse-moi une carrière de trinche. Vous pourrez penser à mes étrennes. Merci, monsieur.
4: Non, rien de grave, monsieur Gentil, rien de grave. J'en prie, asseyez-vous, monsieur Gentil. Non, rien de grave, ne vous inquiétez pas, monsieur Gentil. Rien de grave, hein. Vous nous faites juste une petite biélonée frite, hein. Pardon? Non, écoutez, c'est juste un dysfonctionnement sinusal des artères aortiques qui provoque une légère hémosensibilisation valvulaire des canaux spinoïdes, hein. Mais vous n'avez aucun mot de tête. Si. Ah. Je vais quand même vous prescrire du nolfenaxoline, hein. Au cas où nous aurions affaire à un syndrome ovulien du phytoplasmorifère des mamelles ostatiques du cortex labial. Mais j'en suis pas convaincu, hein. Voilà, monsieur Gentil, ouvrez la bouche. Non, rien de grave, hein. Voilà, monsieur Gentil. Faites-moi confiance, monsieur Gentil. Vous nous enterrerez tous.
3: Et si nous sommes tous réunis autour de toi ce soir, André Gentil, entouré de des amis, ta femme, tes proches, ton avocat, ton banquier, ton architecte, ton concierge. Oui. C'est pour te dire la sainte et claire parole de Dieu. Cette parole qui faisait dire à Saint Benoît de l'Apostolat que toute la jubilation du magnificat annonciateur de nos tentations est à l'immaculée miséricorde, ce que l'allégresse du Saint-Sépulcre est au jugement de nos béatitudes. Plus clairement pour tout le monde, si habeas corpus, tu quoque mi fili fluctuat nec mergitur amen. Tel que l'aurait souhaité monsieur Gentil, bien entendu, je vais procéder à une quête pour la paroisse. Des sous, s'il vous plaît. Des sous pour la paroisse.
7: Bonjour, madame Gentil.
4: On a appris pour votre mari, hein. Condoléances. Vous venez pour la pension veuvage. Oui, je comprends bien, d'accord, mais vous avez rempli les feuillets A2, A3 nécessaires à l'obtention des diverses prestations auxquelles vous avez droit, calculées sur le taux du ticket modérateur. Vous l'avez fait, ça? Comment ça, c'est ma collègue? Quand il y a un problème, là, je me demandais, hein. Marie-Thérèse! Marie-Thérèse!
7: Ouais, ouais, Régis Basse-Maguerre, Régis Basse-Maguerre.
4: C'est Madame Gentil.
7: Ah, bonjour Madame Gentil, on a appris pour votre mari. Condoléances.
4: Condoléances.
7: C'est facile, ma chère.
4: C'est pour la pension veuvage de Madame Gentil.
7: Oui.
4: Et que toujours nécessaire de remplir les feuillets A2, A3.
7: Non, non, c'est beaucoup plus, hein. Et c'est fait juste de remplir les feuillets B2, B4, de l'allocation forfaitaire, du régime d'attribution maritale, du régime de compensation.
4: Mais qu'est-ce que ça arrive
7: complémentaire?
4: Mais où tu vas là? Mais qu'est-ce que tu me racontes là? Si elle est sous le régime marital, comment veux-tu qu'elle récupère la mutuelle avec la
7: fille? Tu nous racontes que des balles.
4: Mais
7: oui.
4: Mais
7: comment tu parles?
4: Tu peux.
7: Oui, viens là, Marie.
8: Oui, j'arrive. C'est quoi le problème? J'arrive, c'est quoi?
7: Viens là, ma chère.
8: Ah, bonjour, madame Gentil. On a pris pour votre mari. Condoléances.
7: Ma chère, quand tu es sous régime, oui. Du ticket modération de la pension, je le fais. Est-ce qu'il est nécessaire, ma chère?
8: Non. Mais aujourd'hui, c'est beaucoup plus simple. Alors? Il suffit simplement qu'elle reverse le forfait des indemnités auxiliaires à la caisse primaire du conjoint de naissance de la mairie de monsieur Jean-Louis.
4: Mais qu'est-ce que tu rencontres là? Mais c'est des balivelles, tout ça. Mais avec ça, ma chère, elle touche au bout de 2 ans.
7: Comment ça, au bout de 2 ans?
4: Mais c'est beaucoup plus long. À moins que, madame Gentil, vous ayez un accident dans les 2 jours et là vous touchez.
7: Ah, là, oui. Vous revenez invalide à 100%, vous êtes remboursé immédiatement.
8: Tout de suite.
7: Mais là, on ne peut pas faire grand-chose parce qu'on ferme à 16h30. Comment c'est des 16h? Non, mais on ferme à 16h30. On ne peut pas faire autrement. Oh, ouais. Voilà,
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9: Voici maintenant deux artistes qui nous viennent de Camargue. Ces artistes acceptent de se produire en salle, sous chapiteau, à l'intérieur, à l'extérieur, avec lumière, sans lumière. Ils font aussi les noces, banquets, anniversaires, débarrassent caves et greniers. Et ils reviennent d'une tournée triomphale dont je ne citerai que quelques extraits de presse. Ils auraient mérité du public, l'écho de la Lozère. Mais pourquoi ont-ils mis le feu à la pizzeria, le Dauphiné libéré? Et enfin, vol de caravane 6 places avec au vent, le Provençal. Ces deux artistes s'appellent Paco et Francisco. On les applaudit, s'il vous plaît. Paco, Francisco.
10: Buenos días.
11: Bonjour.
10: Nous allons vous canter une chanson.
11: Nous allons vous chanter une chanson.
10: Qui dit ça?
11: Qui dit?
10: La première fois que je vais quedar aquí es para beber un poco de agua.
11: Vous prendrez bien un peu de pastaga.
10: Mais qu'est-ce que tu me dis de pastaga, non? Cette chanson est une chanson vieille.
11: Et cette chanson, c'est une vieille chanson.
10: Que j'avais écrite pour une femme qui était bonita.
11: Que j'avais écrite pour une femme. Pues moi, je la trouvais pas bien terrible, quand même.
10: Mais qu'est-ce que tu me dis de pas terrible, non?
11: C'était pas mal, c'était pas mal, Martin. Il faut aimer la moustache, quand même.
10: Pas de quelle moustache tu me parles, non?
11: Avoue qu'elle avait un type du sud, hein?
10: Elle avait un type dans le sud?
11: Mais non, Paco, elle était typée du sud.
10: Si.
11: Elle était vraiment du sud, quoi. Vraiment, vraiment du sud. Je veux dire, plus au sud, c'est la barbe, hein, ça.
10: Esa mujer que fue bonita, se llamaba Joselita.
11: Et cette femme s'appelait Josette.
10: Qu'est-ce que tu me dis, Josette, non? Qu'est-ce que tu me dis, Josette, non? Joselita, pas Josette, non? Joselita, pas Josette, non? Joselita, pas Josette. C'est ça, les Josette, c'est ça, les Josette, ça. Ça, c'est les Josette.
11: Que tu me dis, que c'est une perle de Joselita, ça?
10: Je te dis que ça, c'est les Josette. L'autre, c'est Joselita, ça n'a rien à voir tous les deux.
11: N'importe quoi.
10: Vámonos.
11: N'importe quoi.
10: Vámonos. Mario, Pedro.
11: Eh bien, avec tout ça, j'ai même pas eu le temps d'en parler. Pedro, il ne pourra pas venir ce soir.
12: Non, tu m'as dit que Pedro ne vient pas, mais si Pedro ne vient pas, il ne va pas jouer, non?
11: Non, mais attends, calme-toi un peu, Paco. Francisco, il a tout prévu.
10: Qu'est-ce que tu as prévu?
11: Il a prévu un remplaçant.
12: Ton téléphone est Manuel?
11: Non.
12: Miguel?
11: Non.
12: Pascual?
11: Non.
12: Mais qui alors?
11: Jean-Pierre.
12: Ton téléphone est Jean-Pierre?
11: Sí.
12: Mais il n'est pas gitano, Jean-Pierre, non?
11: Mais si, il est gitano, Jean-Pierre.
12: Mais Jean-Pierre n'est pas gitano, non?
11: Il a même une DS, quand même, non?
12: Je t'ai dit qu'il est pas gitano, ça va se voir qu'il est pas gitano.
11: Mais qui va le voir? Qui?
12: Mais il va le voir qu'il est pas gitano.
11: Mais il voit rien du tout.
12: Mais si, il le voit, tout le monde le sait que toi qu'il ne sait pas qu'il est pas gitano.
11: Basta, basta.
12: Il le savait tous qu'il est pas gitano, qu'il est gitano. Où tu vas?
10: Mais il m'énerve trop maintenant ce type, non?
12: Pas qu'on remet, il faut jouer maintenant, là.
10: Je te dis que je ne veux pas jouer.
12: Pas qu'on est venu pour jouer, tu joues!
10: Je te dis que je ne peux pas jouer, je ne veux pas jouer, je ne joue pas.
12: Eh ben, ne joue pas,
10: toi. Je joue pas, non.
12: Moi, je joue.
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14: Gisèle, vous êtes toutes de travers depuis ce matin. C'est à cause de votre appartement? Il n'y a plus que 2 mois à attendre, ça ira vite. Dès qu'ils auront décollé le lino du plafond et reconstruit les murs.
15: Bon, je suis fichue, ruinée, moi. Une sans-abri, tu vois, voilà ce que je suis.
14: Une sans-abri? Vous n'aimez pas sans amis? Vous n'êtes pas bien ici avec moi?
15: Si, mais je m'ennuie. À rien faire.
14: Ben, si on sortait, on irait au cimetière voir s'il y a de nouvelles tombes de gens qu'on connaît.
15: On a déjà été la semaine dernière, ça va bien, non?
14: Mais oui, mais ça change souvent. Et si on allait au coiffeur ensemble?
15: Non, j'ai pas envie d'être belle.
14: Oh. Mais enfin, je vous comprends plus, Gisèle. Vous qui étiez si soignée, si coquette d'habitude.
15: Pour plaire à qui, hein? De toute façon, l'amour, ça m'a jamais réussi, alors.
14: Ah bon? À vous non plus?
15: Un mort, un blessé, vous parlez d'une vie sentimentale, vous?
14: Oh. Ah

0: quelle matière synthétique je préfère ? Le latex ou le caoutchouc ?
1: Bah... Mon plombier est passé. Allô ? Comment ça, ma chérie ? Non, mais dites donc, je vous permets pas, vous ? Vous voulez me faire mon affaire dans du pilou ? Ben, je vais vous en donner, moi, du pilou, oui. C'est ça. Occupez-vous plutôt de mes tuyaux, au lieu de dire des insanitaires. Parce qu'il y a ce plombier complètement siphonné.
0: Il doit être débordé.
1: Donc quoi ? Vous avez le joint qui fume. Ça, je suis ravi pour vous. Si je fais bien de 90 de tourne aux poitrines, non, je fais du 130. Comment dites donc, ça vous regarde, espèce de malpoli ? Est-ce que je vous demande votre tour de clé à molette, moi ? Alors ? Comment ça, l'annonce ? Quelle annonce ? XT2350, même là qui parle en morse maintenant, ou alors c'est un agent secret ?
0: Mais non, c'est ma commande des trois redoutes, on
1: offre ! Prenez-le, il m'agace, tiens !
0: Annonce ? Ah, c'est vous ? Non, je suis pas seule. Je vis avec mon amie Gisèle. Hein ? Ça vous intéresse pas ? Comment, quoi ? Espèce de quoi ? Il a crié quelque chose que j'ai pas compris et il a raccroché. Espèce de fouine, de ruine. Je comprends pas pourquoi.
1: De ruine. Et quand on vous regarde, c'est vrai que vous faites pas bâtiment neuf, hein.
0: Oh bah ben évidemment, vous vous êtes bien conservé à rien faire de la journée.
1: Oh, dites donc, vous voulez quand même pas que je m'agite dans tous les sens comme vous, non? C'est vous qui faites tout dans la maison, alors de toute façon, hein.
0: Bah ça c'est la meilleure, vous êtes même pas capable de repasser votre chemise de nuit.
1: Oh bah parlons-en de ma chemise de nuit, tiens. Puis que vous l'avez repassée, on dirait une gaufre.
0: Bah, y a eu une panne de courant, j'ai dû repasser à froid. En tout cas, pour une fois qu'un monsieur m'appelle, vous avez tout gâché, hein. Moi, je commence à en avoir assez. Vivement que vous rentriez chez vous.
1: Oh, ben, il y a longtemps que je rentrais chez moi, figurez-vous, ça tenait qu'à moi, hein.
0: Eh ben, ça tient qu'à vous.
1: Et mon plombier, vous en faites quoi ?
0: Votre plombier ? Parlons-en. Ça fait bientôt 3 mois qu'il a fini de réparer. Et vous le savez très bien.
1: Mais comment vous savez ça, vous ?
0: C'est Mme Janssen qui m'y a tout raconté.
1: Janssen. J'ai envoyé la facture, moi, Mme Janssen, hein? Oh, ça va, je m'en vais, oh là!
0: En tout cas, vous étiez pas obligé de rester ici. La vérité, c'est que ça vous arrange.
1: Oh, ça m'arrange, c'est vite dit, hein? Moi, je reste ici, c'est surtout pour vous, vous êtes tellement seul, ça vous fait un peu de compagnie.
0: Oh, bah, tiens, pour une fois, vous avez remonté le courrier, vous l'avez pas ouvert. Vous avez eu raison, vous auriez pu vous fouler un doigt.
1: Ça, je dois me payer, ça m'intéresse pas. Il y en a toujours pour vous, il n'y a jamais rien pour moi, alors.
0: Qu'est-ce que ça peut être ?
1: Même vous, vous m'écrivez pas.
0: Le concours ?
1: Le concours. C'est bien, c'est moi que je l'ai posté, tiens, alors.
0: Je l'ai gagné !
1: Hein ?
0: Je l'ai gagné !
1: Une semaine en Amérique au camping municipal de Las Vegas ?
0: C'est mon concours, c'est moi qui l'a fait ! C'est moi que je pars en Amérique!
1: Oui, mais c'est moi que j'ai mis un timbre, espèce d'avaricieuse!
0: Espèce de quoi?
1: D'avaricieuse! C'est une genre d'avare très vicieuse! Bon, oh, bah regardez! C'est un voyage pour 2 personnes!
0: Oh, bah j'avais pas vu! Ouais. Avec qui je pourrais bien partir? Oh, avec Mme Pichet!
1: Ah non, Mme Pichet, elle est tellement mal habillée, vous aurez l'air ridicule à côté, hein?
0: On peut avec Mme Lecoq.
1: Oh non, non, non, elle va vous postillonner dessus toute la journée, vous aurez l'impression de passer vos vacances en Bretagne.
0: Bah avec qui je pourrais bien partir alors?
1: Bah avec moi par exemple.
0: Vous? J'osais pas vous le demander.
1: En plus, on s'entend tellement bien.
0: Ah oui? Alors vous partez en voyage avec moi?
1: Bah je vais me gêner, tiens.
0: Quand je pense que demain, on sera en Amérique. Mais alors, on pourra aller visiter Santa Barbara?
1: Oui, puis on ira aussi à Cojac.
0: Et puis, on ira à Hollywood.
1: C'est ça, oui. On fera du cinéma.
0: Oh oui, du cinéma, comme à la télévision.
1: Oui, puis moi, je tournerai mon film avec Marlon Brando.
0: Et il serait le parrain. Et vous serez la marraine.
1: Oui, oui, on n'aura qu'à faire comme ça, tiens.
0: Et il serait fou amoureux de nous.
1: Oui, mais plus de moi, parce que moi, il me porterait dans ses bras en descendant un grand escalier.

0: serait une vedette?
1: Oui, une grosse vedette!
0: Et enfin, on viendra défendre!
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4: Oh, la vérité, je ne supporte plus les menottes, je ne supporte plus. Oh, la vérité, je suis allergique à l'acier. Oh, j'étouffe des mains, j'étouffe des mains. Ah, ça doit être héréditaire, hein. Ah ouais. Ça va peut-être vous surprendre, mais les menottes, c'est les miennes. Ils m'ont planqué les clés, c'est empaffé. Je m'en souviendrai du bizutage de la police, hein. Ah, ça, je m'en souviendrai, hein. Les plaisanteries les plus courtes sont les moins longues, hein. C'est marrant parce qu'un arabe dans la police, les gens, ils ont pas l'habitude. C'est vrai, l'autre jour, j'arrête un mec, j'ai dit police. C'est ce qu'il me dit? Il me dit deuxième à droite. Attends, les attends, attends. Attends, là, monsieur, s'il vous plaît, là, monsieur, s'il vous plaît, là, attention, là, vos papiers police, s'il vous plaît. Monsieur, s'il vous plaît, vos papiers police. Oh, il me regarde, fait, comment vous, police? Oui, monsieur, moi, police, vos papiers, dépêchez-vous. Oh, monsieur, qui me dit, vous pourriez être aimable. Moi, aimable, monsieur, si j'étais aimable, je jouerais de l'accordéon. Non, mais allô, t'es... Moi, là, attends, je suis pas une trompette. Mais attends, mais on peut être flic et avoir de l'humour, hein. Mais attends, mais comme ça, on rentre pas comme ça, on est police. Moi, alors, tu rigoles ou quoi? T'es trié sur le violet. Mais ouais. Il faut avoir des compétences requises. Tu passes des tests hyper plus durs que ceux de l'administration. Bien sûr. Tiens, tu passes des tests de bon, rien que t'arrives à dire le nom, t'as déjà une bonne note. Alors, je vais te dire. Tiens, tout ça, c'est pour évaluer ton kiwi, là. Tu sais, les kiwis. Tu sais, les vitamines que t'as dans la tête, là, ouais. Et puis, attention, c'est pas comme ça qu'on rentre. Ils te posent des questions de culture générale. Bien sûr. Pose des questions d'histoire, de géographie, de calcul mental. Calcul mental, trop balèze. Allô, t'es trop balèze. Ils m'ont demandé 9 fois 4. J'ai répondu 21. Bah, j'étais reçu, hein. C'est moi qui étais le plus près. Alors, je vais te dire, ça va, l'autre. Qu'est-ce que tu crois, l'autre? Voilà, tu crois un con, voilà, t'es... Voilà, qu'est-ce que tu crois? Tu rentres pas comme dans la police, hein. Il faut avoir le bac, hein. Moins 4, mais il faut avoir le bac, mais ouais. Mais attends, ils t'apprennent plein de trucs, qu'est-ce que tu crois? Ils t'apprennent les sigles, tiens, les sigles. Qu'est-ce qu'ils m'ont demandé? CRS. Compagnie Républicaine de Sécurité. Vlan, tac, attrape-le. Alors reçu, hein, vas-y. GIGN, GIGN. GIGN, groupe d'intervention de la Gendarmerie Nationale. Vlan, attrape-le. Alors vas-y. RAID, R-A-I-D. Recherche, assistance, intervention, dissuasion. Alors, hein, bavure. Bavure, B-A-V-E-R-E. Balle atteignant victorieusement un ressortissant étranger. Et voilà, qu'est-ce que tu crois? Voilà, j'ai été reçu, hein. Voilà, t'es... Voilà, qu'est-ce que tu crois, hein? Et puis, tu passes des épreuves physiques. Ah, qu'est-ce que tu crois? Et pour tester tes capacités émotionnelles face à un danger potentiel. Oh, rien que le nom, je t'explique. Alors, ils te mettent dans une pièce toute sombre avec un chien, un pitbull. C'est pas des conneries, un petit pitbull comme ça. Je veux dire, quand tu vois sa gueule, celui-là, oh là, tu as réfléchi 5 minutes avant de l'inviter à lancer un slow. Oh là là, oh, tu vois la gueule, ouais, tu vois, un collier avec des dents autour. Non, c'est pas des conneries, hein. Oh là là là, moi je... Oh là, heureusement que j'avais un sucre, un petit sucre. Ça sauve toujours, un petit sucre. J'ai un petit sucre comme ça. Allez, casse-toi, allez. J'ai dit, casse-toi. Tu veux du rab? Ah non, tu veux de l'arabe? Il veut de l'arabe. Et alors, moi, je flippais. Et le chien, il aboyait. Oh là là là là. Et l'instructeur, au loin, il me gueulait. T'inquiète pas, Toufik. Chien qui aboie, ne mord pas. Ah ouais. Moi, je le connais, le proverbe, mais lui, il le connaît. Ah, je m'en suis bien sorti. En courant. Et j'ai été reçu. Aux urgences. Tu vois Quasimodo? Eh ben, j'étais quasi pareil. Oh là. Mais non, mais attends, sinon, l'accueil au commissariat fut très chaleureux. Mais ils savent faire la fête, les flics, ils savent faire la fête. D'ailleurs, quand ils m'ont vu, ils m'ont fait ma fête, hein. Ouais. Non, mais ça m'apprendra à venir bosser en babouche, mais ouais. Mais sinon, ils sont hyper sympas. Mais je me suis super vite adapté. Ah, oh, mais ouais. Tiens, je suis même devenu leur mascotte. Ils me filent plein de responsabilités. Tiens, le café, par exemple. Le café. C'est chacun mon tour d'aller le chercher. Mais ouais. Mais ouais. Mais moi, je m'aperçois, tout ce qu'on raconte dans la police, sur la police, c'est des conneries. On dit que les flics, c'est des racistes. C'est pas vrai. Les flics, ils sont pas racistes. Regardez-moi, par exemple. Je m'adore, mais ouais, qu'est-ce que tu crois? Tiens, c'est comme Alain. Il réfléchit toujours avant qu'il pense, lui. Oh, il est marrant, ouais. Je l'adore. Ah, j'adore l'imiter. En fin de banquier, il m'invite toujours pour que je l'imite. Il fait comme ça. Hey, Toufik, Toufik. Je l'adore. Hey, Toufik. Hey, Toufik, hey, Toufik. Hey, Toufik. Hey, Toufik, viens ici. Hey, Toufik. Tu cours vite. Tiens, attrape-le. Oh, voyez, Toufik, viens ici,
2: Oui. N'oublie pas, Douvic. N'oublie pas, Douvic, nous, la police, nous sommes les gardiens de la morale. Nous sommes les piliers de la démocratie. Ça dit quelque chose, la démocratie? Tu connais pas? C'est le bar tabac qui est juste en face du commissariat.
4: Mais ouais, mais on t'apprend plein de trucs dans la police aussi. Qu'est-ce que tu crois? On t'apprend plein de trucs. Tiens, pour les interrogatoires, par exemple. Ils t'apprennent à taper la machine. Mais ouais, le mec, il veut pas parler. Tu le tapes à la machine. Mais ouais. Mais tu risques rien, t'es assermenté. Oui. Si le mec, il saigne, t'es pas obligé de le croire. C'est plus le gendarme de Saint-Tropez. C'est le gendarme à Saint-Tropez.
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5: Bonsoir et bienvenue sur le plateau de 30 millions d'amis. 30 millions d'amis. L'émission des amis. Dollars. Coupé. C'est les vieux qu'on a ce soir là ou quoi? Et plus de pêche, c'est pour les vieux. Alors les vieux regardent la télé et disent, mais alors ils sont tous vieux dehors. Cruauté. On reprend. S'il y a des femmes qui veulent se jeter sur moi, elles peuvent y aller. Mais je ferai un tri, hein. Le premier rang, vous restez assises. Pom, pom, pom, pom. Bonsoir. Bonsoir et bienvenue sur le plateau de 30 millions de mamies. 30 millions de mamies. L'émission des amis de là. Merci. Et ce soir, un 30 millions de mamies un peu particulier, et ce grâce à votre nombreux courriers. Notamment la lettre de Madame Rolande qui m'écrit de la cité des viols furtifs à Bourg-en-Bref. Hier, mamie a décidé d'aller toute seule chercher ses allocations. Au retour, s'étant trompée de chemin, elle demanda sa route à quelques jeunes du foyer de réinsertion. Les obsèques auront lieu demain à 17h. Trente millions de mamies se devaient ce soir de réagir. Alors tout de suite, quelques conseils d'autodéfense pour nos amis les mamies. Je fais l'agresseur, c'est toujours moi. Début de l'agression. La vieille, tes allocs. C'était moi. Tout de suite, le cri qui va aider la mamie. Inspiration profonde en faisant monter le diaphragme. Os, os, os, os, os, os, os, os, os. Le cri tout entier. Au secours! Bien fait, ça peut vriller les tympans. Mais l'agresseur peut être comme l'agressé, c'est-à-dire sourd. Mais qu'est-ce que tu racontes, la vieille? C'est encore moi. L'agression démarre. Je propose une solution beaucoup plus radicale, beaucoup plus brutale. Je propose lancer du pied droit, pivot rotatif, jambe gauche. Alors les prothèses, on y va doucement. Lancer de pied droit. Oh, si ça se détache, on la cherche, on la remet. Lancer de pied droit, pivot rotatif, jambe gauche. Vous lancez la jambe gauche en avant, la jambe droite de plus en plus vite et vous partez en courant. Mais l'agresseur peut connaître la parade. Ou tout simplement être jeune. Ou c'est que tu cours comme ça, la vieille âge. C'est moi. L'agression est partie, c'est l'angoisse. À cet âge-là, qui dit angoisse, dit incontinence. Servez-vous-en. Je propose. Pivot rotatif, bras gauche, celui qui tient le sac, mouvement souple. Vous le placez entre les jambes et hop, vous vous laissez aller sur le sac. Oh, pas élégant, mais efficace. Vos économies sont mouillées, il ne peut plus les toucher. Par contre, s'il ne peut pas les toucher, il peut vous toucher, vous, la vieille. Bon, je peux te toucher, la vieille. C'était encore moi. Cette fois-ci, l'agresseur est parti. Il faut dégoûter l'agresseur. Je propose pivot rotatif des hanches, crochet bras droit, bras gauche. Pivot rotatif des hanches. Hop, voyez. Hop, voyez. Les fauteuils roulants, vous bloquez la main droite, vous tirez la main gauche. Crochet bras droit qui retire le dentier. La main gauche crochette la nuque de l'agresseur et vous lui roulez une pelle. Si vous tombez sur un pervers, bonne chance. Avant de nous séparer, notre courrier spécial adoption. Cette semaine, Madeleine a 84 ans. Oula, oula, oula, oula, oula! Jusqu'où ira-t-elle? Madeleine aime grimper aux arbres, elle aime le tennis, elle aime le rugby. Mais quelque chose me dit que Madeleine est joueuse. Alors on pense à Madeleine, surtout si on a un jardin. Et maintenant, Edmé a 103 ans, alors on se dépêche de l'adopter. Edmé est vacciné, Edmé est tatoué. Edmé est à l'hospice, tout est fini, c'est dans la sang. La semaine prochaine, nous verrons les dangers de la grossesse après la ménopause. Et à vous tous, je vous dis bonsoir.
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6: Top, top, top, restez là les enfants, bougez plus. On va faire la photo maintenant avec l'église derrière pendant qu'on est dans l'ambiance. Voilà. Alors, Béatrice et Philippe, le mariage, super, hein, vraiment un beau mariage. Hein. Ah si, puis alors, question émotion. Moi c'est simple, j'ai chialé pendant une heure. Ah oui, un beau mariage. Hein. Non, arrêtez les gosses avec le riz, arrête Jérôme, arrête. Je crois que tout le monde en a eu du riz maintenant. Tu arrêtes, Jérôme, s'il te plaît. Hein. Bon, non. Vous êtes gentils, les enfants, descendez pas plus, on fait la photo maintenant. Ah, il y a encore des gens dans l'église. Ah ben, vous leur dites qu'on peut pas, hein. Moi, déjà, j'aurais pas tout le monde. Hein. Bon, Françoise. Bon, quoi, il y a des gens importants dans l'église? Hein? Mamie? Ah oui, mamie, c'est important, mamie, oui. Bon, ben, à ce moment-là, glissez-la par au-dessus, mamie, alors. Glissez-la par au-dessus, hein. Bon. Françoise. Oh, Françoise. Françoise, tu feras penser que la pellicule dans l'appareil, c'est la pellicule des vacances en Espagne, hein, Françoise. Hein? Si, tu me fais penser, je te dis. Si, Françoise, le zoo de Madrid, Françoise. Souviens pas les phoques et les dauphins dans la piscine qui attrapaient les trucs, Françoise. Ben, ça fait rien, laisse tomber, Françoise. Je m'en souviendrai, merci. Hein. Bon, oh là là, doucement avec mamie, là, doucement. Hein. Eh, c'est un vieux modèle, mamie, hein. Elle est de 1904, alors il faut faire attention. Non, mamie, je disais pour plaisanter, je disais mamie est un vieux modèle. C'est le bordel, vous voyez, elle n'entend plus rien de ce qu'on lui dit. Bon, alors, arrête, Jérôme, avec le riz, je te promets, t'es chiant. Jérôme, arrête. Alors, bougez pas, j'ai regardé. Alors, voyons voir. Eh ben là, on est pas mal, là. Tata Lisette, vous avez un chapeau, Tata Lisette, qui est superbe, oui, mais qui est surtout énorme, Tata Lisette, hein. Eh ben oui, il cache au moins 3 ou 4 personnes derrière vous, hein. Comme ça aussi, oui. Et comme ça aussi, oui. C'est ça, faut le retirer, Tata Lisette. Un peu chiante aussi, celle-là. Alors, voyons voir. Bon, j'ai regardé la distance. Alors, 1, 2, 3. Non, arrête, Jérôme, avec le riz. Arrête, Jérôme. Arrête. C'est bon, Jérôme. Alors, Béatrice, fais voir l'autre profil, Béatrice. Tourne voir la tête de l'autre côté. Fais voir. Ah non, c'est pareil. Philippe, souris, mon vieux, c'est ton mariage, hein. Alors, c'est le moment ou jamais. Vas-y, souris, Philippe. Non, tu fais une grimace, là. Attends, détends-toi et souris naturellement, vas-y. Bon, d'accord. Alors, attends, on va tout reprendre à zéro avec toi. Alors, fais la gueule complètement, Philippe. Alors vas-y, commence à sourire doucement. Vas-y, vas-y, stop. Top, top, top. On n'aura pas mieux, on n'aura pas mieux. Regarde, t'es drôlement crispé, hein, Philippe, hein. Arrête, Jérôme, avec le riz, s'il te plaît. Alors, un, deux, trois. Ça, c'est pareil. C'est normal. Hein? Alors, je regarde. Béatrice, Béatrice. Et tourne-toi voir complètement, Béatrice. De dos. C'est original, hein. Non, bien sûr, je plaisantais. Bien sûr, c'est toi la mariée, c'est important qu'on te voit. Oui, bien sûr. Bon, alors, regarde, moi, je crois ce qui va se passer, les enfants. Moi, je crois tout simplement ce qui va se passer, hein. Moi, je crois... Bah, arrête, Jérôme, avec le riz, t'es chiant, Jérôme. Arrête. C'est pas vrai. Bon, moi, je crois ce qui va se passer, tout simplement, je disais. Je crois ce qui va se passer. Ce qui va se passer, c'est que tu vas en prendre une dans la gueule, Jérôme, si tu continues avec le riz. Alors, ce qui va se passer, c'est que tout le monde se sert. C'est quand même pas compliqué, on va pas passer trois jours là-dessus, non? Alors on se sert, et plus vite que ça, allez hop, encore, encore, encore, encore. Pas trop collé, Tony et Bertrand, hein. Ah, ils ratent pas une occasion, ces deux-là, je te jure, hein. Oui, monsieur le curé? Oui, oui, oui, on se dépêche, il y a un autre mariage qui attend derrière, hein. Bon, Monique. Bah, Monique, tu veux être flou sur la photo ou quoi, Monique? Qu'est-ce que t'as gesticulé comme ça? T'es là, Monique, en train de... Hein? Oula, Monique, elle est en train de nous faire un malaise, les gars! Les gars, vite, vite, pour Monique! Deux qui la tiennent! Merci, merci, merci. Bon, alors, oh, oh, regarde par ici, on fait la photo, hein? Bon, alors, attention. Là, je crois que j'ai tout le monde, alors, sourire. Bon, Tony et Bertrand, vous avez qu'à vous rouler une gamelle tout de suite, comme ça on est sûr que ça sera pas sur la photo! C'est pas une question de largeur d'esprit, non, c'est le mariage de Béatrice et de Philippe. Eh ben oui, ben ça tire l'œil, ces trucs-là, c'est que je dis. On voit que vous sur la photo, hein. Bon, alors, attention. Allez, tout le monde sourire. Bon, Raymond. Raymond, alors là, je suis un peu étonné, Raymond, excuse-moi. Je suis un peu étonné qu'à 45 ans, ben t'éprouves encore du plaisir à faire des oreilles de lapin à mamie, Raymond. Eh ben oui, venant de toi, ça m'étonne, Raymond. Excuse-moi, à l'âge que t'as. Parce que je vais te dire, Raymond, encore que les gosses, ils balancent du riz, les gosses, hein. Mais vous avez acheté combien de kilos de riz aux gosses? C'est toi, Martine? Martine, quand je vois tes enfants, comment ils gâchent la nourriture, je me demande quelle éducation tu leur donnes, tu vois. Françoise, je me mêle de ce qui me regarde. Si tu as quelque chose à dire, tu attendras qu'on soit à la maison, s'il te plaît. De toute façon, je vais te dire, on va pas tarder à y aller à la maison, parce que je vais pas rester des heures dans ce mariage de merde, ça tu peux me croire, hein. Oui, ben la belle doche a fait la gueule, ben c'est un mariage de merde, hein. J'ai pas inventé, y a qu'à regarder le tableau. Regarde-moi ça. Heureusement que la mariée est en blanc, c'est le seul repère qu'on aura plus tard pour savoir que c'était pas un enterrement, ce truc-là. Regarde-moi ça, la gueule qu'ils font, hein, Elsa. Regarde le tonton Fernand. Tonton Fernand, il a pioncé pendant une heure sur son missel dans l'église. Il a encore la page 28 qui est calligraphiée sur le... C'est pas possible, tu vois. Bon, Philippe, il y a autre chose, il n'y a pas que le mariage, Philippe. T'as pris un PV avant de venir ou quoi? Eh ben toi, t'as pris un postillon dans la gueule, t'as pris un postillon dans la gueule, et puis c'est tout. T'as qu'à pas te mettre au premier rang. C'est vrai que là, on les prend quand même, hein. Autant là, on les voit passer. Là aussi, on les voit bien. Mais là, on les prend. Studio là, studio. Excusez-moi. Restez couverts, les autres, quand même. Alors, non, mais c'était un mâle, ils piquent pas, les mâles. Ils sont un peu plus gros, mais ils piquent pas. Alors, qu'est-ce que je disais, maintenant? Il veut me chier mon spectacle ou quoi? Ouais, je disais, Philippe. Excuse-moi, Philippe, t'as vu la gueule que tu fais? Hein? C'est ton mariage, Philippe. Excuse-moi, t'es cachant, Philippe. Ah, à peu près la gueule de Philippe, elle est cachant. Bon, le curé, poupouille le curé, hein? Parce que je sais même pas si c'est réglementaire de prendre 5 mariages dans la même après-midi, alors poupouille. Oui, tonton Lisette, je suis un peu désagréable. C'est vrai, moi, au départ, je voulais faire une petite photo. Là, tout d'un coup, j'ai l'impression de mettre en scène un péplum. Eh ben, s'ils en ont plein le cul, ceux qui sont dans l'église, ils ont qu'à se barrer par la crypte. De toute façon, c'est un conseil que je leur donne, parce que s'il y a la même ambiance au banquet qu'ici, eh ben, ils ont intérêt à se barrer, hein. Voilà, ça y est, la mariée, elle chiale, maintenant. Eh ben, comme ça, elle aura peut-être une gueule potable, au moins, bon. Alors, on va la faire, la photo, on va la faire. Surtout, vous souriez pas. J'en ai rien à foutre, je suis pas dessus, moi, hein. Bon, alors, attention. Bon, si les deux fucks, ils voulaient nous faire un break de 3 secondes... Vas-y. Clac, ça y est, allez, faites la photo, voilà ceux qui ont du courage, j'ai le droit de la chercher la semaine prochaine. Françoise, tu viens, on se tire. Désolé, on va pas rester plus longtemps, hein. Viens, Françoise, on se tire, je te dis. Quoi, le cadeau? Bah, donne-leur le cadeau, j'en ai un foutre, moi. Hein? Qu'est-ce que c'est? Je sais même pas ce que c'est. C'est quoi, Françoise, le cadeau? Oh! C'est un Polaroid!
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8: Vous savez, il y a des moments dans la vie, il faut savoir prendre son temps, être détendu, reposer en pleine possession de ses moyens, parce que sinon, on ne peut pas le faire. Déjà, moi, jamais je leur ai écrit. Eux, tous les ans, ils me répondent. Alors, votre adresse. Ils t'écrivent à ton adresse pour te demander où t'habites. Moi, je vais aller à la poste, je vais dire, dites-moi, le timbre à 3 francs. Oui, il est à combien? Si vous avez déménagé, ah, ça, c'est mon cas. Si vous avez déménagé, avant de remplir la case F, page 1, reportez-vous à la rubrique 2 du cadre A, page 5. Cadre A, page 5, voir notice, page 3, ligne A. Page 3, ligne A, remplissez la case F, page 1. Je dirais que j'ai pas déménagé. Alors, quel est votre niveau d'abattement? Très. Très abattu. Presque mort, oubliez-moi. Conjoint revenu, non, non, toujours pas revenu. Mais enfin, c'est gentil de me le rappeler. Célibataire, marié, divorcé. Oui, oui, c'est ça, c'est dans l'ordre. Je vois que je suis pas tout seul. Femme salariée, sautez le cadre suivant. Profite, ma fille, profite. Réduction d'impôt. Si vous n'êtes pas assujetti à l'impôt, vous n'avez droit à aucune réduction. Bel effort, ça c'est... C'est un énarque qui l'a écrit, ça. Réduction pour rénovation. Isolation des fenêtres, murs et sol, ne pas dépasser le plafond. C'est un énarque maçon, c'est très rare. Êtes-vous propriétaire d'une maison, d'un appartement autre? Oui, oui, d'une tente, oui. S'agit-il d'une résidence principale? Ça va pas tarder. Calculez-vous même votre nombre de parts. Célibataire 1, marié 2, divorcé 1, ça fait 4. Qu'en particulier, même en cas de décès, vous devez faire une déclaration. Ça, faudra pas que j'oublie. Parce que c'est un truc à voir des emmerdes après. Il paraît qu'ils peuvent te saisir ta tombe. Total imposable, attention, n'inscrivez jamais les centimes sur cette feuille. Oui, oui. 500 000 francs, ça fait combien en centimes? 50 millions? Ben, je mets rien alors.
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9: La steppe est belle. Alyosha, Vladimir, Fedorovitch, Sergei, Nikolaevitch, Ulyanov, Stepanov, Dimitri, Kovetchenko, Alapine.
10: Oui. Ulganov, Vassilievski, Smirnov, Tsargiliev, Veroshnikov, Ulievitch, Andreevitch, Dubarov, Alapine. 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
10: 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Pour toutes les cigognes. 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
1: Ça fait trois jours que vous êtes sur votre ego. Bah attendez, faut introduire le Jacques dans le mic. Oui, bah restez poli quand même, non? Bah j'essaye d'y faire marcher, hein. Non mais vous rêvez, ma pauvre Lucienne. Vous qui savez même pas faire la différence entre un autocuiseur et une tondeuse. Oh, mais arrêtez, Gisèle, là, vous m'embrouillez. Ah oui, bah. En attendant, vous essayez sur un machin, vous savez même pas quoi que ça sert. Relier le singe au commutateur off-line. C'est intéressant votre conversation en ce moment, hein? Bon, bah bon, j'ai pas que ça affiche, hein? Faut que j'aille voir Mme Janssen et Mme Simonet. Eh, c'est que une semaine de potin en retard, ça se rattrape en 5 minutes, hein? Tiens, pendant que je serai pas là, vous en profiterez pour faire ma chambre et finir la vaisselle, ça vous occupera, hein? Puis dites, faudra quand même penser à remplir les placards à provisions, y'a plus rien à manger. C'est moi ce que j'en dis, hein?
11: Bon, où que j'en étais, moi? Ah oui! L'impute.
1: Ouh là là! J'ai dû faire un faux contact! Puis y a tout qui s'allume!
11: Oh là là! Tout doux! Gentil, hein? Bon, ben moi, j'y touche plus. Sa chambre, la vaisselle, les courses, et puis quoi encore? J'en ai assez de faire la bonne pour cette feignante qui est même pas fichue de faire son lit. Oh, mais moi, je vais le dire. Gisèle, vous êtes une grosse empotée. Feignasse. Exploitateuse. Et avec votre gros derrière qui sert qu'à s'asseoir dessus, vous faites que de dire du mal. Eh ben, si ça continue comme ça, je vous préviens que...
1: Eh ben, vous venez pas. Empotée, feignasse, et puis quoi encore?
11: Ben, vous étiez pas... partie?
1: Si, j'étais partie. Tiens, j'étais même déjà assise dans la cuisine à Mme Janssen, quand je vous ai entendu dire vos méchancetés dans le poste.
11: Poste? Quel poste?
1: Ben, la TSF à Mme Janssen, tiens. On entend tout depuis chez elle, figurez-vous. Tiens, ben, je vais vous montrer. Allô, allô? Une annonce pour Mme Janssen? Dites voir, là, pendant que j'étais chez vous, que vous prépariez la tisane. Eh ben, j'ai pris le bocal où vous cachez vos économies, dans le buffet. Vous allez voir, elle va pas être longue à réagir. Allô? Oui, Mme Janssen, oui. Non, c'est une blague, hein. On rigole. Hein? Que je vous les rende quand même? Mais enfin, je vous dis que je vous les ai pas prises, vos économies, c'est une blague. On rigole. Ah, Lucienne, qu'on rigole. Allez-y, rigolez, vous. Ben, vous voyez bien? Non, mais dites donc, oh! Je vais quand même pas risquer la prison pour 1237 francs non plus, hein. Eh ben, si vous avez reconté, c'est que je ne sais pas. Oui, ben c'est ça, cachez-les où vous voulez, oui. Voilà, c'est ça, oui. Allez, à plus tard, ma j'enseigne.
11: Mais alors, elle a tout entendu.
1: Oui, ben taisez-vous, elle entend encore.
11: C'est bien simple, hein. Tout ça, c'est de la faute à vos bricolages, et puis c'est tout.
12: Mais j'ai juste appuyé sur un bouton, puis ça a fait comme un bip.
11: Quelle est bête, cette-ci, hein. Vous n'avez pas compris tous vos bidules. C'est une affaire de panoplie de speakerine. Vous causez dans le bazar et ça s'entend dans la TSF.
12: Mais alors, ça marche?
11: Ça marche. Ça cause surtout. Là, vous allez m'arrêter ça tout de suite, hein. Parce que j'ai pas envie que tout l'immeuble soit au courant de ma vie privée.
12: Ben, déjà que je sais pas comment j'ai réussi à le faire marcher, alors pour l'arrêter...
11: Là, c'est marqué arrêt off. Et voilà. Comment vous savez que c'est coupé?
12: Ben, il n'y a qu'à vérifier si elle nous entend toujours.
1: Dites voir, Lucienne. Vous trouvez pas que chez Mme Janssen, c'est une vraie porcherie?
12: Même pire, on y mettrait des cochons qu'on aurait des ennuis avec la SPA.
1: Vous parlez bien de la grippe sous du troisième?
12: Oui, la grosse moche Mme Janssen. Ah, Mme Janssen.
11: Ah bon? D'accord.
1: Allô?
12: C'était pour dire que ses économies, finalement, elle les a cachées dans sa boîte à biscuits.
1: Eh ben, c'est bien. Comme ça, on ne saura pas où elles sont.
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13: Vous connaissez le chemin le plus court entre deux points? C'est la ligne droite. Le chemin le plus long, c'est le taxi. Je suis venu en taxi. Je suis tombé sur un numéro. Ouais, hey, monsieur. Ouais, hey, monsieur. Monsieur, moi, dans la vie, il y a deux choses que j'aime dans la vie. Et number one, la poésie. Un, deux, bouffer le cul d'une pute. Oh, mais moi, la poésie, mais c'est ce que je préfère. Moi, la poésie. La poésie, c'est une façon qu'il a, le poète, de te dire les choses de manière qu'elles deviennent belles. Avant, c'est tout enculé, va pourri, va péder. 94, va. Oh, mais la poésie, il faut comprendre. Quand le poète il te dit « Contempler cette forêt vierge », il faut comprendre. Et il te parle de la chagate. Il ne peut pas te dire « Regardez cette chagate ». Et c'est simple, non, quand le poète il te dit mignonne, allons voir si ce matin la rose est éclose. C'est clair, ce nom. C'est clair, ce nom. Ça, c'est carrément mon doigt en cul que j'en fais de ça. Moulon rose, mais... Moulon rose, mais... Moulon rose, mais c'est trop bien. Poésie, hein? Non, d'accord avec vous. En poésie, hein? D'accord. Number one, la poésie. En deux, vous voulez que j'ai plus de rire? Et en trois, la 205, que j'étais parce qu'elle est petite, nerveuse, racée, un peu comme moi, je me retrouve bien, j'aime bien cette 205 là. C'est comme la philosophie. Tous les collègues, ils me disent, mais à toi, Capucin, à quoi ça te sert à toi la philosophie? Ils n'ont pas compris. Moi, j'ai un bouquin de Descartes. Et c'est pas le tarot. La philosophie, ça sert à te faire poser des questions. Le matin, quand tu te lèves, toc, la philosophie, elle se met en marche. Et tu te poses des questions. Qui suis-je? Putain, demandez à qui suis-je. D'où viens-je? Où vais-je? Et toi, où tu vas, toi, couillon? Et pourquoi tu te lèves? Et pourquoi tu pétanques? Et pourquoi tu vas chez le coiffeur? Alors tu te recouches. Et tu vas pas chez le coiffeur. Alors moi je dis, la philosophie, ça sert à un truc. À faire chier les coiffeurs, c'est tout. D'ailleurs, t'as qu'à voir la tête des philosophes. Ils aiment pas beaucoup les coiffeurs.
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14: Mais qu'est-ce que vous voulez que je fasse? Que je perde mon accent? Que j'arrête de parler avec les mains? Vous voulez que je vous dise la vérité? J'ai essayé. J'y arrive pas. C'est comme si on me demandait de marcher sans les jambes. Dis donc, Jean-François, pour aller à Barbès Rochechouart, on change la marque d'un coup. Vous voyez? Je souffre. Alors qu'avec l'accent... Oh René, monte dans la voiture, ah, viens un peu dans la BM, on va faire un tour direct sur la corniche. Ah. Ça m'intéresse pas non plus de dire, dis donc Jean-Marc, la Méditerranée est horriblement polluée. Moi je préfère dire, Jean-Marc, à Marseille la mer, elle est tellement claire que l'on se confond avec le ciel. Oh René, tu voles? Eh non, je nage. Vous croyez que vous n'avez pas un accent, vous, à Paris? Ah non, vous, vous parlez pas avec les mains, non. Non, vous, vous parlez avec le cul de poule. Le même que je me suis mis tout à l'heure pour dire Rochechouart. En plus, ce qu'il y a d'incroyable, c'est que vous, vous avez des culs de poule, mais vous ne vous servez pas des œufs. Enfin, je veux dire de la lettre E. Je sais pas ce qu'ils vous ont fait les E à Paris, mais alors vous pouvez pas les voir, hein. Tiens, pas plus tard qu'hier, j'entends une dame qui disait à côté de la tour Eiffel « Oh, dis donc, t'es vachement belle, Madeleine. Tu l'as vu comme les cheveux ?» Pourtant, je rêve pas. Il y a bien un E entre le H et le V. C'est bien cheveux, c'est pas cheveux. Eh ben non, vous pouvez pas les voir. Alors du coup, les E à Paris, qu'est-ce qu'ils font? Eh ben, ils s'emmerdent. Et ils viennent chez nous. Et nous, à Marseille, les E, c'est comme les employés municipaux. On en a trop, mais on les garde. Pour vous dire, on en a tellement qu'on en met là où il n'en faut pas. Nous, on dit pas un pneu, on dit un pneu. Ben, oui. Ah, c'est vrai, je suis obligé de le reconnaître. Notre accent est parfois rigolo. Ça, c'est vrai. Et même des fois, il fait pas franchement sérieux. Hein. Et même moi, par exemple, si je devais me faire opérer par un chirurgien 100% pur marseillais, eh ben franchement, je serais pas tranquille. Hein. Oh Maurice, Maurice, allume-moi la boîte opératoire, hein, j'ai un peu de forme. Hein. Tu vas voir comment je vais te l'opérer, celui-là. Ça. Alors, ça va, jeune? Alors, c'est toi que j'opère, hein? Alors, où tu as mal? Par là, par là. Ne te casse pas la tête, hein? Ça doit être l'appendicite, ça. Hein? De toute façon, on va tout ouvrir, tu sentiras rien. On va t'endormir de la tête aux pieds. Ne te casse pas la tête. Oh, Maurice! Maurice! Oh, Maurice! Putain, hein? Maurice! Oh! Et il est où, cet enculé d'anesthésiste? Oh! Mais il dort ou quoi? Tu vas voir qu'il s'est piqué tout seul, hein? Et là, je déconne, je déconne, je déconne. Putain, Maurice, ah, j'ai rendez-vous à 3h au bureau des naissances. Maurice, si j'attends que tu arrives, le petit ira se déclarer tout seul le jour de son mariage. Hein. Maurice, parce qu'attention, Maurice, moi je suis un fou, moi, Maurice. Moi je le perds sans l'endormir, moi, attention. Je suis fou, moi. Et puis toi, t'arrêtes. Où tu vas? Tu vois pas que tu es plus en forme que moi? Tu sais même pas où tu vas? Là, là, là, je sais pas, tu sais pas. Ah, là, attends. Et puis de toute façon, tu reviendras quelques heures où tu as mal, hein. Bon, je suis né à Marseille, qu'est-ce que vous voulez que j'y fasse? C'est pas de ma faute, non? Vous auriez préféré que je naisse dans le Grand Nord, là où il fait 6 mois nuit, et les autres 6 mois, nuit claire. Mais bon, si ça vous fait plaisir, je suis norvégien. Alors, je suis grand, je suis blond, j'ai des skis et les yeux bleus. Yara hoy, yara blonde, yara hoy, yara mit push bana fuche. Et ça, c'est comment il parle. Je vois que vous rigolez moins, hein. Alors évidemment, eux, ils parlent pas avec les mains. Non, bien sûr, parce qu'avec le froid qu'il fait, ils les ont constamment dans l'anorak. Immobile. Canchedei, magasté, peau magasteux, fluche. Et ça, c'est une blague. Alors vous voyez le jour où vous parlent de la mort de leur mère, hein. C'est tellement triste que j'ai l'impression que c'est la mienne qui est morte. Alors que nous, quand on parle, ça donne la pêche. Oh Madeleine, putain, ah, pendant que tu étais chez le coiffeur, là, en train de te faire recouper les pneus, ta maison, elle a pris feu. Et du coup, les braises, elles sont allées sur le lit de mémé, et maintenant, ta grand-mère, c'est un petit bout de charbon. Vous voyez, ça l'a fait presque sourire, Madeleine. Alors, je le garde mon accent ou je le garde pas? Mais bien sûr que je le garde.
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15: Vanessa Paradise.
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17: Alors Ginette, elle regarde le type. Elle lui dit pourquoi il fallait mettre une capote.
15: C'était donc les salasseries du midi. On retrouve Philippe Crémieux pour les nouvelles de la mi-journée.
18: Merci Maryse. Terrible accident ce matin au sud de Hanovre. Un DC-10 de la Taiwan Airlines aurait percuté, selon témoins, un pylône. De très nombreuses victimes, parmi lesquelles des Français. Combien sont-ils exactement? Vous allez le savoir tout de suite, après une page de publicité.
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21: Eh bien, moi je pense, Zeb Saint-Rose, pour les auditeurs de Tropic FM qui nous écoutent, moi je pense, Zeb, que ta musique s'inscrit en droite ligne de la mouvance ragamuffin.
22: Oui, oui, je pense que ma musique...
21: Je ne suis pas d'accord avec toi, Zeb Saint-Rose. Moi, je pense que dans ta musique, il y a du rap freestyle et du zouk. Quelle est ton opinion, franchement?
22: Oui, je pense que ma musique...
21: Tu ne peux pas penser des choses pareilles, Zeb Saint-Rose. Dans ta musique, elle s'inscrit dans le marasme sociologique. Qu'en penses-tu vraiment?
22: Oui, je pense que ma musique...
21: Mais pourquoi tu dis des choses pareilles, Zeb Saint-Rose? Moi, je ne suis pas...
23: Sur FIP, on nous signale un terrible accident sorti à 4. Heureusement, nos gentils pompiers sont déjà là pour dégager les corps en charpie et nettoyer la chaussée qui doit être maculée de sang et de cervelle. FIP, il est 15h et il fait bon sur la bande FM.
24: Bien, alors maintenant une question de Madame Trou.
21: Sacré Philippe. Eh, Madame Trou, dis donc, il faut bien viser, hein.
24: Oui, alors, je précise, Madame Trou de Limoges. Hein,
21: oui, bon, heureusement que c'est pas de balle, sinon ça aurait été Madame Trou de balle.
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18: C'était donc le 7e concerto inachevé en si bémol majeur de Johann Wilhelm Schoen sous la direction de Sigmund Plagevich. Nous allons maintenant écouter lui-même Johann Wilhelm Schoen, le menuet en do mineur pour 126 violons. Premier violon, Anton Tarkovsky. Deuxième violon, troisième violon, Irina Agalov.
27: France Info, 10h23, Afghanistan, les Moudjahidines du peuple ont envahi le palais de Maastricht. Désaccord entre les Français et les Allemands sur ce matin. Edouard Balladur a atterri à la Bourse de Paris. Une hausse de France Info, une édition incomplète toutes les 15 minutes.
0: Oui, allô, Rachel.
2: Allô, David.
0: Rachel.
2: Oui, c'est Rachel à l'appareil. Je voulais t'appeler parce que je cherche des musiciens pour ma bar mitzvah qui aura lieu le 21 mai.
0: Oui, Rachel, c'est bien, Rachel. Écoute, Rachel, tu viens tomber sur le bon numéro. Je te cherche ça tout de suite.
2: T'es super, David. Oui. Je voulais savoir, quand on appelle la radio, c'est quoi? C'est un numéro vert? Enfin, qui c'est qui paye?
0: En l'occurrence, Rachel, c'est l'auditeur, hein.
2: C'est-à-dire?
0: Mais c'est toi, Rachel. Allô? Rachel.
4: Oui, oui.
17: Alors, moi, je pense qu'il il faut le dire avec une certaine courtoisie. Absolument. Mais d'ailleurs, comme le disait le général von Rimmler, il ne s'agit pas d'exterminer tous les étrangers, bien
4: non,
17: sûr.
4: Non, non, il ne faut pas tomber dans un extrémisme extrême.
17: Non, je le dis avec courtoisie, mais tout de même, en zigouiller une bonne partie, ça ne leur fait pas de mal.
2: Mais les zigouiller, franchement.
4: Mais avec courtoisie.
17: Avec courtoisie, bien sûr.
2: Et maintenant, nous allons passer au moment le plus attendu par nos auditeurs. C'est-à-dire...
5: 125e violon.
27: Et on s'écoute tout de suite la version qui était sortie en 67 chez Riverside.
18: Ouais.
27: On écoute tout de suite sur Jazzland.
18: D'accord. Formidable, formidable.
27: Je précise, avec David Guzman au vibraphone et Charlie Printer au sax alto.
18: Voilà. Oui, tout à fait. On écoute, on en parle après.
27: Non,
18: on en parle après, mais moi je trouve quand même que jamais le quintet de Phil Jones avait gravé à la Columbia 100 un LP aussi original. Hein. Et ce, grâce à la porte Benet Curtis et Joe Alessandro.
27: Non, mais on écoute, on en parle après. Je précise pour la petite anecdote, ce soir-là, Joe Alessandro était grippé.
18: Il était grippé.
27: Et c'est David Guzman senior qui l'avait remplacé à la trompette.
18: Non, mais
27: juste pour dire pour les jeunes qui nous écoutent quand même que le jazz, c'est pas réservé à une élite.
17: Le jazz, c'est une musique populaire, c'est pour tout le monde. Quoi.
27: Non, mais on écoute. On me fait signe que le disque vient de se finir. On va peut-être passer à la version 68 qui était sortie chez Blue Note. On en parle après ?
18: On en parle après, d'accord.
27: Janvier 70. 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C'est la folie dans le studio. Cette semaine, des affaires en or, aux boucheries Rousselot et Fils, boulevard Vaillant-Couturier. Et à la demande générale, on va écouter le dernier disque de François Valéry, Aimons-nous vivants.
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27: C'était super sur Radio Ville et sur Radio Ville. Et dans le même genre, on va s'écouter...
8: Lumière, oui, je suis ta lumière, et je resterai lumière au travers de la voie que a tracé ton nom au sein de ta lumière.
9: Et Jérémie se tourna vers l'homme assoiffé et lui dit...
8: Lumière, lumière, je suis ta lumière et resterai lumière.
10: Allô?
9: Quelle voix sensuelle à l'appareil.
10: Ah oui, c'est une voix sensuelle, oui.
9: Ouh, je crois que c'est un garçon que nous avons en ligne.
10: Oui, bonsoir, Super Pipa.
9: Bonsoir, c'est quoi ton petit nom?
10: Ben, c'est Momo.
9: Momo, quel nom sensuel. Ouais. Alors, qu'est-ce que Super Pipa peut faire pour toi ce soir?
10: Ben, disons que je cherche une jeune fille pour une amitié longue, mais juste pour une nuit, quoi.
9: Alors, est-ce que Nadège, qu'on a entendu tout à l'heure...
10: Ah non, Nadège, j'ai écouté, elle m'a rien excité du tout. Hein. Je suis sûr que c'est un iceberg qu'elle reste dans le réfrigérateur.
9: Alors, peut-être Nathalie...
10: Nathalie, je te jure, elle m'a rien excité, rien du tout. Non, mais j'ai déjà fait mon choix depuis longtemps.
9: Très bien, vas-y.
10: Celle que je veux, c'est toi, c'est Père Pépin. Je t'écoute toutes les nuits, tu dis des cochonneries, quand t'aimes les filles, les garçons. Je suis sûr qu'on plie Martine
9: Bombard. Ce n'est que de la radio, je ne suis que la coquine entremetteuse.
10: Je vais t'en promettre la rougine, hein. Imaginez, je vais te monter au 7e ciel,
9: Ah, on a perdu Momo, c'est fort dommage. On va prendre tout de suite un autre auditeur en ligne. Oui, allô?
28: Allô?
9: Quelle voix sensuelle à l'appareil.
28: Bonsoir, Super Pipa.
9: Bonsoir, c'est un garçon, c'est quoi ton petit nom?
10: C'est Momo, hein. T'as qu'il s'est demandé,
17: Et Bernard Kouchner, qui s'est rendu une fois de plus en Somalie et qui a déclaré aux Somaliens...
29: Je t'invite chez McDonald's.
30: Comment tu nous adorer? Et ton patron?
19: mon patron, je me...
2: Il y aura mon patron.
0: Bien, j'ai...
2: Tu devines qui sera le parrain de mon fils?
0: Non.
2: Eh ben, ce sera...
17: Le général von Rimmler, bien sûr. Qui s'est adressé à la foule aryenne en 39 et qui leur a dit cette phrase qui est restée célèbre.
0: La négritude est quelque chose d'essentiel dans ta musique, Joseph. Il faut le préciser.
19: Non, mais tu peux la fermer ta gueule, on peut écouter mon disque.
0: Ouais, mais...
19: Tu peux la fermer ta gueule.
0: Ouais, mais...
19: Ah, on écoute le disque.
0: Ouais, ton disque, tout de suite.
1: Comme d'habitude. Comme d'habitude.
19: Il s'agissait de comme d'habitude sur Radio Villers-sur-Marne FM. Et dans le même genre, on va s'écouter.
17: Un gros Davis Porter qui a fait très peu de monde au Blue Note. Moi, je trouve ça dommage. Oui, mais on écoute, mais c'est dommage.
0: Effectivement, c'est regrettable. Il a fait très peu de monde. Il a fait quoi? Il a fait...
23: Deux morts et 15 blessés à cause d'une malencontreuse faute d'inattention. Désormais, lorsque vous passerez sous un tunnel, n'oubliez pas d'allumer vos...
8: Lumière, lumière, et je suis ta lumière, et resterai lumière au travers de la lumière.
9: Et Jérémy se tourna vers l'homme assoiffé et lui dit...
10: Je vais t'arracher le slip avec les dents. Super pipin. Tu sais ce que je vais te faire? Je vais t'enfoncer.
9: La contrebasse et les 146 jours.
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9: Google, c'est un grand jour pour toi car tu as décidé de te marier seul. Tu es résolu à t'engager sur la voie du mariage sans l'aide de personne. Ta vie désormais va changer car tu te maries. Es-tu fier de ton choix, Google?
7: Oui, mon père.
9: Pourquoi as-tu voulu te marier, Google?
7: Pour être moins seul.
9: Oui, mais encore, Google.
7: Pour me tenir compagnie.
9: Mais encore, Google.
7: Pour faire comme les autres.
9: Es-tu prêt en ce jour, Google, à te jurer fidélité à toi-même, à rester uni à toi-même par les liens sacrés du mariage, dans la paix et dans l'amour?
7: Oui, mon père.
9: Google, tu as connu Google depuis tout petit?
7: Ah oui, on était inséparables.
9: Es-tu prêt en ce jour, Google, à construire ton foyer, à le bâtir d'une manière solide, propre, durable et honnête, dans la paix et dans l'amour?
7: Oui, mon père. J'ai déjà acheté des planches, du formica, la table à repasser, la TV couleur noir et blanc. Et pour le trousseau, j'ai pris des draps en nylon. Ça se lave plus facilement.
9: Google, tu es fils de Dieu, tu es ouvrier de la parole divine, tu es moissonneur du message christique, tu es laïque, mais tu es aussi un militant. Militant de paix, de partage et de joie. Tu es source vive d'espérance, tu es pierre d'amour et agneau de vie. Tu es arbre de partage dans la communauté des frères chrétiens ici rassemblés, au bureau, à l'atelier, à l'usine, dans les comités de quartier, les cellules de prière, à la JIC, à la JAC, à la JUC et à la JOC. Tu es, Google, pain de chair et boule de mie. Tu es croûte vivante et chaude, offerte en partage au témoignage de tes frères militants, membres eux aussi comme toi, d'associations de parents d'élèves, abonnés à Télérama, au Gaz et à Perlimpinpin. Tu es, Google, moins qu'hier et plus que demain. Tu es meilleur et pis que tout.
7: Oui, mon père. Je suis pis que tout.
9: Google, es-tu prêt à prendre pour épouse Google pour le meilleur et pour le pis?
7: Oui.
9: Google, es-tu prête à prendre pour époux Google pour le meilleur et pour le pis?
7: Oui. Surtout pour le pi.
9: Je te déclare uni à toi-même, Google, par les liens sacrés du mariage. Va en paix, Google.
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11: Je suis pas grosse. Je suis dilatée. Oui, dilatée, oui. C'est normal quand on a eu 12 enfants comme moi. Oui, monsieur, 12. Et je les ai bien élevés. Et je les ai tous mariés, barakallah. Il reste plus que ma petite fille. Fortunée. On a tout essayé, tout. Une fois, on avait trouvé dans la chambre de Milo un livre sous le matelas avec des femmes toutes nues. c'est pas moi qui l'a vu, c'est Tata Bahla. Moi, j'ai rien vu. Hein. Il y avait dans ce livre la publicité pour un parfum qui attire les hommes. On dit, Mniha.

0: c'est ? C'était l'hôpital. Madame Sarfati, je dis oui, c'est moi. On dit, venez chercher votre fille fortunée Sarfati. On l'a trouvée dans la rue, inanimée. Allez, prends un taxi. Paye que tu payes jusqu'à l'hôpital. On arrive à l'hôpital. On la trouve allongée de toute sa masse sur un lit d'hôpital. Meurtrie de partout, un tuyau dans le nez. Elle est infortunée. Elle est infortunée. Qu'est-ce qui t'est arrivé que tu nous fais déplacer? Qu'est-ce que tu fous avec un tuyau dans le nez? Tu te drogues? Elle dit, je sais pas ce qui m'est arrivé. Je suis sortie dans la rue, je me suis fait attaquer par une meute de chiens. Une meute de chiens, oui. Le parfum avait viré. Même le parfum n'a pas voulu d'elle, alors. Une fois, oui. Une fois, il est venu avec un chip. Vous connaissez un chip? On l'avait dit de rentrer à 5h, elle est rentrée à 8h. Avec un chip. Moi, je me suis levée, je lui ai dit, où tu étais? On t'a dit de rentrer à 5h, tu rentres à 8h. Ça ne vous regarde pas. Gutler, ça ne nous regarde pas. Tu vas nous dire où tu étais tout de suite. Gutli, je suis majeure et vaccinée. Gutler, il n'y a pas de vaccinés qui tiennent, tu vas nous dire où tu étais. Gutli, je vous emmerde. Gutler, tu nous emmerdes. On est emmerdé que par la merde, heck. Ah, j'étais obligée. J'étais obligée! Mais dis, mais vous voyez pas que je vous présente mon futur mari? Hachakoum, smallah. On s'est mis au garde à vous. Monsieur, bienvenue. Que nous vaut le plaisir de votre venue? Ça l'a impressionné, hein? Je lui ai dit, ben, je voudrais me marier avec la main de votre fille fortunée Sarfati. Je lui ai dit, oui. Comment vous vous appelez? Il a dit, moi, je m'appelle Jacques Le Gros. C'est Jacques Le Gros. Mais vous n'êtes pas de Tunisie, vous. Il a dit, non, je suis pas de Tunisie. Vous êtes d'Algérie. Mais non, je suis du Pas-de-Calais. C'est Pas-de-Calais. C'est pour aller à d'être un Marocain. Au nord de la France en plus. La, la, la, la, la, la, la. Tu montes au ciel et tu descends, tu prends pas ma fille. Fortunée, elle me regardait, elle voulait me fusiller des yeux pour une fois que j'avais l'occasion. J'ai quelle occasion? Qu'est-ce qu'il y a? Qu'est-ce qui te manque? Tu es nourrie, logée, blanchie. On te donne l'argent de poche. Qu'est-ce qui te manque? On peut savoir? Vicieuse. Elle dit, Mnaha. Écoute, un jour, avec toi et moi à la maison, on va entendre toquer à la porte. Toc, toc, toc. Je dis, Shkoun. Qui c'est? Il va dire, c'est Monsieur Cohen. Je dis, oui, Monsieur Cohen. Bienvenue. Que nous vaut le plaisir de votre venue? Eh oui, j'en connais qu'une, je vais pas en inventer, non? Il va dire, je voudrais me marier avec Fortuné Sarfati pour l'épouser en bon uniforme. Je dis, oui, monsieur Cohen. Oui, je vous la donne. Oui, je vous la marie. Vous pouvez la prendre tout de suite, si vous voulez. Il y a sa valise qui est déjà prête dans le couloir. Tu vas te marier avec lui et tu vas avoir 12 enfants comme mémé. Tu es contente? Tu es contente ou pas? Allez, allez, allez, va te coucher, va. Elle n'est jamais contente, celle-là. Va te coucher. Oui, il va venir, monsieur Cohen, il va venir. Fais la vaisselle en passant, ça va te calmer. Oui, il va venir, monsieur Cohen, il va venir. Il va venir. Quand c'est qu'il va venir, c'est monsieur Cohen, quand c'est qu'il va venir.
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2: Quoi, le chômage? Du travail?

0: y en a. Mais il faut avoir envie de travailler, bien sûr. Moi, j'en ai fait des petits boulots pour gagner ma vie. Parfaitement. J'ai été fouteur de merde. À la télé, à la radio, ça marchait bien. Hein. J'ai été dénicheur de faux culs. Dans le cinéma, dans le showbiz. Il y a un boulot monstre, on se rend pas compte. J'ai même fait enculeur de mouche. Oui, mais ne vous moquez pas, il faut être très précis, vous savez. J'ai... Ah. Non, non, non, mais tiens, parlons ce soir du problème du chômage. Abordons le sujet. 3 millions de chômeurs, ça veut dire quoi? Ça veut dire que dès ce soir, il faut commencer tous ensemble à essayer de résoudre ce problème, à chercher des solutions. Tiens, tenez, si on commençait par exemple à supprimer les machines comme Socrate, vous savez, à la SNCF, là, ce fameux philosophe qui doit, hop, virer des emplois. Bon, imaginons, attendez, je suis peut-être sur une piste, là. attendez. Il y a au moins 3 millions de Minitel en France. Bon, imaginons qu'on remplace les Minitel par des chômeurs. Et au lieu de taper 36-15 pour obtenir un horaire, on tape 36 fois sur le chômeur. Eh bien, à force, il le donnera l'horaire, le chômeur, hein, je peux vous garantir. Tiens, revenons au métier de clown. Clown, ça nous amène à penser à des métiers qui ont disparu et qu'on pourrait réhabiliter. Des métiers magnifiques. Je pense, par exemple, au métier de mousquetaire. Bon. Qu'est-ce qu'on fait aujourd'hui pour aider les mousquetaires? Rien. Le mec, il est mousquetaire, il se démerde, hein, tout seul. Ah, les ouvriers, oui, mais les mousquetaires, rien. Non, ou encore les gladiateurs. Tiens, il n'y a plus de gladiateurs. Les bougnats, tout ça, rien, on fait rien pour ces gens-là, ils se démerdent. Et après, on parle du chômage. Pour les femmes, il y a des métiers comme sorcières, par exemple. Oui, ou encore avorteuses clandestines. Souvent, elles étaient condamnées à mort, ce qui donnait du travail aux... Bourreaux. Voilà un métier qui a nourri des familles entières. Et pensez à tous ces jeunes qui vont dans les universités et qui cherchent du travail. Et qu'est-ce qui se passe, il faut le dire? Eh bien, les débouchés, ils sont bouchés. Voilà. Tous les débouchés sont bouchés. Médecine, c'est hyper bouché. Dentiste, c'est pareil. Avocat, c'est la mafia de mon avocat, Maître Gralier. Ils sont tous là. Eh bien, moi, je peux vous dire qu'une fois au pouvoir, je combattrai le chômage. Mais avec l'aide de tous les Français, on travaillera le temps partiel. Eh non, non, mais je sens bien. Je vous sens, hein. Moi, je sens le public. Je sens bien les gens. C'est tout ce qu'il a trouvé pour résoudre le problème du chômage. J'ai pas dit que j'avais trouvé, j'ai dit que j'allais chercher. C'est différent, on cherche. Ouais, c'est tout ce qu'ils trouvent. Ouais. Foutez-vous de ma gueule, mais dans quelques années, vous verrez. Qu'est-ce qu'elle fait, toi, ta fille? Elle est en deuxième année de sorcière, pourquoi? Et ton fils? Bah, il a eu son diplôme de mousquetaire hier. Et le plus grand, il est rentré dans une université de gladiateurs, là, tu sais. Hein. Ouais, des gladiateurs. Le petit va faire expert bougnat quand il sera.
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2: Oui, allô? Allô? Allô? Oui? Allô? Oui? Allô? Allô? Ah ben. Attendez!
3: Ah, cherche. Oh, une petite brique, ouais. Deux petites briques, oui, deux petites. Vas-y, oui.
2: Trois petites briques, oui. Allô? Allô, parlez doucement, j'entends que des bouts, là. Non, mais... Non, je n'entends que des bouts. Ça fait 3-3-3, on comprend rien. 3-3-3, c'est quoi? C'est un forfait voyelle ou quoi? Non. Non, s'il vous plaît, c'est déjà pas facile. Allô? Pardon? Vous êtes monsieur? Comment? Frudin? Frudin? Non mais, parlez doucement, monsieur. Enfin... Ah oui, monsieur! Ça va? Comment ça va? Coffre-fort! Tant mieux. Oh, bah moi aussi, coffre-fort! Non, bah qu'est-ce qui me vaut le plaisir de votre appel, monsieur? Non, je disais, quel me vaut le plaisir de votre appel, monsieur? Non, toujours pas. Toujours pas. Non, parce que là, moi, ça y est, là, moi, je vous capte, là, c'est bon. Oui, ça y est, moi, j'ai les consonnes, là, c'est bon. Je vous capte, moi. Oui, c'est bon. Non, j'ai dit, je vous capte. Non. Moi, je vous capte, voilà. Non, non, moi, je... Non, moi, je vous capte. Je vous capte. 5 sur 5. Donc, comme la vache, vous voyez, me. La vache, que, la queue de la vache. Que me vaut... Ah bah tiens, le petit. Que me vaut... le plaisir, le... Si vous voulez, la vache qui rit, oui. Deux. Alors, deux. 1, 2, 3, 4, 5, 6, 9, 10, 11, 12, 13, 14, 15, 16, 17, 18, 19, 20, 21, 22, 23, 24, 25, 26, 27, 28, 29, 30, 31, 32, 33, 34, 35, 36, 37, 38, 39, 40, 41, 42, 43, 44, 45, 46, 47, 48, 49, 50, 51, 52, 53, 54, 55, 56, 57, 58, 59, 60, 61, 62, 63, 64, 65, 66, 67, 68, 69, 70, 71, 72, 73, 74, 75, 76, 77, 78, 79, 80, 81, 82, 83, 84, 85, 86, 87, 88, 89, 90, 91, 92, 93, 94, 95, 96, 97, 98, 99, 100. Quoi ? Vous cherchez à joindre Monsieur Froudrout. C'est une erreur. C'est une erreur, monsieur. Non, je ne suis pas Monsieur Froudrout. Froudrout, si c'est moi, pardon, Froudrout. Non, pardon, j'avais pas bien compris le nom. Mais non, mais il n'y avait pas les consonnes. Froudrout, oui, c'est moi, pardon. Alors, c'est à quel sujet, monsieur Froudrout? Le fax? Quel fax? Ah oui, le fax, oui, peut-être c'est vous. Effectivement, oui, mon fax a sonné, mais il n'y a rien qui est sorti. Oh, non, mais parce que depuis une quinzaine, il faut que je reste à côté. Et quand ça sonne, il faut que j'appuie sur fax in. Fax in. Speak English? Fax in? Et là, même en pushing, ça n'a pas worse. Alors peut-être ça comme de chez vous? En pushing, fax out? Understand? Understand me? Do you pushing, Mr. Futrin? Mr. Futrin, do you pushing? Mr. Futrin? Mr. Futrin, allô, pronto. Allô, j'entends plus rien là. J'entends plus rien. J'ai de la brique, mais j'entends plus rien là. Alors, je suppose que vous m'entendez. Hein, je fais l'hypothèse que vous m'entendez. Sachez que je ne vous entends plus. Alors bon, le fax, envoyez-le-moi par courrier. Tant pis, j'attendrai. I prefer. Hein? Bon, je vais raccrocher maintenant. Je raccroche, hein. Je raccroche pas au nez, hein. J'espère que vous avez entendu que j'ai dit que j'allais raccrocher. Donc, je raccroche et... Ah bah, plus de batterie, là, je parle dans le vide. Oh bah, j'ai dit l'essentiel. Non, quand même, c'est pratique, ces petits portables, là. Hein. Tu gagnes un temps fou, hein. Oui, bon, ça se décharge à une vitesse, puis ça coûte la peau des fesses. Ça donne le cancer de l'oreille. Mais quand t'en perds une pauvre, tu passes à l'autre. Hein. Non, mais on gagne un temps fou. C'est une invention géniale. C'est génial, quand même. Enfin, mieux vaut confirmer, quand même. Moi, je vais le rappeler d'une cabine. Je ferai des numéros au hasard. Je finirai bien par tomber sur ça, monsieur Frein.
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5: Voilà. Vas-y, fais rire maintenant. Non, je dis pas ça pour vous, hein, je dis ça pour moi. Je dis, ben, vas-y, fais rire. Bah oui, parce que je suppose que vous êtes dit, mon vieux, le bigard, il va débouler sur le plateau. Il va nous sortir une grosse connerie d'entrée. Et puis nous, on va tous se marrer comme des baleines. Eh oui, seulement l'ennui, c'est que la grosse connerie, eh ben, je ne l'ai pas. Alors, je ne vais pas vous bourrer le mou, vous dire que j'en ai une ou quoi que ce soit. Je ne l'ai pas, je ne l'ai pas. Alors après, il y a plein de trucs drôles, hein, c'est pas ça la question. Notamment, il y a un ours qui encule un lapin, à un moment donné. Si, c'est sympa, parce qu'il reste coincé, alors il y a un castor qui arrive après. Enfin, il y a plein de trucs drôles après. Seulement la grosse connerie du départ, celle qui dépouille tout le monde, celle-là, je l'ai pas. Je l'ai pas, puis je vais pas la trouver maintenant, ça fait 5 mois que je la cherche jour et nuit. Je l'ai pas. C'est que je vous dise. Oui, je vous la fasse quand même, c'est ça? Hum?
6: Oui.
5: Putain, il y a une ambiance ce soir. Regarde. Vous voulez que je vous la fasse quand même? Mais je vous dis que je l'ai pas. Vous êtes bouché ou quoi? Cherche, me dit l'autre. Ben, j'ai l'impression que, plutôt que vous ne vous rendez pas bien compte, c'est vrai que rentrer sur scène comme ça, tout seul, c'est terrible, hein. Ah ben, si on devait faire la comparaison, c'est un peu comme de rentrer dans une arène, hein. Pas comme toréador, hein, comme taureau, hein. Ah oui, c'est l'abattoir. Alors je sais, on va me dire, le taureau, lui, il est courageux, il fonce, il n'a pas peur. Il n'a pas peur, il n'a pas peur. Pas tous les taureaux, hein. Moi, je le connais, le taureau qui fonce, qui est courageux, qui n'a pas peur. Je peux même vous le faire. Le taureau qui n'a pas peur, lui, il rentre comme ça, lui, il fait... Où c'est qu'il est, ce con-là? Où tu as ta gueule, toi? Facile, tu comprends? Eh oui, seulement, imaginez le taureau qui est un peu plus timide. Le taureau qui est timide, lui, il rentre comme ça, lui. Il fait... Il y a quelqu'un là-dedans? Le gars avec le chiffon rouge, là? Oh non, pas trop, non. Aïe, putain, il m'a piqué le cul, l'autre. Ou là, vous avez le taureau qui est carrément inquiet, tu sais. Alors, le taureau inquiet, il fait ça, lui, il fait... On n'a pas du tout revu Raymond et Bernard, hein. Bah oui, bah moi, je suis très inquiet, hein. C'est sûr que c'est mon tour. Alors, vous avez le taureau au collabo. Et le collabo, il fait... Il y a Roger et Lucien, ils sont cachés dans le fond. Alors, vous avez l'homosexuel, il fait... Bien, ma petite plume derrière. Roger, ça se voit pas trop, les traces de sabots dans le dos? Bon, bah, j'y vais. Oh, le petit bonhomme, Diana. Sinon, vous avez le faux cul. Lui, il arrive avec un petit paquet, comme ça, il dit... Je vous ai mis mes deux oreilles et ma queue. Si on pouvait des fois éviter le bain de sang. Et puis, il y a le bigard, il dit... Ben, moi, je suis drôlement emmerdé parce que j'ai toujours pas ma grosse connerie du départ.
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6: Ils te l'ont livré, là, le fauteuil Pédirelax que t'avais commandé à Télé 7 jours avec les cubitaires de Beaujolais.
7: Non, ne l'encouragez pas.
6: Non, parce que moi, le Pédirelax, je l'ai pas encore reçu.
7: Ils m'ont livré que la puits-tête. Ah oui, pour le reste, j'ai encore 6 mois de mensualité.
6: Et le cadeau gratuit, tu vas le recevoir quand?
7: Je l'ai déjà, le cadeau gratuit, à l'essai pour 8 jours.
6: Ah ouais, c'est quoi comme cadeau?
7: Si je l'achète pas, ils me le reprennent.
6: Ouais, qu'est-ce que c'est comme cadeau?
7: Une bouillotte en laine. Avec le bouchon qui représente la tête de Michel Drucker. Ah ouais, mais c'est une tête porte-bonheur. Je la quitte plus, je dors avec.
6: Ah bah ça tombe plutôt bien pour une bouillotte. Ils doivent pas la donner à n'importe qui.
7: Non, il y en aura que 600 000.
6: Parce que moi je vois à mon niveau, quand j'avais commandé mon dictionnaire médical pour tout savoir sur les ovnis par les plantes, j'avais reçu un fer à cheval en cristal de Clichy.
7: Ils font du cristal à Clichy?
6: Ah oh bah tiens, ils vont le gêner peut-être, oui. Mais c'est un cristal spécial qui se casse pas comme du plastique. Mais sérieux, hein, recommandé par Guy Lux dans le journal Bilto.
7: Ah ouais, c'est sérieux.
6: Ouais, Bilto.
7: Ah ouais, Bilto.
6: Ah bah ouais, c'est Bilto.
7: L'autre, il rigole.
6: Ah bah ouais, mais... Évidemment, ouais. Il connaît pas Bilto.
7: Bilto.
6: Le gars qui connaît pas Bilto, il rigole.
7: Moi, il y a 2 ans, j'avais commandé des semelles spéciales pour mettre dans les chaussons, ouais, quand on regarde le tiercé à la télé.
6: D'accord.
7: C'était Yves Saint-Martin qui faisait la pub dans Télérama.
6: Sans problème.
7: Et les semelles étaient moulées sur ses vrais pieds.
6: Ok, d'accord, pas de problème.
7: Mais j'ai jamais pu les mettre, parce qu'ils chaussent du 33.
6: Mais je les ai, les semelles, là, mais faut pas les mettre aux pieds. Faut simplement que tu les poses sur le poste de télé pendant la retransmission du tiercé pour que ça te porte bonheur.
7: C'est pour ça que j'ai jamais gagné.
6: Ouais, moi, j'ai gagné, moi.
7: Beaucoup.
6: De quoi rembourser les semelles.
7: T'es le cadeau. Le cirage à chaussons.
6: Mais je l'ai déjà, le cirage à chaussons.
7: T'as déjà eu le cirage? tirage à chaussons.
6: Moi, évidemment que j'ai déjà le tirage à chaussons, moi.
7: T'as déjà le tirage à chaussons?
6: Oui, j'ai déjà le tirage à chaussons.
7: Je n'avais plus l'avoir, moi. Tirage à chaussons. Mais comment t'as fait?
6: Mais j'ai commandé il y a longtemps, mon... Oh, le boulet, alors, celui-là.
7: Mais je suis pas un boulet.
6: Je suis un boulet.
7: Mais j'ai jamais eu le tirage à chaussons.
6: Évidemment, t'es trop con. Il va être mauvais, là. Oula. Non, moi, j'ai eu le meuble d'exposition de pantoufles. Garantie 7 ans contre la transpiration des pieds.
7: Oh, ça, ça aurait fait plaisir à ma femme. Oh oui, ça doit faire bien dans ton living quand les tiroirs sont ouverts.
6: Surtout que je l'ai mis juste à côté du bar. Oh. Alors, le soir, quand je rentre, je me sers un apéritif... Et je choisis la paire de pantoufles assorties à la couleur de l'apéritif. Il n'y a pas de fausse note.
7: Oh, dis donc. Et ton, ton canapé cuir léopard, tu le commandes finalement?
6: Eh ben oui, parce que figure-toi que primo, ils me font un prix d'amis.
7: Ouais.
6: Et tertio, ça ira très bien avec la robe de chambre panthère de ma femme.
7: T'as un prix d'amis?
6: Oui, je te dis, je paye juste la peau et les os de la bête. Et eux, ils m'offrent le transport depuis le Kenya en classe club. Après, je suis en investissement progressif. 20 mensualités la première année, 30 la deuxième, 40 la troisième, le truc classique de base que tout le monde connaît.
7: Ouais.
6: Là, je reçois mon coussinet gratuit en peau de zébu et je sais que je suis à la moitié du paiement. Il n'y a pas de mauvaise surprise.
7: Mais t'as raison d'être prudent, sinon tu te ferais entuber.
6: Oh bah oui.
7: Moi, quand j'avais commandé ma série des 15 poils qu'attachent pas.
6: Attends, laquelle? Laquelle?
7: Celle que j'ai accrochée au mur.
6: Avec la queue qui tourne?
7: Ouais, au-dessus de ma télé, là.
6: Ouais.
7: Qui donne l'heure la nuit.
6: D'accord.
7: Eh ben, il m'avait conseillé d'hypothéquer mon pavillon.
6: Ouais, mais...
7: Eh ben, comme ça, j'ai des garanties.
6: Ben oui, ça prouve.
7: Et je ne me fais pas entuber.
6: Voilà. À propos d'entuber, ta femme, elle est con... Elle est contente de son four à micro-ondes?
7: Ah oui? Oui. Sauf qu'ils se sont trompés. On a reçu un survêtement.
6: Ben t'as pas essayé de le changer?
7: Si, j'ai reçu un deuxième survêtement.
6: Ah ben moi, je serais toi pour avoir le four, je commanderais direct un survêtement.
7: Je l'ai fait. J'ai reçu un troisième survêtement. Et là, j'attends le quatrième pour les revendre et m'acheter le four à micro-ondes.
6: Ah, parce que tu vas quand même les payer.
7: Je veux pas d'histoire, moi. Tu sais la petite vieille à côté de chez moi qui recevait un bouquin par mois?
6: Ouais, l'aveugle.
7: Ouais. Ils sont venus la saisir parce qu'elle payait pas.
6: Qu'est-ce que c'était comme bouquin?
7: Une encyclopédie juridique. Défendez vos droits.
6: Mais oui, mais dans la VPC, on n'achète pas n'importe quoi, on choisit, on sélectionne. Sauf quand c'est une offre spéciale limitée réservée aux amis. Là, c'est différent.
7: Ah, là, c'est pas pareil.
6: C'est différent.
7: Ah oui.
6: C'est bah différent,
7: oui. C'est
6: là.
7: Réservé aux amis.
6: Ouais.
7: Ah oui, c'est personnalisé avec ton nom dessus. Cher ami.
6: C'est ah ouais. Sur un échantillonnage sélectif de 5 à 6 millions de personnes. Ça n'a rien à voir.
7: Ah non, ben là, faudra être con pour pas en profiter. Bah tiens, mes 15 traversins en plumes de lapin.
6: Attends, lesquels? Lesquels?
7: Avec appui-nuque de sécurité.
6: D'accord.
7: Bon, ben, je me sers pas des 15. Mais je sais qu'ils sont là.
6: Et puis en commandant 15, t'en as reçu un gratuit.
7: Justement, c'est de celui-là que je me sers. Ah ouais, je l'ai pas payé. Les autres sont dans l'armoire au cas où ma femme reviendrait dormir à la maison.
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8: Et maintenant, sur Radio Lucienne, on va vous faire quelques réclames pour nos amis commerçants. Allez-y, Lucienne.
10: On l'a fait quand même, celle du charcutier, parce que il a toujours pas payé celle d'avant-hier.
9: Si, faites-la. On va y faire comprendre...
10: Pendant vos commissions, Faites donc un tour à la charcuterie Moron. Envie de boudin? Envie de saucisson? Allez donc chez Moron.
9: Cette semaine, en promotion chez votre charcutier Moron, l'andouille et la salade de groin. Eh ben, qu'est-ce qu'on n'est pas obligé de dire, hein? L'andouille, depuis le temps qu'elle est en vitrine, c'est à se demander si les charcutiers ou antiquaires.
10: N'oubliez pas qu'il n'a pas payé.
9: Oui, oui, je m'en occupe, oui. Charcuterie Moron, le paradis du cochon. Charcuterie Moron, le charcutier qui nous doit des ronds. Je pense qu'il a compris, là. Hein? Alors, oignon,
10: corps aux pieds,
9: ongles incarnés,
10: courez chez votre cordonnier, monsieur Chevret.
9: Comment ça, courez? Vous avez déjà couru avec des corps aux pieds, bon?
10: Monsieur Chevret est un homme épatant. Il vous fait des chaussures qui vous vont comme des gants.
9: Et il travaille comme un pied. Ah, c'est parti tout seul.
10: Et il remet tout à demain. À demain. À demain.
9: Mais de quoi il se mêle?
10: Hein?
9: De quoi il se mêle?
10: Bon ben, on va peut-être arrêter avec le cordonnier parce que ça va finir par lasser.
9: Et maintenant, chers auditeurs et chères auditeuses, Luciel va vous passer sur le pick-up sa chanson préférée de Marcel Amont.
10: Bleu, bleu, le ciel de...
9: Ah, pour celle-là, l'autre.
10: Ah, le Mexicain balafré.
9: Oui. Balafré. Je vais pas remarquer, mon Dieu. Non, ça doit être banané.
10: Ah, on me précise banané. Alors, banané, bonne santé. Et cette chanson est dédiée par Mme Forger pour ses petits-enfants de Montpellier.
9: Oui. Alors, comme nous, on nous entend pas jusque là-bas, s'il y en a qui y vont, ils auront qu'à leur dire aux petits-enfants Mme Forger, hein?
10: Oui, ils habitent à côté du feu rouge.
9: Alors, maintenant, nous souhaitons bon appétit à toutes celles qui, comme moi, ont faim. Allez-y, Lucienne. Chauffe Marcel! Oui, dépêchez-vous, là, on a que 3 minutes pour déjeuner, hein. Faut faire le journal des informations à 12:30.
10: Vous inquiétez pas, j'ai tout prévu dans des tupperoirs.
9: Ah, eh bien, j'ai de ces fringales. Alors, il y a quoi de bon?
10: Vous allez vous régaler. Ah, il y a andouille et salade de groin.
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12: Écoute les gens dans leur bagnole, c'est vrai. Tu te poses des questions sur la santé mentale de l'être humain. Ah, tu l'as poussé ta bagnole de merde, là. Attends, là. C'est... Au niveau du langage, franchement, moi je préférais carrément le Moyen-Âge, je jure. C'est quand même plus agréable de dire « Oh là, chevalier, fi, c'en est trop !» C'est quand même plus sympathique de dire « Mais c'est votre bourse qui traîne dans les feuilles mortes !» Plutôt que « C'est tes couilles qui traînent par terre, toi, là !» Franchement... Je te jure, non, mais c'est... Le problème, c'est qu'on a beau être au XXe siècle, on recule, quoi. Par exemple, des questions importantes au XXe siècle auxquelles on n'a toujours pas répondu aujourd'hui. Des questions primordiales, je veux dire. Un Français qui roule en Mercedes, c'est du luxe. Un Allemand qui roule en Renault, c'est quoi, de la nostalgie? On dit que la drogue multiplie les capacités par 10. Qu'est-ce qui se passe quand on est con au départ? Si je demande un taxi de me ramener chez moi en marche arrière, quand on arrive chez moi, est-ce que c'est lui qui me doit de l'argent? Les sourds et muets parlent avec leurs mains. Bon, comment ils font pour se dire un secret? Ils mettent des moufles? est-ce qu'on ressemble vraiment à nos photos d'identité? Si j'achète une boîte de conserve, une boîte de cassoulet, par exemple, à consommer avant le 2 janvier, donc, qu'est-ce qui se passe si je l'ouvre le 3? Franchement, entre nous, qu'est-ce qui peut bien se passer dans cette putain de boîte dans la nuit du 2 au 3? Est-ce que les germes attaquent à minuit pile, là, les... Tous les germes avec les montres chrono. Top de dingue, voilà! Qu'est-ce qui se passe si j'ouvre la boîte à 1h du matin? Est-ce que je peux sauver des haricots? Si tous les haricots sont morts et que la saucisse bouge encore, qu'est-ce que je fais, moi? Quand une poule est constipée, est-ce qu'elle fait des œufs durs? Une femme qui se fait avorter, on dit qu'elle commet un meurtre. Bon. Un homme qui se masturbe, c'est quoi, un génocide?
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14: Nicole, comme tu le sais, ce week-end avec Pierrot, c'est pêche, pêche, pêche, pêche, pêche. Hein, j'ai mis ma veste à crevettes là. J'entends Pierrot qui arrive dans l'escalier là. Allez, bon week-end, mon poussin.
15: Toc, toc, toc. Toc, toc. Ça va, toi?
14: Ça va.
15: Hein? Ouais. Qu'est-ce que tu fous? Bon, allez, elles sont dans la bagnole, ouais, on se dépêche.
14: Ouais, il y a Nicole. C'est bon, elles sont là?
15: Ouais, comment ça?
14: Ouais, c'est bien. Elles sont là?
15: Comment elles sont?
14: Ouais.
15: 12 ans, attends, 14 ans et 16 ans.
14: Bien, deux petites jeunes filles,
15: elles viennent d'Allemagne de l'Est.
14: Bien, t'as pris.
15: Elles parlent pas la langue, mais on fait ce qu'on veut.
14: Forte poitrine, t'as
15: pris. Ouais, il y a tout ce qu'il faut.
14: Ouais, d'accord. Bien.
15: T'as tes capotes avec toi ou quoi?
14: Ouais, j'ai pris une boîte de 150.
15: Ah, il faut pas qu'on invite ou quoi que ce soit.
16: Hey, c'est qui va niquer les petits fions, c'est qui?
14: Comment, Nicole?
15: Comment ça, Nicole? Ah, salut, Nicole. Ouais, Nicole est pas chez sa mère, tu m'as dit qu'elle était malade.
14: Non, sa mère va mieux, c'est pour ça.
15: Ah ouais?
14: Oui.
15: Oh, merde. Tant mieux, Nicole, tu rigoles ou quoi? Quand il m'a dit ça, j'étais sur le jus. Merde, c'est moche pour ta mère. Oh, la vache.
14: Oui, Nicole me fait remarquer, à juste titre, qu'elle désirait venir en pêche avec nous.
15: Ouais, exact.
14: Donc je lui disais que ça ne posait a priori aucun problème. Il fallait juste, et là Nicole, je te demanderai d'être attentive, mon poussin, se renseigner auprès de Pierrot concernant le gros temps. Hein, parce que Pierrot, on est quasiment le spécialiste. Alors Pierrot, je te pose la question en toute amitié, en toute honnêteté. Pour ce week-end, Nicole, est-il possible, n'est-il pas possible? Voilà.
15: Ce week-end-là?
14: Ce week-end, Pierrot.
15: Oh, attention, ce week-end-là, Nicole. Hein.
14: Aïe.
15: Oh non, jouez pas au con avec ça. Hein. Je préfère te prévenir tout de suite.
14: Oui,
15: hein.
14: Oui.
15: Ah non, ce week-end, il y a gros temps, hein, ce week-end.
14: Aïe, ouais.
15: Sylvain, le mec de l'EDF, là, il est parti avec sa femme hier soir, lui.
14: Ah, mais je ne savais pas, Pierrot!
15: Comment ça, t'es pas au courant?
14: Ah non, je n'étais pas au courant, Pierrot, et je te le jure sur la tête de mes enfants. Je ne savais pas que Sylvain était parti en pêche.
15: Mais sa femme s'est pris un retour de canne en pleine gueule. Là, elle est à l'hôpital, elle a une phlébite, sa femme.
14: Alors à ce moment-là, Pierrot, je te demanderai de m'accorder une petite minute d'entretien privé avec mon épouse.
15: Ah bah fais ta tambouille, tu rigoles, et puis dépêche-toi, parce que...
14: Nicole, en tant que chef de famille, je me dois de prendre une grave décision. Nicole, autant tu sais que j'aimerais que tu viennes en pêche avec nous. Mais là, non, ce n'est pas possible, mon poussin, c'est un non négatif. Voilà.
15: Je crois que c'est mieux.
14: Je pense.
15: Je crois que c'est plus raisonnable.
14: Je pense, Nicole.
15: Non, faut pas jouer avec ça.
14: Bien sûr, tout à fait.
15: Nathalie, ma femme, pourquoi tu crois qu'elle vient pas en pêche?
14: Mais ben, on ne s'est même pas posé la question, alors tu vois.
15: Mais parce que moi, je lui ai dit, Nathalie, s'il y en a un de nous deux qui doit partir, je préfère que ce soit moi, hein. Parce que pour les gosses, tu remplaces pas une mère. C'est pas vrai, celui qui te dit ça, c'est un menteur. Vous avez pensé à vos gosses?
14: Non, non.
15: Qu'est-ce que vous avez dans le crâne, là, tous les deux? Hein?
14: Qu'est-ce que tu veux, on s'aime? Allez, on va casser ensemble. La moyenne, Nicole.
15: Allez, salut,
14: c'est
15: Nicole.
14: C'est qui va niquer?
15: Non, arrête tes conneries.
14: Comment, Nicole? Quoi? J'entends pas ce que tu me dis. Quoi? Il y a deux jeunes filles qui attendent en bas devant la voiture à Pierrot. Ah, mais je ne savais pas, mon poussin.
15: Hein? J'ai pas entendu la question de Nicole. Qu'est-ce qu'il y a, Nicole? Qu'est-ce qu'il y a encore?
14: Nicole me fait remarquer, à juste titre, qu'apparemment, il y avait deux jeunes filles du sexe féminin, c'est ça?
15: Exact.
14: Qui attendent en bas devant la voiture.
15: Exact. Je t'ai pas raconté la meilleure.
14: Quoi? C'est pas possible, Pierrot! Mais dis-moi que je rêve, c'est pas vrai!
15: Mais c'est la cerise sur le cajou, mon vieux. Ça m'est arrivé hier soir, il y a un mec qui me téléphone.
14: Quoi?
15: Le mec se présente et il me dit « Je m'appelle Paul Poule, bonjour. »
17: Quoi ? Qu'est-ce que c'est que ça, Pierrot ?
15: Écoute, il
17: est... Et on est au XXe siècle, Nicole, tu me l'accorderas.
15: Ah ouais, non, mais moi j'étais...
17: Ah non, mais je suis,
15: j'étais comme toi, moi.
17: Ah, tout à fait, oui.
15: Le mec commence à me dire, oui. Il commence à me baratiner, tu vois, le mec, il me fait...
17: Oui.
15: Oui, commence à gueuler.
17: Quoi ?
15: Attends,
17: oui, bien sûr.
15: Tu vois, le genre...
17: Bien sûr, bien sûr.
15: Hein ? Ouais. Tu sais, il commence à me dire, oui, oui. On doit faire un reportage sur la pêche, tu commences à me dire... Hein,
17: hey. Oui, bien sûr. Hein.
15: Il me dit oui, alors je vous envoie deux reporters,
17: oui.
15: Vous pouvez pas me faire ça.
17: Oui.
15: Ce matin, moi je descends comme un con, je descends en bas, au congélo pour mes esticots. Mm. Je descends, les deux reporters, et c'était installé dans ma bagnole, mon vieux, dans le garage.
17: Ah non, mais je suis complètement immobile, mais d'autant que ça peut prêter à confusion. Hein,
14: comment, Nicole ? Que ? On se fout de ta gueule ?
15: Alors, faut pas le prendre comme ça, Nicole. C'est complètement ridicule,
14: Pierrot,
15: là, tu sais.
14: Je pense que tu t'es assez foutu de notre gueule. Si tu veux tromper ta femme, c'est ton problème. En tout cas, je trouve ton attitude dégueulasse. Voilà, j'ai été trop naïf et je me suis fait complètement embobiner.
15: Bon, je t'attends dans la bagnole.
14: Ça va, ta gueule,
15: C'est pas du tout ce que tu crois, Nicole. Alors là, je sais pas ce qui arrive à ta femme en ce moment, si c'est la ménopause ou quoi, mais alors, je te jure.
17: Tu te rends compte, Nicole ? Un ami de 15 ans. Je vais te faire une promesse comme jamais je n'en ai fait. Le Pierrot, on va le sortir de cette merde, qu'il le veuille pas. Pierrot, joue pas au con, attends-moi.
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18: Gendarmerie nationale. Ah oui, ça fait peur, hein. Surtout dans le quartier où il n'y a pas de place. Bon, allez, je vais pas là vous embêter, je vais juste vous emmener faire un tour du monde. Le tour du monde des différents contrôles de gendarmerie. Alors, vous avez le contrôle de gendarmerie française, classique, tout le monde connaît. Bonjour, monsieur. Gendarmerie nationale, je peux voir les papiers du véhicule, s'il vous plaît ? C'est votre femme qui est à côté de vous ? Vous pouvez lui dire qu'elle arrête de montrer ses seins, ça ne change rien au contrôle, monsieur, merci. Vous avez le contrôle de gendarmerie corse.
19: Bonjour, monsieur. Contrôle des papiers. Vous voulez bien me les tenir, que je puisse les lire, merci. De l'autre côté, merci. Oh, maintenant, vous allez retourner votre voiture sur le toit. Qu'on puisse vérifier les pneus, monsieur, merci. Et le contrôle de gendarmerie italienne. Carabinieri, documenti, per favore. Grazie. 1000, 2000, 3000, 4000, 5000, 6000, 7000, 7000. Grazie, buon viaggio. Vous avez le contrôle de gendarmerie colombienne. Dégagez la ligne blanche, dégagez la ligne blanche. Le contrôle de gendarmerie brésilienne. Bonsoir. Quand tu me fais voir tes gros papiers. Attends, je prends aussi les plastifiés, reviens. Vous avez le contrôle de gendarmerie suisse. Bonjour, monsieur gendarmerie suisse, contrôle des papiers. Alors, monsieur X, voiture X, numéro X. Parfait, vous êtes en règle, circulez. Et pour finir, vous avez le contrôle de gendarmerie belge. Bonjour, monsieur, gendarmerie belge, contrôle des papiers, s'il vous plaît. Ah non, monsieur, pas les vôtres, les miens. Voilà, je suis en règle, je vais aller en
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20: Ils étaient deux, là.
21: Attends, on va jeter un oeil par ici. Les malfaisants, là, les punks, là, si vous êtes là, faites attention, hein, parce que nous sommes des vigiles.
20: Du calme, Schopenhauer.
21: Ah, on est où, là ? Et à trois, je tire. À trois, je tire. Un. Deux et trois.
20: Alors, Dédé, tu l'as eu ?
21: Bah, je sais pas, je vois rien. On va te dire.
22: Ah, dis Dédé, j'ai trouvé un bouton en plastique moi avec une lumière opaque à l'intérieur qui s'apparente à un interrupteur de minuterie. Qu'est-ce que je fais, dis ?
21: Bah, t'allumes, imbécile.
22: Ah bon ?
20: Allume, nana.
22: Ah ouais, monsieur.
20: Voilà. Je visais toi.
21: Ah. Ah, excusez-nous, messieurs et dames, de vous interruptionner, mais on nous a fait appel comme quoi il y avait eu des fouteurs de troubles, Steel Punk, Skinhead, qui auront été donc fouteurs de troubles comme explicité susditement.
22: N'ayez crainte, messieurs et dames, nous ne sommes pas des flics, hein, nous ne sommes pas des flics, mais des vigiles.
21: Des vigiles, hein.
22: Oui, oui, oui. Membre assermenté à la société SPPA, CPM.
21: Société de protection pour protéger, et attention, ça peut faire mal.
22: Voilà,
21: Non, on voulait juste savoir si parmi vous, il y avait eu des témoins oculaires.
0: Oui.
21: En ce cas, pourraient-ils nous témoigner ce qu'ils ont oculé? Ah, pourquoi il rigole, le monsieur, là-bas? Oh, les pas vigiles qui veut, monsieur.
0: On n'est pas les rigolos, hein.
21: Faut avoir un bac plus 2 pour être vigile.
0: Ouais. Alors, en ce qui me concerne, je me suis même permis d'avoir plus 2,5 de moyenne, donc... Admis aux les mains.
12: Chut,
21: c'est quoi, c'est pour un spectacle que vous êtes ici?
12: C'est quoi comme spectacle?
21: C'est Patrick Bruel?
0: Non, regarde, le premier rang, ils ont plus de 15 ans, je pense pas.
21: C'est vrai. Oh, si on s'y connaît, en spectacle, on a une formation de garde du corps.
12: Ah oui, mais c'est là.
21: Tu as raconté l'anecdote la semaine dernière.
12: Absolument, j'étais garde du corps la semaine dernière du concert de Goldman Frederick St. Jones. Là. Et à un moment donné, il y a une grosse noire qui voulait monter sur scène, je peux vous dire que je l'ai virée aussi celle.
0: Qu'est-ce qui se passe?
21: Qui c'est qui a éteint, là?
0: C'est la minuterie.
21: Bah, qui c'est qui a éteint la minuterie?
0: Ah ouais. Tiens, je plastique-moi avec une lumière opaque à l'intérieur.
21: Allume, imbécile.
12: Allume, Nanar.
0: J'allume.
21: Que ceux qui ont profité du noir.
12: Calme, Chopin.
21: Calme, Chopin. Que ceux qui ont profité du noir. Que ceux qui ont profité de l'obscurité. Ah, vous le prenez comme ça. Vous le prenez comme ça, on va passer au fouillagement. On va plus rigoler. Là, on rigole.
12: Non, jette un oeil.
0: Ah, tiens, Dédé, là-bas, j'ai repéré un skinhead, là-bas.
21: Ça.
0: Ah non, c'est le monsieur, il est chauve, excusez-moi.
21: Qu'est-ce que c'est? Vous n'avez rien vu, non? Madame, vous n'avez rien vu? Parce qu'on a un major en physionomisme, là. Tiens, Nanar, viens ici.
12: Tiens, Nanar,
0: pourquoi?
21: Expliquez-le, madame, là.
0: Pourquoi le physionomisme, madame, je vous explique, c'est très simple. Regardez, bon, je regarde votre visage pendant seulement 3 secondes. Et il va rester gravé là, à vie, madame.
21: Oui, madame. Démonstration. Tourne-toi. 1, 2, 3. Retourne-toi. Où est la dame?
0: Oh, on a échangé de place là. C'était le bordel ou quoi là? Qu'est-ce que ça veut dire? Il nous cherche là. Je veux dire, il nous cherche.
21: S'il nous cherche, moi je vais appeler le commissariat de police.
0: Non, non, en fait, c'est pas la peine de les faire pour ça.
12: C'est pour la peine,
21: les gars. Alors, le commissariat de police?
0: Non, appelle pas les flics.
21: Oui, ici, les 3 inspecteurs de la SPPACPM. Oui, enfin, les 3 inspecteurs, les 3 commissaires, quoi. Ou enfin les 3 agents assermentés, quoi. Non, les 3 merdeux, là, c'est pas... C'est pas... Non, parce que on est quand même l'antichambre de la police, quoi. L'antipot de chambre, non, c'est pas gentil. Non, non parce que là, il y a plein de témoins oculaires qui disent qu'ils ont rien oculé, alors qu'est-ce qu'on fait? Qu'on aille se faire...
0: Ça va, ça s'est bien passé, là?
21: Alors, ouais, j'étais un peu dur, mais... Okay, bon, peut-être y aller.
0: Bon, bah, tant pis pour vous, messieurs, là.
12: On va changer de secteur.
0: Si on passe par là, tant pis pour vous, je peux vous dire, on sera plus là pour vous aider.
12: Vous aurez la faim si les skinheads et les pucs qui repassent par ici. Hein.
0: Ah.
12: Attendez, attendez, ouais. Je vais faire un truc là. Ouais. Ces dames, avant que les pucs qui reviennent ici, on va vous donner une petite démonstration de self-défense. Ça pourra servir à tout le monde, messieurs.
0: Bon, si tu veux.
12: Attends, je vais confier le chien à la dame là en attendant pour la démonstration. Tenez le chien 2 minutes, madame. Tenez la laisse là. Attention, ça c'est la queue, madame, attention. Oh, il est pas méchant, il est gentil. Hein. Bon, on fait une petite démonstration.
21: On va demander, tenez, voilà. Madame, venez sur le plateau. Ah, il fallait pas choisir le premier rang, madame. Ça va être assez rapide. Ça peut vous être utile.
12: Voilà, merci, madame, de votre coopérativité. Merci beaucoup. Prenez les craintes, madame. Donc, madame, vous êtes au spectacle. C'est une démonstration de self-défense. Hein. Madame, vous êtes au spectacle, donc, hein, simplement, voilà, vous avez un programme, forcément. Et pour vous défendre, qu'est-ce que vous faites? Alors moi, je vous conseille, ça peut servir à tout le monde, ouvrez vos oreilles et vos yeux. Hein. Madame, vous roulez donc le programme de cette manière, avoir une forme tubulaire. Vous le mettez dans la main droite, madame.
21: En sortant du spectacle, vous vous faites comme ça, parce voilà, que hein, voilà, ça vu peut les servir. Uluberlus qu'il y a dans la salle...
12: On sait jamais. Bon, voilà. Ensuite, madame, imaginez hein, qu'un individu lambda vous agresse susdictement. Qu'est-ce que vous faites, madame hein? Attendez, je vous... Tu fais un individu lambda... lambda, quoi.
21: Qui agresse la dame,
12: c'est que... la dame, vas-y.
21: Allez, file-moi ton sac, espèce de salope, ou je te crée la vie. Bien sûr, c'est une démonstration, hein. Madame, dans la vie, n'est pas une salope, bien évidemment. D'ailleurs, je vais reprendre.
12: Vas-y, reprends. Rebougez pas, madame.
21: Allez, file-moi ton sac, madame, qui n'est certainement pas une salope.
12: Bien sûr. Bon. Madame, ensuite, qu'est-ce que vous faites? En face B. Madame, à la surprise de votre agré... Attendez, madame! Attendez, madame, mais non!
21: Ah ouais, vous auriez été première hein, de la promotion.
12: Bon, écoutez, madame, écoutez-moi bien. À la surprise de votre agresseur, la lame s'engouffre dans le programme, madame, et pour vous défendre, qu'est-ce que vous faites?
21: Oh là là, un coup qu'il est passé, mon opinel, ouais.
12: Madame, ensuite,
2: Vous faites un Uchimata, madame, comme ceci. C'est
21: oh
2: un
21: là
2: tour.
21: Là, je suis mal parti.
2: Voilà, comme ceci. Et vous avez la maîtrise totale de la situation, madame.
22: Attends, ils ont tagué un truc là-bas, là, sur les murs, là-bas. Les vrais saloperies, là. Là-bas, sur les murs, là. Salut, Paul. Je veux savoir ce que vous faites sur scène, madame. Alors, vous êtes sympa parce qu'il y a les comédiens qui n'ont pas beaucoup d'argent. Vous nous donnez ça, vous retournez à votre place. C'est très gentil, madame. Venez, voilà.
21: Si vous avez besoin de sécurité rapprochée, ça peut être utile. Au verso, il y a le calendrier avec les vacances scolaires, d'ailleurs.
2: On fait également plomberie et sanitaire, madame, ça peut servir.
22: Décoration au papier peint, on fait tout.
2: Schopenhauer fait également chien d'aveugle, si
22: voilà, ça peut servir aussi.
21: Nous livrons aussi des repas à domicile, couscous, nem, pizza 29. Voilà. Pourquoi 29?
22: Bah, parce que si nous mettons plus de 29 minutes, nous vous remboursons les anchois et les olives noires. Vert.
21: Bon, on va y aller, parce que
2: ils ont tagué là-bas. Ouais, ils ont tagué
21: Je te cule.
22: Ah, je te cule, c'est du propre.
2: C'est vulgaire.
22: Ah, t'as vu, dès qu'on est par là, ils ont pas s'y attaquer à nous.
21: Ouais.
22: Bon, allez.
21: Excusez-nous, messieurs-dames.
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4: C'est mon ex-femme. Elle s'est barrée avec mon ex-pognon. Non, mais en fait, je dis ça pour déconner parce que. J'ai rien à lui reprocher, vraiment. On s'est séparés, mais très clair, très clean, très cool. Bon, moi, à un moment, j'ai vu qu'il y avait un problème. Alors, je lui ai dit, il faut qu'on en parle. Elle me dit non. Elle me dit, si, il faut se dire les trucs, c'est vrai, parce que c'est ça qui fout les couples en l'air de ne pas communiquer. Elle me dit, bon, bah, si tu y tiens, bah, ouais, effectivement, il y a un petit problème. Ben voilà, tu me fais chier, je m'emmerde avec toi. Ah, j'ai dit, ben, tu vois, c'est super de communiquer. Bon, puis finalement, moi, j'ai préféré arrêter. Hein. Puis comme de son côté, elle préférait pas continuer, donc... C'est pareil, mais vraiment très clair, très clean, très cool. Bon, il y a quand même eu un problème, hein, parce qu'il y a toujours des... Là, c'était au niveau de... Au niveau de... De l'appareil à raclette et... Bon, puis finalement, elle a gardé l'appareil, moi les poêlons. Et maintenant on est de nouveau amis, on se revoit. On se fait des fondus. Et elle m'a même présenté son nouveau mec. Il est dans l'enseignement, je crois, prof de surf. Moi, alors, je suis pas du tout fan de ce genre de mec. Hein. C'est une espèce de grande badass comme ça, là. 1m92. Mais. Finalement, 1m92, pour un grand, ça fait assez petit. Hein. Et le blond, très. Ah oui, des tas de trucs blonds partout, là. Très bleu aussi. Enfin, très. Très typé, vraiment. Comment il s'appelle? Burt. Espèce de prénom comme ça.

0: Non, je me marre parce que je viens de penser une connerie, mais je viens de les imaginer au lit, alors elle est là, elle fait « Ah, Bird, Bird !» Alors lui, il fait « Qu'est-ce que t'as, t'es malade ?» Non, mais en fait, je suis mauvaise langue, mais sans raison, surtout que là, moi, maintenant, mais je le vis, mais alors remarquablement bien. La preuve, des fois, par exemple, je m'amuse comme ça à les imaginer ensemble, si j'ai un moment de libre, hein. Des fois, entre le vendredi soir et le lundi matin. Je me dis, par exemple, tiens, là, il va lui caresser les seins. Alors ça, il peut y aller avec ses gros doigts de blanc. Alors, évidemment, il va pousser des petits cris, comme ça, il va faire... Pour lui faire plaisir, hein, parce que... Alors, en plus, ce qui est dingue, c'est qu'ils ont absolument rien à se dire. Alors, bon, quand on n'a rien à se dire, qu'est-ce qu'on fait? On s'en va en l'air, une fois, puis après... Deux fois, bon, bien bref. Trois fois, bon, bien bref. Parce que, je suis désolé, hein, l'amour, c'est pas ça. L'amour, c'est une... Remarque, c'est un peu ça aussi, quand même. Hein. Non, là, ce que je fais, là, pour l'instant, je m'éclate. Je fais des plateaux de télé, déments. Je vais regarder la une, je regarde la une. Je vais regarder la deux, je regarde la deux. Coup de folie, je vais passer de la deux à la trois. Non, ce qui compte maintenant pour moi, c'est l'avenir. Bon, je pense que vous serez d'accord avec moi, mesdames et messieurs, c'est que la vie finit toujours par reprendre le dessus, hein. Et puis, hey, comme on dit, une de perdue, bah, c'est une de perdue, ouais.
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2: Non, parce que là, il faut vous avouer que, bon, que c'était pas une mannequin. Hein. Attention, elle n'était pas moche. Non. Non, elle était pas moche, non, elle était... sympathique. Drôle, intelligente, waouh. Bourrée d'humour. Non, elle était moche. Elle s'appelait Sandy. Une américaine, typique, 120 kilos. Enfin, là-bas, ils disent 120 litres. C'est 120 kilos, mais de Coca-Cola et autres boissons gazeuses. Même là-bas, ils disent 250 livres. Oh, belle bibliothèque. En fait, avec Sandy, on s'est rencontrés dans un séminaire anti-stress en Ardèche. Oh, il y avait plein de jolies filles. Oh, et Sandy, non. Sandy Crawford, elle s'appelait. Je vous jure, incroyable, hein. Ah ben, je m'en rappelle, je me suis dit, c'est dingue. Il y a des fois, vous savez, on a l'impression que la nature s'acharne. C'est vrai, on a l'impression qu'elle choisit quelqu'un comme ça et qu'elle se dit, toi, tu vas en chier. Et vous savez quoi? Je crois, moi, que Sandy, elle avait été volontaire. Alors, en fait, donc, si vous voulez, nous, avec Sandy, on s'est rencontrés, bon, ben, le premier jour, pour une balade en canoë. Oui, une balade en tracteur, ça n'aurait pas posé de problème, bien évidemment. Donc, si vous voulez, ils ont tiré les équipes au sort, et moi, je suis tombé sur Sandy. Oui, mais au début, moi, je ne savais pas qui c'était. On me dit, Franck, tu partages ton canoë avec Sandy. On est... quatre, tous les deux. Ah oui. Pas plus de 200 kilos par canoë. Et là, Sandy est arrivé. Ah, d'accord, ok, j'ai compris. Ok, waouh, salut, je m'appelle Franck. Hé, hey, je t'embrasse quand même. Donc toi, apparemment, tu es Sandy. Sandy comme 110 kilos. Ah non, je plaisante, Sandy, arrête, j'adore l'humour, je suis comme Mélie. Hein. D'ailleurs, je me produis actuellement un petit peu partout en Europe. Tiens, tu sais quoi? Eh ben, je t'offre 2 places. Non, je t'en offre 3, tu viendras avec une amie. Bon, alors écoute, Sandy. On va s'installer dans le canoë. Alors, ce que je te propose, c'est qu'on va répartir les poids. Toi, tu vas monter devant et moi, je vais monter derrière, hein, avec le matériel. Hein. Si tu veux me donner ta montre, tes tongs, enfin, tout ce qui peut jouer dans la balance, je vais le prendre de mon côté. Hein. Comment? Ah bon, faut quand même que je touche l'eau, moi, Sandy. Sinon, je vais pas pouvoir ramer. Je vais faire l'hélicoptère avec la rame, éventuellement. Enfin, il y a une loi de la gravité à respecter, Sandy. Ah, pareil, si tu pouvais essayer de répartir la charge, enfin, je veux dire, ton corps, sur une bonne partie du canoë, comme ça, en développé couché. Comment? Ah, non. Ah, c'est une vieille technique indienne, Sandy. Pour transporter les bisons le long d'un fleuve. Bon, allez, Sandy. Tu montes? Tu es prête? Allez. Hop là. Allez, on y va. C'est parti. Bon, tu me dis ce qu'avant, Sandy, parce que moi, je ne vois rien, hein. Résultat, on est arrivé 3 heures après les autres. Oh, la honte, la honte. Ils se sont arrêtés sur une plage. Oh, arrêtez, merde, ça va. Ah, je voudrais vous y voir, moi. Faire 20 bornes à la rame avec un piano dans le canoë. En plus, on s'est retourné au moins 10 fois à cause de l'autre, là, à un moment donné. Oh. Jesus Christ. Jésus-Christ. On était tranquille, hein, calme, ça descendait. Et là, mesdames et messieurs, je ne sais pas ce qui lui a pris. Elle a voulu enlever le haut de son maillot. Et là, il y a eu comme un appel d'air. Elle a basculé par-dessus bord, elle est tombée au fond comme une pierre. Et là, je ne saurais pas expliquer ce qui s'est passé, mais tout s'est arrêté. Le vent, les oiseaux, plus rien. Plus un bruit. Comme si la nature réfléchissait. Comme si la nature me disait, attends, je réfléchis si je la remonte. Ouais, enfin, au bout d'un moment, la nature ne prenant pas de décision, j'ai plongé. 45 mètres de profondeur. Sans tuba. A cappella. Donc là, j'ai plongé. Donc là, je suis arrivé au fond. Dans les profondeurs des abysses. Et là, j'ai essayé de l'attraper, de la tirer. Impossible. Elle s'était enfoncée dans la base. Donc je me suis dit, je vais remonter sur le canoë et chercher de qui, de quoi, de l'aide. Oui, vous vous foutez de moi. Donc là, je suis arrivé sur le canoë, je me suis saisi d'une rame et j'ai plongé. Bon, ça, vous savez que je le fais vraiment très très bien. Je suis arrivé au fond, j'ai planté ma rame comme ça. Pouah ! Non, en dessous elle. Et là, j'ai décidé de faire levier, la fameuse technique du levier. Et là, au bout d'une bonne trentaine de minutes... Non, je tiens pas longtemps sous l'eau. Allez, remonter comme ça. Et là, je ne saurais pas expliquer par quelle réaction physique je me suis retrouvé par en dessous elle comme ça, comme happé, aspiré par la bête. Je vous jure, j'ai remonté les 45 mètres en dessous elle comme ça dans le tourbillon, une véritable toupie marine, comme ça. Je vous jure, je vous le jure. Je vous le jure. En même temps, un truc comme ça, ça ne s'invente pas. Ou alors, il faudrait être imaginatif ou très doué. Presque trop, peut-être. Enfin, résultat, je suis devenu son sauveur. Et quand on est rentré au campement, elle m'a sauté dans les bras. On a roulé sur une bonne dizaine de mètres. Et là, elle m'a dit... I love you. Oh, c'est gênant, ça s'en dit, je ne comprends pas l'anglais. Et là, je me suis senti fragile. Tout fragile, presque aussi fragile que quand j'ai endigué l'épidémie de malaria dans les faubourgs de Bangkok. Quoi ? Je vous ai pas raconté ça ?
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3: Ben moi, je vais vous dire ce que je pense, en gros, de la politique. Alors moi, ce que je pense, c'est qu'à gauche, il y a les gentils, et à droite, il y a les méchants. Alors, ma position, à moi, elle est claire, c'est que quand on sait qu'on peut tous, à un moment ou à un autre, être un enculé, si le mot enculé vous gêne, on peut dire autrement, on peut dire un gars qui se laisserait aller à des malversations, ou toi qui gaulerais un peu de pognon pour protéger un pote avec une fausse facture qui... Enfin, on va dire enculé, hein. À mon avis, on va gagner du temps. Alors, moi je dis que quand on sait qu'on peut tous, à un moment ou à un autre, être un enculé, moi je dis qu'à ce moment-là, bah, vaut mieux être un enculé de droite qu'un enculé de gauche. Bah oui, parce que l'enculé de droite, lui, il a un petit peu prévenu au départ. Il s'est mis dans le camp des méchants. Ah bah oui, tu vois un gars de droite arriver derrière toi, tu dis, attention, ce gars-là, il risque de m'enculer, et puis méchamment. Là, tu serres les fesses, tu fais gaffe, toi. Bon, par contre, tu vois un gars de gauche arriver. Toi, t'es complètement détendu. Le gars, il est dans le camp des gentils. Et puis le mec, il arrive et pan, il t'encule quand même. Eh ben, moi, je dis qu'il te la met beaucoup plus profond du fait que t'étais détendu. Ah. Ah. Vous voyez, ils sont tous enculés, ils applaudissent quand même. Hein. Alors ça, en tout cas, c'est ce que je pense. Alors, comme c'est ce que je pense, ben, je l'ai dit à la télé. Et alors, Mitterrand, il a vu l'émission. Mais ça, c'est pas une connerie, c'est vrai. Un tonton lui-même, il a vu

0: C'est une honte, on n'a pas le droit de laisser traiter la classe politique de sodomiser de gauche, il a dit, et de sodomiser de droite. Aux hommes politiques, j'aurais leur répondre, déjà c'est que la flèche ne leur était pas spécialement destinée. Oui, je dis bien, quand on sait qu'on peut tous être un enculé, c'est-à-dire vous, moi, tout le monde sur la planète, ben, tu vois, tu décoches une flèche, elle n'est pas pour eux, ben, eux ils viennent quand même se mettre en face, ils se la prennent en pleine gueule, et puis ils disent, là j'ai l'impression qu'on nous attaque. On a gravement déformé mes propos. Ben oui, moi, j'ai pas dit sodomiser, j'ai bien dit enculer, moi. Ben oui, et alors, il y a une différence qui est énorme. J'ai dit, pourquoi ? Parce que j'ai regardé sur mon dictionnaire, moi, en rentrant chez moi, sur mon encyclopédie, vous pourrez regarder chez vous aussi, hein, en rentrant. Enfin, ceux qui veulent, hein. Non, parce que j'en vois déjà qui disent, ben nous, avec ma femme, on devait aller bouffer après. Faut qu'on aille d'abord regarder. Ils sont bêtes, ceux-là, je veux dire. Non, je disais, ouais, ceux qui veulent, donc ils regarderont. Moi, en tout cas, sur mon encyclopédie, c'est marqué ça, j'ai regardé à enculé et enculé et eux. Est-ce que ça peut être une dame, hein? Oui, ça marche aussi avec les dames, oui. Ben oui, du fait qu'elles ont un trou de balle pareil, hein. Oui. Alors donc, j'ai regardé à enculé et eux. La définition exacte, c'est marqué... Terme d'injure grossière pour marquer le mépris que l'on a de quelqu'un. Donc vous voyez que là, il n'est pas question de coït anal ni de pénétration à aucun moment. Alors que dans sodomiser, on ne peut pas y échapper. Sodomiser, c'est la bistouquette dans le trou de balle. C'est beaucoup plus moche. Faut pas dire ça à l'Assemblée nationale, c'est très vulgaire.
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0: bonsoir, ou plutôt bonjour. Il est 1h du matin. Vous êtes en direct pour Seul dans la nuit, présenté par votre serviteur, servitrice, Micha, qui vous salue bien bas. Micha. Avant de prendre le premier appel, nous avons une pensée toute particulière ce soir pour Jean-Luc, ce jeune pâtissier de 18 ans qui nous avait appelé la semaine dernière. Eh bien, il a suivi mes conseils, il s'est suicidé. Je crois que c'est ce qu'il avait de mieux à faire. Qui est au bout du fil?
1: Allô?
0: Allô, oui? Bonjour, monsieur. Posez votre question.
1: D'accord.
0: Quel est votre prénom, monsieur?
1: C'est Robert. Mais tout le monde part chez moi, m'appelle Bébert.
0: Oui, on s'en fout. Posez votre question, Robert.
1: D'accord.
0: Allons-y vite, ne perdons pas de temps. Car il y a encore beaucoup d'autres minus derrière toi qui attendent.
1: D'accord. Alors voilà, je m'appelle Robert. Oui. Mais par chez moi, on m'appelle Bébert.
0: C'est bien, mon gros, vas-y.
1: Mais mon vrai nom, c'est Robert.
0: Oui, alors, tu te dépêches, sinon on va raccrocher.
1: D'accord.
0: Quel est ton problème, pauvre tâche?
1: C'est-à-dire, j'ai plusieurs problèmes.
0: Oui, on s'en serait douté.
1: Oui. D'abord, je voulais vous remercier parce que j'avais eu du mal à vous avoir.
0: On s'en branle, Marcel.
1: Oui.
0: Dis-moi, tu t'es fait accompagner par un ami, là? Il peut te ramener, non?
1: C'est-à-dire, je n'ai pas d'amis. Je vis seul, en milieu rural, dans une cité ouvrière, en banlieue, à la campagne, isolé, avec des voisins. Je n'ai pas de coopérative et je n'ai pas où loger.
0: Eh ben, t'es bien parti, Marcel.
1: Oui.
0: Enfin, t'es pas le seul, tu lis les journaux.
1: Ben, on m'en a lu une fois.
0: Regarde la princesse Anne, comme elle est malheureuse. Son petit chien s'est sauvé, on l'a jamais retrouvé.
1: Ouais, mais la princesse Anne, c'est pas pareil que moi.
0: Oh, mais si.

0: La princesse Anne, elle est comme toi. Elle vit en milieu rural, elle habite la campagne.
1: Ah, je croyais qu'elle habitait Paris Match.
0: Ah, celui-là, c'est quelque chose, hein. On dirait le gars du jeu de la vie.
1: J'y crois, tout est possible, tout est réalisable, c'est le jeu de la vie.
0: Merde, c'est lui.
1: Mais oui, c'est moi.
0: Allô, Robert. Robert. Je sens comme une hésitation, là, chez toi. Allô.
1: Allô.
0: C'est moi, Robert. Je croyais qu'on nous avait coupé.
1: C'est qui?
0: Oh, le taré. C'est l'émission de radio, Robert. L'émission Seul dans la nuit. Et tu nous parlais de tes problèmes.
1: D'accord.
0: Est-ce que tu es marié, Robert?
1: Non.
0: Tu m'étonnes. Tu vis seul?
1: Non.
0: Tu n'es pas seul?
1: Non, il y a ma mémé.
0: Ah, il est zoophile en plus.
1: Oui.
0: Ta grand-mère vit avec toi?
1: Non.
0: Elle est pas avec toi, là, ta mémé?
1: Bah, si, elle est là.
0: Elle est là, mémé?
1: Non, elle est pas là, là, maintenant. Pas tous les jours.
0: Il pourrait sélectionner ces cons-là au standard. Elle est là ou elle est pas là, mémé?
1: Ben, elle est pas là, maintenant.
0: Elle est pas là, maintenant?
1: Non, si, là, là, elle est là, maintenant.
0: Elle est revenue,
1: ben,
0: là.
1: Oui, elle est là, mémé.
0: Ah oui, elle entre, elle sort.
1: Oui,
0: elle est... oui, oui. C'est bien, ça.
1: Ben oui, c'est ma mémé, c'est bien, mais ma mémé... Oui. C'est mais pas ouais. Une vraie femme, c'est une vieille. Moi, maintenant, il me faudrait une vraie femme.
0: Oui, si tu veux mon avis, c'est pas pour ce soir.
1: Ben justement, j'appelais pour les problèmes.
0: Remarque, t'as bien fait, ça aurait été dommage de te louper.
1: D'accord.
0: Donc tu n'as jamais senti auprès de toi une présence chaleureuse?
1: Si, une vache, mais elle est morte.
0: Bah tiens, la pauvre vache, il devait lui faire des saloperies.
1: Oui.
0: Bon allez, qu'est-ce qui te ferait plaisir là maintenant, Robert, avant de raccrocher? Parce que tu commences à nous gonfler, pauvre taré.
1: Ben, j'aurais bien voulu n'avoir de l'argent si c'était possible.
0: Tu n'as pas de travail.
1: C'est-à-dire, je joue de malchance la guigne. Je me suis renseigné pour avoir un emploi au PTT, à la Caisse d'Épargne, à la Banque Populaire, au Crédit Mutuel, à la police. Tout m'a été refusé.
0: Oh, c'est étonnant.
1: Oui.
0: Et pourquoi ça?
1: Parce qu'il fallait savoir lire.
0: Même dans la police?
1: Non. Dans la police, il fallait savoir écrire son nom.
0: Tu n'as pas songé à l'armée? Ils en prennent des comme toi là-bas. Il y en a même qui sont chefs.
1: À l'armée, ils n'ont pas voulu de moi. C'est-à-dire, je fais pipi au lit.
0: Bon, allez, on va dire au revoir aux Mongoliens.
1: D'accord.
0: Car il y en a encore beaucoup d'autres qui attendent et je crois qu'il faut les écouter, n'est-ce pas, Robert?
1: Quand est-ce que va venir la femme? Parce que j'habite à Remillot, moi, maintenant.
0: Non, ça suffit, hein?
1: Si, je suis de Remillot, moi, je te dis.
0: Ça suffit! On peut pas monopoliser comme ça le temps d'antenne, alors on t'envoie une photo dédicacée.
1: Mais je sais pas lire, merde! Oh,
0: ta gueule, maintenant, connard! Tu vas être poli, petit merdeux! T'auras un disque de ton chanteur préféré, puis c'est marre.
1: Mais j'ai pas de tourneau-disque, c'est connasse!
0: Bah tant pis! Ici, c'est pas la roue de la fortune, va te coucher, Nabou!
1: Oh, fais bien gaffe à ce que tu dis, hein, sale poufiasse, sinon je te pète la gueule, moi!
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4: Oui, madame, je vous écoute. Je suis à votre disposition si vous avez besoin d'un renseignement. Vous avez besoin d'un renseignement? Donc je suis à votre disposition. Qu'est-ce que vous voulez savoir? Tout à fait, tout à fait. Donc là, vous avez le modèle de base, hein, de fabrication coréenne, qui vous permet de recevoir les émissions de télé chez vous. Oui, c'est une télé, oui. Non, madame, les fours à micro-ondes, c'est dans le fond du magasin. Je vous en prie, ça peut arriver. Oh putain, la tâche. Oh, j'en ai ras le cul de ce boulot de con, moi. Oh, je vais te dire, j'ai pas traîné si longtemps. Je fais encore un an, et puis après je retourne dans le Nord. Avec mon frère, on va ouvrir une usine de poissons panés. Fini les conneries. On a déjà tout prévu. La première année, on bétonne sur les bâtonnets de Colin. La deuxième année, on attaque le poisson pané à la tomate. On a déjà le nom de la boîte. Classe, style romain. Les poissons panus. Oui, monsieur. Les frigos. Et alors? Un paquet cadeau. Pas de problème, vous prenez votre frigo et vous allez voir les scouts à l'entrée. Si, si, ils vont se faire un plaisir, hein, je vous assure. Je... Bonne journée, monsieur. Ah, il me fatigue, lui. Tu sais, quand je vais partir dans le Nord, tu pourras peut-être prendre ma place. Mais si, je t'assure, moi, au début, j'étais comme toi, hein, une petite merde. Les clients, mais te fais pas chier, tu les baratines. De toute façon, il y a des prolos qui viennent ici. Ah non, mais je vous assure, non, mais le magasin, c'est leur santé du dimanche. Ils se promènent dans les rayons, c'est comme s'ils étaient au Louvre. Ils regardent, mais ils achètent pas. Alors, faut que tu les accroches. Ce qui compte, c'est le chiffre. Tu pipotes si tu veux, mais tu vends. Admire la technique. Des renseignements ? Cette cafetière ? Oh, je vous la conseille. C'est une très bonne machine. De fabrication française. Taïwan. C'est à côté d'Angoulême. Je vous en prie, à votre service. Bon, enfin, tu vois quoi. Et ton badge ? Non, mais t'as pas ton badge. Non, mais t'es taré, il faut que tu le mettes. C'est obligatoire. Regarde, moi j'aime bien. Non, t'es fou, je mets pas mon nom. Après, les clients, ils te retrouvent. Oui, madame. Les machines à laver. Donc, vous avez ce modèle qui n'est pas cher et qui est bien. Celui-ci qui coûte un peu plus cher et qui est un peu plus bien. Celui-ci qui coûte encore un peu plus cher et qui est donc encore un peu plus bien. Enfin bon, plus vous allez par là, plus c'est cher, donc plus c'est bien. Comment ? Le prix est-il obligatoirement une assurance de qualité et la qualité est-elle obligatoirement onéreuse ? Je sais pas, madame, moi je suis juste vendeur, je suis pas philosophe. Hein, je... Là c'est pas cher, là c'est cher. Qu'est-ce que vous voulez savoir ? S'il existe des machines à laver le linge et la vaisselle. En même temps ? Oui, tout à fait, oui. Mais alors là, il faut que vous achetez des petits êtres qui vivent dans les tambours de machines. Et qui lavent la vaisselle pendant que ça tourne. En plus, c'est bien avec leur corps. Ils protègent les assiettes pour pas qu'elles se cassent. Vous en trouverez au rayon accessoires. Demandez les petits êtres de la machine. Une autre question ? Je vous en prie, je suis là pour ça. Oui, il n'y a que cette couleur, oui. Non, j'en avais des rouges à banjo, mais elles sont toutes parties. Non, on va pas pouvoir la recommander. Hein. Oui, vous pouvez la peindre, si vous voulez. Vous ne quittez pas, s'il vous plaît. Bon, tu t'en occupes, sinon je la bouffe. Mon collègue va vous finir. Albert ! Albert ! C'est toi qui as rangé les frigos, là-bas ? T'as pas l'impression qu'il y a un problème ? Oui, non, ils sont pas branchés. Non, mais ça, c'est normal. Non, mais ils sont tous à l'envers. La porte contre le mur. Les clients, ils s'en foutent de comparer les résistances. Hein. Alors qu'à l'inverse, c'est pirade. Fallait pas les brancher. La mamie qui a posé sa main sur l'appareil. Elle a laissé la moitié de sa peau sur la pierre. Oui, bah d'habitude, ça fait juste des cloques, mais là, la peau, elle est restée collée. Alors tu seras gentil, avant de finir ton service, tu viendras gratter l'appareil. Parce que c'est pas hygiénique pour les gens qui veulent manger. Hein. La peau de mamie, elle est pas sous garantie. Hein. Oh, je fatigue là, tu sais. Hein. Vivement la semaine. Hein. Ah non, si c'est vivement la semaine, le week-end, c'est pire. Hein. Bon, allez, moi, j'ai fini mon service, ça va là. Comment, monsieur ? Les brosses à dents électriques. Trop tard, j'ai fini mon service. Ah, bah oui, mais l'heure, c'est l'heure. C'est pas la peine d'insister, j'ai fini mon service, je vous dis. Quoi, gamin ? Toi, t'as vu ta gueule, toi ? Avec tes vieux chicots ? Avant d'acheter une brosse à dents, achète-toi des dents, c'est un conseil. Elle est fou le camp, là. T'as vu ça ? Même énervé, conseil de vente. N'oublie jamais, toujours rester commerçant.
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5: Tout seul, on est peinard. Peut-être même le seul avantage d'ailleurs. Parce que sinon, qu'est-ce qu'on se fait chier, oui. Moi, je vois, si je suis seul à compter que je sois seul, j'ai compté, je suis seul. Eh bien, si je suis seul, c'est un choix. Ah non, c'est un choix. On ne peut pas imposer ça à quelqu'un. Moi, on m'aurait dit, tu vas vivre seul toute ta vie. Je demande tout de suite où est le gaz. Hein. Donc, là, c'est pas le cas. Moi, j'ai choisi la solitude. Et quand je dis que j'ai choisi la solitude, je pourrais aussi dire que j'ai choisi la liberté. De choix. D'être seul. Ben oui, ben, je fais comme je veux. Je ne demande rien à personne. Et personne ne me demande rien. C'est pas faux non plus. Non, mais enfin, je préfère vivre seul que mal accompagné. Comment ? Bien accompagné ? Oui, c'est autre chose, non, mais... Franchement, si c'est pour sortir, rencontrer des gens qu'on connaît même pas, moi, je préfère rester chez moi, toute seule, devant ma télé, avec mon petit plateau. C'est vrai, je regarde la chaîne que je veux, personne pour me dire la 2, la 3, le foot. De toute façon, on se disputerait pas, je la regarde jamais, la télé. Non. J'aime pas ça. En revanche, j'aime bien écouter la radio. Et j'aime bien écouter la radio devant mon petit plateau télé. Beaucoup moins intéressant dans l'autre sens. Je ne regarderai pas la télé devant un petit plateau radio. Vous voyez ? Non, puis... Enfin, seul ou à deux, c'est pareil. Enfin, ça ne change pas les choses, ça n'a pas de rapport. Comment vous dire ? Un truc qui est beau, il est beau. C'est vrai, on ne regarde pas avec les yeux de l'autre. Moi, je vois, hier, je suis allé voir une exposition, toute seule, comme une grande. Bon, ben, qu'est-ce que je me suis fait chier ? J'ai peut-être pas pris un bon exemple. Non, vivre seul, il y a quand même des avantages. Lesquels ? À deux aussi, il y a des inconvénients. Moi, quoi qu'il en soit, je ne cours pas après la sexualité. Elle me le rend bien, vous voyez ce que... Non, mais c'est vrai, c'est pas mon truc. C'est pas mon truc. Chacun son truc, c'est pas mon truc. Je vais quand même pas me forcer. Non, je mets mon énergie ailleurs. Je fais du vélo camping. Et non, c'est très très sympa toute seule. Hein. L'été dernier, je m'étais fait un très très joli parcours. Ah oui, je suis passée par Vittel. Après, j'ai fait une grande boucle. Je suis remontée par Mantes. C'est ça, Vittel, Mantes. Et vous, qu'est-ce que vous prenez ? Je plaisante. Hein. Ah ça, pour la rigolade, je suis pas la dernière. Hein. Je suis pas dans le peloton de tête non plus. Bon, enfin, je suis pas la dernière. J'aime bien tout ce qui est comique. Dans le sens humoristique, hein. Ah oui, j'aime bien tout ce qui est blague, charade, rébus, calembour, même les puzzles, j'adore ça. Oui, je vais quand même revenir sur une chose. Quand je dis que je vis seule, ça ne veut pas dire que je ne vois personne. J'ai des amis. Quand même, j'ai des amis. Au bureau. Ah oui, puis alors, c'est très très sympa, hein, vraiment. Je vois hier, Yvonne n'avait plus de papier, elle est venue m'en demander, je l'ai dépanné. C'était... très sympa, vraiment. Mais en revanche, je ne les vois pas à l'extérieur. On ne se voit pas, et j'aime bien parce qu'ils ont un vrai respect pour ma vie privée. Ah oui, ils me téléphonent jamais, ils me disent pas quand ils sortent. Bon, je sais toujours, parce que le lendemain, ils en parlent. Hein. Mais vraiment, ils respectent ma vie privée, et j'aime ça. Ah oui, j'ai une vie privée. Privée de tout, c'est vrai. Mais privée quand même. Oh, en ce moment, on rigole au bureau, c'est le jeu des surnoms. Alors, Jean-Claude, c'est le distrait, il est toujours distrait, c'est vrai, Jean-Claude. Il y a Jacqueline, c'est la jacasse, elle parle, elle saoule tout le monde. Bon, il y a Nez Rouge, il y a toujours Nez Rouge. Et moi, comment ils m'ont appelé déjà ? Allons, ah oui, tranche de cake. Je sais pas où ils vont chercher tout ça, mais alors... Oh, qu'est-ce qu'on s'amuse. Non, puis enfin, moi, je ne suis pas vraiment seule, j'ai maman. On se voit beaucoup avec maman. Cette année, je vais refaire mon anniversaire avec elle. Enfin, j'espère. Parce que l'année dernière, on devait le faire ensemble. Et puis, il m'en est arrivé une, là encore. J'arrive chez elle, elle avait tout préparé. Les petits plats dans les grands, tout ça se présentait merveilleusement bien. Il faisait très chaud dans la maison. J'ouvre la fenêtre pour aérer. Il y a un terrain de sport juste en dessous. Les gamins qui jouaient, de l'amicale, je sais pas quoi. Passé la tête à un moment. Je me suis pris le ballon de foot en pleine poire. J'ai le nez qui a carrément éclaté, le menton qui s'est accroché à la rambarde. Une patate pendant 3 semaines. Oh non, ça s'est mal goupillé, vraiment. Hein. Faut dire que cette année, on crèvera tous sur place. S'il faut, mais avant que j'ouvre la fenêtre, ils peuvent m'attendre. Hein. Non, je t'ai défiguré, vraiment, j'avais bien besoin de ça. Pourquoi je vous dis ça ? Les anniversaires. C'est vrai, il y a les Noëls aussi. Mais Noël, ma mère, elle ne le fait pas. On lui dit que ça coûte trop cher. C'est vrai que c'est pas donné. Elle n'est pas obligée de manger du caviar non plus. Moi, je vois, l'année dernière, je m'étais fait une petite côte de porc avec beaucoup de jus, j'adore ça. En légumes, qu'est-ce que j'avais mis déjà ? Ah oui, bien sûr, du chou-fleur. Et en dessert, la bûche. Petite tranche de bûche, pas tranche de cake. C'est vrai ce qui compte pour Noël. C'est la bûche. La dinde, d'accord, mais moi toute seule, je peux pas me la descendre. Alors franchement, si c'est pour être malade, c'est pas la peine, hein. Moi, je dis, Noël, il faut que ça reste une fête. J'ai une manie tous les ans pour Noël. Depuis très longtemps, j'enlève toujours le petit Père Noël, la petite scie, le petit truc en plastique qui est dessus. Je grave l'année avec un couteau, je les range. Et après, dans l'année, quand je les ressors, je me rappelle. C'est chouette, ça, hein. J'ai regardé, cette année, Noël, ça tombe à mardi. Mardi, c'est bien, comme ça, il n'y a pas de pont. Et tout ça tombe quand elle veut, de toute façon, on s'en fout, il n'y a pas de cadeau. Hein. Je dis ça parce que les cadeaux, moi, j'adore ça. Ah oui, l'année dernière, je me suis gâtée. Comme j'adore la musique classique, je me suis offert l'intégrale de Kléderman. Et alors, des disques, je m'y attendais pas du tout. On n'a pas sonné. Ah non, c'est au-dessus. Je crois toujours que c'est chez moi. C'est ridicule. J'ai pas de sonnerie. Ah non, j'en ai pas mis, j'en ai pas l'usage. J'ai quand même pas sonné pour entrer chez moi. Ah, au-dessus, c'est une femme comme moi. Elle vit seule comme moi. Elle a l'air d'être très heureuse.
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6: Demain, c'est l'anniversaire de ma femme. Je vais lui faire un cadeau. Je vais faire la cuisine. Ben, je devrais y arriver parce que je lui ai piqué son bouquin. Cuisiner, c'est facile. Donc, avec ça, normalement, il n'y a aucun souci. En plus, il y a des trucs, rien qu'en les lisant, ça m'a donné envie de les faire. Par exemple, saumon en papillote à la pêcheur d'Islande. Il faut prendre un saumon sauvage. Commencez par lever les filets. C'est son anniversaire, mais enfin, s'il faut louer un chalutier... Je serai jamais rentré demain. Je vais faire autre chose. Je t'ai l'air, t'es... Colin à la Vichy. Ah, ça, c'est plus simple, mais ça a l'air bien, ça. Colin à la Vichy. Prendre un beau colin, une belle sèche, un litre de moule, porter une casserole d'eau à ébullition, puis jeter les moules et mouiller la sèche. Mais je les sèche quand, les moules, alors? Plongez le poisson 5 minutes dans le bouillon, puis sortez-le pour qu'il respire. Il est très résistant, quand même. Même sous Vichy... Replongez-le une fois et ressortez-le pour qu'il s'exprime. Là, il va gueuler. Il va dire, fait trop chaud, c'est trop salé. Ensuite, faites chauffer une poêle pour le faire revenir. Moi, je suis pas psy. Mais ça m'étonnerait qu'il revienne tout seul. Va falloir le caresser un petit peu. Ensuite, surveillez-le pour ne pas qu'il s'attache. Oui, mais si on le caresse, forcément. Il s'attache, le poisson. Je vais faire autre chose. Grenouille, commencez par bien dégager les cuisses. Ah. Choisissez des grenouilles à la robe bien verte. Si on dégage les cuisses, la couleur de la robe, on s'en fout un peu. Dégagez les cuisses et retirez les deux glandes. C'est des grenouilles du bois de Boulogne. Je vais faire autre chose. Crevette à l'antillaise, crevette fourrée à la banane. Comptez une banane par crevette. Ça me paraît beaucoup. Mais... Morue à la portugaise, la morue se fait sauter avec un doigt de Porto. Mais qu'est-ce que c'est ce livre? Je vais faire autre chose. Ré à la grecque. On n'y pense pas souvent à ça. Commencez par bien laver la raie. C'est un minimum. Les petits traits passent directement à la casserole. D'accord. Les grosses raies doivent d'abord se faire tremper. Alors là. Mais quelle horreur! Quelle horreur! Mais qu'est-ce que c'est ce livre? Macro à l'italienne. Je préfère pas savoir. Poulet à l'africaine. Ah, ça, ça a l'air bien. Ça a l'air tout simple, tout facile, ça. Poulet à l'africaine. Pour faire un poulet à l'africaine, commencez par séparer les blancs. Je vais faire autre chose. Poulet à la Corse. Ah, il n'est pas vieux, ce livre. Commencez par poser le poulet sur le grill, puis allumer la paillotte. Là, je voudrais un truc un petit peu plus marrant, un truc où on va s'éclater, on rigole, quoi. Un anniversaire, faut rigoler, c'est l'occasion, jamais. Tiens, voilà, langue et poireau à la Roméo et Juliette. Prévoir un poireau bien ferme et une langue bien fraîche. Remuez doucement la langue, ce qui devrait faire lever le poireau. Non, bon, là, là. Cuisiner, c'est facile, mais c'est pas toujours de très bon goût.
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7: Ça, c'est pas pour me mettre les jeunes à dos. Non, non, il n'y a pas de jeu de mots, monsieur. Et il me voit me mettre les jeunes à dos, déjà. Tu vois, ça sale à la peau, quand même, hein. Non, je me méfie parce que... Avant de jouer au Splendide, j'ai joué au Point Virgule. C'est rue Sainte-Croix de la Bretonnerie. Dans le 4e. Pour ceux qui connaissent le quartier, c'est très très gai comme quartier, vous voyez. C'est-à-dire là-bas, hein, c'est vrai que les jeunes, ils n'hésitent pas à se mettre à dos dans ce coin-là. Ils sont... Qu'est-ce que tu fais ce soir? On pourrait peut-être se mettre à dos. Et c'est vrai. C'est vrai que rue Sainte-Croix de la Bretonnerie, vous laissez tomber un truc par terre. Eh ben, il faut le ramener au pied jusqu'à la rue des Archives. Hein, comme ça, là, c'est vrai. Laissez tomber mon truc. Et arrivé rue des Archives, vous mettez contre un mur, comme ça, et vous le ramassez comme ça, le truc. C'est des coups à en prendre un coup, quand même, il faut faire ça. C'est pour ça que je disais, c'est pas pour me mettre les jeunes à dos, mais en parlant de musique, vous êtes allé en discothèque récemment? Vous avez entendu, bien sûr que si. Vous avez entendu ça, la musique de discothèque? La house? Ben, je suis désolé pour ceux qui n'ont pas entendu. En discothèque, maintenant, c'est quand même rock to the beat. Rock to the beat. Rock to the beat. Rock. Ils sont à l'usine, les gars, tu vois. Tu danses jusqu'à quelle heure, toi? Moi, 4 heures. Et toi? Moi, 6 heures. Putain, t'as pas le pot. Rock, tu savais. Rock, tu savais. Rock. Bien, attendez. De temps en temps, on entend acide, ecstasy. Rock, tu savais. Rock, tu savais. À mon avis, il y a d'autres moyens de s'amuser, hein. Ben oui, parce que rock to the beat, littéralement, ça veut à peu près dire « Est-ce que tu le sens bien, mon gros rock ?» Ecstasy, c'est une pilule, tu prends ça, t'as envie de rouler des gamelles à tout le monde. Tu vois une bouche d'égout dans la rue, hop, c'est parti.
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8: N'avance pas ou je fais exploser ta sœur. Ne bougez pas. Ne bougez pas. Je vais essayer de le raisonner. Blanca!
9: Je suis le commissaire Léon. Je suis commissaire psychologique. Je vais essayer de vous raisonner, j'ai fait des études. Allez, laissez sortir les chaises. Libérez les vieilles chaises et le petit tabouret de cuisine. Jamais. Si vous tentez quoi que ce soit, je m'assois dessus et je les étouffe une à une. Mais il y a pire encore dans l'horreur. On peut toujours trouver pire. Je t'aurais prévenu. Si tu fais un pas de plus, je termine le restant de pâté.
10: Non, je t'en supplie, pas le restant de pâté, pas le restant de pâté. Tu t'attaquerais pas à un restant de pâté sans défense.
9: Et alors? C'est justement parce qu'il est sans défense que je vais l'attaquer, je suis pas fou, moi.
10: Non, non, je t'en supplie, pas le restant de pâté, pas le petit bout de pâté. Il est innocent, il est innocent.
9: Et alors? Il va te payer pour les millions de porcs, de veaux, de vaches, de cochons. Confinés en pâté, jambon, saucisson, rillettes, cornichons.
10: Non, non, je t'en supplie, pas le petit bout de pâté. Laisse-lui sa chance, laisse-lui sa chance.
9: Et aux autres? On leur a laissé
10: la merde.
9: Maintenant, tu vas faire ce que je vais te dire. Donne-moi un morceau de pain et un cornichon. Pose-le doucement sur la table. Douce. Le cornichon aussi. Voilà. Maintenant, recule. T'approches pas de la fenêtre.
11: C'est encore Blancard.
9: Oh, quelle tête de lard. Blancard, je suis le commissaire Léon. Vous me connaissez? Je suis commissaire psychologique. Vous vous souvenez de moi? J'étais avec vous sur le coup des chaises. Allez, laissez sortir votre femme avec le restant de pâté. Jamais! Si vous tentez quoi que ce soit, je fais exploser le cornichon! Vous êtes cerné, Blancard! Tout le quartier est bouclé par un cordon de chipolata! Rendez-vous! Jamais! Plutôt cravé! Vous vous êtes fourré dans un sac à pétrole, Blancard! Il est encore temps d'en sortir! Allez, rendez-vous sans violence! Sortez avec le cornichon sur la tête! Jamais! J'exige la présence d'un avocat vinaigrette! Je veux discuter avec le procureur de la charcuterie! Vous entendez trop, Blancard! Il faut le neutraliser! Il faut le neutraliser! Allez, brigadier, briefing! Arrêtez de picoler! Préparez-vous à passer l'attaque! À mon commandement, envoyez-lui des tartines de pain lacrymogènes dans la gueule! Et avancez en rang serré! À mon commandement, feu à volonté, pain nourri. Oh merde, laisse-moi faire la photo, merde, bonjour, attends.
12: Pauvre type, le restant de pâté était pas frais. Et son cornichon était même pas chargé. Allez, à table.
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13: Salut, ça va, tu vas bien?
14: Et toi?
13: Excuse-moi, je suis vachement late en retard, Rochers, tu vois.
14: Ouais, les périphes étaient bouchés.
13: Ah, le périph était bouché, oh, Rochers total, tu vois.
14: T'aurais pu me coller, t'as bien le téléphone dans la voiture.
13: Ouais, mais j'ai que l'international, j'ai pas le national encore. Henri Brice n'est pas là, hein?
14: Non, tu sais, je pense qu'il va arriver dans une few minutes. Moi, ce que je te propose, tu me fais un petit topo briefing en attendant, puis on commence mes vagues.
13: Ok.
14: D'accord.
13: Je peux take a chair?
14: Vas-y. Ok, thank you. Tout de suite.
13: Bon, si tu veux, j'ai une super good news pour notre agence de pub, Pub of Saint-Ouen.
14: Ouais.
13: On a les pleins pouvoirs pour mener la campagne présidentielle du candidat Jacques...
14: Chirac?
13: Non, Jacques...
14: Langue?
13: Glandu, voilà.
14: Je connais pas. Non, c'est pas grave, l'essentiel, c'est qu'on ait les mains libres, hein. Qu'on ait les mains libres. Non, pardon, qu'on ait les free hands.
13: Excuse-moi. Ah oui, les free hands, oui. Bon, si tu veux, j'ai cogité un maximum. Je me suis dit, Jacques Glandu, tu vois, ça passe pas, tu vois. Non. Faut changer le nom.
14: Non, il faut le changer, ouais. Pour les jeunes, à la limite, ce qui serait bien pour les jeunes, c'est de le mettre en verlan. Glandu, tu le mets en verlan, tu fais... On forget, hein.
13: Oui, on forget. Non, si tu veux, j'ai déjà pensé, le prénom, on peut le changer de Jacques en Jack. Déjà, c'est good. Et William, tu es with me?
15: Non, je...
14: coup de barre. Excuse-moi. Moi, ouais, j'aime bien Jack and Jack, ça me paraît bien.
13: Sympa.
14: Ouais, ça me paraît chouette.
13: Et ensuite, pour le nom, j'ai cherché du côté de sa femme qui descend en droite ligne d'une famille de notables par un cousin par alliance.
14: Ouais.
13: Bref, ça nous donne à la 11e génération deux beaux regards. Bon, j'oublie le 2, ça fait un peu old regime,
14: ouais,
13: tu vois. Ce qui nous donne Jack Beauregard.
14: Ouais,
13: à côté de Jacques Glandu, pour les élections, on gagne au moins 10 000 voices.
14: Ah oh ouais, complet, puis ça me paraît better. Ouais. Surtout better. Que ça sonne français, tu vois. Ça sonne
13: oui, alors par contre, là, on a un problème, c'est que son bras droit, lui, il a un nom qui sonne pas vraiment terroir français.
14: Ah bon?
13: C'est Ben Soussan. Et là, j'ai eu beau chercher jusqu'à la 35e génération. Je suis tombé sur Moïse.
14: On forgette.
13: Bah, pour la suite, j'aurais besoin d'Henri Brice. Oh là là, il est déjà 18h à New York. Je peux le coller?
14: Vas-y. Ah non, excuse-moi, c'est un faux, c'est pour faire bien, ça. Non.
13: Oh, attends, voilà. j'ai mon perso. T'as deux secondes, je l'appelle.
14: Oh,
13: Hello, yes. Yes, can I speak to Henry Brice, please? Ah, c'est toi? Ouais, c'est Benoît. Bah, on est en train de pop briefing, c'est super good, vachement bien. Ouais. Bon, bah, le mieux c'est que tu viennes. Et bah, tu te faufiles, tu fais le plus vite possible.
11: Oui, d'accord, j'arrive le plus rapidement possible. Hein. D'accord.
13: Bon, bah, on t'attend. À tout de suite.
11: Ok, à tout de suite. Hein.
13: Oh, t'as fait vite. Oh, ça va.
11: Ça va, ça biche.
13: Ouais, tiens, ça biche.
11: Je te confie le dossier, tu touches à rien, Coco.
14: Salut, oui, excuse-moi, je suis là. Je dis bordel, ouais,
11: ça va. Ouais, super. Bon, les gars, j'ai bossé comme un fou toute la nuit, là.
14: Ouais.
11: Toute la nuit. Et en sortant de boîte de nuit vers 7h du matin, tu vois, j'ai trouvé The ID, tu vois.
14: Ouais.
11: Alors, toute ma stratégie est basée sur le curriculum.
14: Ouais. Ah, attends, je m'excuse, je n'ai pas eu le curriculum, HB.
11: Oh mince, alors tu n'as pas le cure.
14: Non, je n'ai pas le cure, ça va être toi, ah. Benoît qui.
11: Benoît. Tu as le cure, Benoît.
14: Benoît,
11: on en a besoin, le cure.
13: Ah ouais, le cure, ouais.
11: Bon, si tu veux, son parcours est assez classique. Il a été ministre sous Giscard d'Estaing, ensuite il travaille pour François Mitterrand,
13: et aujourd'hui il hésite entre l'écologie et le Front National, okay, avec lequel il refuse toute alliance.
11: Voilà. Donc ça nous donnerait Jack Beauregard pour une politique ferme, mais pas trop.
14: Ouais, ça me paraît pas mal, ça. Mais ça me rappelle quelque chose, ça. Ferme, mais pas trop.
11: Bah, disons que c'était notre campagne de publicité pour le camembert bridoulou. J'ai repris le concept, mais ça fonctionne.
14: Ouais, hein. Ouais, non, mais ça, c'est grave, hein, ça. Parce que si les gens, ils s'en rendent compte...
11: Ouais.
14: Je follow.
11: Alors, si j'ai bien compris le profil du candidat, donc Jack Beauregard, c'est l'homme qui rassemble la droite et la gauche dans une nouvelle tendance politique.
13: Ouais,
11: hein.
13: C'est ça.
11: Ok, donc ça nous donnerait la droiche.
13: La gaute, hein, comme tu veux.
14: Ouais.
13: Enfin, l'idée, c'est de...
14: Ouais, on peut aller plus loin.
11: Ok, je follow. Donc, ensuite, voilà, je me suis posé une question. Est-ce qu'on peut se servir de l'immigration? Je pense
13: oui.
11: Que oui.
13: Alors
11: oui.
13: Là, on s'est dit avec oui. Henri Brice, surtout, pas de clin d'œil vis-à-vis voilà. Du Front National.
14: Voilà, faire un ça. Choix. Ouais.
11: Alors, justement, c'est pour ça qu'il fallait trouver un compromis entre dehors les Arabes et bienvenue aux émigrés.
14: Bien sûr.
11: Ça nous donnerait, maghrébins, ne partez pas tout de suite.
14: Ah ouais, ouais. Qui c'est qui a trouvé ça, là?
13: C'est moi.
14: Non, c'est moi. Non, non, parce que moi, j'aime pas du tout, hein.
13: Ouais, l'idée de départ, c'est lui, parce que c'est lui, il a
14: pensé. Non, je sais pas, je vais te dire pourquoi, parce que moi, ouais. Je suis un mec de gauche, tu vois, et là, je vais te dire, l'électorat de gauche, là, on le perd complètement, hein.
13: On perd plus grand-chose, faut dire.
14: Bon, regarde, bon, si tu peux follower.
11: Okay, je follow. Alors, j'ai fait une campagne d'affichage, tu vois, avec des phrases simples hein, pour ouais. Les gens, parce que les gens te comprennent.
14: Ouais.
11: Ok, faut cibler. Alors, j'ai fait ça en plusieurs temps. Ça nous donnerait première semaine. Qui c'est qu'il nous faut? Alors, accroche, réflexion, ok. Deuxième semaine. Qui c'est qu'il nous faut voter pour? Besoin, nécessité, ok.
13: Je comprends, là, je comprends.
11: Troisième semaine.
14: Mais attends, je t'arrête, il y a combien de semaines, là?
11: 15 semaines.
14: Tu peux aller à la dernière direct, s'il te plaît.
11: Ok,
14: là.
11: Si tu veux, pas de problème. Alors, la 15e semaine, The Answer, la réponse. Jack, bon regard.
14: Oui. Alors, là, les cocos, je suis en train de me demander si bon regard, c'est le nom qui convient. Là.
11: Moi, Glandu, j'aimais bien.
14: Ça collait mieux, ça collait mieux.
13: Bon, moi, je pense qu'on retrouve bien dans ses yeux le compromis droite-gauche.
14: Donc, Écoute, je sais pas, parce que moi j'aime beaucoup ce que tu fais, HB, tu vois. Donc on n'a plus le temps de tout changer. On regarde la photo comme ça. À la limite, Bourgard, on peut le foutre ici, tu vois. Puis ça sauve le truc. Bon, moi, je suis pas convaincu qu'il faille la faire, cette campagne. Hein. On a combien de budget?
13: 2 milliards.
14: Il faut la faire. Ouais.
13: Parce qu'on a autre chose, on a aussi les spots radio, tu les as?
11: J'ai fait les spots radio.
14: Les spots radio, c'est important.
11: Tu veux les écouter?
13: On les écoute.
11: Alain, les spots radio, s'il te plaît.
14: Spots radio.

0: C'est techno, quoi. Ouais.
1: Tout le budget n'est pas passé là-dedans, quand même. Non.
2: Un tiers, disons.
0: On l'a enregistré à l'île Maurice pour la francophonie. Ouais.
2: Mais c'est efficace, hein. Ouais. Sinon, on a des pins Beauregard, si tu veux.
1: Ah oui, les pins Beauregard.
0: Oui, chaque personne qui votera Beauregard gagne un pins.
1: Voilà. Un pins Beauregard. Non, les enfants, c'est out of mode complet, les pins. On peut pas. Si les gens, ils voient ça.
0: Oui, mais les gens.
1: Oui, non, mais attention, il faut pas oublier l'éthique de la maison, les enfants. Il ne faut jamais
0: prendre les gens pour des cons, mais il ne faut pas oublier qu'ils le sont. Je sais.
1: Bon, si ça vous dérange pas, moi, je vais faire Fissa parce que j'ai un petit point.
0: Attends, avant que tu nous livres, parce que là, il est déjà 17h à Singapour.
1: Mais c'est fini, là.
0: On peut écouter, non, on a le spot radio de l'autre produit.
2: L'autre.
0: C'est le papier hygiénique doudou.
1: Juste un spot radio.
0: Oui, on l'écoute.
1: Papier hygiénique doudou.
0: Je le découvre avec toi.
1: Un autre univers, allons-y.
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6: Fatima, tu sais quoi, Fatima, regarde-moi. Tu fais quoi? Ton plan de cette nuit, plus jamais. Tu restes dans ta chambre et tu regardes la télé, compris? Tu vas être indépendante? Eh ben, tu regardes la chaîne que tu veux. Non, faut pas déconner, hein, faut pas déconner. C'est parce que c'est ma sœur qu'il faut qu'elle dépasse les limites de la borne de ma patience. La permission de minuit, d'accord, mais à condition qu'elle soit au lit avant 11h. Et de préférence d'anciens. Moi, c'est qui, chef? J'ai qui, chef? Elle est en permission conditionnelle. Et la condition, c'est qu'elle me demande la permission avant que je dise non. Et ce soir, exceptionnellement, j'ai pas dit oui. Moi, je suis large d'esprit. Ma soeur a fait ce qu'elle veut. Elle rentre quand elle veut, elle sort quand elle veut de sa chambre. D'accord? C'est de quoi je parle, c'est moi qui ai les clés. Alors, hein? Faut te décoller, non? Plus tu verras comment elle se fringue. Tais-toi quand je te parle, d'accord? Tu verras comment elle se fringue. Ouais, mais une mini-jupe, on dirait une ceinture, je te jure. Quand on voit ses jambes, jusqu'au nombril, ah ouais. Ah, ça, quand ma mère est là, elle met le voile, hein, mais quand elle est pas là, elle met les voiles, ah ouais. Comme dit le proverbe, quand le chat dort, les souris dansent, hein, ouais. Calme-moi quand je te parle, d'accord? Tiens, déjà il y a 2 semaines, je lui ai donné l'autorisation pour aller en boîte de nuit, pour sortir, là. Elle était à la main jaune, tu sais, ils font du patin à roulette, là. Quand j'étais la chercher, elle était dans les bras d'un chinois. Un chinois! Les patins, les roulets, la main jaune était sous le t-shirt, t'entends? Quoi? Tu sors avec un garçon, regarde-moi que je te parle, tu sors avec un garçon, hein? Un chinois en plus? Il est arabe au moins! Moi je suis déçu, moi c'est la honte de la famille, c'est là, moi je te dis c'est la honte de la famille. On n'a jamais fait ça chez nous, on n'a jamais fait ça chez les bigoudes. Ouais, nous on est respectueux du respect, ouais! Ah ça pour changer, elle a changé, tiens, même de prénom! Elle trouve que Fatima ça fait pas assez américain. Maintenant elle se fait appeler comment? Eugénie! D'où ça fait américain Eugénie? Eugénie Bigoud, ça va pas non? C'est quoi ça, ces conneries-là, d'accord? T'arrêtes maintenant, hein? Après, elle sort, maintenant, elle sort, presque tous les soirs, maintenant, avec sa copine Isabelle. Elle sort avec Isabelle. Elle va à Champs-Élysées. On va, comment ça s'appelle? À Planète Hollywood. Planète Hollywood. Le restaurant des stars. La cantina Stallone. Là-bas, le café, il est à 60 balles. Tout ça parce que son blouson, il est accroché au mur. Ben, je veux dire, on va de chez moi au café, sur le mur, il y a le poster d'Yves Duteil, le café, il est offert. Hein. Fatima, je sais pas qui c'est qui lui a embrouillé la tête, mais depuis qu'elle sait lire et écrire, elle a vachement changé, t'entends? Elle a vachement changé, tiens, le soir, quand j'étais à sa chambre, elle continue à lire, à la lampe de poche, Simone de Beauvoir, Jean-Jacques Rousseau, Georges Bernanos, attends, si je les chope, cela, mais si je les chope, t'as... Mais faut qu'elle arrête de s'instruire, il faut qu'elle arrête de s'instruire, sinon, à qui je vais parler, moi, t'entends? Déjà qu'elle me traîne au théâtre, elle m'a emmené quand même voir comment ça s'appelle. Othello, que j'en ai à foutre, Othello. Mais que j'en ai à foutre des inondations, moi, que j'en ai à foutre. Et alors, ils avaient qu'à te rassurer, qu'est-ce que tu veux que je te dise, moi? Maintenant, on va à la cruchalique, à la fin, moi, je me casse, d'accord? Maintenant, elle est pour l'union libre. Elle veut prendre la pilule. Nah, donnez la pilule. Calme-moi quand je parle, la pilule, il n'y a pas de problème, tu peux prendre la pilule. Du moment que tu couches avec personne, d'accord? Hier après-midi, j'ai surprise en train de son papareil à une soirée. Alors, je lui ai dit, t'aurais vu le tableau, je lui ai dit, t'avais pas envie de l'accrocher au mur. Hein. Ah ouais, elle s'était fait un look apocalyptique. C'est quoi ça? Attends, elle avait mis un pantalon noir en stretch brillant. C'est comme une deuxième peau. Pour l'enlever, il faut un épluche-légumes. Elle met un pantalon avec le slip qui dépasse. Qu'est-ce qu'il y avait écrit sur le slip? Il y avait écrit quoi? Il y avait écrit Calvin Klein. Ouais, Calvin Danardina, Calvin Klein. Quoi, en plus, tu mets des slips protestants? C'est quoi ça? Non mais oh! Moi, j'y connais rien! Moi, je suis pas dans le mouvement du... Regarde-moi! Moi, je suis pas dans le mouvement du power. Je suis pas. Je vais t'en donner du mouvement, moi. Tu vas voir, je vais t'en donner du mouvement. Hein? En plus, tu verrais, les pompes. Mais du 38. Moi, 38. Ah, c'est pour la pointure, c'est la hauteur de talon. Mais ça, c'est rien, ça! Le top du top, c'est le maquillage. Le maquillage. Ah, je veux dire, il y va pas avec le dos du pinceau, je peux te dire. C'est plus une gonzesse, c'est un Picasso, je te jure! Et croise un caméléon, il fait une méningite, celui-là, je t'entends. C'est quoi cette génération de ouf qu'on va où? Fatima! Fatima!
5: Eugénie!
6: Tu m'écoutes? Tu veux pas que tu pas mon trabe? D'abord, je veux savoir où c'est que tu vas où? Où c'est que tu vas où? Que tu sors? Où que tu vas? Où, franchement, où que tu vas? Une TBE? Une Transbody Express? En plus, tu vas en train? Mais c'est quoi ça? Comment moi, j'y comprends rien? Moi, je suis has-been. Dégage! Sinon, je vais te marave ta tête que tu vas être obligé de te mettre une cagoule pour aller acheter du pain, d'accord? Et arrête de faire des bulles avec ton chewing-gum! Tu sais très bien que ça m'énerve! J'arrive pas à les faire! Et le dernier truc qu'elle m'a dit, on m'a dit je rentre à moins un quart, pas de problème, mais quel jour, t'entends? Mais c'est pas que je m'inquiète, mais à chaque fois qu'il sort, moi, tu te rends compte, je me mets dans un état, tu te rends compte, à chaque fois qu'il sort, je me ronge les ongles, t'entends? L'autre jour, à 5 minutes 3, j'attaquais les doigts de pied, t'entends? C'est quoi, franchement, ces générations, c'est quoi ça? Nous, à l'époque, nous, c'était plus cool. On appelait ça des booms, t'amenais du chips et du coca, tu roulais une pelle à Sophie Marceau sur Hotel California, t'étais content. Hôtel California, maintenant c'est Hôtel Californique dans tous les sens, maintenant. Par trouver ta soeur. Alors tu m'écoutes, moi. La liberté, d'accord. Mais dans le respect des traditions, d'accord. Regarde-moi ce soir. Qu'est-ce qu'il y a ce soir à la télé? Qu'est-ce qu'il y a d'abord? Qu'est-ce qu'il y a? Samedi. Canal Plus. Pamela, des grosses miches. Qu'est-ce que tu fais dans ta chambre? À ce soir-ci, tu devrais déjà être dehors.
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8: Martine, moi, on connaît personne. Non, on n'a pas d'amis, pas de famille, pas d'enfants non plus. On connaît personne. On connaît que nous. Que nous deux. Et la SNCF. On travaille tous les deux à la SNCF. Ça fait 15 ans. On s'est connus là-bas. Avec Martine, au bureau, eh ben, on a une belle affiche. Une photo de train. Avec marqué au-dessus notre devise. SNCF, le progrès ne vaut que si les partages. C'est beau, hein? Après la SNCF, avec Martine, on rentre à la maison. En train. Et après, on dîne et au salon, on se fait des devinettes. Des devinettes sur les tarifs, les correspondances, les horaires. Les locomotives, les wagons. On sait tout par cœur. Avec Martine, on a une vie saine. Une vie saine CF. Enfin, on a quand même un vice hein, dans la vie. Un seul vice, oui. Tous les mercredis soirs, depuis 15 ans, à la même heure comme les trains, on joue au loto. Tous les mercredis soirs, le petit battement au cœur. Surtout quand les boules, elles tombent, les boules du bonheur. Et il y a 3 semaines, mercredi, pas premier, hein, mais deuxième tirage, on a gagné 1 milliard. Toutes les boules, on n'était pas préparés. Hein. Fou. Le lendemain, on est retourné à SNCF. Et là, les collègues, ils ont dit, 1 milliard, mais il faut plus travailler. Ah bon? On est rentré à la maison. Ah oui, parce que on est rentré un peu déçus, mais bon, en première classe. Ouais, parce que quand t'es milliardaire, tu peux plus travailler. Non, tu dois rester chez toi, c'est malheureux, mais c'est comme ça. Et là, au bout de 5 jours, d'un seul coup, Martine, elle a hurlé. Faut qu'on sorte! Faut dépenser tout ce fric! Faut acheter! Oh, comme toi, Minou, qu'est-ce qu'elle prend? Oui, il faut acheter, oui, on va acheter, oui, comme... Mais quoi? Bon, ben moi, j'aime bien les bonbons. Alors, j'ai acheté des bonbons pour calmer Martine. Beaucoup, hein. J'ai acheté la confiserie. Avec Martine, on a dégusté beaucoup de confiserie. Oui, pour pas que les bonbons, ils se vendent, parce que sinon, l'argent, il revient. Bonjour, madame. Vous voulez acheter? Ah, des tagada. Un instant, s'il vous plaît.
9: Oh, il n'y en a plus. Au revoir, madame.
8: Oh, Martine, vite, va au nounours. Il y a un client qui rôde autour.
10: va finir les nounours. Non, moi j'en peux plus. Oh, on bouffait tout, mais ça se vendait quand même, hein. Et surtout, ça nous a déclenché des problèmes gastriques. On a dû filer à la clinique. Enfin, en même temps, on était contents, ça nous faisait une sortie. Mais ils nous ont guéri vite, ils ont dit, allez, au revoir. Non, on veut rester, on aime bien la clinique. Non, vous êtes des rigueurs. J'ai acheté la clinique. Ah, c'est une belle clinique, hein, fou. Bonjour, ça va? Non. Ah ben oui, hein. C'est une clinique. Oh là là, on avait 1 milliard. Avec la clinique et la confiserie, on a 3 milliards maintenant. 2 milliards de bénéfices. Et là, l'entier, il m'a dit, mais t'as qu'à te dénoncer aux impôts. Oh, mais oui, les impôts, j'avais pas pensé, mais oui. Allô, les impôts, contrôlez-nous, on fraude. Ben non, je peux pas donner mon nom, c'est un appel anonyme. Ah bon, ben c'est l'entier, ils m'a dit qu'on dénonce, c'est anonyme. Non, j'ai pas dit l'entier. Oh, c'est une blague, madame. On est des enfants, on a 10 ans, on joue avec le téléphone, on n'est pas contrôlable. Non, écrivez pas l'entier, je l'ai pas dit. Oh. Martine, on a perdu l'entier. J'ai acheté un bateau aussi, mais un gros, un paquebot. Je l'ai fait venir de Dunkerque, ça a coûté cher. Et je l'ai mis dans le jardin. Il est là, couché dans l'herbe. Avec Martine, on sait plus quoi faire. En ce moment, Martine, elle jette les billets et les chéquets par les hublots du paquebot. Et moi, je bois de rouge, Saint-Émilion, de mes vignes. Hein. C'est du vin cher, faut que je bois tout. Et après, je poursuis Martine en chaussons dans le paquebot. Et c'est dur parce qu'il penche. Et quand je l'attrape, je la frappe. Entre Martine et moi, ça va plus du tout, donc on se fait plus jamais de devinettes. Mais le pire du pire, oh, le pire du pire, eh ben, le mercredi soir, eh ben, on n'ose plus jouer. On n'ose plus jouer.
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11: On s'est tous retrouvés, un jour ou l'autre, dans des toilettes de camping. Déjà, tu rentres, le verrou, il ferme pas, t'es obligé de tenir la porte comme ça. Bon, tu te retournes. Manifestement, il y a déjà quelqu'un qui est passé avant toi. Hein. Même ils se sont mis à plusieurs pour faire ça, parce que... Si, parce qu'il y a deux couleurs différentes. Et puis, hein. Alors, tu tires la chasse d'eau, il n'y a pas d'eau qui coule. Tu tires le papier, il reste plus qu'une feuille. À ce moment-là, tu te dis, je vais ressortir, et puis là, il y a un gars qui tape à la porte pour rentrer. Alors tu te dis, si je sors, il va croire que c'est à moi le gros truc qui est là. Si je sors pas, moi je vais chier dans mon froc, à force. Et puis là, le gars, il retape. Et ben, mesdames et messieurs, on est en plein dedans. Ça, c'est un grand moment de solitude. Voilà. Merci. Merci. Eh ben, moi, je dis qu'il faut en parler. Même si c'est pas drôle. Alors je sais, on va me dire, il est vulgaire. Et moi je vais vous répondre, oui. En attendant, combien de gens on va rassurer comme ça en parlant? Hein? L'éjaculateur précoce, par exemple. Qui c'est qui va le rassurer ce gars-là si moi j'en parle pas? On va me dire vulgaire, mais c'est vrai l'éjaculateur précoce? Ben, moi, je vous pose la question, qu'est-ce qu'on va faire? On va le laisser souffrir? Tout seul? Avec son boulet? Imaginez, lui, il a dégoté une gonzesse sublime. Mon vieux, il est monté dessus, il a limé 2 coups, il a balancé la purée tout de suite. Alors bon, toi, il sourit, il fait semblant de rien. Bon, il continue un peu pour être poli, mais... pour lui, c'est terminé. Et à ce moment-là, la fille, elle lui dit, vas-y, emmène-moi au 7e ciel, et puis n'aie pas peur d'être long, j'ai horreur des lapins. Alors, c'est pas de la solitude, ça? Alors, je vous pose la question, qu'est-ce qu'on va faire? On va le laisser souffrir, c'est vrai, avec qui va en parler, le gars, si moi, j'en parle pas? Hein? Avec qui? Je sais, il y en a encore qui vont me dire, Ben, il a qu'à aller voir un sexologue dont c'est le métier. Mais je veux dire, il va aller voir un gars à Neuilly, à 3000 balles la séance. Il va débouler là-dedans, il y a 3,80 m de plafond, des plantes vertes partout, des secrétaires sublimes. Lui, il est prêt à se barrer, on lui dit, c'est à vous. Il dit, ah bon, il va se retrouver en face d'un mec en costardé avec des Weston. Il va y dire... Il va y dire, j'ai limé deux coups et j'y ai tout balancé dans la... chatte. Non, moi j'ai dit, il va pas le dire. Moi j'ai dit qu'il va le garder pour lui, tu comprends? Non mais même honnêtement, même je vous pose la question à vous, mesdames et messieurs, j'ai pas peur. Honnêtement, vous iriez y dire? Non mais même avec des mots choisis, vous iriez dire, par exemple, la jeune fille pratiquait sur moi une fellation quand je n'ai pu contenir une émanation gazeuse qui l'a fortement incommodée? Bien sûr que non, vous n'allez pas le dire. En plus, c'est même pas la vérité. La vérité, c'est qu'elle y faisait une pipe et qu'il y a pété à la gueule. C'est ça, le truc. Ben, moi, je dis qu'il va pas le dire. Il va le garder pour lui, il va souffrir avec ça tout seul. Alors que, vous avez vu, hein, il suffit d'en parler pour dédramatiser le truc.
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13: T'as donné, toi, pour la famine dans le tiers-monde ?
14: Écoute, avant-hier, je donne. Hier, j'allume ma télé. Il y en a encore qui avaient faim.
13: Et tu venais de donner ?
14: La veille au soir, je te dis.
13: Bah alors, ça a servi à rien ?
14: Bah non, ça sert à rien.
13: Ah, peut-être que l'argent n'était pas encore parvenu là-bas.
14: C'est possible, parce qu'il y a eu un grand dîner avec des pauvres où les responsables leur ont expliqué que l'argent avait du mal à arriver.
13: Ah, oh, ils ont du mérite, hein, les responsables, de dîner là-bas dans le désert où il n'y a rien à manger.
14: C'était pas dans le désert, le dîner. C'était aux Champs-Élysées, après une soirée au Lido, avec Lynn Renault, Jean-Luc Ley, Marcel Amont.
13: Oh, il y a longtemps qu'on les avait pas vus, ceux-là.
14: Justement, en s'engageant pour une cause, ça leur fait un engagement.
13: Heureusement qu'il y a la misère pour aider les chanteurs en difficulté. Enfin, les chanteurs. Faut peut-être pas exagérer non plus, hein, mais...
14: Il y a des fans.
13: Ah, bah, oui, il y en a toujours un ou deux.
14: Ouais, ouais. Parce que tu crois qu'ils étaient payés?
13: Ah, bah, ils viennent pas gratuitement.
14: Même quand c'est bénévole?
13: Oh là là, c'est là que c'est le plus cher. En tout cas, les affamés, ils ont dû être contents d'avoir un dîner spectacle de cette qualité.
14: Oui, mais ça a failli mal tourner. Il y a des pauvres qui avaient réussi à coincer une danseuse dans les coulisses.
13: Pour la violer?
14: Non, pour la bouffer. Avec ses plumes, ils l'avaient prise pour un poulet.
13: Eh ben, ils ont dû se faire mal aux dents parce qu'elles sont pas jeunes, les danseuses du Lido. Ah, je sais, j'ai ma grand-mère qui y danse encore. Moi. Pas beau à voir.
14: Sûrement qu'elle était plus très fraîche qu'on était malade.
13: C'est pas de veine, hein. Pour une fois qu'ils mangent de la viande, bing, elle est avariée.
14: Alors sur place, il y avait Médecins du Monde, la Croix-Rouge...
13: Oh bon, alors ça va, ils ont pu soigner les malades.
14: Ah non, ils avaient pas leur matériel au dîner. Et puis les petits noirs, après leur indigestion, fallait les rapatrier chez eux.
13: C'est quand même terrible avec ces gens-là, hein. Toujours pareil, hein. Ils savent même pas se servir d'un couteau d'une fourchette et ils se précipitent sur la nourriture.
14: C'est le système qui est mal fichu.
13: Mais oui, mais c'est comme pour l'eau, là. Sous prétexte que chez eux, il fait chaud, on leur apprend à faire des puits.
14: Ça sert à rien, il n'y a pas d'eau. Ce qu'il faudrait, c'est leur envoyer des douches qui puissent se rafraîchir un petit peu.
13: Et ceux qui mouraient de soif dans le désert, ils n'avaient pas besoin de couverture chauffante.
14: Surtout que chez nous, c'est en 220. Alors que dans le désert, c'est peut-être encore du 110.
13: Et quand je pense, moi, à tous les tchadors qu'on a envoyés aux Boat People.
14: Mais ça correspond pas à leur religion.
13: C'est des bouées qu'ils voulaient.
14: Oui, des bouées jaunes, avec le canard devant, qui fait coin-coin.
13: Allez, maintenant, tu comprends, dans le tiers-monde, à force de recevoir tout gratuitement, ils deviennent exigeants. L'autre jour, ils ont renvoyé un camion entier de nourriture.
14: C'était...

0: Je donne pas, hein. C'est normal.
1: Et contre la myopathie?
0: Non plus.
1: Contre les verrues plantaires? C'est important, les verrues plantaires.
0: Oui, eh ben tiens, justement. Avant-hier, bon, je donne. Hier, j'enlève mes chaussures. J'en avais encore plein les pieds.
1: Alors ça n'a servi à rien?
0: Mais non, ça sert à rien.
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3: Pour l'audition du CID de Robert Corneille, s'il vous plaît, vous allez au centre de la scène, vous regardez le metteur en scène, vous dites le début de la tirade du CID et vous vous arrêtez lorsque retentit la clochette. Merci, au suivant.
4: Bonjour, monsieur le metteur en scène, je ne vous avais pas vu. Je me présente, je m'appelle Edmond de Chardassé, je suis comédien professionnel. Mon curriculum vitae. J'ai fait 3 ans de conservatoire, 1 mois d'expression corporelle, 1 an pour m'en remettre, 2 ans de diction et 11 ans de chômage. J'y vais. Je me concentre et je me jette à l'eau. J'ai joué dans des rôles aussi divers que Hamlet, Ganarel, dernièrement la Schtroumpfette. Nous partîmes sans sens, mail par un pont en Ford. De la même 3000 en arrivant au portail. Et 12 ans de chômage.
5: Salut, je t'en viens à côté sur Sexy Follies. Je vais faire un peu de classique. Je peux essayer 2 petites minutes, là? Ok, merci.
6: Nous partîmes.
5: Oh. 500, tu la sens.
7: Hey, par un pont renfort, vas-y, fort. Dans le 23 000, dans le 1000. Hein? J'ai mal joui.
8: Ah, vous êtes là, excusez-moi, je suis très très pressé. Je suis garé en double fil, alors si on pouvait faire fissa, ça m'arrangerait. D'accord, on va faire ici, le six, ici, là. Cric-crac dans ma baraque, bonsoir. Alors, j'ai joué dans Rikiki et Patapon, pays des Troululu. Je faisais un Troululu, mais enfin, ça va pas. D'accord, on y va, on se jette à l'eau. Plouf. Fut. On est parti 500, avec des épées, des poignards, des cure-dents, des petites choses qui piquent, font très très mal. Et surtout, on s'est battu, mais comme des sauvages. Tchic, tchic, tchic, tchic, tchic, tchic, tchic, ah, il est mort, quoi de bois, quoi de fer, si tu manges, je vais en enfer. Et à la fin, on s'est retrouvé au moins 3000, je te raconte pas la partout. Hein? Vous prenez pas, bon, vous êtes bien le seul.
6: Enchanté. Je m'appelle Diabolo, je suis fils de comédien. Oui, mon père a joué dans Othello et ma mère dans Nutella. Alors, je commence.
5: Nous partîmes 500 de la tribu des Gourgoulés. Et nous avons traversé la forêt. Infesté de cocos horribles, dans les noms féroces. Et nous avons
6: pas gagné.
5: Pendant des semaines. En 1923, en arrivant à Ouagadougou.
6: Et là-bas, il y avait la famille.
5: Tu me prends pas?
6: Moi, je m'en fous, hein.
5: J'ai déjà trouvé du travail.
6: Pas côté.
9: Où c'est qu'il est le metteur en scène? Oh, c'est sympa ici, il y a les dorures, les bonnes femmes à poil et tout, ça va ici, hein. Ah bonjour monsieur le metteur en scène, je me présente, je m'appelle David Cohen. Je travaille dans le prêt-à-porter, je viens de sortir un super caleçon avec marqué Peace and Love. Love derrière, Peace devant, ça va cartonner. Ok, je me lance le texte suisse. Alors on est parti 500 par le sentier, il y avait Ben Soussin, Benichou, il y avait même Benévol, et tout le monde. Hein. Et on s'est retrouvé à l'import-export, sans mentir, sur ma mère on était 5000. Comment ça 3000?
10: Allez, 4000!
9: C'est qu'il est ton patron, là, M. Corneille, là. J'ai le mot à lui dire, là, M. Corneille, où c'est qu'il est, M. Corneille?
11: Ouais, t'es pas content, t'as ta peau de marathon sur la poterie, toi, mon patron? Hey, tu sais, regarde, qui c'est qui a écrit ce texte de naze, là? Ah, je sais pas qui c'est, mais le mec, il est grave, hein, excuse-moi. Que moi, j'ai été dire le texte, mais c'est un pote à moi qui l'a écrit, le texte. Mais c'est un mec, genre de mec, on en a chié, on est mort, tu vois. Cancer du sida, mon pote. Ah, ça s'appelle Ginette. Oh, t'en vas pas, Ginette. Où je t'éclate la tête. Ouais, je sais bien que c'est la vie qui est trop dure, raclure. Mais moi, qui suis-tu qui j'y passe, confiance.

0: trop facile, tu t'en vas, c'est moi qui le cap, salope. Allez, on fait la paix, reviens, boudin. Et si je suis pas pris, alors attends, bouge pas, j'appelle papa. Papa.
1: Maître vénéré des salles obscures, je me prie.
2: Moi aussi, je casse la tête.
1: T'en vas la cruche à l'eau qu'à la fin tu me les brises. Maître vénéré des salles obscures, je me présente, je m'appelle Liban Diou. Je commence. On est parti 5 ans sur un boat people et on s'est retrouvé officiellement 3 mines dans le 13e arrondissement. Tu me prends pas, tu as tort de me saquer. Le temps que tu montes ta putain de pièce, ce sera un restaurant vietnamien ici.
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5: Regardez donc celle-ci. Elle est pas très bien entretenue. Ah oui, ça pousse dans tous les sens. Il y a du laisser aller dans le cimetière.
6: Mais combien qu'ils sont là-dedans? Ça peut contenir tant que ça. En tout cas, c'est la même famille, hein.
5: Puis ils sont tous morts le même jour.
6: Ah, ils ont dû avoir un accident de voiture.
5: Ou la maison qui a brûlé, peut-être. Ah, mais non, attendez, il manque la mère. Si ça se trouve, elle les a tous empoisonnés.
6: Oh non. Bon, aussi bien, elle est partie avant en train, et ils sont allés la rejoindre en voiture.
5: Je trouve plus ma mougourou. Ils l'ont quand même pas déménagé.
6: Mais non, elle a pas bougé, regarde les dents. Toujours à côté de ma trouillée.
5: Oh, regardez, il y a un nouveau, là.
6: Eh ben, dis donc, il est bien placé, hein. Il a dû réserver à l'avance.
5: À notre frère bien-aimé qui nous a quittés trop tôt.
6: Trop tôt, dites. Il est quand même mort à presque 95 ans, non?
5: Enfin. Oh, mais regardez donc, Mme Tranchard. Il pourrait y refaire le dessus. Elle est toute moisie. Oula.
6: Déjà que de son vivant.
5: Gisèle, vous y pensez, vous, des fois?
6: Souvent, oui. À quoi?
5: Ben,
6: à... À Mme Tranchard.
5: Mais non, à tout ça, à la mort.
6: Ah non, non, non. Oh, je préfère pas y penser, ça pourrait la faire venir.
5: Vous croyez qu'il y a quelque chose après?
6: Bon, qu'est-ce que vous voulez qu'il y ait? Vous croyez quand même pas qu'ils nous attendent avec du mousseux et des biscuits, non?
5: Enfin, moi, ça me travaille, toutes ces choses-là. Et vous, vous y pensez vraiment jamais à la mort?
6: Non, jamais, non. Ou alors à celle des autres, c'est plus gai.
5: C'est vrai qu'on s'amuse bien aux enterrements.
6: Ouais, ben, je pense bien, oui.
5: Et puis, c'est une bonne occasion de revoir les amis, la famille.
6: Ben, c'est surtout ça, finalement.
5: Oh, vous vous souvenez quand on a enterré Mme Serpente?
6: Oula. Vous avez oublié d'enlever sa montre, ça faisait tic-tac, tout le monde se demandait ce que c'était.
5: Au fait, Gisèle, Vous avez fait un testament, vous?
2: Oui. Je lègue tout à la médecine. Oh, ben, ils vont être gâtés.
7: Arrêtez.
5: Oh, à la médecine. Mais alors, vous laissez rien à vos neveux?
2: Non. De toute façon, avec ma santé de fer, je les enterrerai tous, alors.
5: Et moi aussi, vous m'enterrerez?
2: Ah non, vous, c'est pas pareil. Vous, je vous ferai empailler.
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8: Coucou docteur, c'est encore moi. Et qui c'est qui va gagner 230 francs? Et puisque je vous dis que je suis guéri, vous l'avez dit vous-même la dernière fois que j'étais guéri, alors quoi mon troisième œil? Ah, vous êtes au courant pour mon troisième œil? C'est la concierge qui a cafeté? Eh ben oui, j'ai ouvert mon troisième œil. Le troisième œil qu'on a là, vous savez, quand ça s'ouvre. Vous êtes au courant, vous êtes docteur. Vous vous rappelez quand Gorbatchev est arrivé à Paris? Eh ben moi, je me suis concentré et j'ai tourné dans le sens inverse des aiguilles d'une montre autour de l'Élysée. Et la police est venue et dit, pourquoi vous tournez dans le sens inverse des aiguilles d'une montre autour de l'Élysée? Et je me suis concentré. Et ils ont compris. Ils ont compris à qui ils avaient affaire. Alors ils m'ont demandé si je voulais pas les aider au CNRS. Vous savez, pour la recherche sur les extraterrestres. J'ai dit oui. Ils m'ont mis dans une caisse avec des diapos, ça circulait. Et moi je devais appuyer sur un bouton. Ben, des fois j'appuyais, des fois j'appuyais pas. Mais des fois j'appuyais. Et ils m'ont remercié. Ils m'ont même laissé une carte, alors. C'est une carte magnétique. Il y a une adresse en Italie. Pizza Sant'Ambrogio. Vous connaissez? Non. Mais vous n'avez pas compris à qui vous avez affaire. Un danseur. Mais oui, c'était danseur qu'il fallait trouver. Mais moi, je ne devrais pas être ici en ce moment, vous ne comprenez pas? Je devrais être à Los Angeles. Dans une troupe de danse, oui, une troupe de danse, oui. Et j'ai refusé la tournée. Parce que moi, je ne suis pas une star. Non. Je ne suis pas une star. J'ai pas assez souffert avant d'être célèbre. J'ai peur que le succès me monte à la tête. Parce que je ne suis pas une star. Non, je ne veux pas être une star, voilà. Je ne veux pas être une star, vous comprenez pas? Je ne veux pas être une star. Et oh, tu fais pas des photos quand je fais des grimaces comme ça. C'est pour quel journal? Ouais, en plus. Oh, t'es gentil, t'arrêtes, ok? J'en étais où, moi? Ah ouais, vous êtes sympa, vous. Il est pas une star! Ouais, maintenant tu dégages, allez, hop! Quoi, la grosse tête? Quoi, la grosse tête? Mais je viens de dire que je ne suis pas une star, t'es bouché ou quoi? Non, mais c'est clair. Dans ta petite tête. Vous me faites tout chier. Gna gna gna gna gna gna. Va percer. Va éclater. J'ai pas envie d'éclater. Vous voulez que je vous éclate dessus? Vous allez voir, c'est rigolo. J'ai pas envie d'éclater. docteur. Ça fait mal quand on éclate.
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9: Bien, nous sommes tous et toutes ici réunis ce soir pour apprendre à rire et à sourire grâce à la méthode que j'ai mise au point, la rirothérapie. Quand tout va bien, on n'a aucun mérite à sourire, mais la situation de la France étant ce qu'elle est, vous avez tous et toutes de gros problèmes d'argent, pour certains des problèmes de couple, parfois les deux en même temps, et ça ne va pas aller en s'arrangeant. Il faut savoir que quand on rit plusieurs minutes par jour, on est en bien meilleure santé. C'est pour ça qu'il y a autant de gens qui vont voir des spectacles divertissants, c'est parce qu'ils n'ont pas beaucoup l'occasion de rire dans la vie. Et je les comprends. Moi-même, avant de mettre au point cette méthode, je ne riais jamais. Ah bah normal, quand on pense au 21e siècle, à la Bosnie, au racisme, à l'encéphalite bovine spongiforme et à la solitude des femmes de 38 ans. Il n'y a pas de raison évidente de rire. Alors on va commencer par ce que j'appelle le rire intérieur. C'est un rire qui se pratique bouche fermée. À utiliser quand vous ne savez pas s'il convient de rire. S'il ne fallait pas rire, personne ne saura que c'est vous. Si un rire général se déclenche, vous ouvrez la bouche. Et nous passons à ce que j'appelle le rire passe-partout. Alors le rire passe-partout, c'est le rire en A qui peut être pratiqué indifféremment par les hommes ou les femmes. Oh. Alors, on a ensuite le rire sexy ou le rire en I qui permet à la femme de rire tout en séduisant son partenaire éventuel. Quand on fait croire à un homme qu'il est drôle, c'est déjà gagné. Nous avons ensuite le rire distingué ou le rire en O qui vous permet de rire tout en montrant votre supériorité intellectuelle. On rit tout en restant très intelligent. Nous avons ensuite le rire que personnellement je préfère, c'est le rire en « et » ou le rire niais, qui vous rendra sympathique en toutes circonstances, puisqu'il permet à vos interlocuteurs de se sentir plus intelligents que vous. De m'inventer, mais sachez par exemple que c'est moi qui ai personnellement formé Thierry Roland. Alors on va terminer par un sourire élargi, s'il vous plaît tout le monde, un sourire élargi, car n'oubliez pas que le sourire est un rire silencieux.
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10: Ici, là, dans la salle de bain, au fond à gauche. Voilà, là, ici, là.
11: Salut.
10: Ça va? Ça va? Et toi,
11: ouais.
10: Ça va?
11: Ouais. Non, chez moi, c'est 5.
10: Excuse.
11: Ça va?
10: Alors, comment on y va, à la boîte?
11: C'est Virginie qui nous emmène.
10: C'est vrai, non, t'es sûr, elle va pas nous faire genre au dernier moment, j'y vais pas.
11: Non, non, on a un super moral et tout. Fais vite, on est vachement à la bourre.
10: D'accord. Super. Pourvu qu'il y ait Jean-Marc à la boîte.
11: En parlant de Jean-Marc, il m'est arrivé un truc, je te raconte pas.
10: Oh, j'aurais bien aimé que tu racontes, moi.
11: Si, je te raconte.
10: Ah, bah alors, vas-y.
11: Tu sais qui est-ce qui m'a téléphoné?
10: Qui ça?
11: Jean-Louis.
10: Qui ça?
11: Jean-Louis.
10: Jean-Louis, hein?
11: Ouais.
10: Ah, ben lui, il est grave, et entier de couche,
11: hein? Ouais.
10: Ah, c'est genre, il sort un truc intelligent, il se retourne voir si c'est pas quelqu'un d'autre qui l'a dit, tu vois.
11: Exactement.
10: Vraiment, il
11: t'as vu tous les boutons qu'il a sur la gueule? On dirait une calculette, ce mec. Alors tu sais, il me téléphone, il me dit si on allait au cinéma voir Le Grand Bleu.
10: Pff, genre, on l'a vu 10 fois à la télé.
11: T'es sûr?
10: Le Grand Bleu avec une chaussure noire?
11: Non, tu sais, c'est Le Grand Bleu avec les fruits de mer, les crustacés,
10: ah,
11: tout ça.
10: Tout, oui.
11: Alors il me dit on va au cinéma, je lui dis non, tu vois.
10: Bien
11: il me dit je t'invite. Je lui dis oui, tu vois.
10: Bien sûr.
11: Et en sortant du cinéma, il me dit un truc, je te raconte pas.
10: Mais si, j'aurais bien aimé que tu racontes,
11: mais
10: moi.
11: Mais si, je te raconte.
10: Ah, bah, alors, vas-y, raconte.
11: Il
10: alors.
11: Me dit tiens-toi bien, j'ai envie de baiser avec toi.
10: C'est pas vrai.
11: Alors moi je lui dis je baisse pas, je fais l'amour.
10: Bien sûr, et alors.
11: Alors il me dit ok, on fait l'amour tout de suite.
10: Tout de suite, c'est pas vrai alors.
11: Eh ben crois-moi qu'il a attendu qu'on soit dans la voiture. Ça c'est les mecs.
10: Ah ça c'est les mecs.
11: Puis après dans la voiture on a fait des trucs, je te raconte pas.
10: Ah, j'aurais aimé que tu racontes.
11: De toute façon je te raconte pas.
10: D'accord. Bon.
11: Il nous attend peut-être en balance.
10: Oui, mais peut-être en balance.
11: Attends 2 secondes.
10: Oui.
11: J'ai encore perdu 2 kilos.
10: Ah, super, mets l'autre pied pour voir. Non, je te l'ai dit, Gisèle, fais le régime Bettwatcher.
11: J'ai déjà fait le régime Bettwatcher.
10: Mais t'as perdu combien?
11: 3000 balles.
12: Salut.
10: Ah,
11: tu es prête?
12: Oui.
11: Tu as la voiture?
10: Allons-y.
11: Allons-y, ma coco.
12: Non, n'y va pas!
10: Qu'est-ce qui se passe?
12: Hier soir, je suis allée au New Pips. Ah, bonjour, la honte. Oui. Je m'étais bien habillée, genre un botte de fluo, ceinture fluo et basket de fluo, tu vois. Et il y a une type qui passe à côté de moi et qui dit: tiens, ils ont mis à nouveau la lampadaire.
11: Où ça?
12: Au New Pips!
11: Ils sont graves, les mecs là-bas, ils vont en boîte que pour draguer aussi.
12: Mais moi aussi.
11: Enfin, les mecs là-bas, ils te draguent genre que pour ta poitrine, tu
12: oh,
11: vois.
10: Bah, ils vont pas te draguer pour tes pieds, hein.
11: Ouais, mais enfin, il y a un juste milieu. C'est vrai, c'est vrai. Ce qu'on pourrait faire, je pense. On pourrait aller au Macumba, c'est complètement mieux.
10: Ah ben oui.
12: Non, pas le Macumba.
11: Et tu réfléchis. Non, je réfléchis.
10: On va aller au New Jimmy's, si
11: ouais.
10: Tu veux.
12: Mais non, pas le New Jimmy's.
10: Mais pourquoi?
12: Non, bah, tous les mecs, ils veulent pas de moi. Même Maurice, alors qu'il est tout petit, il est bossu et il boit.
10: Tu voudrais pas que soit aveugle, en plus, non,
11: New Jimmy's, en plus, c'est gratuit pour les filles.
10: Mais oui, c'est gratuit pour les... Pour... Oui, mais avec sa tronche, elle va payer.
11: Ouais. Tiens, si tu t'arrangeais un petit peu, ma cocotte, mets-toi un peu de rouge à ongles.
12: Mais j'ai déjà du bleu et du jaune.
11: Mais sur les pieds.
12: Sur les pieds, ça se verra pas.
10: Mais si, tout ça, c'est la tête.
11: C'est vachement important, la beauté antérieure. Surtout chez elle, c'est vrai, maison.
12: Mais ça sert à rien, je suis trop moche.
11: Et honnêtement, moi je serais un mec, je te verrais, bon, honnêtement.
12: Oui.
11: Enfin, je suis pas un mec aussi, tu vois. Et quand tu penses, tu sais, les belles filles, style Brooke Shields, tout ça, quand elles vieillissent.
10: Là, je fais un chier.
11: Elles en chient, alors que toi, t'as de la chance, tu bougeras jamais.
12: Jamais. Ah, oui, dites tout ça pour me faire plaisir, hein.
10: Ah non, c'est pas vrai, Virginie, on trouve que tu as du charme.
11: Ouais.
10: Même quelque part, tu as du chien. Oh.
12: Et l'impadère qui a du chien, ça fait mauvais genre. Prochainement, je vais me suicider.
10: Oh non, amène-nous à la boîte d'abord.
12: Je suis trop moche.
11: Mais Virginie, mais arrête comme ça tout le temps de broyer, de te faire des soucis. Mais... Tiens, on a calé la chunga, elle aime bien la chunga, non si.
12: Ah la oui, elle est bien la chunga.
10: Non, non, non, pas la chunga, elle est crade.
11: Comment
10: tout.
11: Ça, elle
10: bah, si genre, tu bois pas de verre, t'as l'air con, tu bois un verre, t'as l'air peste. Alors moi, j'y vais pas.
11: Tu rigoles ou quoi? Elle est vachement moderne, l'autre fois, ils ont changé les baffles hyper puissantes.
10: Ah,
11: à peine Véronique, elle est entrée, qu'elle a perdu ses verres de contact.
10: Ah mais si, c'est la chunga où ils ont mis un distributeur de chewing-gum.
12: Où ça?
10: Dans les vaters.
11: Non, c'est pas des chewing-gums, c'est des préservatifs.
10: Moi, je me disais aussi, c'est la première fois que j'arrive à faire une bulle avec le chiffon.
12: Écoutez, les filles, on y va que si on va à la chunga, sinon je reste ici.
10: Ah, d'accord, on va à la chunga.
11: On va à la chunga. De toute façon, on n'a rien à regretter au New Pimps, il y a tout le temps des bagarres.
10: Toujours des bagarres là-bas, c'est vrai.
11: Il paraît qu'hier, le DJ s'est pris un lampadaire à travers la figure. Alors, tu sais.
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13: Moi, je vous dis ça parce que je ne suis pas bisexuel, hein. Attention, bisexuel, ça ne veut pas dire celui qui fait ça deux fois par mois, hein. Ça n'a rien à voir, hein. On est d'accord, hein. Non, moi, je dis bisexuel, celui qui pratique plusieurs sexes. Triple plaisir, paraît-il, peut-être. Eh, en tout cas, moi, non, ça c'est sûr. On m'a dit que la bisexualité se répandait de plus en plus aujourd'hui. Chez les Blancs, vous avez énormément de bi. Oui, mais chez les Noirs aussi, vous en avez. Hein. Des Black Bi, ça existe aussi. Hein. Des Beurre Bi aussi, il y a de tout. Hein. On va pas... Mais il paraîtrait qu'il y a plus de miso bi blanc que de maso Black Bi. Chez les homos, hein. 100 ans, bien sûr. Non, non, mais moi, on m'a dit des trucs terribles là-dessus. On m'a dit qu'il y avait des hétéros beurre qui vivaient avec des bi black. Et que ça faisait des couples d'hétéros bi beurre black. C'est dingue. Et un homo blanc et une lesbo beurre, eh ben, c'est possible. Mais ils se voient pas beaucoup, à mon avis, hein, ils n'ont pas... Non, non, mais on rigole là avec ça. Vous savez que c'est excessivement répandu, hein, la bisexualité. Il y a des tendances qui tendraient même à prouver que les... les homos le nieraient. Oui, parce qu'ils n'acceptent pas leurs conditions de bi, alors ils le nient. Et bon, un hétéro qui le nie, un homo qui nie, mais un bi qui nie. Ah non, ça c'est grave, hein, ça c'est très grave. Avoir un alibi, c'est pas obligatoirement passer la soirée avec un musulman bi. Ça va un peu vite peut-être, non? Petit entracte, peut-être ça ferait pas de mal, hein, pour le bi, hein. Alors, bien sûr, vous allez me répondre, on est tous bipèdes. En tout cas, moi, non. Ni l'un, ni l'autre. Ça, c'est sûr. Bizarre, peut-être.
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14: Le jour, j'étais dans un ascenseur avec un copain. Il y a quelqu'un qui est tombé, non? Alors, donc, oui, j'étais dans un ascenseur avec un copain. Et puis, il me dit, ça sent mauvais, c'est toi qui as pété? Bah, j'ai dit, on est que deux. Bien sûr, c'est moi. Mais on se demande ce qui se passe dans la tête des gens. Hein. Même les machines font de l'humour. Saviez pas, il y a juste à regarder. Et à le jour, je vais au distributeur de billets. Bon, alors je mets ma carte dans le truc, je compose mon code, je valide. Je demande du pognon, on me dit que c'est bon, ça. À un moment, on me dit, retirez votre carte. Je tire ma carte. Et alors là, sur l'écran, il s'inscrit, attendez vos billets. Pour le cas où le gars voudrait se barrer juste avant, tu vois. Dès que j'ai récupéré ma carte, je me suis barré en courant. Personne m'a vu. Ah bah. Je leur ai bien baisé la gueule. En plus, j'avais demandé 1800 balles, ils sont bien emmerdés avec ça. Ah bah, quand on peut faire chier un banquier, hein, on va pas se priver. Mais quand même... Celle que je préfère pour finir ce sketch, c'est quand même les deux blaireaux qui discutent ensemble. Il y en a un, il dit à l'autre, j'ai perdu mes clés. Et l'autre, il dit, tu les as perdues où? Il dit, je les ai perdues là-bas, mais je préfère les chercher là. Qu'est-ce que je suis con, donc... Allez-y, vous voyez. Je vous
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15: L'autre matin, je me levais à midi. Je me dis, je vais lire le journal. Alors je l'ai lu, j'ai lu en sirotant un café. Ah, il est froid. Alors j'appelle ma femme. Pupus, café, micro-ondes, chaud, 2 minutes. Et qu'est-ce que je lis dans le journal? Le chômage progresse. Alors je tourne une page. La pauvreté progresse. Encore des progrès. Bientôt tout le monde aura 300 chaînes de télé chez lui. C'est un progrès, ça? Non, c'est vrai, puis il y a de chômeurs, puis il y a de chaînes de télé. C'est vrai, on dirait que c'est eux qui la regardent. Enfin, 300 chaînes de télé, enfin... C'est débile! Enfin, déjà, le mec, le temps qu'il lit tous les programmes, on est déjà demain! Non, moi, je dis qu'il y a progrès et progrès. Non, mais sinon, tu prends, par exemple, en progrès. Par exemple, l'échographie. Tu prends, par exemple, une femme enceinte de 2 mois. Bah, elle peut déjà voir le fœtus. Il est tout petit. Il fait 8 mm, c'est un petit haricot, tout petit, comme ça, elle peut pas lui parler, trop petit, hein. Un petit haricot, comme ça, elle peut le voir. Prends, tu vois, une femme enceinte de 2 mois qui attend des sextuplés. Elle est passée son échographie de 2e mois. Bon, elle sait pas encore que sa vie est foutue. Alors, elle arrive là-bas, comme ça, elle arrive là-bas, comme ça, elle arrive... comme ça, elle arrive... bonjour, t'es père. Elle est encore gay, il lui reste 2 minutes. Hein? Alors, docteur, il est là, bonjour. Allongez-vous. Il met son truc dedans, il regarde, que c'est, il fait... Écoutez, vous êtes enceinte d'un cassoulet? Et après, ça fait 6 enfants, 300 chaînes de télé. Alors, là, tant qu'ils se mettent d'accord sur un programme, hein, pendant ce temps, ils la regardent pas. C'est peut-être ça, le progrès. Quand tu prends, par une autre époque, tout le monde peut avoir un micro-ordinateur chez lui. Hein? Tu prends pas, parce que moi j'en voulais un il y a longtemps. Parce que les mecs en avant, ils font les malins. Les mecs en avant, ils sont là, ouais, j'en ai un, je fais le malin. Hein, mais non, ils sont là. Wow, tu vas voir, ça va changer ta vie. C'est-à-dire que bon, moi, j'arrive pas à m'en servir, alors Oui, bon, j'arrive pas. Hein. Parce que les mecs, puis les mecs, ils en rajoutent, ils sont là. Oh, t'es con, c'est super easy. Non, parce que moi, j'en voulais un il y a longtemps, parce que les mecs, non, ils font le malin, ils sont là comme ça. Je fais le malin, les mecs sont là, comme ça. Attends, dans 3 mois, il y en a un mieux qui sort. Au bout de 3 mois, tu vas, les mecs sont là. Attends, encore 3 mois, il y en a encore un meilleur qui sort. Au bout de 10 ans. T'en achètes un, les mecs qui sont là. Mais pourquoi t'as pas pris un portable? Pourquoi faire? Pour travailler pendant les holidays. Et après les mecs ils en rajoutent, les mecs ils sont là. Ouais, tu vas voir, tu peux le connecter sur internet. Faut déjà que je le branche. Merdier pour brancher. Donc. Bon, t'es chez toi avec ton PC, hein? Il en reste encore. Hein? Et les 10 manuels qui vont avec, hein? Pas des portugais, des livres. T'attaques le sommaire. Wichtige sicher alt bestimmungen dieses Gerät muss elektrisch. Pourquoi qu'ils ont mis un discours du Front National là-dedans? Tu tournes 10 pages. Bah, très très très point, 2 points, très sur très, très point. Point tordu, très très point. Rond, point. Oh, du japonais! Tu tournes encore 10 pages. Transfert des polices vectorielles sur une imprimante laser vrité. Il n'y a rien en français. À ce moment-là, tu te dis c'est tellement compliqué que ça doit être une femme qui l'a inventé. Au bout d'une semaine, tu as réussi à le brancher. Mais en faisant que ça. Et tu te couches avec une souris, tu te réveilles avec une couvée. T'es content, tu lis la suite. Quand le démarrage a réussi, le bureau s'affiche. Et ben là, t'as peur, là. Là, tu flippes, là, une semaine que t'es dessus. T'approches du bouton de la machine, tu trembles, comme ça. T'appuies, et là, qu'est-ce que tu vois? Un aquarium avec des poissons dedans! Et à ce moment-là, il y a ta femme qui passe derrière toi, comme ça, t'oublieras pas de leur donner à manger. Tu te retrouves devant la machine humiliée, comme un débile, en plein doute. Tu remets ta vie en question. T'as des envies de buter ton chien. D'ailleurs, tu le butes. Et à ce moment-là, tu te dis, merde, j'ai pas de chien. Mon fils. Alors du coup, tu t'engueules avec ta femme. Évidemment, elle supporte rien. Bon, elle retourne chez sa mère, ça fera une paire. En te laissant un petit mot quand même, t'oublieras pas de changer l'eau des poissons. Mais toi, tu veux pas te laisser dépasser par le progrès, même si c'est pas obligatoire. Alors tu vas à la fin du premier manuel. Si ça ne marche pas, reportez-vous au chapitre 8 du manuel Premier Contact. Celui pour les gros cons. Dernière solution, appelle un copain, celui qu'on a un qui fait son malin. Tu l'appelles comme ça, l'air de rien. Comme ça, tu l'appelles comme ça. Allô, Easy. Hier, j'ai un petit problème avec une connerie, avec mon ordinateur, là. 3 fois rien, là. Toi, qu'en a un. Et là, le mec te dit, t'as connecté les logiciels au disque dur. Pourquoi tu me parles comme ça? Tu m'en veux parce que j'ai couché avec ta femme? Tut. Résultat des courses, t'as plus de copains, t'as plus de femmes. Si t'avais 2 enfants, t'en as plus qu'un. Tu te jettes dans l'alcool, tu te drogues, tu perds ton boulot. Tu pour en acheter, tu voles, tu te retrouves en tôle. À cause de ça. Et au bout de 3 jours, il y a un gardien qui passe et qui dit « Stage informatique pour tout le monde. »
16: Ici, je suis particulièrement heureux et fier de vous retrouver aujourd'hui ici à l'hôtel de Brienne.
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17: Alors, ce pavillon, il est construit?
18: Ouais. Ça y est, on est dedans. Et c'est pas cher. 1000 francs par mois, propriétaire au bout de 44 ans.
17: T'as pris le modèle où il n'y a plus que le plancher à poser.
18: Ouais, puis le toit aussi. Puis la cave et le garage à creuser.
17: Oh, c'est l'affaire de 2-3 ans de travail, encore en travaillant pas les jours fériés.
18: Surtout que le toit, c'est facile. C'est des plaques cartonnées imperméabilisées. Il y a un papier qui protège dessus, comme du papier toilette, mais qui résiste à l'eau.
17: Nous, dans notre modèle, le toit, la cave, le garage, on les avait. C'est le reste qu'on a dû faire nous-mêmes.
18: C'est l'avantage de la maison de maçon. Tu payes pas cher, mais tu sais ce que t'as.
17: Et plus tu vis dedans, plus tu vois ce que t'as.
18: Il y aura l'électricité aussi, mais ça presse pas, on s'en sert que la nuit.
17: Ah, moi, je l'ai installé moi-même, l'électricité.
18: Ah bon?
17: Ouais. Depuis le village, qui est à 10 km. Tous les pylônes jusqu'à la maison, c'est moi qui les ai plantés avec ma femme.
18: Elle est costaude, Simone.
17: Ah, ça... Fallait la voir, abattre les sapins à la hache.
18: Nous, plus tard, dans notre maison, on pourra rajouter une chambre, si on a un chien. Elle est évolutive.
17: La nôtre aussi, elle évolue. On est en terrain argileux, alors elle s'enfonce. Quand on se déplace à l'intérieur, forcément, faut se voûter un peu, mais à table, ça va, on se tient à droite.
18: Ça change de la ville, hein, quand même. Hein. On sort de chez soi, on respire. On a mis un grand mur en ciment tout autour pour nous protéger du barbecue du voisin.
17: Moi, sur le mur, j'ai rajouté les barbelés pour pas qu'on nous regarde.
18: C'est ça, la résidence pavillonnaire. C'est le respect de l'intimité.
17: Sur la pelouse, entre les nains en céramique, j'ai mis des pièges.
18: Nous, les nains, ils sont alignés dans le living. On les sort que s'il fait beau. L'autre jour, il pleuvait, il y en a un, il voulait pas rentrer.
17: Ah, c'est un maudit petit teigneux de nain. C'est teigneux un nain. Oh, j'aime pas ça, moi.
18: Ouais, parce que c'est des vrais nains. C'est pas de la céramique.
17: Non, non, il les a depuis qu'ils sont tout petits. Nous, dans le living, on a fait la hotte de la cheminée tout en capsule de bière. C'est d'un beau. Oh!
18: Dis donc, mais...
17: Oh! On a fait la hotte de la cheminée tout en capsule de bière. C'est dans la classe.
18: Mais dis donc, mais c'est magnifique, quoi!
17: Oh, c'est beau!
18: Sans déconner!
17: Oh, c'est beau! La hotte de la cheminée tout en capsule de bière, on a fait.
18: C'est magnifique!
17: Oh, c'est sublime!
18: Sans déconner!
17: C'est sublime! Imaginez un peu, la hotte de la cheminée, tout en capsule de bière. C'est d'un beau...
18: C'est des mois de travail.
17: Des mois de travail pour mettre toutes les capsules. Deux jours pour boire les canettes, oui.
18: Mais dis donc, mais c'est classé, non?
17: Ah oui, c'est bien classé, oui. Ah oui, il n'y en a pas une du même, de la même marque. Ah oui.
18: Oh, dis donc.
17: Chaque marque est différente. Il n'y a pas... Ah oui.
18: Oh.
17: Ah, il n'y en a pas une qui fait... Oui.
18: Oh, dis donc.
17: Oh, ben, je te dis. Oh, mais chaque marque est différente. Il n'y en a pas...
18: C'est la hotte.
17: Là, c'est la hotte. Chaque marque est différente. Il n'y en a pas une qui fait doublon.
18: Mais non, non, mais c'est pas mal
17: ben
18: du
17: oui,
18: tout.
17: Ben...
18: Mais dis donc.
17: Pourquoi se priver? Bon, alors, attends, Dandy, où en étais-je? Alors donc, la hotte
18: oui,
17: de la cheminée,
18: la hotte, oui.
17: Tout en capsule de bière.
18: Oui. Bah, ça y est, tout le monde voit
17: oui,
18: bien.
17: Faut, avoir... faut bien que tout le monde voit, hein.
18: Oui, oui.
17: On n'y revient plus après.
18: Non, non, non. Bah, ça y est, là, tout
17: voilà.
18: le monde a bien
17: alors,
18: vu.
17: On a dit donc, pour résumer, parce que voilà. je ne sais plus où j'en suis, là, oui. moi. Comme tu m'as coupé avec tout ça, parce qu'il faut qu'on reprenne la phrase exactement avant de repartir. Mmh. On est comme des perroquets. Alors, on a dit donc la hotte de la cheminée tout en capsule de bière.
18: Mmh. Voilà.
17: Et en face, ça y est, je le tiens. On a disposé ma belle-mère avec au-dessus d'elle un tableau de tête de biche sur fond noir.
18: Ta belle-mère se déplace jamais?
17: Non, on lui a enlevé les roues du fauteuil. Depuis qu'elle a trouvé un endroit qui lui plaît.
18: Ce qu'il faudrait, c'est lui fixer une lampe sur la tête pour éclairer le tableau. Seulement, faut pas qu'elle bouge de trop, la vioque.
17: Oh, y a pas de danger, elle a une minerve. Elle risque pas de bouger beaucoup du coup.
18: Nous, pour la décoration, on a tout fait en meubles design de chez Conforama.
17: T'es bien, t'es une bonne marque.
18: Avec le buffet campagnard gratuit. Et si les meubles, ils te plaisent pas, tu peux les rapporter.
17: Ah, mais toi, tes meubles, ils te plaisent.
18: Ouais. Je vais quand même les rapporter. Comme ça, j'aurai un deuxième buffet campagnard gratuit.
17: Mais tout un mobilier art moderne comme ça, ça fait pas trop sécurité sociale ou pyramide du Louvre?
18: Du tout. Car nous avons été conseillés par monsieur l'architecte. À son niveau, c'est un monsieur.
17: Sans doute.
18: Monsieur l'architecte d'intérieur des maisons de maçons.
17: Ça force le respect.
18: C'est sûr. Ça te coûte un peu plus cher, certes. Seulement, tu ne fais aucune faute de goût.
17: C'est ça qui nous aurait fallu, parce qu'avec ma femme, on n'a pas bien su mettre en valeur les objets qu'on avait gagnés de la foire du trône.
18: Pour les objets d'art, faut alterner. Nous, on a fait une poupée, une peluche, une fleur en plastique, une pipe, une vierge. Un nain. C'est joli.
17: Moi, après la Vierge, j'aurais terminé par la pipe.
18: Ouais, mais on avait peur que ça fasse vulgaire. Et à l'extérieur, au-dessus de la porte d'entrée, l'architecte d'intérieur, il m'a fait mettre une lanterne en forme d'écureuil, comme chez l'ami financier.
17: Moi, dehors, j'ai une table de jardin plastique jaune, au cas où l'ami Ricoré viendra prendre son petit déjeuner.
18: Faut y penser.
17: Ah ben, s'il vient le matin au petit déjeuner chez moi, l'ami Ricoré, il sera bien reçu. Moi, j'ai ma table de jardin en plastique, et là pour le recevoir. L'ami Ricoré, s'il vient le matin au petit déjeuner.
18: C'est important.
17: Ah ben, il prévient pas, l'ami Ricoré, il vient le matin au petit déjeuner, hein.
18: Non, il prévient
17: ah,
18: pas.
17: Oui. Mais c'est Ricoré, l'ami du petit déjeuner, il vient le matin au petit déjeuner. Ricoré, moi, il peut venir quand il veut, il sera bien accueilli, hein. Moi, j'ai ma table de jardin en plastique jaune, qui est là pour le recevoir. L'ami Ricoré, s'il vient le matin au petit déjeuner.
18: Il vient au petit déjeuner.
17: Oui. C'est l'ami Ricoré, il vient le matin au petit déjeuner. Enfin, attention.
18: Attention, oui.
17: On dit l'ami Ricoré, il vient le matin au petit déjeuner. Taratata.
18: Taratata.
17: Oui. L'ami Ricoré, il vient au petit déjeuner, c'est tout. On dit le matin parce qu'en général, on prend son petit déjeuner le matin. Et il se trouve que moi, mon petit déjeuner, je le prends le matin. Est-ce que pour ça, comme pour le reste, je suis plus du matin. Non, non, pas vous, monsieur, à côté, oui. Mais bon, je le prendrai un peu plus tard, le cas échéant. Il viendrait à ce moment-là, il serait reçu pareil. J'ai ma table de jardin en plastique qui est là pour le recevoir. Et ma table, elle est jaune, parce que lui, Ricoré, il est en jaune.
18: Ah oui, ah oui, oui.
17: C'est
18: oui.
17: Benko qui est en marron.
18: Ouais, ouais, ouais.
17: Mais il vient pas, lui, le Benko.
18: Ah non, c'est Ricoré.
17: C'est Ricoré, on est bien d'accord, oui. Ah ben moi, il peut venir quand il veut, il serait bien reçu. J'ai ma table de jardin en plastique qui est là pour le recevoir, moi, l'ami Ricoré.
18: Voilà.
17: Voilà. C'est bien, bien assimilé. Parce que là, encore une fois, je ne sais plus où j'en suis.
18: Quand on a un trou, on parle de l'ami Ricoré. Ouais. On vous le dit pour la suite.
17: Enfin là, ça fait quand même le deuxième trou de la soirée. Ça frise la polygamie.
18: Non, mais c'est marrant, tes blagues,
17: ouais,
18: là.
17: C'est marrant, ouais. Bah, ça détend, c'est une petite blague, ça détend.
18: Dis donc.
17: Non, non, mais c'est rigolo. Hein?
18: Excellent,
17: ouais,
18: dis donc.
17: Ouais, bah, ouais.
18: C'est pas nouveau, nouveau.
17: Non. Non, mais
18: ça
17: c'est...
18: Ça met de l'ambiance.
17: Bah, oui. Quand c'est bien mené.
18: Oui, c'est hein? Ça, voilà.
17: Ah, il faut que c'est bien mené, hein.
18: Faut que c'est bien mené.
17: Ah, faut que c'est bien mené, hein.
18: Ça range pas.
17: Oui, non, dit. Bah non, mais... Y a pas de raison, ben faut dire j'ai un rhume de cerveau en ce moment.
18: Ah,
17: ah ça me prend un peu. Mm-hmm. T'en as pas, toi, ça risque pas. Non, parce que c'est le genre de truc, il faut être équipé au départ.
18: Oh, dis donc, c'est très marrant aussi.
17: Oui, oui, oui. Hein?
18: Oh, dis donc.
17: Ouais.
18: Excellent, dis donc.
17: Ouais, ben, c'est une petite blague comme ça.
18: Ouais, ouais, ouais, dis donc, deux à la suite.
17: Ouais, hein? Ouais, ouais, ouais.
18: Vous avez bien fait de venir ce
17: ouais,
18: soir.
17: Ouais. Ah là là.
18: Excellent, tu sais.
17: Très bien. Non, non, mais je maîtrise la situation. Relativement. Et ta pelouse. Ta jolie, jolie, jolie petite pelouse. Pousse-t-elle bien?
18: Oh oui! Oh! Et toi? Ta pelouse!
17: Moi, mon gazon, c'est de l'artificiel, parce qu'avec la centrale nucléaire qui est à côté, il n'y a rien qui pousse.
18: Ce serait à refaire. Je me mettrais plus loin de l'autoroute.
17: Bah, tu savais pas au début?
18: Ben non, ce qui m'a mis la puce à l'oreille, c'est quand les bulldozers ont poussé nos chambres plus loin. Je me suis dit, on doit être sur une trajectoire d'autoroute ou d'IVG. C'était l'autoroute.
17: Tu sais, le bruit, on s'y fait. Moi, je vois, on est à combien?
18: Ouf.
17: Ah, pop. Allez, on n'est pas à 30 mètres.
18: Bon.
17: Allez,
18: pop. Pas top, pop.
17: Ouais.
18: Top.
17: Allez.
18: 20 mètres.
17: Allez, mettons 22 mètres. Coupant la poire en deux. On est à 22 mètres de la base aérienne. Au début, ma femme, elle râlait. Maintenant qu'elle est sourde, il n'y a plus de problème.
18: Non, mais dans l'ensemble, notre pavillon, on en est content.
17: Tant mieux.
18: Mais ce sera à refaire, je prendrai un crédit moins long, parce que là, je vais être obligé de revendre pour rembourser.
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20: Bonjour madame, bonjour monsieur, toute l'équipe de Youpi Matin et moi-même sont heureux de vous accueillir sur le plateau de Youpi Matin, les petits matins qui chantent. Alors il est 6h30 et si vous n'êtes pas encore en forme, eh bien Youpi Matin est là avec toutes ses rubriques pour s'en charger. Et tout de suite on retrouve Bouquin Matin, la rubrique avec Jean-Pierre.
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20: Ah, Jean-Pierre, bonjour Jean-Pierre.
18: Salut William.
20: Je suis ici, Jean-Pierre.
18: Ah, salut, William.
20: La pêche.
18: La pêche.
20: Alors, quoi de neuf, Jean-Pierre, aujourd'hui?
18: Alors, pour Bouquin Matin, j'ai sélectionné pour vous un bouquin qui s'intitule Guerre et paix, et c'est édité chez Plon.
20: Super. Jean-Pierre, un petit café?
18: Ah, je veux bien.
20: Alors, Jean-Pierre, un petit peu pour nous résumer, l'histoire, c'est quoi un petit peu l'histoire de guerre?
18: Alors, l'histoire est toute simple, c'est l'histoire de la guerre et de la paix.
20: Oui.
18: Et c'est Tolstoï qui l'a écrit.
20: Ah, un petit peu de café, Jean-Pierre?
18: Ah, je veux bien, un petit peu.
20: Alors, quelqu'un qui a dû se lever du bon pied avec Youpi Matin pour regarder tout ça. Hein.
18: Tout à fait.
20: Allez, il est 6h34, Jean-Pierre, on va passer à Zodiac Matin.
18: Pêche.
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20: C'est à vous, Valentine Tessert.
21: Bonjour, bonjour. Aujourd'hui, les béliers sont un petit peu en stress comme d'habitude. Sinon, les taureaux avec les cornes, c'est un petit peu sale caractère, ça c'est normal. Les rapricornes, les bitères et tout ça, un petit peu comme les autres. Et puis, on va en arriver forcément aux poissons. Petits poissons, les petits poissons dans l'eau.
22: Merci, on va peut-être passer à la cuisine.
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20: La cuisine, effectivement. Alors, pour la cuisine, il faut retrouver tout de suite Michel. Michel, quel plaisir de vous retrouver.
23: Eh bien, bonjour, William. Quel plaisir de vous retrouver.
20: Ça sent bon, tout ça. Qu'est-ce que vous nous avez préparé, Michel?
23: Eh bien, c'est une surprise, bien sûr. Alors, hier, nous avons vu ensemble le céleri rémoulade au Jurançon. Mmh. Eh bien, aujourd'hui, nous allons voir ensemble la préparation du fameux hachis parmentier.
20: Ah.
23: Hachis parmentier qui fait le régal des petits comme des grands.
20: Bien.
23: Alors, pour le hachis parmentier, deux éléments essentiels. Le hachis, bien sûr, et...
20: Le parmentier.
23: Le parmentier, imbré d'humour, ne fait jamais de mal. Alors, bien sûr, une précision très importante, pour ceux qui n'auraient pas de hachoir électrique, bien manipuler, bien sûr, le hachoir à main, qui se manipule comme ceci, n'est-ce pas? J'ai mal.
20: On va peut-être passer à la suite, Michel.
23: J'ai mal.
20: Eh bien, 6h32, c'est l'heure de la météo.
23: J'ai mal. J'ai beau être matinal, j'ai mal.
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18: Alors, le temps, effectivement, William, le temps. Alors, dans l'ensemble du pays, il y aura quand même des nuages à Albrecht, de la pluie à Bordeaux, avant sec et moite du côté de Paris. Un petit peu de soleil quand même, hein, par-ci, par-là, dans l'ensemble de la France, bien sûr. Et puis voilà, donc il y aura des températures au nord-ouest du sud-ouest de la France. Et le soleil se couchera, comme tous les jours, il a bien de la chance.
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23: J'ai mal.
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26: La semaine dernière, il m'en est arrivé. Oh non, mais je vous jure, la Françoise, elle m'inquiète. Je vous dis ça parce que je l'ai vue la semaine dernière, la Françoise en question. Bizarre. Moi, ce que j'ai ressenti, bizarre. Je vous la situe en deux mots pour que vous suiviez bien l'histoire. Alors, il y a 10 ans, elle a quitté Paris. Elle a craqué. Voilà. Elle a craqué. Besoin de vivre avec des animaux. Alors elle vivait dans une ferme avec une trentaine de chiens, ce qu'on pourrait appeler une meute. Je pense que le mot n'est pas trop fort, c'est à partir de 25 une meute, donc là on a déjà affaire à une bonne meute, hein. Plus les poules, les lapins, les canards, la vraie ferme, quoi. De toute façon, avec les animaux, comment vous dire, les animaux, ça existe dans sa vie, mais très fort. Elle m'appelle l'autre jour, des années qu'on s'était parlé. Elle me dit, Roxane, ça y est, j'ai pris la décision, je me suis réinstallée à Paris, je vais essayer, plus de chiens, plus de poules, plus de lapins, adieu, veau, vache, viens. On prendra l'apéritif. C'est la semaine dernière. Je suis allée prendre l'apéritif. Vous savez ce que ça veut dire, mémorable? Bon. Et ben là, mémorable. J'arrive chez elle, bonjour Françoise, bonjour Roxane, ça va, on discute, contente, on visite, patin, couvain, hein, hein, elle me sert l'apéritif. Oh non, c'est pas possible ce que j'ai vécu, c'est pas possible. Je vais pour m'asseoir sur le canapé, elle se met à me gueuler. Roxane, t'as pas les bébés sur le canapé? Qu'est-ce que vous voulez dire, un truc pareil? Qu'est-ce que vous voulez dire, un truc pareil? Alors moi, je réponds, mais enfin, François, je ne pensais pas mettre les pieds sur le canapé. Je me suis dit, on va rester là. Elle m'a quand même collé une à l'aise. Partez bien, l'apéritif. Bon, alors l'apéritif, tout ça, je demande des olives. Bon, pendant la cuisine, elle revient, elle me sort. C'est pour qui les belles olives? Alors moi, concentré quand même, hein. Je lui réponds, mais c'est pour moi, Françoise. Qu'est-ce que vous voulez que je lui dise? Eh bien, vous me croirez, si vous voulez, elle m'a balancé les olives par terre. Petit. Ouais, petit, ben, je peux vous dire que ça m'a pas déconcentré, mais ça m'a déconcerté, hein. J'ai ramassé mes olives, j'ai pas pipé. Et là, alors là, je me suis rappelé, les poules, les lapins, la meute. Commencé à l'observer, la Françoise. J'avais trouvé un petit cadeau. Oui, dernièrement, je suis allé dans les Pyrénées. Oui, d'accord. Alors. Et j'ai acheté une bricole. Je me demande bien à quoi ça peut servir. C'est un stylo qui siffle quand on le trempe dans le café. Spécialité du coin, il paraît, hein. Bon, alors, je lui tends le paquet, normalement. Elle l'ouvre. Elle sort le stylo. Et là, rien, mais rien, pas un mot. Alors moi, j'étais en carafe un petit peu, hein. Après ce qui s'était passé, je me demandais ce que j'allais voir. J'ai vu. Elle était déjà bien allumée, la Françoise, mais là, elle est carrément chauffée, hein. Le stylo, elle s'est mise à le renifler. Et elle avait l'air d'être contente. Moi, du coup, je me suis dit, j'ai tapé juste avec mon stylo, toujours ça. Et là, je l'ai retrouvée par terre, la Françoise. Ça fait drôle. Alors, je lui dis, Françoise, t'es contente, alors? C'est vrai, je la voyais qui tournait dans le salon. Elle avait l'air... Je me suis dit, elle va me pisser dessus. D'un coup, je me retourne, je la vois qui commence à gratter les pieds du fauteuil. Il y a quelqu'un? Ah oui, moi, je demande du secours dans ces cas-là. Oh, cette jambe n'est pas large. Et finalement, j'ai compris. Et ça tenait, son truc. Elle cherchait un pot de fleurs. Ça a été vite vu. Elle en a repéré un. Elle s'est mise à gratter le terreau. Crac, crac. Elle a posé le stylo. Elle a rebouché. Elle me dit, là, au moins, je suis sûr que personne viendra me chercher. Oui, c'est sûr, c'est sûr. Moi, je me suis dit, c'est pas de mal à veille qui va siffler, mon stylo. À mon avis, elle est pétée, la Françoise, hein. Voilà, la bouille, elle s'accrépète, quand même. Ou alors, c'est moi. Non, c'est pas moi, c'est pas moi. Je lui demande une cigarette. Elle me la lance, elle me dit, va chercher. Alors là, c'est pas moi. Bon, moi, je mets des faux, c'est vrai, c'est pas toujours facile, mais enfin, quand même, quand on lance une cigarette, c'est que ça va pas bien. En plus, va chercher. Non, mais comme si j'avais pas vu qu'elle avait mise dans son dos, en plus. J'allais vous oublier le pompon. Elle aussi, elle m'avait fait un cadeau. Mais une fois, je l'avais trouvée très insistante sur un de mes colliers. Oui, j'ai un magnifique collier en perles de culture. Eh bien, elle m'a acheté un barillet pour accrocher avec mon nom, mon adresse, une récompense pour ceux qui m'ont trouvé. Elle est pas choucarde, celle-là? Et attention, rouge, le barillet. Avec les perles de culture, c'est vrai, ça va bien avec. Là, je pense qu'elle n'est plus dans la réalité, hein. Elle me dit, on sait jamais si tu te perds. Si je me perds, oui. Si je me perds, d'habitude, je demande mon chemin. Je me perds, j'ai pas vraiment besoin d'un barillet pour qu'on me retrouve, hein. Bon, alors après le coup du barillet, je vous termine quand même, hein, mémorable, je vous l'avais dit. Après le coup du barillet, je pensais que j'avais vu tout le spectacle, hein. J'allais me boire un petit café, me rentrer chez moi. Alors, la femme de ménage, tout ce qui est plus normal, m'apporte le café dans une tasse. Bizarrement, oui. Là où j'en étais, j'étais prête à me laper dans une écuelle. Une tasse parfaite. Elle part. De dos, qu'est-ce que je vois? Je crois que c'est ce qui m'a le plus choqué. Elle avait un collier anti-puce. Là, j'en ai tombé mon café dans la plante. La plante s'est foutue à siffler. Il faut dire qu'une plante qui siffle, sur le coup, ça fait drôle, hein? Ah oui, moi j'avais oublié le coup du stylo, les Pyrénées, le bazar, là, tiens. Enfin bon, la plante qui sifflait, la bonne avec tout le tour réuni. Moi j'ai dit, je rentre chez moi, vite, je prends la tangente. Une fois à la porte, j'allais dire au revoir à cette pauvre Françoise, on peut le dire, hein. Et là, qu'est-ce qui s'est passé dans ma tête? Je me suis entendu lui dire, Françoise, Au point où on en est, tu veux pas que je te promène ta bonne? Je sais pas, vous voyez? Marrant, hein? Je sais pas. Ben oui, d'ailleurs, dans l'ambiance, hein, le tout réuni, moi je suis sûr que vous auriez fait pareil. Moi j'étais grisé, allez, va pour une balade avec la bonne. Alors, j'ai sorti la laisse, l'autre, elle m'a fait une fête comme si elle m'avait pas eu de 15 ans. On est allé faire notre petit viron, et ça s'est bien passé. On a bien fait parce que 5 minutes de plus, je pense qu'elle nous faisait sur la moquette. Et j'ai remonté la bête, la bonne. Enfin, j'ai remonté le tout. Et je suis rentré chez moi bien contente. Je m'en taperai pas tous les jours, elle est comme ça. Hein. Elle me dit, la Françoise, elle me dit, maintenant, on va se revoir. Oui, oui. C'est sûr, j'ai pas épilogué, hein. Sur le palier, non mais, je l'entendais qui grattait à la porte. Ça m'a fait de la peine, vous voulez que je vous dise. Finalement, ça m'a fait de la peine. Ah non, j'ai besoin de me changer les idées, mais enfin bon, ça tombe bien, ce soir, je vais voir Bernard. Alors Bernard, ça n'a rien à voir, c'est un ami de longue date. Oh, il aime beaucoup Bernard. Il est charmant et il va être très content de me voir. C'est un garçon qui avait un métier, c'était toute sa vie, puis il s'est retrouvé à la retraite. Il était empailleur. Je vais peut-être décommander.
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0: Barbade, un whisky, sinon...
1: Sinon...
0: Un coca...
1: Qu'est-ce que tu fous, Dick? Ça fait 2 heures que je t'attends. En plus, hier, en partant, t'as encore oublié de brancher l'alarme.
0: Je suis venu te dire que je m'en vais. Et que l'alarme n'y pourra rien changer.
1: Laisse ça. En attendant, il y a la plonge à finir.
0: Un petit peu plus de respect, s'il te plaît. Tu parles au nouvel adjoint intérimaire du shérif de Tacheville.
1: Toi, shérif?
0: Ouais. J'ai déjà fait une arrestation.
1: Oh.
0: Ouais.
1: T'as arrêté de fumer?
0: J'ai arrêté une diligence toute la matinée. Je l'aurais fait souffler dans le ballon. Non. Et après, on a fait un foot.
1: Mais t'es une terreur, Nick, hein?
0: Ouais. Je peux te dire que désormais, la justice, elle a un nouveau nom. Elle s'appelle Dick Rivers. Ah. Bon, je te laisse. J'ai du vin sur la manche.
1: Oh, on a l'air.
2: C'est ça, c'est ça. C'est ça, grand chef. Qu'est-ce que je te sers? Une eau de feu?
1: Ouais, mais mets-moi un pastis.
2: Hey, t'as des sioux pour payer?
1: Alors, ma femme, c'est une Cheyenne. Voilà. Quand je la frappe, je bats l'asco. Et tu commences à nous gonfler. Voilà, comme ça, on a tout fait. Hein.
2: Allez, c'est bon. Tournons la page.
1: Qu'est-ce que tu racontes, Hugo? Putain, t'as scalpé 3 mecs? Non, 4, le dernier était chauve.
4: Je cherche 2 choses. Le shérif de cette putain de ville qui a tué mon frère.
1: Et puis?
4: Et un magasin de chaussures parce que je morfle là, putain.
1: Bingo Mahoneo et André.
4: C'est toi qui parles indien?
1: Non, moi je parle alsacien.
4: T'es insolent. Je te fais pas peur?
1: Non.
4: Je te fais pas peur?
1: Non.
4: Je te fais pas peur?
1: Non.
4: Tu vois, lui, il a pas peur.
1: Ah ouais.
4: Tu sais comment on m'appelle du Texas à Dijon?
1: La moutarde?
4: Non, pas seulement, non.
1: La mayonnaise?
4: Non, ça, c'est l'été, ça.
1: Le crotal?
4: J'ai horreur qu'on m'appelle le crotal!
0: Le crotal est revenu! Le crotal est revenu!
1: Regarde à toi, Dick!
0: Moi, il me fait pas peur. Je suis plus rapide que Julien Clerc. Si jamais je le vois, je lui...
4: Tu lui?
0: Je lui dis bonjour. Ah.
4: C'est toi qui représente la loi dans Tacheville?
0: Non, ça c'est ma première étoile. Je reviens de Courchevel. Là. À ta place, je ferai pas ça le crotal. Là. Parce que si j'avais le shérif des boules.
4: Shérif des boules!
1: Ungamonero!
2: C'est toi qui parles indien?
1: Oh, c'est un nid de corne ici. Hein.
2: Bon, Dick Rivers, mets les coffrets. Tiens, le crotal, t'es revenu?
4: Ça fait 3 ans que je rêve de te faire dire ordure.
2: Ah bah écoute, je suis fier que tu rêves de moi, mon canard.
4: T'as tué mon frère! T'es qu'un sale shérif, très très vilain.
2: Waouh! Je vois que t'as enrichi ton vocabulaire en 3 ans.
4: Exactement.
2: Ouais.
4: Je suis même parti 1 mois en colonie, sans écrire à mes parents.
2: T'as vu, m'est devenu insupportable.
5: Allez, shérif! Allez, shérif! Allez!
2: Bon, attendez, arrêtez de m'acclamer, là. Bon, allez-vous-en.
5: Allez-vous-en, allez-vous-en, allez-vous-en, allez-vous-en.
2: Ta dernière heure a sonné.
1: Ingo Nari, Ho Nari. Ce qui en français veut dire quand les cow-boys partèrent, indiens libres comme l'air.
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6: Dis donc, connard,

0: Oh non, oh non. Mais prenez-le, lui, c'est de sa faute à lui. Oh non, oh non, non, non, non. Oh putain, oh, c'est sûr, maintenant je vais être en retard alors. Ah bravo, ah, bravo, ah, bravo, ah, voilà, ah, le temps. Putain, mais prévenez les mecs, prévenez. Oh bah oui, bah tiens, bah tiens, bah oui, bah, bah tiens, bah, bah tiens, bah. Y'a qu'à servir alors, voilà, on se sert comme ça. Non, non. Non, non. Non, non. Non, c'est pas possible, j'ai un mot du médecin, je supporte pas la mort. Non, non, non, non, non, non, non, non, non. Si, s'il te plaît, tu te débrouilles. S'il te plaît, tu te débrouilles, s'il te plaît, tu me ressuscites maintenant. S'il te plaît, je paye assez d'impôts comme ça, tu me ressuscites, s'il te plaît. Comment ça, tu ne l'as jamais fait? Oh, oh, oh, au moins une fois. Quoi? Il était exceptionnel. C'est surtout parce que c'était le fiston, oui. Alors, ici aussi, alors c'est piston et compagnie, alors. Ressuscitez-nous! Ressuscitez-nous! Ressuscitez-nous! Ressuscitez-nous! Surtout moi! Allez, allez là, allez! Quoi, oh, Jésus, Jésus, Jésus! Sa vie a été merveilleuse, mais la mienne aussi a été bien. Je me suis vachement éclaté, et pas seulement à l'instant. Oh, crucifié, crucifié, ouais, des clous, ouais, sadomaso, ouais, surtout, hein! Croyant, croyant, mais moi aussi j'étais croyant. J'étais même vachement doué. J'ai eu mon baptême à 3 mois. Puis j'ai fait des choses bien, j'ai été courageux. Quoi par exemple? Eh ben les radars, je les ai bien baisés sur ce coup-là. Et puis j'étais généreux, j'étais gentil, si, j'étais gentil, si, j'étais gentil, non, on se connaît pas, mais j'étais gentil. Si, j'ai, quoi, par exemple, j'ai été sympa avec mes enfants, j'en ai pas eu. Si. Ah, c'était pas de l'œdème qu'elle avait, ma sœur, alors. Oui, oh, j'ai péché quoi? J'ai péché ça. Ah, les péchés. La drogue. Oh, je me suis drogué. J'ai fait le lycée comme tout le monde. En tout cas, la drogue, j'en ai jamais revendu à des enfants que je connaissais pas. L'alcool. Ah, oh, j'ai bu. Au volant peut-être, mais dans la vie rarement. Allez, ressuscite-moi. Notre Père. Fonctionnait. Alors je vais m'embêter toute une éternité à cause de cet imbécile. Comment? Vous avez des distractions? Mais c'est quoi les distractions? Walt Disney, Cousteau? Oh, vous êtes sûr que c'est pas l'enfer, votre truc? Oui, j'arrive. De toute façon, j'allais à un enterrement, alors limite maintenant, je suis en avance.
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4: Commandant, bonsoir.
5: Bonsoir, monsieur.
4: Alors, commandant, le monde subit de difficiles mutations, parfois difficiles à appréhender.
5: Ben non, c'est simple. Je t'explique. Avant, le monde, il était divisé en 3 parties. Nous, les cocos et les bougnous.
4: Attendez.
5: Tais-toi, je parle. Après, il y a eu plein de changements de trucs d'indépendance et tout, où que les cocos, ils ont réussi ce qu'ils voulaient. Maintenant, c'est tous des bougnous.
4: Mais commandant, si je vous reçois ce soir, ce n'est pas pour les bouleversements mondiaux, mais c'est pour la Yougoslavie.
5: Ah oui? Les nouveaux bougnoules ex-coco-yugo qui se pètent la gueule ensemble là-dedans.
4: La guerre civile, en fait, c'est ça.

0: Alors, expliquez-nous pourquoi les États-Unis n'interviennent pas.
1: Bah, c'est parce que nous, les Américains, on n'y comprend rien, cette guerre-là. C'est mal foutu. On sait pas qui c'est les méchants, puis qui c'est les gentils.
0: Mais dans une guerre, il n'y a pas que le bien et le mal.
1: Si ! Dans toutes les guerres bien faites, il y a un gentil et un méchant. Et nous, les chefs du monde, on a un catalogue pour les reconnaître, les méchants. Tiens !
0: Ah, ça a l'air bien fichu.
1: Alors, regarde, ça, c'est un méchant nyakwe. Il y en a plusieurs sortes, mais en gros, c'est ça. Mm-hmm. Ça, ah non, ça c'est un vieux méchant, il n'y en a plus, on leur a tous pété la gueule. Alors, ça, c'est les très méchants dans ce moment. Dans notre jargon de militaire, on les appelle les bougnoules. C'est pour ça qu'on est allé au Covent. C'est parce qu'il y avait plein de méchants comme ça.
0: Et le dernier, là, c'est quoi?
1: Ça, c'est les gentils, c'est nous. C'est facile, hein. On a l'air gentils.
0: Ah, mais les Yougoslaves...
1: Ah, non. On sait pas si c'est des gentils, on sait pas si c'est des méchants. Ça doit être des pédés.
0: Donc la Yougoslavie, c'est définitif, hein, pas d'intervention.
1: Ça dépend. S'ils trouvent un méchant qui est dans le catalogue, on fonce.
0: Oui, mais pour qui? Les Serbes ou les Croates?
1: Ouais, nous, on s'en fout, nous. On est là pour péter la gueule. On n'est pas là pour faire du racisme.
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4: Cher monsieur, après avoir lu et remu votre si belle annonce numéro XT2350, je viens vous dire oui, vous m'avez convaincu. Je suis une jeune fille brune, qu'on dit assez jolie, bien faite, aimant les fleurs et les oiseaux. Et je me permets de répondre à vos avances. Comme vous, j'aime les matières synthétiques, mais aussi le velours et la soie. En espérant avoir assez vite de vos nouvelles, vous que j'ose déjà appeler cher monsieur, je vous dis à bientôt, Lucienne. Votre Lucienne.
5: Faites-moi penser à vous faire faire des clés.
6: Oui, ce serait mieux, hein. 6 mois.
4: Hein?
6: Il en a pour 6 mois, mon plombier. Mon lino, non seulement il gondole, mais il a rétréci de moitié. Et je vous parle pas de la moisissure. C'est plus du lino, c'est du bleu d'Auvergne. Alors du coup, j'ai amené une petite plantation pour décorer un peu dans ma chambre. Vous dérange pas là, moi, vous étiez en train de faire quoi?
4: Moi, rien, j'écrivais.
6: À qui donc?
4: Ben, je faisais une commande par correspondance aux Trois Redoutes.
6: Alors, bon, faites voir.
4: Ah, non, c'est juste un brouillon,
6: ben,
4: vous
6: savez. Faites voir, alors. C'est quoi donc? Cher monsieur. Ah, ben, ça commence bien. Non, vous mettez monsieur, ça suffit, hein? Alors. Après avoir lu et relu. Oui. Je viens vous dire oui, vous m'avez convaincu. Pau, quel bavardage. Non, vous mettez tout simplement, j'accepte vos propositions, puis ça ira bien comme ça, hein.
4: C'est peut-être un petit peu...
6: Mais non, ça suffit, ils comprennent. Voilà. Je suis une jeune fille brune. Une jeune fille? Bon, voilà le meilleur moyen pour vous retrouver avec du 12 ans, hein? Non, on va mettre catégorie femme. Bien mûre, comme ça, ça vous donnera de l'aisance. Allez, hop. On dit assez jolie. Bien faite. Mais qu'est-ce que vous racontez, là? Vous donnez vos mensurations, autrement ils ne peuvent pas deviner, hein? Alors, Tour de poitrine. 90. Hanche. 90. Taille. 90. Aimant les fleurs et les oiseaux. Comment on va rajouter les rayures au cas où ils auraient pas, tiens.
4: Oh non, non, non, non, non, non, pas les rayures.
6: Mais si, c'est bien aussi, faut prévoir, on sait jamais, bon. Et je me permets de répondre à vos avances. Tot, rien du tout, vous payez à la livraison et puis c'est tout. Hein. Alors. Matière synthétique. Velours. Soie. Bah, je sais pas ce que vous voulez, hein. C'est quoi que vous commandez?
4: Une liseuse.
6: Une liseuse? Oui. Bon, bah, on va mettre... Faites-moi mon affaire dans du pilou.
4: Vous croyez?
6: Oui, c'est bien, le pilou, il y a que ça de vrai. Voilà. En espérant avoir assez vite de vos nouvelles. Non, mais vous plaisantez, là. Réponse dans les 24 heures. Dites, ça va bien, il faut assez de réclame comme ça, non, mais sans blague. Allô. Votre Lucienne. Pas de familiarité. Mademoiselle Lucienne, bonjour. Tiens, on va mettre le téléphone aussi, comme ça ils sauront vous joindre. Allez, hop. Voilà. Bon, on va aller voir un peu ce que ça donne, là. Je pense que c'est pas mal.
4: Monsieur, j'accepte vos propositions. Je suis une femme bien mûre. Mensuration 90-90-90. J'aime les fleurs, les oiseaux et les rayures. Faites-moi mon affaire dans du pilou. Réponse dans les 24 heures, mademoiselle Lucienne Beaujon.
6: Voilà! Là, au moins, c'est clair, hein? T'es donné voir, je la posterai. Le courrier, c'est mon travail. Allez, hop. Dites donc, pourriez peut-être me remercier, quand même, non?
4: La remercier? Ben, tiens, et pourquoi pas lui dire merci, en plus? Ah, si je pouvais lui dire ce que je pense. C'est vrai, elle débarque chez moi comme un ouragan, elle prend mon lit, elle ouvre mon courrier, elle corrige mes lettres intimes, et en plus, il faudrait que je la remercie. Mais... si elle reste tout le temps dans mes pattes, comment je vais le rencontrer, moi, l'homme de ma vie? Elle va lui faire peur. À cause d'elle, je vais rester vieille fille. Et j'aurai jamais d'enfant. Comme maman. Ah, si j'avais le courage! Mais à moi aussi, elle me fait peur. Pourtant, elle n'est pas méchante. Un peu brusque, peut-être. Et puis, qu'est-ce qu'elle parle fort? Elle parle tellement fort que j'entends plus ce que je dis. Quand je pense qu'il y en a encore pour 6 mois. Enfin... les amis, c'est comme les maladies. On choisit pas quand elles vous tombent dessus.
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3: Ah oh bah je suis un très grand sportif, moi. Je suis champion de barre parallèle. Je passe d'un bar à l'autre, d'un bar à l'autre. Ne m'encouragez pas à boire. Non. Non, des fois, je travaille le bar fixe toute l'après-midi, d'ailleurs. Ah ben, c'est là que je travaille le mieux, hein. Je refais le monde. D'ailleurs, si vous voulez, je peux vous refaire le monde. Ah ben, j'ai tous les outils. Hein. Un comptoir pour poser le coude, une bonne bouteille d'alcool, un bar, je vous refais le monde, moi. Hein. Par quoi on commence, patron? Par pas emmerder les autres clients, si c'est possible.
7: Hé, patron. Et serre-nous un petit coup à boire, là. Avec toutes ces cacahuètes, on mange, mais on ne boit rien. Si ça continue, on va caguer de la poussière.
3: Ah non, moi, c'est fini, je ne sers pas, non? C'est fini, je ferme. Je vais voir un spectacle ce soir. Je vais voir... oh, comment il s'appelle, là, au Palais des Glaces, là, machin, là. Oh,
7: Bigard?
3: Non, là, l'autre, là, celui qui fait féminer.
7: Tim Seat?
3: Oui. Je suis obligé d'y aller, c'est un bon client.
7: Mais c'est pas la peine d'aller voir ce spectacle que l'oursigne. C'est toi, il t'a tout piqué. C'est vrai qu'à force de passer ses journées au bar, c'est forcément, il note tout et le soir, il le fait sur scène. Ça, c'est vrai qu'à force de nous observer, il a fait une étude sociologique. Moi, je les trouve courageuses, les femmes. Accoucher comme ça devant tout le monde, mais moi, j'ai l'impression de caguer en public. Ah, mais la dame pipi, pour t'encourager, allez-y, poussez, monsieur, poussez. Oui, il est magnifique, je le vois, c'est un neutron de kilo 7. Je vous le pose sur le ventre, embrassez-le. Oh, mais arrêtez. Vous êtes écœurant. Eh ben quoi, c'est pas ça, là. C'est naturel. Caguer, c'est jamais que péter avec des morceaux. Eh bien, heureusement qu'il n'a pas été mettre ça dans son spectacle. J'aurais honte pour lui. Non, moi, je trouve qu'enfanter, c'est la plus belle chose au monde. Et moi, rien que pour ça, je rêverais d'être une femme. Eh bien, moi, si j'étais une femme, couillon, oh, putain, si j'étais une femme, oh, je passerais mon temps à mater dans les vestiaires des femmes. Mais non, réfléchissez, là, c'est un comportement d'homme que vous avez. C'est une réaction typiquement masculine.
3: Mais oui, réfléchis, allons. C'est un comportement de mec, il a raison. Non, non, moi, si j'étais une femme, oh, si j'étais une femme, je passerais mon temps à me tripoter les nichons. Oh, j'aime ça, les nichons. Je m'en ferais faire de partout. 8, 10, 12. Des gros, des petits, des empereurs. Je me ferais embaucher comme vendeuse dans un magasin de soutien-gorge.
7: Eh ben, moi, si j'étais une femme, qu'une oursigne, je rêverais plutôt d'être un homme. Ah, attention, faites très attention. Oula, moi, je dis, attention. C'est pas facile d'être un homme aujourd'hui. Elles sont exigeantes. Vous leur donnez ça, elles veulent ça, pas plus. Faut être viril sans être macho, faut être tendre sans être faible, faut être présent sans être collant. Elles connaissent leurs droits, hein. Elles réclament l'orgasme. Oh putain, l'orgasme. Il me parle d'orgasme, moi, le champion de l'orgasme. Oh, moi, le plus bel orgasme que j'ai connu, c'est quand j'ai fait l'amour sur la plage, au rythme des vagues. Le soleil couchant. Bon, mais la fille, racontez-nous la fille. Elle était comment, la fille? La fille? Quelle fille? J'étais tout seul, le couillon. Un moment comme ça, c'est trop joli, ça se partage pas. Ah oui. Non, vous nous parlez d'un orgasme psychosomatique. C'est complètement différent. Non, vous avez pensé tellement fort à cette fille qu'il est arrivé tout seul. Eh oui, c'est normal. Je suis éjaculateur précoce. C'est la première chose que j'ai apprise. Et la deuxième, c'est le pressing.
3: Moi aussi, je suis éjaculateur précoce. Au bout de 3-4 heures, ça part tout seul. Parce que moi, elle m'appelle Dumbo, mais c'est pas à cause de mes oreilles.
7: Eh ben, c'est pas la peine d'aller voir ce spectacle, cul d'oursin. Moi, je ferais bien l'amour tout seul. Seulement, je ne suis pas du tout mon genre de femme. Eh ben, moi, l'amour, j'ai appris ça sur le tas.
3: T'as fait le con de te marier avec.
7: Est-ce que vous pensez qu'on peut rester copain avec une femme sans jamais en avoir envie sexuellement?
3: Moi, je dis oui, à condition qu'elle soit hyper moche. Ou bien que ce soit ta mère.
7: Eh ben moi, j'ai du pot parce que ma mère, elle est hyper moche.
3: Je ne tiens au bord de moi ce soir.
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8: L'autre jour, on sort du resto avec Gégé. Bon, il était minuit et demi, tu vois, par là. Moi, je regardais les étoiles dans le ciel. Parce que c'est là qu'il y en a le plus, hein, quand même. GGG, à ton avis, c'est Mars ou c'est Jupiter qu'on voit là-haut? C'est ce qu'il me répond le GG? Il me dit, je sais pas, je suis pas du quartier. Puis alors, qu'est-ce qu'il me sort encore, le GG, le Joe? Parce qu'il est redoutable, GG, parce qu'il invente une blague tous les jours. Toi. Alors, le Joe, il me pousse du coude, il me dit, écoute, celle-là, elle est bonne. Il me dit, j'ai un copain qui vendait des rideaux de fer, ça marchait pas, tout le monde croyait que sa boutique était fermée. Et puis bon, si je mets les conneries à Gégé, faut que je mette les conneries à Nono. Ah ben, elles sont tout le temps fourrées ensemble, ces deux-là. Alors le Nono va me faire une gueule comme ça, sinon. Alors lui, le Nono, le jour, il rentre dans le bistrot, et il y a un de ses potes, il dit, « Dis donc, Nono, je crois bien que le Congo belge, ça touche l'Australie. » C'est ce qu'il répond le Nono. Il dit, « ça touche, faut quand même vachement bien plier la carte. »
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9: Mon micro il marche, voilà, et le sien il y a un problème, voilà. Voilà, 1-1 et puis 1-1.
10: Ouais, bah, à mon avis c'est les piles.
9: Ok, d'accord. Ouais. Non, d'accord, je veux dire, non, ça je m'en fiche, mais qu'est-ce qu'on fait?
10: Faut aller en chercher.
9: Attends, on est en plein spectacle, là, je vais pas aller acheter des piles maintenant.
10: Mais c'est ton micro.
11: Bon, Alain, on va pas acheter des piles maintenant. Il y a des...
9: Je vais acheter les piles maintenant, Alain. Ok, on se retrouve à la sortie, Alain. D'accord, j'ai acheté les piles, laisse le faire.
11: C'est sympa, merci.
12: Salut, ouais, qu'est-ce que tu veux? Tu veux des piles? Ouais, je vais te trouver ça. J'en ai des super chez Philips. À moins qu'il m'en reste plus. Attends, à moins que chez Itasoni, il les fasse encore. Dans ce cas-là, il faudra l'adaptateur MK3 que tu branches sur le jack d'in. Attends deux secondes, quoi? Les piles Juicy Pouce? Ouais, deuxième tiroir, tu les trouveras. Tu disais, ouais, tu veux des piles? T'as déjà essayé les piles plates 1,7 à double connexion triphasée de chez Osterwood? Parce qu'elles sont vachement... Oui, vas-y, passe, je t'en prie, ouais. Et dis donc, toi, les baffes l'HP, c'est bien Kafunken qui les fait? Qu'est-ce que je t'avais parié? Parce que j'avais fait un pari d'enfer. Ouais, t'es pressé? Ouais, je comprends, ouais. Tu veux des piles? Dis donc, si on essayait les piles polaires WDK de chez Schwarzpunk? Brouille-toi, tu fais chier? Tu fais chier, c'est japonais, ça, non?
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14: J'arrive. Ah, oh, il est déjà parti.
9: La crème de nuit amincissante aux acides aminés. Je vous conseille deux fois par jour. Ensuite, un gel nutritif triple action avec 5 malabar du fluor, du Ricard aux oligo-éléments, et vous m'avez dit, une cartouche de Marlboro Light, voilà. C'est oui. Oui, monsieur, des piles, bien sûr, c'est une pharmacie, monsieur. Je vous les commande, vous les avez demain matin. Pourquoi ça ne va pas? Vous voulez de l'aspirine? Vous savez, c'est une pharmacie, monsieur, alors peut-être en grande surface, hein.
14: Bonjour jeune homme, Antoine Bonpuis, ouvert jour et nuit, que puis-je pour vous? Vous cherchez des piles? Pour un gramophone? Pour un microphone? Oui, j'ai de superbes piles à galène. Je sais que la dernière fois qu'Edith Piaf m'en a commandé, elle était fort ravie. Edith Piaf est morte? Oh, ben, j'ai même plus le temps d'écouter la TSF, même les émissions de Jean Noin, les... Jean Noin est mort. Mais lors d'un bombardement, c'est pas possible autrement. Comment, qu'est-ce que vous cherchez? Une grande surface? Un mammouth? Les mammouths, jeune homme, ça fait belle lurette que ça n'existe plus. Voyons, voyons. Faut vivre avec son temps. Voyons. Les cages aux légumes, la caisse est en ferme, là. Faut pas plus. Oui, bonsoir, monsieur. Oui, pardon. Oui, vous voulez des piles? Oui, bien sûr, on a des piles, oui. Pardon. Alcaline 1,5? Oui, on a ça à côté des petits pois du jambon. Mais là, je suis désolé, monsieur, on ferme, hein, je suis désolé. Hein. Non, mais repassez demain matin, je dis qu'on ferme, monsieur.
15: Mais puisque vous dites qu'on ferme, c'est qu'on ferme. Ah, dis donc, j'ai fait des comptes, là, on n'a pas fait beaucoup. Hein.
14: Mais qu'est-ce qui se passe, là? Les gens, ils achètent plus,
15: ils
14: quoi?
15: Ils achètent plus, je comprends pas. Ça doit être la crise.
14: Ça, c'est la crise, hein.
15: C'est la crise.
16: La porte s'est ouverte. Pourquoi que tu voudrais qu'on ferme, mon frère? Allez, bien sûr que c'est ouvert. Qu'est-ce que tu veux? J'y vais des piles, je vais trouver les pipiles. Alors, pourquoi sont les pipiles? Voilà les pipiles. Alors, 1983 francs. Ah, excuse-moi, c'est la date limite. Alors, ça fait quand même 456 francs 95. Taxe en francs, eh ben t'en prends qu'une des piles, on va pas se faire suer la vie, elle est comme ça difficile, hein. Alors, une pile. Centre de France en 115. Ah non, je peux pas faire crédit. Hein. Non, je sais pas qui tu es, d'où tu viens, ce que tu veux faire dans la vie, ni rien. Là, je peux rien. Et pour 100 francs, je peux t'avoir des bijolons nouveaux, je peux t'avoir des brosses à dents, des babyboules. Et il est parti. Fait, tant, ça la crise. Hein. Les gens, ils ont plus de pognon, Fatima. Hein. Je te jure. Hein. Les gens, ils ont plus de pognon.
17: Ça passe pas. Gérard, il faut voir deux secondes par ici, Gérard.
18: Ouais, c'est ça, là, ouais, j'ai un peu.
17: C'est l'épine, ça passe pas.
18: Ça passe pas ?
17: Ça passe pas, je crois.
18: Bah, c'est le code barre, ça devrait passer, y'a ouais, pas de problème. Pas. Non, ça passe pas là.
17: Ça passe pas.
18: Un problème.
17: Ça passe pas.
18: Ça passe pas.
17: Madame Germain, qu'est-ce que c'est? C'est un problème, Madame Germain. Les piles, ça passe pas.
18: Ça passe pas là.
17: Bah, parce qu'il faut les passer devant le code-barre et puis c'est tout. C'est pour qui les piles?
18: Monsieur.
17: Bonjour monsieur, c'est pour vous les piles? Pourquoi vous voulez des piles, monsieur? Parce que vous voyez bien, là, ça passe pas. Il y a des gens qui attendent derrière, là, monsieur.
18: Ce qu'on pourrait faire, madame Germain, c'est peut-être passer les piles sur une autre caisse, peut-être.
17: Oui, je comprends bien, mais là, ça passe toujours pas.
18: Ça passe pas, là.
17: Non, la seule chose, vous nous faites un avaloir de 1000 francs, vous serez remboursé dans les 6 mois.
19: Voilà.
17: Avec la carte bleue, bien sûr, monsieur.
19: Voilà.
18: Bien, monsieur. Ça passe pas.
17: Mais c'est pas mon problème. Bah non, ça passe pas. Madame Germain, un problème qu'est-ce que c'est, madame Germain, vous pouvez venir.
20: Bonjour monsieur, oui. Antoine Bonpuy, ouvert jour et nuit, non? C'est fini, on a racheté, monsieur, oui. On fait en spécialité à la vapeur, on fait en redoute de printemps. Vous cherchez des piles? 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
20: Ça y est, j'ai trouvé la femme de ma vie. Elle avait deux enfants de son côté, d'un ancien coup de foudre. Moi-même, un garçon de 21 ans, d'un vieux coup de tonnerre. Et on a fait une petite fille ensemble dans un récent tremblement de terre. Ça fait donc quatre enfants. Quand on me demande ce que je fais maintenant, je dis, je fais de l'élevage. Et alors, ce qui est bien, vous voyez, c'est qu'on a toutes les tranches d'âge, donc on a tous les bonheurs. Ceux qui ont des enfants me comprennent. Ça va du grand de 21 ans qui m'appelle un soir pour me dire qu'il abandonne ses études de médecine pour partir tatouer les tortues en Tanzanie. Et celle de 14 ans qui fait des booms tous les samedis à la maison avec 35 copains qu'il faut tous ramener chez eux. La dernière fois, j'ai fait 8 voyages. En sortant de la voiture, ils m'ont tous dit à la semaine prochaine. Il y a celui de 5 ans que lui, à force de lui dire « touche pas ça » toute la journée, j'ai l'impression qu'il s'appelle « touche pas ça ». « Touche pas ça, viens là !» Alors, il y a la petite dernière d'un an et demi avec laquelle mon vocabulaire a considérablement changé. « Non, non, non, non, non, non, des soirs, je me couche, je suis quand même assez fatigué. Bon, mais c'est bien, ces jeux-là, j'ai appris à changer les couches. Et ça, c'est très sympa. Maintenant, j'arrive à changer les couches en pleine nuit, sans allumer la lumière, et tout en dormant profondément. Faut pas faire de fausses manœuvres, hein. Une nuit, je sais pas ce qui s'est passé, il y a une couche sale qui est tombée par terre. Dans le noir, moi, j'ai cru que c'était ma pantoufle. Je l'ai enfilée. Après, j'ai tourné un petit peu en rond dans la chambre. Le lendemain, elle a changé la moquette, hein, alors. Maintenant, avec ma femme, on est super bien organisé au niveau des tâches ménagères. Elle fait le ménage, moi, de mon côté, je salis le plus vite possible. Elle fait la cuisine, j'essaye de la bouffer. Ça, vous n'êtes jamais venu manger à la maison, vous ne savez pas ce que c'est. Hein. Moi, j'ai la seule femme au monde qui démoule toutes ses tartes à coups de pied. Pareil, c'est la faute du moule. Moi, le moule, je l'ai vu. J'ai longtemps parlé avec lui. Il est d'ailleurs très sympathique. Il m'a bien confirmé que c'était pas la peine de lui taper dessus pour faire de la pâte brisée. Je rentre un soir à la maison, ma femme en pleure, elle me dit « J'ai fait du poulet, mais je savais pas quoi faire comme légume avec. » Je dis « Fais n'importe quoi comme légume. Il s'en fout, le poulet. » J'ai rarement vu un poulet se relever dans l'assiette pour se plaindre des légumes. Oh, encore des frites, merde! Ah, nous, on a eu pire. Un jour, le poulet était sur la table, bien rôti. D'ailleurs, il avait l'air très sympathique. Quand tout à coup, bonsoir. Je m'appelle Coco. Comme vous pouvez le constater, je ne suis pas tout à fait cuit. J'ai les couilles qui trempent dans l'huile depuis 3 quarts d'heure. Si quelqu'un pouvait m'enlever la gousse d'ail que j'ai dans le cul, c'est très désagréable.
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19: Ça fait 15 ans que j'ai pas fait de sport. Ah, je le sens un petit peu quand même. Hein. En plus, je... Ah, mort. 5 paquets par jour. Je sais 6, mais je m'endors avant. Oui, je sais, soi-disant, c'est mauvais de trop fumer, mais je fais attention. Enfin, je fume 5 paquets, d'accord, mais que d'un côté. Mais tout dans le même poumon, dans celui-là. D'ailleurs, on dirait un bâton de réglisse, celui-là, maintenant. Mais l'autre, il a rien, l'autre poumon. Ah non, celui-là, je le garde intact pour les radios. Oh, j'aime pas les sportifs, ça m'énerve. Là. Un sportif, c'est con. C'est con comme un âne. Je comprends pas les sportifs. D'ailleurs, souvent, on les voit, on les reconnaît hein, dans les parcs ou dans les stades, hein, parce qu'ils sont fluo, hein, souvent. Hein. Hein, tout fluo, comme ça, et ils courent. Un sportif, ça court, hein, sans prévenir. Hein, ça... Ouais, pendant des kilomètres, ça court, et hop, ça revient au même endroit. Mais tu viens de là. Vous comptez pas rester? Non, mais c'est vrai, qu'est-ce qu'ils ont besoin d'aller se ridiculiser à faire tout le tour en fluo? Mais là, ils sont tout aussi ridicules au même endroit. Mais d'ailleurs, ils font un peu comme les pigeons voyageurs. À chaque fois, ils reviennent. Enfin, avec des messages, les pigeons. J'ai jamais vu un sportif revenir avec un message. Hein. Ah, jamais, je le sais. J'ai eu un ami sportif qui courait à longueur de journée. Ça va?
21: Ouais.
19: Ah, tu vas courir.
21: Ouais. T'as vu fluo, Gatti.
19: On n'avait pas des conversations très passionnantes. Hein. Alors bon, je le détachais, puis pouf.
21: Oh, il partait pour des kilomètres, mon sportif, des kilomètres. Pour vous dire, c'est seulement à la tombée de la nuit.
19: Oh, c'est le mien. Au même endroit.
21: Et un soir, il n'est pas rentré. J'ai perdu mon sportif, plus de nouvelles, j'ai fait des recherches, jamais retrouvé. C'est un peu de ma faute, hein, je ne l'avais pas bagué. Alors... Non, c'est méchant. Ça, c'est méchant. En plus, j'en ai fait du sport, alors, une fois. Derrière un taxi, j'ai couru 10 mètres, je suis tombé.
19: J'ai raté le taxi, c'est les pompiers qui m'ont ramené.
21: Et ce soir, avec l'entrée, deuxième sonnette d'alarme. Dès demain, je viens à l'entrée, même pas de slow, tant pis, je ferai un sketch, un rappel, un salut, un suppôt au lit.
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1: Mesdames, mesdemoiselles, messieurs, nous sommes maintenant à l'ONU. Je suis le remplaçant de Boutros Boutros-Ghali. La situation est grave. Je ne parle pas de la Bosnie, je parle de la situation dans l'enceinte même de l'ONU. 3 clés de vestiaire ont été dérobées cette nuit. Les rieurs, on se calme, hein? Alors, je voudrais être ferme. Il n'y aura pas de frappe aérienne sur Sarajevo tant que vous n'aurez pas rendu les clés de vestiaire. Là, je veux que ce soit très très clair, hein? C'est pas votre petit chahut qui va m'impressionner, hein? Oui, je sais parfaitement. Les Serbes refusent de signer les accords internationaux, mais on va pas faire la morale aux Serbes quand on vole des clés de vestiaire, hein? Je n'accuse pas le Bangladesh d'avoir avalé ses clés. Je dis simplement, vous ramenez les clés de vestiaire et nous reprendrons les discussions que nous avons entreprises normalement. Mais écoutez, messieurs, un petit peu de dignité. Je sais parfaitement qu'au Rwanda, les casques bleus français sont partis et qu'on demande à l'ONU d'intervenir. Mais vous le savez comme moi, nous avons voté des motions de censure. Nous n'interviendrons qu'à partir d'un génocide. Et le génocide n'est considéré qu'à 500 000 morts. Nous en sommes à 498 000. Eh bien, ils ont un petit effort de 2000 morts à faire, il faut qu'ils le fassent, voilà, c'est tout. Ou ils veulent que l'ONU intervienne, ou ils veulent pas, enfin, c'est très simple. Écoutez, ne m'éloignez pas de l'essentiel. Il y a des clés de vestiaire qui ont été dérobées, vous les ramenez, et après, on pourra prendre les discussions. D'autant que je vous ai demandé d'agrandir ce vestiaire. On a fait une séance plénière, il y a 2 mois, et on m'a répondu, mais il y a quelque chose de plus grave, voilà. Résultat, nous n'avons que des soucis avec ces clés de vestiaire. Alors, j'attends que vous les rameniez. Bon, écoutez-moi bien. Pas de clé de vestiaire, pas de casque bleu supplémentaire. C'est clair ? Personne ne se dénonce ? Eh bien, vous avez gagné. Il y aura encore beaucoup de morts au Rwanda. Bravo ! Je vous trouve minable. Autant de morts pour 3 clés de vestiaire, c'est minable !
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0: On essaie ?
22: Avant de commencer notre nouveau spectacle totalement inédit, n'est-ce pas ?
23: Oui, enfin, inédit, c'est pas tout inédit non plus, hein ? Bah tiens, par exemple, si on fait le sketch du train... Bah oui. Non mais, si on le refait, c'est pas inédit.
22: Je regrette, le sketch du train, il est inédit pour ceux qui ne le connaissent pas, et tout le monde ne connaît pas le sketch du train.
23: Bah si.
22: Bah non, tout le monde ne le connaît pas, le sketch du train, pour
23: mais si.
22: Ah bon ? Bah on va faire un test. Quels sont ceux qui connaissent le sketch du train ?
23: Bon.
22: Qui lèvent la main.
23: Ah.
22: Ah. Ah oui, quand même, tout ça. Ah oui, oui. Ah non, parce que
23: mais
22: moi,
23: tu vois, ils connaissent.
22: Ah non, pourtant.
23: Mais ils connaissent.
22: Pourtant, il y a un gars qui m'a écrit pour me dire qu'il n'avait jamais vu ce sketch-là.
23: Oh, un gars qui habite Paris ?
22: Non, nous, on le fuselier.
23: Tiens, c'est où ça, nous, on le fuselier ?
22: Bah, c'est à côté de Menin, sur la route de Souhem, on en amène tout.
23: Ah oui, mais maintenant que tu me le dis, moi, il y a un gars de Marolles-les-Braux qui m'a écrit. Ben, il ne l'avait pas vu non plus, ce sketch.
22: Ah, ben où est-ce que ça perche, ça, Marolles-les-Braux ?
23: C'est sur la route de Beaumont, en allant à Tuffé.
22: Ah oui, c'est quand tu vas à Mont-Doubleau que tu passes par Bouloir et que tu contournes Conly.
23: Ah non, je t'arrête, là. Tu contournes pas Conly quand tu vas à Bouloir.
22: Ah ben si, quand tu vas à Bouloir, t'es obligé, en passant par Mont-Doubleau, de contourner Conly.
23: Sûrement pas.
22: Ben, enfin, voyons.
23: Ben non.
22: Ben, si, ben enfin...
23: Oh, l'autre ! Oh ! Contourne Conly pour aller à Bouloir.
22: Bah oui, bah évidemment, je comprends, évidemment.
23: Oh, bah apparemment, t'es bien le seul.
22: Mais pas du tout, enfin, on est obligé, si on va à Mont-Doubleau et qu'on passe par Bouloir, de contourner Conly.
23: Sûrement pas, tu traverses la grande rue.
22: Mais plus maintenant, c'est fini maintenant avec la nouvelle zone commerciale, parce qu'il y a un Métabio qui vient de s'installer, alors tu... Il y a une rocade.
23: Métabio.
22: Il y a une rocade avec la nouvelle zone commerciale.
23: Ben non.
22: Ben si.
23: Métabio.
22: Ben si, il y a une...
23: Bricobat, tu veux dire.
22: Ben non, Métabio, c'est un nouvel espace bricolage, tout pour l'escabio. Escabeau.
23: Ah, mais je confonds, parce qu'il y a un bricocaro à Montpont, qui est autour d'une rocade aussi.
22: Ben non, à Montpont, c'est un jardiflore. Il mélange tout.
23: C'est pas Jardinex, plutôt, à Montpont.
22: Ben non, mais le Jardinex, il est à Souilly-sur-Marolles, après Faucogney, sur la route de Fresnes-Saint-Maine.
23: Sûrement pas, ça c'est en allant à Mouchard, hein? Après Chaumergy, en bifurquant à la Cluse et Mijoux.
22: Mais t'es bien trop bas à la Cluse et Mijoux.
23: Je suis trop bas à la Cluse et Mijoux.
22: Ah oui, t'es trop bas à la Cluse et Mijoux, et puis je vais te dire, il n'y a pas qu'à la Cluse et Mijoux que t'es trop bas.
23: Alors, wow!
22: Il faut que tu remontes sur Trélon. Alors là, à Trélon, il y a un Batigros qui vient de s'installer, qui est de toute beauté, que je vous recommande particulièrement, le Batigros de Trélon.
23: Batigros, merci bien.
22: Bah quoi, il y a tout ce qu'il faut chez Batigros.
23: Oui, parlons-en de Batigros. L'autre jour, ils avaient plus de tasseaux de 12.
22: Hein ? putain, saut de douche chez Batigros.
23: Je vois pas ce qu'il y a de drôle. J'ai dû aller jusqu'à Mazières en Gâtine.
22: Ah bah alors là, t'aurais dû t'arrêter à Mouilleron en Paray. Tu demandais Roger au bazar du centre, il est compétent, il a fait son apprentissage au bric au marteau de Quissac, le Roger.
23: Dis donc, mais le Roger, c'est pas le fils de Madame André.
22: Mais si fait, si fait.
23: Qui s'est remarié avec le gérant du super copie de la zone industrielle de Bozoul.
22: Bah oui, mais maintenant, Madame André, elle est à la... Ben oui, elle est à la Tronquière, juste avant Rignac. Tu contournes Marseillais en Beauce, tu prends direction Saint-Marc-la-Jarille et t'arrives à Montbazin. Alors là, à Montbazin, il y a un père faux chambranle, tout pour la déco, que je vous recommande particulièrement aussi.
23: Ouais, je le connais. C'est de l'adhésif sans odeur, prêt à en coller.
22: Prêt à...
23: En coller.
22: Ah oui, j'ai eu peur, oui.
23: Non, non. Oh.
22: Ah non, pas de ça chez nous, hein. Ah, pas ce genre de blague avec nous, hein, pas non, ici. Non, non, hein. Non, non, il y a des endroits pour ça, mais pas ici. Hein. Ah, pas avec nous, ça.
23: Pas ici.
22: Ah, pas avec nous. Hein.
23: Non, non, non.
22: Ah, pas ce genre d'allusion graveleuse avec nous. Hein.
23: Non.
22: Ah, non, non, non. C'est pas la bonne adresse, non. Là. Hein. Ah,
23: c'est pas, avec... pas la bonne adresse.
22: Voilà. On va pas être copains, là, attention, hein. Vous vous égarez, là, hein. Oh là là. Faites fausse route.
23: Il y en a un très bien, Durbuis, de Père Fauchambran, là. Après Moyeuvre.
22: Oui, ben je le connais pas, celui-là. Alors, ce qu'on voulait vous dire avant de commencer le spectacle, parce qu'en fait, là, on parle, on fait un petit voyage comme ça à travers le pays, mais c'est pour ça qu'on voulait vous entretenir.
23: Et Durbuis... Voulait...
22: Attends, il y a une chose importante à dire avant qu'on commence quand même.
23: Durbuis, tu prends par Azel Ferron. Voilà, hein? Tu peux y aller.
22: Mais tu te rallonges à Azel Ferron.
23: Ah bon?
22: Ah ben oui, tu te rallonges. Remarque, ça te ferait pas de mal, c'est ta femme qui serait contente, mais tu te rallonges. Alors, moi, je prends Sisson et par Montcornet, j'arrive direct.
23: À ce moment-là, tu passes par Mirecourt.
22: Mais qu'est-ce que j'irai faire à Mirecourt?
23: T'achètes ton papier peint en tuticolore de Rougemont-le-Château.
22: Il y a longtemps que je me fournis à Saint-Dizier chez les frères Bariolo. Je suis tranquille, là, au moins.
23: Disons, Saint-Dizier, c'est pour la porte à côté.
22: Ah ben, ça dépend. Si tu coupes par Champlitz, Paincourt, Longuillon, Vigneul, t'es vite Chamblay, c'est impeccable. Alors, ce qu'on voulait vous dire avant de commencer ce spectacle. Hein, parce que là, on parle, mais...
23: Ouais, mais fais gaffe.
22: On voulait vous faire une communication. Quoi?
23: Parce qu'en évitant Chamblay, tu vas te payer la traversée de Bretenou.
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4: Le sketch que je vais faire pour vous maintenant est un des plus faibles de mon spectacle. Et je m'en excuse à l'avance. Hein. Et il dure environ 3 minutes et comporte au maximum 2 éclats de rire. Parfois 3 quand je le fais bien. Mais je suis obligé de le faire parce que si je ne le faisais pas, mon spectacle durerait 3 minutes de moins et je trouve que ça serait dommage parce qu'on est très bien ensemble ce soir. Alors, ne vous inquiétez pas, je vais faire le sketch, et puis après, on sera débarrassé, on n'en parlera plus, d'accord? Bien, alors, si vous avez envie de rigoler, vous rigolez, si vous n'avez pas envie de rigoler, vous ne rigolez pas, ça n'a aucune importance, aucune incidence sur le spectacle, d'accord? Alors, si vous avez, vous, madame, par exemple, si vous êtes toute seule à rigoler avec monsieur aussi, si vous êtes les seuls à rigoler, bah ça fait rien, allez-y, rigolez, affirmez-vous, hein? Hein? Allez, affirmez vos opinions, hein? Bon, je vais faire le sketch. Alors, ça y est, t'as tout de même réussi à le gonfler, ton piano à queue! Ah, parce que toi aussi, tu t'en es aperçu! Et comment? Ça craque moins sous les dents quand il roule! Et le soir, tu le gares où ton piano à queue? Il couche dehors? Ah non? Le soir, je le dégonfle et je le monte chez moi! Tous les soirs! Et voilà la chute. Tous les souhaits. Je vous avais prévenu que c'était un sketch faible. Hein. Très faible même. Voire mourant. Qui nécessiterait du goutte à goutte. Mais sans me vanter, hier soir, il a fait plus rire. De toute façon, moi, j'aime ce sketch. Je ne l'enlèverai sous aucun prétexte. Même sous la menace. C'est ma création, je l'assume. Je l'en ferai demain, après-demain, après-après-demain, jusqu'à ce qu'il ait du succès, jusqu'à ce qu'il fasse rire. J'exige que dans tous les foyers de France, dans toutes les maisons, on hurle de rire à l'écoute de mes paroles. Ici, Daniel Prévost, les comiques parlent aux comiques. Ici, Daniel Prévost, les comiques parlent aux comiques. Voici un message personnel. Le piano à queue est dégonflé. Le piano à queue est dégonflé. Le piano à queue.
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5: Fortuné, allez bien.
3: Allez, viens, on s'en va, viens. Le spectacle est terminé, allez, sors des rangs, sors, lève-toi. Le spectacle est terminé, viens, allez. Le spectacle est... Ils vont nous voler les taxis. Où tu es? Tu n'as pas vu ma petite fille fortunée? On m'a dit qu'elle est, elle est passée par ici. Elle repassera par là. J'ai marre de tourner. Oui, celle qui a 35 ans qui n'est pas mariée. Une fois, la Viso m'a téléphoné même. Alors, ils m'ont dit, Madame Sarfati, on sait que vous avez une petite fille, elle s'appelle Fortunée, elle a 35 ans, elle n'est pas mariée, on vous a téléphoné en premier. J'ai dit, merci beaucoup, Yatik Marta. Qu'est-ce que vous a dit tout ça? J'ai dit, non, parce qu'on organise le bal annuel des célibataires et comme ça, si je veux, on la marie là-bas. Mais avant, il faut qu'elle nous aide à faire les gâteaux, etc. J'ai dit, bien sûr, elle va venir, elle sait tout faire. J'ai tout appris. Le dimanche arrive, j'ai donné son tablier, je l'ai bien repassé, j'ai donné 1 kilo de farine, 1 kilo de sucre pour le PAF. Le PAF, la participation au frais, au ménage. Je lui ai dit, prends le PAF et vas-y, il n'y a pas une minute à perdre. Elle a pris le PAF, elle est partie à la fête. Elle voulait rentrer par l'entrée principale avec le PAF. On dit, les fortunés, rachou, mais rentre par la cuisine. Maintenant, Aïcha, allez, M. Koubar, elle est rentrée par la cuisine avec le PAF. Les autres jeunes filles, elles l'ont vu arriver, elles ont enlevé leur tablier, elles l'ont mis de côté. Elles ont dit, allez, fortunée, à toi de jouer. Allez, Odrub, vas-y qu'elle pétrit la pâte. Vas-y qu'elle pétrit, vas-y qu'elle leur fait du couscous. Vas-y qu'elle leur fait des boulettes, allez, vas-y qu'elle leur fait des boulettes. Vas-y qu'elle leur fait des boulettes. Une chaleur de folie, le maquillage, il n'était pas waterproof, il a tout dégouliné. Allez, amène les plats, débarrasse, elle a même lavé le parterre, cet imbécile, qu'est-ce qu'il a demandé? Arrivé 3h du matin, elle dit, allez, jusqu'à quand je vais faire la boniche dans la cuisine? Moi aussi, je vais passer dans la salle de danse, trouver un mari. Elle ouvre la porte de la piste de danse. Tu vois pas qu'il n'y avait plus personne? Ils se sont tous mariés entre eux. Ils l'ont laissé seul comme une chienne entre quatre murs dans la cuisine. À 4h du matin, j'entends les clés dans la porte. Je dis, ah, 4h, elle a dû trouver. Je me suis levé, j'ai dit, fortunée, t'as trouvé un mari ou... Oh là là. Elle a dit, là. J'ai pas trouvé de mari à ramener. C'est pas grave. On s'en fout. Allez, va te coucher, va. Ne pleure pas. Ne pleure pas, tu vas t'abîmer les yeux, c'est pas grave. Ne pleure pas, tu vas t'abîmer. Ne pleure. Tiens, trace, pleure pour quelque chose.
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0: Ça va être monstrueux.
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2: I love you, Coiffure New Creation. Bonjour. Chantal. Chantal, téléphone, prenez de l'autre côté, s'il vous plaît. Sandrine, vérifiez la table de Mme Boris. Regardez, c'est là bien derrière. Voilà, ça y est, c'est pris, Chantal. Je raccroche. Allez. Ah, pépé, pas dans les jambes de maman. Maman, du travail, du télévision, du pépé. Bon. Alors, Mme Vinard, ça va bien. Moi aussi, je trouve qu'il fait chaud. Et dans les voitures, il fait encore plus chaud. Il faut qu'ils arrêtent avec cette chaleur. Écoutez, moi, c'est pas compliqué. J'ai les sièges en Sky. Chaque fois que je monte dans ma voiture, je me brûle les cuisses au troisième degré. La climat, bien sûr qu'on y a pensé à la climat. Mme Vinard, vous avez vu la hauteur de plafond ici? Deux secondes. Qu'est-ce qu'il y a, Monique? Oui, j'arrive. Bon, ben, regardez là, je reviens. Allez. Oui, alors, Monique, c'est pour qui? Mme Gauvin, ça va, Mme Gauvin? Ça va bien? Ça va bien? Voilà. Oui, épilation, aisselle, maillot, 80 francs, vous le savez. Comme, oh non, la moustache, on la compte pas, cadeau de la maison. Voilà. Vite, je sais que la dernière fois, la petite, elle vous l'avait pas assez chancrée, ce maillot. Ben oui, parce qu'elle n'a pas l'habitude. En tout cas, avec cette nouvelle cire, vous allez être content. Elle est très bien, cette cire, ça va tenir plus longtemps. Et si elle est bien, elle arrache bien la racine. Je vous laisse, Mme Gauvin. Hein, Monique, vous encaissez, Mme. Vous êtes un petit peu là en ce moment. Eh ben, passez dans la semaine pour un petit coup de peine. Allez, voilà. Allez, Mme Vinard, 2 minutes, et après, je vous attaque. Allez. Alors, nous. Voilà, mais qu'est-ce qui pousse vite, les vôtres? Vous tirez dessus la nuit ou quoi? Tiens, Mme Rignac, comment ça va? Ça va bien, Mme Rignac? Hein, regardez, la pépette, la fête qu'elle a. Doucement, elle va même la choper, oui, doucement. Elle a une charcuterie, elle sent très fort le boudin, alors la chaîne claque. Qu'est-ce qu'elle veut, Mme Rignac? Elle veut un petit rendez-vous? Eh ben, on va regarder ça. Hein? Hein, 2 secondes, hein, je regarde ce rendez-vous. Allez, voilà, regardez. Tout le monde, vous qui qu'est-ce qu'on leur fait d'abord? Shampoing, brushing. Bon, les racines, elles sont bien, on les a faites la dernière fois. Ah, Mme Rignac, et tout de suite. Allez, tout de suite, ça sera fait, c'est parti, mon kiki, on y va. Allez-y, installez-vous au bac. Sandrine, shampoing. Ça va, c'est pas trop haut. Mettez-vous bien confortable, Mme Rignac, hein. Profitez-en, détendez-vous. Voilà. Comment, Sandrine, quel shampoing? On le sait, c'est pas la première fois qu'elle vient, Mme Rignac. Cheveux très gras. Alors, un petit coup d'éponge sur les bacs, ça sera pas de trop non plus, bon. Alors, qu'est-ce qu'on leur fait, nous? Hein? On les coupe. Ça nous l'air quinqué, ils sont morflés là-bas quand même, hein? Ah, ça, c'est. Là, c'est la Guadeloupe, je la sens, je l'ai là, elle est là, elle est là, hein? Hein? Voilà, on coupe, mais on garde quand même toute la longueur. T'inquiétez pas, hein? C'est Patrick qui va s'occuper de. Patrick, qu'est-ce que vous faites? Rien? Eh ben, faites ma plante, alors, hein? Voilà. Moi, je suis à côté, s'il y a un problème, vous faites coucou et j'arrive. Allez-y, Patrick, pardon. Voilà, alors, nous, on y va, on se l'attaque, cette mise en pis. J'ai mes rouleaux, vous me faites passer mes petits pics, hein? Et toujours, mes petits papiers. Elle le fait bien, ma mine. Ils savent plaisanter, hein? Allez, on y va, c'est parti. Ouh, quelle journée, écoutez. Ça va, la lecture? Qu'est-ce que c'est que vous avez? C'est match? Hein, moi aussi, j'aime bien match. Vous avez vu, je suis de la semaine dernière. Oh là là, ces gosses qui crèvent de faim, c'est terrible, ça. Et qu'a dit Mme Boris? Envoyez de l'argent? Envoyez de l'argent, moi je suis d'accord avec vous, mais moi franchement je trouve qu'envoyer 200 francs ou rien, c'est pareil. Personnellement, je préfère pas envoyer. En plus, si j'étais sûr que c'est vraiment pour les gamins, je serais peut-être plus motivé, mais si ça se trouve, c'est pour payer un billet d'avion à un médecin ou on sait pas trop qui. Hein? Franchement, moi je me paye déjà pas de voyage à moi. Quand même pas pour en payer aux autres, tant qu'à plus que ça se coûte. De toute façon, je dis ça, je parle pour rien dire. Hein? Nous on peut pas partir, on est bloqués. À ta pépette. C'est mal foutu, c'est mal foutu. Moi, je le dis tous les jours. Nous, on a trop. On gaspille et eux, ils manquent. Moi, je vois hier, vous allez me dire, ça n'a rien à voir, mais si, quand même. Moi, je vois hier, j'ai jeté du gratin de pâtes. Hein? Je crois qu'il n'était pas bon. J'en ai pris 4 fois, j'étais malade toute la nuit, d'ailleurs. Alors, bien sûr, ça fait mal au cœur de jeter, mais Mme Vinard, je vais quand même pas non plus leur envoyer mon gratin de pâtes. Mais tout est là, tout est là. Hein? Dites ça pastelé pour Mme Boris, là. Hein? Ça y est, non, non, elle aura bien pris la couleur, mais on va rincer là maintenant, quand même. Voilà. Ouais, passez au bac. Marie-Ange, bonjour. Je regarde s'il y a quelqu'un au Juvet, hein, c'est ma cliente, il y a 2 secondes. Je regarde, hein. Il y a quelqu'un au Juvet? Non, il y a personne, c'est bon. Dites, mais vous avez fait combien de séances? Mais qu'est-ce que vous prenez vite? Vous êtes noir. africaine. Ça doit jouer un petit peu, certainement, hein. Voilà, je vous laisse vous installer, vous connaissez la maison, je la tiens, la chienne. Allez-y, passez, Marie-Ange. Arrête de grogner, t'as rien fait cette Marie-Ange, toi, t'arrêtes maintenant, hein. Allez-y, allez, arrête. Ça suffit maintenant. Brrr, que vienne cela. Oh, elle est jolie comme tout, cette Marie-Ange. Son fils est beaucoup plus clair. Il est très joli aussi, comme quoi ça n'a rien à voir. Mais bon. Qu'est-ce qu'on disait, nous on parlait... Oui, je vous parlais de ma voiture, et cette voiture, et que je te passe les vitesses. Et... Oh, c'est... Non, c'est pas du tout, on parlait pas de ça du tout. On parlait de la misère. Oh là là là là là là. C'est terrible, cette misère, terrible. Surtout les bébés, ouh, les grands, on s'en fout, c'est les bébés surtout. Bah, puis... Et vous savez à ce propos, vous savez que Madame Rignac, elle a adopté un petit coréen. Vous le saviez? Ah bon. Enfin, adopté, acheté. Oh ben quand même, à partir de deux briques, moi j'appelle ça acheter. Oh, je comprends que c'est courageux, surtout que moi je la connais la combine sur les prospectus, ils mettent les plus beaux. Je suis dans le commerce, on fait tous pareil, et c'est normal. Enfin, automatiquement, c'est ceux qui partent en premier. Et ben allez, on partir au bout du monde, dans un pays qu'on connaît même pas. Sortir deux briques pour finalement peut-être se retrouver avec un tocard. Hein. Oula, merci du voyage, très peu pour moi. Alors, avec mon mari, on a trouvé une solution, on a pris un caniche. Pas c'est ce que c'est, je suis d'accord avec vous, mais au moins on a pu la choisir, c'est déjà pas si mal.
0: Ah, ma pépette, oh, quand on a bien choisi celle-là, qu'elle est jolie, qu'elle est gris,
2: gris, gris. Elle va pas crever de faim demain, hein. Qu'est-ce qu'elle bouffe. Wouh, pas possible, alors facile à nourrir tout au bœuf, elle aime que le bœuf celle-là, que du bœuf, hein. On en a qu'une, on la gâte, hein. Comment vous dites? La misère, partout, bon, ça se saurait. Non, moi je pense que c'est surtout l'Afrique. Le sud de l'Afrique, toute la culotte, comme ils appellent ça là-bas, là. Eh ben, c'est la sœur de Madame Chougo qui est partie là-bas. Non, pas pour les aider, en vacances, elle est partie en vacances. Voilà, les aider, elle est sur place, moi, c'est pas comme chez vous, moi, j'ai un petit peu la trouille, puis dans ces coins, il y a encore des animaux préhistoriques, on me l'a dit, hein. Eh ben, on peut pas s'occuper de tout le monde, je suis bien d'accord avec vous. Allez, on discute, puis ma mise en plie, elle monte pas bien vite, hein. Allez, un petit pic, un petit pic. Elle veut pas travailler aujourd'hui, ma mine. Ah, elle dit ça pour rigoler, qu'est-ce qu'on rigole d'ailleurs. Allez, hop. Je vous ai fait mal, trop tard, c'est fait. Allez, hop là. Allez. I love you, coiffure, new creation, bonjour. Oui, Patrick, téléphone. Prenez de l'autre côté, vous serez plus tranquille, il y a pas mal de bruit à la caisse. Oui, ça y est, c'est pris, je raccroche alors. Au revoir, monsieur. Bien, Mme Boris, venez vous mettre au jour. J'aime mieux les voir au jour, parce qu'on se rend toujours... Combien? Ah, moi j'aime bien, hein? J'aime bien. En tout cas, les blancs, ils ont bien pris tout le tour, hein? Quand vous dites même plus rouge, je sais pas si ça aurait pas été trop rouge après, hein? Là, ils sont dans la bonne tonalité, hein? Allez, je vais vous appeler Sandrine, on va les coiffer. On va essayer de les coiffer, il n'y a pas de raison non plus. Allez, je vous mets le dernier, je vous embête plus après. J'arrive jamais à le choper, celui-là. Faut dire qu'il y a trois poils qui se courent après, c'est peut-être pour ça aussi. Hein. C'est important pour Sarbi que ça fait des queues, on le connaît le truc, hein. Mme Boris, ça va? Oh. On se rendra mieux compte quand ils seront secs. C'est même pas dit d'ailleurs, enfin bon, voilà. Tout va bien pour nous, Mme Villard, on va vous mettre sous le casque tout de suite, hein. C'est parfait. Ça y est, ils sont bien propres, les bacs, on va peut-être pas les prendre en photo maintenant non plus. Voilà, vous mettez le filet à Mme Vinard, vous la mettez sous le casque. Un petit coup de balai, là, derrière Patrick, ça fera de mal à personne. Ils vont pas se ramasser tout seuls, les cheveux, par l'opération du tas d'esprit, hein. Bon, alors, cette couleur, ils sont bien. Oh, moi, j'aime bien, hein. Ah, j'aime bien. Ah, je crois qu'on a bien trouvé notre style, hein. Hein, Mme Monique, vous remplirez bien la fiche de Mme Bo.

0: Et est-ce qu'on peut dire qu'un chasseur qui chasse avec son chien ne sait pas chasser? Pour ça, il faudrait demander au lapin. Au lapin chassé, pas au lapin chasseur. Et si le lapin chassé ne peut pas nous renseigner, eh bien, il faudrait demander à son frère ou à un chasseur. Par contre, il y a des chasseurs qui ne savent pas chasser et qui chassent avec des chiens qui, eux, savent chasser. Mais un chasseur qui ne sait pas chasser, ce n'est pas un chasseur, que je sache. Non, c'est quelqu'un qui se promène dans la forêt avec un fusil et un chien. Et là, c'est dangereux pour le chien. Et oui, parce que si ce faux chasseur, en marchant, appuie bêtement sur le chien du fusil, il n'y a plus de chien. Et un chien chasseur qui chasse sans son chasseur, comment le reconnaître? Est-ce un chien chasseur, sachant chasser tout seul? Ou un chien perdu? En tout cas, c'est pas un chien chasseur perdu, sachant chasser. Oh non, car s'il est perdu, c'est un sans-chez. Un chien chasseur, sachant chasser, doit toujours savoir retrouver son chemin. Ça, c'est sûr. Inutile de vous faire un des chiens. Donc un chien chasseur perdu n'est pas un chien chasseur sachant chasser. À moins que son chasseur ne l'ait chassé. Dans ce cas, ce serait un chien chasseur sachant chasser, chassé par son chasseur, sachant chasser. Et oui, ça sent sacher le chasseur. Mais si, puisque si son sacheur a chassé son sien, c'est qu'il sait chasser le chasseur. Mais si, puisqu'un chasseur sachant chasser doit savoir chasser sans son chien.
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2: Bonjour mesdames, bonjour messieurs. Excusez-nous de vous importuner. Non, nous ne sommes pas des violeurs. Non, nous ne sommes pas des voleurs.
3: Nous ne vous demandons pas l'aumône.
2: Nous ne faisons pas la quête, mais juste à vous demander un franc ou deux afin de nous acquitter du montant de notre titre de transport.
4: Oui, monsieur, j'ai tué et massacré des innocents pour me nourrir. Oui, madame, j'ai violé mes propres enfants sous l'emprise de la drogue. Mais si je nuis à autrui, c'est toujours dans le respect de la personne humaine. Malgré quelques remords, la justice m'a infligé d'une peine de 17 années de prison. Depuis mon évasion de Fleury-Mérogis, je cherche à regagner le droit chemin.
2: Désespéré, atteint d'une cécité totale de l'épaule droite, j'ai voulu mettre fin à ma vie ainsi que celle de toute ma famille. Seul survivant de cette embouchurie, condamné à mort par contumace, persécuté par l'alcool, recherché par un certain Interpol, j'ai bien crié mon innocence. Ne vous rendez pas complice par votre indifférence du malheur d'homme qui ne demande qu'à
5: travailler
2: dans l'honnêteté et la sobriété. Aidez-nous à payer notre dette à la société. Ancien employé des établissements Alexandre, fruit des bois. Licencié au bout de 48 heures pour un banal braquage et une banale prise d'otage. Ayant entraîné la mort accidentelle de plus d'une centaine de personnes, je fus mis sur le banc de la société et par voie de conséquence atteint d'une paralysie nerveuse de l'index droit.
4: Mon jeune frère, ici présent,
2: madame,
4: dont l'honneur fut bafoué au physique ingrat, à la couleur terne, pastille de la nation, au fait... On fait de lui une locumène. Étant son seul soutien, je vous demanderai, mesdames, messieurs, de nous venir en aide afin de quitter ce cruel destin qui est acharné sur nous.
2: Non, nous ne sommes pas des violeurs.
5: Non, nous ne sommes pas des voleurs.
4: En tout cas, pour ce qui me concerne.
6: Oui. Mais quoi, 1000 euros, 50 balles divisé par deux, j'ai jamais fait 10 balles que j'ai.
7: Là, tu vas peut-être nous griller vis-à-vis de la clientèle, non, c'est ça?
6: Oui.
7: Tu veux peut-être que je te rafraîchisse la mémoire?
2: La petite Martine, 6 ans, découverte en forêt de Fontainebleau. Couverte de stigmates, ayant subi des sévices en sexe sensuel. T'as peut-être quelque chose à dire aux parents, hein?
4: Excusez-moi.
2: Bien. Mesdames et messieurs,

0: Afin de vous échapper de votre grisaille du continent, nous allons vous interpréter une chanson de Nathan.
1: Salut, c'est moi, Tintin.
0: Salut, c'est moi, Milou.
1: Quand c'est pas bien.
0: Quand c'est pas beau.
1: C'est Tintin et Milou.
2: Merci, monsieur l'homme. Merci bien. Merci pour les
1: artistes.
2: Merci, monsieur l'homme. Merci bien. Merci bien.
0: Oui, c'est un monsieur. Merci, monsieur. Merci bien. Merci bien.
1: Vous n'avez pas de monnaie, mademoiselle. Ce n'est pas grave, mademoiselle. Votre sourire est une nourriture.
0: Mais j'ai fait les comptes, si on enlève la taxe patronale, la parafiscale...
3: Ça, pour toi, ça fait rien. C'est tout bête.
1: Je crois que nous en sommes arrivés à une extrémité qui clôt 15 ans d'amitié et de partenariat. Et qui vont engendrer la destruction totale de cette merde.
4: De plus, je t'apprends que tu n'es pas mon frère. Par conséquent, je chie sur ta famille et pisse sur ta descendance.
3: Ceci est un tournevis. Je vais lui prendre la température à 50.
0: Oh, viens de Milou, Dibel.
1: Pourquoi?
0: Parce que, mesdames et messieurs, mon frère étant mort dans d'atroces souffrances, victime d'une hernie fiscale, je vous demanderai, mesdames, messieurs...
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6: J'ai failli être top modèle. Non, j'aurais eu une belle gueule, j'aurais été un peu plus musclé, j'aurais été mieux foutu, j'aurais pu être top modèle. J'ai renoncé, je me suis rendu compte que je pouvais parler, je me suis dit, il n'y a plus d'espoir. Mais j'ai essayé, je vous jure que j'ai essayé, j'ai même fait du sport pour améliorer mon physique. Tout gamin, déjà j'ai commencé en faisant du judo. Ouais, faut dire que t'as pas le choix quand t'es gosse, hein. Il y a une époque, le mercredi matin, c'était judo ou Dorothée. Alors quitte à subir une influence japonaise, moi j'ai choisi judo. J'étais tellement nul en judo, ils ont même pas voulu me donner une ceinture blanche pour tenir mon kimono, j'avais des bretelles. Dire que j'ai jamais rien compris à ce sport. Hein. Vouloir essayer à tout prix d'attraper le pyjama du mec d'en face alors que tous les deux on a le même. Comme la boxe. Jamais rien compris à la boxe. Voir deux types arriver sur un ring en peignoir de bain et se foutre sur la tronche comme s'ils avaient qu'une salle de bain pour deux. Alors bon, j'ai essayé la musculation aussi. Non, parce que je me suis dit, si je peux pas devenir top modèle, en faisant de la musculation, je peux peut-être devenir chanteur dans un boys band. Vous savez que les chanteurs de boys band ont été clonés en même temps que les brebis. Mais ils chantent beaucoup moins bien. Alors, je suis allé faire de la musculation dans une salle de gym. J'ai tenu 5 jours. Autant que sur TF1, vous voyez, c'est pas... Non mais 5 jours dans une salle de gym, c'est pas mal. Hein. Tu ressors pas musclé, mais t'es pédé. Non, il n'y a plus qu'une chose à faire pour devenir top modèle. J'ai essayé la chirurgie esthétique. Ça, je suis allé voir un chirurgien. Il a regardé mon visage, il m'a dit, ça va vous coûter 10 000 francs. Il m'a dit, vous inquiétez pas, parce qu'après l'opération, vous verrez, ça se verra pas. Payer 10 000 balles pour pas que ça se voit, j'ai renoncé, hein. Non, c'est idiot, c'est dangereux. C'est dangereux, la chirurgie esthétique. Tu rentres, t'es Laurent Ruquier, tu ressors, t'es Jeanne Calment, hein. Non, la chirurgie esthétique, franchement, faut se méfier, hein. J'en reviens à ça, faut se méfier, parce que ça peut être très dangereux, parce qu'il y en a des bons. Mais il y en a des mauvais aussi. Par exemple, celui de Sheila, il court toujours. Hein. Ça doit être un Corse qui n'a pas voulu revendiquer son plasticage. Alors le pire, c'est les fringues des top modèles. Quand je vois les fringues dans les défilés de haute couture, je me dis, mais jamais on pourra se payer ça. Et quelle chance on a. Les vestes qu'on nous propose pour les mecs, surtout les vestes pour l'été. Les couleurs, jaune, rose... Vert pomme, fuchsia, tu mets une veste comme ça, les gens croient que tu laves ton linge avec des Smarties. Hein. Et les vestes, c'est rien. Mais le pantalon, mouler le pantalon, avec un pantalon comme ça, pour aller pisser, faut un chausse-pied et une pince à cornichons. Hein, c'est... Ah, il y a un truc très bien aussi pour être top modèle, c'est la barbe de deux jours. Pour les mecs, hein, évidemment, pour les femmes, c'est moins... Mais la barbe de deux jours, c'est pas pratique, parce qu'évidemment, il faut se raser un jour sur deux, donc tu sors un jour sur deux. Tu sors le premier jour, tu traces le deuxième jour, tu t'emmerdes le troisième. Ah oui, j'oubliais. Il y a le choix du prénom aussi. Ça, c'est hyper important. Quand on veut être top modèle, il faut se choisir un vrai prénom. Il y a très peu de Janine chez les top modèles. Et quand il y a un Marcel, il est à trous, mais... Et alors, en plus, j'ai lu les interviews des top modèles masculins. Jamais ils disent qu'ils ont une fiancée ou une femme parce qu'ils doivent laisser rêver leurs admiratrices. Interdit le sexe. Alors, vous vous rendez compte? Tu te fais chier aller chez le coiffeur deux fois par semaine. Tu te fais chier à suivre un régime. Tu te fais chier à te muscler. Tu te fais chier à te fringuer. Tu te fais chier à sourire tout le temps et tu baises même pas.
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8: Bon, bah, écoutez voir un peu ce qu'ils disent là. C'est vendredi soir que les policiers ont retrouvé dans le réfrigérateur de Gilbert Lagan les restes congelés et coupés en morceaux d'une jeune fille de 24 ans. Gilbert Lagan a d'abord affirmé que les morceaux de viande provenaient des restes du méchoui organisé lors du mariage de sa sœur. C'est alors qu'en fouillant dans la poubelle, les policiers ont retrouvé la tête de la victime, la bouche ouverte semblant vouloir dire « Au secours, aidez-moi !» Oh, bah tiens, il y a les conseils de santé de Rika Zaraï. Mesdames, pour supprimer la culotte de cheval, mangez de l'avoine. Tiens, c'est bizarre, je vais écouter voir un peu. Un voleur allemand se fait mordre par un berger arabe. Il doit y avoir une infusion, c'est pas possible. Oh, encore un attentat contre une femme seule. Ça vous fait pas peur, ça, Gisèle? Moi, j'y pense souvent. Hein. T'as pas de vous mettre des idées pareilles dans la tête, non? Bah, regardez cette pauvre Mme Lebranchu. Elle s'est fait bousculer par un voyou qui voulait lui voler son sac à main. Eh ben, depuis, elle est... Eh ben, tant pis pour elle, elle l'a bien cherché. Vous n'allez pas me dire quand même, non? Celles-là qui se font attenter, c'est qu'elles le veulent bien? Avec les mini-jupes et les bas coutures, croyez pas qu'elles le font exprès, non? Oh, ben oui. Alors? Oh, ben oui, oui. Alors? Nous aussi, si on voulait, on pourrait se faire attenter. Tous les jours, même. Ah bon? Ben oui. Seulement, on se respecte. On a notre compte à soi. Tiens, par exemple, moi, je sais très bien ce que je ferais si je voulais qu'on m'attente. Je remonterai là, je raccourcirai un peu ici, et hop, le tour est joué. Je suis attentable. Oui, enfin, faut pas rêver. En tout cas, cette pauvre Mme Lebranchu, elle a eu sa chance et puis elle l'a laissé passer. Eh ben, tant pis pour elle. À nous de pas laisser passer la nôtre et puis c'est tout. C'est vrai, quoi. Faut se tenir prête. Rester féminine et coquette. Vous avez raison, Gisèle. Eh ben, dès demain, je me fais un masque. Un masque? Ben oui, un masque aux poireaux. Il paraît que c'est vitrifiant. Oh, puis il y a le masque aux concombres aussi, qui est bien. Ou aux carottes. On avait aussi, non? On a qu'à se faire une grosse soupe de légumes germinestrol et puis hop là, hein? Oh bah tiens, bah c'est ce que je vais me faire pour être belle pour aller à Paris. Eh bah ça va être quelque chose, hein. Parce que ça y est, je me suis inscrite avec le club. Hein? Je pars à Paris. C'est rue animée, c'est faubourg illuminé, ça faune bigarrée.
9: Bon bah ça suffit, là. Vous allez pas nous réciter le prospectus, maintenant.
8: Puis alors, on va aller visiter les égouts, les catacombes, et puis on va prendre le RER.
9: Mais vous avez raison de prendre l'horaire, comme ça vous serez à l'heure.
10: Oh, mais le club, ils sont bien organisés.
9: Organisés, le club? Non, mais vous voulez rire ou quoi? Ah, bah si ça fait comme quand on a fait du camping en 76, l'année de la clavicule, merci bien, hein? 45 degrés à l'ombre sans eau. On avait que du Beaujolais. Ah, oui. C'est pratique pour se laver, le Beaujolais, hein?
10: Oh oui, non, mais le club, c'est bien, c'est pour les activités. Oui. Ben, et moi, je viens de finir mon troisième collier de nouilles.
9: Oui, c'est vrai qu'au niveau des activités, c'est pas mal. Moi, je suis contente, au yoga, j'ai terminé le grand écart. La semaine prochaine, j'attaque le poirier.
10: Et venez voir. Il y a tout un lot de malades qui arrivent par ici. Oh là là, ça a l'air contagieux, hein? Oh, oh mais c'est qui se rapproche?
9: Vous avez vu celui-là, là-bas? Avec ses pustules? Il est tout boursouflé.
10: Oh, on dirait du foie de veau.
9: Mais, ils vont quand même pas nous l'installer là, non?
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13: Là, où ça? Là.
14: Laisse-moi le.
13: Dis-le.
14: Laisse-moi le.
13: Dis-le.
14: Raté. Mais c'est de ta faute aussi. T'as vu comment t'es fringué là, hein? Tu vas à la chasse au Tour de France là. C'est la faute à ma femme, elle m'a plaqué les habits de chasse, il me reste que le Tour de France. Bon, ils sont passés où ces chiens?
15: Je sais pas.
14: Juppé! Juppé, viens ici là! Ici ou bien là? Ici, salvette!
15: Lolo, viens là!
14: Viens là, viens là vite!
15: Putain de chien, viens là!
14: Dépêche-toi, attention! Là, viens ici!
15: Pousse-le, manteau! Pousse-le! Pousse-le où je tire? Pousse-le!
14: Assis, couché, debout, fais le mort!
15: Viens là, Lolo!
14: Assieds-toi,
15: couché!
14: Couché! Fais le mort! Allez! T'es surveillé ton chien, regarde, il me pisse sur la laguna là!
15: Lolo, viens là!
14: Et sors-le de là où j'ai fait un deuxième trou du cul à ton chien, moi, hein.
15: Lolo, au pied. Viens là, Lolo. Excuse-le, il est têtu, c'est la race qui veut ça, c'est Jospin des Landes. Viens là. Couché.
14: De quoi, toi, en ce moment, t'es énervé. Je pense que t'as... Que
15: tu, oh là, tonton.
14: Tu gueules pour rien. Ah,
15: si tu permets, depuis que j'ai arrêté de fumer, je suis en pleine forme. Mais je pète le feu.
14: Mais justement, c'est pas toi, hein, mais il y en a, ils arrêtent de fumer, après ils sont irascibles, ils sont...
15: Mais moi, non.
14: Mais à part ça, le boulot, ça va?
15: Non, ça va pas.
14: Qu'est-ce qui se passe encore?
15: Ils veulent nous foutre la semaine des 35 heures.
14: Bah attends, vous devez être content quand même, non?
15: Tu déconnes ou quoi? Nous, à l'EDF, ça fait longtemps qu'on en fait que 28.
14: Ah.
15: Putain, ça a bougé!
14: Où ça?
15: Là!
14: Putain, fous-toi en place. Fous-toi en place.
15: Tire!
14: Fous-toi en place.
15: Tire!
14: Putain, mais si tu restes là, je vais... tu vas avoir de la buée sur les lunettes, c'est moi qui te le dis, quoi.
15: Tire-le, putain, tire-le.
14: Sors-toi là, fous-toi en place.
15: Tire-le, qu'on s'en dégoulé, amenez-le, tire sa bouche, quoi.
14: Laisse-le venir, con. J'ai de la barre hélice. À 20 mètres, j'y fais un cratère comme le Vésuve. Alors, tu le laisses venir, s'il te plaît.
15: Oui.
14: Hein? Mais... attends, c'est bien simple. Moi, tu sais, chaque année, en fin de saison de chasse, je tue le chien, tu sais.
15: Oui, oui.
14: Pour pas le nourrir, pour rien l'été.
15: Ouais.
14: Et l'an dernier, avec une balle à hélice, on n'y a jamais retrouvé la tête, dis.
15: Je l'ai eu!
14: Tu l'as eu!
15: Et qu'est-ce que c'est? Un cerf!
14: Avec une casquette?
15: Un sanglier?
14: Avec un panier, ça m'étonnerait, hein?
15: C'est bon, c'est pas grave. C'est un chercheur de champignons. Et tu sais que pendant un moment, j'ai eu peur pour mon permis de chasse.
14: Oh putain, moi aussi.
15: Voilà. Je me suis dit, à tous les coups, t'as tiré sur un aigle ou une race protégée. Hey. En tout cas, tu l'as pas raté, le type.
14: Ah, hey, mais ça, je t'avais prévenu. Oh. Hein. Ça, c'est la balle à hélice. Hein. Ça te fait plus de jus que de viande, ça. Hein.
15: Oh là là.
14: Arrête.
15: Eh bien, ça fait floc-floc.
14: Hey, ça me rappelle qu'on fait des bolognaises ce soir. Tu passeras avec ta femme? Oui, j'amènerai une montre et un panier.
12: T'es con.
14: Hey, attends, hey. Je suis désolé, ça c'est la loi du sport. Hein.
16: Et puis tu t'en fous, c'est pas une espèce protégée.
14: C'est pas comme l'aigle. Oh, c'est pas sur la liste.
16: Oh. Hey. Ou les écologistes.
14: Pourquoi c'est sur la liste ça?
16: Ah, ça y est, mais c'est sur la liste et tu peux plus les tirer.
14: Attends, ça veut dire que la chasse aux bougraines du bourg est fermée?
16: Oh oui. Même la voie nette argentée, tu peux plus la tirer. Non, non, non.
14: Attends, mais tu vas voir qu'un jour, on pourra plus tirer sur personne sans être emmerdé. Hein. Oui, mais... Moi, je le demande. Allez, où est-ce qu'elle est, la liberté
16: individuelle?
14: Où est-ce qu'elle est, quoi?
16: Depuis que t'as arrêté de fumer...
14: Je suis pas énervé.
16: Si, énervé.
14: Ne me fais pas chier avec ça, je suis pas énervé. Viens, mais j'aimerais qu'on respecte l'individu un peu.
16: Viens,
14: tu me laisses, s'il te plaît.
16: Viens,
14: tu permets, oui.
16: Ça me fout, va boire un coup, et puis voilà. Quoi,
14: non, ça bougeait, là.
16: Non.
14: Je l'ai eu.
16: Mais t'es con, t'as tué ton chien.
14: Alors, c'est mon chien, j'avais ce que je veux, non?
16: Allez, viens, on rentre, viens.
14: Il est con ou quoi? Pourquoi viens. Il bouge, ce con?
16: Il bouge pas, viens.
14: Faut pas bouger à la chasse, il le sait, c'est une chaîne de chasse.
16: Viens,
14: même,
16: on rentre, on rentre, viens.
14: Ça a bougé, aussi.
16: Non.
14: Ah, si ça a bougé, là, passe-moi ton fusil.
16: Non.
14: Ça a bougé, je te dis.
16: Non.
14: Je l'ai eu.
16: Mais t'as tué un chat.
14: Sauvage, tu l'as pas reconnu, mais son collier, son grelot, non?
16: Allez, viens, viens, on rentre.
14: Faut pas bouger à la chasse,
16: viens,
14: quand même.
16: Viens, viens, on rentre.
14: Faut arrêter.
16: On
14: ça a rebougé, là.
16: Non.
14: Ça bouge, là, je dis rien.
16: Ah, si, si, là, ça a bougé.
14: Ça a bougé, tu vois.
16: Non, non, mais attends.
14: Quoi?
16: C'est Dédé et Lulu, ceux qui font la battue avec nous. Dédé et Lulu. Oh.
14: Tu vois, ce qui me manque le plus à la cigarette, je crois que c'est la fumée, tu vois.
16: Eh bien, en tout cas, pour un type qui vient d'arrêter de fumer, tu pourras dire que t'as fini avec une sans filtre.
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19: Voilà, bonjour, merci Evelyne. Et oui, on se retrouve sur le plateau de Tournée Ménage avec notre jeu favori, puisqu'il a réuni des tas de couples déjà. Et puis, nos nouveaux candidats. On va commencer par les garçons. C'est pas très galant, mais ça fait rien. Alors d'abord, à ma droite, Jean-Pierre. Bonjour Jean-Pierre.
20: Bonjour Fabienne.
19: Et puis, à ma gauche, Mohamed.
20: Non, non.
19: Quoi?
20: Non, non. C'est Momo.
19: Oui.
20: C'est
19: Momo Ahmed. Et donc, de l'autre côté, il y a les filles. Attention, les filles. Avec tout d'abord Ingrid. Bonjour Ingrid. Et Nathalie. Alors, on va commencer avec Jean-Pierre. Une première question pour Ingrid, Jean-Pierre. Allez-y.
20: Bonjour, Ingrid. Ingrid, est-ce que tu baises?
19: Oh là! Non! Jean-Pierre, lisez la question comme sur l'affiche, comme on l'a fait tout à l'heure.
20: Il faudrait que je lise l'affiche.
19: Oui, l'affiche. Allez-y.
20: Ingrid, quand tu vas au cinéma, est-ce que tu préfères aller voir les films d'aventure ou les comédies? Et surtout après, est-ce que tu baises?
19: Oui, on a compris. On a compris. Alors, Ingrid, vous avez compris la question. Quel genre de film préférez-vous, donc?
21: En fait, disons que je n'ai pas de préférence. Tout dépend de l'état d'esprit dans lequel je vais voir le film. Et dans ce domaine, je suis pour l'éclectisme.
19: Très bien. Alors, Jean-Pierre, est-ce que la réponse vous satisfait?
20: Ouais, ouais, beaucoup, ouais.
19: Parfait.
20: Une question pour Nathalie.
19: C'est ça, Jean-Pierre, bravo.
20: Nathalie, est-ce que tu es très pour l'éclectisme?
22: Bah, c'est-à-dire l'éclectisme, j'en ai fait, oui, quand j'étais jeune, du son en longueur, tout ça, mais là, j'ai arrêté, c'est fatigant, l'éclectisme.
19: Parfait, vous êtes satisfait, Jean-Pierre?
20: Oui, j'étais satisfait de la réponse.
19: De Nathalie, très bien. Alors maintenant, on va passer à Mohamed.
20: Oui, non, Momo.
19: Momo Ahmed, avec tout d'abord une question pour Ingrid.
20: Pour Ingrid, d'accord. Bonjour Ingrid. Ingrid. Si tu vis avec quelqu'un qui a des goûts complètement différents, est-ce que ça te pose des petits problèmes? Disons par exemple, si tu épouses un Norvégien, est-ce que tu acceptes de vivre à la norvégienne ou autre chose?
21: Oh bien oui, je suis pour un brassage des ethnies et puis une société cosmopolite, oui.
20: Hein? Qu'est-ce qu'il raconte, hein? Excuse-moi, j'ai pas compris, cherche pas à m'embrouiller. C'est oui ou c'est non, hein?
21: C'est oui.
19: C'est oui.
20: C'est oui, d'accord.
19: C'est oui, Ingrid a dit oui.
20: Je note.
19: Alors maintenant, Mohamed, une question pour Nathalie.
20: Nathalie, d'accord. Bonjour Nathalie.
22: Bonjour.
20: Nathalie, est-ce que ça te dérange si à la maison, il y a déjà une femme qui fait la vaisselle, une autre qui fait le ménage et une autre qui a le mouchoir sur la figure?
19: Oui.
20: Est-ce que ça te pose des problèmes?
19: Oui, c'est ça, Nathalie. En fait, la question est, est-ce que vous êtes pour la polygamie?
20: Oui, c'est ça.
22: La c'est-à-dire, la polygamie, moi, j'ai jamais été, hein, mais si on me paye le voyage, oui, je veux bien.
19: D'accord, très bien.
2: Ouais.
19: Alors les garçons, ça y est, maintenant vous pouvez faire votre choix.
3: Allez, toi, Dim.
19: Ah bon ouais.
3: T'es Nathalie.
19: Oui, ouais, Nathalie, et vous?
2: Moi, je suis d'accord, c'est Nathalie.
19: Nathalie. Alors Nathalie, à l'unanimité. Ingrid doit être très triste. Ingrid, venez nous rejoindre. Eh bien, voici Ingrid. La malheureuse perdante. Ingrid, qu'est-ce que ça vous fait d'avoir perdu?
21: Mais il y a des fois, je crois, il faut savoir perdre.
19: Oui, je vous comprends. Voilà. Oh, la belle Nathalie.
3: Ouais, elle est
19: on vous a déjà dit que vous ressembliez à Catherine Deneuve, Nathalie?
22: Non, jamais, non.
19: C'est normal. Alors, bon, on y va tout de suite avec une première question à Jean-Pierre.
22: Alors, Jean-Pierre, si tu devais te comparer à une vedette de cinéma, à qui est-ce que tu te comparerais-tu?
3: Il y a des copains à moi, ils disent que je ressemble à Alain Delon.
19: Delon?
3: Non, non, ils disent Delon.
19: Bon, est-ce que la réponse vous satisfait, Nathalie?
22: Bah, je sais pas, moi, je préfère quand même plus Robert Redford.
3: Ah, il y a des copains aussi, ils disent que je ressemble enfin, plus à Robert qu'à Redford.
19: Bon, très bien. Alors, on va enchaîner maintenant avec une question pour Mohamed.
22: Non, mais c'est pas la peine parce que j'ai choisi.
19: Ah non. Nathalie, non, non, il faut une question pour Mohamed, c'est le
22: non,
19: jeu.
22: Non, mais c'est pas Mohamed. Hein,
2: non, mais dedans, excuse-moi là. C'est quoi ces conneries? Faut jouer le jeu là.
19: Mais attendez.
2: Oh, la gonzesse là,
3: tu poses
2: la
3: question. T'as aucune chance.
19: Alors,
3: moi,
19: Nathalie, posez une question à Mohamed.
22: Mais non, c'est toujours Jean-Pierre.
19: Ah, bravo Jean-Pierre.
3: Oui, j'ai gagné.
2: Je suis pas d'accord, il est truqué
19: Mohamed,
2: votre jeu là. Hein.
19: Calmez-vous.
2: Je suis désolé, c'est truqué votre truc là. Hein. Déjà, la famille en or, ils m'enverraient. Les chiffres des lettres, ils m'enverraient. Ici, ils me verront aussi. Hein.
19: Mohamed,
2: c'est de la magouille tout ça. Je m'en vais comme un prince.
19: Voilà, là, le grand moment est arrivé. Attention, je crois qu'ils étaient faits pour se rencontrer. Et maintenant, ça va être fait dans 3 secondes. Alors, je compte. Vous êtes prêts?
3: Oui, j'étais prêt.
19: Très bien. Alors, attention. 1, 2 et 3.
3: Oh, elle est belle.
19: Non, non. Voilà.
22: Et you, Robert Redford, quoi?
3: Est-ce que tu baisses toi?
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23: Je n'ai jamais vu une classe avec un niveau aussi bas et aussi contestataire. Alors vous deviez analyser pour aujourd'hui le sentiment qu'éprouve le jeune Julien Sorel envers Madame de Rênal, du rouge et du noir de Stendhal. Tout ceci en un mot. C'est clair? Un mot. Alors nous allons voir. Vous avez-vous fait votre devoir? Moi, je crois que Julien Sorel, du rouge et du noir de... Ah non, j'ai dit! Vous n'avez pas fait votre devoir. Zéro. Vous. Moi, je crois que Julien Sorel, du rouge et du noir de style... Ah non! Pas fait votre devoir. Vous. Avez-vous fait votre zéro? Personne n'a fait son devoir, si je comprends bien. Zéro. Je vais vous dire la solution. C'était le mot. Nous en étions. Où? Ah! Qui a craché dans le cahier de texte? Qui a craché dans le cahier de texte? Qu'il se dénonce! Qu'il se dénonce! Je ne ferai rien! Ah, vous avez craché dans le cahier de texte. Je crache sur la classe. Ah,
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24: Allô? Oui, chambre 28. Ah, vous voulez un petit déjeuner? Un thé, un café? Et des quoi, des? Toas. Os. Des Tuos. Des Toyos. Des Toyos. Des Tios. Tos, Os. Yos. Bon, replay, s'il vous plaît. T. O. A. S. T. Toyos. Os. Toyos. Tios. Tos. Os. Yos. Toyos. Ah ouais, des tartines grillées, quoi. Vous voulez beurre ou sein doux? Les deux. Ah, il y a un sus. Ah ouais, les deux. Très bien. Hein? Ah, vous le voulez pour aujourd'hui? Ah, les gens sont gonflés, hein, là. Demandez un petit déjeuner pour le jour même. On est un hôtel, on n'est pas une épicerie fine.
0: Bonjour, monsieur.
24: Bonjour, monsieur. Les gens se croient tout permis, hein, là.
0: Ah, ne m'en parlez pas. À l'heure qu'il est, tout va à vélo. Ouf.
24: Qu'est-ce qui vous aurait fallu, monsieur?
0: Eh bien, monsieur, une chambre, tout simplement.
24: Une chambre?
0: Eh oui.
24: Ah oui, suis-je bête. Puisque nous sommes à l'hôtel.
0: Ah, de par le fait.
24: Une chambre avec un lit?
0: Oui. Un seul lit, puisque je suis seul. Par conséquent, veuf de l'avant-veille au soir.
24: Ah.
0: Ah non, elle a dérouillé, attention. Ah, je dis non, elle a bien dérouillé, non, non.
24: Non, mais je veux dire, faut quand même qu'il y ait un lit dedans.
0: Hein?
24: Faut quand même qu'il y ait un lit dedans.
0: Ah bah oui, parce que moi, ce que je veux, c'est dormir.
24: C'est ça.
0: Ouais.
24: Donc un lit en plus de la chambre.
0: Ben comment ça, un lit en plus de la chambre? Parce que vous n'avez pas un lit dans chaque chambre.
24: Non, monsieur, on met un lit si le client en fait la demande.
0: Ben et moi, ce qui m'intéresse, c'est le lit.
24: Dans ce cas, prenez le lit, pas la chambre.
0: Ah, mais je vais dormir où, moi?
24: Dans le lit.
0: Oui, mais je vais le mettre où, la laïtou, le lit? Pour la laïtou.
24: Oh, hey, oh!
0: Wow!
24: Wow!
0: Wow, wow! Wow, sale bête! Oh, le teigneux! Il a l'air bien mauvais, là, wow!
24: Vous n'avez pas une place pour la mettre chez vous?
0: Quoi?
24: Le lit.
0: Ben, j'ai pas de chez moi, puisque je viens à l'hôtel.
24: Ah, vous n'avez pas de domicile.
0: Ben si, j'ai un domicile chez moi, à Lyon.
24: Vous habitez Lyon?
0: Eh oui.
24: Ouais.
0: Ah, il a un regard d'alcoolique. Un regard d'alcoolique, c'est terrifiant.
24: Ouais.
0: Oh là là.
24: Seulement ici, mon petit gars...
0: Et je vous parle pas de l'odeur.
24: Ici, mon petit gars, on est à Paris.
0: Bah oui, je sais, et alors?
24: Alors je ne reçois que les habitants de Paris. Et pas ceux de Nantes, de Bordeaux ou de Lyon.
0: Bon, alors où est-ce que je vais aller passer la nuit, moi, maintenant?
24: Dans un hôtel qui accepte les gens de Lyon.
0: Et où est-ce qu'il y en a?
24: Ben, Lyon!
0: Remarquez, j'ai un TGV qui repart dans 20 minutes avec un petit peu de chance. Je peux encore essayer de le prendre. Et puis, ça tombe très bien parce qu'il y a un hôtel qui est près de chez moi, à Lyon.
24: Ah, ben vous voyez quand on peut s'arranger.
0: Merci infiniment, monsieur.
24: Je vous en prie, le client est roi.
0: Ah, non. Vous avez été fort aimable.
24: À votre service, monsieur. D'ailleurs, si un jour vous aviez besoin d'une chambre, n'hésitez pas, il y en aura toujours une pour vous.
0: Bonjour, monsieur.
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1: Ah, pas tant pareil, j'écoute. Ouais, d'accord, ouais. Pas de problème. Ouais, ouais, 6 personnes, 22 heures. Ouais, d'accord, ouais. Pas de problème. Ouais, merci, ouais. À bientôt, ouais. Merci, ouais. À bientôt, ouais. Merci, gentil, ouais. Ouais, bonsoir, monsieur, dame, ça va bien, ouais, ça va bien, ouais. Pas de problème, tout va bien, ça va bien, ouais, pas de problème. Ouais, ça va bien, ouais. Le travail, la famille, la patrie, ça va bien, ouais. Pas de problème. Le petit va mieux. Il est mort, ouais, désir apéritif, monsieur, dame. Ouais, d'accord, merci. Ouais. Ouais, pas de temps pareil, j'écoute. Ouais. On me fait aussi, ouais. Pas de problème. Ouais. D'accord, ouais. 2 pizzas napolitaines. Ouais, pas de problème. 10 minutes. 10 minutes, pas plus. Ouais, merci, ouais. À bientôt, ouais. Merci, ouais. Gentil, ouais. À bientôt, ouais. Ouais. Avez-vous choisi, monsieur, dame? Ouais. D'accord, ouais. 1 nem. Ouais. 2 nem. Ouais. 3 nem. Ouais, d'accord, ouais. Ouais. 5 nem. 6 nem. 7 nem. Ouais. Travail de port, ouais. Et crevette pour la dame, ouais. Ah non, il n'y a plus crevette. On ne trouve plus crevette. Il n'y a plus crevette. Riz sans crevette, pareil. Très bon. Toi prendre. Ouais, d'accord, monsieur. Ouais, pas de temps, pareil, j'écoute. Ouais. En faux aussi, ouais. Pas de problème, ouais. D'accord, ouais. Samsung, ouais.
24: Frigidaire, Bocnage, ouais, pas de problème. Ouais. À demain. Demain, venez demain. Demain, pas de problème. Ouais, merci, ouais. À demain, ouais. Merci, ouais. Jean, à demain, ouais. J'en dis, ouais. Ouais. Bonsoir, messieurs, dames. À bientôt. À bientôt. Merci, j'en dis. À bientôt. Ouais. Bof, shop, ouais. Ouais. D'accord, ouais. Ouais, bof, shop, ouais. Canal, ok. Ouais. Ah non, il n'y a plus canard. Il n'y a plus canard. Il n'y a plus canard. On ne trouve plus le canard. Il n'y a plus canard. Ce soir, c'est poulet laqué. Pareil, pareil. Très bon, toi prendre, toi prendre. Ouais, cadeau rouge, ouais, merci, gentil, ouais. Ouais, pas de temps, je j'écoute. Ouais, on fait aussi, ouais. Pas de problème. D'accord, ouais. BMW, ouais, pas de problème. Ouais. 740, très bon ça, très bon, très bon, très bon. À demain, ouais. Ouais, sans bruit, ouais. À demain, ouais, d'accord, merci, ouais, gentil, ouais. Ouais, tout de suite, messieurs, dames, ouais. Ça bien, ça a été bien, ouais, pas de problème, tout va bien, ça bien, pas de problème. Ouais, très dur, très dur, très très dur. Très dur, très dur, très dur. Moi, bon people, bon people. Beaucoup la guerre, pas bon du tout, pas bon du tout. Ici, pas de problème. À bientôt, à bientôt, à bientôt. Merci, oui, gentil, à bientôt. Ouais, pas de temps, je goûte. Ouais. En fausse, ouais. Pas de problème. D'accord, ouais. Bombe atomique, pas de problème. 10 minutes, pas plus ça.
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8: Rebecca! Arrête! Il faut vraiment que je téléphone à ma femme. Déjà, hier, j'ai oublié. Si je l'appelle pas, je la connais. Elle va croire que je suis avec quelqu'un. Oui, on fera l'amour après. Mais je veux d'abord la rassurer. Oui, cuit, cuit, moi aussi. Je te ferai le canari tout à l'heure. Allô, Marie-Caroline, c'est moi.
9: Oh, je t'entends mal. C'est toi, Jacques-André ?
8: Ah, enfin, j'arrive à ta voix. Quel bazar, ce téléphone. Depuis hier matin, j'essaie d'avoir Paris.
9: Bon, mais alors, t'es où ?
8: Toujours à Stockholm. Je suis bloqué ici pour au moins 2 jours. Ou 4 jours. Oh. Ou plus, si ça se trouve.
9: Oh, mon pauvre chou, tu me manques. Je pensais tellement te voir demain. Léonard, Léonard, il en a encore pour 4 jours. Ça tu penses à moi, quand même ?
8: Je ne pense qu'à toi, mon amour. Mais du bain moussant.
9: T'es sûr que tu peux pas te débrouiller?
8: Non, je suis tributaire. C'est elle qui décide.
9: Qui ça, elle?
8: Chérie, la compagnie. C'est quoi que j'entends qui claque?
9: Qui claque? Ah ouais, qu'est-ce que c'est?
7: Arrête avec ce fouet, il entend tout.
9: Puis moi, ça m'excite. Tu sais ce que c'était?
8: Non.
9: Tu vas pas me croire, c'est ma mère.
8: Ta mère?
9: Oui, elle court les mouches avec une tapette.
8: Elle est là, ta mère?
9: Ah bah oui, de chez elle, on l'entendrait pas.
8: Ah, elle pourrait rester avec toi quelques jours? Parce que moi, j'aime pas bien te savoir seule.
9: Mais bien sûr qu'elle va rester avec moi quelques jours. Moi non plus, j'aime pas me savoir seule. Et le soir, ça va? C'est pas trop dur?
8: Oh si, le soir, c'est dur. Très dur. Mais tu sais, je suis pas là pour m'amuser.
9: Eh oui. Et quel temps il fait là-bas?
8: Pourri. Il pleut. Oh. Bah tiens, mets la douche. T'entends pas?
7: Les menottes. Va chercher les menottes.
8: Oui, je suis ton gros éléphant.
7: Tu vas m'attacher au radiateur.
9: Ah non, c'est moi qui mets la clé dans ma culotte. Allô?
8: Allô?
9: Ah oui.
8: Ah, alors, qu'est-ce que t'as fait aujourd'hui? T'es allé voir ton psy?
9: Non.
8: T'es allé chez le dentiste, alors?
9: Non.
8: Eh ben, t'es allé chez le coiffeur, alors?
9: Non.
8: Bah, alors, qu'est-ce que t'as foutu?
9: Oh, je suis restée à la maison. Un truc à droite, un truc à gauche, et puis l'un dans l'autre. J'ai pas vu la journée passer. Tu m'as pas donné le numéro de l'hôtel.
8: Le numéro de l'hôtel?
7: Ta cigarette, écrase-la sur mon pied.
8: Je peux pas, parce qu'on change tout le temps.
9: D'hôtel?
8: Non, de numéro de téléphone. En Suède, c'est comme ça, c'est pour que les clients soient plus tranquilles.
9: Aïe!
8: Ah, je comprends que ça t'ennuie, mais je t'appellerai le plus souvent possible.
7: Oh oui, chérie, mords-moi, mords-moi, mords-moi.
8: Je te fais la grenouille.
9: Aïe!
8: Oh là, qu'est-ce qui se passe?
9: Je me suis fait mordre.
8: Bah, pas par ta mère, quand même.
9: Pas par ma mère. Ah bah si, justement, par ma mère. Elle va pas bien du tout aujourd'hui.
8: Qu'est-ce que tu racontes?
9: Mais tu sais, chaque fois que tu t'en vas, ça la perturbe. En plus, il a fait très chaud cet après-midi et Avec la chaleur, elle niaque. Bah, elle est plus toute jeune, hein.
5: Ah, justement, il y a un type dans l'hôtel qui a le même sonotone que ta mère. Alors dis-lui que quand ça siffle, faut qu'elle l'éteigne et qu'elle le rallume après.
9: D'accord, je dirai.
5: Eh ben, dis-lui maintenant.
9: Hein? Ah oui, je dis non. Oui. Hey. Maman? Ma petite maman? Tu quittes pas deux secondes?
5: Non. Rebecca.
9: Allô? Allô? Où quoi?
6: Où t'étais? J'appelle de loin, chérie.
9: Mais attends, mais qu'est-ce que j'entends depuis tout à l'heure? C'est des bruits d'animaux?
6: Ah, toi aussi?
9: Qu'est-ce que c'est?
6: C'est des animaux.
9: Ah, et ben c'est ça, j'ai pas rêvé tout à l'heure, j'ai entendu un éléphant.
6: Écoute, ça me rassure, je suis pas fou. Il y a des animaux dans cet hôtel. J'arrête pas de le dire.
9: Mais l'hôtel est pas en ville?
6: Si, mais en Suède, ils mélangent tout. Je te jure, pour travailler, c'est pas pratique, hein.
9: Bah oui, j'imagine. En plus, tu dois avoir un problème de langue.
6: Oui, mais je me débrouille un peu.
9: Ah bon? Bah alors dis-moi un truc en suédois.
6: Ah oui. Kumundra gumjak aussi.
9: Ah, ça veut dire quoi?
6: Kumundra, voici les contrats. Jacuzzi, monsieur Jacuzzi.
9: Mais qui c'est ce monsieur Jacuzzi?
6: Jacuzzi, mon correspondant local.
9: Il est japonais?
6: Non, c'est comme Paul Auchon. Voilà.
9: Voilà, là, attends, chérie, je comprends rien.
6: Chérie, il y a Paul Auchon et il y a Jacuzzi. Voilà, ils sont deux, c'est pas grave. Mon trésor. Qu'est-ce que tu veux que je te rapporte?
9: Oh, tout sauf une suédoise.
6: Non, sérieux. Qu'est-ce qui te ferait plaisir?
9: Mais je sais pas, un truc rigolo qu'on trouve là-bas, une combinaison. En cuir.
6: Hein?
9: Très moulante.
6: Allô?
9: Avec des chaînes. Ah. Et des clous.
6: Allô?
9: Jacques-André?
6: Marie-Caroline?
9: Ça a coupé.
6: Oh, ça a coupé. Qu'est-ce qu'on a une mauvaise liaison?
9: Ça, on peut pas dire qu'on a une bonne liaison.
6: Bon, je la rappelle, on a été coupé.
9: Donne-moi ça.
6: Mais j'en ai pour 2 minutes.
9: Installe le trapèze au-dessus du radiateur.
6: Après, il y a une grosse autruche qui va te sauter dessus.
9: Le cirque Pinder ouvre ses portes dans 2 minutes. Allô?
6: Allô, mon amour.
9: Oh oui, chérie.
6: C'était juste pour dire au revoir.
9: Oh, c'est gentil. Je t'embrasse. Je t'embrasse fort.
6: Moi aussi, je t'embrasse. Chérie.
9: Oui, je suis là.
6: Je t'aime.
9: Moi aussi. Je t'aime.
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11: Mon cher moi, je me suis aperçu dans la rue aujourd'hui, je me suis trouvé très beau. D'une beauté sauvage, animale, genre lapin. J'aime la couleur de mes yeux, presque bleu noisette. Je me manque beaucoup, je m'ennuie de moi, j'ai envie de me voir, je m'embrasse tendrement. À bientôt, mon moi qui m'aime. PS, arrête de perdre tes cheveux. Le lendemain, voici ce que je me suis répondu. Mon cher moi, j'ai bien reçu ta lettre, qui m'a beaucoup touché, surtout venant de moi. Je me dis que je me manque beaucoup, mais moi aussi je me manque beaucoup. Je me désire, je me veux. L'amour que je me voue m'est réciproque. Quand je me reverrai, je me quitterai plus. PS, je ne perds pas mes cheveux, on me les vole. Je me suis laissé quelques jours sans nouvelles, afin d'être sûr que ce soit une liaison intéressante. Puis un petit matin, voici ce que je me suis reçu. Moi, en verlan, yom, yom, yom. Je suis inquiet, je n'ai plus de nouvelles de moi. Serais-je malade? J'espère que je me porte bien. Envoie-moi de mes nouvelles au plus vite, je m'en supplie. Signé, mon moi qui m'aime. Eh oui, mais moi j'avais peur de perdre le contact avec la réalité, avec les autres, avec vous. Alors j'ai décidé de tout arrêter. Je me suis fixé rendez-vous, j'y suis allé, je me suis attendu. Et ne me voyant pas venir, voici la lettre de rupture que je me suis écrite. Moi et moi, c'est fini. Oublie-moi comme je m'oublierai. Adieu, mon moi qui m'aime. Maintenant, faut que je vous laisse. Faut absolument que je me retrouve. Je m'arrive.
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13: C'est que les Chinois sont vachement forts. Question proverbe, c'est toute la sagesse populaire chinoise qui passe au travers des siècles, comme ça, c'est quand même beau. C'est vrai, les Chinois disent, par exemple, ils disent « une de perdue, une de perdue ». Et ça se vérifie tout le temps, tu peux y aller. Pas de nouvelles, pas de nouvelles. Les Chinois, ils disent, faut pas vendre la peau de l'ours. Non, faut pas la vendre. Femme à lunettes, femme à lunettes. Ah, puis, tu peux vérifier, hein, ça a 3000 ans, je veux dire. On n'a pas inventé grand-chose, hein. Les Chinois disent, rien ne sert de courir, ça sert à rien du tout. Et j'en ai trouvé un très beau, il n'y a pas longtemps, qui dit ça, qui dit, écoutez bien, qui dit, c'est au pied du mur qu'on voit le mieux le mur, hein, quand même. C'est vrai, autant de loin on le voit bien le mur, autant de près ben, on le voit mieux, c'est vrai. Hein.
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12: On en parle de temps à autre, pourtant elle ne cesse de prendre de l'importance en cette fin de siècle de troubles métaphysiques. Qui, je veux parler des sectes, et tout particulièrement celle devant laquelle je me trouve et dont le culte est voué à la déesse Rishnu. Culte dont le renom et le charisme sont grandissants. Nous avons voulu en savoir plus.
14: Le mode de vie est très simple. Nous nous en référons à notre grand gourou, Skippy, qui est le maître à penser du lieu et du culte de Rishnu.
12: Est-ce que vous pouvez nous résumer la pensée de votre gourou ?
14: Tenter une résumance de la pensée fulgurante et spiritique de Skippy me paraît impossible, mais il me vient un précepte médiateur de la pensée Rishnu qui est que tout bien que tu détiens est un souci qui te retient. Et Skippy est là pour nous ôter tous nos soucis.
12: L'abonnement spirituel est de 5000 francs par mois. En ce qui me concerne, j'étais catholique, j'étais lié au mouvement intégriste, revenir aux messes en latin me paraissait un pas vers la purification. Et puis j'ai appris qu'avant les messes en latin, les messes étaient dites en grec, alors j'ai créé un groupuscule encore plus intégriste. Et puis un jour, j'ai appris que Jésus avant était juif au départ. Et vous imaginez dans quel désarroi spiritique je me suis retrouvé et j'ai rencontré Skippy. Et depuis, j'ai découvert une totale liberté de pensée cosmique vers un nouvel âge réminiscent.
15: Moi, avant, j'étais un vrai zonard. Je faisais quoi ? Ben, disons que je volais, je faisais des conneries, tout ça. J'étais un vrai voyou. Mais grâce à Skippy, j'ai retrouvé une totale liberté de pensée cosmique vers un nouvel âge réminiscent.
12: Et vous ne volez plus ?
15: Si, bien sûr. Mais je donne tout à Skippy.
12: Vous n'avez pas peur des charlatans?
14: Ça arrive.
12: Bien sûr, ça existe. On se souvient tous de cette publicité pour cette bague soi-disant miraculeuse.
14: C'est ridicule.
12: Non, celle de Skippy est la seule modératrice de bonheur.
14: Oui.
15: Cette bague est une vraie bague de méditation d'ailleurs. Est écrite en langue rishno, méditation.
12: Meditaiwan.
14: Oui.
12: Que j'apprécie dans la pensée Rishnu, c'est qu'elle est moins réductrice que les autres. Il n'y a pas un Ancien Testament, un Nouveau Testament. Chacun fait son propre testament en présence de Skippy. Skippy, Skippy. C'est après bien des parlementations qu'il a bien voulu nous accorder une brève interview.
16: Cet élan, cette complicité totale de vos fidèles envers vous, vous l'accordez à quoi ?
17: Moi, j'y suis pour rien. Hein. Je suis que le maillot véhiculatoire de la pensée Rishnu. Hein.
16: Vous êtes originaire de l'Himalaya, je crois.
17: C'est-à-dire que je suis d'origine tibétaine. J'ai été élevé par le grand Dalai Lama. Et après quoi, je me suis dit, putain, il faut que j'aille dispenser la pensée Rishnu à travers le monde. Quoi. C'est tout bon. Maintenant, alors, vous signez, vous adhérez à la secte ou vous vous cassez parce que moi, j'ai du pain spiritique sur la plage.
12: Eh bien, merci, grand gourou. Sincérité, charlatanisme, chacun est en droit de penser ce qu'il veut. Quant à moi, je vous rends l'antenne et vous souhaite à tous de retrouver une totale liberté d'esprit cosmique vers un nouvel âge réminiscent. J'arrive, mes amis.
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25: Bonsoir et bienvenue à Vive la vie. Ce soir, nous accueillons le professeur Nuremberg, spécialiste du cancer, pour la parution de son ouvrage « Et maintenant, à qui le tour ?» Disponible également en disque, cassette, compact pour les pins tapés 3615 Nuremberg. Et tout de suite, en direct, posez vos questions.
26: Alors, c'est à moi, c'est à moi. Bonsoir, bonsoir professeur, hein.
23: j'appelle parce que voilà, on m'a dit que j'avais une angine, mais qu'on allait m'opérer, et mon médecin m'a racheté ma maison en viager. Alors je voulais savoir si on me cache pas quelque chose.
2: Bonsoir Tobé. Voilà, j'appelle parce que voilà, j'ai lu un article dans VSD ou dans Paris Match. Je sais plus, en tout cas une revue scientifique. Que quand on a du signe du cancer, on a plus de chances d'avoir le cancer. Alors j'aimerais savoir comment faire pour changer de signe. J'aimerais bien être Gémeaux. Bonsoir, professeur Nullenberg. Voilà, j'appelle parce que voilà, je suis syndicaliste. J'ai pas le droit de dire le nom du syndicat, je dirai que les initiales, CGT. Bon, il est vrai que le cancer tue beaucoup de gens. Encore que personnellement, j'ai jamais vu de cancer. Mais il est vrai aussi que le cancer fait vivre encore plus de gens. Alors c'est pas une raison, parce que vous avez des trucs contre le cancer qu'il faut les publier. Parce que le jour où il n'y aura plus de cancer, il y aura peut-être 450 000 emplois qui vont disparaître. Sauvez le cancer! C'est cancer, au final! Bonsoir, professeur. Voilà, j'appelle parce que voilà, j'aimerais savoir comment faire pour toucher la retraite tout de suite. Parce que voilà, je suis chercheur au CNRS. Toute ma vie, j'ai cherché pour le cancer. Cette fois-ci, ça y est, j'ai trouvé. J'ai le cancer. Bonsoir, professeur. Ici, c'est votre radiologue, le docteur Tchernobyl. Bon, j'ai lu page 43 de votre ouvrage, que si vous-même vous aviez le cancer, vous réagiriez avec beaucoup de courage, de dignité. Bon, ça me facilite un peu la tâche. Parce que j'ai le résultat de vos examens, d'une certaine façon, vous êtes reçu.
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19: Pépé, il disait toujours, si tous les gars du monde voulaient se donner la main, et si tous les cons pouvaient lâcher la mienne... Pépé disait toujours, quand est-ce qu'on mange ? Bah, il disait pas que des trucs bien, mon grand-père. Ah, n'empêche que c'était un type formidable. Il était comédien, je savais pas, moi d'ailleurs, qu'il était comédien. Il a joué dans un film, il est passé là dernièrement à la télé. Il jouait dans De Nuremberg à Nuremberg. Ah bah, il avait commencé une belle carrière d'acteur dans Shoah. Et il a fini mannequin chez Montsavon. Ah mais bon comédien. J'aime bien le cinéma. Ça immortalise. Mais enfin, vous le savez bien que les grands-parents, ils sont attachants. Et puis les vieux, on va pas les plaindre. Ils sont heureux. La preuve, on les voit pas manifester. Ils bloquent pas d'autoroute, ils cassent pas de boutique. Ils font pas de coup d'état. T'as raison, t'es con. C'est formidable d'être vieux. Je suis heureux. Je vais au cinéma, tarif réduit. Je fais lever les jeunes dans l'autobus. Allez, hop, debout la petite demoiselle. Oui, bah si elle est enceinte, c'est pas de ma faute. Fallait prendre la pilule. C'est pas moi qui vous l'ai fait. Je me lève à 6h, 6h05. Je me lave les dents en sifflotant. Je regarde les vieilles photos que j'ai pas vues depuis la veille. Et puis j'écoute de la musique toute la journée. Les Clash, les Sex Pistols. Ben, les musiques de mon époque, quoi. Et puis je vais voir les copains au cimetière. À chaque fois que je vais au cimetière, j'ai l'impression de visiter un pavillon témoin. Et puis je vais chercher mon pain. Ma demi-baguette est possédée. Elle est gentille, la boulangère. Elle m'a trouvé un partenaire de demi-baguette. C'est une petite vieille charmante qui a perdu son mari l'année dernière. Elle était très triste, mais elle y a gagné au niveau du pain. Non, non, si je marche en traînant les pieds, c'est pour pas marcher sur les roupettes. On dit chez les vieux du côté de la bagatelle, il manque quelque chose. En tout cas, c'est pour l'envie, hein. Côté radada, c'est différent, c'est plus tendre. Non, non, j'ai pas dit mou, j'ai dit tendre. Mais aujourd'hui, il y a des aphrodisiaques. Hein? Bon, la corne de rhinocéros, c'est vrai, ça marche pas en poudre. Mais en greffe. Une bonne prothèse en corne de rhinocéros. Double en plus avec la petite. Bon, c'est sûr, ça plaît pas aux minettes. Mais je m'en fous. Une vieille, c'est formidable. C'est toujours disponible. Ça n'a plus jamais mal à la tête. Ça a tellement mal ailleurs. Et puis, avec la main, tu lui caresses le ventre. Du petit doigt, tu lui effleures le sexe. Et avec le pouce, tu lui titilles le téton. Et l'amour sans les dents. Travail soigné, jamais de copeaux. Mon Dieu, ce que je me sens jeune. Il y a tellement de jeunes qui sont vieux. Qu'est-ce que c'est qu'un vieux con ? C'est un jeune con qui a vieilli. Et qui vous dit, eh ben, pépé, ça y est, c'est l'heure. Faut aller en maison de retraite. Oh, mais t'inquiète pas, on viendra te voir souvent. On est à côté. On est à peine à une heure.
0: d'avion, surtout quand tu as le Concorde sur la ligne. Les maisons de retraite, c'est comme les colonies de vacances, à part que tu n'auras plus jamais de rentrée des classes. Et puis t'inquiète pas, Pépé, il y a des occupations, il y a l'atelier menuiserie. C'est ça, l'atelier menuiserie.

0: Reste pas toute la journée fourré devant la télé. C'est sûr. Il préférait me voir dessus, encadré. C'est vrai. Des fois, je regarde la télé toute la journée. C'est chiant. Mais alors, quand je l'allume, c'est pire. Un jour, mon fils m'a giflé. Je me souvenais plus du code de ma carte bleue. Dans les maisons de retraite, il y a des listes d'attente. J'ai appris que mon petit-fils avait déjà inscrit mon fils. L'enculé.
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3: 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Je voulais manger du poisson. 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Je lui ai dit, madame, pourquoi 10 minutes en plus? Pour quelque chose en moins? Ma parole, elle est restée quête, je ne savais plus quoi dire. Après, elle m'a dit, qu'est-ce que vous voulez boire? Alors moi, pour rester Zamal américain, je lui ai dit, Coca-Cola. Elle m'a dit, petit, moyen, gros, je lui ai dit, il n'y a pas de Coca-Cola. 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Donne-moi le saucisson. Madame, viens ici. Madame, tu veux manger? Tu connais manger? Oui. Allez. J'ai jamais vu un manque de respect comme ça. Elle me parlait, tu sais, elle m'énervait. En plus, elle avait un déguisement là-bas, un déguisement. L'autre, il est venu avec le chapeau là-bas de Roi Lion. Elle dit, qu'est-ce que je peux vous aider? Il dit, donnez-moi à manger, ça suffit. Elle m'a tout posé comme ça sur le plateau. Elle m'a posé le fils. Elle m'a posé un Coca-Cola comme ça. Elle m'a mis un tuyau dedans, je sais pas pourquoi. Au dernier moment, elle me regarde et me dit, monsieur, est-ce que c'est pour manger ici? Et il reste tranquille, calme-toi. Pour manger ici. Je lui dis, madame, après tout ce que vous m'avez fait depuis tout à l'heure, pourquoi je ne peux pas aller m'asseoir moi comme tout le monde? J'ai pris le plateau comme ça dans mes mains, je l'ai pris comme ça. Je lui fais un regard, mais tu sais, ouais, regard. Et je lui dis, madame, c'est pas pour manger ici. C'est pour manger là-bas. J'ai trouvé une place là-bas pour m'asseoir avec le McDonald's. Je me suis assis comme ça, vous connaissez le McDonald's. Tu t'assois, chacun mange tout seul. 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

0: Quand tu manges, je lui fais excusez-moi. Va-t'en d'ici, salopard, va. Excusez-moi, je n'excuse pas. Quand tu as fini de manger, c'est qui débarrasse? C'est qui? C'est toi, c'est qui? 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Tu as fini de renverser la poubelle, tu réponds comme ça, merci. Ça se passe comme ça, c'est McDonald's.
1: Moi, je suis attaché de près. Vous savez ce que c'est, une attaché de près? Eh ben alors. Ah non, c'est pas moi qui écris dans la presse. Moi, je convoque la presse, non. J'envoie les invites, je colle les timbres, tout ça. C'est moi qui lance ces artistes. C'est moi qui lance Casimir. Casimir délie aux enfants. C'est moi qui l'ai lancé. Et maintenant, je m'occupe du spectacle Delicaco. Ah bah alors. Il faut rigoler. Bon, alors, bon, j'ai envoyé des invites à toute la presse, tout ça. Il n'y a que Paris Boum Boum qui est venu. J'ai téléphoné à Drucker. C'était occupé. C'est pas grave, je rappellerai demain. J'ai envoyé des invités à Guilux, à Sébastien, à Sabatier. Non, Sabatier, c'est revenu, peu cher. À Foucault. Foucault, non. Vous n'allez pas me dire que vous n'êtes pas au courant. Foucault, moi. Mais vous regardez pas les journaux, et c'est pareil, la belle rousse, tout ça, c'était moi. Moi, je travaille, moi, c'est à moi, c'est mon corps, je fais ce que je veux, je suis une être humaine, merde. Je suis pas là pour rigoler, moi. Maintenant, il faut que j'aille faire la billetterie avec la direction. Ah ben alors.
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3: J'ai repéré le restaurant qu'on ira dîner ce soir. En entrée, il y a soupe ou charcuterie. Je prendrai charcuterie. Et après, gratin dauphinois. Ah, tant mieux, je peux en manger. Les pommes de terre, j'ai pas le droit, mais le gratin, je peux. Vous y mettez de la crème fraîche ou dans votre gratin? Non, c'est trop lourd. Parce que maman Gouin, elle en met, elle. Non, c'est trop lourd. Moi, je fais toujours la cuisine à la margarine. Ou à l'huile. Maman Gouin, elle fait tout au beurre. Oh non, le beurre, non. La margarine, oui. Mais le beurre, non. L'huile aussi. Mais pas le beurre. Non, pas le beurre. Éventuellement la margarine. Ah oui, la margarine. Mais pas le beurre. Non. C'est comme les chaussettes. Moi, je les fais avec la laine des Pyrénées. Ou avec la laine de mouton. Et pour cet été, je vais me tricoter un gilet en beige. Oh, ben ça vous ira bien. Avec votre teint qui est un peu jaune.
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4: Vas-y mon pépère, oui, il est beau le chien. C'est quand tu veux mon pépère. La nuit est à nos pépères. Pourquoi j'ai acheté ce truc-là? On dit que le chien est un animal de compagnie. Des fois, je me demande qui accompagne qui. Mes pouces, nom de Dieu. On va arrêter les croquettes. Bonjour, madame. Connasse. Oh, la première fois qu'elle le voit, elle me fait, c'est quoi? C'est un garçon ou une fille? C'est un chien. C'est pour ça que je le promène à poil. Et alors lui, pour lui apprendre le caniveau, une galère, je peux aller voir le vétérinaire. Il me fait, bon, vous savez, monsieur, c'est vous le chef de meute, faut lui montrer. Je vais pas m'agenouiller entre les bagnoles à quatre pattes pour qu'il comprenne. En plus, j'y parle, il s'en fout, alors. Il est comme sa mère. Ma femme, oui. Quand j'y parle, il s'en fout. Même les choses intéressantes. Tenez, pour vous dire, hier, je lisais l'équipe. J'ai fait Le Mans 2, Nancy 0. Elle me fait, bah, dis donc, fais pas chaud là-bas. Hey. Elle est en forme, oui. Physiquement aussi, oui. Maintenant, quand on va au bord de la mer, je me baigne derrière. Elle me sert de digue. Faut dire, elle arrête pas de bouffer, alors, évidemment. D'ailleurs, on est allé voir un docteur pour essayer d'arranger ça. Il m'a dit, écoutez, dans l'état où elle est, laissez-la manger, ça l'apaise. Je sais pas si ça l'apaise, mais je peux vous dire que l'autre jour, elle était pas apaisée. Oh là. Pourtant, tout allait bien, puisque j'allais m'endormir. J'avais fini de manger mon Lexomil. C'est alors qu'elle arrive et qu'elle se glisse sous les draps avec la délicatesse d'un cyclone traversant les Philippines. Moi, dans le rôle des Philippines. Alors bon, je m'agrippe à l'oreiller histoire de pas mourir noyé. Et là, je l'entends qui me fait « Et pourquoi on fait plus jamais l'amour ?» Putain de Dieu. Au moment où je m'endors. Si c'est pour me dire ça, elle peut me laisser un mot. En plus, on n'était pas samedi, donc... Enfin, à la maison, ça va pas pire. Alors, c'est pas ma fille qui arrange les choses. Le fruit de notre amour. L'école, quand je lui demande si cette année en histoire elle a fait Austerlitz, elle me fait « Ben non, on fait pas les gars !» Je la donne. Pas si j'y arrive, parce que... Faut voir comment elle s'habille, il faut le voir pour le croire. L'autre jour, je promenais Spartacus... Alors, elle arrive, là, je lui dis, mais ma chérie, mais qu'est-ce que c'est cette tenue? Ah, ce soir, tu sors. Ah, d'accord. Donc, là, tu t'es fait belle. N'aie pas peur, mon chien, n'aie pas peur, c'est ta sœur. Et cette coiffure, ah, c'est jungle. C'est que c'est le genre de jungle, si tu jettes un peigne dedans, faut pas que tu le perdes de vue. Et cette mèche orange, c'est pour qu'on freine quand tu traverses. Sur chemise, non, parce que moi, j'appelle ça une bâche, mais... C'est la mode pour cet hiver. Très serré en haut et très large en bas. OK, d'accord. Donc, cet hiver, on va surtout croiser des abat-jours. Pardon, ma chérie, comment je trouve ta jupe? Où ça? Ah, c'est toi qui l'as fait. 2 mois de travail, mais attends, rassure-moi, à un moment, t'as fait grève, non? Non, l'ensemble, il est bien, mais enfin, prends tes papiers quand même. C'est ça, ma chérie, passe une bonne soirée. Et toi, tu chies, oui ou non? Ils ont de la chance que je les aime tous quand même.
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6: Moi, Francis, tu es mon ami Francis.
7: Et oui.
6: Francis et moi, nous sommes amis depuis longtemps, nous nous connaissons car nous sommes originaires de cette belle région du sud de la France, du sud de la France qu'on appelle la Provence. Tous les deux, nous sommes de la Provence. Cette belle région où la spécialité culinaire, c'est la pizza. La vraie spécialité de chez nous, en Provence, c'est la pizza. Et je dirais même plus, c'est la pizza avec les pommes de terre, qu'on appelle tout naturellement la pizza pommes de terre.
0: Ouais. Voilà.
6: On se régale. On mange une pizza pommes de terre, on se régale. Franchement, on se régale. Tiens, qu'est-ce que tu fais ce soir? Je t'appelle, qu'est-ce que tu fais ce soir? Tu manges une pizza, moi aussi, je mange une pizza, moi. Tu manges une pizza avec pommes de terre? Ah, moi, je mange la pizza pommes de terre. Tiens, Francis, qu'est-ce que tu fais ce soir? Oh, j'ai le téléphone.
0: Ah, d'accord.
6: Moi, j'ai pas le téléphone, j'ai le téléphone, j'ai fait le numéro, j'ai pas le téléphone. Oh, Francis.
0: Attends, faut que ça sonne.
6: Ah, ouais.
0: Ding.
6: Ouais.
0: C'est toi?
6: Ah ouais, c'est moi, oh.
0: Bon, alors je décroche.
6: Ah ouais.
0: Je décroche pas, ça, n'importe qui.
6: Alors, tu as bien raison. Qu'est-ce que tu fais ce soir? Moi, j'ai mangé une pizza pomme de terre. Attends, j'ai mangé une pizza pomme de terre. Tu manges une pizza pomme de terre?
0: Ah bon?
6: Ouais, tu vas manger une pizza pomme de terre.
0: Ce soir?
6: Ouais, ce soir. Est-ce que tu viens avec moi manger une pizza pomme de terre?
0: Ouais. Je mange une pizza pour le terre.
6: Ouais, super.
0: Ce soir, une pizza pour le terre.
6: Une pizza pomme de terre. Et chez nous, tu sais comment on l'appelle? On l'appelle la pizza pomme de terre.
0: Pizza pomme de terre.
6: Pizza pomme de terre. Ouais, c'est bon, si tu veux, je raccroche.
0: D'accord.
6: Alors là, je t'entends plus, là, j'ai raccroché, je t'entends plus.
0: D'accord,
6: là.
0: D'accord.
6: Ah, tu raccroches? Ah, maintenant, tu raccroches, oh!
0: Eh non, puisque tu continues.
6: Ah, j'ai pas combiné, oh! Encore Francis, alors! Ah, tu te rigoles, là!
0: Ouais.
6: Qu'est-ce que tu fais ce soir, Francis? Tu manges une pizza pomme de terre?
0: Ouais.
6: Ah, super.
0: Je me régale!
6: Ah, ouais. Et ça, bon. Bon, on va avancer maintenant, là, bon. Sinon, on va jouer les prolongations. Francis, comme tu es mon ami, je voudrais te poser une question.
0: Je peux raccrocher.
6: Ah ouais, tu peux raccrocher. Mais à cette question, Francis, j'aimerais que tu répondes de suite. Tu vois, je ne voudrais pas que tu répondes dans demi-heure. Quand je te pose une question, tu réponds de suite. Tu réponds pas dans demi-heure. Tu réponds de suite.
0: T'as qu'à la poser de suite.
6: Francis, toi, le pommasson, tu le manges comment?
0: À moi, souvent, le pommasson, je le mange à l'auberge du Grilladou Provençou.
6: Ah, le petit restaurant qui est sur la route de Pisse-la-Niou, là, avant d'arriver à Saint-Saturnin de Billasse.
0: Et là-bas, le pommasson, ils te le servent avec la croustade de moulasse.
6: Waouh! C'est bon, là.
0: C'est bon.
6: Tu te régales, là.
0: Et oui. Et même, parfois, ils te rajoutent une olive.
6: Waouh!
0: Une olive! Tu la manges, l'olive! Tu la manges! C'est bon!
6: Et moi, avec le pommasson, je bois toujours un petit rosé de la Pinède qu'on appelle le Pinédou. C'est bon, hein?
0: Ah, c'est bon. C'est un rosé de Provence.
6: Un petit rosé qui pousse dans la Pinède qui est bon. Il faut le boire frit.
0: Ah oui, il faut le boire frit.
6: Ça se boit frit.
0: Ça se boit très frit.
6: Ça se boit très très frit.
0: Très très frit.
6: Ça se boit excessivement frit.
0: Excessivement frit.
6: Sinon.
0: C'est dégueulasse.
6: Oh. Disons, c'est un petit vin. On le boit bien glace.
0: Ouais, tu le bois glace.
6: Bien glace.
0: Comme ça.
6: Tu n'as pas le goût. T'es tranquille.
0: Moi, quand j'ai mangé le pommasson,
6: t'es tranquille jusqu'à l'hôpital, t'es tranquille.
0: Voilà, à peu près.
6: Voilà.
0: Et moi, quand j'ai mangé le pommasson et que j'ai bu le Pinédou, wow, je m'enduis le corps.
6: Waouh.
0: Toi, je m'enduis tout le corps.
6: Voilà.
0: Là.
6: Voilà. Tout le haut du corps, là.
0: Le corps jusqu'ici.
6: Oui, toute la boule, là. Toute la boulasse, là. La boulasse, là.
0: Je me fais l'aïoli.
6: Tu te fais l'aïoli sur le boulasson.
0: Et je vais me baigner dans la rivière.
6: Mais tu as bien raison. Et moi, quand j'ai mangé le pommasson et que j'ai bu un petit coup de rosé de chez nous qu'on appelle le Pinédou, je m'en vais dans la garrigue cueillir de la lavande et j'écoute le chant des cigalons. Ah, il le fait bien le cigalon, hein. Il fait pas bien que les oiseaux, il imite bien les insectes aussi.
0: Oui, non, mais non, non.
6: Ah ouais. Si, si, si. Tout à l'heure, peut-être au final, si vous lui demandez gentiment, il vous fera la mouche. Il fait très bien la mouche.
0: Tout à l'heure. Ah. Au final, d'accord.
6: Au final. Verra. Et le soir que je rentre, la lavande. La lavande chez moi. La lavande. La lavande, elle embaume toute ma maison. Et là, la lavande, quand tu fais le cigalon. La lavande, mime la lavande, mime pas le cigalon.
0: Aïe, aïe.
6: La lavande.
0: Aïe.
6: Et ouais, la lavande. Et ouais, ça c'est la lavande, c'est un bon mime de lavande. Que là, tout à l'heure, tu nous as fait un mime de piche. Tu as fait le mime comme une piche. Et alors, tu as fait le pichaillon. Et ouais, il fait le pichaillon, il fait pas bien son mime. Il fait le bon mime. Tu fais le bon mime. Et des fois même de la lavande. J'en mets pour parfumer le pot maçon.
0: Ah, moi, le pot maçon, je le parfume avec le thé.
6: Moi, le thé.
0: Avec le pisse, tout.
6: Wow.
0: Avec la farine gougoule.
6: Wow.
0: Avec toutes ces herbes qu'on trouve par chez nous. Là.
6: En Bretagne.
0: C'est bon.
6: Mais je savais pas qu'on pouvait y mettre de la farine gougoule dans le pot maçon.
0: C'est une recette de la région du Bandolou.
6: Eh, où c'est peu cher, cette région du Bandolou, hein? Je connais Bandol. Ah,
0: tu connais Bandol?
6: Oui, mais je connais pas le Bandolou. Hein?
0: C'est à côté de Bandol.
6: Waouh.
0: C'est entre Bandol et Sainte-Caboulas de Mildiou.
6: Waouh, fin de chez jour, Sainte-Caboulas de Mildiou sur le chemin de la Cagade.
0: À côté d'Esculas le Branlou.
6: C'est pas vrai, peu cher, Esculas le Branlou. Mais ma mère, elle est de Castillon le Péchou.
0: Castillon le Péchou.
6: Ah oui, hein.
0: Là où il y a les champs d'oliviers, là, du père Honorène l'Estouffade.
6: Eh oui, là où ça sent bon la Provence.
0: C'est normal que ça sente bon la Provence, puisque c'est là qu'on fait le pot maçon.
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7: J'ai vu à la télé, ils essayent de faire du vulgaire. Ils savent pas le faire. Ils ont un spécialiste. Ils me demandent pas. Pas qu'ils me demandent. Je leur en fais, moi, du vulgaire. Ben, dis donc. Moi, je vais dire un truc, hein. Moi, ils me donnent une chaîne, moi, ça va être vite fait. Vous allez voir. Moi, ils vont en avoir du vulgaire. Ils me donnent une chaîne, moi, déjà, c'est réglé. Toutes les après-midi, je fais une émission pour les enfants. Genre, tu sais, j'appellerais ça un club pour les gosses. Avec des dessins animés dedans, que du japonais. Puis alors, du déprimant, tu vois. Et ce genre d'histoire, c'est le petit garçon qui est gardé par son oncle et sa tante, qui sont très méchants, tu vois, parce que sa maman, elle est très malade et qu'elle va mourir. Tu vois. Sympa pour les gosses, hein. Alors, et vraiment, le petit garçon, il descend de sa chambre et il dit « Tonton, je pourrais pas écrire à ma maman qui est très malade et qui va mourir ?»« Tu te sens pas bien, non ? Je vais filer à ta chambre immédiatement !» Le gosse, il remonte dans sa chambre, il est désespéré et tout, il pleure. Il y a des grosses larmes bleues, tu sais, qui coulent sur les joues comme ça. Il regarde par la fenêtre et puis tout d'un coup, il se dit, j'ai une idée. Il dit, je vais quand même écrire à ma maman et puis je vais glisser le mot dans le collier de mon chien Bobby. Et puis mon chien Bobby, bah, il va l'emmener jusqu'à ma maman qui est très malade et qui va mourir. Et puis là, tu vois, le gosse, il a une lueur d'espoir. Tu vois, il regarde son chien qui part au bout du parc et puis il l'encourage. Et là, il dit, vas-y Bobby, vas-y Bobby. Ah, puis on est tous avec Bobby, tu sais, vraiment, on a envie. Dans le gros, il repère le manège, il décroche le fusil, pas, il tue le chien. Et tout de suite après, à suivre. Je vais te dire, là, on les tient, les gosses. C'est quand même autre chose que Téléchat. Ah, Téléchat, jamais sur ma chaîne, hein. Moi, je quitte pas le vulgaire. Hein. Tiens, en voulant encore du vulgaire, écoutez ça. C'est ce que je fais. Je dis n'importe quoi, hein, c'est vrai. Par exemple, tu prends deux ou trois boutonneux et puis deux ou trois boudins qui ne trouvent pas chaussures à leurs pieds. J'ai n'importe quoi, hein, n'importe quoi. Bon, tu les mets sur un gros fromage qui tourne comme ça. Ouais, tu fais présenter ça par deux, trois pétasses blondes qui ne trouvent plus de boulot nulle part et le tour est joué. Alors, mais... Je sais, ça vous semble invraisemblable ce que je vous dis, mais je vous jure que je le fais. Et bien attention, ce que je viens de vous dire là, je le fais pas à 4 heures du matin. Hein. Ça, je le fais en plein midi. Tiens, on voit encore du vulgaire. Écoutez ça, décidément, il y en aurait des trucs à faire, hein, je te le dis. Hein. Puis alors, elle est géniale, cette idée-là, parce qu'elle écoute pas. On... Écoutez, qu'est-ce que je fais? Je demande aux gens qui filment leurs gosses quand ils bouffent dans la gamelle du chien. Et je le montre. Je rajoute 2-3 pouet-pouet, 2-3 ding-ding quand le bébé se fracasse la tête par terre. Et on a vos guingons. En voilà les vulgaires. Tiens, mieux encore. C'est ce que je fais. Pour niquer toutes les autres chaînes. Alors là, j'hésiterai pas. S'il faut, je fais venir des myopathes sur le plateau. Que du myopathe, hein. Pas du mongolien. Vous savez, les gosses qui bavent, qui sont pas présentables. Même s'ils sont beaucoup plus nombreux, j'en ai rien à foutre. Moi, je ferai venir que du myopathe. Myopathe, audimat, mongolien, tu gagnes rien. C'est ça, spécialiste. Bon. Alors là, j'ai pas eu le temps de déchiqueter toutes les émissions, parce que il y en a qui sont venus après la création de ce spectacle. Comme La Nuit des Héros, par exemple. Eux, ou là, je crois que c'est l'émission qui rayonne en haut de la pyramide de la connerie humaine avec une majesté absolue, je crois. On va même pas trop en parler, si ce n'est pour dire quand même que vous avez vu, c'est plus tellement la nuit des héros, c'est plutôt la nuit des victimes, maintenant. Il y en a plus trop de héros, tu vois. Maintenant, il y a un con qui s'enferme dans un placard, il y a 40 cons qui n'arrivent pas à le sortir avant 3/4 d'heure, alors qu'il suffit d'un pied de biche, tu vois. Il n'y a plus un seul héros là-dedans, Il n'y a plus que des blaireaux, si tu veux. Puis il y a un autre truc à noter, là, hein, qui est bien aussi, c'est qu'ils ont failli nous dégommer un mec, j'ai vu dans le journal, au moment d'une reconstitution. Il y a un gars qu'ils ont jeté d'un avion, tu sais, dans l'eau, un cascadeur, il a fait 8 jours de coma, il a failli claquer, le mec. Alors ça, c'est quand même drôle, faut le noter, parce qu'il y a 10 ans, mesdames et messieurs, on se foutait de la gueule des Belges. En 10 ans, il y a eu un accident d'autocar en Belgique qui a fait 80 morts, 40 morts au moment de l'accident et puis 40 morts au moment de la reconstitution. Et ben nous, 10 ans après, nous en France, on arrive à faire mieux, parce que nous, on arrive, quand il n'y a pas eu de morts ni de blessés à l'accident, on arrive à en faire à la reconstitution. Ça, c'est ça. Le deuxième grand moment de télévision que j'ai noté, en tout cas, c'est La Nuit des 7 d'or. Vous avez vu, c'est une merveilleuse émission, La Nuit des 7 d'or, je vous rappelle les faits. C'est une soirée où les professionnels se récompensent entre eux. Parce que nous, on n'est pas là du tout, ils se branlent un peu entre eux. Il y en a un dit, bah, tiens, moi, je vais me mettre comme ça, puis toi, t'as qu'à venir là derrière, puis moi, je vais prendre les deux autres devant, puis... Et puis bon, on met des paillettes là-dessus, puis les gens, ils regardent. Hein. Et ben, cette année, alors merveilleux, cette année, parce que vous n'avez peut-être pas remarqué ce détail, mais comme nominé à la nuit des 7 d'or, il y avait la nuit des Molières. Vous voyez le truc? C'est-à-dire que là, le serpent, il ne se mord pas la queue, là, il a fait tout le tour, il se bouffe la nuque, le serpent, tu vois. C'est vrai. Moi, je dis que dans quelques années, ils vont nous faire la nuit des récompenses de la meilleure nuit des récompenses. Et puis, il faudra se méfier l'année prochaine que les 7 d'or, l'émission, elle ne nous décroche pas le 7 d'or de l'émission des 7 d'or d'avant. Eh bien, ça nous pend au cul, ça, quand même. Bah.
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8: Allô, bonjour, Jean-Claude. Ça va? Oui, c'est belle maman. Ah oui, très bien, très calme, une très bonne journée. Vous, le boulot, ça va? La santé? Alors, cette grosseur mal placée, là, ils vous l'ont retirée? Ah, des dents. Elle était mal placée, hein, mon pauvre Jean-Claude. Hein. Ah, bah, des dents pour vous asseoir. Hein. Ah oui, ils ont réussi à le sortir, ce gros marron. Oui, un petit bouton, mais ça peut revenir, hein. Et faire cancer. Oui, mais souvent, ça revient. Pour faire cancer, oui. Ah oui, pratiquement à tous les coups, hein, oui. Ah oui, vous allez y avoir droit, oui, oui. Non, non, non, non, ils vous disent ça, Jean-Claude. Non, mais... Attendez, Jean-Claude, ils vous disent ça, mais ils sont obligés de vous dire ça. Ben, pour l'espoir, tout ça. Hein. Mais n'y comptez pas, hein, non. 99 chances. Eh oui, eh oui. Même s'ils ont tout retiré, tout raclé, ben reste toujours des bouts. Hein. Et ça repousse. Pour faire cancer, oui. Ben oui, Jean... Ben oui, ben faut... Ben oui, mais c'est... Hey, c'est la vie, hein. La vôtre sera courte. Ouais. Oui, voilà. Je... Non, si, non, Jean... Non, Jean-Claude, j'en parlais avec mademoiselle. Je vous... Je... Mais c'est quand même... Tiens, ça revient là. Ben merde, ce con. Dites, Jean-Claude, je pourrais parler à ma fille. Elle est en cuisine. Oh, c'est peut-être pas la peine de la déranger. Si, vous me la passez. Allô, allô, allô. Patricia, c'est maman. Je t'emmerde. Tu entends? Toi, ton Jean-Claude, là, je vous emmerde tous. C'est ça. Et le petit avec. Et va te faire... Et va... Et va te faire poinçonner ma counasse. Oh, je les aime pas, tous les deux, hein. Oh, ben dites, il faut bien s'amuser un petit peu, hein. À nos âges, hein. Allez, on remet ça. Allô? Allô, Jean-Claude? Oui, c'est encore moi. Excusez-moi, écoutez, j'ai honte, je suis confuse, là. Oh là là. Je sais pas ce qui se passe en ce moment, hein. Bah, écoutez, je crois que je perds complètement la boule. Bah, vous savez ce que c'est, vous? Mais... Mais non, mon petit Jean-Claude, Alzheimer. Vous savez, qu'est-ce que c'est? Alzheimer. Mais non, mais c'est pas un fromage. Alzheimer, le truc dans le... Eh ben, c'est lui. Mais je suis prête à faire tous les traitements que vous voudrez. Ah oui, alors là, l'hôpital, la pesséjaterie, les camisoles chimiques et tout. Hein? Elle est occupée. Oh, ben non, non, ben laissez-la. Non, c'est pas la, non, c'est pas la peine, Jean... Non, non, non, Jean-Claude, ça va... Non, non, Jean-Claude, foutez-lui là. Non, Jean-Claude... Jean-Claude, si. Vous me la passez. Juste un mot, hein. Alors, Patricia, c'est maman. Alors, tu t'es bien fait ramonner, ma salope. Chez les fesses, grosse morue, va. Hé, il peut... Il peut le soir, ma coulasse. Ah, je peux pas m'en empêcher. C'est plus fort que moi. C'est terrible, hein, quand même, c'est cette maladie, là, hein. Mais qu'est-ce qu'on se marre.

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1: Lorsque je serai au pouvoir, je le ferai, le ménage dans les médias. Et d'ailleurs, j'apprendrai aux Français à se méfier des sondages. Vous avez vu les résultats des sondages, là? Nous, les écologistes, on a été donnés à 20%. Qu'est-ce qui s'est passé? On s'est retrouvés à 8 et quelques. Ah, une pâtée, oui. Une pâtée biologique, peut-être, mais une pâtée, voilà, ça s'appelle comme ça. Tout ça à cause des sondages. Ah, l'écologie. Mais l'écologie, je les connais, les écologistes, c'est pire que la mafia. Tu touches à un cheveu de Wechter... Bon, allez, on arrête, allez, allez. Les sondages. Mais les sondages, c'est devenu une horreur. J'en fais des cauchemars, maintenant, moi. L'autre nuit, dans mon cauchemar, j'étais coincé entre deux statistiques. Et je me faisais sonder l'IFOP par Louis Harris. J'ai réveillé ma fiancée. Je lui ai dit, chérie, j'ai fait un cauchemar. Je t'en supplie, faisons l'amour. Mais tu es fou. Mais tu n'as pas lu le sondage sur la sexualité des Français. Mais 65% des Français ne refont jamais l'amour en pleine nuit. Tu veux pas te faire remarquer, quand même, non? Oh, chérie, laisse-moi te faire l'amour à 100% de mes possibilités. Mais tu es fou, surtout pas. D'après un sondage, tais-toi. Mais tais-toi, je me fous de savoir que d'après un sondage réalisé auprès des buveurs de Carlsberg, à la gare Saint-Nazaire, pendant les vacances de Pâques, il est prouvé qu'un homme de 40 ans qui a fumé un pétard en 1968 et qui refait l'amour avec sa femme en pleine nuit risque de se choper un cancer de la prostate en 2024. Mais je m'en tape. Ah, mais c'est la folie. Les sondages. Mais oui, oui, nous en avons assez des sondages. Ils sont devenus fous. Les sondages, tous les soirs, là. Tous les soirs, je les vois, ils viennent faire des sondages sur le public, sur les gens dans la salle. Je l'ai lu, celui qui vous concerne ce soir. Je l'ai lu. D'après le sondage, les spectateurs des trois premiers rangs ce soir ont un quotient intellectuel inférieur à 80. Attendez, c'est pas pour rien que vous êtes mis devant, hein? Non, oh là. Au fond et au balcon. Parce que d'après le même sondage, il est prouvé que les spectateurs du fond et du balcon rêvent à 98% d'avoir les places de ceux qui sont devant. Alors.
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3: Montre-le.
4: C'est mon mien d'abord.
3: Là, c'est à moi.
4: Et c'est lequel?
5: C'est le Super Sega Bros
4: Maxi Mario. Ah ouais, ouais. Je le connais celui-là. C'est là où il y a les chameaux qui explosent avec la fée poilue dans le tunnel de la mort.
5: Ouais. Et les crapauds qui bavent.
4: Ouais, super. Tu me donnes à moi.
6: Pourrais jouer, moi aussi?
4: Non, arrête! Tu vas nous faire repérer par Monsieur Bouger.
6: Bon, c'est même pas vrai, Monsieur Bouger, il est même pas là.
4: Et si, Monsieur Bouger, il est toujours là. N'empêche que la semaine dernière, il m'a confisqué le Game Boy. J'avais fait 53 000. Et quand il me l'a rendu le lendemain matin, il n'était pas content. Il avait fait que 7 000 alors.
6: Arrête!
4: C'est à moi.
6: C'est à moi d'abord. Allez, je pourrais jouer, moi, la Game Boy?
5: Ouais, non, t'as pas le droit à la Game Boy, t'as déjà
4: dit. T'as pas le droit, toi.
6: Bon, de toute façon, je m'en fous, hein. Parce que la Game Boy, bah, ça donne des crises à l'épilepsie.
4: Épilepsie.
6: Bah, tu te moques de moi parce que dans la bouche, j'ai un appareil qui rend les dents jolies plus tard.
5: Tiens, vas-y, prends-le.
4: Montre-le à moi.
5: Et qui c'est qui l'a vu la nouvelle pub à Choco hier à la télé?
6: Ah ouais, j'ai
5: vu. Elle est super la nouvelle pub à Choco, hein, ça fait...
7: Choco, c'est tout Choco, ça fait choc et ça fait chaud. Ah oh, ça rend dingo, c'est tout Choco.
6: Ah ouais,
5: elle est super, hein.
6: Ah ouais, super. Moi aussi, je l'ai vu à la télé.
5: Bah non, t'as pas le droit à la télé, toi, t'as dit.
6: T'as pas le droit à la télé, toi.
5: Voilà.
6: Bah, de toute façon, quand on voit la programmation télévisuelle et son incommensurable indigence...
5: ça veut dire quoi?
6: Bah, si mon papa il le dit, je suis d'accord avec lui.
5: Bonjour, hein, monsieur Bogé.
4: Ah, bonjour, monsieur Bogé. Bonjour, monsieur Bogé.
8: Game over.
6: Ah, t'as vu, monsieur Bogé, il a un œil au beurre noir sur son pansement.
5: Ouais.
4: Bah, ça, c'est parce que monsieur Bogé, il a confisqué le Game Boy à Camille. Alors, ouais. Camille, il a dit à son père, et le père à Camille, il a cassé la figure à monsieur Bogé, c'est pour ça.
5: Ouais.
4: Bah, moi, plus tard, je serai comme le père à Camille, je serai parent d'élève pour pouvoir casser la figure au maître.
5: Ouais.
6: Bah, mon papa aussi, il aurait pu le faire, hein, parce que mon papa, il est parent d'élève, alors, tu vois.
5: Ouais,
6: hein,
5: c'est même pas vrai.
4: Bon, avec Romain, tu parles, c'est vrai.
6: Non. Ouais, mon papa, c'est le plus fort. Mon papa, il est ceinture noire. Mais en moment, elle est cordon bleu. Mon papa, bah, il est cardiologue. Et en plus, il s'occupe à soigner les maladies au cœur. Alors, tu vois que mon papa, c'est le meilleur.
8: Ouais, c'est ma
6: Et vous, ton papa, qu'est-ce qu'il fait?
4: Mais lequel?
3: C'est même pas possible, hein.
4: Ben si, parce que moi j'ai celui qui part à la fin de l'après-midi, celui qui rentre tard le soir.
6: Bon, alors là, c'est même pas possible, les papas, on en a qu'un.
3: On en a qu'un, les papas.
4: Vous, vous êtes jaloux parce que moi j'en ai deux, alors.
6: Moi, j'ai même pas.
3: De toute façon, moi je m'en fiche à moi parce que mon papa à moi il est chercheur.
4: Ah ouais?
3: Ouais, chercheur à lampe.
4: À quoi?
3: À lampe, l'ANPE. Ouais. Ben oui, mais il dit qu'en France, la recherche, elle n'est pas assez payée. Il dit comme ça, mon père.
4: Ah, moi, j'aimerais bien être chercheur.
3: Ouais, hein, mais il y en a beaucoup trop, il dit mon père. Mais de toute façon, ça va changer. Parce que maintenant que Balladur, il va aller au GATT.
4: Ouais.
3: Et puis, il va.
4: Ah, ouais, quoi, parce que toi, tu crois à la politique?
3: Ouais.
4: Ah, ben laisse-moi rigoler. La politique, mon papa, il dit que c'est du même au pareil. Hein. Voilà. Et sur notre dos, ils se font des coups dans l'or, il dit mon papa. Alors, tu vois.
3: Il dit des couilles.
4: Non, il dit écoute, mon papa.
3: Mais ça changera rien parce qu'il y aura toujours des sandales et puis des fausses fractures, ouais. Sauf si c'est Rocard.
4: Si tu crois à la politique, je rigole. Si tu crois, tu te mets le doigt dans l'œil jusqu'aux couilles. Alors là, vraiment. La politique, mon papa.
9: Au coude.
4: Elle m'a dit couille.
3: Bonjour, madame Dumat.
4: Bonjour, madame Dumat. Bonjour, madame Dumat.
8: Game over.
3: Et madame Dumat, elle a du poil aux pattes.
4: Bon, c'est même pas vrai, elle est gentille, madame Dumat.
3: Ouais, il est amoureux, madame Dumat.
6: Ouais, c'est même pas vrai que je suis amoureux.
3: Ouais, t'es amoureux.
4: Attends, tu parles que je suis pas amoureux.
6: Bon, non, je suis même pas amoureux. C'est parce qu'elle est gentille, madame Dumat.
3: Voilà.
6: Elle a dit que tout le riz à la cantine, elle allait le donner aux Somaliens.
9: Le riz à la cantine? Mmh. Oh, les pauvres.
6: Ah, mais elle est vachement gentille.
3: Ouais, mais toi, t'es le chouchou d'abord.
6: Bon, là, c'est même pas vrai.
4: Le chouchou.
3: Bah, moi, je m'en fiche, parce que madame Dumat, quand je veux, je lui fais un 69.
4: Quoi? C'est quoi ça?
3: Ouais, je sais même pas qu'est-ce que c'est. Bah, bon, un 69. Ah ouais, bah, c'est si, quand on est avec une fille, puis on lui dit de fermer les yeux, elle compte jusqu'à 68, et à 69, bon, on l'embrasse sur la bouche.
6: Ah bah, alors moi, je peux lui faire un 100, parce que je sais compter jusqu'à 100, alors tu vois.
3: Bon, de toute façon, on savait même pas comment c'est qu'on faisait les bébés, alors.
6: Alors là, moi, j'ai rigolé, alors là.
3: Ah, je suis sérieux.
4: Comment tu paries que je sais qu'on fait les bébés?
3: Alors, vas-y, dis-le. Non.
4: Moi je sais, moi.
3: Non, bah vas-y, dis-le. Non.
4: Si.
3: Non, tous les deux, t'oublies, faut mettre les préservatifs. Si, sinon les enfants ils peuvent avoir les maladies, c'est grâce à les maladies qu'on a inventé les préservatifs, alors je sais.
6: Enfin, fini le bon temps où on risquait qu'une bonne blénorragie.
3: Ouais, c'est ton papa qui dit ça.
6: Non, non, c'est moi.
3: Ouais.
4: Hé. Hey. Vous avez déjà vu vos papas et vos mamans quand ils font l'amour pour baiser?
6: Bon, alors
3: moi, je vais te dire, c'est facile. Hein. À chaque fois, ils disent qu'ils ont mal à la tête et ils vont dans la chambre et qu'il ne faut pas les déranger. Mais maintenant, ils ferment la porte à clé parce qu'une fois, ma soeur, elle a voulu leur faire plaisir, elle leur a apporté de l'aspirine. Elle s'est fait engueuler. Hein. Tu connais, hein?
6: Ouais, moi aussi, j'ai déjà vu mes papas et mes mamans quand ils ont baisé pour faire l'amour.
3: Alors, si t'as vu, ça m'étonnerait.
4: Ouais, c'est vrai.
6: Mais en plus, j'ai vu des choses. Alors, bah, ça, je peux te dire que j'ai vu des choses.
4: C'est quoi?
3: C'est quoi les choses
4: que t'as vues, c'est quoi?
6: Tu me prêtes la Game Boy?
3: Si, pas si tu dis c'est quoi les choses?
4: C'est quoi les choses que.
3: C'est quoi?
6: Bah, une fois, bah, je suis rentré par coin d'incidence dans la chambre à mon papa et à ma maman. Et bah, mon papa, bah, il était tout nu. Et puis ma maman aussi, elle était tout nue. Et puis mon papa, ben, il n'était pas dans le même sens à le lit que ma maman. Et puis mon papa et ma maman, ils criaient beaucoup. Ma maman, elle faisait... Et mon papa, il disait, oui, c'est bon. Et puis à un moment donné, ben, mon papa et ma maman, ben, ils ont fait des choses...
3: Oui.
6: Ben,
3: non, mais c'est quoi les choses?
6: Dire qu'ils m'engueulent quand je suce mon pouce...
4: Moi aussi, mon papa et ma maman, ils crient beaucoup, alors.
3: Et ils sont tous nus?
4: Non.
6: C'est pas baiser pour faire l'amour, alors.
4: Si, c'est bon. De toute façon, moi, mon papa et ma maman, ils ont décidé de divorcer ensemble, alors.
3: Ah bon?
4: Ouais, c'est une surprise, je vous inviterai.
3: Ouais.
6: Ah, elle est super, cette disquette. J'aurais dû la commander au Papa Noël.
3: Ah, il croit pas au Papa Noël.
6: Bon, non, je crois pas au Papa Noël.
3: Comment
4: tu parles que je crois pas au Papa Noël?
6: C'est seulement pour pas blesser mes parents.
4: Hein?
3: Pourquoi?
6: C'est pour pas blesser mes... Pas les froisser.
4: Pourquoi?
6: Les exaspérer.
3: Ah ouais.
4: Moi, je crois qu'à la Noël, ma maman, elle va m'offrir la boîte à MacGyver, là.
6: Ah ouais, je connais.
4: Tu sais, c'est la grosse boîte comme ça, avec une toute petite ficelle à l'intérieur, ouais. Et tu dois te débrouiller comme MacGyver.
6: Ouais, je connais.
4: Comme ça. Et je crois que ma maman m'a dit c'est 650 francs à Monoprix, c'est cher, alors.
6: Bah ouais, mais avec la carte à Dorothée, bah, c'est que 600 francs, alors.
4: Ah ouais? Et comment tu fais pour l'avoir, la carte?
6: Bah, t'envoies 1000 francs, puis je dirais 40.
5: Et c'est quoi, qu'est-ce qu'on fait cet après-midi?
4: C'est excursion à la Tour Eiffel.
5: Ah ouais? Et c'était chouette quand on a visité le palais à la découverte, j'ai fait 153 000 au Game Boy.
6: Mais non, t'as même pas le droit d'avoir les Game Boy.
4: Mais qu'est-ce que
5: c'est, toi? C'est comme si j'aurais visé parce que j'ai mis la disquette au Fable à la Fontaine.
4: Ah ouais?
6: Ah ouais, c'est laquelle?
4: C'est quoi?
6: Le lièvre et la tortue ninja?
5: Non! Non, c'est le renard et le corbeau kung fu.
4: Ah ouais, c'est super.
6: Mais quelqu'un super, t'es super loué l'agneau.
4: Oui, oui.
6: Et puis t'as vu la pub à la télé? Super loup destructeur, il attrape les agneaux. Il est cassé en mille morceaux. Super loup destructeur, plus que toi que c'est fort.
4: Ah ouais, super.
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10: Moi, j'ai toujours rêvé d'être top modèle. Vous m'imaginez en top modèle? J'ai dit imaginer. Non, mais après tout, mais qu'est-ce qui me manque pour être top modèle? En hauteur, une vingtaine de centimètres. Et en largeur, la même chose. Vous m'imaginez en top modèle, Anna Roumani. Je donnerai des tas d'interviews. Anna Roumani, la nouvelle top qui monte et la gentillesse de nous recevoir entre deux défilés. Alors Anna, dites-nous, il n'y a pas trop de compétition entre les top modèles? Oh. Oui, je crois, mais j'ai la chance que je suis très amie avec Claudia, Carla, Cindy, Karen, Naomi, même si elles sont toutes jalouses de ma beauté. Alors Anna, on dit de vous que vous êtes une intellectuelle. Oh. Oui, je crois, c'est pas parce que j'ai un corps magnifique que j'ai le cerveau de vide. Je lis beaucoup. Je lis Hugo, Kundera, par hitmatch. Alors Anna, quel est le secret de votre beauté? Oh. Le secret de ma beauté, je dors beaucoup et j'ai la chance que je peux manger ce que je veux et je grossis de pâtes. À midi, j'ai mangé des œufs durs et des carottes râpées. C'était une orgie. Sinon, j'ai fait beaucoup de sport, que je monte dans ma vidéo de Soyez Belle avec Anna Roumani. Où je monte comment n'importe quelle femme avec un physique banal comme toi. Elle peut espérer devenir aussi belle que moi si elle achète ma vidéo à 358 francs. Ou sinon, moi, j'aurais rêvé d'être Lady Diana. Non, c'est vrai, parce qu'elle est princesse. Bon, elle a dû aller avec le prince Charles. Mais maintenant, c'est terminé. Oh, j'aimerais bien être Lady Diana, je ferais des visites de charité dans les hôpitaux du monde entier. La journée avec les déshérités, la nuit dans les 5 étoiles. J'aime beaucoup visiter les hôpitaux parce que donner de la joie aux autres, ça me rend heureuse.
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12: Bonjour monsieur. Excusez-moi de vous déranger, c'est bien ici la Banque de France? Ah, c'est la Banque Suisse? Oh, je me suis trompée. Eh bien, c'est pas grave, je voudrais faire la monnaie d'un billet de 500 francs, de toute façon. Je peux recompter, ça vous dérange pas? 1, 2, 3, 4, 5. 1, 2, 3, 4, 5. 1, 2, 3, 4, 5, comment? S'il y a le compte? Oui, il y a le compte. Mais juste, hein?
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13: Dans le cadre du symposium sur les musiques traditionnelles du Bas Quercy et du reste du monde, s'il vous plaît, c'est un symposium culturel, c'est pas une foire agricole, je vous remercie. Nous sommes heureux de recevoir Vladislas Moloch, car tel est le nom qu'il s'appelle quand il se nomme lui-même. Effectivement, vous n'êtes pas sans savoir le fait que Vladislas Moloch est un des plus grands compositeurs de chansons chantées avec la bouche, sans les mains. Aussi, nous avons invité un interprète à Gorni-Karabakh. Quoi? Pour mieux comprendre son propos. Doucement, sans va le jour. Oh, tu vois, moi qui. Je crois. À pas de velours. S'il vous plaît. Toujours dans le cadre de ce symposium culturel, nous recevons maintenant Jérôme Slaviero, poète montmartrois. Tiroir, le fleuve est rouge, et la mer, quoi, toi, moi, lui, l'autre aussi, et nous. Je n'ai rien dit, je ne sais pas, et toi, quoi, qu'est-ce que tu sais de moi? Non, pareil, tu... Merci. Toujours dans le cadre de ce symposium culturel, pour finir, nous recevons un des plus grands compositeurs de musique de peau. C'est pour ça que j'ai amené ce pot, que vous pouvez entendre... What? La musique de peau est un peu comme la musique de chambre. S'il vous plaît. C'est une musique à voir et non pas à entendre. Une musique à écouter et non pas à regarder. L'intériorité même de l'artiste, dans une profondeur ultime, emblématique et ondulatoire, interpénètre un public réceptacle d'une façon plurielle. Je sais que c'est un peu tiré par les cheveux, ce que je viens de dire. Enfin, je veux dire capillotracté. Mais il était important de le souligner. Donc, nous allons faire un medley, si vous voulez, ou un mélange entre la musique de Pau, qu'on appelle Pau, potesque ou pouresque, et la danse futuriste d'avant-garde, traditionnelle, moderne, pour la radio. Donc, voici un autre échantillon. Nous avons mis un texte à spectre large afin de toucher le public de Rire et Chanson. Je vous remercie. De ses deux pattes en canard, c'est la chenille qui redémarre. Oh, ah, ah, ah, ah. À la queue leu-leu. Allez, viens boire un petit coup à la maison. Il y a du vin, oui, il y a du vin. Il y a du rouge, oui, du rouge. Du... Ah, du saucisson. Oh, ah, ah, ah, ah. À la queue leu-leu. Ah, turlipimpon sur le chihuahua. Avec la zézette, avec le... Ouah, ouah, ouah, avec le... Ouah, ouah, ouah. À la queue leu-leu. Oh, trotte, trotte, ma jument, oui, vole, tu as des ailes. Hélène, je m'appelle Hélène, je suis une fille comme les autres. Elle a un kérican depuis le début, c'est insupportable. L'artiste que vous venez de voir, il a travaillé sur son pot pendant des années avec énormément de concentration, je vous demanderai un peu de respect. Tant pis. On l'a dit, la majorité des Français sont plus cons que la moyenne.
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15: Nous, on est de la régie plateau, hein, c'est pour ça, hein, veuillez nous excuser. Hein, disons, actuellement, nous avons un problème, je dirais, avec les deux connards, les deux artistes. Donc moi, je suis Monsieur Jean-Louis, chef de plateau. Hein, décrispez-vous, Gérard. Ils vont pas vous manquer, allez-y, approchez, ouais, approchez.
16: Ouais. Il y a eu gros peur. Hein.
15: Non, c'est sa première intervention, c'est pour ça il y a un petit peu...
16: Gérard, je m'appelle Gérard Lourbier.
15: Voilà, c'est ça, vous dites votre cœur est écrit, votre... Enfin, c'est qu'est-ce que vous avez fait, enfin...
16: Ce matin.
15: Non, pas ce matin. Ça va pas être facile. Que vous avez travaillé avec Monsieur Jean-Louis, que ça se passe très bien.
16: Je suis régisseur plateau, je travaille avec Monsieur Jean-Louis.
15: Voilà, c'est ça.
16: Et ça se passe très bien.
15: C'est bien.
16: Mais pour nous, je dirais personnel technique, le monde du show business, c'est beaucoup le monde des homosexuels.
15: Exact, ouais.
16: Mais pas chez les techniciens. Hein. C'est vrai. C'est
15: d'ailleurs, Gérard, vous les connaissez, là, les deux musulmans, là
17: Non.
15: Élie et Vieux Bonnet, là, je sais pas quoi.
16: Ils connaissaient pas.
15: Non, moi, j'avais jamais entendu parler. Non. Au début, je croyais que c'était des danseuses, mais non.
16: Mais le petit, c'est un vrai con, le petit. Hein.
15: Le beau gosse, là.
16: Non, l'autre.
15: Lequel?
16: Mais l'autre, le petit rat, là, le petit...
15: Ah, ouais, d'accord. Donc, moi, c'est le gorille qui me fait peur.
16: Oui.
15: Ouais. Je l'ai vu, là, tout à l'heure, il m'a fait peur.
16: Ouais.
15: Ouais, oui.
16: C'est vrai qu'il
15: il a l'air méchant, puis ouais, dis donc, ça cocotte.
16: C'est vrai, hein.
15: Ah, ouais.
16: C'est vrai.
18: me suis approché de lui. Oh, mais j'ai remarqué, c'est souvent les gens de couleur
19: qui
18: ne me sentent pas comme
19: nous.
18: Ils ne sont pas faits pareil
19: que nous. Et que vous, par contre, on n'a jamais de problème comme ça.
18: Ah non, puisque je ne suis pas de couleur. Mais...
19: Ah oui, c'est vrai, oui. Ah, oui.
18: Mais si je t'ai,
19: Enfin, bon, de toute façon, vous auriez des griffes.
18: Le petit, vous savez ce qu'il me dit, le petit, je repars là-dessus.
19: Oui, bien sûr, vous avez tout à fait raison.
18: Il me dit, le petit, oui, il commence à m'engueuler, faire ce petit... Disons, oui, j'avais demandé des pépitons dans ma loge, et tu me dis, oui... Alors j'ai dit, excusez-moi, monsieur Ali, mais... vu l'heure qu'il est, on est en week-end. Moi, je pourrais pas vous trouver des biscuits chocolatés, que je lui dis. Alors il me dit, oui, mais bouge-toi le cul, je sais pas quoi, je veux pas le savoir, c'est pas mon problème. Moi, je joue pas si j'ai pas des pépitos. Alors bon, heureusement, bon, moi, je connais, comme vous le savez, je suis natif du quartier, je connais bien Kamel.
19: Monsieur Kamel, celui qui nous a fourni les blouses.
18: Oui, c'est ça, voilà. Celui qui a la halle aux fruits, là, juste à côté, il a pu me dépanner, il avait une caisse de granola qu'il avait, qui lui restait. Un carton qui était tombé d'un camion, enfin bon, bref.
19: Ça, Gérard, vous n'êtes pas obligé de le signaler.
18: Oui, c'est pour ça.
19: S'il vous plaît, quand même, un certain respect.
18: Je passe. On a compté avec Kamel qu'on lui aura ramené en loge 1950 granola. Alors, je sais pas ce qu'il fout avec, s'il se les fout dans le cul ou quoi, mais...
19: Non, c'est sûr, moi c'est pareil, moi Gérard, moi aussi j'étais confronté à ce milieu un petit peu spécial.
18: Non, ils sont bizarres.
19: J'étais en coulisses, je faisais ma tournée d'inspection, c'est normal, je suis chef de plateau.
18: Ouais.
19: Donc je passe près de la loge du gros, et j'entends des bruits de sanglier, vous voyez.
18: Ouais, ça m'étonne pas. Ouais.
19: Ah, je me dis, c'est pas normal, c'est pas normal. Il y a peut-être un mort d'homme, c'est pas normal, vous voyez. Donc je me dis, je vais pénétrer en loge. Qu'est-ce que j'avais pas fait? Il était en boule, je sais pas ce qu'il faisait, il faisait ses besoins, je sais pas quoi, je veux pas le savoir. Je lui dis, ça va, monsieur Banania, il me répond pas. À un moment, je me suis dit, bon, mais qu'est-ce que je fais? Je reste, je reste pas. J'ai foutu le camp, j'ai claqué la portée. Et pourtant, je suis courageux. c'est spécial, comme milieu.
18: Le petit, c'est pareil, il sort de sa douche. Moi, j'étais en train de passer un coup de balai, je faisais un peu de propre. Je le vois, il sort de sa douche, le petit.
19: Oui.
18: Il me regarde fistement, comme ça.
19: Vous me faites peur, là, Gérard.
18: Je me dis, c'est pas vrai, il a quelque chose. Et il me regarde. Vous savez, il se déplace doucement, comme ça, sans bouger les jambes.
19: Oui.
18: Il se déplace vers moi, comme ça.
19: Sans bouger les jambes.
18: Comme une anguille.
19: Oui.
18: Il se plante devant moi, comme ça. Il me regarde, il me sourit, comme ça.
19: Oui.
18: Puis il me fout une claque, comme ça. Puis après, il se barre, le cul à l'air. Il crie comme ça.
19: Oh là là.
18: C'est quoi ces gens-là?
19: C'est spécial.
18: Mais les deux, là, bizarre.
19: Sous prétexte qu'on les a vus deux fois à la radio, ça se prend tout de suite pour. C'est spécial. De toute façon, Gérard, c'est pas compliqué à faire marrer les gens.
18: Ouais, j'aime bien faire marrer, quoi.
19: Gérard,
20: Mais je fais des conneries.
19: Le coussin péteur, c'est pas moi qui l'ai mis, c'est pas moi qui ai poussé Mme Martinez du haut de l'escalier, là. Hein.
18: C'est
19: vrai. Ah oui, deux jambes cassées, quand même. Gérard, je vous donne l'autorisation. On a un peu de temps, là. Racontez la blague aux gens de Toto, là.
18: Laquelle?
19: À un moment, il va à la pharmacie. Allez-y, Gérard. Allez-y.
18: Elle est con, celle-là.
19: Si.
18: Elle est nulle, celle-là.
19: Non, elle est bien.
18: Non. Je vais raconter celle des Bois de Boulogne.
19: Laquelle?
18: Celle avec les deux putes.
19: Avec les deux putes? Non, je préfère pas, Gérard, s'il vous plaît, Gérard, il y a quand même un respect.
18: Coquines,
19: c'est un motif de licenciement, Gérard.
18: Mais non, c'est.
19: Il y a quand même un respect vis-à-vis de.
18: C'est l'histoire de
19: je suis pas content.
18: De jeunes putes, elles sont au Bois de Boulogne. Alors, il y en a une qui regarde l'autre et dit, c'est pas vrai, tu pues de la chatte, il y a un truc qui.
19: Bon, allez, ça va pas, non?
18: Et pourquoi?
19: Alors.
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21: Quand je pense que moi j'ai grandi dans un 234 mètres carrés.
1: Et 234 mètres carrés de moins. Ça nous l'a fait quand même à 16 mètres carrés l'histoire. Hein. Il y a 8 dans la famille, ça faisait vraiment boîte à nardine. Hein. Et 16 mètres carrés, 2 mètres carrés par personne. C'était plus un appart, c'était un jeu de loi. Chacun sa case, comme à Djerba. Le club Ahmed, le bonheur si je veux, tu parles. La première fois que mes parents l'ont visité, ça a été l'angoisse. C'était tellement petit, ils ont cru que c'était la maquette, je te jure. Hein. Tiens, quand on a refait les tapisseries, sur les 3 euros de papier qu'on avait acheté, eh ben il y en avait 4 en trop.
21: Ouais.
1: Tiens, le soir même, les travaux terminés, on a fait une grande fête pour marquer notre arrivée et le départ des voisins. Et comment semer la panique dans un immeuble en 10 mots? Vas-y.
21: Bonjour, je m'appelle Mouloud et je suis votre nouveau voisin.
1: Radical. Quand tu parles. Quand tu parles, ouais. Tu parles le lendemain, si on avait voulu, on avait un étage chacun.
21: Ouais.
1: Mais attention, chez nous, on a su rester simple. Aussi simple que le salaire de mon père. T'as revu la méga teuf délire qu'on a fait ce soir-là? On a fait une méga boum à guichet fermé. Il y avait nous et nous, oui. Et c'était déjà pas beaucoup, hein. Mon frère, évidemment, il avait ramené une gonzesse qu'il a rencontrée, je sais pas où, mais j'ai pas été pas bien. T'étais pas bien de ramener une gonzesse à la maison, déjà acceptée, ça va pas. Fais-moi ça, regarde ça, matelas, je la cote avec elle, je vais assurer grave avec elle. Elle a un cul qui vaut de l'or, mais tu vois pas qu'elle a une tête à tout dépendre.

0: Un tiroir à soutif, et moi évidemment un tiroir à slip, voilà, pour l'encadrant comme ça. Et moi tous les soirs, good night, et mon frère pour se foutre de ma gueule, I sleep, ouais. Ouais, et puis hey, au bout de deux semaines, j'ai craqué, et je me suis dit, système DD, comme dormir debout. Bah ouais, tu le prends pour le chaud et tu le cloues au mur. En plus, t'as une urgence, bah t'es déjà levé, bah ouais. Système DD, comme déjà debout, mais ouais. Alors quand je vois ça, oh, pas beau ça, plus de 250 mètres carrés. Pas beau ça, elle est pas belle l'histoire, oh là là, vous vous rendez compte chez moi quand j'étais petit, vous vous rendez compte? Hey, hey, pour le ménage, ça je peux dire qu'il a été vite fait le ménage, hein. Oh, t'as pas besoin d'un aspirateur, hein. Tu prenais une paille, c'était bon, ah ouais. Alors quand je vois ça, vous vous rendez compte, hey, vous vous rendez compte qu'il n'y avait même pas une place pour une prise de courant. On était obligé de s'alimenter sur le palier. On vivait dans le noir je vous dis. Pour se repérer, on était obligé de s'habiller en fluo, ouais. C'était plus une famille, c'était une compète de sœurs. Enfin, comme disait mon père, de toute manière, comme disait mon père, pour vivre heureux, restons groupés. Ouais. Eh ben moi, je peux vous dire qu'on était très, très, très, très, très, très, très, très, très heureux. Ouais. Mais moi, j'ai toujours dit, 16 mètres carrés ou 300 mètres carrés. Le principal dans la vie, c'est là où tu mets les pieds. Ouais. Et moi, j'ai toujours dit, ma maison, moi, c'est mes chaussures. Ouais. 42 centimètres carrés. Pas belle l'histoire. Pas bon, ça. Ça, c'est un appart à domicile. Ici, je suis chez WAM. Il n'y a pas d'expulsion, ça. Impossible. Ah ouais. Ici, je suis chez WAM. Lâchez WAM. Et vous, ce soir, faites comme chez vous. Lâchez-vous!
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2: Bah, tu te fais chier, quoi. Bon, alors, les copains, qu'est-ce qu'on fait? On fait un jeu? On fait quoi? Loïc, qu'est-ce que tu proposes? Une soirée spiritisme? Ouais, enfin, moi, je voyais un truc plus... Enfin, je veux dire, plus adulte pour faire connaissance. Enfin, t'as une cheminée, t'as des peaux de bête. Ce serait dommage de pas en profiter. En plus, j'ai un caméscope pour les souvenirs. Non, parce que là, la soirée spiritisme, je trouve ça gamin. Enfin, je veux dire, si c'est pour se toucher le bout des doigts dans la pénombre, là, autant tout de suite faire une... Enfin, je veux dire, autant faire une partouze, quoi. Allez, qui lève la main pour une partouze? Claude? Enfin, Claude, on va pas non plus... Ok, d'accord. Va pour une soirée spiritisme. Hein? Non, je suis désolé, Claude. À deux, c'est pas marrant. Enfin, tout ça, c'était avant le drame, bien entendu. Un matin, je venais d'uriner dans la piscine de Loïc. Ça va, eh oh, c'est les vacances. Et là, tout à coup, Lucie, short en jean, t-shirt moulant, I love sex very much, what about you? C'est exclamé, je vais au village, est-ce que quelqu'un veut venir avec moi? Attends Lucie, enfin tu vas quand même pas aller au bourg, avec la fuego de Loïc. Comment? C'est une Porsche. C'est à s'y méprendre. Écoute, j'ai la toute dernière Kangoo. Elle est très moche, je te l'accorde, mais elle est spacieuse. Et d'aucuns diraient, confortable. Ah. Non, Véronique, tu peux pas venir avec nous, non. Non, mais il y a encore plein de trucs à faire ici ce matin, mais j'en sais rien. M'avait recoupé du bois, repeindre les volets, et moult activités champestres. Bon, allez, tu viens, ma Lucie, viens, prends ma mimine. Allez, viens. Véronique, tu te poses de la voiture, t'es gentil. Allez, c'est parti. Ah, c'est marrant, ce manque de confiance de Véro, tu ne trouves pas? Comme si on allait s'arrêter tous les deux dans un champ pour faire l'amour en cachette. Tu m'arracherais la chemise, non, Dieu. Qui s'arrache facilement d'ailleurs, moi, enfin bon. Tiens, je vais plutôt mettre un CD laser disque. Je suppose que tu aimes la musique comme toutes les mannequins.

0: Chouette. Ça pue le sein. Ah ben c'est un pionnier, tu sais. Hey, bonjour, monsieur le paysan. Ah, quel con. Oh non, tiens, je vais plutôt mettre une cassette. Oh ben, il y en a une là, justement. Qu'est-ce que c'est, excuse-moi. Oh non, cette manie de ne pas mettre les étiquettes, c'est terrible, c'est tout verrou, ça. Écoute, tu sais quoi? On va vérifier ce qu'il y a dedans. Je suppose que tu aimes les surprises, comme toutes les mannequins. Qu'est-ce que c'est?
1: Duboc, bonjour.
0: Bonjour. Ah, c'est une vieille interview de moi. Non, c'est ridicule. Qu'est-ce que je disais?
1: Fernand Reno, vos réactions?
2: Bah, je trouve ça plutôt sympa, mais j'aimerais surtout dire que je crois que le rire est un remède à la tristesse. Et je pense que bah, si les canons lançaient des blagues, bah, y aurait moins de morts au Moyen-Orient. Enfin, je crois, non?
1: Super, Franck Duboc, ça n'est plus un secret.

0: Vous niquez tout ce qui bouge.
1: Merde, mais enfin, qu'est-ce que c'est que ça? Mais enfin, ma vie privée ne les regarde pas, quoi, mince! Alors, ils ont essayé de briser le petit Leandro de Popstar et maintenant, ils s'attaquent à moi? Merde! Je suis désolé, Lucie, je suis comme les autres. Oui, oui, je distribue du rêve. Et alors? Moi aussi, j'ai vécu des moments difficiles. Je suis comme tout le monde. Tu sais, Lucie, pousse-toi, voiture. J'ai pas toujours dit « tu » au bonheur. Excuse-moi, j'ai vraiment pas envie de te parler de tout ça. À quoi bon? Non, mais reste là, je vais t'en parler un petit peu quand même. Tu sais, Lucie, j'avais 12 ans à l'époque. Nous habitions dans une petite maison faite de bois, de pierres et de plumes. Mon père, amputé des deux jambes et de la moitié d'un bras, avait parfois du mal à joindre les deux bouts. Alors il m'a fallu travailler à la mine. Il m'arrivait parfois de travailler jusqu'à 28 heures par jour. Pousse le wagonnet! Me disait-on. Heureusement, il y avait Patricia, Patou, Patoche, Papate. Enfin, Béatrice, comme on l'appelait. Puis il y a eu ce putain de coup de crisou dans le tunnel numéro 4. Couloir 26, kilomètre 7, porte B, escalier G. André, Raoul, Martial, le petit Paul. Little Polo, comme on l'appelait. Non, Polo! Pas sous la poutrelle! Polo! Polo! Polo! Polo! Excuse-moi, Lucie, j'avais vraiment pas envie de t'ennuyer avec tout ça. Tiens, regarde, je pleure. Écoute, Lucie, tu sais ce qui me ferait plaisir? Une petite pipe. Le prend pas mal, je plaisante. C'est de l'humour. Oh non, elle prend ça au premier degré, elle est bête. Je blague, Lucie. Oh, c'est pas vrai. Va pas raconter ça aux autres. Hein. Non, elle comprendrait pas. Arrête, Lucie. Viens. Ben, okay. Écoute, Lucie. Si tu le fais pas pour moi, fais-le pour le public, ils attendent que ça. Attends, elle est allée raconter aux autres que j'avais essayé de la violer, nous m'ont menti. C'est là que j'ai compris que les femmes, tout ce qu'elles pouvaient me faire, c'est beaucoup de mal. Et moi, de mon côté, bah, j'ai beaucoup de mal à me les faire.
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4: Dans le nouveau magazine Top Santé, Formes et Fesses, vous l'avez acheté? Ouais. Eh ben, il disait de manger du poisson.
5: Pourtant, c'est un gras, le poisson, ça pourrit vite. Et puis les gens, quand ils sont devant la poissonnerie, préfèrent un beefsteak.
4: C'est l'odeur qui fait ça.
5: Tiens, si on va par là, des hippopotamus de poisson, il n'y en a pas tellement.
4: De toute façon, à l'hippopotamus, les gens, ils y vont pas pour la viande, hein, ils y vont pour les frites.
5: Ah ben c'est normal, c'est à volonté. Alors ils y vont le samedi, puis ils se gavent pour la semaine.
4: Alors qu'avec le poisson, il n'y a jamais de frites. Hein. Avec le poisson, c'est toujours un légume à la con, riz ou endive. Vous avez remarqué ça? Quand on prend poisson, on a une connerie avec une patate ou... En général, on regrette. Ouais, ça le fait à tout le monde.
5: Ah, puis il y a plus d'ambiance dans un restaurant à viande, les gens sont plus gais.
4: Dans les restaurants à poisson, il n'y a que des malades. Ils ont le teint blanc comme des filets de merlan.
5: Mais attention, dans la viande, il y a du cholestérol.
4: Dans le poisson, il y a du mazout.
5: Ah, c'est pas grave ça, le mazout, c'est biodégradable. C'est Cousteau qui l'a dit, parce que lui, Cousteau, avec son équipe, il fait des expériences.
4: Je sais. Quand il y a une marée noire, ils attachent une vache à l'arrière de la Calypso.
5: Pour lui apprendre à nager?
4: Non, pour voir si elle prend le mazout.
5: Et alors?
4: Ah bah non. Non. Non, ça glisse sur ses poils comme un canard. 2 mois après, elle est sauvée, elle revole.
5: Tiens. L'autre jour, là, l'équipe à Cousteau, ils avaient chopé un pingouin. Bon. Ils l'ont emmené en hélicoptère 3000 km plus loin dans une région bien chaude. Et après, ils ont regardé s'il pouvait rentrer chez lui tout seul. Le petit pingouin.
4: Je l'ai vu, ça. Il lui avait mis un collier avec son nom dessus pour pouvoir le repérer dans la jungle.
5: Ils l'ont trouvé, le petit pingouino. Parce que c'était un petit pingouin, un pingouino.
4: Ouais, un pingouino.
5: Ouais, un pingouino. Seulement, il était mort d'un coup de soleil sur la tête.
4: Vous avez oublié de lui mettre ses casquettes. Il est trop chaud, le pingouino.
5: Paf.
4: 3000 kilomètres.
5: Ah ben non. Oui, enfin, il n'a pas fait 3000 kilomètres dans la jungle. Il a fait 3000 kilomètres en hélico. Dans la jungle, il a tenu 300 mètres.
4: 300 mètres.
5: Le pingouino, dans la jungle, il tient au soleil 300 mètres.
4: C'est grâce à Cousteau qu'on sait ça.
5: Voilà. Alors, 3 mètres de plus, 300 mètres le pingouino dans la jungle. Paf.
4: Il avait chaud aux pattes.
5: Oui.
4: Et alors, il se demandait, le pingouino, pourquoi on l'avait choisi, lui.
5: Là, nous avons déjà affaire à un gros pingouino. Ah oui.
4: Commandant Cousteau.
5: Oui.
4: Pourquoi moi, commandant Cousteau?
5: Ah. La ressemblance est étonnante.
4: Pourquoi moi, commandant Cousteau? Nous
5: parlez
4: sommes...
5: fort, j'entends haut.
4: Nous sommes des millions. Pourquoi moi?
5: Bon, j'aime pas les bêtes, barre-toi. Oh. Et puis maintenant, il me faudrait un phoque.
4: J'étais sûr qu'il était pédé, lui.
5: Oui. Mais les meilleures émissions de Cousteau, c'est quand même celles qu'il a réalisées en aquarium avec les oiseaux.
4: Ah, ben j'aime bien la volaille, par contre. Parce que ça fait à la fois viande et poisson.
5: Oui, mais la volaille, attention, faut l'acheter à la ferme. Là, t'as du vrai poulet à quatre cuisses, c'est pas trafiqué.
4: À la ferme, t'achètes une laitue, t'as les limaces avec, tu bouffes tout, c'est naturel.
5: Et le yaourt, c'est du vrai, bien jaune, avec la croûte dessus.
4: Servi au détail, dans du journal. Le bon yaourt de la ferme qui pue.
5: Et puis quand tu manges de bons produits, tu ne grossis pas.
4: Oh, c'est dans la tête, le fait de grossir. Hein. Faut éviter certains mélanges. C'est tout. Et tu peux très bien manger des pâtisseries toute la journée. C'est pas interdit.
5: Seulement le soir, tu prends que de la charcuterie. Ça doit devenir un réflexe.
4: C'est le réflexe santé. Le matin, tu peux très bien tremper tes tartines de hachis parmentier dans ton café au lait. Du moment qu'il est peu sucré.
5: Seulement attention, à 11h, pas de patates.
4: Une assiette de semoule, des nouilles et t'attends le midi.
5: Ah ben moi, le midi, maintenant, je prends de la choucroute à le léger. Il me reste que les saucisses.
4: Et pour maigrir, tu peux aussi utiliser les pommades aux plantes qui raffermissent les tissus.
5: Ben moi, l'été sur la plage, je m'enduis le corps de Saint-Doux, ça c'est naturel.
4: Ça gêne pas les autres, l'odeur de graisse.
5: Penses-tu, je vais à la grande motte. Alors ça se mélange avec l'odeur des merguez.
4: Il y en a qui vont à la grande motte.
5: Ah ben oui. Mais on n'a rien contre la grande motte, hein.
4: Non, non.
5: Contre la petite non plus, du reste.
4: Dis donc, c'est marrant aussi, ça.
5: Ah, oui, oui, ben, c'est une blague du...
4: C'est une blague du commandant
5: Voilà,
4: Cousteau.
5: C'est sa dernière, oui.
4: Et ce qu'il faut éviter le midi, c'est les viandes en sauce.
5: Oh, c'est mauvais, ça. Dans une viande en sauce, faut supprimer la viande.
4: Ouais, parce que la sauce, elle se dilue immédiatement. Elle coule mieux dans le sang. Et après, tu vas au sauna, t'as toutes tes sauces qui ressortent des pores de ta peau.
5: Oui, je sais, je l'ai fait, ça, une fois. Ça m'en c'était tellement gras sous mes pieds que j'ai glissé puis que j'arrivais plus à me relever. J'étais comme un culbuto. Ben, c'était au club Vitagym.
4: Oh, maigris bien en Vitagym.
0: Oui,
4: c'est
0: bien.
4: Sympa.
5: Hein? Parce que, oui, c'est bien.
4: C'est sympa.
5: Oui, c'est sympa, le club Vitagym.
4: Parce qu'il y a un restaurant où on reprend les kilos qu'on a perdus.
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6: Vous me reconnaissez? Eh oui, c'est moi, le papé. Oh, je vais pas vous refaire toute l'histoire. Avec Manon, la source et le bossu. Non. Non. Nous, au départ, quand Marcel Pagnol nous a inventés, nous, on n'y croyait pas. Comment des gens de la ville, que même maintenant, quand ils passent un coup de fil, il n'y a plus de fil, comment ces gens de la ville, ils auraient pu s'intéresser à des gens simples comme nous? Et puis, ça a fait le succès que l'on sait avec les livres et les films, surtout. Seulement, Pagnol, le petit Marcel, à force de tutoyer les anges, il a fini par plier l'ombrelle. Et il est parti faire une pétanque au paradis, et comme c'était Dieu qui avait le cochonnet, pardi, il y est resté. C'est la main d'idée en pagnol, on n'abandonne pas ses acteurs. Parce qu'ici, sur la Terre, c'est la cagade. Celui qui m'inquiète, c'est Galinette. Lui, il avait qu'une seule chose en tête, devenir une vedette. Il n'y avait qu'une chose qui lui plaisait, c'était passer à la télé. Alors lui, il est parti à Paris dans le show business. 2 ans, il y est resté, on ne voyait que lui. Galinette à Roland-Garros avec sa chèvre. Galinette au festival de Cannes, un rictus à la caméra, un balai dans le cul. Comme un parisien. Il a même présenté un jeu à la télé où c'est qu'on peut gagner des lave-linges. Et où c'est que les candidats, ils ont leur prénom sur le pull vert comme s'ils étaient trop cons pour s'en souvenir. Aux dernières nouvelles, il inaugurait le Monsieur Meuble d'Aubagne avec Raymond Poulidor et Patrick Sabatier.
4: Papy.
6: Oh, le voilà.
4: Hé, papy.
6: Oh, Galinette. Qu'est-ce que c'est, cette tenue que tu as mis? Qu'est-ce que c'est, ça?
4: Hé, papy, c'est la tenue de mon sponsor.
6: De ton sponsor.
4: Je suis coureur cycliste, c'est le sponsor de l'équipe.
6: Toi, coureur cycliste avec tes mollets de grive tuberculeuse.
4: N'empêche, cet après-midi dans la côte de la Gariguette, j'ai doublé Honoré le boulanger avec son estafette. Hé, papé, encore un peu d'entraînement, je pars le mardi, j'arrive la veille.
6: Et c'est quoi ces pastilles et miracles que tu avales à longueur de journée? C'est quoi ça?
4: C'est tombé, c'est des vitamines, ça, papé.
6: Et vitamines, elles ont bon dos, les vitamines. En tout cas, tu serais gentil quand tu t'entraînes de ne pas jeter tes bidons n'importe où.
4: Hein, pourquoi?
6: Parce que l'autre jour, tu as fait du vélo, tu as jeté un bidon en haut de la côte, là où il y a la chèvre.
4: Et alors?
6: Et alors, elle en a bu.
4: Et alors?
6: Et alors, rien. Mais quand même, c'est la première fois qu'on voit une chèvre qui mord le chien, qui s'épile les jambes et qui monte une pizzeria.
4: Bon, allez, laisse tomber tout ça, papy, va. Allez, suis-moi, papy. Je serai champion cycliste, toi tu seras mon directeur sportif. On va faire le Tour de France, on va le gagner, à nous la gloire, à nous la fortune.
6: Et quand les journalistes du Tour de France, ils vont les découvrir, tes pastilles miracles, qu'est-ce qu'ils vont te dire?
4: Mais papy, ça fait longtemps qu'ils sont au courant. Ils feront une mine étonnée, une mine attristée, puis ça sera vite oublié, oui. N'oublie jamais que le bûcheron, il scie jamais la branche sur laquelle il est assis. C'est toi qui me l'as appris, ça, papy. Allez, viens, on embrassera des filles.
6: Tu embrasseras des filles parce que tu seras le vainqueur et moi, qu'est-ce que je ferai?
4: Mais papy, au champion cycliste, on lui offre 2 filles. Une qui s'appelle Crédit Lyonnais et l'autre Coca-Cola. Il y en aura une pour toi.
6: Dans ce cas...
4: Allez, suis-moi. Toi, tu prendras le train et moi, je ferai du vélo à côté. Parce que moi, si j'arrête de pédaler, j'ai le corps qui explose.
6: Au pagnol! Au pagnol! Tu m'entends? Je te parle! Tu réponds rien? Eh bien, tu l'auras cherché, Pagnol. Je regrette. Si tu vois Galinette avec les cheveux en brosse bleu turquoise et moi une casquette de tapette, tu l'auras voulu. Tu réponds rien, Pagnol, je regrette. Un auteur n'abandonne pas ses acteurs. Un acteur sans auteur, c'est comme un Zidane sans jaquet. Ça, c'est plus dans quel sens il faut tirer.
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0: Alors, il y a pas d'artistes dans l'armée. De toute façon, nous les militaires, on n'est pas aimés. Ça nous fait souffrir.
3: Aimez-nous.
0: On est pareil, hein.
3: On est pareil.
0: Le soir, on rentre du boulot comme vous. Et on aspire un bon bol de soupe et un peu d'amour. Tout pareil que vous.
3: Peut-être la seule différence qu'il y a entre nous,
0: c'est que nous, les militaires, quand on part en vacances, c'est dans des avions de chasse. À Maxis. Maxis, 6 fois la vitesse de la lumière.
3: Ben on arrive avant vous, hein.
0: Puis on part faire des balades. Enfin, on part.
3: On nous oblige. Pas pareil.
0: On nous oblige à faire des balades dans des tanks.
3: Alors à 4 par tank, même pas un chacun. Sans clim. Avec le casque. Obligatoire.
0: Sur une moto, d'accord. Mais dans un tank. C'est quoi, des fois que t'arrêtes ton temps, que t'oublies de mettre ta béquille? N'importe quoi, alors raconte comme des cons dans un tank avec le casque comme ça,
7: et une toute petite fenêtre comme ça. Pour quatre.
8: Mais qu'est-ce que tu veux voir, hein?
0: C'est pourri comme balade. Mais foutez des fenêtres, bordel. Matos français, t'as encore. Donc, après la super balade en tank, on va se baigner dans des piscines pleines de piranhas et de sangsues.
7: Avec le casque.
0: Que des fois qu'on se cogne dans l'eau,
7: c'est ça?
0: Oui, comme ça, il y a tout le bardin.
7: Et la serviette dans le sac.
0: Tu te baignes avec ta serviette, quoi? Nous aussi. Non, bah, à l'armée, on aime bien se sécher mouillé. Ça doit être ça, hein? Alors, avec des maîtres nageurs qui nous surveillent, comme vous. Mais nous, les maîtres nageurs à l'armée, ils nous surveillent, et en plus,
7: ils nous tirent dessus.
0: Et on fait tout ça pour qui? Pour vous.
7: Alors. Et mignon. Et mignon.
0: L'autre jour, il y avait un défilé. Il y avait personne, et après, en rentrant à la caserne, j'avais laissé toutes mes médailles, et des fois que je croise des civils sur la route, et ben quand même, malgré les médailles, il y en a un d'entre vous qui m'a jeté un caillou. Et j'avais pas mon casque. Quand vous croisez un de vos militaires dans la rue, jetez pas de caillou, surtout si on n'a pas le casque.
7: Faites un petit signe de la main, plutôt, hein? Un sourire. Une accolade. Un bisou.
0: Un petit billet de 100 francs. C'est tout. Parce que sous le gilet barbales, il y a que... Méfiez-vous, hein. Méfiez-vous parce que nous, la bombe, on l'a.
7: Alors aimez-nous. Aimez-nous, sinon...
0: Champignons.
7: Et là, la France... Du gravillon. Et plus personne pour les jeter.
0: C'est simple. Aimons-nous, sinon,
7: champignons.
0: Repos.
7: Un qui se moque, un.
0: Champignons. Prendre un militaire par derrière. Et... Champignons.
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9: Je suis peut-être né dans une étable, mais un jour on me construira des édifices que même les plus gros milliardaires pourront pas se payer.
10: Et quel est ton nom?
9: Christ. Jésus Christ. Et toi?
10: Pierre.
9: Toi?
10: Da.
9: Judas. Tenez-vous deux. Regardez cette colline. Allez voir là-haut si j'y suis.
2: Et ils y allèrent. 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
9: Oh merde! Simon!
11: Oui.
9: Tu l'as vu ce matin au marché?
11: Oui. Et je n'ai jamais vu quelqu'un distribuer autant de pain à la fois.
9: Vous allez finir par vous aimer les uns les autres, bordel de merde!
2: Sylvester Stallone dans le film qui a bouleversé l'Amérique.
9: Et toi, Judas, tu ne manges pas?
12: Je n'ai pas très faim.
9: Tu trouves que ce qu'il y a dans ton assiette n'a pas l'air catholique?
2: Pour sauver sa peau, il doit mourir.
13: Qui es-tu?
9: Jésus-Christ. Jésus-Christ, fils de Dieu. Et toi, qui es-tu?
13: Pilate, ponce Pilate, fils de...
9: Fils de pute.
2: Jésus 2, le retour.
9: Mais dis-moi, Jésus, si on te frappe sur une joue, que fais-tu? Je tends l'autre joue, bien sûr. Oh. J'en profite pour lui foutre un coup de boule dans les valseuses.
11: Ah.
14: Il a ressuscité. Il a ressuscité.
15: Maintenant, ça va chier.
16: Sylvester Stallone. 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
17: Vous pointez au resto avec un copain, par exemple. Vous arrivez, le garçon, il vient vous accueillir. Il dit, c'est pour dîner ? Non, c'est pour faire un tennis, connard. Vous avez des cours de libre, non ? Non, bah alors on va dîner à ce moment-là. Après, il insiste, il dit, deux couverts. Non, mon pote, il va manger avec ses doigts, puis moi, je lui repasserai la fourchette de temps en temps, connard. Attention, attention. C'est sûr, des fois, c'est le client qui est con, quand même. Hein. Des fois, le client, il prend le menu, il dit, il est frais, votre poisson ? Non, il est pourri depuis 4 jours, mais on va essayer de fonder quand même. C'est le jeu. Tout ça, je vous le donne, vous pouvez le ramener chez vous, je vous le donne, cadeau. Tiens, un autre exemple. Vous êtes invité à une soirée chez quelqu'un, vous arrivez, la maîtresse de maison, elle vient, elle ouvre la porte et elle fait « Oh, c'est vous !» Que déjà, si ça n'avait pas été toi, elle n'aurait peut-être pas ouvert, déjà, toi. Alors toi, t'as amené un bouquet pour être poli, et là, dès qu'elle voit le bouquet, elle se met à hurler à la mort, elle fait « Oh, des fleurs !» Parce que d'habitude, on doit y offrir des carottes râpées, ou des boulons, ou des roues de bagnole. Donc là, elle est vachement étonnée, c'est des fleurs. Moi, il n'y avait encore jamais fait le coup, tu vois. Alors tu rentres quand même. Et puis là, à gauche, tu as les chambres à coucher. À droite, tu as la cuisine. Puis devant, tu as une pièce pleine d'invités. Et là, le croisement d'ajouter, c'est par là. Pour le cas où tu aurais voulu aller dormir une heure ou deux avant, ou si tu voulais aller faire un peu de vaisselle avant. Alors après, insiste, elle dit, si vous voulez bien me suivre, bah un peu que je veux la suivre. Je me suis pas tapé 2 heures d'embouteillage dans Paris pour craquer à 3 mètres du bol de sangria, quand même. Alors, il y a pire. Il y a pire. Parce qu'une fois à l'intérieur, tu rencontres un copain qui te dit, ah, t'as été invité aussi ? Tu dis, oh, j'ai cassé un carreau pour rentrer, quand même. Et entre nous, si j'étais venu pour recoller la moquette, tu crois que j'aurais mis un smoking? Il y en a plein, tout ça, je vous le donne. Cadeau. Et tiens, encore quelques autres, parce que j'en trouve une tous les soirs en ce moment. C'est facile. Tu rencontres un copain dans la rue, il te dit, tiens, t'as été chez le coiffeur? Non, non, ils sont tombés tout seuls cette nuit. Ou alors... Tiens, t'es rentré de vacances ? Non, tu vois bien que j'y suis encore, connard. Ah, il y a aussi le fameux « Faites comme chez vous ». Eh ben, ça va être un beau bordel dans 5 minutes, je dis. Et c'est même dangereux parce que l'autre jour, je suis rentré dans une boulangerie, j'ai dit « Bonjour, madame, est-ce que vous avez des grosses miches ?» Eh ben, elle m'a mis un pain dans la gueule, hein.
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18: J'ai un sketch d'1h20. Eh bien, je ne vais pas vous... Ou plutôt, si, je vais vous le faire quand même. Je vous le fais, mais je vais vous le faire pour vous en sigle. Vous voyez, c'est là, je vais le rétrécir. Je vais le faire en 1 minute. Voilà l'histoire. L'ONU, l'UNESCO, la NASA, la CIA des USA, malgré l'IRG et le GIGN, ont lancé une OPA sur une PME de la CE. Un VRP, pas VIP, qu'a son CRP, genre BOF. Vancessi qui avait son PEP à la BNP. Son PNB s'écroule, patatras. Il va à la CEDIC, à la NPE. Il rêve de MEDEF. Mais c'est un RMI fan de l'OM qui va au PMU en VTT. Il prend le RER à la RATP, puis le TGV à la SNCF. Il passe devant la FNAC. Il quitte la CE pour la CEI, qui est à l'OCDE, mais pas au FMI. Là-bas, pas d'ETA, ni d'IRA, ni d'FLNC, ni d'OLP, ni de GIA. Mais des ORL, des MST, et peut-être le HIV. Et le H5N1. Les ONG, l'OMS, l'UAP, le CICR, le rapatrie au CHU, RAS sur son CV, son QI et OK. OK, voilà, c'est terminé, je vous avais dit 1 minute. Merci beaucoup. Merci.
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19: Hey, pipi, pépette, pipi. Ouh, mais t'as la courouille aujourd'hui, toi. Hein? Allez, fais ton pipi. Bisous, bisous. Allez, je te regarde pas. Hein? Allez. Ouh, mais tu ferais pas un petit peu pipi sur maman, toi, oui? Hein, allez, encore pipi, pipi, bébête, allez. Ton pipi. Oh, là, elle s'arrête, la bébête. Oh, bonjour, même pipi. Même pipi, même pépette, moi, je sais plus où j'en suis, c'est ça que je dis. Hein, bonjour. Bonjour, même Rignac. Hein? Alors, ça va? Oh, bon, ça va, ça va, ça va. Ça va, ça va, ça va, ça va, ça va. Ça va, ça va, ça va, ça va. Ça va. On fait aller. C'est récent, hein, ça fait qu'un mois. Enfin, vous êtes au courant de toute l'histoire, je ne vais pas encore tout vous rabâcher. Hein. Mais enfin, quand même, Mme Rignac, 30 ans. 30 ans et du jour au lendemain, plus rien, eh ben, faut que cela va aller. Oh bah, oh bah, j'y pense tout le temps, c'est normal. Oh bah, bien sûr qu'il me manque, ça. Ça, il me manque. Bah, quand même, c'était quand même mon salon de coiffure, et puis c'est tout. Excusez-moi, mais alors, qu'est-ce que je déguste, hein? Ah, vous en passez, parce que bon, c'est pas rien de votre faute. J'ai fermé, vous n'alliez pas garder la tête comme un champ de maïs. Demain, Mme Rignac, vous n'auriez plus votre charcut. J'irai chercher mon boudin ailleurs. C'est la vie, c'est comme ça. Bon, ça, vous êtes contente, sinon il s'occupe bien de vous là-bas. Hein, oui. Non, je le connais pas, le patron de France. Ben, disons que j'ai pas eu l'occasion, ça s'est pas fait, ça s'est pas rencontré. Mais je connais bien leur vitrine, par contre. Hein, j'ai vu leur. Dis donc, 42 francs le brushing. Eh ben, dis donc, je sais pas ce qu'ils font, mais ils rentrent pas dans le détail. Ça débite. Hein. Ah ben non, parce que je vois, nous, on était à 80 francs en tirant les primes. C'est pas pareil, nous, on reste plus longtemps sur le cheveu. Hein. Ben, c'est-à-dire qu'on travaille plus le cheveu, nous, on le travaille. Ah oh ben moi je peux vous dire quand je brush, je brush. Hein. Enfin, quand je brush, hein. Oh non, c'est possible, peut pas réaliser, voudrait, mais peut pas. C'est derrière tout ça. Hein. Et ma pépette, elle est derrière. Oh ben alors elle, c'est pire que moi, elle dit rien, mais... Ça travaille hein, dedans, ouh. Regardez, elle a la truffe, elle allume cigare, et... Hein? Vous rappelez la fête qu'elle vous faisait? Hein? La forêt, elle est perdue, elle a plus de repères, pensez, 30 ans pour une chienne, c'est énorme! Hein? Oui, c'est beaucoup trop d'ailleurs, je sais plus ce que je raconte, ça fait 5 ans que je l'ai, ça va plus moi. Oh là là, vous la verriez toute la journée à la maison, sur son coussin, mais on dirait qu'elle attend les clientes, ah bon, ça me rend malade. Pour lui changer les idées, je lui lance des petits bigoudis. Mais elle est pas dure. Ben, elle sait bien que c'est pas le salon, hein? Et qu'on s'y croirait. Ben, le matériel, Mme Rignac, là, ben, fallu que je l'entrepose quelque part. Les coiffeuses sont alignées dans le couloir, les bacs dans la chambre, les casques dans le salon. Voilà le travail. Ah non, j'allais pas tout liquider. Ah non, en tout cas, pas d'un coup. Ah non, pas tout d'un coup. Ça serait un trop gros choc. Mon mari, qu'est-ce que vous voulez qu'il dise? Il lui dit rien, il voit rien, il se rend compte de rien. Pour vous dire. J'avais mon espace bronzage au-dessus, hein, bon, vous vous souvenez, hein, bien. Bon, ben, la lampe pour le corps, je l'ai laissée sans regret, elle était bousillée. Vous étiez là le jour où elle a pété à la gueule de Marie-Ange, donc, histoire, ça aussi, bon. Bref, mais la lampe pour le visage, en attendant d'y voir plus clair, moi, je l'ai mise dans les toilettes. Remarquez aussi, je suis maligne, je l'ai branchée. Bon, mon mari, pour vous dire, je sais pas quoi il pense. Et il a cru que c'était un nouvel éclairage. Et clic et clac, et clic et clac, bon. Il reste pas mal de temps au... Et eh ben, force et clic et clac, la semaine dernière, on aurait dit Bocassa. Oh non, marqué, hein. Entre nous, ça vaut son jus. Oh non, quand je rentre dans le salon, je le vois, là, sur son fauteuil, avec sa tête de rouleau de réglisse, en train de regarder le foot quand même, avec un casque de coiffeuse sur la tête. Oh bon, je sais plus si je dois rire ou pleurer. Oh non. Oh, c'est pas bon, on vit pas nos meilleurs moments. Hein. Oh, hop. Et puis alors, les habitudes, mais c'est terrible, moi je pensais pas à ce point. Écoutez, hier le téléphone sonne. Moi, chez moi, hein, quand même. I love you, coiffure new creation, bonjour. Je vais vous dire, je le disais peut-être 50 fois par jour, mais je connaissais pas mon bonheur. Hein. Oh là là, de plus le dire du tout. Hein? Je sais pas comment il est venu ce nom. Je sais que notre toute première idée, c'est pas mal d'ailleurs, hein. C'était coiffure 2000. Quand je pense. Il le verra jamais l'an 2000. Hein? Oui, la pépette, elle le verra. Bon, c'est bien, elle le verra. Oui, ben, elle aura 7 ans. Hein? Ben, comme votre fils, hein? On les a eu la même année. Hein? Bon, alors, moi, je l'ai acheté en mai. Et vous, vous l'avez acheté... oui, acheté, adopté. Enfin, c'est qui vous rigole, quoi. Quoi, 2 mois après. Hein? Et il est toujours coréen, oui, pareil, toujours bien. Bon, c'est parti comme ça, maintenant, c'est parti. Bon, allez, je vous parle, là, et puis vous avez plein de choses à faire. Bah, profitez-en, Mme Rignac, ce que je vais vous dire, moi, mon lundi, je l'aimais bien, mais 7 lundis dans la semaine, C'est 6 de trop. Oh, mes journées, ma pauvre maman, regarde mes journées, c'est vite vu. Qu'est-ce que je fais? Je sors la pépette. Ah, ça, je la sors. Oula, 10, 12 fois par jour. Hein. Ah, c'est même plus elle qui demande, c'est moi, je gratte à la porte. On est peu de choses, hein. Le reste du temps, et je vous fasse une confidence, le reste du temps, ben, je rumine, je ressasse, je pense, je repense à mes petites clientes que j'aimais bien. Voilà, que j'aimais bien, quoi. Pas toutes. Pas toutes. Oh, pas vous, je peux le dire, hein, parce que vous êtes une cliente, mais vous êtes aussi une copine. Vous êtes une clipine. Hein, mais après la fermeture, oulala, j'ai pas aimé les réflexions de Mme Binard. Hein. Allez dire que mon salon était mal tenu, qu'elle avait vu des rats, elle va bien, elle, oui. Pourquoi pas des blettes et des fourmillés aussi, non? Mais j'aurais dû me méfier parce qu'elle adorait quand je disais du mal des autres. Mais, exact. Mais, ah, tout à. Mais je l'ai. Bien sûr, passe. Mais, pas. Pas non, je peux en placer une, même. Rien. Non, je voulais juste dire. Des fois, elle laissait 2 francs à la petite Chantal, j'avais honte pour elle. Si je vous disais tout ce que j'ai vu et entendu dans le salon, je vous le raconterai un jour. Enfin, je sais pas comment. Moi, je sais pas comment on va s'en sortir. Encore moi, d'ailleurs. Regardez là, cette chaîne. Ah, non, mais. Elle dort, là, posée sur le trottoir, mais jamais elle me faisait ça avant, jamais. Même sa couleur, elle a changé. Ah si, avant, elle était neige, maintenant, elle est. Grêlon. Et quand je dis grêlon, je devrais dire Magibel 4622, blanc, argenté, cendré. Hein? La référence, je la connais par cœur, c'est la couleur que je vous faisais. Ben, vous avez la même toutes les deux. Sauf que, oh, hein. Aujourd'hui, je peux bien vous le dire, hein. Oh là là, il y en a une alors qui m'a toujours résisté. Ah, c'est cette pauvre Mme Boris. Oh, j'ai tout essayé. Hein. J'ai mélangé mes marques, j'ai trafiqué mes dosages, j'ai changé mes fournisseurs. Ah, j'ai jamais pu retrouver sa couleur de départ. Jamais. Elle était mignonne à la fin pour me montrer ce qu'elle voulait. Elle m'a apporté des petits bouts de papier peint. Ouais. Je pouvais quand même pas mettre du ripolin dans mes bols pour lui faire. Oh non. Oh, oh là, le pire, je crois. Oh non, ça me revient. Le jour où elle allait au mariage de la petite Patricia. Si, elle n'a pas 50, celle qui a épousé un noir. Bon. Elle est ressortie les cheveux rouges. Alors, on aurait dit que je l'avais faite au pistolet. Oh. Et qu'on s'en est bien tiré. Au dernier rinçage, j'ai cru qu'ils restaient tous dans la cuvette. Ah, ma décharge. Drôle de texture de cheveux, cette Mme Boris. Bah, très sec au bout, très gras à la racine, et au milieu, très fourchu. Alors ça, pour une école de coiffure, c'est sensationnel. Et pour un mariage, c'est une tuile. Hein. Enfin, hein, c'est des petits secrets comme ça que je veux. Hein. Ou au moins, je me laisse pas abattre, mais c'est gentil, je me laisse pas abattre. J'ai même pensé au dom. Alors, non, hein, non, pas au dom-tom, non, ça, non. Non, non, au domicile, faire du domicile. Enfin, hein, vous me voyez partir sur les routes cette année. Hein, là, 46 ans, moi. Eh ben oui, parce que, oh, jamais fumé, jamais bu. Hein, si, une griotte de temps en temps, mais enfin, je reste une heure sur le noyau, c'est pas ça que j'ai attrapé une cirrhose. Eh ben non, j'ai revu personne. Après, ben, la petite Chantal, elle est repartie sur Limoges, elle était de là-bas, elle, non? Si, ben si, il y en a un qui prend de mes nouvelles tout le temps, là, on dira ce qu'on voudra. C'est Patrick, hein? Homosexuel, peut-être, mais très concerné par ce qui m'arrive. Hein? On peut pas en dire autant de mon mari, qui, lui, n'a jamais été... Non, qui n'a jamais été très concerné par ce qui m'arrive. Hein? Ah non, pas tout la même année, quand même, hein? Hein? Là, je m'en remettrai pas, là, de toute façon. Non, parce qu'il a été très affecté, Patrick. Hein. Mais, de toute façon, ah, il m'appelle régulièrement. Je vais donner mon téléphone, moi. Oh, bah, oh, oh, qu'est-ce que vous voulez que ça craigne par téléphone? Oh non, je vous dis, très affecté. Il s'en est pas caché de dire. Le dernier jour, c'était le seul qui pleurait. Bah, écoutez, je vais vous dire, voir ce grand gaillard comme ça pleurer à chaudes larmes au milieu de toutes ses filles, c'était... Ridicule, oui. Oui, oui, mais très touchant aussi. Enfin bon, là je suis contente, ça va. Il a bien repris du poil de la bête. Il a ouvert un établissement de nuit avec son ami, la moustachu avec les jeans collants. Enfin. Et comment que c'est qu'ils l'ont appelé? J'ai dit, dis donc, ça annonce bien la couleur, leur truc. Oh ben, à la belle tapette. Ça ne veut pas être plus clair, hein. C'est là que c'est chouette. Si ça avait été la belle tapiole, c'est là qu'on rigole. Bon, faut bien rire un petit peu, hein. Bon, je vous raconte ma vie, là, et puis je vais finir par vous le faire rater, ce rendez-vous, hein. Bon, et là, dites-moi juste, qu'est-ce qui vous coiffe là-bas chez... Martine? Oui, ah oh, oui, je la connais, bien sûr. Moi, je l'avais prise il y a 2 ans, moi. Non, ah non, je l'avais pas gardée, elle travaillait comme un cochon. Bon, allez, eh ben, une autre fois, d'accord, oui, bon, on aura bien l'occasion. D'accord, oui, eh ben, moi aussi, ça m'a bien plu. Allez, oui, oui.
20: Alors, ma pépette, hein, qu'est-ce qu'on va devenir toutes les deux, hein? Tu vas aller promener?
19: Tu voudrais qu'on aille dans le salon? Tu voudrais être dans ton panier dans le salon? Oui, maman aussi, elle voudrait être dans son panier dans le salon. Tu te souviens, ma pépette? Tim, tididim, tididim, tididim. Viens, ma pépette.
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20: 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Voilà, c'est un métier qui nous prennent tous pour des cons en ce moment. Je parle pas que des politiciens. Il y a qu'à lire un mode d'emploi pour s'apercevoir à quel niveau intellectuel ils nous situent tous. Parce que là, ce matin, je suis tombé sur le mode d'emploi d'un shampoing. Vous pouvez regarder chez vous en rentrant ce soir. Sur tous les shampoings, peu importe la marque, sur tous les shampoings, c'est marqué en toutes lettres « Rincer après usage ». Des fois qu'on soit assez con, on s'en dit que la mousse sur la tête. Du coup, j'ai gardé ma bombe à raser. Pareil, les mecs, vous regardez, sont en rentrant sur toutes les bombes à raser. Pour faire jaillir la mousse, enlever le capuchon. Véridique, hein. Ma femme, elle a une crème pour se passer sur le visage. C'est marqué dessus, ça rajeunit de 10 ans. Elle a passé 4 couches, elle dément. Le soir, elle s'endort en suçant son pouce. Sexuellement, j'ai quand même beaucoup perdu. Hein, maman. C'est ça, c'est le progrès, ça progresse. Quoi. Comme les déodorants, ça aussi, ça a bien progressé, les déodorants. Ça a commencé dans les années 60. C'était le Moyen-Âge du déodorant. Hein. Ça commençait avec le gros bâton graisseux. Là, t'sais. Tu te passais sur les poils jusqu'à ce que ça te fasse plus qu'un seul gros poil. Là, bonjour le tourbillon fatal. La, la, la, la. Et alors là, le dernier cri, c'est le déodorant sans odeur, sans parfum, sans alcool. Alors là, ça a le mérite d'être clair, il n'y a rien dedans. C'est de l'air. Tu t'envoies sous les bras le matin, ça chatouille, t'es de bonne humeur pour toute la journée. Et la pub, ils nous prennent pas pour des cons, la pub. La pub pour les rasoirs mécaniques. Le rasoir à deux lames. Ça, moi, les deux lames, franchement, ça m'éclate. Et tu as la première lame, elle voit rien. Elle se promène comme une abrutie, là. Dès qu'elle voit un poil, elle fait « Oh, pardon, monsieur !» Là, le poil, lui, il croit que c'est fini. Non, c'est très con, un poil, évidemment. Il se décontracte, le poil. Non. Alors là, t'as la deuxième lame qui arrive par derrière. Une salope. Et il coupe la tête. Chouah ! Deux lames, deux cicatrices. C'est ça, le progrès, là. Là, je viens d'acheter un réveil électronique et affichage digital. 24 fuseaux horaires, 19 boutons, 36 fonctions. Et 85 pages d'instructions, tout en japonais. C'est-à-dire que bon, avant que mon vieux réveil, c'est vrai, bon, j'étais pas toujours sûr de me réveiller le matin. Avec celui-là, alors là, je suis sûr d'être debout le matin. Je passe la nuit à essayer de le régler. Je me réveille un matin, il était 8h88. Quelle heure il est, mon amour? Ben, il est 8h88, là, ça. Bon, ben, ça va, moi, je me lève pas avant 9h, alors, voilà. Oh, mais, non, c'est grave. Je peux même me faire réveiller au mois. Ça, c'est un bouton que j'utilise quand même très rarement. Là. Très rare que je rentre chez moi, que je dis à ma femme, putain, chérie, je suis crevé, là, tu me réveilleras au mois de février, là, ben, ça. Là. Franchement. Un jour, j'appuie sur un bouton qu'il fallait pas que j'appuie dessus. L'heure a disparu pendant 15 jours. Alors, ça va vite. Et là, t'appuies sur le bouton. Oh, merde! À mon heure! Alors, bon, je savais qu'elle était dedans. Mais où? Et à place de l'heure, j'avais la musique à fond. Avec impossibilité de baisser le volume. Lui, il parade à fond pendant 15 jours. Le Gypsy King à fond. Alors, non seulement j'avais la musique à fond, mais par intermittence. 5 minutes de musique, 5 minutes de silence, 5 minutes de musique, 5 minutes de silence. Je viens pendant 5 minutes de silence, là, faut s'endormir très très vite. Hein. Ça fait quand même des nuits relativement courtes. En plus, bon, vous savez ce que c'est, nous les hommes, quand on se réveille le matin. On a la petite gaule matinale, là. Non, mais moi, comme je me réveillais toutes les 5 minutes, ça n'arrêtait pas. Ça faisait un petit peu garde-barrière, maman. Oui, me disait ma femme. Alors, comment ça va, le passage à niveau, ce matin, là? Et ça va, là, j'attends l'express de 8h88.
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1: Ils sont partout. Dans le show business, dans la presse, dans les vêtements, dans le jean. Il n'y a que ça. Ils sont partout, partout. Puis alors, la chaîne en or est allée sur la poitrine. La Rolex au poignet, ils sont partout. Puis ça roule en Porsche, en Mercedes, en BMW, en Cherokee Chief. Et ça écoute David et Jonathan, les fenêtres grandes ouvertes. Et quand c'est pas David et Jonathan, c'est Phil Barnet. Ça lui fera plaisir. Ils sont partout, les catholiques, partout. Ils reprochent aux musulmans de prier 5 fois par jour. Eux, leurs églises, elles sonnent toutes les heures. 24 heures dans la journée, 24 fois la cloche. Et leurs églises, il y en a partout. Ils ont plus d'églises que de pratiquants. Mais comme je dis toujours, ils ont un pays, qu'ils y retournent. Et leur pays, c'est le Vatican. Qu'ils y retournent au Vatican. Je suis pas très travailleur. À trouver une épicerie catholique ouverte après 22 heures. Non, attention. Je n'ai rien contre les catholiques. J'ai moi-même d'ailleurs un excellent ami catholique. Mais il n'est pas comme eux. Il est différent de ces gens-là. Puis ils sont pas tous pareils. Chez eux, il y a des durs, c'est des intégristes. Leurs femmes sont voilées de foulard Hermès qu'elles portent sur la tête. Et leur curé dans leur immense djellaba, qui nous bassine avec leur génocide. Leur génocide par les Romains dans arènes. Je n'irai pas jusqu'à dire que les lions n'ont jamais existé. Mais enfin, pour les preuves, il n'y a pas des masses de documents. Pas de films, pas de photos. Quand on n'est pas doué pour le domptage, on fait autre chose. Je sais pas, moi, charpentier. Bon, on dit les catholiques, mais les arabes, c'est pareil. Ils sont partout. Chez Renault, chez Peugeot, chez Citroën. Et ils ont le monopole des épiceries et des marteaux-piqueurs. Ça, si tu veux trouver un lit dans un foyer Sonacotra, tu peux pas. C'est des clubs privés, ces machins-là. Chez eux aussi, il y a des intégristes. On les appelle les fous de Dieu. Il paraît qu'ils ont 7 vies. 7 vies, 7 fois arabes. Pas de peau. Chez les juifs aussi, il y a des intégristes. Le colon israélien, dans les territoires occupés, qui tabasse à mort un Palestinien. Et après, il va se repentir sur le mur des lamentations. Et il se lamente. Pourquoi je l'ai pas tué? Pourquoi je l'ai pas tué? Mon grand-père, il disait toujours, il y a de plus en plus de cons chaque année. Mais cette année, j'ai l'impression que les cons de l'année prochaine sont déjà là.

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2: Rentrez chez vous, là. Arrêtez, vous m'arrêtez comme des coups, là. Rentrez chez vous, là. Mais putain, si vous n'avez pas de logement, trouvez des logements, là. Battez-vous, là. Et c'est une image, battez-vous, crétin. Battez-vous, là. Il reste des logements si vous voulez. Même moi, j'ai trouvé un logement. J'ai trouvé un œuf de mie. C'est bien, ça suffit l'œuf de mie, c'est bien. Bah tiens, en face du péri, il faut aussi du métro derrière la gare. À côté, il n'y a rien, mais sans travaux. Ouais, je suis au 16e. C'est vrai, c'est bien le 16e. On m'avait dit, tu verras, c'est bien le 16e. Oh putain, c'est vrai que c'est bien. Surtout quand il y aura l'ascenseur. C'est pas très grand, quoi. C'est carrément construit autour de vous, voyez-vous. Quand on arrive, on se dit, putain, y'a que des placards, alors. En fait, c'est des pièces, vous voyez. C'est pas très grand, mais c'est fonctionnel, c'est bien. Bon, par exemple, vous êtes dans l'entrée, là, je vous fais. Non, je le refais, parce que sinon, on n'est pas couché, attends, je le refais. Vous êtes dans l'entrée, je vous fais. Je fais. Vous êtes là, vous pouvez penser, vous pouvez faire des trucs, vous êtes bien là, là. Tout à coup, vous dites, non, je vais faire pipi. Il y a des fois comme ça, on se dit, tiens, je vais faire pipi. Il y a des fois, on se dit, tiens, j'aurais dû faire pipi, mais c'est trop tard. Oh, ça y est, vous êtes aux toilettes. Oh putain, c'est fonctionnel, putain. Une nuit, je me lève pour faire pipi, je rentre, la lumière s'allume. Je ressors, elle s'éteint, je dis, putain, c'est moderne. Et en fait, j'avais fait pipi dans le frigidaire. Parce que le frigidaire, c'est comme une grande pièce, quoi. Sans le chauffage, c'est une grande pièce. Par exemple, vous êtes là. Ah, c'est possible d'être là, c'est chez vous. Alors, vous êtes là, c'est possible. Bon, là, c'est pas possible, il y a le mur. Mais sinon, c'est possible. Bon, vous dites, tiens, si j'allais sur la terrasse. Ah, pourquoi pas s'il fait beau. Bon, c'est pas la terrasse. C'est bien foutu, la sécurité. Il y aurait pas eu le mur, c'était la chute. Voilà, les autres pièces. L'autre pièce. La chambre, par exemple, vous êtes dans la chambre, je vous fais. Vous êtes là, vous flânez. Tout d'un coup, vous dites, mais où est-ce qu'il est le lit? Et le lit, vous êtes dessus, ça fait tapis aussi. Putain, ça fait que c'est bon. La table de chevet, par exemple, la table de chevet, vous l'attrapez, hop, vous l'ouvrez, hop, vous l'ouvrez, hop, vous la fermez, hop, elle est amovible. Bon, en fait, c'est vide ordure. Oh, mais si on veut, ça peut faire table de chevet. Il suffit de le savoir, c'est tout. Moi, la première fois, j'ai paumé mon radio réveil, mon chéquier, ma montre. Mes seringues. Par contre, ce qu'il faut... Par contre, ce qu'il faut là-bas, c'est aimer les bêtes. Il y a des bêtes. Bah, ripote, avec ta tête, tu pourras venir, toi. Les bêtes. Les bêtes, c'est des rats. Les rats. Un peu de peinture, une cage. Hop, vous avez des hamsters. Par contre, c'est un peu cher. Si je vous dis le chiffre... Vous allez vous dire qu'est-ce qui se passe, alors ils nous filent le résultat du loto, quoi. Mais c'est bien, ça l'est vous. Mais c'est un truc qui déconne, c'est le voisin. L'autre fois, c'était en pleine nuit, je dormais pas, je surveillais ma voiture. J'aurais pu m'en passer, j'ai pas de voiture. Mais tout le monde le fait, alors moi, pas con, je le fais. Alors j'étais là, je la regardais par la fenêtre. C'est d'accord, j'entends de la musique. Oh putain, le Walkman du voisin. Alors je vais chez lui. Allô? On se prend pour Didier Mozart? Et bah, je lui pète la tête. Oh, faut bien qu'on rigole un peu entre voisins. Et ben, il a appelé les flics. Par la fenêtre, parce qu'on n'a pas le téléphone. Et eux, ils ont une voiture à eux garée dans la cour. Et pas con, pour la garder, reste à quatre dedans toute la nuit. Avec la galerie qui clignote. Comme ça, on sait que c'est habité. Ben, ils sont venus, et c'est moi qui les ai emmenés. Ouais, je m'en fous. Ma cellule, elle est plus grande.
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4: Le père de Fabrice Pujol. Je me suis perdu dans les couloirs. Enfin, je cherchais proviseur, je ne savais pas que vous étiez proviseur et prof d'histoire. Ouais, ben voilà, Fabrice est rentré en larmes lundi soir à la maison. Papa, j'ai 3 heures de colle dimanche matin parce que j'ai dit à ma prof d'histoire qu'elle était bien roulée. Enfin, je venais vérifier si c'était vrai. Enfin, qu'il a dit ça. Je vous avoue que sur le coup, ça m'a stupéfié parce que Fabrice... Stupéfait ? Oui, stupéfait du verbe stupéfier au passé composé, donc à accord avec l'auxiliaire, enfin quand le complément d'objet direct est placé avant le verbe, quand il reste au subjonctif qui reste invariable au présent de l'indicatif. Mais non, ça m'a stupéfait parce que Fabrice est un garçon timide, hein, enfin plutôt introverti. Non, ça se voit pas, mais enfin introverti, c'est à l'intérieur, hein, donc forcément ça se voit pas, je veux dire. Oui, non, mais je le défends pas du tout. Enfin, je crois qu'il regrette profondément ce qu'il a dit. Hein. Enfin, il le pensait pas du tout. Il m'a dit, mais papa, je le pensais pas du tout. Enfin, va la voir. Lui pas parler, dire que je le pensais pas. Oui. Non, c'est un malentendu. Enfin, on doit lui changer ses lunettes depuis 2 mois. C'est pas parce qu'il est myope à se cogner contre les murs. Hein. Il m'appelle maman 2 fois par jour. Non, mais je crois que... Non, mais vous savez, il a toujours ce besoin de rassurer les autres. Ben, ce que je veux dire, c'est que par gentillesse, il va aller dire le contraire de ce qu'il pense. Je crois que ce qu'il voulait dire, c'est qu'il avait beaucoup de respect pour vous. Mais bon, il a été excessif, quoi. Enfin, bien roulé, c'est excessif. Ah oui, non, mais ça, je lui ai dit. Hein, regretter, c'est pas suffisant. Il faut que tu lui présentes tes excuses. Et c'est pour ça que je viens vous présenter ses excuses, quoi. Il s'excuse d'avoir menti. Tout à fait, il y a une démission des parents. Enfin, je veux dire, moi, à mon époque, je ne me serais jamais permis de dire à ma prof d'histoire qu'elle était bien roulée. Je veux dire, ça me... En plus, c'était un homme. Je pense qu'il aurait très mal pris, quoi. Et puis 18 sur 20, c'est impensable. Ça me... Enfin, à l'époque, on notait sur 10. Ça aurait fait 8 sur 10, c'est impensable. 9. Ouais, 9, oui. Ouais, 9, autant pour moi, oui, je vous vole. 9, mais même 9, c'est impensable, hein, ou ce serait impensable au conditionnel subjonctif, hein, quand par exemple. Conditionnel, je chanterai, tu chanteras, ré, tu chantes, ils chanteront, ré, 100 fois pour demain.
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5: Ouais, les bestiaux. Il y a de la bête.
6: C'est quand même beau, le sport.

0: Mais oui, mais...
1: C'est des trucs.
0: C'est des trucs à savoir.
1: Des petits trucs.
0: Mais oui. Faut être malin.
1: Bah ouais. Ou alors en week-end chez des amis.
0: Bah, mais oui, c'est
1: mais
0: des petits trucs.
1: Bah alors. Mais pour peu qu'ils aient un tapis. Ni vu ni connu, je t'embrouille.
0: Il y a un sport que j'aime beaucoup, c'est la pétanque.
1: Ah mais attention, on peut se faire mal avec les boules. Une fois avec ma femme, en me disputant avec elle, j'en avais lancé une à la tête. Mais comme ça, pour voir, hein, sans faire exprès. Pour rigoler, ben elle était toute déformée.
0: Ah, c'est pour ça.
1: Ah oui, oui. Oui, ah ben, vous avez pas vu la gueule de la sienne, hein. Ah, il a fallu que j'en rachète une autre. Et pourtant, c'est du métal.
0: Elle a pas trop souffert, ta femme?
1: Oh ben, tu la connais, elle gueule pour un oui, pour un non.
0: Elle a peut-être pas l'esprit sportif.
1: Non, elle reconnaît pas la loi du plus fort.
0: De toute façon, le sport, c'est pas une affaire de femme.
1: Ah, sauf en patinage artistique. Moi, je préfère voir patiner une fille plutôt qu'un gars.
0: J'aime bien la championne, là, la petite noire, là.
1: Ah oui.
0: Ses cuisses sur la glace, ça ressort ouais. Bien.
1: Y a pas de mal à regarder ça, c'est du sport.
0: Ouais, c'est du sport. Y a pas de mal. Y a pas de mal. J'aime bien quand elle tombe, moi, les patineuses.
1: Ah oui.
0: Là, on voit tout, là. Mmh.
1: Ah ben, à la télé, il faut se mettre sur le côté, pour bien voir.
0: Moi, je me mets en dessous, moi.
1: Aussi, oui, oui.
0: Il n'y a pas de mal.
1: C'est du sport.
0: Ouais, c'est du sport.
1: Et les majorettes, c'est de la culture. Mmh. Tiens, ben, un sport qui est pas mal au niveau chute, c'est le vélo.
0: Tiens, tu sais à quoi on reconnaît un vélo de course?
1: Ben oui, c'est celui où il y a un bidon pour boire un coup.
0: Non, il y a deux bidons. Un pour boire, un pour pisser. Quand tu vois un gars qui s'écroule de la route, c'est qu'il s'est trompé de bidon.
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3: La direction de l'établissement nous oblige à faire de la publicité. Voilà, comme ça je l'ai dit. Passez-moi la lessiveuse. Merci. La publicité pour Plouf. La nouvelle lessive pour les taches rebelles au citron. Avec des vrais morceaux de citron dedans. Regardez. Hop, hop, hop. Pour les taches difficiles. Un peu de Plouf. Stop. Un peu, ça suffit. Le blanc, par exemple. You put on the water. You wash it. You rinse. Three times. You smell. It smells like a flower. Les couleurs, par exemple. You put on the water. You wash it. You rinse. Three times. You smell. It smells like a flower. Un autre exemple. Troisième exemple. Cette culotte, par exemple. You put on the water. You wash it. You rinse. Three times. You smell. You put on the water. You wash it.
4: Tu connais, toi? Tu fais le tonneuse, toi?
5: Attends,
4: tu fais le tonneuse, toi? Je reconnais ta gueule, tu fais le tonneuse, toi?
5: Hé, arrête, toi! Je te dis que je suis pas de tonneuse!
4: Mais si, tu fais le tonneuse, toi? Je reconnais ta gueule, tu fais le tonneuse, toi?
5: Hé, arrête, toi!
4: Ouais, puis à un certain moment, j'étais là, je fais ta gueule, je me suis dit, tu fais le tonneuse, toi? Tu fais le tonneuse, toi?
5: Hey, tu te drogues ou quoi?
4: Mais non, je me drogue pas, moi! T'es une tonneuse, toi!
5: Je te suis pas, t'es une tonneuse!
4: Si, t'es une tonneuse, je reconnais ta gueule, t'es une tonneuse, toi!
5: Hey, arrête, toi! Hey, tu te fais du mal, moi, là!
4: Mais non, tu vas pas me faire du mal, toi! T'es une tonneuse,
5: toi! Je ne suis pas, t'es une tonneuse!
4: Si, t'es une tonneuse! Même que ta soeur, elle s'appelle Bruno!
5: Et j'appelle Fouadjo.
4: Tiens, ça passe Bruno, ta soeur. Même à un certain moment, elle bosse au Castorama, à Posto Combo.
5: Hé hey. Hé hey. Laisse-moi, toi.
4: Mais je
5: te dis pas, tu... Arrête,
4: toi. Mais non, pas, moi. Même à un certain moment, il y a un type qui est rentré dans le magasin, il a brisé un nez quand ta soeur. T'es une tonneuse, toi.

0: Tu vas te détruire, moi.
1: Non, tu vas te détruire, toi.
0: Je suis pas de Joe, moi.
1: Si, tu vis de ton âge, toi. Je connais ta gueule, tu vis de ton âge. C'est un moment, je suis ta gueule, tu vis de ton âge, tu vis de ta
2: gueule. Mais moi, j'ai pas vu de gueule, moi. Je suis trop péné, moi.
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4: Oui, commence à faire frais, vous trouvez pas, vous?
5: Oh non, moi ça va bien.
4: Ah. Oh, ça fait du bien, je me sens déjà mieux.
5: Qu'est-ce que c'est que ça?
4: Ben, c'est des gants.
5: Oui, mais en fait, c'est pas plutôt des affaires pour sortir les plats du four, non?
4: Ben oui, ça en est. Seulement, à SMST, ils les vendent par paire pour le multi-usage.
5: SMST, c'est une maladie, ça, non?
4: Mais non, Gisèle! C'est Supermarket Shopping Télé! La boutique du troisième millénaire à la télé! Ben oui, tout ce qu'ils vendent, c'est multi-usage. Moi, je le regarde tous les jours.
5: C'est bien,
4: Oui, oui,
5: c'est nouveau, ça vient de sortir, non?
4: Ben oui, maintenant, regardez ces gants, voyez? C'est de la chinchillette d'amiante mercerisée. Ça aide à sortir les plats du four, et puis vendu par paire, et ben ça fait gants de cérémonie!
5: Une cérémonie, oui. Pour carnaval, je dis pas, et encore, je suis pas sûr.
4: Bon.
5: Et vous leur commandez beaucoup de choses à SMST, là, machin?
4: Ben oui, au minimum 2 articles par mois. Hein? Si je veux rester dans le club des 3000 meilleures clientes. Hein? Ben dites, le mois dernier, ben, j'ai commandé le mixeur en carbure de tungstène qui fait aussi bétonneuse.
5: Oh! Ah oui, c'est bien ça. Oui. On doit s'en servir tous les jours.
4: Et puis ce mois-ci, ben, j'ai commandé un radiateur électrique. C'est un radiateur à bain d'huile de tournesol. Il fait en même temps friteuse et épilateur.
5: Non. Oh, c'est bien.
4: Ah oui. Ah, oui. J'ai commandé aussi un step dance.
5: C'est quoi un step dance?
4: Ben, c'est un escabeau en bois avec 2 marches. Ça permet de faire les carreaux et puis aussi de prendre des cours de danse en musique. Et on monte et on descend et on monte et on descend et on monte et on descend.
5: Ah ben je vois, oui. Finalement c'est un peu comme l'échelle de la grenouille, sauf que vous donnez pour la météo, quoi.
4: Bon, n'empêche qu'il est bien chez eux, ben, c'est qu'on a des cadeaux bonus.
5: Ah oui? Et vous avez eu quoi comme cadeau bonus?
4: Eh ben, j'ai eu un chausse-pied qui fait en même temps cuillère à confiture.
5: Ils doivent avoir bon goût, vos confitures, tiens. Non, mais c'est...
4: Oh, ben d'ailleurs, ça me fait penser à Mme Garcia. Ben oui, parce que figurez-vous qu'elle avait commandé par correspondance de la lingerie fine dans une boutique spécialisée de Pigalle. Et puis, ils ont envoyé un cadeau bonus, on sait pas du tout ce que c'est.
5: Ah bon, c'est quoi?
4: Ben, c'est un cylindre de 20 cm en plastique rose. Puis en plus, on peut mettre des piles dedans. Et puis, ça se met à bouger dans tous les sens.
5: Mais enfin, y avait pas une notice, un mode d'emploi, quelque chose?
4: Oui, mais c'était pas clair. Ça disait, pour les longues journées de solitude des oubliés du jardin d'Éden.
5: Attendez, laissez-moi réfléchir, attendez. Faut quand même pas être bien sorcier, cette affaire, attendez, les quoi? Les longues journées de solitude...
4: Des oubliés du jardin d'Éden.
5: D'Éden. Ça y est, j'ai trouvé.
4: Ah oui?
5: Non, ben, c'est bête comme chou. Mme Garcia, elle est veuve, non?
4: Oui.
5: Bon, elle passe des journées entières dans son jardin, toute la journée.
4: Oui.
5: Toute seule?
4: Oui.
5: Bon, eh ben c'est simple, j'ai trouvé votre affaire. C'est une repiqueuse à laitue. C'est pas difficile, non?
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6: Les gens sont énervés, de mauvaise humeur, énervés. Partout on va, partout. Même les gens sérieux. Tiens, l'autre jour, je vais chez un docteur, j'arrive, il me fait « Mais dites-moi, je vous ai jamais vu au cabinet. » Moi, en général, j'y vais tout seul. Il me fait « Faut vous faire suivre. » Alors, ça fait peur. Partout où je vais voir mon banquier, j'arrive, il me fait « Dites-moi, j'ai vérifié, vous avez beaucoup trop tiré pendant vos vacances. » Mais de quoi je me mêle? Il fait « Je vous donne 3 jours pour vous retourner. » Alors, ça fait peur, mais partout, je vais chez le coiffeur, j'arrive, il me fait « Qui est-ce qui vous coiffe d'habitude ?»« Eh ben, d'habitude, c'est moi. » Je vois ça dans le fauteuil, il me fait « Oh là là, vous avez le cheveu sec. » Je savais pas qu'il fallait venir mouiller. Et on les coupe comment? On va les couper avec des ciseaux, parce qu'il y a la tronçonneuse. Mais non, parce que sinon, je vous fais la spécialité de la maison, je vous les coiffe en arrière, je vous mets un gel pour les tenir. Vous savez, si on les lâche, ils vont pas s'envoler tout de suite. Fait bon, ben alors à ce moment-là, il me reste plus qu'une seule solution, je vous fais l'arrêt. Non, non, non, non. C'est pas la peine. J'ai déjà vu mon banquier. Je vous mets juste un petit coup. Non plus, non plus. Ah, ça fait peur. Mais ça, c'est parce que les gens savent pas se détendre. Ils sont énervés. Ils savent pas se détendre. Ils font plus de sport. Ils font plus rien. Moi, évidemment, j'ai plus ma taille de guêpe. J'ai encore le dard. Pourtant, je suis allé au gymnase club pour maigrir. J'ai perdu combien? 3000 francs. Je suis allé à la musculation, j'ai vu des gladiateurs. Ça fait 2000 ans qu'ils sont enfermés là. Ils se reproduisent entre eux. J'en ai vu avec une barre comme ça. 130 kilos au-dessus de la tête, avec des ronds en fonte, comme ça, Mickey. Il avait l'air fatigué, je lui fais ça va, il me faut, oh là là, je fais ça pour perdre des kilos. Lâche la barre, tu vas te sentir bien. Faut faire attention avec le sport, ne faites pas trop de sport. Ça rend fou. Je regarde la télé, je vois les grands sportifs. Hier, j'ai vu le Grand Prix de Formule 1. Extraordinaire. J'ai toujours pas compris pourquoi ils roulaient aussi vite. Parce que le départ et l'arrivée, c'est au même endroit. Le mec qui part pas, il gagne. Il y a beaucoup d'argent, d'ailleurs, c'est pour ça que ça s'appelle Grand Prix, parce qu'en vélo, il y a beaucoup moins d'argent, les Grands Prix, ça s'appelle des critériums. Le mec qui gagne tout, il gagne un crayon. Quand vous faites des kilomètres pour remplir sa trousse. Et le tennis, c'est beau. J'ai regardé Roland Garros. Le problème, là, c'est l'arbitre. Comment qu'il compte l'arbitre? 15, 30, 40, 0, 2, 7, 1. Même pas le total, il s'en fout. Ah, mais il y a trop d'argent. Oh, bah, tiens, à ce moment, il n'y a pas d'argent. Là, il y a des flèches, c'est la natation. Là, il y en a qui font 1000 mètres dans un bassin de 50. Le truc, c'est quand ils se cognent, ils repartent dans l'autre sens. L'athlétisme aussi merveilleux, l'athlétisme. Le relais, quatre fois. Le 100 mètres plat, je l'ai vu au championnat du monde en Grèce. Le 100 mètres, non. Il y en a qui le font, le 100 mètres, en moins de 10 secondes, vous vous rendez compte? Moi, en 10 secondes, je suis pas debout, donc déjà. Enfin, il n'y a pas un Français qui court en moins de 10 secondes, il s'entraîne depuis des années. Mais... L'entraîneur, il fait, ben qu'est-ce que tu fous? Ben 2 minutes, j'arrive. Voilà, je vous parle de ça parce que moi, le sport, je ne peux plus du tout en faire. Non, non, j'ai eu un accident, c'est grave. Je me suis fait une entorse en plein foot. Je me suis levé pour aller me chercher une bière.
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8: J'ai entendu à la radio ce matin. On a une chance sur 10 millions de se faire mordre par une chauve-souris enragée. Faut quand même savoir qu'il y a un gars qui s'est sûrement cassé le cul pendant des mois et des mois, avec du matériel et tout, pour arriver à la conclusion suivante. On a une chance sur 10 millions de se faire mordre par une chauve-souris enragée. Alors moi, je suis pas curieux, mais j'aurais quand même bien savoir comment il a fait le gars pour déterminer qu'on avait tous, en moyenne, une chance sur 10 millions de se faire mordre. Ben oui, monsieur, bon, admettons que le gars soit très copain avec une bande de chauves-souris enragées. Il les connaît depuis longtemps. Il les a déjà dépannées quand elles étaient dans la merde et tout. Mon vieux, elles lui doivent tout, elles lui cachent rien. Ils ont un degré d'intimité ensemble, mais bon. Moi, je dis que c'est un peu facile de foutre les jetons à tout le monde. Avec finalement la seule chance qu'on a de se faire mordre, hein, en occultant volontairement, excusez-moi du peu, les 9 999 999 autres chances qu'on a de ne pas se faire mordre. Donc, de ne pas mourir dans d'atroces souffrances. Bon, oui, monsieur, bon, moi je vois, j'habite dans le 10e. Hein. Bon, déjà, le 10e, c'est un quartier, question chauve-souris, qui est assez tranquille, faut reconnaître. Si, c'est tranquille. En plus, j'habite au 5e sans ascenseur. Je vais te dire, j'ai un code à la porte en bas et un interphone. Alors, je vais te dire, la chauve-souris, elle peut toujours se pointer, tu vois. Bon, mais admettons, arrive une chauve-souris, enragée. Elle est là, elle bave, elle est enragée. Bon, hop, elle se met à trifouiller mon code. Elle est là, elle trifouille, elle cherche. Si, monsieur, quand elles sont enragées, elles cherchent quand même, hein. Elle est là, elle cherche. Pas. Elle tombe sur mon code. Faut encore qu'elle imite la voix d'un gars que je connais. Sinon, j'ouvre pas, moi. Bon, j'étais un petit peu bourré la veille, j'ai pas bien dormi, c'est pas ça la question. J'ouvre. Faut qu'elle pousse la porte. C'est grand comme ça, une chauve-souris. Bon, mais admettons, elle pousse la porte. Mais vous allez quand même pas me dire qu'elle va monter les 5 étages à pied, comme ça, sans se faire repérer par quelqu'un, non? J'y crois pas. Honnêtement, j'y crois pas. De toute façon, j'ai fait mettre un judas, moi, à ma porte, alors. Bon, elle arrive sur le palier. Qu'est-ce qui prouve qu'elle va frapper à ma porte? Il y a 4 appartements sur le palier. Bon, elle frappe à ma porte. Bah, j'ai pas le pot, hein, jusqu'à maintenant, hein. Parce que là, manifestement, c'est moi qui veux mordre, hein. Là, elle m'a choisi dans l'immeuble, elle veut plus mordre personne d'autre, c'est moi. Bon, ben, je vais jusqu'au bout, j'ouvre. Qu'est-ce qui prouve qu'elle va me sauter tout de suite à la gorge pour me mordre? Dis donc. Elle est pas un petit peu fatiguée, cette chauve-souris, depuis tout ce qu'elle a fait tout à l'heure? Hein? Elle a peut-être soif? Bon, ben, moi, je l'installe dans la banquette. Je fais mine d'aller chercher un verre d'eau dans la cuisine. Qu'est-ce qui m'empêche de revenir avec un fusil? Ben là, parce qu'elle se méfie pas, c'est quand même qu'une bête, hein? Philippe, faille boire! Alors, j'y tire dessus, même si je la loupe, et ben elle a peur, et puis elle s'envole par la fenêtre. Alors quand je pense à l'autre con, là, qui fout les jetons à tout le monde avec ses chauves-souris. En plus, c'est dangereux, ce mec-là, hein? Imagine, j'ai un copain qui vient chez moi déguisé en chauve-souris pour me faire rigoler. Et ben j'y tire dessus! Parfaitement! J'ai un copain qui vient chez moi déguisé en chauve-souris pour me faire rigoler. Alors qu'il arrête, hein, l'autre là, avec ses chauves-souris, hein. J'ai peur des chauves-souris.
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9: Bonjour, vous êtes bien chez Muriel Robin. Je ne suis pas là pour le moment, mais laissez-moi un message avec vos coordonnées. Je vous rappellerai de mon retour. Préparez la pointe bip sonore qui va suivre. Merci d'avoir appelé. Au revoir, à très bientôt. Bip.
10: Allô, Muriel. Bonjour, c'est Guy. Eh ben voilà, je ne sais pas quoi te dire. On ne s'est pas parlé depuis des années.
9: Je suis là. Allô.
10: Mumu, c'est Guy.
9: Guy comment?
10: Comment, Guy, comment?
9: Ah oh, Guy. Oh, Guy. Oh, Guy, oh, alors...
10: Eh oui, tu te rappelles, l'Olympia, il y a 5 ans.
9: Bien sûr, comment veux-tu que j'ai oublié? Oh, Guy...
10: Quel succès pour nous!
9: Mais, Pour toi aussi.
10: On n'aurait jamais dû aller au-delà. Jouer ensemble, oui. Vivre ensemble, non.
9: Oui, mais écoute, tu faisais si mal la cuisine. Tu repassais très mal les cheveux.
10: Et toi, tu vois que c'était agréable quand tu rentrais à la maison à 5h du matin, saoule comme une polonaise, et que tu me balançais des coups de santiac sur la tronche parce que tu ne me trouvais pas assez rock'n'roll. Tu n'as jamais accepté de quitter ta bande de potes pour fonder un vrai foyer. Reconnais-le, Muriel, reconnais-le.
9: Oui, mais c'est du passé, tout ça. On ne va pas recommencer, Guy.
10: Non, non, non. Et à ce propos, Jean-Loup Dabadi et Pierre Palmade, que sont-ils devenus?
9: Ils sont ensemble. Ils ont adopté une petite Tahitienne.
10: On vivait si heureux tous les deux sur scène. Tu te souviens?
9: Oh oui, oui. Et tout de suite après, on allait dans les petits bistrots, tout ça, on faisait la fête, hein. Mais alors, dans la journée?
10: Le jour nous ennuie.
9: Tu me fais toujours rire, toi.
10: Ça te fait quel âge maintenant?
9: Et ta sœur?
10: Ma sœur, 32 ans. Et Johnny, Hallyday?
9: Et pourquoi tu me parles de Johnny Hallyday, là?
10: Non, parce qu'on se donnait des nouvelles des amis.
9: Bah écoute, Johnny, ça va? Ça va, il a été adopté par une petite Tahitienne. Et toi? Enfin toi, je veux dire, qu'est-ce que tu nous prépares, toi?
10: Je tourne Une vie de Napoléon.
9: Oh, pour le cinéma ou la télé?
10: Les deux. C'est 1h30 de cinéma et 24 heures de télévision. Et toi?
9: Moi, là, je prépare mon Parc des Princes.
10: Ça veut dire quoi, ça, je prépare mon Parc des Princes?
9: Eh ben, tu sais, ils disaient toujours l'Olympia, c'est trop petit, le Zénith, c'est trop petit, alors ils vont faire Parc des Princes.
10: Mais, surtout, le prends pas mal, là, c'est pas toi qui seras trop petite. Je veux dire, tu es sûr qu'on te verra de partout, même du haut des virages?
9: Oui, oui, oui. À part les 20 premières minutes, parce qu'ils te balancent des pétards et des fumigènes. Mais après, quand la fumée se dissipe, il paraît qu'on voit très, très bien, hein.

0: tu te rappelles? Olympia, en 92.
1: Oui, je me rappelle bien.
0: Nous nous sommes tant aimés.
1: Mais je t'aime encore.
0: Moi aussi. Salut Robin.
1: Salut Bédos.

0: que Gantenay appelle le commissariat. Non, je ne suis pas Géronimo et ne cherche pas lesbienne, salomazo. Qui sait qu'a changé la fréquence du poste, hein? Alors, commissariat, oui, si, unité 22, oui. Oui, on est bien devant le théâtre du Palais Royal, pendant que les gens regardent avec leurs enfants le spectacle, on est en train de les verbaliser. Mais non, oui, pas de bavure, oui, on est con, oui, pas de bavure. Pas de bavure, ça, c'est les consignes du ministre, tu peux y aller, ça.
1: Ah, mais ça, c'est Jacques, c'est... Jacques, il est capable du meilleur comme du pire, hein.
2: Ouais, mais c'est dans le pire qu'il est le meilleur, hein. Ah, non, moi, je l'ai toujours dit, je l'ai toujours dit. Le problème en France, c'est l'immigration.
0: Non, l'immigration. La migration, c'est les oiseaux qui volent. L'immigration, c'est les Arabes qui volent, c'est ça.
1: Bon, chef. Chef, je le mets où le PV, là? Il n'y a pas essuie-glace sur celle-là.
2: Oh, c'est la vitre arrière. On est sur la même voiture.
1: J'avais pas vu la question faire, on en met deux.
2: On en met deux, allez.
1: On en met deux.
3: Pardon, monsieur, qu'est-ce que vous cherchez, s'il vous plaît, monsieur? Qu'est-ce que vous cherchez, s'il vous plaît, monsieur? Qu'est-ce que vous cherchez, s'il vous plaît?
0: Moi, l'avenue Clémenceau.
3: Pourquoi?
0: Parce que vous êtes perdu, il y en a qui a un plan, l'avenue Clémenceau, alors c'est vous. Mais c'est le plan de Pointe-à-Pitre, donc je m'en fous. Toi. Alors Clémenceau, K, Clément. Ça commence par un K, non mais je le savais.
1: Bah, ça va, hein. On peut être policier et avoir de l'humour quand même.
0: Vous avez une casquette, on n'a pas d'humour. Alors, Q.
1: Chef, regardez, il est parti.
0: Comment ça, il est parti?
1: Il est parti.
0: Il dit pas merci.
1: Il dit pas merci.
0: Ça, c'est bien la jeunesse aujourd'hui, tu vois. Tu vois, ça, c'est le fruit du chômage.
1: Ouais, ouais. De toute j'ai toujours dit le chômage, c'est soit à cause des jeunes, soit à cause des bonnes femmes, hein.
2: Ouais, de toute façon, pour éviter le chômage, hein.
1: Ouais.
2: Les bonnes femmes, elles ont qu'à rester à la maison, hein. Ouais.
0: Et les jeunes,
2: ils ont qu'à bosser.
0: Ouais, c'est de ces grosses têtes, moi.
1: Mais là,
0: ces jeunes oisifs.
1: Hey, chef, ça me fait passer l'autre jour, là, j'écoutais les grosses têtes, justement, là, et à un moment, il y a 6 midi. C'est quoi la différence entre une pute et une contractuelle, il dit. Alors, il n'y a pas de différence. Elles font toutes les deux le trottoir pour de l'argent, mais il y en a une des deux qui est trop moche pour faire pute. Ah, c'est bon.
2: Ouais, Jaco.
1: Ouais.
2: La femme du chef est contractuelle, hein.
0: Ce qui nous contrarie, c'est quand je pense que ma femme aura pu m'en rapporter plus, hein. C'est tout.
1: Ils ont pas fait que ça, ils ont raconté aussi l'histoire sur les PD.
0: Alors c'est pesant, arrêtez-moi les voitures.
1: Il est PD, le chef?
2: Pas bien. Hé, là-bas, papier, s'il vous plaît, par ici, avancez la voiture.
1: Et vous l'arrêtez où là? Vous l'arrêtez où là? Vous n'avez pas la ceinture de sécurité de 130 balles. Et non, je veux pas le savoir, ça. Et non, j'en ai rien à foutre, vous savez, en moto, vous n'avez pas la ceinture de 130 balles.
2: Ouais, c'est ça. Alors comme ça, mademoiselle, on fait de l'esbouffe. On s'amuse à passer à l'orange, au rouge, au vert, au choix, d'accord. Hein. Ah bon? Vous habitez la Martinique? C'est bon, il n'y a pas de problème. Vous dégagez, mademoiselle, c'est bon. Bonjour, Rocky, j'aime Béret pas moli, hein.
0: Tu l'as pas conseillé là-bas?
2: On est dans la même tribu.
0: Marcel, qu'est-ce que tu fous, là, Marcel?
1: Je viens de Béret, chef.
0: Mais c'est notre voiture, là-haut.
1: Je sais, mais elle est mal garée. Alors, qu'est-ce que je fais, moi?
0: Mets-le, je le fais sauter, là. Réponds à l'appel radio, Marcel.
1: Je réponds.
0: Arrêtez-vous là, monsieur, s'il vous plaît. Venez de brûler le feu rouge, là, devant moi.
1: Allô? Oui, ici, unité 22, j'écoute. Ah, par rapport aux consignes de sécurité, quittez pas, chef, c'est par rapport aux consignes de sécurité.
0: On les connaît par cœur, les consignes de sécurité.
1: On les connaît par cœur.
0: Il faut arrêter en priorité trafiquant, drogué et dealer.
1: Faut arrêter trafiquant, drogué.
0: Et dealer.
1: Ah, c'est les chefs, j'aurais dit.
0: Ici. Comment ça, vous êtes pressé, monsieur? Et moi, je suis pas pressé, alors vous présentez. Il faut arrêter en priorité les détenteurs d'héroïne, de cocaïne et de shit. Il y en a trois, c'est pas compliqué.
2: Non, mais chef, je suis au courant. Et tout à l'heure, chez Fayon coincé un. Il avait de la cocaïne et de l'héroïne.
0: Tu l'as pas coincé?
2: Il avait pas de shit.
0: Comment ça, vous êtes pressé, monsieur? C'est la deuxième fois. Vous le prenez sur ce temps. Vous le prenez.
2: Allez,
0: fouillez la voiture.
2: Calmez-vous.
0: On fouille la voiture. On va rigoler tous les deux, là, monsieur Samuel. On va voir ça ensemble. On va rigoler.
2: Quoi? Qu'est-ce qu'il y a? Vous êtes une ambulance? Eh, oh, ambulance, c'est écrit à l'envers. On me la fait pas.
1: Le monsieur qui a logé, là, papier, s'il vous plaît, là-haut. Le chef, regardez, c'est un drogué, il a une aiguille dans le bras, là.
0: Et c'est quoi le jeu vidéo à côté, là? C'est quoi ça?
1: Circulez,
0: foutez le
2: corps. Allez, dégagez.
0: Allez, au lieu de vous tourner les pouces, allez,
1: ça. Ma chef, regardez là-bas, une petite vieille qui se fait agresser là-bas.
0: Là-bas,
1: ils sont deux, chef.
0: T'es sûr que c'est pas la vieille qui agresse les deux, là, plutôt? Non.
2: Chef.
0: Ouais, quoi?
2: Les deux, ils nous regardent, ils arrivent par ici, hein.
0: De toute façon, nous, on a rien fait. On va vite au commissariat taper le rapport.
2: Lâche.
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6: C'est vrai que c'est agréable de se faire aider. Avant, quand t'étais paumé en voiture ou que tu cherchais quelque chose, tu pouvais soit pleurer tout de suite, soit demander à ta femme de chercher sur une carte. Et pleurer dans un deuxième temps. Aujourd'hui, deux accessoires viennent en aide au conducteur. Un accessoire faisant appel aux dernières technologies, le GPS, et un accessoire plus ancien qu'on appelle le conjoint. Alors, que choisir ? Je me suis dit que pour répondre objectivement à cette question, le mieux était de faire un comparatif entre le GPS et le conjoint. Alors, la question que nous allons nous poser ce soir, si vous le voulez bien, c'est « Vaut-il mieux avoir un GPS ou une femme ?» Commençons par les défauts des deux aides. Tout d'abord, le GPS. Le GPS peut rendre con. Je m'explique. Récemment, un homme est décédé car son GPS ne lui avait pas indiqué qu'un lac artificiel avait été construit là où avant il y avait une route. Donc il a foncé dedans avec sa voiture. Et le mec est mort. Faut être con quand même. Le conjoint aussi a des défauts, dont un récurrent. Il t'indique les places de stationnement une fois qu'on les a dépassées. Point suivant, le GPS ne t'engueule jamais, même si tu ne suis pas le chemin qu'il t'indique. Le conjoint est plus soupolé. Car lui peut t'engueuler même si tu suis le chemin qu'il t'indique. Car si tu te perds en l'écoutant, il n'hésitera pas à te dire que ses conseils étaient bons, mais que tu n'as rien compris. Mais bon, on va pas caricaturer ce soir. Hein. Le conjoint connaît souvent le bon chemin. Par contre, il ne différencie pas la droite de la gauche. Ce qui fait que ses conseils ne servent à rien. Point suivant, le GPS ne fait aucune remarque sur ta façon de conduire. Chose très appréciable, le GPS ne parle que s'il a quelque chose d'intéressant à dire. Le conjoint est plus sans gêne. Car lui n'hésitera pas à te dire que tu conduis trop vite. Et s'il est trop timide pour te le faire remarquer, il s'arrangera pour te le faire comprendre. Car dans les moments de stress, le conjoint a un pouvoir magique. Il freine grâce à une pédale invisible. Point suivant, le GPS a un volume facilement réglable. Et oui, avec un doigt, tu peux baisser ou augmenter le son du GPS. Alors que le conjoint a un volume très approximativement réglable. Surtout avec un doigt. Néanmoins, si tu sais te servir de ta main, tu peux y parvenir. Et avec une batte de baseball, tu peux même le mettre en mute d'un seul coup. Point suivant, le GPS peut être volé si tu l'oublies dans la voiture. Comme je sens que vous allez poser la question, je vous le dis tout de suite, il est très rare qu'on plie la porte de votre voiture pour vous voler votre femme. Même si vous faites exprès de la laisser sur le siège passager, avec ses bagages et un peu d'argent. Point suivant, le GPS te prévient en cas de bouchon pour t'éviter un stress inutile. Alors que le conjoint savait bien qu'il fallait pas passer par là. Je crois que la démonstration est faite. Hein. Il faut privilégier le GPS. Et si certains d'entre vous ne seraient pas encore convaincus, je vais rajouter quelque chose. Le GPS utilise une carte routière alors que le conjoint utilise ta carte bleue.
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7: Ah non, mais la mémoire et moi, c'est monstrueux. Tiens, ça c'est comme les codes, les digicodes. Au début, dans mon immeuble, quand ils l'ont installé, ça allait très bien. Leur premier code, c'était 14-18 et 39-45. Tout le monde rentrait, je le reconnais. Ok. Mais au moins, on s'en souvenait, vous comprenez ? Parce que alors maintenant, ils ont changé le code, là, comment ? Ah, si, ça y est, le nouveau, je me souviens. 1844, voilà. Ça, maintenant, j'ai des trucs mnémotechniques pour me souvenir de mon code. 18, c'est la taille de mon sexe au repos. Et 44, quand je suis en érection. Je m'en souviens facilement, c'est rare. Sauf quand je suis bourré, bien sûr. Ah, bah, quand tu rentres bourré à 3h du matin, tu ne te souviens pas toujours de ton code, hein ? Cheval trouvé, vont pas. Digicode. Tu me reconnais, Digicode. Écoute, j'habite l'immeuble et je me souviens plus du code. Tu peux m'ouvrir, Gérard, s'il te plaît? Gérard, tu te souviens de moi? Je suis le locataire du 5... du 4... J'habite le rez-de-chaussée. Je suis passé devant toi tout à l'heure. Digital, écoute-moi. Écoute-moi, Digital. Je te parle d'homme à Digital. Et je te respecte en tant que Digital. Mais tu peux m'offrir, s'il te plaît? Tu seras gentil. Non, je n'ai pas mes clés. Je les ai pas oubliées. Elles ont assez s'amuser à la fête. Elles vont rentrer plus tard. Bonsoir, aujourd'hui, ouvre-moi. Digital, tu es mon ami. Oh, tu m'ouvres, je te pisse dessus. Tu vas rouiller et plus personne pourra rentrer dans les mains. Je vais le faire, hein. Attention, je vais le faire. Attends, ça y est. J'ai retrouvé le premier chiffre. C'est 12. Non, là il fait un peu froid, normalement. C'est 18, normalement. Attends, on va trouver le deuxième chiffre. Allez, un petit effort. Allez. Bien sûr, là, personne viendra t'aider hein, dans la rue. Là. Bon, je te donne un coup de main, mais c'est la dernière fois. Hein.
4: Et d'un seul coup, les voisins arrivent. Monsieur! Enfin, mais qu'est-ce que vous faites?
7: Au revoir. Je cherche le code, hein.
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8: Vous demandez à Dieu ou au saint?
9: Ben, au saint.
8: Et vous demandez toujours au même saint?
9: Mais non. Chaque saint a sa spécialité. C'est un peu comme les pages jaunes.
8: Ben oui, je me souviens d'ailleurs, une fois, j'avais perdu mes lunettes. Ben, j'avais brûlé un cierge à Saint-Antoine de Pompadour et ben je t'ai retrouvé.
9: Voilà, c'est tout, vous savez.
8: Oh oui, puis Mme Gouret, elle avait mal au dos. Elle a prié Saint-Paul de Compostelle et ben depuis, elle va beaucoup mieux.
9: Compostelle, c'est pas plutôt Saint-Jacques?
8: Mais non, Saint-Jacques, c'est les coquilles. Oh. Dites Gisèle.
9: Quoi encore?
8: Pour mes pieds, par exemple. Je pourrais prier Saint-Pierre des Corps.
9: Avec toute la corne que vous avez, il vaudrait mieux prier Saint-Jean-Pied-de-Port.
8: Et puis pour mes problèmes de cheveux, eh ben je pourrais demander à Saint-Algue.
9: C'est ça, oui, vous pourriez.
8: Mais le mieux, finalement, ce serait de faire un pèlerinage pour tout. Par exemple, à Sainte-Thérèse de Fatima.
9: Elle est plus à Lisieux, ils ont déménagé.
8: Oh là là, Gisèle, j'ai le vin de midi qui me gargouille dans l'estomac.
9: Ben vous avez qu'à prier Saint-Nicolas.
8: Ah, ben je savais pas que c'était lui qui...
9: S'il vous plaît, maintenant ça suffit. Je voudrais encore plein demander de choses. J'ai demandé pour mon lino, là, merci.
8: Et vous demandez à qui?
9: Ben, cette idée, à Saint-Maclou.
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11: Bon, bah, welcome sur la plage de Lacalo Beach. Je me présente, je m'appelle Brice, je viens de Nice. De Nice. Ici, c'est mon fief, alors si vous voulez un cours de surf, hein, vous n'appelez pas, je suis en vacances. Ah, oh, Kevin, ça farde. Et qu'est-ce que t'as fait à tes cheveux, on dirait un pompier, là. Non, attends, c'est pas fun, comment tu vas faire pour surfer, maintenant? Non, Kevin, sans tes cheveux longs, t'es stérile. Hein, tu peux aller ramasser des coquillages. Je t'ai cassé, là. Hé, hey, va plutôt me chercher un lait de coco au bar, hein, et prends mon vélo, c'est celui marqué Harley Davidson dessus. Je te remercie, t'es fun. Hein? Non, je vais pas surfer aujourd'hui, j'ai l'impression que l'océan ne me veut pas, je sais pas pourquoi. Ah, Linda, ça farte. Ah, t'es très jolie, tu sens très bon. Et donc, ça te dirait d'aller au Jimmy ce soir? Bah, je connais DJ Master Black, c'est soirée mousse, culture beat, gratos pour les gros singes. Je décape, je te laisse réfléchir. Aïe! Ah, c'est rien. Je me suis fait une cassure pendant la finale de la vague d'or à Hawaï.
12: Putain, j'ai pris une mouette dans l'épaule, douloureux. Ouais, remarque, j'ai eu l'occasion de surfer avec les trois grands là-bas. Doyle Runner, Emilio Bradshaw et moi. Par contre, faut faire gaffe, hein. À Hawaï, le soleil est fatal. Hein. Quand t'es rouge, t'es cuit. Quoi, pourquoi je suis tout blanc? Non, primo, je ne suis pas complètement blanc, j'ai du sang en créole. Hein. Et secondo, quand t'es sous la vague à 120 miles à l'heure, t'as pas le temps de bronzer, si tu veux. Je t'ai cassé, là. C'était trop fun, cette compète. Dans le jury, il y avait Pamela Anderson. Elle me disait, mais Brice, Brice, Brice. Mais d'où te vient ce style fluide, cette technique? J'ai pas de technique, Pam, les dieux me transportent, voilà tout. Depuis, elle m'a surnommé extrême de givré, c'est pour te dire le niveau, quoi. Mais tout ça, c'est un peu grâce à mon porte-bonheur. Ça, c'est un sorcier hawaïen qui me l'a donné. C'est une vraie dent de requin blanc faite en résine. Ouais. En parlant de requin, il m'arrive un truc. J'étais dans le bouillon, serein, attendant la déferlante, tu vois. Quand un squale de 10 mètres arrive devant moi, t'imagines 10 mètres, que ça... 5 mètres, peut-être. 2 mètres. Bon, un bon 50 centimètres, quand même. Il me regarde et il me fait... Pum, pum, pum, pum, pum, pum, pum, pum, pum, pum, pum. On se connaît. On n'a pas élevé les sardines ensemble, que je sache. Là, le requin a cassé. Ensuite, quand il a su que j'étais le cousin de Rahan, le fils de Krao, il a tracé comme un pétard. Attends, t'es pas obligé de me croire. Ça m'apporterait quoi de raconter des conneries? Pour les femmes. Tu sais comment elles m'appellent, les femmes, ici, moi? Le sniper. Je suis harcelé, la journée, je me cache dans la baraque à frites. Obligé de surfer la nuit. Attendez, je veux dire, c'est dur d'être un canon, je le souhaite à personne. En plus, moi, le style blondasse, plastique, féline, je vais te dire, ça me laisse... rêveur. Bon, Linda, t'as réfléchi, là? Ouais? Ben, vu que t'es physiquement intelligente, tu viens avec moi, on les bardine. Salut, tu es le copain de Linda. Je suis très heureux de te rencontrer. Non, je ne voulais absolument pas la choper. Ouais, je suis cassé, ouais, complètement. Non, calme-toi, déconne pas. Arrête pas dans l'eau. Non, pas dans l'eau, déconne pas, attends, je sais pas nager. Non, je veux dire, si, je sais nager, mais pas dans l'eau.
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13: Avez-vous signé la pétition pour la libération d'Abel Chemoul, prisonnier dans les geôles fascistes? Avez-vous signé la pétition pour la libération d'Abel Chemoul, prisonnier dans les geôles fascistes? Parce que si vous voulez, j'explique, si vous voulez, en fait, il s'agit de signer une pétition, si vous voulez, en vue, si vous voulez, d'obtenir la libération d'Abel Chemoul. Oui, oui, qui actuellement est prisonnier dans les geôles fascistes. Non, mais comme ça, c'est clair pour tout le monde, quoi, si vous voulez, parce que Abel Chemoul, c'est un poète dissident du régime chilien, qui a sévèrement critiqué le régime militaire et tout, parce que c'est lui, par exemple, il a dit « Ouais, un matin, je me lèverai et il fera beau ». Bon, il s'est pas emprisonné, quoi, si vous voulez. Il a un peu trop critiqué le gouvernement, quoi. Et ses conditions d'incarcération sont absolument inadmissibles. Étant donné qu'il a ni à boire, ni à manger. Et d'ailleurs, pour protester, il va entamer une grève de la faim. Là, ça va chier. Bon, chance de voir, j'ai une crampe. Bon, mais chez moi, s'il vous plaît, j'ai que deux signatures. La mienne... Et celle d'Abel Chemoul.
14: Alors, la pétition pour l'immeuble de Belleville, qui n'a pas signé. Tiens, salut.
13: Salut.
14: Tu as signé la pétition pour l'immeuble de Belleville, s'il te plaît.
13: Ouais, mais non, mais si tu veux... C'est pourquoi, si tu veux.
14: Si tu veux... C'est un immeuble à Belleville qui reçoit vachement mal la 5e et la 6e chaîne. C'est dégueulasse. Tu veux signer?
13: Oh, ça me révolte.
14: Ah ouais, c'est dégueulasse. Voilà, merci, t'as signé entre Bernard-Henri Lévy et Sting, c'est vachement sympa.
13: Ah, super,
14: ça.
13: Super.
14: Voilà, t'es le 3000ème, mon vieux.
13: Ah ouais, ouais, ça super, marche. Ça marche super. Dis donc,
14: Qui n'a pas signé la pétition pour
13: Abel Chemoul? Ouais, éventuellement, qui a signé la pétition pour Abel Chemoul, qui dans sa geôle fasciste ne reçoit ni la 5e, ni la 6e chaîne, c'est dégueulasse.
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15: Le spectacle est subventionné par Gitane.
16: Depuis le 1er novembre.
15: Voilà. Ça te va bien, ta petite corne dans le dos, là? Hein, ça lui va bien, sa petite corne dans le dos? Ah oui, ça lui va bien, envoie-moi sa bosse.
16: Dis donc, mais tu t'améliores sans cesse. Ouais.
15: Viva Zapata!
16: Plus difficile.
15: Ah oui.
16: On le garde quand même.
15: Ben oui, il n'y a pas de raison.
16: Dis donc, normalement, les femmes, ça devrait pas être un problème pour nous.
15: Normalement, non. Mais pour nous, si.
16: Qu'est-ce qu'on a de moins que les autres?
15: Ah, on n'a rien de moins, on a même plutôt plus. Mais ce qu'on a en plus, c'est de trop.
16: Qu'est-ce qu'elles nous reprochent, les femmes, en habillées à la mode?
15: À la mode, oui, mais de quelle année?
16: Ça compte pas, ça, l'apparence. Une femme, elle juge pas là-dessus. Elle est plus intelligente que ça.
15: Oui, n'empêche que l'autre soir, en boîte, il n'y en a pas une qui t'a adressé la parole.
16: Dimanche, quand j'avais mis mon beau costume?
15: Oui, celui en flou orange à pattes d'éléphant. Avec ta chemise à jabot et tes chaussures à hauts talons.
16: Bah, évidemment, elles venaient pas me parler, les filles. Elles osaient pas. Elles étaient impressionnées.
15: Ah ben, bah, faut dire que t'étais impressionnant.
16: Toi, t'en as eu beaucoup de femmes.
15: Non, mais c'est parce que je suis très difficile.
16: Pourtant, moi, je suis pas difficile. J'en ai pas eu beaucoup non plus.
15: Et puis moi, quand je rencontre une femme, j'ai un truc. Je lui fais sentir qu'elle doit pas s'intéresser à moi.
16: Ça marche?
15: Ouais. S'intéresse pas à moi.
16: Mais normalement, une femme, ça doit être la même avant et après le mariage.
15: Normalement, oui, mais souvent, elle change.
16: Changeant mieux.
15: Ah oui, ah oui. Elle te fait davantage participer à sa vie. Elle te demande d'aller faire des courses le samedi après-midi au Mammouth, quand il n'y a pas grand monde. Elle te demande de déboucher les WC, de sortir son chien. Tu savais pas d'ailleurs qu'elle en avait un.
16: Ça, avant le mariage, elle te le demande pas.
15: Ah non, c'est après. Avant le mariage, elle partage tes goûts.
16: Et après le mariage, tu partages les siens.
15: Mais c'est normal, il y a un échange.
16: Ouais, ouais, ouais.
15: C'est comme quand tu fais la vaisselle. Bon, bah, toi, tu récures les casseroles, tu dégraisses les plats.
16: Puis elle donne les ordres. Mais ça là, fais ceci! T'as pas pris le bon torchon! Celui-là, c'est pour les chaussures! T'es qu'un gros nul! Chez vous aussi, hein?
15: Mais oui, mais tout ça, ça renforce le couple.
16: Ouais, il paraît. Il paraît que le plus important... pour les femmes, c'est l'humour.
15: Après l'argent, oui, certainement, oui. Mais bien, bien après.
16: Ouais, un type qui est beau et riche, si en plus il a de l'humour, elles sont pas contre.
15: Mais attention, attention, hein. L'humour avec les femmes, faut pas en abuser non plus. Faut pas que ça les dépasse.
16: Ouais, sinon elles se vexent.
15: Ouais.
16: Tiens, tu vois, là, on est allé trop loin, là.
15: Non, mais la femme, dans l'ensemble, ce serait pas mal. Hein, c'est pas plus mal qu'une perruche ou un poisson rouge ou... Ça m'en ferait peut-être pas la voir en couple.
16: Une fois de temps en temps, quand on en a envie, ça suffit.
15: Par exemple, le matin, quand tu te lèves...
16: Ou le soir, quand tu te couches. C'est bien, là, aussi, là. Là, c'est pas mal, là. Là, attention, là. Mais quand t'es en couple, tu l'as quand tu veux, ta femme.
15: Oui, et puis tu l'as aussi quand tu veux pas.
16: Ouais, mais l'avantage d'une femme, c'est que quand tu rentres chez toi le soir, elle te fait la conversation.
15: Oh, moi, ça m'est égal, j'ai la télé.
16: La conversation d'une femme, c'est moins fatigant pour la tête.
15: Oh, oh, c'est pas gentil, ça, hein? Non, non, c'est pas vrai, dis donc, ça dépend, hein. Y a des intellectuels.
16: Ouais.
15: Il y en a pas beaucoup, mais il y en a. De toute façon, c'est pas ce qu'on leur demande. Hein? Non, ça se saurait depuis le temps. Ouais, ouais. Enfin, en tout cas, moi, c'est pas ce que je leur demande.
16: Moi non plus.
15: Oui, ben ça aussi, ça se saurait. Ouais, ouais. Non, moi, d'intellectuel, j'en ai connu une. J'en ai pas connu deux. J'en ai connu une. Cherchez pas, c'est moi qui l'ai eue. Ah, c'était pas n'importe qui, elle était journaliste.
16: Journaliste.
15: Ah, journaliste.
16: Une journaliste.
15: Ah, c'était une journaliste.
16: Une journaliste.
15: Ah, une journaliste.
16: Journaliste.
15: À Modes et Travaux.
16: Modes et Travaux, c'est pas intellectuel?
15: Ah, ben si, pour des femmes.
16: Quoi? Qui c'est qui l'achète?
15: Et qui c'est qui essaye de le comprendre? En plus, elle était critique.
16: Critiquait quoi?
15: Tous les nouveaux tricots qui sortaient. Ah, c'était une championne en plot. Ça tombait bien. Avec ma petite aiguille.
16: Non, mais on plaisante.
15: Mais naturellement qu'on plaisante. J'en ai une grosse.
16: Non, mais on plaisante. Dans l'ensemble, les femmes, elles pensent comme nous.
15: Mais oui, mais c'est sur des points de détail qu'on n'est pas d'accord. Par exemple, tu veux pas d'enfants, elles en veulent 7. Enfin, des conneries comme ça, quoi.
16: Ça remet pas en cause l'essentiel.
15: Mais non.
16: Que le couvert soit mis à l'heure. Et que la soupe soit chaude.
15: Ah ça, moi, je tolérerais pas une souillon à la maison, hein. Une feignasse qui a pris un travail dans la journée là pour se pavaner en mini-jupe de l'autobus. Ah, pas de ça chez moi, la feignante qui travaille au dehors, j'en veux pas, hein. C'est qu'il y en a à l'heure actuelle là, de la poufiasse qui va travailler à l'extérieur, là. Aujourd'hui, oh là, il y en a de la grognasse qui va au turf, là, tiens. Crénon de salope, là.
16: Il y en a plein, les autobus.
15: Ouais.
16: Et pendant que tout le quartier lui regarde les cuisses dans le bus. Toi, chez toi, t'es obligé de te servir toi-même ton Ricard.
15: Si c'est pas scandaleux d'être obligé de faire ça soi-même, le Ricard.
16: Toi-même, toi-même. Le Ricard.
15: C'est même pas la gourdasse qu'il fait.
16: Et dans le bus, la gourdasse.
15: Salope, là, oui. C'est vrai, c'est bon, un Ricard, quoi. Hein?
16: Ah oui.
15: Avant l'apéritif. Et puis les femmes qui travaillent, c'est autant de places de prise aux chômeurs.
16: Ça fait moins rire, ça
15: aussi. Un peu moins.
16: On le garde quand même.
15: Ah oui.
16: On garde tout. C'est sur les loisirs aussi qu'on n'est pas toujours d'accord, hein?
15: Sauf si tu leur proposes un voyage en Inde ou au Mexique. Là, il n'y en a pas beaucoup qui résistent.
16: Je peux pas, j'ai pas le permis.
15: D'un autre côté, t'emmènes une nana au Mexique. Ce qui l'intéresse, c'est de se bronzer sur la plage. Les monuments, les vestiges, elle s'en fout.
16: Je sais. Une année, j'en avais amené une à la Tranche-sur-Mer. Elle a rien visité du tout.
15: Oh, le gâchis. Quand on connaît la Tranche. Elle a même pas visité un temple hindou, une pyramide inca.
16: Rien, je te dis.
15: Oh, la conne.
16: Ah oui, la bonne conne.
15: Oh, oui.
16: Cela dit, à la Tranche-sur-Mer, les temples hindous... Quand t'en as vu un, tu les as tous vus.
15: C'est vrai. De toute façon, la femme, on peut pas s'en passer. Parce que c'est le meilleur ami de l'homme.
16: Et elles peuvent pas se passer de l'homme non plus, normalement.
15: Normalement, non. Mais de nous, si...
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16: Coupe la musique là. Vas-y, qu'est-ce qu'il y a là? Qu'est-ce qu'ils ont tous à regarder dans la direction de moi-même là? Vas-y, qu'est-ce qu'il y a? Vas-y, comment tu me reluques toi? Qu'est-ce qu'il y a? T'as pas d'amis ou quoi? Laisse-moi tranquille. Cousin, pas une garette ici, là, tranquille, à me dépanner, là. Eh, tu veux sous-titrage gentil, là, ou pourquoi, là? Ah, là, là, t'as trop de cheveux. Cousin, t'as des feuilles. T'en veux? J'ai de la beuh, déchire la tête. T'en veux? La marijuana, défrise les cheveux. T'en veux? Ah, t'en veux pas? Tu fumes pas? Tu devrais, hein? Tu fumes pas? Oh là là, t'es chelou, toi! Je fais partie de la société, c'est ça? Tu sais, maintenant, la société, maintenant, tu sais. Maintenant, alors, laisse-moi tranquille. Non, les mecs, là, ils se la jouent, là, petit costard, là, genre Bobby Ewing et tout, là. Ça y est, c'est ça le bonheur. C'est pas ça le bonheur. Le bonheur, c'est des... Alors, laisse-moi tranquille. Attends, tu veux que je t'en parle, moi, du bonheur, moi? Tu veux que je t'en parle? T'as comme une margresse, lui! Oh là là, t'as trop l'hostilité de la rage qui donne du venin, toi, hein? T'as vu les gens, tu veux être gentil, ta graisse. Pareil, une fois, j'étais là dans la rue, tranquille. Toi, tranquille, toi,
17: je marchais par terre. I was walking on the street. Et d'un seul coup, j'aperçois dans mes yeux une anticaille. C'est quoi? Une vieille, quoi. Explique-leur, toi. Une gamache, moi, 78 ans, toi. Je m'approche sans ça, je fais... Cousine, viens là, viens là, viens là. Viens là, viens, viens. Viens là, viens, viens. Viens là, viens, viens, viens. Viens là, viens, viens, viens. Viens là, viens, viens. Je vais t'aider à porter ton panier. Qu'est-ce qu'elle me fait, l'hôtesse m'a crié. Je sais pas pourquoi tu cries, là. Je veux t'aider à porter ton panier. Alors tu continues à crier et tout. Obligé, je mets une béquille, quoi.
18: Après, elle est tombée par terre. Ah là là, c'est déchiré la hanche. M'a trop fait de la peine, je te jure. Bon, elle faisait un peu de chiquet aussi. Elle faisait semblant de saigner et tout. Mais quand même, je t'ai peiné, je fais... Cousine, je vais t'aider à traverser la route. Je suis une violente, elle se déchire la hanche par terre, elle me fait la tête de fémur, la tête de fémur. Qu'est-ce que t'as dit là? Moi, tête de fémur, moi? Bah, je suis une totale, dentier lavé, t'es greffé dans l'œil. C'est comme ça, c'est la loi du talion, œil pour œil, les dents dans l'œil. Ah non, vas-y. C'est fini ça, maintenant, moi, je me suis calmé, j'ai compris le respect des autres. Hein? Tu vois, à tes souhaits. Tu vois, maintenant je vois les mecs, ils font de la violence, je te jure, ça me... J'ai envie de les frapper, je te jure. Et tu vois, si au moins on arrêtait de dire que c'est toujours les mecs des banlieues qui font les conneries, et ben au moins, on arrêterait de le dire, tu vois. Voilà, parce que je fume la soir là, à Palais des Glaces, quoi. Alors qu'il n'y a même pas de glace, chelou son truc. Tu vois, là, c'est parce que j'ai un message. Alors, listen to that and repeat the lesson. 100% d'intelligence is in the house, sérieux. Tu vois, c'est que le jour où les banlieues, elles seront dans les villes, quelque part dans ma tête, c'est que la ville, elle sera plus grande. Ma parole.
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19: Justement, alors, l'autre jour avec une amie, on a relu des textes de Prévert, c'était très agréable. Vraiment, on a passé tout un après-midi, Je n'ai jamais su celui-là, donc je ne sais pas pourquoi je le saurais ce soir. Hein. Je n'ai pas un dictionnaire sur vous, monsieur. Alors, après-midi, on regarde... Après... Oui, cet après-midi. Ah, je suis trop loin. Après-midi, voilà. Masculin. Un après-midi. Après-midi, partie du jour, depuis midi jusqu'au soir. Donc ça, c'est bon, hein, bien sûr. Après-midi. Après-demain, le second jour, après celui où l'on est. Et oui, donc là, par exemple, on est vendredi. Vendredi, samedi, dimanche. Après-demain, c'est dimanche. Ça marche, mais... Un après-midi, je m'en rappelle jamais. Un après-midi, par contre, une artère, ouais. Comme quoi, il n'y a pas de règle, ça dépend des mots. Bah oui. Oh, c'est bien les dictionnaires, parce qu'il y a plein de mots, il y en a quelques-uns qui sont très jolis. C'est vrai, il faut bien le dire. Je sais pas, regardez. Aquarium, récipient dans lequel on entretient des plantes et des poissons. Marqué, on se dit bien qu'on peut y mettre des patates et des clés de douze. Enfin. Franchement, il y en a qui sont fastoches, je pourrais les virer, moi j'ai le monde. Je sais pas. Oh, c'est joli. Aspirine. Épouse d'un aspirant de marine. Généralement très élégante, elle donne à la mode un caractère particulier, un cachet d'aspirine. C'est pas vrai du tout, hein. Du tout, mais c'est joli, alors bon. On a le droit d'en inventer, si on veut, là, oui. Je sais pas, on regarde Blastomycète, eh ben il est bien gâté, celui-là. boulangiste. Quand je dis boulanger, comment on dit de vous? Boulangiste. Partisan du boulangisme. Ben, j'aime autant. Voilà. Ah ouais, non, parce que ça allait tout me bousculer, cette histoire. Alors après, on serait allé chez le bouchiste? Chez le charcutiste? Et alors, du coup, hop, chez le droguier. Attendez. Hop, chez le fleurier. Chez le fleurier, alors bien sûr, attention, il arrive, le voilà, chez le dentier. Et... Moi, j'ai pris mes habitudes, hein, je continue d'aller chez mon boulanger, mais qu'à se mettre d'accord avant, hein. Caillasse, tiens, est-ce qu'il y a connasse? Alors, connasse, il n'y a pas connasse, mais il y a conjonctivite, et bon, enfin, avec, hein. Dégravoyer, ah, dégradé, déchaussé en parlant d'une eau courante. Là, je comprends ni le mot, ni la définition. Impec. Oh, c'est bien, il y a tout ce que... Holocauste, ils l'ont mis, c'est important. Ils prennent parti, c'est bien ce qu'il y a juif, tiens, regardez. Juif, judo, c'est bien, bon. Joyer, on approche.

0: Moi, c'est... Après, c'est évident pour moi, du coup, j'ai l'impression que ça l'est pour les autres. Je suis pas très adroit d'insister. Je pense que ça vous reviendra quand vous en verrez une, quand même. Je m'inquiète pas tellement, d'ailleurs. Hein. Bien, allez, un petit dernier. Je sais pas... Vanner. Ça, voilà, un mot courant, hein, on le dit, ça, vanner. Vanner, secouer le grain au moyen d'un vent pour le nettoyer. Dorénavant, je fais attention, je dirais... ça, je secoue le grain au moyen d'un vent pour le nettoyer. Oh, oh, oh. Merci beaucoup. Alors, on va le remettre sur son étagère, c'est pas plus mal. Je me rends compte d'une chose quand même, c'est que les dictionnaires, merci. Dans les dictionnaires, les aides, il y en a toujours quatre qui se courent après. Léa, c'est pas pour dire du mal, mais enfin, il y en a un bon paquet, presque trop d'ailleurs. Moi, je pense que ce qui s'est passé, c'est que plus ils ont avancé dans le bouquin, moins ils ont eu d'idées.
1: Voilà. 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
4: Eh bien, c'est bien. Oui, c'est vraiment bien. On est ensemble, et ça, c'est bien. Alors, notre nouvelle famille aujourd'hui, je crois que c'est bien de la présenter, c'est la famille Castellac. Charles-Henri, bonjour.
5: Bonsoir, Patrick.
4: Allez, présentez-vous. Et votre profession, ça nous intéresse. Alors,
5: je suis professeur à Janson de Sailly, j'enseigne...
4: C'est bien. Et la petite famille, on la présente?
5: Oui, je suis venu avec ma fille, Philomène Marie-Constance.
4: C'est bien.
5: Mon fils, Charles-Louis, en qui je fonde beaucoup d'espoir.
4: C'est bien.
5: Et voilà, c'est tout.
4: Et la dame, on la présente pas?
5: Oh, tu Dieu, je suis impardonnable. Oui. Marthe, ma femme.
4: C'est bien. Nous allons maintenant présenter la famille gagnante depuis 6 semaines. Je crois que c'est bien de la présenter, la famille Bouchot. Alors Jean-Pierre, ça va?
6: Bon, tant qu'on n'y perd pas, ça devrait y aller, quoi.
4: C'est bien. Et vous, Yvonne?
7: Bon, depuis le temps que ça va, je pense que ça devrait y être.
4: C'est bien. On y va. Je pose les questions d'usage. Je vous rappelle qu'il s'agit de répondre ce qu'ont répondu un panel de 100 Français. On commence par la famille Castellac. C'est parti. Que trouve-t-on, en général, dans une cuisine?
5: Une panoplie de casseroles.
4: Non, non, plus simple. Plus simple.
5: Un réfrigérateur.
4: Non, désolé, je vous perdais la main. Je passe à la famille Bouchot. Alors, que trouve-t-on dans une cuisine?
5: Un frigogidaire.
4: Un frigogidaire, on
5: regarde.
4: Un frigogidaire, bravo. Ce n'est pas fini, continuez.
5: Ouais, alors, la vaisselle.
4: Un lave-vaisselle, formidable. Ensuite...
5: Mais t'avais dit un truc, c'était quoi?
7: Comment ça s'appelle? Un micro-ondes.
4: Ils sont formidables. Alors, par contre, la famille Castellac, c'est moins bien. Hein. Alors, allons-y, on continue. Citez les rois de France qui ont le plus marqué les Français.
5: Les rois de France. Bon, je crois qu'il faut éliminer d'office Louis X le Hutin et Philippe le Bel.
8: Il faut donner dans le populaire.
5: Oui, on va donner Louis le Roi Soleil, enfin Louis XIV.
4: Louis XIV, on regarde. Et non.
8: Je sais pas, c'est tout de même pas Louis IX, ce bon roi Saint-Louis.
4: On regarde aussi. Désolé, vous perdez la main, je passe à la famille Bruchot. Famille Bruchot, alors ce roi.
5: Bah, je sais pas, il y en a un qui est connu, là, c'est Louis, là. Oh, Louis avec des barres, quoi.
4: Louis avec des barres, on regarde. Louis avec des barres, effectivement. Bravo, ce n'est pas fini, continuez.
7: Napoléon.
4: Napoléon, effectivement, cité par 30% des Français et le plus cité.
5: Le roi que tu disais, là.
7: Jeanne d'Arc,
4: on regarde.
5: Ouais,
4: bravo, il y avait également Robin des Bois et Caroline de Monaco. On passe à une autre question. D'accord. Maintenant. Que trouve-t-on dans les poches d'un pantalon?
5: Alors, non, mais attendez, chérie, laissez-moi faire. Je vais vous dire, on trouve un mouchoir dégueulasse. Mais si, mais c'est le jeu, c'est comme ça.
4: C'est votre dernier mot.
5: Un mouchoir dégueulasse.
4: Mouchoir dégueulasse, on regarde. Mouchoir sale, laissez-moi vous l'accorde, cité par 1% des Français, mouchoir sale.
8: Peut-être une balle de golf.
5: Mais non, mais laissez-moi faire. Je ne sais pas, moi, des chewing-gums collés à des cigarettes qui puent.
4: Non. Vous avez perdu la main. Famille Bruchot, qu'est-ce qu'on trouve dans les poches d'un pantalon?
7: Vous avez une idée?
5: Des coucougnous.
4: Des coucougnous. Alors, écoutez, on continue. Citez le nom de l'animateur préféré des Français.
8: Elle est facile. Oh, Bernard Pivot.
4: Mais non, ce n'est pas... Attendez, je vais vous aider un petit peu. Là. Non, écoutez, un animateur préféré des Français.
8: Oh, merci.
5: Ben, vous, Patrick Rouille.
4: Voilà. On regarde. Alors, là, il doit y avoir une petite erreur parce que... Non, mais c'est un sondage, je fais un peu à la va-vite.
9: C'est comme que tu dis. Moi, je suis comme que tu dis.
4: Alors.
7: Ah, peut-être l'autre, là, Narpivot.
4: Qui ça?
5: Ouais, celui qui fait un couillon de multure.
4: Ça va, je connais. Ok, ouais.
5: Narpivot, ouais.
4: Ah, s'il faut dire n'importe quoi.
7: Patrick, une autre question.
4: Eh, oh, il n'y a pas le feu, là.

0: Hein? Ok? Hey! Chut. Allez, on y va, c'était moins juron.
1: Charles-Henri, flûte!
2: Vous allez me lâcher pour une fois, bordel de merde!
0: Bordel de merde! Mais pourquoi pas? Et allons-y! Mais c'est pas fini!
1: Charles-Henri, je te permets pas de me traiter comme ça devant les enfants!
2: Je fais ce que je veux, espèce de poufiasse!
0: Poufiasse! Non, pourquoi pas? Allons-y, allez! Mais vous n'avez toujours pas le juron préféré des Français?
2: Bah, je sais pas. Allez-y, allez-y!
1: Et puis j'y vais! Et puis va te faire niquer!
2: C'est ton destin, enculé de ta mère!
0: Enculé de ta mère! Eh non, ce n'est toujours pas le juron! Ils ont pas le juron préféré des Français!
2: Oh, vous commencez à nous courir sur le système, Patrick Rouille!
0: Avec un du pognon, moi! Voilà, bon, allez!
2: Allez, vas-y, Blanco!
0: Bernard Pivot, où est-ce qu'on va là?
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4: Y'a un mec qui bosse dans mon dos depuis une demi-heure! Ouais, bouge pas, je m'en occupe. Ouais, terminé. Oui, toi, allez.
5: Pourquoi, monsieur, la sortie, c'est par là?
4: Vas-y.
5: Mais qu'est-ce que tu fais, là? Il touche pas mon survêtement, c'est un taquiné, c'est fragile. Je le fouille dans ta poche, moi.
6: Vas-y, comment qu'il me fait flipper ma race, lui?
4: Les clés du magasin, hein?
5: Mais non, monsieur, c'est pas les clés du magasin, c'est les clés de ma meule. D'ailleurs, je suis 40 double fil.
6: Vas-y, la tête de Satan.
4: Vas-y, ça, alors toi tu vas fermer ta gueule, ok, puis moi je vais te lire tes droits. Et alors, bouge pour parce qu'ils nous ont filé 16 matins, alors on y va. Et alors, tous, c'est que. Oui, ta gueule, ok.
5: C'est pas moi, monsieur. C'est un voleur, il a mis ça dans ma poche.
4: Oui,
5: certains moments, j'étais dans un rayon. Tout d'un coup, il y a une personne qui arrive vers moi. Et la personne pointe un bazooka sur ma tempe. Ouais, la personne m'a dit, jeune homme, prenez l'objet, sinon je te tue. À ce moment, j'ai paniqué. Je me suis dit, je vais prendre l'objet. Et je me suis dit, je vais chercher M. Géville. Et là, je vous ai trouvé, M. Géville.
4: Et il serait où, ton voleur, maintenant?
5: Eh bien, justement, vous commencez à comprendre. Il était blond, mal habillé, costard, cravate. Genre bizarre, genre bon, monsieur. Mais putain, je te jure, comment tu vas pas comprendre comment tu vas niquer les mains de sa mère, oh là là. Comment c'est mal fréquenté, les monoprès. Bon alors, toi, t'es pars par là, moi, je pars par là.
4: Mais toi, tu restes là, ok. Dis-moi, j'appelle Castor.
6: Vas-y, la tête de mort.
4: Oui, j'arrête dans le magasin, Oui. Non, tu m'arrêtes tous les mecs en costard de race blonde, ok. Non, le mec vient de tout balancer, là, c'est toute une équipe.
5: C'est pas moi, je t'ai dit, t'es bouché ou quoi? C'est un voleur, il a mis ça dans ma poche, faut te dire combien de fois? J'étais poli avec toi, sans poli avec moi, enculé de ta mère. Mais non, je voulais de l'aspirine pour ma soeur parce qu'elle est en train de mourir. Putain, je te préviens, si jamais je rentrais que ma soeur est morte, putain, je te préviens, t'as un petit chico, t'as pris.
7: Ça va, j'ai rien dit.
4: Alors toi, tu es la merveilleuse, ok, puis moi, je suis la réactive. Ouais, j'avais tombé avec les orgues, attendez. Oui. Non, c'est une bande organisée, là, il y aura le frère, là, sur ma là, ouais. Je prends son nom, son prénom. Ok. T'as le formulaire, là, sous les yeux, là, Jean-Jacques? Hein? Non, je te dis ça parce que j'ai pris deux stylos, moi, tu sais. Ouais. De toute façon, je sais plus écrire, ouais, ta gueule. Tu notes? Non, prénom.
8: Oh, j'ai mes prénoms, moi.
5: J'ai mes prénoms!
8: Oui. Jean-Baptiste. Jean-Baptiste. Jean-Baptiste. Poquelin. Rue des Plantes en Pau. Paris 92-160, banlieue parisienne.
4: Ouais, banlieue, oui, c'est ça. Oui, j'ai compris. Que j'envoie chier le mec.
5: Mais c'est pas mal si je vous jure, ça voleur, la maison dans ma poche, je vous jure, j'étais avec un copain de face à
4: Tu crois que je l'ai pas vu, ton petit manège, pauvre pomme, tu piques une mob avec ton frère.
5: Ouais.
4: Là, t'arrives dans le magasin, là, tu piques les clés du magasin. Tu les donnes à ta soeur qui est déguisée en costard avec une perruque blanche. Tu dis à cette conne d'aller faire le double parce que sa gueule est en train de mourir. Puis toi, tu reviens pour l'aspirine, hein? Tu croyais baiser, Marcel?
7: Bon, messieurs, baisers, messieurs, Marcel. Je vais être honnête avec vous. Je vais jouer franc jeu, je vais jouer carte sur table, c'est Marcel, vous êtes trop fort pour moi.
9: Si, vas-y, balance.
7: Monsieur Marcel, je vous annonce que nous sommes collègues. Eh ouais, j'ai fait partie de la police des polices.
10: Oui. RATP, GIGN, PTT, Rotman Rouge.
9: Merde.
10: Ouais, je fais une petite enquête de routine, là, pour notre patron à tous les deux, monsieur Jean-François Monopoly. Et j'aime bien la façon dont tu travailles, hein, non, franchement.
9: Ouais, si, j'ai compris.
10: C'est professionnel, c'est bien, c'est.
9: Surprise, c'est ça. C'est Bélivaux,
10: ouais. Ouais, c'est moi, Maître Bélivaux, monsieur Chien. T'as bossé la petite caméra qui est là.
9: Eh ouais, parce qu'à mon rendez-vous, vous avez ça, bonjour à Tata Simone, bonjour à Tonton Paul.
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12: Il m'arrivait un truc l'autre soir, je te raconte pas. J'avais rendez-vous pour dîner avec un jeune loup. C'est un cadre dynamique de mon bureau. Alors je m'étais mise au sexy. Eh bien, c'est possible. J'avais une mini-jupe en satinette de soie. Et puis des escarpins talons aiguilles taille 36. Normalement, je fais 37. Mais la 22, elle m'a dit « Bon, je regrette, mais il me reste plus de 37, mais la croûte dedans, c'est une matière très souple qui se fera en votre pied. » Non, puis à ce prix-là, ce serait dommage de pas en profiter. Oh. Tu parles que j'en ai profité. Bonjour, les ampoules. En plus, quand Jean-Louis arrive, tu sais ce qu'il me dit? Excusez-moi, Barrette. Ma voiture est tombée en panne. Je le voyais là à pied. Ça ne vous ennuie pas? Je fais, nanan, Jean-Louis, pensez donc que j'adore marcher. Dans la rue, je me disais, courage, Bernadette, courage. C'est peut-être lui l'homme de ta vie. En arrivant au restaurant, j'étais tellement soulagée de m'asseoir. J'ai fait beau. Tout à coup, j'entends... C'est ma mini-jupe en satinette qui venait de céder. Je me suis dit, tu cumules, Bernadette, tu cumules. Heureusement, sous la table, j'en ai profité pour enlever mes chaussures en croûte de dé. Histoire de me soulager la voûte pleine de terre. Alors pendant le repas, Jean-Louis me parlait du gouvernement, de Bouche, de l'Europe, des fausses factures, qu'on était moins compétitifs que les Japonais. On aurait dit le journal de 20h. Alors au dessert, je me suis dit, attaque Bernadette, attaque. Ah, j'ai fait... Jean-Loup, vous êtes passionnant, vous savez. J'ai lu dans mon magazine, les hommes, ils adorent être admirés. Ça lui a fait un effet radical. Tout à coup, il me fait... Oh, Bernadette, vous me plaisez. Oh là là, j'étais contente. Un masque au concombre. Un shampoing volumateur spécial aux cheveux faits. Une crème amincissante spéciale zone rebelle. Ça fait plaisir de voir ses efforts recommencer. Tout à coup, je sens... Ah, c'est Jean-Loup qui venait de me faire du pied en plein sur mes ampoules. Je fais... Ah, Jean-Loup m'a fait m'arrêter, voyons. Ah,
7: oh, Bernadette, je sens que ça vous plaît.
12: Mais non, Jean-Loup...
7: Bernadette, j'aimerais tellement qu'on aille dans un endroit plus intime. Chez moi, par exemple. On irait comment?
12: À pied, en voiture.
7: À pied. J'habite à 500 mètres.
12: Alors, subrepticement, j'essaie de remettre mes pieds dans les chaussures en croûte de dé. Rien à faire, c'était tout pour souffler. Alors, je fais Jean-Loup, je suis désolée, mais je ne peux pas.
7: Pourquoi, Bernadette? Je ne vous plains pas.
12: Assez jaloux. Alors quoi, vous avez un autre homme dans votre vie? Oh ben non, jaloux pas tellement, hein. Alors quoi, vous préférez les femmes? Ouais, ça va, non? Mais alors quoi, Bernadette, quoi? Quel est votre mystère?
13: Mon mystère. Je me sentais plus tellement de lui parler de mes pieds boursouflés, de ma mie, je peux craquer.
12: Alors je fais jaloux. Je suis désolée, mais ne me posez plus de questions. Non, vous ne pouvez comprendre. Je suis une femme étrange, fatale et mystérieuse. Qui disparaît-elle les rayons de soleil dans la nuit? Adieu, jaloux. Non, non, ne me raccompagnez pas. Adieu, adieu. Et n'empêche, c'est ce soir-là que j'ai compris que jaloux, c'était pas l'homme de ma vie. Parce qu'un homme à qui on peut même pas parler de ses pieds. On peut pas passer sa vie avec.
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14: Putain, la valise RTL, hein. V'là une honte, hein, qui dure depuis 25 ans, la valise RTL, hein. Tu te rends compte, RTL, tous les matins, ils appellent quelqu'un au téléphone pour y expliquer qu'il a paumé 50 000 balles. Dégueulasse, hein. Je vous la fais, la valise RTL, vous allez mieux comprendre. Alors, c'est Fabrice, tous les matins, il est là, comme ça, il appelle quelqu'un au téléphone. Première sonnerie, j'appelle Madame Chambier dans le Vercors. C'est qui, Madame Chambier? Deuxième sonnerie, Ah, elle est partie faire pipi, Madame Chambier. C'est quelle est la troisième et dernière sonnerie pour Madame Chambier? Bonjour, Madame Chambier. Madame Chambier, c'est Fabrice de RTL, là. Madame Chambier, est-ce que vous pourriez me donner le montant de la valise RTL? Madame Chambier, enfin, que dommage. J'écoutais à l'instant, c'était 47 601, et puis j'ai été obligé de m'absenter 5 minutes. Bah oui, bah faut écouter RTL, hein, Madame Chambier, hein. Elle dit, j'écoutais, je vous dis, c'était 47 000. Bah oui, mais on en a rajouté depuis, Madame Chambier. Oh, c'est dommage, vraiment, je suis pas absenté longtemps, hein. Juste à 5 minutes, je peux téléphoner à mon mari, qui est à l'hôpital, justement, qui a un cancer de l'estomac. Et puis, qui est dans la même chambre que mon petit garçon de 8 ans, à qui on a coupé les deux jambes ce matin, donc on aurait bien eu besoin de cet argent. Oui, mais vous écoutez pas RTL aussi, Madame Chambier. Il dit, si, je vous dis, j'écoutais. Je dis, carreux. Bon, bah, il dit, Madame Chambier, alors allez-y. Dites-moi un chiffre, vous êtes pas loin. Alors, Madame Chambier, elle fait, bon, alors, 47 822. Vous avez dit combien, Madame Chambier? 47 822. Vous avez dit 47 822? Oui, oui, oui, oui, oui. Oh, quel dommage, Madame Chambier! Oh, c'était 47 828! Oh, à 6 francs près! Oh, c'est ballot, hein, c'est ballot. Alors donc, Madame Chambier, donc, je vous rappelle la somme que vous avez perdue, Madame Chambier, hein. Donc, 47 828 francs! Allez, bonne journée, Madame Chambier! Là, hein. Là, c'est dégueulasse, hein. Et vous savez ce qui m'énerve là-dedans, hein? C'est que c'est des gens, ils s'étaient inscrits nulle part, hein? Ces gens, ils voulaient jouer à rien. Ils voulaient qu'on les laisse tranquilles. Ben, on les appelle quand même pour leur expliquer qu'ils ont paumé 50 000 balles. T'imagines le gars qui se dit, moi, je suis un poissard, de toute façon, on m'arrive que des merdes à chaque fois. Ben là, il est fixé, là, il est sûr, là. Sans compter les désordres dans les couples, tu te rends compte, en 25 ans de temps, toi, les déchirures dans les couples. Imagine le nombre de bonhommes. Le bonhomme au boulot le matin, par exemple, il a entendu sa femme se planter à la valise, toi, le matin. Dans toute la journée, il est bien, bien remonté, toi. Il rentre, le soir du boulot, il ouvre la porte, il dit, t'es vraiment une grosse truie violette, hein, toi. Alors, madame, elle a rien à branler de la journée, elle paume 50 000 balles. On a le garage à refaire, madame, elle paume 50 000 balles, yeah. Je m'excuse de m'énerver, hein. Et c'est vrai, attends, l'autre, elle avait rien à branler de la journée. Puis lui, il avait besoin pour le garage, je veux dire. Mais il y a pire encore. T'as le mec, il est au volant de sa bagnole, il écoute RTL tous les matins. Depuis 25 ans, il écoute RTL. Enfin, il fait comme RTL, bien dit. D'ailleurs, il a un petit calepin qui est collé sur le tableau de bord avec un petit fil et un crayon. Toi, il note au franc près toutes les valises. Comment il y a chez lui, il a trois cartons comme ça qui sont remplis de petits calepins au cas où on l'interrogerait sur une valise. Il y a 4 ans, il la connaît. Là, il sait, en octobre 91, elle est là. Et d'un coup, il entend qu'on l'appelle. Chez lui. Seulement, il n'est pas chez lui, toi. Donc, il peut s'ouvrir les veines aussi, celui-là. Monsieur, la valise RTL, il faut écouter de chez toi. À côté du téléphone. Là, il plaisante pas chez RTL.
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15: En raison des restrictions économiques, nous sommes heureux de vous faire part des modifications concernant les chaînes du service public.
16: En ce qui concerne les programmes TV, la couleur sera supprimée et remplacée par le noir et blanc, moins susceptible de faire naître des idées de fantaisie chez les jeunes.
15: Les programmes commenceront à 20h précises, heure du journal télévisé. Celui-ci sera présenté par un journaliste responsable, d'âge mûr, avec une cravate et un costume sombre, dans les gris ou bleu foncé, peut-être, le dimanche, car c'est fête. Le journaliste sera directement rémunéré par le gouvernement, de façon à être apte à donner une information objective et à conserver son indépendance.
16: Oui, ça c'est comme d'habitude, hein, ça oui. Ne change pas.
15: Non, ça change pas.
16: Après le journal télévisé, il y aura, en alternance, un jour sur deux, soit une émission de variété, soit un documentaire sur la vie des bêtes.
15: L'émission de variété donnera la vedette tantôt à Sheila, tantôt à Nicoletta.
16: En ce qui concerne le documentaire sur la vie des bêtes, là aussi l'alternance est largement pratiquée, puisque une émission sur deux sera consacrée au lion, l'autre au pingouin.
15: Le téléspectateur, donc, n'est jamais prisonnier d'un programme, puisqu'il alterne en toute liberté avec Sheila ou Nicoletta, les lions ou les pingouins.
16: Il y a donc pour chacun des citoyens une double alternance avec variété Sheila ou Nicoletta, la vie des bêtes avec lion ou pingouin.
15: Double alternance donc, Nicoletta ou Sheila, vie des bêtes, pingouin ou lion.
16: Donc, pour reprendre, en ce qui concerne les variétés alternances, puisqu'il y aura Sheila ou les lions, et en ce qui concerne le documentaire, la vie des bêtes, avec également alternance entre les pingouins et Nicoletta.
15: Donc que tout soit clair, on a variété avec les lions et les pingouins, et la vie des bêtes avec Sheila et Nicoletta. Donc, la nouvelle grille des programmes s'établit comme suit. Le lundi, Nicoletta. Le mardi, les lions. Le mercredi, Sheila. Le jeudi, les pingouins. Le vendredi...
16: Hein ? Qui a dit Sheila ? Mais non, pas Sheila le vendredi !
15: Jamais !
16: Jamais le vendredi, Sheila ! Oh là là ! Ça ne suit pas, hein ?
15: Mais pas Sheila un vendredi !
16: Non, jamais un vendredi, Sheila ! Allons, jamais, n'importe jamais, quoi. Oh là là !
15: Alors ?
16: Alors ? Eh ben oui, non, pour les lions, on n'a rien compris, les lions, mais non ! Nicoletta, bien sûr.
15: Eh oui.
16: Alors, le samedi, une autre possibilité de choix est également offerte aux téléspectateurs, puisque la variété ou la vie des bêtes est remplacée par le film du samedi.
15: Ce film sera choisi parmi les films tournés en studio, sans costume, sans décor et sans cascade.
16: Le film du samedi devra donc être de nature édifiante ou divertissante, ou les deux, à la rigueur, avec un début, un développement et une fin qui soient logiques et compréhensibles par tous, même par les militants de base.
15: Par exemple, s'agissant d'un film policier, s'il y a une enquête criminelle, le meurtrier devra avoir obligatoirement une sale tête et un manche de couteau qui dépasse de sa poche dès le début du film.
16: Ceci afin d'en faciliter la compréhension et donc d'augmenter l'audimat.
15: L'objectif étant de dépasser les 72 spectateurs ensemble.
16: En ce qui concerne maintenant le dimanche, il n'y aura pas d'émission après le journal télévisé car le dimanche est jour de repos et les familles doivent reprendre l'ouvrage dès le lundi.
15: Néanmoins, jusqu'à 21h30 à peu près, les gens peuvent discuter chez eux, en famille, entre amis... même de sexes différents, oui, ou de sexes opposés.
16: Oui. Ah ben, c'est pas du tout la même chose, hein.
15: Avant d'aller au lit pour dormir, les autres jours de la semaine, les programmes se termineront à 22h. Néanmoins, il sera possible de regarder la mire jusqu'à 23h.
16: 23h, 23h05, hein, on n'est pas contre un peu de détente de temps en temps, bien entendu. En cas, et ça c'est très important, de durée d'un film supérieure à 1h30, la suite de ce film est automatiquement reportée au samedi suivant. Ce report différé ampute d'autant la durée du film prévu pour la semaine suivante, et ainsi de suite, autant qu'il sera nécessaire.
15: Eh oui. Oui. C'est logique, il me semble.
16: Bah oui, tout de même.
15: Nous vous rappelons que la télévision est obligatoire pour pouvoir payer la redevance. À cet effet, un préposé passera tous les soirs à 20h dans chaque foyer français pour voir si le poste est branché.
16: D'où, bien entendu, la création de 20 millions d'emplois supplémentaires, ce qui, évidemment, dans les circonstances actuelles, n'est pas négligeable. En cas de manquement par un foyer ou l'un de ses membres à l'obligation de visionnage des émissions TV, il sera fait mention d'une amende pour la famille dans sa totalité sur les cahiers des réprimandes déposés au Centre national de l'audiovisuel. Bonsoir.
15: Bonsoir.
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2: Je fais de la guitare, comme ça. Ah, j'arrive des chansons super, ça, des chansons. Des chansons super, alors on va choisir une chanson. Formidable. You are tough. Ouais, d'accord, une autre. Ah ouais, c'est du jazz. Ah, c'est bien ça, le jazz. C'est la danse des canards. Ouais, d'accord, une autre. Oh, c'est aigu, ça.
17: Hélène, je m'appelle Hélène.
2: Non, elle est sympa. Sa mère. Oh, ouais. Oh, je vais faire celle-là. Ouais, super, celle-là. Ah, oh, ouais. Ça va vous rappeler des souvenirs. Je dis pas le titre. Attends.

0: T'as vieilli, non? Hein, c'est dingue. 20 ans, c'est un peu de la merde, cette chanson, dis donc. Ouais, je vais en faire une autre, mais celle-là, elle est pourrie, maintenant. Ah oui! Oui, super. Ah oui, super. Ah, tout de suite, hein. Let it be. Ouais, bah, je confondais avec une autre, hein. Let it be, let it be. Oh, let it be. Oh, let it be. Oh, c'est pourri. C'est là, c'est pourri. Ça marchait à mort, ce truc-là, on entendait ça partout. Que des 4 Beatles, 4 Mongols. Ouais. Désolé, là, je voulais faire une chanson pour mettre l'ambiance. J'ai acheté ce cahier pour ce soir. Là. Et puis, il n'y a que des merdes dedans. Alors, j'essaie une dernière, mais bon. Bon, ben, il y a une intro, là, maintenant. C'est fini. Non, vous m'arrêtez pas, il y a des gens qui se sont rencontrés là-dessus. Ah bah, Simone.
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3: Mon médecin, il me disait pour une bonne santé, une bonne hygiène de vie, mon garçon, faut boire, faut boire. Il aurait pu me dire de l'eau, de l'eau. Enfin, moi, je buvais n'importe quoi, ça a failli me faire mal. Enfin, maintenant, ça va, je me suis arrêté. D'un coup. Un grand coup. Un soir, j'étais chez moi. Pour mon hygiène personnelle, j'avais picolé toute la soirée. Pas de mélange, hein, ce soir-là, que du vin rouge. Un petit Beaujolais. J'en avais pas bu beaucoup. Une bouteille ou deux, pas plus. 3-4 grand maximum. Pas 5, en tout cas pas 6. Pas entièrement la 6e. Pas d'un coup. La 7e, d'un coup. La 8e, il en restait un peu, un fond. Je l'ai mis dans la 9e. La 9e, je l'ai pas bu, hein, je voulais pas la boire. Quand j'ai voulu la boire, oh, il y en avait plus. Je sais pas qui l'a bu. Alors, j'ai bu la 10e. C'est la 11e que j'ai pas bu, elle était cassée. Elle s'est cassée toute seule. Je voulais la prendre, Herculée. Je voulais la prendre, Herculée. Je voulais, et paf, elle est tombée. J'ai dit, tant pis pour toi, je bois plus. De toute façon, il n'y avait plus rien à boire. J'étais détendu. J'avais ouvert la fenêtre. Je regardais les nuages qui passaient. La lune qui tournait sur elle-même. Et qui me souriait au loin. Les étoiles qui zigzaguaient dans tous les sens. Quelques ovnis de toutes les couleurs qui passaient et repassaient avec les extraterrestres aux fenêtres. Bonjour, bonjour. Oh, bonjour. C'est fou ce qui ressemble à mon voisin, celui-là. Bonjour. Quand tout à coup, qu'est-ce que je vois dans le ciel? Dieu. Immobile. Dieu, hein, lui-même, en personne, avec une belle robe, un petit chapeau, une longue barbe, pieds nus, agréable à regarder, l'air confiant. La cinquantaine, avec une petite gourmette où il y avait marqué Dieu le Père. Il me dit, bonsoir Bernard, comment vas-tu mon fils? Je lui dis, ça va, je me soigne. J'étais surpris, mais je lui montrais pas trop. Il me dit, viens vers moi. Je lui dis, c'est trop d'honneur. Il me dit, viens, qu'est-ce que tu risques? 3 étages, hein? Faut pas charrier, je vais me casser la gueule. Il me dit, mais non, regarde. Moi, je tiens, n'est-ce pas, Bernard? Ah, j'ai dit, oui, vous, c'est pas pareil, vous avez l'habitude. Ça fait longtemps que vous êtes là-haut, vous devez avoir un truc. Alors, tandis que moi, ce soir, je vais pas savoir faire. Je vous le dis franchement, hein, vous tombez mal. Allez voir quelqu'un d'autre. Il me dit, allons, si je te dis de venir, tu peux me croire, n'est-ce pas, Bernard? Tu crois en moi, non? Il était là, c'était difficile de dire non. Il tapait du pied dans le vide, il me dit, dépêche-toi, pêcheur. Alors, pour gagner du temps, enfin, pour en perdre, enfin, pour changer de sujet, je lui dis, ah oui, vous l'avez dit, mon père, je suis un grand pêcheur. Pardonnez-moi, mon père, parce que j'ai pêché. J'ai pêché par action, par pencher. Pas par pencher. Je lui dis, c'est la tour de pige qui penche. Moi, j'ai piché, j'ai pas été. Il me dit, ne noie pas le poisson. Descends tout de suite, mon fils. Alors, bon, pour lui faire plaisir, j'ai mis un pied dans le vide. Mais c'était pas très stable. Et je lui ai dit, c'est pas très stable. Il me dit, c'est normal, je t'écris avec deux pieds pour que ce soit stable. Si tu ne te sers que d'un pied, évidemment, ah, c'est moins stable, n'est-ce pas, Bernard? Évidemment, mets les deux pieds dans le vide, viens. Je voulais pas le faire attendre, j'ai mis les deux pieds. Et incroyable, ça a marché. J'ai tenu. Parfaitement. Un quart de seconde. Et waouh! Et... Je crois que c'est au moment où j'ai douté que la chute a commencé. Eh bien, je peux vous dire qu'après mes 5 mois d'hôpital, c'était fini, j'étais guéri. J'avais plus envie de boire. Et depuis ce jour-là, je ne bois plus. Plus du tout. De temps en temps, un petit verre ou deux, pas plus. 3-4, grand maximum. Pas 5, en tout cas, pas 6, pas entièrement. Le 6e, pas d'un. Le 7e, d'un coup, le 8e. N'est-ce pas, Bernard?
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4: Oh oui, merde. Moi, j'ai pu me récupérer pour aller jouer au bout de la pétanque. Ça m'en fait. Allô, garage Gaudin, j'écoute. Oui, bonjour monsieur. Oui, c'est le père Gaudin à l'appareil. Non, c'est pas le séminaire. C'est le garage Gaudin, mon fils. C'est le père Gaudin du garage Gaudin à l'appareil. Oui, je vous écoute, mon fils. Vous voulez savoir quoi? Le prix d'un dépannage et d'une réparation? 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Ben oui, on est les seuls dans la région dans un rayon de 40 km. Alors vous pensez qu'on s'en fout plein les poches? Hein? Ah ben on peut toujours s'arranger, hein, monsieur. Attendez, alors quittez pas dans ce cas-là. Je vais demander au chef de l'atelier. Hé, hey, Raymond, on répare toujours pour les cons?
5: Ah, pour les cons qui payent? Oui, mais pas aujourd'hui, hein, parce que c'est pas obligé de terminer avec la méthode de père Freinet qui a encore pété 3 fois. Ça fait 3 fois qu'il pète son jeune culasse dans les mains du jeune culasse. Ça fait 3 fois, ça fait 2 mois, je prends plus de jeune culasse dans 2 mois, ils ont tant d'emmerdement.
4: Allô? Alors, je suis désolé, monsieur, mais on répare plus jeune culasse. On a eu trop d'emmerdement. Hein? Comment? Ah non, non, non, faut pas venir demain, hein? Non, non, non, non, non, demain, non, non, demain c'est férié, c'est la Saint-Léon. C'est le patron des garagistes. Pour nous, c'est férié, on va se balader en bagnole. L'essentiel, c'est qu'on pète pas notre jeu de culasse. Hein? Attendez, attendez, je vais demander au chef d'atelier, quittez pas. Raymond, il reste encore des joints de culasse en promotion?
5: Ah oui, il y en a 8 pour le printemps, et puis il y a 7 pour le printemps, et puis il y a 27 pour le printemps, je me suis coincé le doigt dans le polichon, pas en pire, je me suis coincé le doigt dans le
4: printemps. Allô? Alors oui, hein, monsieur, il y a toujours les super promos sur les jeunes tutus. Hein. Combien je dois mettre de côté? Combien je dois mettre de côté? Combien? 32? C'est pour l'exposition? Ah oui, comme vous voulez, hein. Puis pour votre dépannage, ben rappelez-nous dans 3 jours, hein, je verrai ce que je peux faire. Hein? C'est, ah, commencez pas à râler, hein, parce que je peux vous donner le téléphone du garage le plus près, moi, hein. C'est le garage... Ah, je vous l'ai déjà fait, pardon. Hein? C'est ça. Et c'est, ben c'est ça, vous avez qu'à vous plaindre au maire. Si c'est ça, oui, mais bien sûr, plaignez-vous de Romère. Attendez, quittez pas 2 secondes, quittez pas 2 secondes, quittez pas 2 secondes, quittez pas 2 secondes. Hé, hey, Raymond, il y a le client, il veut se plaindre au maire. Hein? Ah! Oui, c'est ça, plaignez-vous au maire. Mais, hein, pourquoi je me marre? Parce que le maire, c'est moi. Et que ma devise, c'est avec Gaudin, on se marre bien. Et que dépannage et vidange graissage sur les 2 babelles de Gaudin, voilà. Oh, le con. C'est ça, au revoir, du con. Oh, le con, il veut se plaindre au maire, dis-moi. Ah, les cons, ils veulent se plaindre au maire, ces cons-là. Oh, le... oh, merde. Oh, il y en a marre, maintenant. Oh. Allô, garage Gaudin, j'écoute. Oui, bonjour monsieur. Oui. Oui, on fait des dépannages. Oui, on est un garage qui dépanne. Oui, les voitures aussi, oui. Surtout les voitures. C'est nos spécialités. Voilà, voilà, voilà, voilà. C'est tout ce que vous voulez savoir? Est-ce que je peux vous donner l'heure, si vous voulez? Vous voulez être sûr? Vous voulez être sûr? Alors, attendez, quittez pas, je vais demander au chef de l'atelier. Raymond, il y a un client qui demande si c'est bien les voitures qu'on dépanne.
5: Oh, mais qu'est-ce qu'il croit ce qu'on a? On répare pas les téléviseurs quand on appelle garage? Vous me dérangez pour les connaître pareil, moi j'en ai marre, j'ai encore promis de la meuf, j'en ai mis tout le feu, qu'elle nous
4: parce que c'est bien ce que je pensais. Hein. C'est bien ce que je craignais. Hein. C'est bien les voitures qu'on dépanne. Hein. Hein? Comment? Vous voulez... Ah non, alors là, je peux pas vous répondre. Ah non, non, non, je peux pas m'engager. Hein. Ah ouais, attendez, faut que je demande au chef d'atelier. Hé, hein. Hey, Raymond! On dépanne bien pour toutes les pannes et pour toutes les voitures?
5: Oh non! On répare que les chevaux de culasse pétés des TGV, on répare pas pour les cons! Pourquoi? Qu'est-ce qu'elle a, sa voiture?
4: Allô? Parce que qu'est-ce qu'elle a, votre voiture, monsieur? Parce que nous, on répare que les joints de culasse pétés. Hein. Comment? C'est pas votre joint de culasse qui est pété? Ah, bah, dans ce cas-là, on peut pas rien pour vous, hein? Ah, non, non, non, non, non, nous, on répare que les joints de culasse pétés. Eh ben, vous avez qu'à péter votre joint de culasse et puis on vous dépannera. Hein? Mais dis donc, qui c'est qui vous a donné mon téléphone? Qui c'est qui vous a donné le téléphone du garage? Hein? C'est la mère Chabagnou? Oh, ben comment qu'elle va? Oh, ben ça fait bien 3 ans que j'ai pas de ses nouvelles. Elle est toujours en panne? Et les petits, ils ont dû grandir dans la voiture. Hein? Comment? Et ça marche bien? Ça marche bien, son stand de frites? Elle est sur la départementale 31. Elle est là sur la curge. Ah, ben dites-moi, elle a bien réussi, hein? Ah bah, vous lui donnerez le bonjour, hein, parce que c'est bien grâce à moi si elle a réussi dans la patate. Parce que si je l'avais dépanné, elle aurait pas réussi dans la patate. Hein. C'est ça. Allez, au revoir, tu vois. C'est ça. Dites bonjour à la mère Chabagnou. Allez, non. La mère Chabagnou, elle a réussi dans la patate. Oh, merde. Ça suffit, maintenant. Allô, garage où là, j'écoute. Ah non, il n'y a plus personne. Hein. Faut rappeler demain soir. Hein. Le spectacle est pété jusqu'à demain soir.
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7: Bon, vous savez tout ce que c'est qu'un gnou. Voilà. Pour ceux qui ne connaissent pas, le gnou est une antilope à barbe qui vit dans la savane africaine et qui a la particularité de se faire dévorer par les prédateurs. Ouais, avec une facilité déconcertante. Comment vous dire le gnou, c'est un peu un mouton, un blaireau, un veau. Enfin, voilà. Le gnou, par exemple, on lui dit faut pas prendre la voiture, c'est la journée sans voiture. Ben, je prends pas la voiture, là. Ben, je vais me faire chier dans les transports en commun, c'est le dé. Le gnou, il fait ce qu'on lui dit, quoi. T'as un autre exemple, le gnou. On lui dit mais le nucléaire, mais y a pas à avoir peur de nucléaire. C'est pas dangereux. Non, c'est pas dangereux. Mais au Japon, c'est au Japon, c'est parce qu'ils savent pas s'en servir. Nous, en France, il n'y a aucun danger. Les centrales nucléaires sont très bien protégées. Il y a du fil de fer barbelé tout autour. On est tranquille, les écologistes, ils peuvent pas attaquer, hein. On est peinards, hein. Bon, on dit les radiations, ça fait des enfants anormaux. Mais c'est pas vrai. Ça fait des enfants différents. Voilà, c'est tout. Et les déchets radioactifs, mais ils restent même pas en France. On les envoie en Afrique pour nourrir la population. Ah, écoutez, quand on a faim, on mange, hein, radioactif ou pas. Alors, faut pas exagérer, hein. Ça, c'est un exemple de gnou, mais on peut peut-être en trouver. Tiens, regardez, par exemple, le gnou. On lui dit, il faut aller voir Eyes Wide Shut. Moi, s'il faut y aller, on ne va, alors, hein. Ah, vous y êtes allé aussi, vous êtes fait avoir, hein. On se fait chier, hein, c'est bien. Alors qu'il pourrait aller voir un film français formidable. Ma petite entreprise. Et voilà. Ça, c'est du cinéma. On peut même y retourner 2 fois ou 3 fois. C'est réalisé par un garçon qui a l'air formidable. Je ne le connais pas du tout. Mais ça a l'air un type. Alors, dites donc, le réalisateur. Comment il s'appelle? Pierre... Voilà, c'est mon frère, c'est ça. Voilà, bon... Alors écoutez, non mais on peut prendre d'autres exemples. Tiens, un exemple significatif. Sur le chômage par exemple. Là on le reconnaît tout de suite le gnou, hein. Oh là là là là, le chômage, mais le chômage. Mais le chômage, c'est pas un problème économique. C'est pas un truc résolutionnable. C'est pas la faute de la gauche ou de la droite, le chômage. C'est une maladie, c'est un fléau. C'est un virus. C'est pire que la peste. Et moi je l'ai attrapé, voilà. Oui, j'ai attrapé le chômage. Hein. J'étais chez Michelin et mon patron, il m'a appelé. Il m'a dit, bébé, viens ici. T'as attrapé le chômage, t'es renvoyé. Ah, Ah, j'ai dit, mais patron, mais quoi, mais j'ai rien fait de mal.
8: C'est spéculateur qui t'a mis dehors. Licencié, dégraissé.
7: Ah, il avait raison, le patron. Hein. Une fois rentré à la maison, je l'avais attrapé, le chômage. Hein. J'avais les mains moites, la gorge sèche, la fièvre. Et le compte en banque, qui maigrit. Ça, c'est des signes qui ne trompent pas. Hein. Je suis allé voir le docteur à l'UNEDIC. Il m'a mis 200 jours sous ACEDIC 1000. C'est costaud, hein, ACEDIC 1000. Hein. Ça cogne sur la tête. Hein.
8: Mais les riches, ils l'attrapent pas, le chômage. Ils sont immunisés. Ils ont des capotes en CNPF qui les protègent.
7: Pardon. En MEDEF. Oui, ça a changé. Hein. CNPF, c'était trop dur. Ça faisait « Je suis au CNPF ». Alors que là, c'est « Je suis au MEDEF ». Ben, c'est les mêmes, hein. Entre eux, ils se parlent, ils disent « T'es où, toi ?»« Ah ben, moi, je suis au MEFES-PEN-REN-MEDEF. » Et toi, t'es où, toi ? Ben, moi, je vais m'inscrire à la MEFES-CPN. Au CPP, au CP, au truc des patrons, là. MEFES-PEN-REN-MEDEF. DEFES-PEN-MEN. Mais tu t'es inscrit ? C'est pas trop cher, la cotisation. Au MEFES-PEN-CPP-FEN-MEN-REN-MEDEF. On va arrêter deux secondes. Alors, attendez. Non, je vous explique ce qui se passe. C'est que ça, ce personnage-là. Je peux pas le faire trop longtemps parce qu'autrement, je peux rester bloqué.
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9: Heureusement que les garagistes ne sont que garagistes. Vous imaginez, vous, un garagiste chirurgien, par exemple. Vous imaginez l'horreur. Ouais, monsieur, il vient chercher quoi ? Sa fille ? Bah oui, mais elle n'est pas prête. Je sais, j'avais dit midi, mais là, il soit 4 dessus, il a fini, ça. Par contre, pour l'avancer, j'ai fini la facture. 14 700 francs. Ah, bah oui, c'est la main-d'œuvre qui coûte cher. 72 heures de boulot en deux jours. Bah oui, on l'a fait vite. Ah non, monsieur, on n'accepte pas la carte bleue. Hé, hey, je vais le mettre à l'aise tout de suite. On rend pas non plus la monnaie sur les tickets restaurants, hein. Non, mais regarde bien, sa fille, on n'y a pas fait que les amygdales. J'en ai profité pour échanger les poumons. Ils étaient pourris. Elle fumait, non ? Comment ça, 12 ans ? Elle mangeait du charbon de bois, alors. Ouais, madame, qu'est-ce qui vous amène ? L'appendicite. Eh ben, je vois ce que c'est, tous les lundis, c'est pareil. Ça passe le week-end à bouffer les cerises. On n'enlève pas les noyaux, ça va plus vite. Résultat, les noyaux collent au fond et on a l'appendice comme un chipolata. Eh ben, moi, je dis qu'un truc. Heureusement qu'elle a pas bouffé des pêches. Oh non, c'est pas bénin. Il y a au moins 15 jours de boulot là-dessus. Bah, oui. Je vais ouvrir, moi. Je sais pas ce que je vais trouver dedans. Bah, oui. J'y enlève l'appendice pour peu que j'éclate la rate. Un modèle de 48 où je vais trouver les pièces. Ah, mais la rate, c'est important. Si c'est foutu, c'est mort et c'est le chat qui en profite, hein. Bon, allongez-vous, on opère tout de suite. Ah non, moi j'endors pas, j'opère à l'oreille. Ah ben comme je dis toujours, c'est le client qui sait là où il a mal. S'il peut te renseigner, pourquoi l'endormir ? Ouais monsieur, votre service ? Comment ça, il a encore une petite douleur ? Oh monsieur, un ton plus bas. Quand on mesure 1m50, on a la colère discrète. L'arrogance, ça commence à 1m80. Bon, on passe à la radio, je vais voir ça tout de suite. Ah oui, j'avoue, oui, la catastrophe. J'ai oublié mes ciseaux à l'intérieur. Je vais être obligé de vous les compter. Hé, hein. Pep, où elle va la petite dame, là ? Hein, comment ça, la couche ? Aujourd'hui, on peut pas la prendre. Pas avant 3 semaines. Oh, mais elle peut rester dans le couloir, de toute façon, on n'y touchera pas. Hein. Oui, qu'est-ce qu'il a, le zigoto ? Un accident de voiture. Mais je connais Jean de Cucus. C'est pas l'insolent de la mécanique, c'est le Attila du bloc moteur. Mais je vois bien qu'il a le blaire qui pisse le sang. Mais en attendant, l'achat des Kleenex, c'est plus fait des mouillettes. Oui, madame, le gynécologue, c'est moi. Vous êtes madame... Chut, chut, chut. Ne me dites rien, laissez-moi deviner. Madame Dupuis, vous avez changé de coiffure. Vous avez raison, l'arrêt sur le côté, c'est plus original. Approchez, n'ayez pas peur. Allongez-vous. Mettez bien la tête sous l'ampoule. Ouvrez la bouche. Ah ben, on y voit plus clair. Votre mari est revenu. Il est comme moi, toujours fourré dans la mécanique. Oh, c'est pas le stérilet que je vous ai posé, ça. Comment ça, c'est un de votre mari l'a fait lui-même? Je vous fais une petite piqûre anti-tétanique, alors, parce que la boîte d'ananas, elle commence à rouiller.
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10: 16 septembre, à l'aube, dans le pays du Bouchonnois, c'est l'ouverture de la chasse. Mais pas n'importe quelle chasse. Celle de la galinette cendrée, une véritable passion pour ces hommes que nous avons suivis pendant 24 heures.
11: J'ai sûr que la chasse, c'est un art. Pour d'autres, ça peut être la peinture, la musique, tout ça, mais bon, bah, pour nous, c'est la chasse. C'est un art.
12: Bah oui, bon, pire, il faut quand même bien dire que la chasse à la galinette cendrée, bon, bah, c'est typique du Bouchonnois.
11: Ouais, c'est vrai.
12: Bon, bah, le Bouchonnois, c'est pas grand, mais c'est le Bouchonnois. Bon, c'est... Bouchonnois, c'est quoi? C'est Pitibon sur Sourdre. C'est Ariège et puis Corville, quoi.
11: Ah ben c'est sûr, faut dire que quelque part, la chasse, c'est une communion avec la nature, quoi. C'est un contact avec Dame Nature dès que l'aurore darde ses rayons d'argent à travers les écharpes de brume.
13: Il faut avoir une âme de poète pour être chasseur?
12: Oh putain, c'est essentiel.
11: Moi, je dirais que la chasse, c'est l'esprit de camaraderie, quoi. C'est la fraternité dans l'effort contre la rudesse de Dame Nature.
12: Exactement.
11: C'est un peu ça, quoi.
12: C'est les copains, quoi. C'est la camaraderie.
11: Ouais, voilà, c'est les potes. C'est les potes.
10: 11 heures, ils sont toujours bredouilles. Ou plutôt broucouilles, comme on dit dans le Bouchonnois.
14: Je vais te dire, si on envoie une, cette salope, moi j'ai pas ça fait.
15: Et les risques? Vous m'aviez parlé de votre chienne Lolita.
12: Non, bon, bah, c'est l'accident bête, quoi. Je croyais que c'était une galinette cendrée. Bon, bah, je tire, bon, bah, c'était ma chienne.
13: Oui, mais sur des individus?
12: Y a quoi? Il y a 4-5 mois, bon, j'étais avec mon gosse, bon, bah, je tire, je croyais que c'était une galinette cendrée. Bon, bah, c'était lui, bon, bah, c'est l'accident bête. Enfin, c'est sûr qu'une chienne comme Lolita, bon, moi, j'en trouverai pas deux, quoi.
13: Mais au fond, quelle différence y a-t-il entre le bon et le mauvais chasseur?
16: Je l'attendais, celle-là. Non, mais le mauvais chasseur, bon, bah, c'est le gars qui a un fusil, il voit un truc qui bouge, il tire.
12: Ouais, bien sûr.
16: Il tire.
13: Et le bon chasseur?
16: Le bon chasseur, c'est un gars, bon, bah, il a un fusil, il voit un truc qui bouge, il tire, mais...
12: Bah oui, bien sûr.
16: C'est ça, voilà, c'est la différence. Bien sûr, on peut pas les confondre, les deux camps.
12: Il y a le mauvais chasseur. Le mauvais chasseur, c'est un mec qui voit un truc, il tire.
16: Voilà.
12: Ça, c'est sûr. Alors on le reconnaît à la ronde.
17: Il loupe pas.
12: Et le bon chasseur, il voit un truc, il tire.
16: Il tire, mais bon.
12: Mais bon, c'est un bon chasseur, quoi, je veux dire, c'est pour...
10: 13 heures. Nos amis poètes de la chasse sont toujours broucouilles. Ils n'ont pas vu un seul oiseau.
13: Où est-ce qu'on les trouve, les coins à galinettes?
12: Ça revient du Bouchonnois, il vous dira jamais où se trouve le coin à galinettes.
10: 15 heures, ils décident d'organiser un lâcher de galinettes cendrées.
18: C'est bon! C'est bon!
19: Elle est belle,
20: celle-là. Putain, on l'a eu.
18: Bon, allez, on y va.
10: Le Bouchonnois s'endort peu à peu. Au loin résonnent les voix mélodieuses des chasseurs reconnaissants.
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24: 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Par qui on commence?
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25: Comment ça, oui? Oh non, si on commence comme ça, moi, je joue plus, hein.
24: Enfin, non. Qu'est-ce qu'on raconte? Et ben même j'enseigne. Il paraîtrait à ce qui paraît qu'elle ouvre sa porte à tous les représentants. Et ils viennent pas que pour représenter, croyez-moi. Il y a même pire. La semaine dernière, elle a fait entrer un témoin de GVO. Et Mame Lecoq, vous savez qu'elle s'était fait tirer les rides. Ils y avaient fait un bon ourlet. Ben, il y a toutes les coutures qu'on lâche. Maintenant, elle ressemble à un boule d'or. Et puis, je trouve qu'elle... qu'elle sent. Vous ne trouvez pas, vous?
0: Ben, maintenant que vous le dites, si, oui, un peu, oui.
24: Enfin, c'est une amie, je veux pas dire du mal, mais...
0: Oui, mais enfin, justement, un jour, par amitié, il faudra quand même la dénoncer au service d'hygiène.
24: Et Mame Rossignol, elle en a du souci avec sa fille de 16 ans. Il paraît qu'elle fume du hachis.
0: Du hachis?
24: Oui.
0: Ben, ça peut pas y faire de mal. C'est jamais rien que de la viande et des pommes de terre, non? Tiens, moi j'ai bien un cousin à Bayonne qui fume du jambon, alors...
24: Alors, voyons voir. On a fait Mame Janssen, Mame Rossignol, Mame Lecoq. Qu'est-ce qui reste? Ah, Mame Pichet.
0: Oh!
24: Mame Pichet.
0: Finalement, ça y a fait du tort d'épouser un commissaire de police.
24: Oh, ça, ça lui a fait du tort. Surtout qu'il a encore fait un accident de voiture.
0: Alors, bon...
24: Ils ont été obligés de lui couper sa deuxième jambe. En plus, il paraît que la voiture a pris feu.
0: Ah oui? Alors, il a été tout brûlé.
24: Ah oui, oui.
0: Pauvre Mme Pichet. Ça aussi, ça va encore y faire du tort, hein?
24: Pensez-vous, elle a demandé le divorce.
0: Marqué, je la comprends, hein? Elle avait épousé un commissaire de police entier, c'était pas pour se retrouver avec un demi-poulet grillé, hein?
24: En tout cas, depuis l'accident, Mame Pichet débloque complètement.
0: Oh, ben, va. Et surtout depuis qu'elle a fait sa ménopause.
24: Ouh, mais ça aussi, ça lui a fait du tort. Ouh. Moi, il faudra que je fasse attention quand ça m'arrivera.
0: Ben, vous êtes ménopausée depuis longtemps, vous.
24: Ah bon?
0: Ben, enfin...
24: Mais j'ai pas vu passer.
0: Forcément, vous voyez jamais rien venir, alors.
24: Et vous, votre ménopause, ça tombe quand?
0: Le 24 septembre à 15h.
24: Mais dites, Gisèle, la ménopause, c'est obligé de la faire.
0: Ben oui, c'est obligé.
24: Ben, je pensais pas. Vu que moi, j'ai pas encore servi. Oh, ben, tenez, regardez donc là, voilà justement Mame Pichet.
0: Oh, là, là, là, là, là, là, là. Mais regardez donc un peu cette allure, hein. On se croit à un carnaval.
24: Ça, elle va encore se faire du tort. Puis regardez donc comme elle se dandine.
0: On dirait une pendule. Tiens, vous allez voir que si on lui dit bonjour, elle va nous donner l'heure.
24: Et puis vous avez vu ses jambes? V'là qu'elle porte des barésies maintenant.
0: Non, non, c'est pas des résies, c'est des varices.
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2: 1, 2, 3, 4, 1, 2, 3. Bonsoir, moi c'est France 2.
3: Bonsoir, moi c'est France 3.
2: À nous deux, nous avons l'âge de France Roche.
3: Alors pour vous les spécialistes, nous allons parler du Festival de Cannes, c'est-à-dire du cinéma qu'on aime.
4: Oui, ce cinéma d'action viril et sensuel, si bien incarné chez nous par notre maître de ballet à tous, l'incontournable Alain Delon.
3: Car enfin, comment ne pas se sentir une âme de midinette en goguette sur la croisette, emportée par je ne sais quel basique instinct vers cette dancing machine.
4: Oui, Alain, vous brillerez toujours au firmament de nos étoiles et de nos toiles de tant de tontons et de nièces qui frissonnent sous la bise légère de votre souffle intemporel.
3: Ah, le voilà.
4: Attendez, moi d'abord.
3: Non, c'est moi. Alain, quelles sont vos impressions sur ce festival?
5: Alain Delon pense que c'est un grand festival. Il n'y aurait pas de grand festival sans Alain Delon, et la venue d'Alain Delon à Cannes est l'événement incontesté de ce festival.
17: Alain, comment vous sentez-vous ?
5: Alain Delon ne se sent pas. Alain Delon ne se sent plus. Alain Delon se respire. Alain Delon se respire à travers les délicates effluves du parfum Alain Delon.
3: Alain, vous êtes ici à propos de la sortie de votre dernier film, Casanova pète un plomb, qui fait suite au Casanova constipé de l'année dernière. Et là, moi, je trouve que vous explosez littéralement dans ce film. Enfin, c'est ce que j'ai ressenti personnellement. Alors, est-ce qu'on ne peut pas considérer qu'une nouvelle carrière d'acteur comique débute pour Alain Delon?
5: Alain Delon ne débute pas. Alain Delon n'a jamais été un débutant, ne sera jamais un débutant, non. Alain Delon est le plus grand acteur comique français après Alain Delon, tragédien. Souvenez-vous du samouraï. Lorsqu'il se faisait harakiri, Alain Delon faisait rire 50 millions de Japonais.
17: Oui, Alain, vous êtes très célèbre dans tous les...

0: Car Alain Delon ne veut pas faire d'ombre aux acteurs français. Non, je pense que c'est très bien comme ça. Savez-vous qu'Alain Delon n'a jamais de trou? Savez-vous cela? Savez-vous qu'il n'a jamais de trou de mémoire, Alain Delon? Eh bien là, il en a un. Non, souvenez-vous, de quoi disais-je? De quoi parlais-je?
1: Alors, écoutez, Alain Delon, quelle différence y a-t-il?
0: Non, écoutez, laissez-moi terminer, s'il vous plaît. Alain Delon ne veut pas faire d'ombre aux acteurs français, car Alain Delon est modeste. Il n'y a pas qu'Alain Delon sur Terre. Trop de gens ont tendance à penser qu'il n'y a qu'Alain Delon, c'est faux. Il y a aussi l'air, le ciel, la terre, le feu. Alain Delon ne veut pas faire d'ombre au système solaire, car Alain Delon est modeste. Savez-vous qu'en Chine, Alain Delon est à la fois synonyme de modestie. Il signifie petite brindille emportée par le vent, il signifie petit roseau courbé et petite crotte de ragondin.
1: Alain, quelle différence y a-t-il entre Alain Delon producteur et Alain Delon acteur?
0: Il n'y a pas de différence. Alain Delon producteur est magnanime, et lorsqu'il engage Alain Delon acteur, c'est un gage de succès pour lui. D'ailleurs, Alain Delon producteur n'engage jamais aucune poursuite contre Alain Delon acteur en cas d'échec. Car Alain Delon est magnanime et il a beaucoup d'estime et d'admiration pour Alain Delon acteur.
2: Bien, vous remercierez Alain Delon pour nous.
0: Il vous en prie.
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4: Quoi les clientes japonaises? Mais quoi les clientes japonaises? Mais on peut pas être tranquille deux secondes dans cette boutique? Oui, je suis responsable des ventes et directeur du casting. Et en plus, c'est moi qui dois m'occuper des clientes japonaises. En l'absence de Jean-Paul Goudier, c'est moi qui commande ici. Je suis top modèle, directeur des ventes et responsable du casting. Et en plus, c'est moi qui dois recevoir les clientes japonaises. Je sais pas si vous voyez. Comment? Si je parle le japonais? Est-ce que j'ai une tête à parler le japonais? Allez chercher Mademoiselle Nguyen au troisième, elle va faire la traduction et puis c'est tout. Mais j'en ai rien à foutre qu'elle soit vietnamienne, elle se débrouille. Mademoiselle Nguyen, venez par ici, vous allez faire la traduction. Ça y est, elles sont là? Oui. Comment? Si j'aime le Japon, mais je suis née dans un rouleau de printemps, traduisez. Demandez-leur plutôt si elles ont aimé la collection. Oui, d'accord, de toute façon, il n'y a rien d'autre. Hein? Bon, je vais leur montrer deux, trois modèles. Hein? Bon, alors, modèle numéro un, costume de ville en cachemire à fine rayure discrète. Les hommes doivent revenir à un classicisme chic et discret, traduisez. Et chez Goudier, on a horreur des costumes tape à l'œil, surtout pour les hommes. Bon, pour les femmes, c'est pas très important, mais pour les hommes quand même, hein? Non, je ne cesserai de dire, c'est sobre, chic et stylisé, traduisez. Qu'est-ce qu'elles ont à rigoler? C'est comme ça qu'on dit stylisé en japonais? Vous n'êtes pas en train de dire du mal de moi, moi, j'espère. Faites très attention, mademoiselle Tiananmen. Si je suis responsable du recrutement, je suis aussi responsable du licenciement, traduisez. Modèle numéro 2, c'est une veste. Admirez le comble du sublime. Poussez au paroxysme de l'intemporel, traduisez. Comment? Non, ce n'est pas la référence, c'est le prix, traduisez. Je vais trop vite, vous en êtes où? À rouleau de printemps, non, vous fichez qui, mademoiselle Guyenne? Comble du sublime, poussez au paroxysme de l'intemporel. C'est pas sorcier? Et vous rajoutez, c'est de l'art à l'état pur, ça vous apprendra. Ça y est, elle pleure, oh non, elle me la joue Cosette. Modèle numéro 3, c'est un imperméable d'intérieur, en lycra basique. Non, chez Goudier, on aime bien que les hommes que l'on habille soient élégants à l'intérieur et à l'extérieur, traduisez. Bon, alors qu'est-ce qu'elles veulent? Elles veulent savoir le prix? Ils sont vulgaires. Pour une petite babiole à 12 000 francs? Quoi, elles veulent me prendre en photo? Elles m'ont pris pour la Tour Eiffel ou quoi? Bon, alors qu'elles se dépêchent maintenant, il faut qu'elles passent à la caisse. Quoi, elles sont venues pour les soldes? Elles préfèrent réfléchir. Ah, elles reviennent demain. Oui, c'est ça, sayonara, allez, ça va. Eh oui, sayonara. Mademoiselle Nguyen, vous connaissez Hiroshima? Non? Même pas en photo, rien? Allez, suivez-moi dans mon bureau.
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5: Vous lisez, vous?
6: Oui. Ça dépend.
5: Oui, pas trop votre truc à la lecture, hein?
6: Non, ouais, non, ça dépend.
5: Oui, oui, oui. Ça dépend de quoi? Du temps? Du temps que vous avez devant vous, hein, pas de la météo.
6: Non, ça, non, non, non. Ouais, ouais, ouais. Ça dépend
5: ouais.
6: Si j'ai un livre.
5: Ah!
6: Bien ça, répondu,
5: ah,
6: hein?
5: Ouais, ouais, ouais.

0: Je réponds à tout.
1: Ne nous emballons pas, hein, parce que c'est pas gagné quand même. Hein, oui. Non, c'est sûr que c'est plus facile de lire un livre tandis qu'un sandwich.
0: Je sais pas, je ne prends pas de sandwich.
1: Ah oui?
0: Parce que c'est pas facile à manger comme ça, là. Alors on tâche, puis c'est pas facile à... comme ça.
1: Dites-moi, c'est un sandwich, ça?
0: Oui.
1: Ah oui, il faut prévenir quand même. Hein. C'est un peu ambigu, votre truc, là. Hein. Oh là!
0: Baguette.
1: Ah bah oui, oui, ah bah je comprends, oui, oui.
0: Et puis bon, on tâche avec le sandwich.
1: Ah oui, c'est ça, oui, oui.
0: Quoi?
1: Oui, ça fait rêver, hein, je sais bien, mais enfin, c'est comme ça. Oui, oui, oui.
0: Un sandwich.
1: Oui, oui, oui, il dit sandwich, oui, oui, bah ça, c'est pour...
0: C'est comme, tenez, on tâche, c'est comme, tenez, le matin, le petit déjeuner au lit.
1: Ah, le matin au lit, vous tâchez? Non, on parle du déjeuner, hein, je vous en prie, hein.
0: Je peux plus rien dire. Bon, bah, si le déjeuner se renverse, bon, bah, le bouillon glisse et roule sur la moquette.
1: Oui, ou sur la carpette, oui. Ah oui, c'est ça, vous ne prenez pas de café au lait, au lit.
0: Non, non, bouillon.
1: Vous êtes bouillon.
0: Oui.
1: Oui, d'une manière...
0: Oui, quoi?
1: Non, bah, pourquoi pas. D'une manière plus générale, vous êtes plus bouillon que soupe.
0: Oui, oui, oui, oui.
2: Oui, ah oui. Plus bouillon que soupe.
0: Ah oui, ah oui, oui, oui. Ah oui. Ah oui, parce que dans la soupe, il y a des morceaux de patate qui coincent.
1: Ah oui.
0: Alors que dans le bouillon...
1: Ah oui, oui, qui coince dans la glotte.
0: Voilà.
1: Qui taquine l'alouette.
0: Voilà. Alors que dans le bouillon, tout est mixé.
1: Bien sûr.
0: Tranquille. Sauf le bouillon au cube. Parce que le cube, il reste coincé. Alors pendant qu'on verse l'eau bouillante, on se brûle. Parce qu'ils disent sur le sachet de cube... 5 minutes à ébullition. Le temps que le cube y fonde. Alors moi je dis, oula, c'est chaud, je dis, c'est chaud.
1: Oui, mais vous faites un petit peu comme Néron qui, portant la coupe à ses lèvres, s'écriait, c'est bon, mais c'est chaud. Néron, oui, non, mais ça fait rien, il n'a pas eu le temps de venir, il habite en banlieue. Alors donc, toujours dans le domaine des nourritures terrestres, hein, nous aborderons un peu plus tard celui plus éthéré et des nourritures spirituelles. Si éthéré vous gêne, on le laisse tomber.
0: Oui.
1: Parce que je crois que ça pose un problème.
0: Oui.
1: Donc vous êtes bouillon, hein.
0: Oui.
1: Vous êtes légumes, vous mangez des légumes. Vous mangez de la viande.
0: Oui.
1: Vous mangez du poisson.
0: Oui, oui.
1: Vous mangez du jambon.
0: Oui.
1: Tout est bon chez le cochon, de la queue au menton.
0: Oui.
1: Vous mangez de la volaille.
0: Ah non.
1: Pas de volaille.
0: Ah non.
1: Quoi, vous n'aimez pas la volaille?
0: Non, non, non.
1: Une bonne volaille élevée au grain?
0: Ah non.
1: Une volaille qui a couru?
0: Ah non.
1: Quoi, vous n'aimez pas la volaille?
0: Non. Non, non, non. Viande, jambon ou poulet?
1: Ah oui, c'est ça. C'est-à-dire que vous mangez du poulet, du canard,
0: oui, oui,
1: de la dinde,
0: oui,
1: de la pintade,
0: oui,
1: mais pas de volaille.
0: Ah non.
1: D'accord, oui, oui, c'est pas...
0: Non, non, non.
1: Oui, d'accord, c'est faux. Oui, oui, oui.
0: Poulet, oui, oui, volaille, non, non.
1: Ah, bah oui, très bien, oui, ça fait un joli slogan, ça aussi, oui, oui.
0: Oui, oui.
1: Alors, donc...
0: Poulet, oui, oui,
1: oui, volaille, non, non, non, oui.
0: Poulet, oui, oui,
1: volaille, non, oui, oui. Oui, à la CGT, il dirait plutôt le contraire, mais enfin, ça, bon, c'est autre chose. Alors, dites...
0: Ils disent ce qu'on leur dit de dire.
1: C'est vrai aussi. Alors donc du cochon, vous n'avez rien contre
0: le cochon. On veut qu'il y ait le drapeau rouge.
1: Oui, oui. Alors le cochon, vous n'avez rien contre le cochon.
0: Ah bah non, j'en ai un de cochon.
1: Comment ça? Comment ça, vous avez un cochon chez vous?
0: Bah oui.
1: Quoi, mais vous habitez à la ferme?
0: Non, non, à Paris.
1: Quoi,
0: non.
1: Dans votre appartement à Paris, vous avez un cochon?
0: Bah oui, il s'appelle Rémi.
1: Oh.
0: C'est, il est gentil.
1: Vous êtes marié?
0: Non.
1: Ça remplace?
0: Oh, oh! Tout de suite, là, les allusions, là, oh! Il se trouve que je n'ai pas encore eu d'occasion de mariage.
1: Ah, c'est dommage pour elle.
0: C'est tout. Et puis bon, c'est pas évident.
1: Ah non,
0: parce que quand j'invite une fille à dîner à la maison, bon, bah, j'ai beau dire à Rémi, file dans ta chambre, regardez une cassette, elle voit quand même qu'il est là. Parce que Rémi, il gratte sous la porte. Alors elle trouve ça bizarre, la fille.
1: Oui, ah ben, elle doit pas être la seule. Alors donc, quoi d'autre?
0: Et sinon, j'aime bien les croquettes.
1: Ah, alors, les croquettes. Vous les mangez comment? Debout, à quatre pattes?
0: Ça dépend avec qui. Si c'est avec Rémi, bon, bah là, forcément, on les mange à table.
1: Bien sûr. Dites-moi, quand vous mangez vos croquettes à quatre pattes et que vous êtes content, qu'est-ce que vous faites?
0: Ah bah, comme tout le monde, hein. Quand on est content.
1: Bien sûr. Abordons maintenant, si vous le voulez bien, avec entrain et enthousiasme, le domaine des nourritures spirituelles, des joies de l'esprit. Les loisirs studieux, la lecture. Qu'est-ce que vous lisez? Vous lisez des romans? Vous lisez des essais?
0: Des essais, vous... j'ai jamais essayé. Les romans, en général, c'est crypté.
1: Ah oui, c'est Amtio, c'est Amtio, ouais.
0: Non, ce que j'aime dans les romans, c'est la première page.
1: Oui, la couverture. Là où il y a le titre.
0: Voilà.
1: Ouais, ouais.
0: Voilà. Ah ben là, des romans, je peux en lire deux dans l'après-midi.
1: Oui.
0: Sinon, j'aime bien les autobiographies, les biographies.
1: Les autobiographies, les biographies, les autos.
0: Ah ouais, les autos. Dans des revues ou du magazine.
1: Les ouvrages de la Redoute, vous aimez?
0: Ça dépend. C'est spécial. Dans la Redoute, il y a des choses que j'aime et puis des choses que j'aime moins.
1: Vous trouvez par exemple que chez la Redoute ou chez les Trois Suisses, il y a des passages vulgaires?
0: Oui. Ah oui, tout ce qui est slip. Culotte. Tout ça, j'aime pas. Je suis pas contre un peu de chaussettes de temps en temps, oui. Pourquoi pas? Mais les soutiens-gorge, tout ça, je vois pas l'intérêt.
1: Oui. Oui, vous n'aimez pas en réalité tout ce qui touche de trop près au corps?
0: Ça dépend. Là encore, c'est paradoxal.
1: Ah, bien joué, on s'y attend pas.
0: Dans des ouvrages comme La Redoute ou Les Trois Petits Suisses, il y a des passages entiers sur des pantoufles fourrées ou des semelles anti-transpiration qui sont montrés avec beaucoup de finesse, avec beaucoup de poésie. Par petites touches. Tchoup, tchoup, pop, tchoup, tchoup, tchoup.
1: Non mais vous avez raison de le signaler, car on dit en effet qu'aujourd'hui, La Redoute est le grand spécialiste du pizzicato, de la pantoufle fourrée.
0: Je suis pas en pizza.
1: Dites-moi, et le tricot de peau?
0: Je suis pas con.
1: Hein, c'est bien de chez nous, ça, le tricot de peau, quand même, hein?
0: Si le tricot de porc est bien molletonné...
1: Ah, et vous dites porc, vous?
0: Oui.
1: Ah, oui.
0: À cause de Rémi.
1: Ah oui, je comprends. Oui.
0: Bon, bah, pourquoi pas, je veux dire.
1: Oui. Ce que vous rejetez, en réalité, chez La Redoute, c'est le body léopard en lycra.
0: Voilà.
1: Ça vous plaît pas?
0: Voilà, c'est de la provocation gratuite.
1: Mais ça moule de trop, ça moule de trop.
0: Des pages comme ça, si Rémi tombe là-dessus...
1: Bah, oui, bah, oui.
0: Hein? Et c'est ce que je reproche à quelqu'un comme La Redoute,
1: oui.
0: Qui a quand même une réputation, je veux dire. Pourquoi sombrer dans le graveleux?
1: Est-ce que vous avez lu tout La Redoute, y compris la correspondance?
0: Pratiquement, oui. J'ai les œuvres complètes.
1: Oui.
0: Je les ai fait relier cuir. Elles sont dans ma bibliothèque, entre Voltaire et Oui-Oui.
1: Oh, dites donc, alors chez vous, vous avez Voltaire, La Redoute, Oui-Oui?
0: Voilà, ça va crescendo.
1: Vous avez fait du grec?
0: Non, du cheval.
1: Ah. C'est plus large.
0: J'ai fait du ski aussi.
1: Oui.
0: Et l'autre jour, j'ai fait des crêpes.
1: Ah, c'est bien.
0: Rémi adore les crêpes. Faut voir quand j'en fais pour son 4 heures ou son goûter, ce qui se met comme confiture.
1: Ah, oui, ah bon? Vous lui donnez de la confiture à votre cochon?
0: Oui.
1: Dites-moi, qu'est-ce que ça vous apporte, la lecture de La Redoute?
0: Ça me détend, surtout. C'est facile d'accès.
1: Oui, un petit peu comme Marguerite Duras.
0: Voilà, en moins vulgaire, peut-être.
1: Oui, oh ben ça, oui, c'est pas difficile.
0: Non,
1: oui.
0: C'est ce qui se rapproche le plus.
1: Oui.
0: Sauf que j'aime mieux les mannequins de La Redoute.
1: Ah oui, oh ben, ils sont pas le même âge non plus, ni la même forme de tête, hein.
0: Oui.
1: Pour ne parler que du haut.
0: Oui. Puis dans La Redoute, j'ai les prix. J'ai du Duras, rien.
1: Ah non, mais ça, elle le fait pas, hein.
0: Bah oui.
1: Ah non, il y a jamais de coupon-réponse, jamais de concours, jamais de mots croisés. Elle refuse, elle est catégorique.
0: Ah oui. Par exemple, dans La Redoute, au chapitre des chemises de nuit, bon, j'ai les prix. Chez Duras, c'est gratuit.
1: Bah oui.
0: L'amant, là, c'est gratuit.
1: Ah, attention, l'amant, c'est quand même un fait historique, puisque c'est l'histoire de Oui-Oui en Chine.
0: Oui.
1: Oui.
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5: Vous êtes tous allés chez le dentiste. Ça va vous rappeler de bons souvenirs.
4: Oh. Oh. Ah, docteur, c'est la grosse à droite qui me fait mal, là. À droite, là, hein. Non, non, cherchez pas à gauche, j'ai rien à gauche. Non, je vous dis que j'ai rien à gauche.
0: Ce qui fait que cinq minutes après être rentré chez le dentiste, t'as mal à droite et à gauche. Et là, il arrive avec la piqûre.
4: Oh, oh, oh, la piqûre. Oh, la piqûre.
0: Alors, chez un docteur normal, la piqûre, ça va très vite. Terminé. Chez le dentiste, c'est différent. Et là, en règle générale, t'as la tête qui suit les mouvements de la seringue. Quand il retire la seringue, t'es carrément allongé dans le fauteuil. Hein. Tenez-vous correctement. Et là, tu commences à sentir ta lèvre qui commence à gonfler, à pousser sur l'avant. T'as l'impression, dans cinq minutes, tu vas marcher dessus. Et là, il revient et te met le crochet du capitaine Fracasse. Et là, comme tu es très à l'aise pour parler, il commence à te poser des questions. Alors, où est-ce que vous allez en vacances cet été?
4: À Savoya.
0: Où ça?
4: À Savoya. À côté de Savoya, quoi. Oh, laissez tomber, laissez tomber.
0: Ouvrez la bouche. Vous me dites si je vous fais mal. Et je vous ai pas touché.
4: C'est nerveux.
0: Comment?
4: Je dis c'est nerveux. C'est nerveux. Ouais, laissez tomber, laissez tomber.
0: Et là, il sort la roulette. Ouvrez la bouche.
4: Non.
0: Ouvrez la bouche.
4: Non.
0: C'est pas idiot, sinon je peux pas vous soigner. Ouvrez la bouche.
4: Je m'en fous. T'as été facile voir derrière. Très fané, moi.
0: Ah, faites pas l'idiot, ouvrez la bouche.
4: Voilà, d'accord, mais là, doucement, hein. Tout doucement.
0: Ouvrez mieux que ça. Voilà. Et là, il en profite pour mettre un coup de roulette. Là, t'as les fesses qui décollent de 20 cm. Semblerait que le nerf de la dent soit directement relié au muscle fessier. Et là, il va à fond. Là, tu commences à voir la fumée qui sort de ta bouche.
4: Non, non, non. Il y a de la fumée qui est dans ma bouche.
0: Comment?
4: Il y a de la fumée, la fumée qui est dans ma bouche. Il y a de la fumée.
0: Comment?
4: Il y a de la fumée. Au feu. Les pompiers.
0: Les pompiers?
4: Oui.
0: Où ça, les pompiers?
4: Ils vont être dans ma bouche. Laissez tomber, laissez tomber.
0: Et là, il repose la roulette. Ouvrez la bouche. Et là, il t'envoie de l'air froid sous pression, juste sur le nerf.
4: Oh, enfoiré. Enfoiré. Laissez tomber, laissez tomber. Oh, oh, j'en ai mal, j'en ai mal.
0: Et là, arrivée de l'assistante. Super sexy, super décolleté. Genre Marilyn Monroe. Ça va, vous avez pas trop mal?
4: Non, non, non. Oh non, non, ça fait pas mal, non. Oh, je suis complètement insensible à la douleur.
0: Ça tombe bien parce que ça risque de vous faire un petit peu mal.
4: C'est pas grave. Allez-y, mademoiselle.
0: Et là, tu ouvres la bouche, et lui, il en profite pour te remettre un coup de roulette. Là, t'as la main gauche qui s'enfonce dans le fauteuil, pendant que la main droite essaye désespérément d'attraper les testicules du dentiste. Et à un moment donné, t'arrives à les attraper. Je m'en avance. Et là, comme par hasard, la roulette s'arrête.
4: Ça ne vous gêne pas si je joue un peu avec vos testicules?
0: Non, non, si ça peut vous faire plaisir.
4: Ça me détend bien, oui.
0: Et là, il te renvoie un coup de roulette. Et hop, tu tires dessus. Et là, la roulette dérape sur la gencive. Et là, ils disent tous la même chose. Rincez. Tu prends ton petit gobelet, tu t'envoies derrière la cravate. C'est le cas de le dire, car vu l'état de ta lèvre inférieure, t'as carrément tout le liquide qui tombe directement sur le costume. Cracher.
4: Ah, c'est déjà fait.
0: Rincer. Cracher. Et là, tu te penches sur la cuvette. T'es même plus foutu de cracher. T'es juste bon à ouvrir la bouche. Et hop, le liquide qui commence à couler le long du cou, là. Passe dans le col de la chemise. Glisse dans les jambes du pantalon, là. Et là. Et tu te retrouves avec un petit filet de bave d'environ 25 cm. Qui te relie directement à la cuvette. Là, tu te dis, il faut que je m'en débarrasse le plus vite possible, hein, avant que Marilyn Monroe revienne. Tu commences à secouer la tête au-dessus de la cuvette. Un filet de bave est toujours là. Tu te dis, il n'y a qu'une solution pour que je me jette en arrière dans le fauteuil. Tu te jettes en arrière dans le fauteuil. Et là, Marilyn Monroe revient. Elle te retrouve allongé dans le fauteuil avec un filet de bave d'environ 2,50 m qui te relie toujours à la cuvette.
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7: Maintenant, mesdames et messieurs, pour le chanteur qui va suivre, je vous demanderai beaucoup d'indulgence. Ce chanteur est en effet particulier. Il est, disons, différent des autres. Il nous vient d'une petite commune du sud-ouest de la France qui est connue surtout pour sa magnifique centrale nucléaire. Il nous vient avec sa mobilette, il s'appelle Jean-Paul André. Applaudissements, s'il vous plaît. Voilà. Gentil, Jean-Paul, gentil. Viens là, reste là.
8: Je suis content.
7: Sache, oui, t'es toujours content, il est toujours content.
8: Je suis content.
7: Jean-Paul, tu es content, mais tu te calmes, d'accord? Tu arrêtes de cracher, t'en fous partout, regarde.
8: Je m'en fous, j'ai le carré.
7: Alors...
8: Je suis content.
7: Eh oui.
8: J'ai pas de séquelles.
7: Non, j'allais le dire, tu es né près de la centrale nucléaire, mais tu n'as pas de
8: séquelles. J'ai pas de séquelles.
7: Non, mais t'as bien chargé quand même, hein.
8: Oui.
7: Je me rappelle que t'as été fini au triphasé. Alors, Jean-Paul.
8: Je suis content.
7: Oui, tu es content, alors. Tu es venu ici
8: il y a
7: parce
8: du
7: que...
8: monde.
7: Du monde, t'as vu, ça c'est le public.
8: Je suis content qu'il y a du monde.
7: Et oui, nous aussi, nous aussi.
8: Et ça c'est et parce que à la fin, et quand il y a du monde, il y a des filles.
7: Ah, bien sûr, oui, il y a des garçons, il y a
8: et
7: des
8: à
7: filles.
8: Mais moi les filles, je les attrape.
7: Mais calme-toi, Jean-Paul, calme-toi. On se calme. Voilà, Jean-Paul. Alors. Qu'est-ce que tu fais?
8: Je fais le loup.
7: Ah. J'ai cru qu'il était midi. Eh oui, Jean-Paul. Calme-toi.
8: C'est pas tard. Il est mignon, le loup.
7: Un loup jaune, hein? Oui, alors, Jean-Paul. Tu es là pour...
8: Il y a des filles.
7: Oui, il y a des filles, on le sait, c'est le public.
8: Je vais les attraper.
7: Où tu vas, là? Où tu vas, Jean-Paul? Où tu vas? Reviens ici.
8: Je vais les attraper.
7: Arrête, madame. Ne l'excitez pas, ne lui jetez pas de nourriture. C'est naître comme les autres.
8: Je te mettrai le doigt, je ferai des marionnettes.
7: Calme-toi, Jean-Paul. Monte sur scène. Allez, monte. Alors, Jean-Paul. Parle-nous de toi un peu, parle-nous de ta famille, on ne te connaît pas, c'est vrai. T'as des frères, des sœurs?
8: J'ai un frère.
7: Ah bon?
8: Oui, mais on ne le fait pas sortir parce qu'il est un peu zinzin, comment ça? C'est un punk.
7: Ah bon?
8: Oui. Oui, il a une crête rouge. Ah. C'est la faute à mon père.
7: Pourquoi?
8: Parce que mon père, il y a 20 ans, il a niqué une poule.
7: Alors, Jean-Paul...
8: Je vais niquer le pianiste.
7: Viens ici! C'est pas la saison, il est vénéneux. Allez, viens là. Donc, tu as un frère?
8: J'ai un frère.
7: Tu as pas de sœur?
8: Non.
7: Voilà. Eh bien, dis donc, vous avez bien chargé dans la famille, hein?
8: Oui.
7: Tu les aimes, tes parents?
8: Je les aime beaucoup, mes parents.
7: Eh bien, putain, tes parents cuniers. Alors, justement, explique-nous ta naissance. T'es pas né comme ça, t'as eu un accident.
8: Quand je suis né, ma mère, elle était enceinte.
9: comme tout le monde ici, Jean-Paul, tout le monde. Combien de temps elle reste enceinte, ta mère?
8: 15 jours.
9: Bon, qu'est-ce qui s'est passé?
8: Elle faisait la vaisselle, comme ça, mais quand même, elle met de l'eau partout. Mmh. Elle met la serpillière, elle se met les pieds sur la serpillière, ça a sonné à la porte, elle a voulu répondre, elle a écarté les jambes, et moi, j'ai tombé sur le carrelage. Et je m'ai relevé, j'ai pris l'évier. Voilà.
9: Ah ben oui, c'est encore écrit Jacob de la Fonde derrière. Hein. Très bien, alors.
8: Regarde, là, il y a eau chaude.
9: Ah oui, oui, oui. On voit bien le bleu de l'eau froide aussi. Et alors, Jean-Paul?
8: Je suis content.
9: Oui, t'es content. Alors, qu'est-ce que vous faites en famille?
8: Je suis venu avec la touroute.
9: Avec l'autoroute.
8: L'autoroute.
9: L'autoroute, si tu veux. Allez, très bien.
8: Il y était le con.
9: Quel con?
8: Avec sa guitoune.
9: Le péage. La boutique du péage.
8: Et il est con, le type, il n'y en a pas de train qui passe.
9: Non, c'est pour les voitures, elles arrivent, elles payent, c'est tout.
8: Et ben moi, j'ai pas payé.
9: T'as pas payé?
8: Non.
9: Ah bon?
8: Et regarde.
9: C'est quoi, cette trace rouge?
8: La barrière.
9: Te calme. Alors, Jean-Paul,
8: parle... J'ai pas de séquelles.
9: Non, t'as pas de séquelles, mais t'as bien cherché. Alors, oui. Parle-nous de ta famille un peu. Qu'est-ce que vous faites quand vous êtes en famille? Vous chantez, vous faites des fêtes?
8: On fait des fêtes.
9: Vous faites des fêtes?
8: Oui.
9: À Noël, qu'est-ce que vous faites à Noël?
8: Des réveillons.
9: Réveillons comme tout le monde, très
8: oui.
9: Très bien.
8: À midi, on le fait.
9: Non, c'est le soir, le réveillon.
8: Eh bien, nous, on le fait à midi, comme ça, on est plutôt au lit. Et voilà.
9: Qu'est-ce que vous allez faire manger pour le réveillon?
8: Et cette année, ma mère, elle me dit, comme ça, à Japon, il faut aller acheter des huîtres.
9: C'est original, des huîtres?
8: Oui, alors j'ai pris la millette,
9: oui.
8: Avec la millette, comme ça, pour aller acheter des huîtres au marché.
9: Ah oui?
8: Et j'ai été au marché, qu'est-ce que je vois au marché?
9: Non, tu sais pas.
8: Qu'est-ce que je vois au marché?
9: Je sais pas que tu vois.
8: Un canard.
9: Alors?
8: Avec l'argent des huîtres, j'ai acheté un canard parce que je leur mets le doigt, ça me fait des.
9: Calme-toi, ça va, Jean-Paul. Ta mère, si elle t'envoie chercher des huîtres et que tu reviens avec un canard. Hélicoptère?
8: Colère, maman!
9: Ah, colère, colère!
8: Et elle me dit, elles sont où les huîtres, Jean-Paul?
9: Eh oui!
8: Elles sont où les huîtres, Jean-Paul? Eh? Hein? Oui. Où elles sont les huîtres, Jean-Paul? Elle me dit comme ça.
9: Oui.
8: Mais je suis pas bête.
9: Non,
8: et
9: non.
8: Parce que mon voisin, il n'arrête pas de bouffer des huîtres, il y en avait plein la poubelle et j'ai piqué toutes les coquilles.
9: C'est malaise, Jean-Paul, les coquilles, elles étaient vides.
8: Eh bien, je les ai remplies. Ça va, Jean-Paul, ça va! C'est des vertes de clair.
9: C'est un mouche-toi, t'as une spéciale, là. Alors, Jean-Paul, tu es venu ici pour...
8: Mais non, j'ai fait caca tout à l'heure. Demain.
9: Jean-Paul, t'es venu pour chanter.
8: Oui.
9: Alors, tu vas nous chanter une chanson.
8: Chanson.
9: Voilà, tu es l'auteur, le compositeur de
8: oui,
9: cette chanson.
8: Oui, j'ai aussi écrit les paroles et les musiques.
9: Merci de m'aider pour l'interview. Alors, très bien. Jean-Paul, quel est le titre de cette chanson?
8: J'ai devenu une vedette.
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10: 12 octobre 64. Saigon, Vietnam, centre militaire des GI. Maman.
11: Ça y est, l'entraînement va commencer et d'ici 4 semaines, nous serons sur le terrain, face aux Viet. Tu me manques. L'orange de papa me manque. Vive l'Amérique. Parfois le soir, je cafarde, surtout qu'ici on n'a pas canal. Alors je t'imagine rentrer dans la chambre me disant...
12: Couchez-vous ! Y'a des putains de yakoué dans la rizière !
11: Maman, il faut que je te laisse. Il paraît qu'il y a des putains de yakoué dans la rizière de la... De la chambre. Vive l'Amérique.
13: Salut, Bill Gates, Oklahoma.
14: Jean-Pierre.
13: Hein ?
14: John Peter, Saint Laurent Nuard.
13: Ah, c'est dans le Kentucky, ça, non ?
14: Non, Alpes-Maritimes. Salut les faces de Tipex, ça bûche le mec? Eh, hey, c'est cool, salut mec! Eh! Hey, hey. Ah, c'est cool ici, hein? Hey. Ah là là! Ça chlingue le clochard qui a fait un sprint, hein? C'est toi qui a lâché une pastille, mec?
12: Je peux pas des entrailles, mec!
14: Ah ouais, non, alors c'est moi alors, hein? Allez, un peu de musique là, elle est cool! Oui, oui, oui, oui, c'est le délire!
13: Oh, attends! Oui. Attends, excuse-moi, Fer de Guerre, pourrais-tu éteindre ta musique de couleur, Vive l'Amérique?
14: Attends, mec, pourquoi je ferais ça face des spermes javelisés?
12: Parce qu'il te demande!
14: Attendez, les mecs, jamais personne m'a parlé comme ça, hein? Vous savez qui je suis, les mecs? Je suis ceinture noire fluo de karaoké! Et j'ai été formé par mon oncle! Et vous savez qui c'est, mon oncle?
15: Tonton David?
14: Non!
13: Oncle Benz?
14: Non, c'est Cassius Clay!
13: Ah ouais? Et toi, c'est porte-clés, non?
14: Porte-clés. Ah là là. Ah les mecs, vous m'avez l'air bien sympathique.
15: Je n'ai jamais vu un tel ramassis de fouilles merde. Vous êtes la fiente de l'Amérique et moi le sergent Carter. Mais pour vous, ce sera chef. C'est clair?
16: Oui, chef.
15: Pendant 4 longues semaines, je vous apprendrai le rudiment des armes, la rigueur militaire. Des questions?
4: Ouais, quand c'est qu'on mange.
15: Est-ce que je t'ai dit de l'ouvrir? Qu'est-ce que t'as de marré, toi?
14: Ah ouais, non, j'écoute Rire et Chanson, là.
15: Et il se trouve que dans chaque groupe de formation, il y a toujours un petit rigolo qui se croit plus futé que les autres. Et on dirait que c'est toi, Washington.
14: Eh ben, comment tu sais que je m'appelle Washington?
15: Parce que tous les blagues dans les films américains s'appellent Washington. Écoute-moi bien, Washington, écoute-moi.
16: Cassez-lui la tête, chef!
15: Qui a parlé?
16: Moi, chef! Soldat boule! Matricule 2022, engagé volontaire. J'ai un QI de moins de 2.
15: Ah, tu me fatigues. Pour les autres, que ce soit bien clair.
14: Que ce soit.
15: Demain, levé 5h45. Bonne nuit, les filles. Ok, Jace, de mon cœur. Ici, c'est la jungle. Alors, vigilance. Et rappelez-vous, les viettes peuvent se camoufler en n'importe quoi, en n'importe qui. Alors, si une fougère vous sourit, flinguez-la.
16: Entraînement. 3, 4. Partir un jour sans retour, partir un jour sans retour, effacer ton amour, effacer ton amour. Hey,
15: j'ai l'impression qu'on tourne en rond là.
14: Putain, c'est ces putains de monde qui tournent pas rond. J'en ai marre de me faire sucer que par les moustiques, moi. J'abandonne, j'arrête là.
15: Oh, tu vas lever ta charpente, gros quick. T'as signé un pacte avec ton pays et tu vas payer ta dette.
14: C'est bon, on l'a payé notre dette. Ça fait 8 jours qu'on marche. Moi, j'ai les pieds comme des sandwichs et mes sandwichs sentent les pieds.
15: Je te conseille de la fermer. Tu ramasses ton paco, tu t'en vas. Bon, boule et bille, avec moi, on va chercher du bois. Vous deux, ouvrez l'œil.
4: Oh là là là là là. Oh là là.
15: Oh non, non.
14: Ah, lui, il est comme le riz, hein.
4: Ah, là, il est dans l'eau, il gonfle.
14: Ah. Et dis-moi, gentil bisounours.
4: Oui.
14: Qu'est-ce que tu comptes faire, toi, après la guerre?
4: Moi, après la guerre? Quand te prendre un cabanon, 500 mètres carrés, tu vois. 4-5 femmes, mais des canons, hein. 15 000 francs par mois et rien me foutre. Et toi?
14: Moi?
4: Qu'est-ce que tu comptes faire après la guerre?
14: Je travaille avec toi.
15: Oh, on arrête de papoter les poules. Vous deux, faites-moi du feu. Cochez-vous! Tire face! Tire!
1: Non, non, attendez, pour les Vietnamiens, ce sont des êtres humains. Moi, j'ai été élevé par un sumo, je parle un petit peu le dialecte.
15: Vas-y.
1: Suzy Wan? Son Kukai? Chop souhait.
14: Je vais mourir.
15: Tu vas pas mourir.
14: Je vais mourir.
15: Tu vas pas mourir.
14: C'est une petite fille de 8 ans et demi.
15: Oui.
14: Dans 6 mois, elle aura 5 ans.
15: Oui, parle.
14: J'ai une photo d'elle dans ma poche.
15: Oui, tout de suite. Dans quelle poche?
14: Non, mais pas là, dans mon empire à Brooklyn.
15: Ah, d'accord, ok. Mais tu la retrouveras, tu la reverras, tu le reverras ton pays. Je te promets, je te jure, Washington.
13: Chef, voilà. Je crois qu'on s'est un petit peu trompé de jungle.
15: Pourquoi?
13: Forêt.
1: Forêt domaniale de Rambouillet.
13: De Rambouillet.
15: Ouais.
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17: On vient de me remettre une lettre. Je crois que c'est mon fiancé. Je vous demande 2 petites minutes. Hein, je dois être fixé. Je vérifie quand même. Ma chérie. C'est moi. Je vais lire alors, hein. 2 secondes. Je vais me mettre là, ça ne prend plus mal. Tiens. Allez. Alors, ma chérie. Je t'écris d'Amsterdam où je me sens si seul sans toi. Je ne sais pas vivre sans toi. Je t'en supplie, ne me quitte pas, il faut t'oublier, tout peut s'oublier. Tu peux s'oublier des trucs que j'ai bien en travers, moi, quand même, hein, mais enfin bon. Qui s'enfuit déjà? Quoi, qui s'enfuit déjà? Je comprends pas ce que ça veut dire. Excusez-moi, je suis un peu troublé, je m'attendais pas à une lettre. Je reprends. Alors, il faut t'oublier, tout peut s'oublier, qui s'enfuit déjà? Pour moi, ça ne veut rien dire. Hein. Ah, d'accord. Il faut oublier, tout peut s'oublier. Qui s'enfuit déjà? Bon, qui s'enfuit déjà? On le saura pas. Je ne sais pas. Il n'y a pas de PS, il n'y a rien. On peut pas le. Bon. Alors, oublier le temps des malentendus et le temps perdu, à savoir comment. Oublier ces heures qui tuaient parfois, à coup de pourquoi, le cœur du bonheur. Des heures, des après-midi, des week-ends entiers, hein. Ah oui, le jour, la nuit. Lui, c'est un garçon, ça ne le dérangeait pas de me réveiller à 4h du matin pour savoir si je l'aimais. Moi, à 4h du matin, je n'aime personne, je dors. Non, c'était dès que je parle de lui, ça me fait des palpitations, vraiment. Alors, après. Ne me quitte pas, ne me quitte pas, ne me quitte pas, ne me quitte pas. Ça m'appelle une chanson, ça. Je sais, Serge Lama, je suis malade. C'est ça, c'est toujours ces garçons qui vous font du chantage affectif, en fin de compte, et c'est quand on s'en va qu'ils se rendent compte de votre vie. Voilà. Alors, moi, je t'offrirai des perles. J'en veux pas de tes perles. Je pense que c'est avec des cadeaux qu'il va rattraper le coup. Je sais très bien pourquoi il met ça, parce qu'une fois déjà, on s'était disputé, et il m'a eu comme ça, avec une grenouille. Oui, parce que je fais la collection de grenouilles. Hein. Oh, bon, alors, la semaine dernière, j'étais dans les Pyrénées. J'en ai trouvé une sur un petit marché, elle est... Bon, elle est grande. Bon, elle est comme ça. Elle est en faïence. D'accord, ça va bien. De pluie. C'est pas clair, son truc, hein. Moi, je t'offrirai des perles de pluie venues de pays où il ne pleut pas très fort, toujours plus malin que les autres. Oh non, ça c'est... Je creuserai la terre jusqu'après ma mort pour couvrir ton corps d'or et de lumière. Quand même que je vous dise une chose importante, il se droguait déjà avant de me connaître. Je ferai un domaine où, quand je dis ça, ça me fait un petit croche-fouignou parce qu'il voulait faire plein de choses et j'aimais bien ça. Moi, en lisant ça, j'ai une image très précise. Un jour, il a déboulé dans la chambre, il me dit « Oui, si j'avais un marteau, je cognerais le jour, je cognerais la nuit. » Je le connais, il aurait mis tout son cœur. Hein. Il voulait faire une ferme, une grange, avec une histoire de barrière. Et alors, on allait y mettre du monde là-dedans. Son père, sa mère, ses frères et ses sœurs. Le bonheur, hein, on peut le dire. Ça, pour les projets, il y avait du monde. Hein. Je dis ça parce que je l'attends encore le domaine. Mais enfin, bon, c'est pas vrai. Alors, je ferai un domaine où l'amour sera roi, où l'amour sera loi, où tu seras, je lis pas ce qu'il a mis, non. Hein. Où l'amour sera roi, où l'amour sera loi, où tu seras ruine. Hein, ça va pas être ça. On va dire que c'est pas ça, ça va me contrarier. Bon, rien, c'est pas vrai. Ne me quitte pas, ne me quitte pas, ne me quitte pas, ne me quitte pas, ne me quitte pas. C'est pas que je les compte, hein. Il y a quand même 10 depuis le début. Je pense que c'est l'idée maîtresse de la lettre. Je t'inventerai des mots insensés. Que tu comprendras. Bah, c'est très gentil. Je te parlerai de ces amants-là qui ont vu deux fois leur cœur s'embraser. Pas du tout pourquoi ils me mettent ça, mais enfin... Ah si, c'est des amis à nous, Madeleine et Émile. Bien sûr, ils étaient ensemble, ils ont cassé, ils sont plus vus, et le jour où ils sont revus, plop, ça partit. Enfin, belote et rebelote. Enfin, deux fois leur cœur s'embrasait. Bien. Ah oui, oui, c'est joli d'ailleurs, comme ils sont. Émile, je le vois peu, mais enfin, Madeleine, on est carrément, on est amis. D'ailleurs, hier, je l'ai attendu, Madeleine. Oui, parce que. On devait aller au cinéma. Voilà, il aime bien ça, Madeleine. Alors, prochaine fois, j'apporterai des... Venez. Je te raconterai l'histoire de ce roi mort de n'avoir pas pu te rencontrer. Eh ben, c'est pas ma faute. Ce roi mort de n'avoir pas pu te rencontrer, en même temps, c'est très joli, hein, c'est très joliment. Oui, je le vois bien, mais je ne vais pas vous marcher à ça, parce que je suis embêté, vous savez. Hein. Ne me quitte pas, ne me quitte pas. Non. Donc là, on a notre paquet de 4, hein. Je vous les passe, hein, c'est pas la peine. On a vu souvent rejaillir le feu de l'ancien volcan qu'on croyait trop vieux. Il est, paraît-il, des terres brûlées, donnant plus de blé qu'un meilleur avril. Comment je dois le prendre, ça, à votre avis? Pas, il a l'air de dire que c'est dans les vieux pots qu'on fait les meilleures soupes. Selon là, le vieux pot, c'est moi. Franchement, c'est pas le passage que je préfère, hein. Il y a quand même le shit pour m'en servir une juste avant la fin, hein. Bon, ça va bien, je vais pas m'énerver pour ça, là. Et quand vient le soir, pour qu'un ciel flamboie. Tu sais ce qu'il te dit, le vieux pot? excusez-moi, ça m'échappait, je suis un petit peu contrarié. Bon, alors, et quand vient le soir, donc, pour que... N'empêche que vient pour... T'es bien content, pour ça va bien, allez, stop. Alors, et quand vient le soir, pour que ciel flamboie, le rouge et le noir ne s'épousent-ils pas? Ne me quitte pas, ne me quitte pas, ne me quitte pas, ne me quitte pas, t'avais qu'à y penser avant. Voilà, je ne vais plus pleurer, m'étonnerait ça. Je ne vais plus prendre, je ne vais plus vendre. Ah non. ER, c'est bon. Je ne vais plus pleurer, je ne vais plus parler. Je me cacherai là à te regarder danser et sourire. Et à t'écouter chanter et puis rire. Moi, je pense que... Je vois que ça, ça me fait beaucoup de peine, mais je vois que ça. Hein. Laisse-moi devenir l'ombre de ton ombre. Bien sûr. L'ombre de ta main. Oui, on va faire comme ça, il n'y a pas de raison non plus. Hein. L'ombre de ton chien. En plus, ça va faire plaisir à tout le monde, ça. Ne me quitte pas, ne me quitte pas, ne me quitte pas, ne me quitte pas. Alors si justement, je te quitte, je te quitte, je te quitte, je le quitte, c'est pas un garçon comme ça qu'il me faut. Ah non, c'est pas reposant, c'est trop compliqué, je ne sais même pas comment ça marche, je suis pas équipé pour. Alors, hein. Bon, alors à côté de ça, je reconnais que c'est très très joliment écrit. Je le sais parce que c'est un petit peu comme ça qu'il m'a eu. Bah oui, c'est joli, quoi, c'est les poètes. Moi, je marche à ça, quoi, c'est magique. C'est magique, il y en a un que j'aimais beaucoup, je suis sûr que vous le connaissez tous. Il s'appelait Jacques...
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18: Le septième jour, en ruminant, Dieu créa l'homme à son image. Et l'homme se mit à mâcher. Dieu l'appela donc Adam, ce qui était un signe évident de sagesse. Puis Dieu arracha une canine à l'homme, la roula dans un peu de terre et de salive, et de cette canine naquit la femme. Dieu dit à la femme, tu prendras soin de la dent. Et il l'appela Ève, qui signifie fraise en dialecte divin. Comme la dent avait un creux et qu'on était un 6 janvier, ils tirèrent les rois. Adam gagna la fève. Dieu lui posa une couronne. Adam s'agenouilla et dit, Dieu me protège. Alors Dieu dit, vous vous installerez dans mon palais. Ainsi naquit le premier couple sédentaire. Un jour, alors qu'Adam jouait au bridge avec trois anges célestes, il faisait le vivant, le serpent diabolique, le vilain prognate, vint tenter Ève. Comme il connaissait ses classiques, il lui dit, « Tu as de belles dents, tu sais. » Elle répondit, « Embrasse-moi. » Alors le serpent lui tendit une grosse gâterie rose, dissimulée derrière une touffe de poils divins, et nommée pour cette raison Barbapapa. Il susurra, vous reprendrez bien un peu de tartre. Ève mordit goulûment dans le péché. Alors Dieu entra dans une grande rage. Il cracha ce qui eut pour effet de chasser brutalement Adam et Ève hors de son palais. Et depuis ces temps-là, loin de leurs racines, de génération en génération, l'homme est acariâtre et la femme est incisive.
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19: Monsieur Lambert, Monsieur Lambert, je suis le docteur Butag, l'accoucheur de votre femme, Madame Lambert. Calmez-vous, monsieur Lambert, calmez-vous. Je suis le docteur Butag. Hein? L'accoucheur de votre femme, madame Lambert. Non, ça n'est pas un garçon. Non plus. Ni un garçon, ni une fille. Hein? Ni un lapin, ni un saumon. Oh, pardon. Pardon, c'est l'émotion. C'est un gaz. Oui, un gaz, oui. Votre femme a fait ce qu'on pourrait appeler en termes médicaux
0: une grossesse gazeuse.
19: Je sais qu'il y a eu quelques cas comme cela au Chili, hein, en altitude, au-dessus de 2500 mètres, mais jamais à ma connaissance en Europe.
0: Vous avez de la famille au Chili, vous ?
19: Non ? Ah, je suis pour rien, je suis absolument pour rien. Moi, j'étais là, en train de me préparer. Oh. J'étais prêt. Et votre femme était sur la table de travail, avec la sage-femme,
0: Madame Legrumeau,
19: qui a quand même à son actif plus de 3000 accouchements. Eh bien, rendez-vous compte, je n'ai même pas eu le temps de me retourner. Même pas. Oh, ben, Madame Legrumeau a été littéralement projetée. On l'a retrouvée deux chambres plus loin, encastrée dans une armoire à cordons. Ben, 9 mois de grossesse gazeuse, monsieur Lambert. 9 mois. Je ne sais pas si vous imaginez bien la pression. 9 mois de pression, et il a fallu que ça craque chez nous. Ben c'est simple, depuis ce matin, j'ai que des emmerdements, alors... Non, votre femme, ça va.
0: Oui, elle va bien. Enfin, beaucoup mieux que Madame Legrumeau, hein.
19: Elle est là, elle vous attend dans la pièce d'à côté. Oui, elle a quelques séquelles, évidemment qu'elle a quelques séquelles.
0: Eh bien, disons qu'elle est quand même un petit peu... comment dire... morte de honte.
19: Mais elle peut sortir, oui, oui. Oui, elle peut sortir, oui. Non, bah qu'elle sorte même, hein. Madame Lambert. Calmez-vous, wow. Il reste un point quelque peu délicat. Monsieur Lambert, est-ce que vous voulez le garder?
0: Oui,
19: ce gars, c'est quelque part un petit peu votre enfant. Pardon. C'est pas pour ça que je... Oh, calmez-vous. Oh. Eh, c'est mon hôpital, hein. Si je veux rire, je ris. Voilà. Quoi qu'il en soit, nous avons réussi in extremis à enfermer votre fils. On a réussi à enfermer votre fils, disais-je, dans une bonbonne de l'hôpital.
0: Oui, une petite bonbonne, oui. Ah ben, comme d'habitude, enfin, on l'a mis dans un couffin avec un bonnet, une petite liquette. Hein.
19: Du mieux qu'on a pu, hein. Non, monsieur Lambert, non, il n'y aura aucune évolution, non.
0: Non, il ne grandira pas une bonbonne, pensez donc.
19: Il ne marchera jamais. C'est cela, oui, il roulera, oui. Parlera pas, non, il parlera pas, ben non, voyez, enfin... parlera pas.
0: Peut-être juste de temps en temps. Pfff.
19: À mon avis, c'est tout ce qu'il pourra dire. Hein. Alors, vu la situation, peut-être préférez-vous le laisser filer.
0: Le laisser filer. Filer, oui. C'est très technique. C'est-à-dire, on ouvre la fenêtre, pssst, au revoir et merci, voilà.
19: Bien, je vous laisse réfléchir. Bien, allez-y, réfléchissez. Pendant ce temps-là, je vais chercher Madame Lambert. Oh, oh, oh. Ce qu'il y a, c'est qu'il faut nous dire assez vite, hein, monsieur Lambert. Assez vite. Non, parce que la bonbonne est consignée. Dites, avant que vous ne preniez votre décision, je vous donne quand même un dernier conseil. À l'avenir, s'il vous plaît, faites faire à votre femme une chorégraphie. Hein. Oui, on dit chorégraphie, pourquoi ? Une échographie, c'est ça. Oh, si elle veut, enfin... Chorégraphie, oh, mais vous voulez m'apprendre mon métier ou quoi, là-haut ? Faites-en faire une à votre femme de chorégraphie la prochaine fois, de faire le malin, là, hein. Eh bien, ça nous évitera tout simplement, monsieur Lambert, de casser du matériel et de blesser du personnel hyper compétent. Oh, et sans jeu de mots.
0: Oh là, compétent.
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4: C'est avec le racisme qu'on a un problème, nous, en France. Ah oui, maintenant, en France, on est baisés. On n'a plus que deux solutions, nous. Ou alors, on fait partie des 14% qui sont très, très racistes. Hein? Ou alors on fait partie des 86% qui sont pas racistes du tout. Pas du tout. Ah bah, ils voient même plus la différence. Vous leur dites, il est de quelle couleur, le monsieur, là-bas? Je sais pas, je m'en rends pas compte, je suis pas raciste, moi. Non, mais attends, arrête tes conneries, il est noir ou il est blanc? Honnêtement, je peux pas dire, je peux pas dire. Fais voir mieux, peut-être noir, je sais pas. Vous voyez, il nie la différence. Tellement on a les jetons maintenant d'être raciste, hein. C'est que ça traumatise, hein. Moi, j'ai un copain comme ça, il me dit, moi, maintenant, un noir me demande 100 balles dans le métro, je lui donne. Si jamais c'est un blanc, j'ai dit, va chier, t'as qu'à trouver du boulot. Ben oui. Puis non seulement ça, mais c'est que les gens, ils finissent par croire des conneries, tu comprends. Par exemple, les gens, ils croient que les noirs courent plus vite que les blancs. Alors que c'est faux. C'est les blancs qui les laissent gagner de peur de passer pour des racistes. Bon alors, ouais, on le voit bien, il y a des sports qui sont protégés, hein. Prenez le vélo, par exemple. En vélo, il n'y a pas de noir, hein. En cyclisme, pas un seul noir. Vous pouvez chercher, il n'y en a pas. Remarque, c'est pénible comme sport, faut reconnaître. Ouais, je déconne, là. Allez, ça, les salauds. Bon, on va prendre un autre sport. On va prendre un autre sport, ça va mettre tout le monde d'accord. Allez voir. Merci, madame. Allez voir, le rugby, par exemple. En rugby, pareil. En rugby, pas un seul noir au rugby. Pas un seul. Si. Si, il y en a. Il y en a un, mais il s'appelle comment? Blanco. Vous voyez qu'il fait des efforts, le gars.
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20: Oh, la psycho, oh hey,
21: je suis là, chef.
20: Oui, mais on a dit 8h15, hein, il s'agirait de donner l'exemple.
21: Je suis là, chef, j'ai ton comptabilité, là, avec la petite nouvelle, là, salope.
20: Et cool. Bon, alors, tu me les as mis comment, la semaine?
21: Bon, alors, je vous les ai mis par ordre d'aptitude, hein, chef. Alors, là, je vous ai mis les Portos. Hein? Là, je vous ai mis les Croyas, les Mulons. Là, je vous ai mis les spaghettis, puis pour les crépus, ouais. Ben, voyez ça en direct avec eux,
20: c'est
21: hein, chef.
20: Je m'en occupe.
21: Allez, c'est parti,
20: alors,
21: rayon de chantier.
20: Alors, attends, alors,
21: c'est parti,
20: alors,
21: on y va.
20: Va faire.
21: Alors,
20: Pablo.
21: Pablo.
20: Jojo.
21: Jojo.
20: Abdel.
21: Abdel.
20: Sardine, là, Nordine, là, sur les poutrelles métalliques, hein. Et si je chope celui qui s'amuse à pisser du haut des poutrelles, oui, ben direction la NPE, hein, y aura pas de casse départ ou de.
21: De toute façon, chef, y a pas de problème, j'ai la liste, hein. Alors c'est Pablo, Jojo et Abdel, chef, voilà.
20: Bon, ben, tu leur fous un blâme.
21: D'accord, hein? je peux en mettre un Da Silva, chef, et je l'aime pas, Da Silva.
20: Ouais, mais tu en mets deux, Da Silva.
21: Merci, chef, je l'aime pas, Da Silva.
20: Et autre chose, là, au lieu de ricaner, là. Si je chope celui qui s'est amusé à chier dans le casque à l'architecte samedi soir. Non, attention, les jeunes, il y a des blagues qui se font pas sur des chantiers à 300 briques. Hein. Après, c'est Bibi qui trinque. Hein.
21: C'est moi, chef. J'ai voulu faire un bizutage.
20: C'est toi qui as déféqué dans le casque à l'architecte.
21: Oui, chef, petite note d'humour. Je peux coller ça sur le doigt d'un Silva, chef?
20: Oui, ben, mets ça sur le doigt d'un Silva.
21: Merci, chef, je l'aime pas, d'un Silva. Voilà.
20: Dis donc, les Antillais, là, on va travailler quand même un peu ce matin, quand même, Richard. Hein? Qu'est-ce qu'il y a, Richard? Quoi? Tu t'es fait mal aux pieds? Ouais, mais tu vas à la caravane, tu vas boire un coup. Hein? Mais oui, les parents, ils ont travaillé pour nous, t'inquiète pas.
21: Son nom.
20: Elle fait marrer de les trucs.
21: Je les aime bien, les bambous, là. Alors, là, Pablo, je suis jeune.
20: Oh, la patte folle, oh.
21: Oui, chef, qu'est-ce qui se passe?
20: Mais qu'est-ce qui se passe? Tu veux finir coulé dans un pylône ou quoi, toi, à parler comme ça, là?
21: Je sais bien, chef, quand je l'ai dit, je me suis dit, je commets une boulette, là, mais... Bon, sinon, chef, on a un problème actuellement, là, avec Zoubir, là.
20: Quoi?
21: Hein, Zoubir, il est pas content parce qu'on a oublié de leur descendre de la poutrelle du 14e, là.
20: Oui, bon, bah, ça va, ouais, chef, ça va.
21: Il a passé son week-end là-haut. Qu'est-ce qu'on fait, chef?
20: Quoi, qu'est-ce que tu veux qu'on fasse, quoi? On va pas lui compter ça en heures supplémentaires, Zoubir.
21: Ouais, bien sûr, chef.
20: Il faut pas qu'il oublie que le renouvellement de sa carte de séjour, ça se fait pas sans mon tampon, Zoubir.
21: D'accord, chef.
20: Comment ça m'amuser, lui, gentiment.
21: C'est comme Da Silva, je l'aime pas, Da Silva. Voilà.
20: Bon, alors, le raccordement,
21: ben... Ben non, chef, je vous ai le 4x4, là, hein. Je voulais garer, c'est... Ah, il est garé,
20: t'as
21: pour le préfabriquer.
20: T'as foutu un petit coup
21: de géno. Ouais, c'est hein, bon, chef.
20: C'était dégueulasse,
21: ouais. Ouais, c'est des bons véhicules, ça, c'est super hein, comme véhicule, là, ça.
20: Mais attention, eh,
21: ça se condait avec un doigt,
20: hein.
21: Ah ouais, ça compte bonbon, chef. Hein. Ouais. Hé, hey, chef, la femme, elle doit être contente, hein. Hé, hey, chef, ça suce pas mal, ça. Alors, là, les copines, là, voilà.
20: Oh, l'astico, oh.
21: Oui, chef, qu'est-ce qui se passe?
20: T'es pas rentré chez toi ce week-end ou quoi, toi? Qu'est-ce que tu nous fais, là? Hein?
2: Puis le jour où tu pourras t'en payer une comme ça de 4x4, t'en profiteras pour te faire refaire la gueule, ça sera pas un luxe. Là,
21: encore demandez-vous.
2: Ouais, les mecs ont téléphoné, faut que ça soit fait avant ce midi. Tu vas me prendre Mahmoud, là, je sais pas quoi, et les Portos, là. Puis tu vas me faire ça, Fissa, hein. Les mecs ont téléphoné encore ce
21: matin. D'accord, chef. Bon, alors je vous mets Mahmoud, je vous mets du melon, je vous mets du Portos, je vous mets du spaghetti, et c'est parti pour la une. Voilà. Ah bah non, chef, il y a un problème là actuellement.
2: Qu'est-ce qu'il y a?
21: Bah, Mahmoud, il est malencontreusement décédé, là.
2: Ah ouais,
21: il s'est éclaté de la poutrelle du 14e, là, comme une galette,
2: c'est,
21: là.
2: C'est des choses qui arrivent, ah hein, ouais, sur un chantier à 300 briques. Hein. De toute façon, je t'avais prévenu, on va encore en perdre une quinzaine. Hein. Faut pas compter moins. Hein.
21: On va pas dépasser les.
2: Tu fais pas d'omelette sans casser les œufs. Hein.
21: Bien sûr, chef. On est dans les quotas, là. Non. Non, seulement dans sa chute, il a failli entraîner un Martiniquais, là. C'est pour ça que j'étais pas content. J'ai levé la voix, mais j'étais pas.
2: Comment ça, il a failli entraîner un Martiniquais? Je t'ai dit pas de Martiniquais au-dessus de 2m50.
21: Je sais bien, chef, mais il avait fumé, on sait pas comment qu'il a fait pour grimper là-haut, chef, comme s'il y a rien de cocotier. Bon, alors,
2: Je t'ai dit pas de Martiniquais sur les postes, Horis. Tu sais que celle-là, elle va te dire bonjour sur la gueule tout à l'heure, tu sais pas d'où ça va t'arriver, que ça va être...
21: Rassurez-vous, chef, dans sa chute, il a entraîné importance les frères Arda Silva.
2: On va ça, moi, le remède.
21: Je sais bien, chef.
2: Bon, allez, j'ai rendez-vous avec la mairie et une histoire de pot de vin, je te laisse.
21: Bon. C'est compris, la réunion de chantier? Oh, les crépus, c'est fini la sieste, hein, Phineas? T'es nouvelle, toi? Il passera me voir au bureau.
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5: La première fois, j'avais 19 ans. Moi, ça s'est passé... avec une fille. Ben bien, disons que j'étais pas très à l'aise, surtout quand elle a retiré sa culotte, ça m'a fait un choc. Ah non, il n'y a pas de doute, c'était bien une fille, hein, c'est pas ça. Bah après, j'ai eu d'autres relations, mais ça s'est toujours passé... qu'avec des filles. Mais d'accord, mais si j'ai pas envie, je vois pas pourquoi j'essaierai, puisque j'ai pas envie. Ah ouais. Ouais, quand j'étais tout petit, alors... J'ai peut-être joué une fois à touche pipi avec un camarade de classe. Ah non, j'ai pas du tout envie de le revoir. Hein. Non mais je sais que j'ai le droit, mais ça me dit rien. Mais d'accord, mais si j'ai pas envie, je ne vois pas pourquoi, puisque j'ai pas envie. Vous savez qu'en venant ici, vous prenez le risque de tomber amoureux de moi. Ce qui m'apparaît derrière tout ça, c'est une dichotomie entre un vécu, donc je vis ou j'ai vécu, et la projection d'un moi idéal, je vivras ou je me vivras, au travers d'un rapport érotique à un autre imaginaire, l'autre, l'homme, l'homo en latin. Par exemple, lorsque vous dites j'aime tel collègue plutôt que tel autre, j'aime ce collègue métis mammouth. J'aime mammouth. Pourquoi? Qu'est-ce qui vous fait dire ça? Pourquoi mammouth plutôt que mamette ou... Comment? Vous ne connaissez pas de mammouth? Ce qui m'apparaît derrière tout ça, c'est une dichotomie entre un vécu, donc je vis ou j'ai vécu, et la projection d'un moi idéal, je vivras ou je me vivras, au travers d'un rapport érotique à un autre imaginaire, l'autre, l'homme, l'homo en latin. Par exemple, lorsque vous dites j'aime tel collègue plutôt que tel autre, j'aime ce collègue métis mammouth. J'aime mammouth. Pourquoi? Qu'est-ce qui vous fait dire ça? Pourquoi mammouth plutôt que mamette ou... Comment? Vous ne connaissez pas de mammouth? Ah, autant pour moi. Néanmoins, il y a chez vous comme une appétence à la séduction, en même temps qu'une grande frilosité dans un mouvement erratique, une espèce de j'ai envie, mais j'ai peur, dois-je le faire, suis-je apte, ai-je les autorisations? Oui, vous avez les autorisations, n'ayez pas peur de vos penchants. D'ailleurs, comme par hasard, vous avez choisi un métier où vous passez votre temps à vous déguiser, vous travestir, parader... Oui, enfin dans une banque, derrière un guichet, les clients ne voient que le haut, finalement. Vous vivez dans un enfermement hétérosexuel dont il faudra tôt ou tard sortir. D'ailleurs, avec votre petite amie, sur le plan physique, ça ne doit pas se passer si bien.
0: Deux par semaine? Deux par semaine? Non, mais attention, vous êtes ici pour dire la vérité, hein? Deux par semaine, pourquoi pas trois? Moi aussi, je peux lancer un chiffre comme ça. Deux par semaine, il s'agit peut-être pas de rapport à...

0: Normalement, il devrait y être.
1: Ah non! Moi, je t'assure, j'ai bien regardé au supermarché, dans les rayons, il y a de la ricorée, mais il n'y a jamais la miricorée.
0: Forcément, il n'est pas au supermarché, il est au petit déjeuner.
1: L'achète pas avec le paquet, alors?
0: Non, il s'invite chez toi.
1: Ouais, bah à ton bureau des vérifications, il y a des lacunes. Parce que moi, j'ai toujours pas vu Mitterrand sur les boîtes de camembert président.
0: Forcément, il peut pas se mettre sur toutes les boîtes. Il a du travail. C'est vérifié, c'est son fromage.
1: Alors il touche sur les ventes?
0: Ouais, il a un franc ou deux par boîte, puisqu'il est président.
1: Ouais, comme Chavignol sur le crottin, quoi.
0: Pareil! Par exemple, toi, si tu trouves un fromage,
1: ouais,
0: tu le déposes à la SACEM et tu touches.
1: Ah ouais, d'accord. Ouais, ouais, ouais, mais les boulettes pour les chats, qui c'est qui touche?
0: Le chat!
1: Le chat qui est sur la boîte, ben il croque déjà les boulettes.
0: Il croque et il touche. Mais ça dépend de son âge au chat. S'il est trop jeune, son propriétaire met l'argent sur un compte bloqué, il le touche à sa majorité.
1: Ah ouais. La vache qui rit depuis le temps, elle a dû se faire un de ses pognons, celle-là.
0: Elle est milliardaire. Elle s'est encore acheté un train cette année.
1: Ah ouais? Pour voyager?
0: Non, pour le regarder passer.
1: Tiens, ma femme, elle aurait dû faire ça, la vache. Avec sa bonne mine et ses gros seins.
0: C'est vrai qu'elle a le teint rougeau, oh, Simone. Ouais. Mais tu sais, il n'y a pas que des avantages. Parce que la vache qui rit maintenant, tout le monde la drague. Monsieur Propre, Monsieur Bricolage, Oncle Bean, Storo Ailé.
1: Tiens, des vaches qui marchent fort en ce moment, là, c'est celles qu'on voit avec le cow-boy en Amérique, là.
0: Ah ouais, Charente Poitou, là.
1: Ben non, c'est la tradition du goût, ça. Oh, le boulet, alors lui, vraiment. Ben non, les vaches rouges et blanches, là, Marlboro.
0: Ouais, les cigarettes.
1: Ben non, c'est des briquets.
0: Ah bon?
1: Bah oui. Eh ben, ces vaches-là, elles sont tellement demandées qu'elles vont bientôt bosser chez Camel.
0: Ouais.
1: Les briquets Camel.
0: Ouais, ouais. Et le cow-boy, maintenant, il travaille dans le parfum. C'est lui qui fait 1000 fois l'amour à la fille de Jean Patou.
1: 1000 fois l'amour?
0: Et en 20 secondes. Ça a été vérifié.
1: Mais en 20 secondes, il lui fait pas tout.
0: Si. Si. Parce qu'il est double action. Avant, il travaillait chez Gillette. Il retire avant que le poil se rétracte. Et la fille, c'est celle qui fait aussi nana.
1: Ah oui, nana, là, ouais. Les petits bonbons aux fruits, là, qui s'achètent en pharmacie, là.
0: Mais non, nana, c'est des couches-culottes qu'on achète dans les hypermarchés incontinent.
1: C'est pour ça, alors, que j'avais du mal à les marcher, moi.
0: Depuis le temps que je te dis de faire comme Jackie Sardou, de t'acheter un dentier.
1: Ah oui, je l'aime bien, cette pub, elle est rudement sympa. Seulement, il devrait pas la passer à l'heure des repas. T'es tranquillement en train de manger, t'as Jackie Sardou qui se rince les dents devant toi et qui crache dans le gobelet, merci bien. Ah, c'est pas la fille de Vittel qui se laverait devant toi, hein. Elle, quand elle élimine, c'est censuré.
0: Je l'aime pas, moi, la fille de Vittel. Elle a une grande bouche.
1: Bah, c'est à force de boire à la bouteille. Et encore, elle boit par le petit bout.
0: Je préfère la petite brune, là, qui danse le twist avec des castagnettes dans la gare de Mâcon, là. Ta ta ta ta ta ta ta ta ta ta ta ta ta ta ta ta ta.
1: Ça, c'est la pub pour le train TGV.
0: Non, le train Nescafé.
1: Non, c'est le train TGV, je te dis.
0: C'est le train Nescafé. Ah. Ils te servent un café gratuit sur le quai avant le départ, dans des grands sacs. Alors que dans le TGV, tu fais la queue au bar.
1: Ouais. Et puis dans le TGV, c'est du Nescafé.
0: Ouais. Oh. Ah, en plus. Oh. J'aime bien aussi celle qui savonne les nichons dans sa baignoire, là.
1: Michel Barzac.
0: Non, Cléopâtre, là. Ouais, tous les soirs, hein. Moi, je l'enregistre, moi.
1: Mais c'est pas pareil, ça. Ça n'a jamais été une pub. C'est un document historique qui a été tourné à l'époque de Cléopâtre.
0: De Cléopâtre?
1: Ben non, pas... Oh, le boulet, alors lui, vraiment, hein. Oh, de Cléopâtre. Autant de Cléopâtre, il n'y avait pas la télé.
0: Ah ouais, ouais, c'est vrai.
1: Ben non. Oh.
0: Non, mais il y avait du savon.
1: Non, c'était du taillis-tidouche. Ils s'enduisaient le corps avec et ils attendaient que la pluie tombe.
0: Mais ça n'a pas changé. Le Tahiti douche, ça marche que s'il pleut.
1: Je

0: Je sais, mais moi je connais des gens qui se font avoir, ils en achètent et puis ils s'en servent dans leur salle de bain.
1: Oh. Tu peux pas empêcher qu'il y ait des cons qui comprennent rien à la pub.
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1: Qu'est-ce qu'on perd comme temps? Des heures au lit, des heures à table. La restauration rapide, c'est moi qui l'ai inventé. Le steak, je le prends, je le coupe en deux, une bouchée, deux bouchées, j'ai fini. Et je mâche pas un, je gobe. De toute façon, j'ai plus de dents. La première carie, j'ai tout fait sauter. Comme ça, je perds plus de temps chez le dentiste. Je suis pas là pour tricoter, moi. Je suis un homme moderne. Et à l'hôpital, j'ai profité, hein. Allez, enlevez-moi les amygdales, l'appendicite et la prostate. Elle a encore mal la prostate. C'est pas grave, ça sera fait. Ça laisse du temps pour les loisirs. Je suis pas là pour tricoter, moi. Je connais tout, moi. La musique, le cinéma, la littérature. Je connais. Monterland, Shakespeare, Balzac. Je connais. J'ai pas lu. Je connais. Je me suis déjà fait chier à apprendre les noms, j'allais pas en plus me taper les bouquins. De toute façon, il y a que 26 lettres dans l'alphabet, les mots c'est toujours les mêmes. Il y a que l'ordre qui change, t'as lu un bouquin, tu les as tous lus, autant lire pif. Et puis c'est comme au cinéma là, je suis pas là pour tricoter moi, je suis un homme moderne moi. Hey, pas besoin d'une heure et demie pour comprendre le film. Moi je lis le titre, je regarde deux images, j'ai compris, je finis mon popcorn et je me tire. Ah, quand t'as un acteur qui est payé 3 milliards pour jouer un film, faut pas être malin pour croire qu'il va mourir dans les 5 premières minutes, hein. Et si c'est pas lui l'assassin, c'est lui qui va l'arrêter. Et si c'est une belle gonzesse, c'est lui qui se la tape. Et si la belle gonzesse, elle meurt avant la fin du film, c'est un film triste. Et si le héros se tape la moche, c'est un film drôle. Et si la moche se tape la belle, c'est un porno. Je connais tout, moi, en cinéma. Tout, tout, tout. Non, moi, en cinéma, ce que je préfère, c'est les pubs. En 30 secondes, t'as tout compris. Moi, mon film préféré, c'est... T'as un copain qui amène un autre copain à la montagne pour lui faire manger du camembert. Oh. Vous aussi! Oh! Vous me faites plaisir! Ah, oh, c'est mon film préféré, ça! Hey, rien que le paysage, déjà, j'ai les frissons, moi! Et c'est que c'est pas évident, hein! L'autre, au début, il veut pas manger du camembert! Et lui dit, respire, le petit chauve, il fait, je sens rien! C'est le drame! Le beau gosse, il menace de jeter de la montagne, le petit gros, il le retient, conflit, bagarre, dispute! Bon, ça, trop violent, c'est coupé au montage, hein! Mais heureusement, à la fin du film, happy end, il se rabiboche et tout le monde mange du camembert à la montagne. Bon ben ça, c'est du cinéma. En 30 secondes, t'as les mêmes émotions. C'est comme en chanson, moi ce que je préfère, c'est les chanteurs morts. T'achètes la compile, t'as tout d'un coup. Je suis pas là pour tricoter, moi. Comme ça, je profite, je voyage, moi. En 3 jours, j'ai fait le tour du monde, en avion. T'as vu un pays, tu les as tous vus, hein? Los Angeles, des avions avec des pistes autour. Dakar, des avions avec des pistes autour. Tokyo, des avions avec des pistes autour. Y'a que les noms qui changent et la couleur des mecs qui font des signes avec les bras. J'avais calculé mon décalage horaire, je suis revenu 2 jours avant d'être parti, c'est censé pour du tourisme. Je suis pas là pour tricoter, moi, je suis un homme moderne, moi. C'est comme les sports, j'aime pas quand ça traîne, là. Comme le tennis, là. Tu tapes dans la balle, elle part de l'autre côté. En admettant que le mec d'en face soit capable de te la renvoyer. Mais moi, j'ai le temps de passer 3 fax. Je suis un homme moderne, moi, faut que ça pulse. Moi, au tennis, je joue contre la machine, elle te débite 200 balles à la minute. Pif, paf, pif, paf, pif, paf, pif, paf. En 3 minutes, j'ai joué 5 heures. Et puis la machine, après la partie, je la débranche. Je suis pas obligé de prendre la douche avec à écouter tous ces problèmes de gonzesse. Moi, je m'entends mieux avec les machines qu'avec les hommes. Mais ne croyez pas, je profite. C'est comme ces mecs qui se bourrent la gueule à la bière. Oh, c'est vulgaire, ça dure des heures. Moi, quand je picole, c'est TGV, tequila, jet, vodka. Moi, la fête, j'aime quand ça bouge. J'attaque à 8h, à 8h05, je suis bourré, à 8h10, je vomis, à écart, je suis au lit. Je suis pas là pour tricoter, moi! Faut que ça pulse, moi! C'est comme en discothèque, je danse pas les slow. Elles savent pourquoi je suis là, elles sont là pour la même chose. Non, j'ai pas envie de danser un slow. Non, j'ai pas envie de discuter non plus. Par contre, si tu veux me faire une bonne pipe, on a gagné du temps! Je suis un homme moderne, moi! L'amour, c'est une perte de temps! Moi, c'est fellation, éjaculation! Ah non, non, non, non, non! C'est fellation, non! C'est roulage de pelle, fellation, éjaculation! Voilà, jamais l'inverse, hein. Quoi? Quoi? Quoi, les préliminaires? Bien sûr que je suis pour les préliminaires. Elles commencent toutes seules, comme ça, quand j'arrive, c'est déjà fait. Je suis pas là pour tricoter, moi, je suis un homme moderne, moi. Je fume pas la cigarette après l'amour, je la fume pendant. La vie est courte, on est mortel, faut profiter. C'est comme les sketchs, ça doit pas durer 2 heures. Tout le monde a compris, j'étais pas là pour tricoter. Noir.
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4: Vous croyez vous débarrasser de moi comme ça? Monsieur Sanchez, envoyez la balle. Allez hop, on fait des passes. Essayez d'attraper la balle, essayez d'attraper la balle. Allez, on fait des passes. Ben, vous voulez pas essayer d'attraper la balle? Vous voulez jouer au foot? C'est pas au programme cette année. En plus, je sais pas y jouer, alors pas de foot. Non, pas de foot. Qui a dit Gargamel? Qui a dit Gargamel? Prendete il libro, pagina 45. Silenzio, Caterina. Pagina 45. Page 45, pata crusette. Io. Comincio la lettura. Il paese magnifico. Un paese magnifico. È un paese in cui vale carne. In cui si può ferire, eh? Ma nel vi. Je recommence pour les autres que ça intéresse. La testicula magnifica. Il paese magnifico, scusate. È un paese magnifico, va bene, eh? È un paese in cui si possiamo sciare. Oh, puisque c'est comme ça, je vous rends vos interrogations, eh? Elles sont très mauvaises. Je vous rappelle le barème. 20, ça n'existe pas. 19, c'est pour la mère supérieure. C'est pas moi. 18, c'est pour moi. À partir de 15, c'est pour vous. La meilleure note est 8. Vous riez plus là, hein? À Babou, 3. C'est bien. Bourgeois, 1. Et des progrès. Giacalone, Sergio, come va la mamma? Va bene la mamma? Dove? La tua casa, la casa in Italia, dove? Roma, va bene. 18. Je fais ce que je veux. Bonifacio, 15. Come va la mamma? Va bene la mamma? Dove? La tua casa in Italia, dove? Ajaccio. Si trompe. 8. Eserbib, 0 plus. Pour le papier, l'encre, faites passer.
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0: Oh, ben c'est ça la grotte. Remarquez, avec les bougies, ça a de l'allure, hein. En tout cas, c'est bien, on est au premier rang. Pour les miracles, on verra tout. Oh, puis c'est joliment décoré, hein. Vous avez vu toutes ces guirlandes en bois? C'est pas des guirlandes, c'est des béquilles. Et vous avez vu tous ces malades? Oh, oui. Ah, puis il y en a plein en fauteuil roulant. Ah, ben ça, ils sont équipés, hein, oui. Et regardez le monsieur là-bas. Il est tellement difforme, on dirait qu'il a pas de tête.
1: Ah! Taisez-vous, je veux pas voir ça, hein.
0: Vous avez raison, hein. C'est vrai qu'il a pas de tête. Où est sa tête?
2: Attention, il nous regarde.
0: Et dites voir, ils sont passés où, ceux-là du groupe? Là, faudrait pas les perdre maintenant, non plus, hein.
2: Ah ben, ils sont là. Hé, Mme Georges, c'est nous, ah. On se perd pas de vue,
0: oui, hein. Pauvre Mme Janssen, elle a bien du mérite, hein.
2: Dites, son mari, il boit toujours autant?
0: Oh là! À se demander si sa cure, ça y a fait quelque chose.
2: Moi, ce que je trouve bizarre, c'est que sa cure, il l'ait fait à cognac.
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4: Vous savez, souvent les gens disent, oui, le chômage, le chômage. Ben, ça vous fait rigoler, le chômage. Mais du travail, il y en a, hein. Ouais. Ah ouais, faut avoir envie de travailler, hein. Hey. L'autre jour, j'ai lu une petite... Il y avait écrit « Cherchons cobaye pour greffe d'organes ». Eh bien, j'y étais. Oui, j'y étais, oui. Je peux vous le dire, hein. La greffe d'organes, c'est un marché en pleine expansion. Hein. Il y a un fric fou à se faire avec son propre corps. Hein. Bien sûr, ça, mais faut pas vendre l'essentiel, hein, bien sûr. Ça, c'est... Vous rigolez tout le temps, ma patrie, hein. Moi, je vous parle d'un sujet sérieux. Et... Bon, faites comme vous voulez. Hein. Un œil. Vous savez combien ça me peut rapporter, un œil? Frais, hein, je vous parle frais. Hein. Avec tous les accessoires et rythmes braves. Oh, mais un œil, hein. Un œil. Eh ben. Eh. Applaudissez les conneries, on n'a pas fini. Ça, on va en sortir. Eh. Un œil frais, mais vous vous en ferez 8 jours de vacances au Baléares, hein. Ah, vous verrez que la moitié, bien sûr, hein, mais. Eh. Et en politique, comment vous croyez qu'il se l'est payé, sa campagne, hein? Alors... Non. Les greffes d'organes, c'est un marché extraordinaire. Mais alors, qu'est-ce qu'on gagne comme argent, hein? Les impôts, ils sont venus. Et je leur ai dit, mais si c'est des sous que vous voulez, il y en a plus, hein? Alors, prenez du bulbe, génial, allez. Prenez du bulbe, allez. Ah, je les ai roulés, les impôts. Je m'étais fait greffer de la moelle de chien. Les greffes d'animaux, c'est moins cher, hein. Et en plus, ça se voit pas, alors.
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6: Là, vous me regardez. Et vous vous dites, ce mec-là, il a l'air très épanoui. C'est pas faux. Puis vous vous dites aussi, ce mec-là, épanoui comme il est, Elle doit être sur le point de se marier. C'est pas sûr. Ah non, ah non, c'est pas sûr du tout, non. Non, effectivement, l'autre jour, Véronique me dit, Franck, je t'aime énormément, c'est tout à son honneur, mais j'aimerais qu'à partir d'aujourd'hui, nous soyons un couple libéré. Oh, attends, ma petite chatte, t'emballe pas. Libéré, tu veux dire... Même toi. Ah, tu veux dire, on aurait le droit de faire chacun ce qu'on veut, chacun de son côté. Comment ? L'essentiel, c'est de tout se raconter. Ah bah oui, oh bah je trouve ça très sain comme façon de voir les choses. Toute une nouvelle façon de penser qui se réorganise. Puis il va falloir que je récupère mon petit agenda de célibataire. Il va y avoir des victimes ce soir. Allô ? Sophie ? Bonjour. C'est Franck Dubosc à l'appareil. 4e 2B, collège Claude Bernard. Tu me remets ? Tu vas rigoler. Je récupère mon agenda de 75. Et tout à coup, je me suis dit, tiens, Sophie Boustier, c'est marrant que je sois tombé directement sur toi, dis donc, j'aurais pu tomber sur, je sais pas, sur sur ton petit copain, peut-être. T'as pas de mec ? Oh mince, c'est trop bête. Bah écoute, profitons-en que je t'ai directement au téléphone. Qu'est-ce que tu fais mercredi prochain ? Et si on disait 20h à la Bastille, soyons dingues, hein ? On se racontera les souvenirs. Puis peut-être que... Bah qu'on en fabriquera des nouveaux, qui sait. Je te dis à mercredi, 20h à la Bastille. Allez, je t'embrasse, ciao. Et c'est marrant parce que revoir Sophie Boustier, c'est quand même faire un bond de... Oh, plus de 20 ans en arrière, dis donc. Oh là là, oh, pourtant je l'aimais bien, ma petite Sophie Boustier, moi, avec ses petites couettes, là, sa taille de guêpe et ses petits seins qui pointent, là. Oh. Et ça me fait drôle parce que il est presque 20h, je suis à la Bastille et elle devrait pas tarder à arriver, la coquine. Excusez-moi, madame. Madame. Oui. Vous n'auriez pas vu par hasard une petite blondinette qui attendait avec des petites couettes et des pissons qui... Non ? Non. Bon ben, elle est en retard alors. Vous aussi, elle est en retard ? Ah ben, comme ça, tout le monde est en retard. Excusez-moi, madame, excusez-moi, tu serais pas Sophie Boustier ? C'est pas vrai. Oh putain ! Franck Dubosc, que j'ai pas changé, moi. Ah ! Incroyable ! Écoute, je te regardais là, je me disais, c'est dingue, on dirait la mère de Sophie Boustier. En plus vieille. Oh, tu n'as pas changé d'un poil, dis donc. Comment ? Quelques petits kilos par-ci, par-là ? Oui, oh, bah, du héros. On en prend tous un petit peu avec l'âge, hein. Plus ou moins. Ça te fait combien ? 85. Non, je te demande ton âge ! Oh, la même en plus... En plus mûr, quoi. Non, ben, ça me fait plaisir de te revoir, tu sais, Sophie. Voilà. Bon, ben, qu'est-ce qu'on fait ? Ou alors je te dépose quelque part. Et c'est comme ça qu'on s'est retrouvés au restaurant, tous les deux. Comme deux cons, quoi. Alors, dis-moi, ma grande, qu'est-ce que tu fais dans la vie maintenant ? Orthopédiste ? Tu veux dire dans un orchestre de jazz Ah non, pour les pieds ! Oh non, j'avais pas compris. Tu vois, c'est marrant, Sophie, parce qu'au début, je me suis dit, après 20 ans, oulala, mais qu'est-ce qu'on va bien pouvoir se dire ? Puis en fait... Tu sais, si je peux me permettre, hein, moi, je trouve que ça te va vachement bien, les cheveux courts. Non, c'est vrai, ça te donne un petit côté... Philippe Gildas. Non, arrête. Mais je te taquine, ma soso, arrête. Oh. On a le droit de rire, merde. C'est toujours ça. Comment ? Si j'ai quelqu'un dans ma vie... Oui. Enfin, en ce moment, là, un petit peu dans la vie de tout le monde. Hein? Non, parce qu'on est un couple libéré, nous. Et donc, toi, alors, apparemment, y a personne.
7: Ah bon ? Mais quel est le nom de l'heureux vénard ?
6: Sylvie ? Non, c'est pas vrai, t'es devenu PD. Enfin, je veux dire... Ah ouais, effectivement, t'es encore plus libéré que moi, toi. Ah non, ça te dérange pas du tout. Toi, tu rigoles ou quoi, Sophie ? Attends, y a un petit moment que je suis sur Paris, quand même, et oh... Non, puis c'est bien, tu en parles sans honte. Enfin, je veux dire, sans gêne, sans... Je peux avoir l'addition, s'il vous plaît ? Merci. Ah non. Oh, Sophie. Oh, s'il te plaît. On partage. Donc là, bon, on est sortis du restaurant, et là, j'ai décidé de raccompagner mon copain Sophie. Alors, dis-moi, mon petit bonhomme. Quel arrondissement déjà? Melun. Eh ben tiens, nous y voilà. Oh, 173 francs. Non, arrête, je déconne, Sophia. Non, en plus, j'ai pas de monnaie. Non, ben laisse tomber. Allez. Bon, ben écoute, je ne te dis pas à bientôt. Ah, et puis bah, embrasse ta femme, comme on dit. Hein. Je suis rentré chez moi sans faire de bruit. Véronique dormait. Elle était allongée sur le lit, entièrement nue, à côté d'un Vietnamien. Enlacée dans les bras d'un grand black, entièrement nu, lui aussi. J'ai pris une photo, je l'ai envoyée à Benetton, on sait jamais. Oui, dis-moi, Véronique, bonsoir, messieurs. Oh, ne vous dérangez pas. Hey, vous êtes américain? Hello! I am the husband of the wife of the bed. Oui, dis donc, Véronique, comment? Ah non, j'ai rien fait, non. Non, j'ai passé la soirée avec Sophie Boustier, tu sais, mon premier amour. Ah non, non, ah, rien à raconter. Ah non, on n'a rien fait. Figure-toi qu'elle est devenue Gwyn orthopédiste. Non, non, no, speak about an old girlfriend in love. Become today for the fit. And village people. Oui. Dis-moi, Véronique, je voulais te demander pour demain matin, je prépare 4 bols ou t'attends encore du monde?
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8: Je pense que vous êtes au courant, le monde va mal. Mais c'est pas la crise économique le vrai problème. Non, c'est la montée de la connerie. Ça, c'est une vraie valeur à la hausse. Bah, surtout avec Internet qui te permet de bien la propager. Je voudrais pas vous faire peur, mais je crois qu'on va tous devenir cons. Peut-être que chez certains, le processus est déjà engagé. Mais de toute façon, on va tous devenir cons, c'est une fatalité. C'est une épidémie, voilà, c'est une épidémie. C'est comme les zombies. Tu te crois à l'abri, tu fais pas gaffe, tu te fais mordre par un con, tu deviens con. Je vois pas d'autre explication à cette prolifération. Parce que vous avez qu'à lire les journaux, moi j'en trouve tous les jours. Par exemple, je vous assure que c'est une histoire vraie. Il y a un type qui a essayé de détourner un avion en menaçant le personnel de bord avec une barre de Toblerone. Alors, pour savoir si c'est con, il y a une règle très simple. Je l'ai appelée la règle pyramide. Vous savez, comme le jeu télévisé, qui vous permet de découvrir des mots à partir d'autres mots. Avion, aile, Toblerone. Détournement. Non, ça marche pas. Ou sinon, il faut être très optimiste. Il y a très peu de gens qui sont terrorisés par une barre de Toblerone. Ou sinon, il faut être très chanceux et tomber sur tout un équipage diabétique. Bon, le mec a tenté le coup. Mais c'est comme dit qu'il y avait un risque que ça foire. Donc, pour rester discret, il s'était caché le visage sous une couverture. Ah ouais, là, on est tombé sur un champion du monde. Hein. En même temps, c'est vrai que c'est malin. Bah si, c'est malin. Tu rates ton détournement, tu vas dans les toilettes, tu enlèves ta couverture, tu manges ton arme... Personne ne peut te retrouver. Le personnel de bord est battu. Non, c'est un plan béton armé, ça. Bon, le mec s'est quand même fait gauler. C'est le seul type qui dormait sans couverture, avec du chocolat autour de la bouche. On l'a placé dans un hôpital psychiatrique. C'est bien. C'est bien, mais on va pas pouvoir tous les enfermer. Parce que c'est planétaire, cette connerie. Ça encore, je l'ai lu. Un Malaisien a commandé sur Internet un kit pour agrandir son sexe. Et ça a marché. 15 jours plus tard, il a reçu une loupe. Et le pire, c'est que c'est légal. Et ça, c'est la vraie bonne nouvelle. Pour l'humanité, je sais pas, mais pour le commerce, la connerie va nous faire beaucoup de bien. Non mais sérieusement, je pense que tout est mis en œuvre pour qu'on soit de plus en plus con. Même les publicités. Les publicités, je sais pas, moi, quand j'étais gamin, ils se donnaient de la peine. Ils essayaient de te faire rêver. Par exemple, il t'expliquait qu'avec tel produit, ta vaisselle toute dégueu allait ressortir nickel. Que ça avait été testé par des ingénieurs de la NASA. Ça, c'était le grand argument à l'époque. Les ingénieurs de la NASA. Comme s'ils avaient que ça à foutre. Dis, qu'est-ce qu'on fait pour la navette qui vient d'exploser? Je sais pas, j'ai du produit vaisselle à tester, je peux pas tout faire. Bon, c'était n'importe quoi, mais au moins il y avait de la recherche, du respect pour les pigeons. Maintenant, ils se font plus chier. J'y vais en direct. T'es en voiture, t'entends à la radio.
9: Tu veux savoir si ta femme te trompe? 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
8: Prends-toi dans le doute, t'appelles. Bah si, ça t'intrigue. Tu dis c'est bizarre quand même. Mais c'est possible. Il y a peut-être quelqu'un perdu dans un centre d'appel en Hongrie ou au Maroc qui connaît mieux ta femme que toi. Bah parce que ta femme, quand elle te trompe, elle appelle le service Cocu pour les prévenir. Bah au cas où tu voudrais savoir. On dira ce qu'on voudra, mais elle a une éthique, ta femme. Non, c'est terrible. C'est contagieux, la connerie. Moi, je dis que si tous les cons du monde voulaient bien se donner la main, bah ça serait beaucoup plus facile pour les électrocuter.
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10: Alors, j'attends quelques coups de fil. Je vais brancher mon répondeur pour pas qu'on soit dérangé. Parce que j'ai besoin de refaire mon message, donc je vous demande le silence de petites secondes. Ça va bien sûr être très rapide. Donc, j'y vais, il y en a pour deux secondes. Bonjour, vous êtes bien chez Muriel Robin, je suis pas là pour le moment, mais laissez-moi un message avec vos coordonnées, je vous rappellerai dès mon retour, préparez la pole bip sonore qui va suivre. Merci d'avoir appelé, au revoir, à très bientôt. Voilà, on l'écoute pour voir ce que ça donne.
11: Bonjour, vous êtes bien chez Muriel Robin, je suis pas là pour le moment, mais laissez-moi un message avec vos coordonnées, je vous rappellerai dès mon retour, préparez la pole bip sonore qui va suivre. Merci d'avoir appelé, au revoir, à très bientôt.
10: Hein? Je tombe sur un truc comme ça. Alors déjà, je ne laisse pas de message. Et a priori, je ne rappelle plus jamais de ma vie. Donc je vais peut-être le refaire quand même. Hein? Je vais pas perdre tous mes amis. Alors, j'y vais. Hein? Je vais faire un truc plus... Hop, plus souple. Plus... Allez, j'y vais. Bonjour, eh bien, oui, vous êtes bien chez Muriel. Robin, voilà, soit. Je ne suis pas là pour le moment. Je vais revenir. Laissez-moi un message avec vos... pouettes. Et je vous rappellerai de mon bing. Retour, vous pourrez parler après le bip sonore. Merci d'avoir rappelé. Au revoir et à bientôt. Oh oh. Il est un petit peu chargé. On peut le dire. En même temps, j'étais parti, donc je suis allé jusqu'au bout. Hein, bon. Pas grave, il fait jeune, il fait dynamique. On l'écoute, hein? Pas très important. Allez.
11: Bonjour, eh bien, oui, vous êtes bien chez Muriel. Robin, votre taille est là, soit. Et tu peux là pour le moment, je vais revenir. Laissez-moi un message avec vos coordonnées. Et je vous rappellerai de mon bing. Retour, vous pourrez parler après le.
10: Carrément insupportable, hein, moi, je... Alors vous quand même, hein, vous me laissez bien faire pouette loyo et tout, hein. Avec ces appareils, on va toujours faire plus mal avec les autres, on y passe une soirée, c'est un truc comme ça. Bon, je vais faire le classique, le traditionnel, parce que sinon on ne va pas s'en sortir. J'y vais, alors là il y en a vraiment pour deux minutes, hein. J'y vais, excusez-moi encore. Bonjour, vous êtes bien chez Muriel Robin, je ne suis pas là pour le moment, mais laissez-moi un message avec vos connerinés, ok? Avec vos coordonnées, bien sûr. Et je vous rappellerai dès mon retour. Vous pourrez parler après le bip sonore qui va suivre. Merci d'avoir appelé. On vous revoit très bientôt. Voilà. Donc, je vais brancher. Comme ça, on sera tranquille. Pour coordonnées, j'ai un petit peu... Je crois que je cognais un petit peu. Hein? Mais m'en suis rendu compte. Hein? C'est pas la peine de faire... Bon. Ben, je le laisse. Parce qu'on comprend très bien ce que ça veut dire, de toute façon. Hein? C'est vrai. Mais recommencer, ça va me contrarier cette histoire maintenant, là. Ouh, alors coordonnées, quand même pas compliqué de dire coordonnées en plus. Coordonnées, et non pas cordonniers, alors je ne veux rien dire, hein. Mais laissez-moi vous coordonner, ça n'a pas de sens. Hein. Donc coordonnées, on est bien d'accord. Coordonnées, ouais. J'y vais. Bonjour, vous êtes bien chez coordonnées. Allez. Bien, on est bien parti, on recommence tout de suite. Bonjour, vous donnez. Je sais. Vous êtes bien chez vous, et ben restez-y! Bonjour, vous êtes bien chez Muriel Robin, je ne suis pas là pour le moment, mais. Laissez-moi un message avec vos coordonnées. Et je vous rappellerai de mon retour. Vous pourrez parler après le bip sonore qui va suivre. Merci d'avoir appelé. Au revoir et à très bientôt. Oh, je crois plus. Youf. Eh ben voilà, on le tient, on va se l'écouter pour le plaisir celui-là. A bien mérité, excusez-moi encore, mais ça arrive maintenant. Allez, on écoute. Cet appareil, hein? Mais bon, pas ça, ça va t'énerver. C'est combien ça coûte, ça? 1500 balles. Franchement, moi, je trouve que c'est un petit peu cher pour cette merde. Bien, eh bon, on va recommencer. Au bout d'un moment, on va y arriver. Alors, bonjour, Muriel Robin, répondeur, message, coordonnées, au revoir, bip sonore, allô, merci. Voilà, ils mettront dans l'ordre, on l'écoute, ils font comme ils veulent. Ça va bien, hein? Allez.
12: Buenos días, está bien en la casa de Muriel Robin, pero la señora no está aquí. Hablaré après le bip sonore. Ciao.
10: Y'a quelqu'un là-dedans, là-haut ? Alors, on va y arriver, hein. Bonjour, vous êtes bien chez Muriel Robin, c'est vrai. Je ne suis pas là pour le moment, c'est vrai aussi. Mais je fais ce que je veux. Alors, vous me laissez un message avec vos coordonnées. Si vous les avez sur vous, sinon tant pis, vous aviez qu'à ranger vos affaires. Et vous parlez après vite sonore, ou avant, ou même pendant. J'en ai rien à cœur.
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13: À chaque fois qu'un gars, par exemple, se fait écraser par un camion, il y a toujours un abruti dans le coin pour culpabiliser à mort, vous avez remarqué, et pour dire et moi, comme un con, j'y paye un café. Ah, faut que je sois con, putain, je m'en veux, putain. Tu te rends compte, j'y paye pas de café, il passe deux minutes avant au carrefour, il n'est pas écrasé par le camion. Je suis con, je suis con. C'est vrai qu'il est con, hein. Ah bah, oui, faudra lui dire un jour ou l'autre, hein. Mais si tu remontes ces deux minutes-là, bah, faut aussi remonter les deux minutes d'avant, hein. Ouais, parce que... Hein? Et les parents du gars, dis donc, la mère, au moment de l'accouchement, elle pouvait pas se retenir 30 secondes, serrer les cuisses pour sauver son fils? Alors elle est un petit peu responsable aussi, celle-là. Et le grand-père? Alors là, le grand-père, vous allez rigoler. Le grand-père, il est né qu'en 19. C'est à cause de la guerre de 14. Donc, t'imagines, 5 ans de décalage. Hein. Tout ça parce qu'un archiduc, je vous rappelle, a été spavané à l'arrière d'une bagnole, hein, à Sarajevo encore. Bah, vous la connaissez, la suite, il se fait flinguer. La guerre de 14, 10 millions de morts, excusez-moi du peu. Et puis surtout, le grand-père a été décalé, la mère aussi, et le fils, sous le camion. Et oui, puis, il y a eu aussi les fraises de Grouchy. Hein. J'ai l'impression qu'on les oublie un petit peu vite, hein, les fraises de Grouchy. Hein. Grouchy, c'est un général de Napoléon. Non, mais ça déconne. Hein. Et c'est que l'action se passe à Waterloo. Et tu vois, l'histoire, comment ça s'enchaîne. C'est étonnant. Hein. Parce que Napoléon, il est sur une butte, il est avec sa longue vue comme ça, il attend Grouchy. Hein. S'il vient pas, le Grouchy va prendre une branlée, il le sait. Hein. Et mon Grouchy, un peu plus loin, à l'époque, il est en Belgique, et il est en train de manger, tranquillement, et au dessert, il y a des fraises, hein, qui sont vachement bonnes, hein, d'où les fraises de Grouchy. Hein. Ben, c'est un monsieur qui a pris du retard, il rigole d'un truc d'avant, qui est pas fini, donc c'est pour ça qu'il est un peu décalé, mais c'est pas méchant. Tout le monde a pas le même braquet, alors des fois... C'est pour ça que je m'arrête de temps en temps pour que les gens y remontent dans le bus, mais là, il est accroché au pare-choc, il n'arrive pas du tout là. Attends, bon. Donc, je laisse prendre un peu d'avance, comme ça, il rattrape. Ouais, ça déconne, il fait rire aussi. Et, donc, mon Grouchy, sans déconner, c'est un détail historique, authentique. Hein. Nous, les Français, on a pris une branlée à Waterloo. C'est authentique à cause du Grouchy qui s'est pas pressé, il a mangé ses fraises tranquillement. Du coup, il arrive... Putain, j'ai les élastiques, j'arrive. Il a mangé ses fraises tranquillement. Du coup, il est arrivé à la bourre, à Waterloo. Et l'autre, il s'est retrouvé à Sainte-Hélène. Alors que sur ce coup-là, quand tu regardes bien, imagine, il arrive le Grouchy. On gagne à Waterloo. On arrive à battre les Prussiens et les Anglais. Je veux dire, dans la foulée à l'époque, hein. Il n'y a pas de raison qu'on n'envahisse pas l'Autriche. Là, on occupe Vienne. Et puis, 100 ans plus tard, bah, il n'y va pas, l'archiduc, à Sarajevo. Donc, il n'y a pas de guerre de 14. Pas de décalage? Ah ben là, tu peux payer 5 cafés à ton pote. Tu peux même y dire, tu restes manger ce soir à la maison, même je t'héberge pendant 2 ans chez moi. 2 ans! Quand il va arriver au Carrefour, il aura encore 3 ans d'avance sur le camion. Ça devrait suffire, 3 ans quand même, pour éviter un camion. C'est jouable, hein, quand même. Hein. Surtout que s'il n'est pas trop con, il n'est pas obligé de venir les... Il n'est pas obligé de venir les premières années, bien sûr, à la fin, toi. Il n'y a pas raison de se geler le cul pendant 3 ans, tu sais. Toi, il dit, qu'est-ce que tu fais? Ben, j'attends un camion qui doit arriver. Bon, d'un autre côté, je ne suis pas d'accord non plus pour qu'on mette tout sur le dos à Grouchy. Il faut remonter encore beaucoup plus loin. Hein. La Genèse, le paradis terrestre. Hein. D'ailleurs, vous vous souvenez, Dieu, il l'avait bien dit à Adam et Ève. Hein. Il leur avait dit, vous pouvez bouffer tous les fruits du jardin que vous voulez, y compris les fraises belges en question, je m'en fous. Hein. Par contre, je ne veux pas que vous touchiez aux fruits de l'arbre de la connaissance. Hein, c'est comme ça qu'ils appelaient les pommiers à l'époque. Hein. Et la F, qu'est-ce qu'elle fait? Alors elle, dès qu'il y a une connerie à faire, elle est là. La F, mon vieux, le premier serpent qu'elle voit qui passe avec un cajot de pommes sous le bras. Alors prend une, elle croque dedans, cette conne. Alors du coup, le bon Dieu, il revient, il est en pétard, il dit « Qu'est-ce que vous avez branlé, bordel ?» Bon là, je le dis avec mes mots à moi, hein. Ah bah non, lui, il l'a pas dit comme ça. Hein, mais quand même, hein, on sent qu'il est en pétard. Hein, Ouh là là, il est très très remonté. Hein. D'ailleurs, ça rigole pas, il prend des sanctions, et puis vachement sévères. Hein. Là, il chope la Ève, il lui dit « Toi ?» Vous vous souvenez, il dit, toi, tu accoucheras dans la douleur. Il chope le Adam. Il dit, toi, tu seras obligé de travailler toute ta vie pour gagner le pain de la famille, si tu trouves du boulot, bien sûr. Et il n'avait pas dit à Ève, hein, c'est que plus tard, non seulement elle continuerait à accoucher dans la douleur, hein, comme prévu, mais qu'elle gagnerait le pain aussi, finalement. Hein, elle s'est bien fait niquer sur ce coup-là, la Ève, c'est vrai. Ouais, ça, il veut... Il faut reconnaître que nous, on accouche toujours pas, et puis elle gratte quand même, hein, maintenant. Et alors, après, c'est pas fini, hein, parce que le bon Dieu, il est toujours en pétard. Hein. Donc, il se tourne vers le serpent, et là, il est sans pitié avec le serpent. Il chope, il dit, toi, je te coupe les deux bras, les deux jambes, et tu seras obligé de ramper devant les hommes. Puis après, qu'est-ce que je te dise? Bah, enchaînement d'actions. Tu vois bien que c'est Leibniz qui avait raison tout à l'heure, ça colle maintenant. Eh ben oui, regarde... t'accoucheras dans la douleur. Bon, on l'a vu pour la femme tout à l'heure, serrer les cuisses 30 secondes de plus. Bah, problème. Puis après, l'escalade, Waterloo, Grouchy, l'archiduc, le camion. Si bien que le café de ton pote, du départ, il a rien à voir. C'est Ève la responsable. Salope!
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0: surtout merci d'être toujours fidèle à notre télémagouille quotidien. Alors vous avez tous un numéro et parmi tous ces numéros, eh bien, quelques-uns ont été sélectionnés par notre huissier, Maître Enfoiros. J'ai dans les mains le numéro 433. Alors est-ce que le 400... Oui. Oui monsieur, approchez-vous, on vous applaudit très fort. Il s'agit de Mamadou.
1: Mamadou, ouais, enchanté tout le monde.
0: Mamadou, alors présentez-vous, qu'est-ce que vous faites dans la vie?
1: Bah écoutez, je viens d'ouvrir un cabinet de voyants exorciseurs marabouts.
0: Oui.
1: Que si ta femme disparaît, je la fais revenir dans les 46 heures chrono plus vite qu'on la rajoute. Hein.
0: Alors sinon, Mamadou, dans la vie, vous avez un hobby, un passe-temps certainement?
1: Ah ouais, j'aime le sport, la compétition.
0: C'est bien ça, quel genre de sport?
1: Bah écoutez, avec ma femme, on fait une golo-golo dans la place.
0: Ah, d'accord, c'est parfait.
1: C'est le sport national,
0: quoi. D'accord. Alors, vous restez derrière votre pupitre, oui, Mamadou, oui. Et tout de suite, je regarde le deuxième numéro. Et décontractez-vous, Mamadou, ça n'a pas commencé.
1: Pas encore.
0: Alors, écoutez bien, le numéro suivant, le 728. Est-ce que le 728 peut se manifester, s'il vous... Oui. Mademoiselle, on vous applaudit très fort, rapprochez-vous. Véronique, bonjour, qu'est-ce que vous faites dans la vie?
2: Je m'appelle Véronique, j'ai 26 ans, je suis caissière à Félix Potter. Mais je compte pas faire ça toute ma vie, je compte bientôt rentrer caissière à Mammouth.
0: Alors Véronique, dans la vie, vous avez un hobby, un passe-temps?
2: J'adore la grande musique.
0: Ah, Bach, Mozart, Beethoven.
2: Non, Stéphanie dans mon lac.
0: Allez, alors ne change rien, c'est parfait, vous restez donc... vous saluez le public.
2: Oui, je salue mon mari.
0: Ah bon?
2: On s'est rencontrés tout à l'heure à tourner Manège.
0: Ah, oh, là. On va commencer tout de suite le télémagouille. On n'oublie pas qu'avec télémagouille, on en a...
1: plein les fouilles.
0: Première question, qui
2: a une... Stéphanie de Molac.
0: Attendez, Véronique, je pose d'abord la question, vous répondez ensuite, hein, sinon...
2: Logique.
0: Voilà. Qui a immortalisé le grand air de Carmen?
2: La question est finie. Ah, oui. Stéphanie de Molac.
0: Bon, alors, question suivante. Dans les années 70, donnez-moi le nom de la célèbre bande de terroristes allemands.
1: La bande à Basile.
0: Réponse fausse. Question facile sur le cinéma. Quel acteur a interprété le premier le rôle de James Bond?
1: Oui.
0: Oui, Mamadou, vous êtes...
1: Non, c'est-à-dire que je veux dire un truc, mais c'est une connerie. Alors,
0: c'est une connerie. Bonne réponse de Mamadou. Mamadou remporte un point. Oh la main. Bravo, en forme, hein, Mamadou.
1: Hein. Ouais. Bah, si je gagne ce soir, golo. Ouais, qu'est-ce qu'elle va prendre, hein.
0: Ouais. Allez, une question de littérature. Qui a écrit les fables de La Fontaine?
2: La Fontaine.
0: Bravo. Qui a écrit les lettres de Montmoulin?
1: Montmoulin.
0: Allez, une question sur le sport. Tennis. Qui a perdu le...
2: Yannick Noah.
0: Bravo.
2: Ouais.
0: Ce jour-là, Henri Lecomte était malade. Alors, une question d'ethnologie maintenant. Quel est l'animal poilu qui se rapproche le plus de l'homme?
2: Des mistressos.
0: Allez, un demi-point. Allez. Allez, maintenant, une question. Écoutez bien. Littérature. Qui? Attendez, écoutez, Véronique, c'est une question de lit.
2: Hein?
0: Ah oui. Non, mais là, c'est de la littérature, alors... Ah ben non, ça saute pas.
2: Stéphane.
0: Qui a écrit Les Misérables?
2: Vous pouvez répéter la question?
0: Oui, qui a écrit Les Misérables? Qui a écrit La Valise en carton?
1: Linda de Souza.
0: Voilà. Bonne réponse, vous marquez tous les deux un point, c'est formidable. Ouais, et maintenant, ouais. Je m'approche de Mamadou pour les questions individuelles.
1: Ouais.
0: Allez, Mamadou, toujours en forme?
1: Ah ouais, bon. Moi, si je gagne ce soir, golo.
0: Ouais. Non, je veux dire, la pêche, quoi.
1: Et surtout la banane, hein.
0: Eh bien, Mamadou, je vous donne des noms de personnalités.
1: Ouais.
0: Et vous allez me répondre s'ils sont blancs ou noirs.
1: D'accord.
0: Attention, faut être rapide. Ouais. Michel Blanc.
1: Blanc.
0: Bravo. Éric Blanc.
1: Noir.
0: Gérard Blanc.
1: Blanc.
0: Bravo. Michel Noir.
1: Blanc.
0: Attention, il y a un piège. Michael Jackson.
1: Gris.
0: Bon. Formidable réponse de Mamadou. Et maintenant, nous passons à...
2: C'est facile.
0: Ah, c'est très facile. Et maintenant, Véronique, c'est à vous. Écoutez, je vous donne la première moitié d'un couple et vous me donnez l'autre moitié. Vous avez compris?
2: Vous répétez la question.
0: Je vous donne un exemple. Je dis par exemple Laurel et... Bah, vous répondez Hardy.
2: Hardy.
0: Bah oui, Laurel et Hardy. Allez, allons-y, c'est parti. Roméo et...
2: Hardy.
0: Pourquoi vous dites Hardy, là?
2: Si, m'a dit de dire Hardy.
0: Ah non, j'ai pas dit de...
2: Si, m'a dit de dire Hardy.
0: Ah non, non, j'ai... Non, non, non.
2: Si, m'a dit de dire Hardy.
0: Non, non.
2: Mais
0: non. Mais non, j'ai donné un exemple, j'ai dit Laurel. Eh, bon, mais c'est Hardy.
2: Mais m'a dit de dire Hardy.
0: Mais non, mais là, c'est Roméo et Juliette.
2: Juliette.
0: Eh ben oui, allez. Jacques Dutronc et François.
2: Juliette.
0: Mais non, Hardy. Mais non, Véronique, j'ai donné... J'ai donné un exemple, j'ai dit... Oh, je suis pas effacé la nuit, Laurent. T'as sorti qu'un jour, on est là pour t'amuser, on t'amuse. On continue avec les magouilles, on en a... Qui a été assassiné dans sa baignoire?
1: Maradona.
0: Non, mais écoutez, ma question plus facile sur la révolution. Là. Citez-moi ouais. Deux révolutionnaires français. Ouais. C'est facile, ça. Robespierre et...
2: Jean-Marc Thibault.
0: Non, je vous parle de la révolution. L'époque où on décapitait les nobles.
2: Stéphanie Laurent.
0: Ah, hey. On oublie ensemble de sujet. Sport. Quelle est la première ville arabe traversée par le Paris-Dakar?
1: Marseille.
0: Non. Mais non, j'ai peur.
3: Oh, quel est le prénom de Miu Miu?
1: Miu.
0: Un vrai prénom. Un vrai prénom.
2: Stéphanie Mamadou.
0: Ah bah ouais, bah Mamadou. Ouais, allez, ouais. Allez, c'est facile ça. Allez, vous êtes avec votre femme.
1: Angolo.
0: Ouais. Vous êtes avec votre belle-mère.
1: Agalé.
0: Elle s'est électrocutée avec la machine, elle avait. Qui devez-vous appeler dans ce cas précis?
1: Darty.
0: Mais non. Qui a trouvé le vaccin contre la rage?
2: Ricazarey.
0: Bah alors, elle. Allez, Mamadou.
2: C'est Ricazarey.
0: Non. Mamadou! Allez, Mamadou, vous me citez maintenant trois hommes célèbres français, n'importe quel, on s'en fout, allez!
1: Tigana, j'irai, c'est Platini!
0: J'aurais préféré Hugo Rodin Debussy, mais enfin on n'en est plus là.
1: Ouais, voilà. D'accord, mais moi les remplaçants, je les connais pas.
0: Hey. Quoi qu'il en soit.
2: Allez, oh. Les questions
0: sont trop difficiles, alors écoutez bien. Je vais essayer. De me mettre à votre niveau, écoutez bien. Maintenant vous êtes à égalité, c'est avec la dernière question qui est très facile d'ailleurs qu'on va savoir qui va gagner le chrono.
1: Angolo.
0: D'accord.
1: Ça m'a échappé, excusez-moi.
0: C'est avec la dernière question qu'on va donc savoir qui va gagner le chrono. Aujourd'hui, écoutez bien, Véronique, la question est pour vous, surtout la réponse. Qui a chanté?
2: Stéphanie.
0: Attendez, non, je pose la question en entier, sinon c'est pas du jeu, mais allez-y, libérez-vous. Qui a chanté comme un ouragan?
2: Vous répétez la question.
0: Mais allez-y, si c'est un princesse, elle habite Monaco.

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1: Oh, je peux te le dire à toi qui es ma meilleure amie, mais le mariage, ça a rien changé entre Antoine et moi. Au contraire, si tu veux, maintenant, c'est encore mieux qu'avant parce que on est un vrai couple. Attends, chérie, je sais pas où est ta chemise blanche. Ouais, mais tu me poses pas des questions comme ça à 8h quand je pars travailler. On en reparle ce soir. Attends, Antoine, tu vas pas te mettre en colère à cause d'une chemise. Si? Tu vois, il y a un endroit dans la maison qui s'appelle le coffre à linge. On regarde. Et bien, comme tu vois, elle n'est pas repassée. Non, j'ai pas le temps de le faire. Tu vas la repasser, toi? Ah là, je reste pour voir ça. Non, je sais pas, c'est un événement interplanétaire. Attends, non, juste une question. Il est rangé où, le fer à repasser? Ouais, ça m'étonnait aussi. C'est pas pour dire, ta mère, elle t'a réussi dans l'ensemble, mais il y a des petits détails. Ouais, ça va toujours bien entre Antoine et moi, enfin bon. Disons que ça fait 3 ans qu'on est mariés, alors... C'est un peu la routine, hein? En plus, c'est souci de boulot, mais c'est lourd à supporter. Mais m'en parle tout le temps de son boulot, le matin, le soir, la nuit, le matin. Mais je connais tout par cœur, moi, ses collègues de bureau, ses clients, le passé, le présent, l'avenir. Mais qu'est-ce que tu veux que je fasse? J'écoute, je fais... Alors, il me dit, ça t'intéresse pas? Mais si je pose une question, on me réexplique tout depuis le début. Non, puis je sais pas, m'entendre tout le temps parler de boulot comme ça... C'est pas très érogène. Tu crois que je devrais le surprendre? Pour briser la routine? Ça, c'est une idée. Bonsoir, amour. Non, y a pas une panne d'électricité. Je t'ai préparé un petit dîner aux chandelles et aux gingembre. Non, c'est pas la Saint-Valentin, au mois d'octobre. C'est pas non plus mon anniversaire. Enfin, tu sais bien que quand c'est mon anniversaire, j'ai tellement peur que t'oublies que je déclenche une vaste campagne d'information un mois avant. Non, c'était juste pour briser la routine, mais c'est pas grave, vas-y, tant pis. Parle-moi de ton boulot. Ah non, mais écoute, j'ai un succès avec les hommes depuis que je suis mariée. Non, mais je sais pas, mais à croire que l'alliance, ça les attire. Ben, ils doivent se dire, celle-là, au moins, elle rêve pas de se faire épouser. Elle sait ce que c'est. Mais si, je l'aime toujours, Antoine. Et tu sais quoi? On va faire un bébé. Non, chérie, arrête, pas ce soir. Je suis pas fécondable. Non, je préfère mieux que tu gardes tes forces pendant 8 jours. Mais arrête, ce soir, ça sert à rien. Mais ça suffit. Pense à ton boulot. Non, mais tu sais, depuis que je suis enceinte, Antoine est redevenu amoureux comme au premier jour. C'est marrant parce que dans les magazines, ils disent que le couple se dispute plus après la naissance d'un bébé qu'avant. Mais moi, ça m'étonnerait que ça nous arrive. Oh, j'ai hâte qu'il naisse, ce petit. Vas-y, toi. J'ai été à minuit, à 1h, à 2h. Et les 4h, t'y vas toi. Eh ben, elle pleurera toute la nuit, je m'en fous. Bon, tu t'approches du berceau. Tu la prends. Tu la sens. Eh ben, tu vois, elle est plus constipée. Mais si, tu vas y arriver. Non, tu la nettoies d'abord, tu mets du mitosil après. T'as mis de la crème amincissante à la place du lait de toilette. Bouge pas, j'arrive. Tu sais, on parle tout le temps des nouveaux pères. Moi, je dois être tombée sur un ancien. Non, mais attends, Antoine, c'est un père formidable. Il joue avec sa fille pendant des heures. C'est pas de sa faute, tu vois. C'est tout ce qui est concret, il fait une allergie. Bah, c'est comme les courses samedi après-midi au supermarché, moi je le laisse libre. Il vient pas. Oh, regarde, chérie, elle nous apporte le petit déjeuner au lit pour la fête des mères. Oh, t'as préparé ça toute seule, mon canard? Oui, oh, Loulette, le café. Oh. C'est ma chérie, le café, c'est pas comme le Nesquik, faut mettre un filtre. Non, mais c'est très bon quand même, tiens, regarde. Papa, il va le boire, le café. Et il y a même un croissant. Oh, Nouchette, le croissant. Tu l'as gardé en cachette depuis mercredi. Tu sais, mon bébé, maman, elle peut pas trop manger de croissant à cause de son régime, mais papa, il adore les croissants. Regarde, papa, il mange tout le croissant pour faire de toi un adulte confiant, équilibré dans la vie. Ouais, chérie, tu peux venir dans le lit entre papa et maman que te bol de Nesquik. Non, tu fais le tour par là, voilà, tu montes tranquillement. Tu fais attention de ne pas te renverser comme la dernière fois. Trop tard. Ah non, non, c'est pas moi qui vais nettoyer. C'est la fête des mères.
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3: Moi, je dis sur la route, faut être prudent parce que le danger vient toujours des autres.
4: Tiens, l'autre, je rentre d'une côte. Il y a un type qui avançait pas devant moi. Il y avait la ligne jaune, mais j'ai pas attendu, hein, j'ai doublé.
3: T'as bien fait.
4: Ouais, seulement tu te rends compte si un connard était venu en face.
3: Moi, l'autre fois au carrefour, là, c'était rouge, j'étais pressé, je suis passé quand même.
4: T'as bien fait!
3: Ouais, ça m'a un gars, serait arrivé de l'autre côté, je le bigornais, moi.
4: En plus, lui, le gars, il sait pas que t'es pressé, il fonce.
3: C'est vert, il passe, le con.
4: Et puis ces types-là, ils sont pas maîtres de leur véhicule, ils sont crispés.
3: Moi, quand je conduis, j'ai toujours un thermos avec du cognac, ça me détend.
4: Ils le disent à la sécurité routière, faut se détendre.
3: Tous les 200 km, ils disent, tu bois un petit coup, tu te détends.
4: Faut boire bien frais.
3: Mais pas d'alcool pur, hein.
4: Jamais, faut couper avec de la glace.
3: Faut manger un peu aussi. Moi, quand je m'arrête, souvent, je prends toujours des frites en cornet dans du journal. Des bien chaudes, bien grasses, qui laissent des traces sur les doigts.
4: C'est pour ça que je mets toujours un étui en fourrure autour du volant. Sinon, je glisse dans les virages.
3: Mais c'est obligatoire pour la sécurité. Ils l'ont dit au journal de TF1 sur la 5.
4: Elle s'est bien améliorée, la 5, depuis quelques mois.
3: Obligatoire, ils ont dit. Volant en fourrure à l'avant, ceinture à l'arrière.
4: Ouais, dans le coffre.
3: Faut faire vérifier ses freins aussi, c'est important, ça.
4: Sur la plage arrière, j'ai un chien en plastique. Quand je freine, il remue la tête. Comme ça, les autres derrière, ils voient que je freine.
3: Ah, mais de toute façon, tes feux arrière, quand tu freines, ils s'allument.
4: Bon, les miens, ils sont pétés depuis longtemps, toi. Et le système anti-pollution, tu l'as, toi?
3: Ah non, moi, j'ai pas de pot d'échappement du tout, comme ça, je pollue rien du tout.
4: T'es pas gêné par le bruit?
3: Non, je mets des cotons-tiges dans les oreilles.
4: Ah bah, dans sa voiture, faut être bien isolé, hein. Moi, j'ai teinté mes vitres avec de la moquette.
3: C'est

0: Arrêtez, je suis pas con. Le gars, il est mort, il est mort. Je vais pas y laisser mon adresse, hein.
1: C'est sûr, hein, pour aller encore se choper un PV à 75 balles, merci bien, hein. Non, le drame à l'heure actuelle avec les voitures, c'est que c'est entre les mains de n'importe qui.
0: C'est là qu'est le danger, il n'y a pas de sélection.
1: Moi, je serai ministre. Bon. Ouais. Une supposition. Il n'y a pas de raison, hein. On a vu plus con. Même maintenant.
0: Surtout maintenant.
1: Oui, surtout maintenant, c'est vrai.
0: Non, c'est facile.
1: Oui.
0: Le pauvre.
1: Oui. Oui, c'est vrai qu'il est assez non, gratiné, non. Celui-là, oui. Eh ben, j'instaurerai un permis spécial buveur avec des degrés.
0: Et avec contrôle médical et test.
1: Et celui qui tient pas l'alcool, on y pique sa bagnole.
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3: C'est Raymond Domenech, là, il m'a appelé, miskin, il est en mauvaise posture, que tu voulais que je fasse. Il m'a dit, cherche un truc pour détendre l'équipe de France. Je dis, ben, il y a les buts, les sex-shops, tout ça. Il m'a dit, non, je veux que ça soit toi qui le fasses. Je dis, je fais pas un truc comme ça, Raymond, moi. En plus, les mecs, ils sont 22, les mecs. Moi, au 8e, je serais mort, ça, c'est sûr. Moi, je me connais, je fais de l'âme, tu vois, j'ai... Bon, après, on a fini par se comprendre et on les a invités à manger. Et quand tu vas inviter l'équipe de France à manger, il faut appeler la diététicienne. Ouais, parce qu'il faut qu'ils fassent attention à ce qu'ils mangent, les mecs, ils ont une diététicienne. Sinon, après, ils marquent des buts et là, ça dérègle toute la fédération, après. Bon, j'appelle la diététicienne. Je lui dis, allô, madame la diététicienne? Ouais, c'est pour une épilation, ouais. Esthéticienne, t'as compris? Hein? Elle m'a dit, c'est qui l'appareil? Je lui dis, c'est Faudel, tu vois, j'ai pas assumé la vanne. Dès que je dis un truc pourri, je dis que c'est Faudel. Elle m'a dit, vous voulez inviter l'équipe de France à manger? J'ai dit oui. Elle m'a dit, il faut savoir une chose, quoi. La moitié de l'équipe de France mange halal. Je lui dis, sérieux? Elle m'a dit, on l'a regardé. Dis, passez-moi l'imam de l'équipe de France, faut que je parle. La moitié de l'équipe de France mange halal. Ça fait peur, hein. Eh ben, moi, je trouve que c'est une très bonne nouvelle. Bah ouais, toute l'année, on nous casse la tête avec l'intégration, l'immigration, tout ça. On devrait remercier l'immigration pour tous les cadeaux qu'elle a fait à la France. Bien sûr. Et on devrait remercier l'immigration pour les cadeaux qu'elle a fait à l'équipe de France. J'ai dit à Laurent Blanc, la dernière fois que je l'ai vu, je lui ai dit, hein. J'ai dit, Laurent Blanc, viens ici. Viens ici, je veux pas te taper, viens ici. Tu veux gagner la prochaine Coupe du Monde? Oui. Il faut que le prochain capitaine de l'équipe de France, il soit roumain. Là, oui, on aura des chances. Tu s'imagines un capitaine de l'équipe de France roumain? S'il vous plaît, passez-moi là-bas. S'il vous plaît, là-bas. Malade, pique ma tête. S'il vous plaît, pour faire un centre à mes enfants. On est tous le racisme de quelqu'un. Hein. Tous. C'est vrai. Regarde. Attends. Ça veut dire ça. Les Portugais, ils n'aiment pas les Arabes. Les Arabes, ils n'aiment pas les Noirs. Les Noirs, ils n'aiment pas les Chinois. Les Chinois, tout le monde les déteste. J'ai rien inventé. Et il y avait toute l'équipe de France de foot au Comedy Club. J'adore cette équipe de France. Ils étaient tous là. Il y avait Gourcuff, Benzema, Nasri, Toulalan, Mexès. Toulalan aussi, il était là. Ouais. Toulalan. Très bon joueur, Miskin, mais juste son nom, il freine le jeu, j'ai remarqué. T'as pas remarqué, Sarzou? Nasri, Benzema, Nasri, Gourcuff. Toulalan. Parce que t'as pas vu, là, il freine le jeu, là. Franck Ribéry, il était là. Vous l'avez-tu entendu s'exprimer, Franck Ribéry? Ça pique les yeux. Quand il s'exprime, ça pique. Voilà, il y en a qui disent, c'est à cause de lui qu'il est mort, Maître Capello, parce qu'il est venu au Comedy Club, Franck Ribéry m'a dit, waouh,

0: tête, le théâtre, si, si. Pépère, la famille, franchement, un beau théâtre. Mais qu'est-ce qu'ils croivaient, eux? Mais toi, t'es bon en foot, mais t'es nul en grammaire, hein. Il m'a dit, avec 800 000 euros par mois, qu'est-ce que j'en ai à foutre? De la grammaire, du grand-père, de toute sa famille. Qu'est-ce que j'en ai à foutre?
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3: Vous êtes pas encore habillés?
4: Non, quelle heure il est?
3: Ben, à ma montre à cartes, il est... Ben, il est 930!
4: Votre calculette, votre montre. 930. À son âge, elle sait toujours pas lire l'heure.
3: Oh ben, tiens, pour une fois que j'avais emmené le téléphone, il n'y a pas eu d'appel.
4: T'as acheté quoi à manger aujourd'hui?
3: Ben, je savais pas quoi prendre, alors j'ai pris une boîte de petits pois et deux tranches de jambon, dont une assez épaisse.
4: Eh ben, c'est bien. Ça change. Vous avez pas pris de mes baguettes à Mme Janssen?
3: Ben non, je l'ai rencontrée en allant au marché. Elle s'est bien rendue compte qu'il en manquait un bout l'autre jour. Elle a dit que c'était pas honnête.
4: Pas honnête? Alors que ça fait des semaines qu'on se fatigue à y acheter sa baguette? Ben, elle manque pas d'air! Elle me l'aurait pas dit à moi, ça pas honnête, tiens! Espèce de... Et encore, je me retiens! Pas honnête?
3: Au fait, sur le marché, j'ai acheté une patte de lapin à porter en pendentif.
4: Pourquoi pas un pied de biche aussi pendant qu'on y est?
3: Moi, j'y crois, ces choses-là. Tenez, par exemple...
4: Ah, moi, c'est comme les imbéciles qui croient qu'un fer à cheval, ça porte bonheur. Moi, ce que je crois, c'est les cartes, ça, c'est pas les âneries. D'ailleurs, je les tire assez bien quand je suis en forme.
3: Oh, vous me les tirez?
4: Oh là, oh! Faut que je vois si je me sens, hein. Oui, ça ira. Allez-y, sortez-les.
3: J'adore me faire tirer les cartes.
4: Oui, ben si je vous annonce votre mort dans 5 minutes, vous verrez pas vous plaindre, hein. Je coupe, je découpe, je recoupe. Choisissez une carte. Tiens, ben celle-là, par exemple, allez-y. Ah, valet de carreau.
3: Ah, c'est l'amour, ça.
4: Non, travaux dans la maison. Valet, c'est celui qui nettoie, et carreau, c'est le carrelage.
3: Et alors?
4: Ben, ça veut dire qu'il faut vous passer la serpillière, t'as ses critiques, hein?
3: Je préfère en tirer une autre.
4: Oui, allez-y voir, allez.
3: Celle-là.
4: Alors. Ah, dame de pique. C'est bien, ça, tiens. C'est quelqu'un qui pense à vous.
3: Un homme, enfin!
4: Non, c'est une dame. Oh. Mais c'est une dame très gentille. Mais comme pas trop montrer qu'elle est gentille.
3: Attendez, qui ça peut bien être?
4: Ben, moi, je verrais bien quelqu'un d'assez bien en chair.
3: Une grosse?
4: Non, pas grosse, non! Non, juste des petites rondeurs à peine visibles. Mais beaucoup d'allure, en tout cas. Puis elle vous aime beaucoup. C'est même une intime.
3: Une intime?
4: C'est une tricoteuse aussi. Pite, ça veut dire aiguille à tricoter.
3: Attendez, une grosse tricoteuse intime. Ah, ça y est, je l'ai. Mam Camin.
4: Oui, bon, ça va bien comme ça. Moi, j'ai des mots croisés à finir. Attends, on arrête du Mam Camin, moi, tiens.
3: C'est pas Mam Badrignon, elle est pas tricoteuse. C'est pas Mam Forget non plus.
4: Alors, voyons voir, horizontalement. Eh ben, ça commence bien. Tempête intérieure en 10 lettres.
3: Aérophagie.
4: Qui vogue sur la mer en 4 lettres. Bateau. Ah oui, c'est bon. Oh, ça m'agace, c'est mon croisé, tiens. Où est-ce que j'ai mis mon tricot, moi? Lucienne, vous avez pas vu mon tricot, non?
3: Ah ben, je l'ai pas pris, moi.
4: Ben, écoutez, c'est forcément vous, puisque c'est pas moi.
3: Ben, vous êtes assise dessus.
4: Ben, voyez bien que c'est vous, puisque vous savez où il est.
3: C'est quoi que vous tricotez?
4: Une chemise de nuit.
3: Ça va pas faire un peu chaud pour une chemise de nuit?
4: Non, on est plutôt frileux quand on n'est pas très épais comme moi. Tiens, maintenant qu'on y est, va. Dites voir un peu comment que ça me tombe.
3: Ben, c'est que c'est pas très avancé, hein. Oui, faudra peut-être donner un peu sur les côtés et finir en mourant sur le bas en point de chausson.
4: Oui. Bon, ben, je vais plutôt faire une écharpe, alors, finalement, hein.
3: Oh, ben oui, surtout que les chemises de nuit comme celles que vous avez là, ça vous va bien.
4: Oui, mais surtout, c'est très près du corps.
3: Ah ben ça, pour mouler, ça vous moule.
4: Bon, ben d'ailleurs, je vais pas rester en chemise de nuit toute la journée, moi, tiens. Je vais aller me démouler.
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2: J'ai un copain qui est un ancien ninja. Enfin, il est beaucoup plus tortue, hein, maintenant, que ninja, hein. Et c'est un type formidable. Monsieur, ce type, je l'ai rencontré par hasard chez mon dentiste. Hein. Et alors, ninja... Les ninjas, comment dire, c'est des gens qui vivent dans une autre lumière, tu vois. C'est vrai, par exemple, ninja, ça veut dire que mon copain, il connaît tous les secrets de l'Orient. D'ailleurs, il a passé toute son enfance à l'Orient. Hein, ah oui, il connaît les marins, les baraputes, les fruits de mer, il connaît tout de l'Orient, tu vois. Et alors, tu vois, la concentration... les arts martiaux, tout, il a tout appris tout seul. D'ailleurs, c'est pour ça que je l'ai rencontré chez mon dentiste, hein, d'ailleurs. Oui, c'est à cause des arts martiaux. Non, parce que, tu vois, lui, mon pote, faut pas le faire chier. Hein. Il a une technique à lui. Tu vois. Lui, il arrête les coups de poing avec la mâchoire. Et aussitôt après, il s'allonge. Et il médite. Longuement. Impressionnant, hein. D'ailleurs, en général, l'agresseur n'insiste pas. Hein. Bon, il y en a toujours qui lui filent encore deux, trois coups de pied dans le ventre. Hein. Mais lui, il bouge pas d'un poil. Il est là, il est concentré. Ah bah, les sirènes de SAMU, les flics, les gens qui parlent autour, ça le dérange pas. Lui, il est là, concentration absolue, le grand art. Mais attention, tu sais, c'est un type, il pratique encore le tir à l'arc ninja. Ça, c'est intéressant parce que, si tu veux, dans un premier temps, il faut bander l'arc. Et après, il faut accompagner la flèche mentalement. Hein. Bah oui, tu ne l'accompagnes pas comme ça. Bah, sinon, la flèche, tu la prends dans ta poche et puis à ce moment-là, tu vas la piquer où tu veux. Hein, tu seras même plus précis, tu vois. Je veux dire, l'intérêt de l'arc, c'est que tu n'es pas obligé de te déplacer. Je m'en fous, hein. Alors, comme vous voulez, moi je dis, faut accompagner la flèche mentalement jusqu'à la cible. Pas pratique, hein, surtout en appart, hein. Bon, alors lui, l'arc, la flèche, il a un peu laissé tomber tout ça, hein. Je dis pas qu'il bande pas encore un peu à l'occasion, mais, si tu veux, à son âge, c'est surtout les forces mentales qui ont pris le dessus, tu vois. La voyance, entre autres. Hein. C'est un type, il lit dans les cartes. Attention, quand je dis il lit dans les cartes, lui, il lit pas que dans les cartes de tarot. Hein. Lui, il lit dans toutes les cartes, lui. Même les cartes routières. Ah bah là, l'autre jour, on était sur l'autoroute, on allait à Lorient, justement. Il était là, il regardait la carte Michelin. Hein. Tout d'un coup, il me sort « Je vois la mer dans 2 heures s'il n'y a pas de bouchon au péage ». Eh ben, tu me crois pas, mais 2 heures après, on voyait la mer, hein. Bien, c'est impressionnant. Et puis là, t'es bien obligé d'admettre, hein. Et tu vois, regarde, on a appris ça aussi dans les petites classes du temps des Romains, tu sais, on nous disait, les anciens, ils lisaient l'avenir dans les entrailles de poulet. Hein. Eh ben, lui, il lit dans la tête de vos ravigotes. Dès que le plat arrive sur la table... Il dit, je vois qu'on va puer de la gueule pendant 2 heures. Et ça loupe jamais. Impressionnant. Hein. Alors, le marc de café, il a laissé tomber. Hein. Il est passé au marc de Bourgogne, maintenant. Alors, c'est un petit peu plus cher, hein, mais vers la fin de la deuxième bouteille, il te fait des prédictions infaillibles. Hein. Mon vieux, quand il ferme les yeux comme ça, qu'il dit, je crois que je vais gerber... Eh ben, tu peux garer tes pompes, hein. Parce que dans la seconde qui suit, c'est vérifié, hein. Ah non, mais c'est impressionnant, je te jure, hein. Et tu vois, lui, ce type-là, il est, par exemple, il est passionné par tout ce qui concerne la prédestination, tu vois. Ça aussi, ça a l'air compliqué comme ça, mais comme mon pote ninja, il t'explique, tu comprends tout. Je te jure, ça devient limpide. Bah, lui, il nous dit toujours, par exemple, tu vois, la pizza que tu mangeras dans 6 mois, elle n'existe pas. C'est même pas un début de pizza, c'est même pas une idée de pizza. Parce que le gars, il sait même pas que tu vas la commander. Et pourtant, quelque part dans le monde, il y a déjà une olive qui pousse pour mettre dessus. T'as fait réfléchir, ça, hein? Parce que là, elle est là, la grande loi universelle, elle est devant toi, hein? Tu peux pas lutter, là. Où est-ce qu'elle est en ce moment, mon olive de ma pizza dans 6 mois? Vachement angoissant comme question, hein? D'ailleurs, j'ai remarqué, personne n'en parle, hein, vous avez vu? Même dans les pizzerias, hein? Alors évidemment, j'entends les esprits forts, ils vont me dire, t'as qu'à pas en mettre d'olive, connard. Et l'anchois, il est où l'anchois en ce moment? Il est peut-être même pas né. Mais quelque part dans un océan, il y a 2 anchois qui sont en train de niquer pour faire celui de ta pizza. C'est ça la grande loi universelle. Ah, il nous dit toujours, pour chaque pizza, il y a un anchois qui nage. Pour chaque poète, une muse. Pour chaque pare-brise, une vignette. C'est génial. D'ailleurs, je suis content parce que je vais le voir demain à l'hôpital. Oui, encore à cause des arts martiaux, oui. Mais cette fois-ci, avec une variante, cette fois-ci, il a arrêté un coup de genou avec ses couilles. 3 jours de méditation. Bon, alors là, il parle encore pas bien à cause du tube à oxygène, hein, mais mentalement, je sens qu'il est au top, hein. Tu parles, 3 jours, ça te retape déjà un mec normal. Alors un ninja.
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5: Thérèse. Bon, déjà j'ai le titre. Quelque chose de. Il faut que je trouve quelque chose d'original, quelque chose de profond, de subtil. Thérèse. Thérèse. Thérèse. Ça c'est bien. Je me demande si j'ai pas à m'en servir pour quelqu'un d'autre. Non, non. Non. Thérèse. Ma puce. Je vous écris pour vous dire à quel point ça me démange de vous. Ça, c'est un peu vulgaire. Ça, c'est un peu vulgaire. Il faut que je trouve quelque chose de plus léger, quelque chose qui les fasse moins peur, quelque chose de plus mystérieux, quelque chose de plus fou. Ambiance 40-44, Thérèse. Celui que tu sais, pense à toi de la façon que tu sais. N'insiste pas, je sais que tu sais. Signé, je sais tout. Là, si elle sait que c'est moi, là, j'aurais l'air d'un con. Ceci dit, c'est peut-être l'occasion de l'habituer. Après tout, quand même pas non plus, hein, quand même pas passer des plombes. Prends une décision, c'est jamais qu'une pétasse que t'as envie de te sauter, il faut quand même pas non plus. Oh, ça va peut-être aller 5 minutes, la poésie. Bon, alors, Thérèse, quand est-ce qu'on... Non, là, il y a peut-être un manque de subtilité quand même assez flagrant. Bon, allez, je lui téléphone et je lui dis... C'est ça qu'il y a de mieux à faire, c'est de lui dire, c'est de cracher le morceau. Faut cracher le morceau avant de cracher autre chose. Allô, Thérèse? Comment ça, qui c'est? Tu me reconnais pas? Mais c'est ton mâle, c'est ta bête, hein, chienne. Ça va, chienne? Tu vas bien, chienne? Tu réponds toujours pas, hein? Oh, t'as l'air surprise. Oh, elle a l'air inquiète, hein? Tu me reconnais pas? Qu'est-ce que j'entends? Qu'est-ce que j'entends, là? Qu'est-ce que j'entends? J'entends un petit bruit. Comment? Oh, tu te grattes? Tu te grattes où? Tu te grattes le genou? Ah! Tu te grattes le genou? Et des fois, ça te gratterait pas un peu plus haut? Hein? Ça te gratterait pas un peu plus haut? Hein? Tu vas répondre, oui ou non? Hein? T'es où, là? T'es vautré dans ton canapé, c'est ça? Hein? Sur ta terrasse? Depuis quand il y a une terrasse dans ton rez-de-chaussée? Je suis pas au 42, 83, 12. Pardon, madame. C'est pour ça qu'elle avait une voix d'enfant. Bon, ça résout pas mes problèmes. Allez, faut lancer. Un truc désespéré, un truc fou. Thérèse, la première fois où je vous ai vue, j'ai compris que jamais auparavant, je ne vous avais déjà vue. Je me demande si c'est pas un peu crétin, ça. Ce qu'il faudrait, c'est quelque chose de beaucoup plus poignant, quelque chose de poignant, de plus triste. Thérèse, je vous écris de l'hôpital où on va m'amputer une jambe. Le docteur a dit que pour aller chercher du pain, ça ira mieux. Et pour la randonnée pédestre en Auvergne, fallait peut-être pas y compter. Victor. Là, je signe Victor, mais demain, je signerai Vic. Moi aussi, j'ai décidé d'amputer mon nom. Quand elle va me voir, elle va voir que c'est des conneries. À ce moment-là, j'écris une autre lettre. Thérèse, ça va mieux. Le docteur m'a greffé une autre jambe. Évidemment, sur un pied, je chausse du 38 et sur l'autre du 43, mais je vais. Hier, j'ai acheté des chaussures, une vendeuse a fait une dépression. Victor, en deux mots, moi aussi j'ai greffé mon nom. Ça, c'est bien, c'est frais, c'est léger. C'est encore plus crétin que tout ce que j'ai pu écrire. Thérèse, avez-vous remarqué comme j'ai écrit votre nom en majuscule? Mais c'est parce que pour moi, vous êtes majuscule. Je serai demain matin à la mairie, comme tous les matins depuis une semaine. Tâchez de faire un effort pour venir. Hier, le maire m'a frappé. Victor, avez-vous remarqué comment j'ai écrit mon nom en minuscule? Mais c'est parce que je suis minuscule. Ah, bravo. Alors ça, ou une lettre d'excuse, alors là, c'est... Il n'y a plus qu'à envoyer un mot du médecin, là. C'est moins faire part de décès, mais là, c'est vraiment... Je vais lui envoyer une feuille blanche. Et après, je l'appellerai et je lui dirai « Thérèse, j'espère que vous êtes comme cette feuille, je veux dire vierge. » Dès qu'on me répare le téléphone, je le fais.
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6: Mes amis, oui, mes frères, mes sœurs, nous sommes réunis ici, pour célébrer et bénir l'union d'Éric et de Marie, ri. C'est un jour de joie, J-O-I-E, et d'allégresse, d'apostrophe de Zélogère, de Zessa, car c'est ici, qu'ils ont choisi, zizi, de s'unir, nir. Et n'oublions ce jamais, que cette maison, zon, Dieu l'habite. Mon Éric, ma Marie, vous vous aimez. Et dès ce soir, vous pourrez vous aimer. Même physiquement. Vous pourrez vous toucher le pipi. Toi, Marie, tu pourras toucher la missouriquette de ton épouse. Et toi, Éric, qui est très vicieux, je le sais, puisque déjà très jeune, tu touchais beaucoup. Tu pourras toucher à ta femme, à ses fesses, à ses seins, à ta guise, autant que tu voudras, tous les soirs, si tu veux, mon salaud. Ah, mon Éric, ma Marie. Marie, salope pour les intimes. Eh oui, tu aimes beaucoup ça, Marie, nous le savons tous ici, puisque tout le monde t'est passé dessus. Nous avons tous profité de Marie, et toi, aujourd'hui, Éric, tu la prends pour femme, pour imbécile. Mais c'est ton choix. Et nous le respectons. D'avant Jésus-Christ, roi de Galilée, mort sur la croix, t'es pécheur de croix de Galilée. Aujourd'hui, Éric, mon Éric, tu quittes tes parents, ton père et ta mère, ces vieux alcooliques, Mais ce n'est pas grave, car aujourd'hui, je te l'avoue, ton père n'est pas ton père. Non, non, et ta mère n'est pas ta mère. Non, en vérité, je te le dis, Eric, tu es un enfant adopté. Tu as été adopté. Tu es le fils de personne, mais tu restes le fils de Dieu, mort sur la croix des sauveteurs de Galilée. Parabole. Lettre de Saint Paul aux Corinthiens. Salut les cocos. J'espère que ça boume pour vous. Ici en Macédoine, il fait un temps super. Moi qui ai la peau mate, je suis noir. Avec les potos, on se marre comme des cons. Jésus n'arrête pas de raconter des blagues et fait des gags à tout le monde. Ce matin, on a joué à chat perché avec un cul de jatte. Oh purée, la crise, Jean était mort de rire. Hier soir, nous sommes sortis en boîte. Les boîtes de Macédoine sont vraiment nulles. Salut les potos et bonjour aux copines, signé Polo.
7: Et maintenant, c'est Jean-Baptiste. Jean-Baptiste, jeune enfant de cœur.
6: Jeune pubère de 14 ans. Il va nous chanter. Je suis pubère. Dieu est la lumière du monde et des hommes. Pubère. Mais avant de commencer, Jean-Va, rappelons-nous la parole de Saint-Hubert. De Saint-Hubert. Qui nous dit, l'amour est une fête, car aujourd'hui, c'est la fête de l'amour. Alors que, comme Eric et Marie, ce soir, dans le paddock, eh bien, touchons-nous, embrassons-nous, mais oui, même sur la bouche, avec la langue qui tourne, mais oui, même entre gants, on peut s'aimer, même entre filles, mais oui, touchez-vous, embrassez-vous, étreignez-vous, prenez-vous la main, chantons et dansons dans une grande farandole. Vas-y, mon Jean-Va, chante. Je suis pubère et Dieu m'habite. Je suis pubère.
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8: Oh putain, pétasse, te cause là, oh putain. Oh, pétasse.
9: Tiens, salut Francis, ça mousse.
8: Hey, Marco, ça mousse.
9: Ouais, ça mousse, ça va. Qu'est-ce que tu fais là?
8: Oh, là, faut que je m'arrache, là. J'ai un carton du boulot là.
9: Ah bon, ouais,
8: bien, bien. Qu'est-ce que tu prends?
9: Je sais pas qu'est-ce que t'as pris là.
8: Oh, j'ai pris une serpillière.
9: C'est quoi ça?
8: Tu sais pas ce tis, tequila, Malibu. Oh,
9: ouais. Moi, je vais prendre un paillasson, moi.
8: Un paillasson,
9: c'est ça. Malibu, tequila, pastis. Roger, tu me donnes un paillasson, s'il te plaît. Merci, Roger. Oh putain, là, je suis casquette.
8: Tu casquettes là-haut? Putain, pourquoi?
9: Ah ouais, avec Dani hier soir, on s'est mis torchon, chiffon, carpette. Une soirée de folie. Putain, on a donné là. On est allé au Central Bar là, tu vois.
8: Ouais.
9: Après, on est allé au 106 à la boîte.
8: Ouais.
9: Putain, 5h du mat', on a donné. Torchon, chiffon, carpette. Elle est nulle cette boîte.
8: Ouais.
9: Hein. Ça fait 5 ans, j'y vais tous les soirs, je peux te dire qu'elle est nulle.
8: Ouais.
9: Hein. Ouais. Oh. Ouais. Mais alors, on était torchon, chiffon, carpette.
8: Putain, on a donné. Faut arrêter les conneries.
9: Hein.
8: Ouais, faut lever le pied un peu. Faut arrêter
9: les conneries là, putain.
8: Et remarque, il y a deux jours, là, c'est bien fait du la gueule, il y a deux jours là.
9: Hein, qu'est-ce que
8: ça? Tu sais, il y a deux jours là, avec Dani là.
9: Oui.
8: Tu sais, on est passé au Central Bar là, après, on est allé au 106 là.
9: Oh, ouais, ouais.
8: Oh, putain, on s'est mis torchon, chiffon, mais alors carpette là. Oh putain.
9: C'est Dani.
10: Putain, incroyable. Oh, Salut Francis,
8: Salut Marco, ça mousse.
10: Oh putain, je suis torchon, chiffon, carpette.
9: Ouais,
10: elle est où la chaise?
9: Elle est là,
10: putain. Oh, j'ai la tête en sky, les cheveux qui poussent à l'intérieur.
9: Vous avez pris quelque chose déjà de bon matin?
11: Ouais, j'ai pris un paillasson. Moi.
9: Qu'est-ce que t'as pris? Un paillasson?
11: Paillasson.
9: Et toi, qu'est-ce que t'as pris?
8: J'ai pris serpillière.
10: Oh, non, je vais prendre un tout à l'égout. Ouais.
9: Un tout à l'égout. Tequila, pastis, Malibu, jus d'orange.
10: Ouais.
9: Mais t'enlèves le jus d'orange, c'est ce qui m'a rendu malade.
10: Ouais. jour.
9: Putain, les mecs, t'es mal à la gonzesse, là, jolie.
8: Ouais, hein, non, ouais,
9: 18 sur 20, là.
8: Non, 16 sur 20, là.
10: Ouais, 17, on va pas discuter.
8: Ouais.
10: Et dis-le, à quelle heure t'es parti de la boîte hier, Martin?
9: Je suis parti tôt, moi, 6h du mat. Hein, ouais.
10: Ah, putain, t'es pas resté pour les croissants et la soupe à l'oignon à 11h du mat?
9: J'étais torché en chiffon carpet, t'es fou.
10: Je suis tombé sur deux suédoises.
8: Oh, ouais, bien.
10: Je les ai embarqués chez moi.
8: Oh, putain, alors, il est quelle heure?
10: Oh, 14h30 du mat, à peu près, tu vois. Alors, la première,
9: ouais.
10: La première, j'ai donné,
9: le festival,
10: elle m'a tout fait.
8: Oh, putain, la salope.
9: La deuxième, l'autre.
10: Ah, l'autre, elle est restée dans son coin, frigide, filet à la sommeil, rien fait, dis donc.
8: Oh, putain, la salope.
10: Oh, putain, t'es mal, 10 secondes, là. Oh là, 19 sur 20, ça, madame.
8: Non, ça, c'est 20 sur 20, ça.
9: Ça, 21 sur 20.
8: Ouais.
9: 2 sur 20.
10: C'est laquelle? C'est ma golf? C'est laquelle?
9: C'est ma golf.
8: C'est la tienne, ça.
10: Regarde-moi, Marco.
9: Quoi?
10: Qu'est-ce que tu t'es fait à l'œil, là?
9: Arrête, m'en parle pas. Je me suis pris un coup de godasse de foot, là.
10: Eh, qui c'est qui t'a fait ça?
9: Eh ben, c'est moi, hier, dans un virage, là. Je me suis pris la godasse de foot du rétro, là. Ah ouais, putain, c'est nul. Mais là, hey, je vais changer, hein. Je vais mettre de plus petit.
10: Ah ouais,
8: mets des chaussons, mets des chaussons.
10: Et sinon, en fait, j'y passe ton chien, là, ça va mieux, ton chien?
9: Mon chien? Arrête, m'en parle pas, y'a rien à faire, là, je l'ai voir Jackie, c'est foutu.
10: Oh, pourquoi? Merde.
8: Jackie, il est vétérinaire?
10: Ah, oh, le garagiste.
8: Non, pourquoi?
9: C'est mon chien, là, sur la plage arrière. Il bouge plus la tête, là.
10: Oh putain, t'es mal à 10 secondes là-bas. Oh, y'a.
9: Vas-y, mademoiselle, vous, oui, mademoiselle, oui. Vous voulez dîner chinois ou chez moi? Eh, mademoiselle. Eh, la pétasse là. Eh, je te cause. Putain, c'est tombé, elle a pas d'humour.
10: Laisse tomber l'humour avec les gonzesses. Le plus important, tu donnes. Le plus important, c'est de trouver le point G.
8: Bah ouais, bien sûr. C'est comment le point G déjà? C'est quoi?
10: Bah quand t'as le point G, la gonzesse, elle hurle, elle en peut plus.
9: Ah,
10: elle
9: c'est ça, ouais, et la suédoise hier soir?
10: Ah non, je suis allé jusqu'au point F, voilà, j'étais pas.
8: Ouais, c'est sûr. Bon,
9: moi j'y vais.
8: Moi je m'arrache, j'ai un regard pour du boulot.
10: T'as pris une cigarette, Francis?
8: Pourquoi une cigarette? Pourquoi faire?
10: Ben.
8: Pour fumer, mais arrête tes conneries, faut plus fumer.
10: Mais putain, comment tu fais pour fumer?
8: Tu réduis, tu fumes moins, là. Tu fais comme Jocelyne et Gérard, là. Jocelyne et Gérard, ils ont trouvé un truc super pour moins fumer, là. Chaque fois qu'ils se voient, ils fument pas.
10: Et ça marche?
8: Ils se voient plus, là.
10: Bon, attends, tu prends un truc avant de partir, tous les derniers.
9: Ouais,
10: tu
9: prends. Même chose, paillasson.
10: Paillasson, toi, tu prends.
8: Ouais, dernier, tout à l'égout comme toi.
10: Tout à l'égout. Roger, dans tout à l'égout et un paillasson, va.
8: Ouais.
10: Non, faut arrêter les conneries.
8: Ouais,
10: faut arrêter
8: les conneries.
9: C'est la tienne encore? Eh, c'est ta golf.
10: Là, c'est la mienne, c'est ma golf.
8: C'est la tienne, ça.
10: Ah, en parlant de golf, vous avez pas dit?
8: Quoi?
10: Ça y est, j'ai mis la totale.
9: Ah ouais,
10: si, j'ai mis les phares anti-brouillard, phares anti-iode, phares anti-brume, enfin la totale, j'ai foutu.
9: Et ça crache.
10: Ouais, enfin, j'ai fait un appel de phare, la batterie était à plat. Sinon.
9: C'est
10: crache.
8: C'est
10: joli.
8: C'est bien, moi, j'ai fait changer la sono, moi aussi.
9: La quoi?
8: Ah, la sono, j'ai tout changé, là. J'ai mis les baffles à l'avant, baffles à l'arrière, c'est la folie, quoi. Ça fait des sondes digitales laser, tout ça, tu vois, 250 décibels.
10: Oh putain, ça crache, sinon?
8: Non, 250 décibels. Mais pop,
10: Non, mais ça crache.
8: Non, 250 décibels. Oh, mais par contre, ça crache. Pop, pop, pop. Qu'est-ce qu'il y a?
10: Non, y'a rien. Bon, allez, putain, t'es mal, j'ai ce goût là-bas. Elle me rappelle Florence dans sa jeune tante.
9: Attends, t'es fou, toi. Là, c'est Francine, regarde.
10: C'est pas Francine, tu l'as
9: mais si, c'est Francine. Attends, souviens-toi, elle avait des cheveux jusque-là et des seins comme ça, regarde.
10: Tu la verrais aujourd'hui, elle a les cheveux comme ça et les seins jusque-là.
9: T'as dit que c'est Francine, attends, moi je me l'étais faite, moi.
8: Moi aussi,
9: attends, c'était un super coup. Et moi, elle m'avait dit, tu me fais penser à Mickey Rourke, elle m'a dit. Ouais. Avec toi, c'est 9 secondes et demie, elle m'a dit.
8: Non, t'es tombé sur
10: 9 semaines et demie.
9: Ah non, elle m'a dit 9 secondes et demie, je me souviens. Attends.
8: Ouais, bon, c'est pas grave. Bon, pour arrêter de parler cul, là.
10: Ouais, on arrête de parler gonzesse, de parler cul.
8: On peut parler d'autre chose,
10: ouais,
8: quand même.
10: J'ai vu un super film hier. Le Dracula de Coppola.
8: En
10: cassette.
9: C'est bien.
10: Belles images.
8: Ouais, c'est...
10: Belle musique, Kino Panorama. Non, ça change des conneries qu'on voit à la télé. Hein.
9: Ah, mais c'est sûr,
8: c'est sûr.
10: Puis à un moment donné, le vampire, il se prend la gonzesse.
9: Arrête.
10: Demain, je me fais vampire.
9: Tu me passes la cassette.
10: Au ralenti, là, le vampire.
8: Oh là là, regarde devant là, on reste dans l'horreur là. Oh,
9: putain, les mecs là, faut avoir fait.
8: Oh là, c'est pas possible, elle s'est échappée du zoo ou quoi.
11: Il y a même à tourner manège, ils en veulent pas, dis-donc.
8: Ah, mais attends, je la reconnais. Ah, mais je la reconnais, c'est Christelle.
9: Oh, tu la connais?
8: Oui, c'est Christelle. Ben, je suis sorti avec la semaine dernière. Et la semaine dernière, elle était vachement mieux foutue, hein. Je sais pas si.
9: Fais gaffe, j'espère que t'as pris tes précautions, fais gaffe.
8: Mais bien sûr, tu rigoles ou quoi? J'ai filé un faux numéro, bien sûr.
9: On arrête de parler cul.
8: On arrête de parler cul.
9: Autre chose que gozer.
8: Ouais, on arrête de. Oh, on parle d'autre chose.
9: Ouais. Tiens, au fait, dimanche dernier, là, qu'est-ce qu'a vu cette sourcette avec la bipière?
11: Ah oui, j'ai pas vu, c'était
8: pas
11: bien.
9: Putain, il est bien ce mec.
8: Il est bien.
9: Je connaissais pas, tu vois, il a parlé des sans-abri, la misère, tout ça. Putain, ça fait du bien.
11: Ah ouais,
9: ouais, putain. Et puis la mère Sinclair, oh putain!
8: Ah putain, elle est bonne, hein!
11: Oh, t'es jolie, fais 7 sur 7 quand elle veut! Oh putain, t'es là, j'ai ce gant là-bas! Oh putain!
9: Ah, c'est ton style ça!
11: Mademoiselle, vous voulez manger. C'est quoi la connerie là? Vous voulez manger chinois ou vietnamien là? Vous voulez manger chez moi ou chez lui là?
9: Putain,
11: Roger, un bazooka mandarine, un Pepsi Mola, et pour moi un vomito orgeas. T'enlèves l'orgeas, parce que c'est ce qui m'a rendu malade aussi.
9: Pétasse.
11: Et c'est pas les inconnus qui avaient fait un sketch sur les pétasses, qui les avaient descendus.
9: Ah ouais.
11: Je te raconte pas.
9: Oui, le lampadaire, le bandeau fluo.
8: Vous
9: n'avez
8: pas loupé.
9: Bien cassé.
11: Par contre, sur les mecs, ils n'ont rien fait.
9: Non, il n'y a pas fait de sketch là.
8: Mais bon, qu'est-ce que tu veux dire?
11: Il n'y a rien à dire.
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12: Là, je vais m'y mettre. Non, parce que autant, bon, j'ai du mal à arrêter de fumer. Bon, autant, j'ai encore plus de mal à commencer le sport. Alors que le sport, c'est bien. Le sport, c'est sain. Tout le monde est d'accord. Le sport, c'est consensuel. C'est comme Mère Teresa. Non, le sport, c'est bien. Le sport, en ces temps troublés, en cette fin de siècle, le sport est quand même une des dernières valeurs refuges de notre époque. Avec l'alcool. Non, c'est vrai, le sport a beaucoup de vertus, le sport. Moral, social, hygiénique. Oui, parce que le sportif est obligé de se laver. Et pourtant, on ne sait pas pourquoi ça pue dans les vestiaires. Non, je pensais bien, moi, je vais m'y mettre, là. Je vais m'y mettre parce que, bon, hier, là, je croise un gamin dans la rue qui fumait une cigarette qui fait rire. Je lui dis, mais gamin, tu ferais mieux de faire du sport. Et là, il me répond. La seule différence qu'il y a entre un drogué et un sportif, c'est qu'il y en a un des deux qui est sponsorisé. C'est grave. Non, il faut quand même reconnaître que bon, le sport a quand même beaucoup évolué. Hein. Prenez les Grecs. Bon, ils aimaient ça profondément. Ils aimaient ça profondément, les Grecs. Bon, les premiers Jeux Olympiques. Bon, eh ben, les athlètes, ils étaient tous à poil dans le stade. C'est historique. Ils étaient parce que c'était sain, c'était beau, c'était naturel, c'était esthétique. Maintenant, c'est plus possible. Non, c'est que tu vas coller le sponsor. Non, mais je pensais bien. Je vais m'y mettre parce que de toute façon, maintenant, j'ai plus le choix. Parce que attendez, bougez pas. J'ai acheté des chaussures. Et sinon, à part ça, je pensais bien. Je vais m'y mettre, mais pas au tennis. Parce que le tennis, moi, ça me casse. C'est deux mecs qui se renvoient la balle continuellement avec un filet au milieu qui fait chier tout le monde. Ah, cet excès de politesse comme ça. C'est bien anglais comme sport. J'ai rien contre les anglais, hein, je leur parle pas. Non, mais les mecs, ils sont là comme ça, ils sont là. Les mecs, ils sont là comme ça, ils sont là. Tiens, je t'envoie la balle. Non, non, j'en ferai rien, t'as qu'à la garder. Et l'autre en face, il insiste comme ça. Non, non, vraiment, prends-la, toi. Et l'autre en face, il fait comme ça. Mais tu, vraiment, je te jure, tu peux la garder. Les mecs, au bout d'un moment, ça commence à les énerver aussi, ils se la renvoient plus fort. Et à un moment donné, arrive ce qui doit arriver, il y en a un des deux qui le met dans le filet, il y a un gamin qui passe, il la prend, il leur pique. C'est bien fait pour eux. Non, moi, les amis, ce que je préfère dans le tennis, moi, c'est... Et les matchs féminins. À la radio. c'est bien. Tu vois, c'est bien, je vais m'y mettre. Je vais m'y mettre parce que le sport, c'est bien aussi, c'est pour l'esprit. Ouais, c'est pas moi qui dis ça, c'est Gérard Holtz. Et lui, c'est pas le dernier des cons, attention. Hein. C'est le premier. L'esprit du sport. Enfin, quand on dit l'esprit du sport, bon, peut-être pas la boxe. Bon, prends par exemple la conférence de presse d'avant-match. C'est la pression, c'est les médias, ils font monter la sauce. Les mecs sont là, ils sont là. Je vais écraser comme une merde quand les mouches me verront, ils crient à table. Mais c'est que l'autre à côté, c'est pas une tapette. Oh, et moi j'ai tellement lui déformé le visage que quand il verra René Monnery, il l'appellera papa. Enfin, quand même l'un dans l'autre. C'est quand même mieux pour la société d'organiser des combats que de les subir. Que ça, tu contrôles le défoulement collectif. Bon. Il y a des gens qui ont payé pour regarder, comme au Peep Show. Alors au début, les mecs, ils sont un peu timides. Ils sont comme ça, ils sont là, ils s'observent. Et à un moment donné, bon, ils commencent à... Bon, ils se foutent sur la gueule. Une question de voisinage, de gonzesse, ça, c'est leur problème. Hein. À un moment donné, ils sont dans les bras l'un de l'autre. Et c'est là que ça commence. Au moment où ils vont pour s'embrasser, il y a un mec en blanc qui arrive, paf, il les sépare. Et en plus, les mecs, pour les agacer, on leur a mis du plastique dans la bouche pour pas qu'ils puissent mettre la langue. Alors, le public, il est frustré, comme ça, le public, il est là, nique-le. Les pauvres gars, ils sont là, mais on peut le pas enlever nos shorts avec nos gants. Non, je pensais bien, moi, je vais m'y mettre, mais bon, pas au foot. On nous fait croire que le but au foot, c'est le but. Le but des joueurs au foot, c'est de pouvoir s'embrasser et se ploter devant tout le monde. Alors que pendant ce temps-là, t'as un pauvre gars tout seul au milieu du terrain qui, visiblement, d'après sa tenue, est en période de deuil. Mais tu crois qu'il y en a un qui lui prêterait le ballon de temps en temps pour lui changer les idées? Penses-tu? Pauvre gars, il passe son temps à courir après les joueurs, comme ça. On est certainement pour leur demander où est l'enterrement. Hein? Et là, t'as une bande de cons dans les tribunes qui lui crient aux chiottes! Et là, le pauvre gars est obligé de se justifier dans sa situation. T'es obligé de sortir un carton de sa poche, genre je peux pas y aller, j'ai pas assez de papier. Non, mais c'est bien aussi le sport, moi je vais m'y mettre quand même. Je vais m'y mettre parce que c'est bien aussi, c'est pour l'effort. Parce que ça apprend à l'effort. Aller au bout de soi-même. Et même, il y a des sportifs, mais ils sont tellement forts que... Bon, à un moment donné, ils sont au bout d'eux-mêmes, et ben, ils se dépassent. Non, mais c'est vrai, moi je suis sûr qu'il y a un côté maso dans le sport. Il y a un côté mystique. Les mecs, ils en chient quand même, ils en battent, ils meurent jeunes, tout ça. Ah ouais. Et nous, on regarde ça et ça fait du bien à voir. Hein. Non, il y a un côté mystique, c'est un chemin de croix. Moi, je vous dis que si Jésus vivait à notre époque, on l'aurait pas mis sur une croix pour expier nos péchés, on l'aurait mis sur un vélo au pied du tourmalet. Sinon, en fait, moi, j'ai des chaussures à vendre. Ça intéresse quelqu'un?
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14: Philippe, chérie, il est 8h30.
15: Ah bon?
14: Oui.
15: Oh, putain, raison, tiens. Je suis crevé, je vais me coucher.
14: Mais comment ça, tu vas te coucher? Mais enfin, mais le dîner?
15: Oh, j'ai pas faim.
14: Non, mais je te demande pas d'avoir faim, je te parle du dîner avec Gérard et toi, Nette. T'as pas oublié, quand même.
15: Ah, complètement? Écoute, annule, dis que je suis malade. J'ai qu'une envie, moi, c'est de me coucher.
14: Mais non, certainement pas, chérie, on annule pas à dîner une demi-heure avant, je suis désolée.
15: Ah bah, dis que c'est grave, qu'on a une hépatite C, tous les deux. Qu'on en a plus pour longtemps. Non, je sais pas, invente quelque chose. Moi, je ne vais pas chez Gérard et Toinette ce soir. Hein.
14: Qu'est-ce que tu racontes? C'est eux qui viennent chez nous. T'as pas vu que j'avais dressé la table? Faudrait peut-être que j'avais pris de l'avance sur le réveillon.
15: Ah non, merde! Qu'est-ce que c'est que cette histoire de dîner? Ça, c'est encore un truc qui s'est décidé sans moi. Tu m'as jamais dit que Gérard et Toinette venaient manger ce soir.
14: Si, la semaine dernière, je t'ai dit samedi en 8, Gérard et Toinette viennent dîner à la maison. Mais évidemment, comme tu n'écoutes jamais rien...
15: Moi, je commence à en avoir ras le cul qu'on provienne de tout au dernier moment dans cette baraque.
14: Oh, mais comment ça, au dernier moment? Ça fait une semaine que c'est prévu. Il te faut combien de temps pour te préparer un dîner, toi?
15: Je sais pas à qui tu l'as dit, mais sûrement pas à moi. Je m'en souviendrai.
14: T'as raison, je me suis trompée. J'ai dit à la femme de ménage, mais vous ressemblez tellement tous les deux.
15: Mais enfin, merde! J'ai travaillé comme un taré toute la semaine. J'ai dormi 4 heures par nuit maximum. Et ce jour où je peux me reposer tranquillement, tu me colles un dîner à la con sur les bras? Tu te fous complètement de ma gueule!
14: Ah non, c'est toi qui te fous de ma gueule! C'est l'anniversaire de Gérard ce soir! Et je t'ai dit qu'il venait le fêter ici d'ailleurs, je m'en souviens très bien. Quand je t'en ai parlé, moi j'étais là et toi t'étais là. Et même tu m'as répondu super!
15: Je t'ai répondu super. Moi.
14: Parfaitement, super.
15: Moi j'ai dit super. Je dis jamais super. Même quand je prends de l'essence. Alors, ma réponse, tu l'as rêvée samedi dernier.
14: Non mais la mauvaise foi, faut le voir pour le croire.
15: Tu commences à me faire chier, Nicole. Tu commences sérieusement à me faire chier. Je sais pas si t'as décidé de me niquer mon week-end, mais c'est réellement bien limité, là.
14: Bien sûr! Fêter l'anniversaire de ton meilleur ami avec sa femme à la maison, je me suis dit, oh, ça va lui gâcher son week-end, j'ai pas pu résister. Tu vas peut-être me dire que tu l'aimes pas, Gérard, Philippe.
15: Tu viens foutre là, Gérard, Philippe?
14: Philippe! Je parle de Gérard. Bon, allez. Ils arrivent dans 20 minutes. Qu'est-ce que je leur dis?
15: Rien. Je les emmerde. Moi, je vais me coucher.
14: Très bien. Alors, je vais mettre un post-it sur la porte. Philippe est allé se coucher. Il vous emmerde. PS, bon anniversaire, c'est ça? D'accord? Je marque ça, c'est ça? C'est ça?
15: Merde! Je te dis merde!
14: Mais moi aussi, je te dis merde!
15: Tu ne m'as jamais dit que Gérard et Toilette venaient manger ce soir! C'est pas vrai!
14: C'est pas vrai!
15: Non.
14: Tu oses me dire que c'est pas vrai, mais je vais le tuer! Tu étais dans ce fauteuil. Il était 8h05, alors je m'en souviens très bien. J'allais me sécher les cheveux. Je suis revenue exprès de la salle de bain pour te dire samedi en 8, Gérard et Toilette viennent dîner à la maison!
15: Tu te souviens de tout ça, toi? Fallait me le dire, j'avais épousé Madame Colombo.
14: Je t'ai jamais parlé de ce dîner?
15: Non!
14: Je t'ai jamais dit que Gérard et Toilette venaient dîner ici ce soir?
15: Non!
14: Je me suis pas lavé les cheveux samedi dernier!
15: Eh ben peut-être! Mais à ce moment-là, t'as dû me coller ton séchoir plein pot sous le nez, puis tu m'as dit. Net! Voilà! Puis moi, par gentillesse, j'ai dû répondre super! Ou Huppert! Ou Isabelle Huppert, je sais pas!
14: Rien n'est prêt, j'ai les nerfs en plotte! Faut que je vide la pintade, que ça me dégoûte d'avance, tout ça pour ton Gérard qui n'aime rien et qui est foutu de même pas y toucher. D'ailleurs, lui, on se demande ce qu'il aime, hein, par sa pomme.
15: Oh, dis donc, sur un autre ton quand tu parles de mon meilleur ami.
14: Ah ouais, tu l'aimes bien, Gérard, hein, faudrait savoir. Tout à l'heure, c'était un dîner à la con et maintenant, c'est Monseigneur, sa sainteté, Gérard.
15: C'est pas Monseigneur, sa sainteté, Gérard. C'est Gérard tout court, mon meilleur ami. Et j'aimerais bien que pour son anniversaire, on l'accueille dans la bonne humeur.
14: Alors là, il y a 5 minutes, monsieur voulait aller se coucher après sa semaine très fatigante. Et puis alors maintenant, il faudrait mettre de la bonne humeur et tagadi et tagada. Sinon, il serait foutu de dire que c'est moi qui ai gâché la soirée. Mais il y a 5 minutes, Gérard et Toilette, tu savais même plus qui c'était.
15: Je ne savais pas qu'il y avait ce dîner.
14: Je te l'ai dit samedi dernier, t'avais qu'à écouter.
15: Oui, je sais, tu es revenu exprès de la salle de bain avec ton séchoir. Je m'en souviens pas. Faut te le dire en quelle langue? Alors au lieu de te déformer la tronche, il vaudrait mieux d'aller vider la pintade. Et de la mettre dans le four. Parce qu'il va arriver et rien sera prêt.
14: Non mais pour qui il se prend? Mais va te faire foutre avec ton Alzheimer!
15: Alzheimer quand même! Ah, pour d'abord être à l'heure à tes rendez-vous! Après tu viendras me donner des leçons!
14: Je vais exprès d'être toujours en retard rien que pour t'emmerder!
15: Mais je le sais, t'es qu'une chieuse!
14: Toi aussi, connard!
15: Téléphone!
14: J'entends!
15: Bah réponds!
14: Pas envie de parler.
15: Putain, quelle emmerdeuse! Allô? Oui, oh, c'est Gérard. Qu'est-ce que je lui dis?
14: Parle-lui d'Isabelle Huppert.
15: Allô? Oui, Gérard. Oh là là. Oh là là. Oh là là. Non, non, mais on annule tout. Non, non, mais bien sûr, appelle demain pour donner des nouvelles. Oui, embrasse-toi net. Au revoir, Gérard.
14: Eh ben alors, parle! Dis quelque chose!
15: C'est parce que sa mère a une attaque. Elle est à l'hôpital.
14: Merde.
15: Voilà où on en est, avec tes conneries.
14: Avec mes conneries? La prochaine fois qu'il y a un dîner, je t'envoie un recommandé, pauvre tâche! Elle est accusée de réception, gros con! C'est ça, casse-toi!
15: Un peu que je vais me casser, je vais prendre l'air!
14: Où tu vas?
15: Où je veux! Dans un endroit où il n'y a pas d'anniversaire, pas de pintade et surtout pas de chieuse!
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2: Vous savez, moi, je l'ai dit à la réunion des comiques, hein. Si, si, parce que les comiques, on se connaît tous, on se réunit, tout, on en discute de tout ça. Bon, ben, moi, je l'ai dit à la dernière réunion, hein. Moi, je me suis pas gêné, hein. Moi, je me suis levé, puis j'ai dit, les gars, ça fait 4 ans que je fais le vulgaire. Je voudrais bien décrocher un petit peu. Qui veut prendre le relais? Personne? Alex? Sim? Zouk? Romain? Personne? Personne, mon Dieu. Alors je dis, alors il y a des gens qui souffrent dans les campings et il n'y a personne pour s'en occuper. Personne, mon Dieu. T'aurais vu ça, les Bougenas, les Bedos, alors eux, ils sont dans leurs journaux, ça les intéresse pas, le vulgaire. Alors si, à un moment donné, il y a Sabatier qui s'est levé. Si, parce que les gars de la télé, ils viennent aux réunions, toi, des fois. Alors lui, il dit, moi, je veux bien le prendre, le vulgaire. J'y attends, Patrick. Lyon, toi, t'as déjà pris la bonté, la charité et les pleurnicheries. Bien, tu vas quand même pas prendre le vulgaire en plus, hein. C'est un gros morceau, le vulgaire. Hein. Va pas te mettre ça sur le dos, tu vas mal le faire, toi. Bon, alors, qui d'autre? Qu'est-ce que tu dis, Guy? Si tu gardes les intervilles? Mais oui, tu les gardes, Guy. Non, c'est pas de ça qu'on parle, Guy, hein. Ouais, oh, ouais. Ah non, parce qu'il faut les voir, hein, ils sont chacun dans leur truc, les gars. Toi, t'as Popek, il est dans le fond, il dit, les gars, quand est-ce qu'on réintègre Garcimore? On dit, oui, Popek, on va s'en occuper, on a dit qu'on allait le faire. Mais là, on n'est pas là-dessus, alors je vous écoute. Qu'est-ce que tu dis? Plus vulgaire que la guerre, tu ne l'es guère. Attends, Raymond, si tu profites des réunions pour roder tes sketchs, Raymond, on n'avance pas d'un poil. Moi, j'ai posé une question qui est simple. Je voudrais savoir qui, ici, veut reprendre le vulgaire. Alors, il n'y a personne. Même pas les amis, là. Muriel, Pierre, Valérie, Albert, Laurent, Patrick. Les inconnus, là-bas. Non, ils jouent au billard, ils s'en foutent. Bon, moi, je vais vous dire un truc, vous êtes sympas, les copains. Mais moi, je ne suis pas d'accord pour laisser souffrir des gens. Eh ben, puisque personne veut le faire, le vulgaire, eh ben, moi, je m'y recolle, bordel, la cul de putain de merde. Et puis, pas plus tard que maintenant.
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16: J'ai essayé un truc sympa, c'est les vacances. C'est une agence de voyage qui m'a conseillé bien. Sur le catalogue, il y avait marqué Koumak, beau pays, pas cher le billet. D'abord, beau voyage. Sur une compagnie qui s'appelle Charter, hein, t'en as pour ton pognon, 45 heures de vol. Paris, Bruxelles, Bruxelles, Londres, Londres, Barcelone, Barcelone, Los Angeles, Los Angeles, Grenoble, Grenoble, Koumak. Et quand t'arrives là-bas, la première chose que tu fais, tu dors, forcément, faut que tu récupères. J'ai dormi 77 heures. Je me suis réveillé un mercredi à minuit, j'avais une patate d'enfer. Seulement à minuit là-bas, il n'y a rien à faire, tout est fermé. Non, parce qu'on dit 12 heures de décalage horaire, mais point de vue niveau de vie, il y a 3 siècles de décalage horaire. Pendant une semaine, je me suis réveillé à minuit, les nuits sont belles. Longues, mais belles. Et longues. Et puis j'ai été malade, j'ai perdu 12 kilos. Non, mais c'est de ma faute, j'ai fait une connerie. J'ai bu un verre d'eau. C'est de ma faute, j'avais soif, la connerie, hein. Là-bas, c'est soda, quinine, soda, quinine. En boîte, whisky, quinine, mais quinine, hein. Faut pas s'amuser à boire l'alcool local, eux ils le boivent. Toi, tu le mets dans ta mobilette, tu montes à 160. L'hôtel bien. Oui, attention. La photo de l'hôtel sur le prospectus, c'est le projet. La plage, elle existe au nord de l'hôtel, à 50 km de Brousse. Pour aller à la plage, tu pars la veille. Mais quand t'arrives là-bas, bien, le soleil présent, il tape bien 40 degrés à l'ombre. Là-bas, il n'y a pas d'ombre. Là-bas, le soleil, c'est pas ton ami. Là-bas, c'est crème solaire, indice de protection 18-20, XL, XXL. T-shirt, manche longue, en coton, parce que là-bas, le nylon, quand ça fond, ça brûle. Et puis la mer, bleue. Puis chaud, et pas de requins. Trop dangereux, ils ne mènent pas les requins. Du coup, mer dangereuse, soleil agressif, alcool nocif, tu visites. Forcément, Koumak, tu visites pas par plaisir. Vraie nature, celle d'avant, hostile. Là-bas, mais direct des cuissardes, hein. Oublie les Rangers. Non, parce que les scorpions, ça dort dans les Rangers. Oui, puis alors, ça a le sommeil, hein. Le sommeil léger. Hein. À peine tu mets le pied, tu le réveilles. Ça réveille pas de bon poil, c'est pas du matin, le scorpion. De toute façon, moi, les Rangers, je pouvais plus les mettre. Après la première piqûre, chaussée du 82. Je mettais plus que des Adidas. Pas les chaussures, les sacs de sport. Hostile, la nature. À l'agence, il m'avait dit de me méfier des moustiques. J'avais amené de la citronnelle. Erreur, foin lance-flamme. Des vrais moustiques, gros comme des libellules, à côté des scorpions, c'est peace and love. Ah, il te pique pas le moustique là-bas, il t'empale. Il te pompe 3 litres de sang à chaque voyage. Moi, ils m'ont chopé au pectoral, j'avais les seins de Samantha Fox. Avec mes Adidas au pied, il y a un rondon qui est tombé amoureux de moi. Il m'a collé pendant une semaine. Et alors ça, le rond-ton, tu dis oui une fois, il passe la bague au doigt. Hostile la nature. Ça dure que 15 jours. Par contre, le retour, tout seul dans l'avion, mais le luxe. Tout le monde aux petits soins pour toi. Oh, je voyagerai plus qu'avec Europe Assistance.
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17: Ils sont ma boule avec leur programme scolaire.
18: Ma boule, ma boule.
17: Voilà une gosse, je prends la nôtre.
18: Prenons la nôtre.
17: Elle a 13 ans et demi.
18: Bientôt 14.
17: Elle s'en étude à 6 heures.
18: 6 heures, pétard.
17: J'aime à la maison avant 7 heures. Oui, quart.
18: 7 heures et quart. 19h30.
17: Oui, parce que bon, le temps d'acheter le vin, les pommes de terre, le journal, et puis de sortir le chien, qui met bien 20 minutes à faire ses idioties sur les voitures. Voilà une adolescente, qu'est-ce qu'il lui reste comme temps après le dîner? 10 minutes.
18: Et en 10 minutes, on veut qu'ils apprennent la guerre de 100 ans. Et la corde, ils participent, et la putain de l'Albanie, et autres imbécilités.
17: Avec tous les légumes à éplucher, la salade à secouer, le couvert à mettre, ils sont maboules.
18: C'est des maboules, avec ma femme, on est écœurés.
17: Quand on est là, en train de regarder notre télévision, pendant qu'elle repasse le son.
18: Et mes chemises.
17: Et ses chemises. On est démoralisés.
18: C'est pas parce qu'elle est là, mais il y a des soirs. Vous verriez le pinceau qui tremble dans les doigts de ma femme quand elle fait les jambes.
17: Alors, moi, je finis par me gendarmer. Je dis à cette gosse, tu vas me laisser tes conjugaisons, Patricia. D'abord, tu déranges quand tu parles en même temps que la télé. Et puis, quand on est jeune, il faut dormir.
18: Ouais, dormir. Nous, c'est comme ça que ta mère et moi, on reste jeunes. Et qu'il y a des jours, tu fais plus vieux que nous.
17: Alors, pose-moi tout ça. Et au lit, dès que t'auras fini ta couture.
18: Comprenez que je la vais redire comme le jour avec 6 litres de vin. 6 litres de vin, m'entendez, dans son cabas et son petit cartable. Dans l'autre main, j'étais révolté. Je dis à ma femme... Comment ils ont le cœur après de lui demander si le carré de l'hypoténuse est égal, si je ne m'abuse, à la somme des carrés des deux autres côtés, si je ne m'abuse.
17: Le matin, on la voit partir, petite silhouette à la chapine dans la rue. Oui, parce que de notre lit, on voit très bien la rue.
18: On voit nos chaussures qui brillent dans l'ombre de la chambre. Je ne dis pas ça parce que c'est la nôtre, mais elle cire incroyablement bien.
17: Ah, vous savez, et du matin, on a du mal à s'endormir.
18: Alors après, quand ils grandissent, on voit les étonnés qui descendent dans la rue pour casser des vitrines.
17: Et une fois de plus, qui c'est qui sera emmerdé? Toujours les mêmes.
18: Toujours les mêmes. Nous.
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19: Ce qu'il y a de bien à la maison de retraite, c'est qu'on a de la soupe tous les jours.
20: Dommage qu'elle soit froide.
19: Oui, mais comme ça, au moins, on se brûle pas. Qu'est-ce qu'on a après?
20: Du hachis parmentier, c'est la fin de la semaine.
19: Demain, il y aura des épinards, ils ont tondu la pelouse.
20: On va voir la télé?
19: Ben, t'attends pas le petit Suisse?
20: Non, j'ai du mal à le mâcher.
19: Évidemment, tu le manges toujours avec le papier.
20: Sinon, il me glisse des doigts.
19: Qu'est-ce qu'il y a ce soir au programme?
20: Un film noir et blanc.
19: Oh, ben comme ça, on regrettera moins de ne pas avoir la couleur. C'est quoi comme film?
20: Le Grand Bleu.
19: Il paraît que c'est comme Cousteau, mais avec plus de sexe.
20: Il paraît.
19: Et en beaucoup plus chiant.
20: Qu'est-ce que t'as fait aujourd'hui?
19: Ah ben, j'ai enfin terminé ma bouilloire en rotin.
20: Qu'est-ce que tu vas en faire?
19: Eh ben, je vais me faire une surprise, je vais me l'offrir pour la fête des pères.
20: Chut, faut pas le dire.
19: Pourquoi?
20: C'est une surprise. Moi, je suis allé répéter avec la chorale.
19: Ah, qu'est-ce que vous chantez avec la chorale?
20: Du Vanessa Paradis. C'est pratique pour les petites vieilles, elles ont plus beaucoup de voix.
19: J'espère que tu t'es inscrit à la prochaine excursion.
20: C'est quoi?
19: La visite des nouveaux locaux de la Sécurité sociale du 13e.
20: Ça vaut le coup, ce truc-là?
19: Ce dimanche dernier, ils ont dit que c'était comme la pyramide du Louvre, mais en carré avec de la moquette.
20: Je préfère me réserver pour la promenade en barque au mois de janvier.
19: Il y en a toujours qui reviennent pas de la balade en barque.
20: Hein?
19: Il y en a toujours qui reviennent pas de la balade en barque.
20: Ils devraient pas faire ça la nuit. On loupe facilement le marchepied.
19: Y a-t-il un baptême de l'air de prévu pour cet été?
20: Oui, c'est le vol du plus vieil avion de l'aéroclub. Il a notre âge. C'est un 12 places, mais on va monter à 32. Parce que c'est nous, ils nous font un prix.
19: C'est encore l'alcoolique qui va piloter comme l'an dernier, quand il y a eu la catastrophe?
20: Non, c'est son fils. Il est handicapé mental, mais il boit pas. Il est sérieux.
19: Il y aura des parachutes cette année?
20: Oui, deux. tirer au sort avant le décollage. T'as toujours mal au dos?
19: Oh oui, j'ai encore les marques.

0: Non, je te le prêterai point. De toute façon, maintenant, la page des culottes, elle est plus lisible.
1: C'est comme mon voisin, il avait toujours des biscuits dans sa table de nuit. Ils ont fini par le piquer.
0: Ah, ils l'ont surpris?
1: Ouais, ils l'ont piqué.
0: Ah ben, c'est bien fait pour lui. Le biscuit, ça laisse toujours de la miette. Le règlement, c'est le règlement, ça se respecte, c'est comme les horaires.
1: Quand même, c'est tôt, 17h30, le dîner. Surtout l'été, quand il y a des tripes au sein d'eau. Qu'on doit les manger au sous-sol pendant qu'il nettoie la terrasse.
0: On voit pas beaucoup le directeur en ce moment. Il doit être bien occupé avec ses affaires immobilières.
1: Je l'ai vu, moi, il est en photo dans le journal. Il fait du bateau avec le ministre de la Santé.
0: Ah oui, mais je l'ai vu la photo là. Il a bonne mine, le ministre.
1: C'est normal, c'est le ministre de la Santé. Il serait ministre du Travail, il serait tout pâle.
0: Bon, allez, moi, je vais aller faire ma petite promenade digestive dans le parc.
1: Tu pourras pas aller dehors, il est 18h, c'est fermé.
0: Eh ben, j'irai prendre l'air en salle de rééducation. Ça sent l'éther comme à l'hôpital.
1: Ah, l'hôpital. Quand est-ce qu'on ira?
0: Ah, ça, faut pas rêver. C'est pas pour demain.
1: Une belle chambre, on n'est pas plus de quatre.
0: Des draps frais changés tous les 3 mois.
1: La grasse matinée jusqu'à 6h30.
0: La température prise par une professionnelle.
1: Avec de la crème Nivea.
0: Savonné sous la douche par une infirmière sans moustache.
1: Comme Cléopâtre.
0: Un vase de nuit individuel.
1: Avec son caca bien à soi.
0: Ah, tais-toi. On est en train de se faire du mal.
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3: Qu'est-ce qui se passe? Mais enfin, vous vous êtes endormi quand même. Vous contemplez, non?
4: Ben, c'est qu'après les repas, ça me donne des lourdeurs d'estomac, alors ça me rend somnolent.
3: Eh ben, contrôlez-vous.
4: Excusez-moi. Mais c'est vrai aussi qu'on s'ennuie à rester là sans rien faire.
3: Est-ce que vous faites rien, vous? Mais moi, j'en profite pour demander des choses, là-haut. Je sais pas, moi, je demande pour mon lino, Je demande pour que ma commande de la redoute arrive 48 heures chrono. C'est bien simple. Dès que je suis à genoux, je demande, c'est un réflexe.
4: Mais alors, on peut tout demander?
3: Oui.
4: Moi, je croyais que c'était limité. Qu'il faisait pas les choses de la maison. Mais alors, par exemple, pour mon chauffe-eau qui est en
3: taille... Ça suffit maintenant! Je voudrais arriver à me concentrer, s'il vous plaît, merci. Gisèle, je marche. Ben quoi? Gisèle, je marche. Mais vous n'étiez pas paralysée?
4: Ah oui, c'est vrai. Oh non, mais ça ne va pas du tout, moi, ça ne va pas du tout, là, ça, c'est...
3: Et Lucienne, je m'assois.
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5: Là, je viens d'acheter un réveil électronique, affichage digital. 24 fuses horaires, 19 boutons, 36 fonctions, 85 pages d'instructions, tout en japonais. C'est-à-dire que c'est vrai qu'avant, avec mon ancien réveil, bon, j'étais pas toujours sûr de me réveiller le matin. Avec celui-là, alors là, je suis sûr d'être debout le matin. Je passe la nuit à essayer de le régler. Je me réveille un matin, il était 8h88. Quelle heure il est, mon amour? Ben, il est 8h88, là. Bon, ben, ça va, moi, je me lève pas avant 9h, là. Tu peux même me faire réveiller au mois. Ça, c'est un bouton que j'utilise quand même très rarement. Hein. Très rare que je rentre chez moi et je dis à ma femme, ta chérie, je suis crevé, là. Tu me réveilleras au mois de février, là, ça. Un jour, j'appuie sur un bouton qu'il ne fallait pas que j'appuie dessus. L'heure a disparu pendant 15 jours, là. Alors, ça va vite, hein. T'appuies sur le bouton,

0: mon heure. Ah. Bon, je savais qu'elle était dedans. Hein. Mais où? Et à place de l'heure, j'avais la musique à fond. Par intermittent, 5 minutes de musique, 5 minutes de silence, 5 minutes de musique, 5 minutes de silence. Je veux dire, pendant 5 minutes de silence, là, faut s'endormir très très vite. Hein. Et ça fait quand même des nuits relativement courtes. En plus, bon, est-ce que c'est nous, les hommes, quand on se réveille le matin? On a la petite gaule matinale, là. Non, mais moi, comme je me réveillais toutes les 5 minutes, ça n'arrêtait pas. Ça faisait un petit peu garde-barrière, quand même. Hein. Mais me disait ma femme, alors comment ça va le passage à niveau ce matin là? Ça va, là, j'attends l'express de 8h88 là, ça va.
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2: J'ai pu voir les films d'horreur, bordel. Combien qu'on nous propose des cons. Bah, je vois un film d'horreur classique, c'est toujours à peu près la même chose. Hein. C'est toujours une bande de jeunes, c'est qui louent une maison. Isolés du restant du monde à cause de la marée ou je sais pas quoi, toi, déjà un coin où on n'irait pas, nous, déjà, toi. Hein? Bon, eux, ils la louent. Ils la louent. En plus, j'ai oublié de vous dire, évidemment, la maison, il y a eu un carnage dans cette maison il y a 40 ans, dont manifestement tout le monde se branle. Hein? Bon, ils ont 20 ans, il y a 6 gonzesses à épater, bon, ils la louent. En plus, même le prix de la location, hein, je m'excuse. Hein. La baraque, c'est toujours un petit château, tu sais, genre 35 pièces. Hein, le prix, 250 francs le week-end. Je m'excuse, ça sent un petit peu la merde, hein, quand même. Hein. Bah, ça fait même pas 10 balles la piole, je veux dire. Enfin, je reviens pas là-dessus, il la loue. Bon, je vous passe aussi les détails sur le gars au début du film qui les amène en chaloupe. Je vais toujours rigoler, chaloupe. Non, c'est, j'ai dit que la maison était isolée hein, à cause de la marée. Hein, j'ai dit, essayez de noter hein, aussi les trucs. Bon, et alors donc, le gars au début du film qui les amène en chaloupe, qui normalement devait rester avec eux, hein, et puis qui bizarrement repart au dernier moment, au moment où la nuit tombe, brutalement d'ailleurs, à 14h30. Et là, vous avez la nuit d'horreur, là, tu vois. Ce que vous avez remarqué, mesdames et messieurs, dans les films d'horreur, ils font tomber la nuit quand ils veulent, hein. Ah oui, ils sont pas gênés avec ça, hein. Surtout dans les Dracula. Ah ben, les Dracula, faut pas y aller pour bronzer, là-bas, parce que... Les Dracula, c'est simple, le soleil, il se lève à 11h, à midi et demi, il fait nuit, hein, c'est terminé. Ah oui, sinon, comment tu veux qu'ils les surprennent, hein, le... Enfin, bref, personne tombe de son siège d'étonnement. Dans le cinéma, un quart d'heure après le début du film, il y a 8 morts. Pas un rhume, pas une méningite. Hein. Que des morts violentes. C'est des mecs grillés vifs dans la cheminée, 200 kilos de ketchup, des outils de jardinage, de la viande collée au mur partout. Bon, normalement, il devrait s'installer une espèce de méfiance dans le groupe qui reste quand même. Penses-tu? Donc à ce moment-là, je vous rappelle les chiffres, hein, il reste 4 blaireaux, hein, on est bien d'accord. Hein. Et à ce moment-là, le plus trapu des 4, il dit aux 3 autres, il dit « J'ai entendu un bruit au grenier, un bruit à la cave, on va faire 2 groupes de 2. » Je suis désolé, non! Personne fait 2 groupes de 2 à ce moment-là, il y a déjà eu 8 morts. Hein. Faut 2 groupes de 2 un autre jour, hein. C'est vrai qu'il y a des tas de jours où c'est agréable de faire 2 groupes de 2, hein, ça... Moi, je vois au Monoprix de Neuilly, le jour, vers chez moi, on était 4, on a fait 2 aux légumes, 2 aux alcools, on a gagné un quart d'heure. Mais là, non! Là, on a 8 potes morts, je sais pas si vous en pensez. Normalement, on n'est plus que 4, on se met dos à dos sur la table du salon, avec toutes les lampes électriques, et on attend, hein. Et puis là, le caméraman, faudrait qu'il soit maladroit pour le louper, l'assassin, hein. Oui, parce que jusqu'à maintenant, on a eu que les pieds dans l'escalier ou la main qui coupait le courant. Hein. Entre parenthèses, j'ai un cadreur comme ça dans un film, je le vire. Hein. Bah, dis donc, je lui demande pas de faire un gros plan, mais enfin, il pourrait l'avoir en entier au moins une fois, quand même, hein. Parce qu'en fait, on sait rien de ce type, hein. C'est ça qui fout les jetons, aussi, un petit peu. Hein. Alors, c'est pour ça, moi, à ce moment-là du film, eh ben, moi, je suis désolé... Mais moi, je me lève et je me barre. Hein, et j'aimerais bien que tout le monde se lève et que tout le monde se barre. Non, non, pas maintenant, pas maintenant. Alors, je sais pas ce qui s'est passé à la fin du film. Hein, je vous dis que je me suis barré. J'imagine que les deux de la cave, ils se sont fait trucider, puis les deux du grenier, ben, y en a un qui a entendu un bruit dans le jardin, l'autre un bruit dans le garage, et ils ont fait deux groupes de un, et puis ils sont morts tous les deux. Tu veux que je te dise? Il n'y aura plus qu'à attendre 40 ans pour qu'il y ait une autre bande de trous du cul qui la reloue, la baraque de merde. Et ça fera un autre carnage. Parce qu'il faut bien faire le numéro 2. Alors c'est pour ça que j'ai dit, moi, je ne vais plus voir les films d'horreur. Au cinéma, on nous prend trop pour des cons.
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4: Et bien maintenant, nous allons accueillir un chanteur. Un chanteur, auteur, compositeur, interprète qui nous vient de Carmaux. Carmaux, ville minière, la patrie de Jean Jaurès. Ce chanteur, c'est un écorché vif. Il crie ce qu'il vit, il vit ce qu'il souffre. Applaudissements pour Bruno de Carmaux. Quand on pense qu'en France, chaque mois, il y a 0,6% d'augmentation du chômage, ça veut quand même dire que si on s'amuse à ramener cette proportion à une salle comme celle de ce soir, ça veut quand même dire qu'il y a un type qui est en train de se fendre la gueule et qui demain n'aura plus de boulot. Oh, tenez, oh, et Bruno, ça va pas la tête, là, là. Bon, on se calme, là-haut. Tu es devenu ici pour foutre une ambiance de merde, c'est bon, hein. Qu'est-ce qu'il y a, là, Bruno? Qu'est-ce qu'il y a, maintenant? Qu'est-ce qu'il y a?
5: Ça y est, je le vois.
4: Vous voyez quoi?
5: Le chômeur, je le vois.
4: Bah quoi, vous reconnaissez qu'il est chômeur?
5: Je le reconnais, je le sens, je le sais, c'est lui.
4: Vous allez où, là, Bruno? Vous allez où?
5: C'est toi. Je sais que c'est con, c'est vachement dur à avaler, je sais. Dis-toi que d'un autre côté, tu soulages tous les autres.
4: Merci, Bruno, d'avoir soulagé ce sale.
5: C'est quoi ton prénom? Robert, t'avais... C'est hyper bien, Robert, en plus. J'en connais plein des Roberts qui ont réussi dans la vie, c'est vrai, c'est vachement dur. C'est ta femme, Robert? Elle est vachement bien, en plus. C'est quoi ton prénom? Maggie, c'est hyper beau.
4: Maggie, ah oui. Maggie.
5: Ça a vachement bien marché.
4: Ah, c'est vrai. Oui. Robert et Maggie, ça peut faire...
5: Tu sais, c'est con, Robert, mais elle va se tirer, tu sais.
4: Bruno, s'il vous plaît, vous reprenez votre guitare.
6: Non, mais évidemment, toi, t'en as rien à foutre, toi.
4: Ah non,
6: toi, tu fais du showbiz, t'en as rien à foutre.
4: Ah non, non,
6: Robert et Maggie sont dans la merde et t'en as rien à foutre.
4: Oh, mais je suis solidaire comme tout le monde.
6: Eh ben, Robert est dans la merde, t'as qu'à lui dire quelque chose, plains-le, sois solidaire une seule seconde.
4: Quoi?
6: Dis-lui quelque chose.
4: Tu vends pas ta bagnole?
6: Je fais pas ça.
4: Qu'est-ce que je lui dis? C'est le festival du Gotha. Vous prenez la guitare, vous chantez, puis c'est tout.
6: T'es dans la merde, Robert. T'es dans la merde.
5: Tu comptais aller voir un bon spectacle après aller bouffer au resto? Eh ben que dalle, non. T'es au chôme du. T'en fais pas à Noël. Tu l'auras ton sapin comme tout le monde. Tu l'auras. Mais les boules là, tu ne les auras.
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7: Comme tu le sais, ce week-end avec Pierrot, c'est pêche. Hein, j'ai mis ma veste à crevettes là. J'entends Pierrot qui arrive dans l'escalier là. Allez, bon week-end pour ça.
8: Toc, toc. Ça va, toi?
9: Ça va.
8: Hein? Qu'est-ce que tu fous? Bon, allez, elles sont dans la bagnole, ouais, on dépêche.
9: Ouais, il y a Nicole. C'est bon, elles sont là?
8: Ouais, comment ça?
9: Ouais, c'est bon. Elles sont là?
8: Comment elles sont?
9: Ouais.
8: 12 ans, attends, 14 ans et 16 ans.
9: Bien.
8: Deux petites jeunes filles, elles viennent d'Allemagne de l'Est.
9: Bien, t'as pris.
8: Elles parlent pas la langue, mais on fait ce qu'on veut.
9: Forte poitrine, t'as
8: pris. Ouais, il y a tout ce qu'il faut.
9: Ouais, d'accord.
8: T'as tes capotes avec toi ou quoi?
9: Ouais, j'ai pris une boîte de 150.
8: Ah, il faut pas qu'on invite ou quoi que ce soit.
10: C'est qui va niquer les petits fions, c'est qui?
9: Comment, Nicole?
8: Comment ça, Nicole? Ah, salut, Nicole. Ben, Nicole est pas chez sa mère, tu m'as dit qu'elle était malade.
9: Non, sa mère va mieux, c'est pour ça.
4: Ah ouais?
9: Oui.
8: Merde. Tant mieux, Nicole, tu rigoles ou quoi? Quand il m'a dit ça, j'étais sur le jus. Merde, c'est moche pour ta mère. Oh, la vache.
9: Oui, Nicole me fait remarquer, à juste titre, qu'elle désirait venir en pêche avec nous.
4: Ouais, exact.
9: Donc je lui disais que ça ne posait a priori aucun problème. Il fallait juste, et là Nicole, je te demanderai d'être attentive, mon poussin, se renseigner auprès de Pierrot concernant le gros temps. Hein, parce que Pierrot, on est quasiment le spécialiste. Alors Pierrot, je te pose la question en toute amitié, en toute honnêteté. Pour ce week-end, Nicole, est-il possible, n'est-il pas possible? Voilà.
8: Ce week-end-là?
9: Ce week-end, Pierrot.
8: Oh, attention ce week-end-là, Nicole. Hein.
9: Aïe.
8: Oh non, jouez pas au con avec ça. Hein. Je préfère te prévenir tout de suite.
9: Oui,
8: hein.
9: oui.
8: Ah non, ce week-end, il y a gros temps, hein, ce week-end.
9: Aïe, ouais.
8: Sylvain, le mec de l'EDF, là, il est parti avec sa femme hier soir, lui.
9: Ah, mais je ne savais pas, Pierrot.
8: Comment ça, t'es pas au courant?
9: Ah non, je n'étais pas au courant, Pierrot, et je te jure sur la tête de mes enfants. Je ne savais pas que Sylvain était parti en pêche.
8: Mais sa femme s'est pris un retour de canne en pleine gueule. Là, elle est à l'hôpital, elle a une phlébite, sa femme.
9: Alors à ce moment-là, Pierrot, je te demanderai de m'accorder une petite minute d'entretien privé avec mon épouse.
8: Ah bah fais ta tambouille, tu rigoles, et puis dépêche-toi, parce que...
9: Nicole, en tant que chef de famille, je me dois de prendre une grave décision. Nicole, autant tu sais que j'aimerais que tu viennes en pêche avec nous. Mais là, non, ce n'est pas possible, mon poussin, c'est un non négatif. Voilà.
8: Je crois que c'est mieux.
9: Je pense.
8: Je crois que c'est plus raisonnable.
9: Je pense, Nicole.
8: Non, faut pas jouer avec ça.
9: Bien sûr, tout à fait.
8: Nathalie, ma femme, pourquoi tu crois qu'elle vient pas en pêche?
9: Eh ben, on ne s'est même pas posé la question, alors tu vois.
8: Mais parce que moi, je lui ai dit à Nathalie, s'il y en a un de nous deux qui doit partir, je préfère que ce soit moi, hein. Parce que pour les gosses, tu remplaces pas une mère. C'est pas vrai, celui qui te dit ça, c'est un menteur. Vous avez pensé à vos gosses?
9: Non, non.
8: Qu'est-ce que vous avez dans le crâne, là, tous les deux, hein?
9: Qu'est-ce que tu veux, on s'aime. Allez, on va casser la moyenne, Nicole.
8: Allez, salut, Nicole.
9: C'est qui va Nicole.
8: Non, arrête tes conneries.
9: Comment, Nicole? Quoi? J'entends pas ce que tu me dis. Quoi? Il y a deux jeunes filles qui attendent en bas devant la voiture à Pierrot. Ah, mais je ne savais pas, mon poussin.
8: Hein? Si j'ai pas entendu la question, Nicole. Qu'est-ce qu'il y a, Nicole? Qu'est-ce qu'il y a encore?
9: Nicole me fait remarquer, à juste titre, qu'apparemment il y avait deux jeunes filles du sexe féminin, c'est ouais. Ça?
8: Exact.
9: Qui attendent en bas devant la voiture.
8: Exact. Je t'ai pas raconté la meilleure.
9: Quoi? C'est pas possible, Pierrot, mais dis-moi que je rêve, c'est pas vrai!
8: Mais c'est la cerise sur le cajou, mon vieux. Ça m'est arrivé hier soir, il y a un mec qui me téléphone.
9: Quoi?
8: Le mec se présente, il me dit « Je m'appelle Paul Poule, bonjour. »
9: Quoi? Qu'est-ce que c'est que ça, Pierrot?
8: Écoute, il
9: est... Et on est au XXe siècle, Nicole, tu me l'accorderas.
8: Ah ouais, non, mais moi j'étais...
9: Ah non, mais je suis,
8: ah non, mais
9: je
8: j'étais
9: suis,
8: comme...
9: mais tu
8: j'étais,
9: sais...
8: J'étais comme toi, moi.
9: Ah, tout à fait, oui.
8: Le mec commence à me dire, oui. Il commence à me baratiner, tu vois, le mec, il me fait...
9: Oui.
8: Oui, il commence à gueuler.
9: Quoi?
8: Attends,
9: oui, bien sûr.
8: Tu vois, le genre...
9: Bien sûr, oh, bien sûr.
8: Ah, ouais. Tu sais, il commence à me dire, oui. Oui. On doit faire un reportage sur la pêche. Tu commences à me dire, hein? Eh. Hey,
9: oui, bien
8: hein,
9: sûr. Hein.
8: Il me dit oui. Alors, je vous envoie deux reporters.
9: Oui.
8: Vous pouvez pas me faire ça.
9: Oui.
8: Ce matin, moi, je descends comme un con. Je descends en bas. Au congélo pour mes asticots. Mm. Je descends. Les deux reporters, elles s'étaient installées dans ma bagnole, mon vieux, dans le garage.
9: Ah non, mais je suis complètement immobile. Mais
8: tu vois le truc?
9: D'autant que ça peut prêter à confusion, hein. Hein? Comment, Nicole? On se fout de ta gueule?
8: Oh, faut d'accord. Pas le prendre comme ça, Nicole. C'est complètement ridicule, Pierrot, là, tu sais.
9: Je pense que tu t'es assez foutu de notre gueule. Si tu veux tromper ta femme, c'est ton problème. En tout cas, je trouve ton attitude dégueulasse. Voilà, j'ai été trop naïf et je me suis fait complètement embobiner.
8: Bon, je t'attends dans la bagnole.
9: Ça va, ta gueule, hein? Ta gueule.
8: C'est pas du tout ce que tu crois, Nicole. Alors là, je sais pas ce qui arrive à ta femme en ce moment, si c'est la ménopause ou quoi, mais alors, je te jure...
9: Tu te rends compte, Nicole? Un ami de 15 ans. Je vais te faire une promesse comme jamais je n'en ai fait. Le Pierrot va le sortir de cette merde, qu'il le veuille pas. Pierrot, joue pas au con, attends-moi!
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11: Je vous écoute depuis tout à l'heure et je trouve que vous êtes un public très intelligent. Non, mais c'est vrai, depuis le début, dès qu'un sketch se finit, vous applaudissez. Alors que personne ne vous a briefé, c'est génial. Ah non, mais je sais pas comment vous y pensez. Ouais, remarquez, c'est logique. Hein, en fait, moi, je suis fasciné par la logique. Non, mais c'est vrai, par toutes ces petites connexions qui se font dans le cerveau et qu'il faut que nous agissons. Par exemple, pourquoi se brosse-t-on les dents tous les matins? Parce qu'en respirant la laine de sa copine au réveil, on se dit qu'il faut faire quelque chose. Donc on va se laver les dents. C'est logique. C'est aussi pour ça que les célibataires, qui n'ont pas d'haleine de référence, puent plus de la gueule le matin. Et comme ils sentent mauvais la bouche, ils n'arrivent pas à sortir du célibat. C'est logique. Hein, c'est... Ah non, c'est fascinant la logique. C'est fascinant, mais c'est pas facile de la suivre. Vous avez déjà observé le comportement des gens aux toilettes? Hein? Personne n'a jamais été aux toilettes. Je respecte votre différence, hein, je... Pas de problème. Une personne devant un cabinet, qu'est-ce qu'elle fait? Elle saisit la poignée de la porte pour l'ouvrir. Oups, occupée. Elle attend 30 secondes. Au bout de 40, elle redonne un coup sur la poignée pour voir si la porte est toujours fermée.
12: Pourquoi elle fait ça?
11: Parce qu'elle espère que la personne à l'intérieur s'est enfuie pour le trou des toilettes, je... C'est comme quand les gens appellent l'ascenseur. Quand l'ascenseur n'arrive pas, qu'est-ce qu'ils font? Ils appuient sur le bouton. Et ça, c'est bien, c'est intelligent. C'est comme ça, l'ascenseur, dans son petit cerveau d'ascenseur, il se dit « Oh, faut que je me dépêche, il y a quelqu'un de pressé. » Les gens qui téléphonent dans le train, quand ils perdent leur réseau, qu'est-ce qu'ils font? Ils avancent dans le wagon pour trouver un endroit où ils captent bien. Faut qu'on m'explique un truc. Comment peut-on trouver un endroit où on capte bien fixe dans un train qui va à 300 km/h? Dans les avions, au décollage, les hôtesses de l'air nous indiquent les sorties de secours. Pourquoi? Si l'avion est en train de s'écraser, tu crois vraiment que tu vas t'en sortir en prenant une sortie de secours? Ah non, c'est fascinant la logique. C'est fascinant, mais moi je comprends pas tout. Les femmes conduisent plus mal que les hommes. On est d'accord. Elles conduisent plus mal, mais elles ont moins d'accidents. Donc les hommes ont des accidents en évitant les femmes. C'est bien, il y a des mecs. On dit femme à lunettes, femme à quéquette. Donc si les femmes font moins l'amour aujourd'hui, c'est à cause des lentilles. Enfin ça, je suis pas sûr. Hein, Et c'est pas tout. Il y a aussi des questions qui m'empêchent de dormir. Si une femme au sein siliconé allait de son enfant, est-ce que le bébé risque d'avoir des lèvres en collagène? Dans tous les concerts de rock, il y a des jeunes filles qui jettent leurs petites culottes sur scène. Dans les concerts des vieux chanteurs, est-ce qu'il y a des femmes qui jettent des gaines? Les cadeaux que fabriquent nos enfants à la fête des pères et des mères sont lamentables.
12: Si... Bon, attendez, on va pas se mentir, je veux dire... Pourquoi les colliers de nouilles?
11: Parce qu'on les protège trop, parce qu'ils savent pas faire autre chose. Un petit Asiatique à 5 ans, il peut te faire un magnétoscope ou des baskets. Eh ouais. Eh ouais, non, mais d'être logique, ça te change la vision de la vie. Tu comprends plein de choses. Tu comprends, par exemple, qu'il faut jamais draguer une fille Halloween. Parce que des fois, le lendemain, tu te rends compte qu'elle portait pas un masque. Eh ouais. Alors, bien sûr, pourquoi je dis tout ça? Juste pour vous montrer qu'on peut tout résoudre grâce à la logique. Un dernier exemple. Aujourd'hui, on sait plus quoi manger. Non mais c'est vrai, toutes les viandes sont suspectes parce qu'on nourrit les bêtes avec des mauvaises choses. Il y a que les végétariens qui vont s'en sortir. Si vous voulez manger de la bonne viande, bien saine, soyez logique, mangez des végétariens.
13: Ici, je suis particulièrement heureux et fier de vous retrouver aujourd'hui ici à l'hôtel de Brienne.
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14: Moi j'ai eu de la chance, c'est mon ami Gérard qui m'a offert mon premier bouquin. Ça m'a bouleversé ma vie. Il faut lire. Bon, la lecture au début, bon bah c'est vrai, quand tu sais pas, t'es là, tu feuillettes, ouais, bof, pas d'image, tu t'emmerdes. Alors tu regardes les mots, y a rien d'autre à faire. Oh, c'est chiant. Ah non, les mots, c'est méga chiant, hein. Puis d'un seul coup, tous ces mots côte à côte, ça fait des phrases. Et ces phrases côte à côte, ça raconte une histoire. Une histoire d'amour, celle de la tare. Arlequin. Arlequin, c'est un champion de l'amour. C'est LE champion de l'amour. Il m'a bouleversé ma vie, cet homme-là, c'est un génie. Oh. Harlequin, c'est lui qui écrit tous les livres. Rends-toi compte, attends, public, rends-toi compte. Harlequin possède tous les mots de la langue française. Il les a tous, les mots de la langue française, Harlequin, chez lui, sur des petits tampons. Et regarde, il en met partout. Il tamponne comme un dingue. Un méga dingue. Et après, quand tu lis le tamponnage de Monsieur Harlequin, tu vois de l'amour. Mais trêve de blabla, trêve de blabla, trêve de blabla. Si Harlequin il est tamponné comme un dingue, c'est pour qu'on s'évade. Alors d'accord, évadons-nous. Steve s'engouffra dans sa feu rare et rouge. Il était amoureux de ce Steve. De Sandy. La belle Sandy. Sandy la fradrase. Sandy la fradrase. Sandy la... La fradrase. La fradrase. La sulfureuse. Sandy la sulfureuse. Allez voir, le cas est un peu n'importe quoi. Mess. Steve quittait Sandy. Oh. Et il démarra sur l'ex-chapeaux de rousse. À la Steve. Tandis que Sandy gonfla sa magnifique poitrine. Steve ne voyait pas ce que Sandy pleurait. Et pourtant, Sandy pleurait. Mais s'y voyait pas. Mais elle pleurait. Tout à coup, Fradamé. Tout à coup, Fradamé. Fradamé. Fradamé. Fradamé. Fradamour. Fradamé. Freedom. C'est prenant, hein. C'est dingue, c'est des tampons et pourtant tu les vois, quoi. C'est ça qui est dingue. Bon, moi, au début, j'ai eu du mal. J'avoue, la lecture, au début, j'ai eu méga du mal. J'ai mis 6 mois à lire le premier chapitre. Et j'ai rien compris. Enfin, si, j'ai compris des bouts de phrases. En fait, je faisais une erreur, je me suis rendu compte au bout de 6 mois. En fait, je lisais une ligne et je la continuais sur l'autre page. Alors qu'il faut s'arrêter au collage. Et ça, personne ne te le dit. Attends, moi-même à l'école, on m'a jamais dit t'arrêtes au collage. Alors voilà, je te le dis public, t'arrêtes au collage. Et tu recommences en dessous. Et c'est seulement une fois en bas de la page, juste après le numéro, qu'il faut pas lire d'ailleurs. Mais y'a rien à voir avec l'histoire. C'est pas Arlequin qui l'a tamponné, ça. Donc juste après le numéro que tu lis pas, hop, tu sautes le collage. Bon, maintenant que tu es paré pour la lecture, je m'en vais te lire le meilleur passage du livre. Oh, accroche-toi, public, tu vas te... Ah oui, ça, très important, ça. Ça, c'est un marque-tapage. Très important, le marque-tapage. C'est pour pas à chaque fois relire ton bouquin du début. Ah non, sans ça, c'est chiant, hein. Moi, je mettais rien, je disais comme ça. Enfin, meilleur passage, accrochez-vous, accrochez-vous. Sandy est toute nue maintenant. Et elle frotte sur la Ferrari de Steve sa grosse poitrine. Méga meilleur passage. Steve, lui, est toute nue aussi. Et il frotte son sexe sur Sandy, qui, rappelons-le, est toute nue. Lors Dux Corse nu s'agite sur la Ferrari, qui est rouge aussi. Oui, dans le cas, il y a aussi du dialogue. Ah, je t'aime, dit Sandy à la Ferrari. Ah, j'ai jamais compris ce passage. Qui reflète? Oh, il n'y a pas de point. À la Ferrari, qui reflétait le visage de Steve? Oh, méga compris. Elle le dit au reflet. Oh, mais c'est Arlequin, champion de l'amour. Oh. Steve lui répondit 121. Non, je l'ai pas lu, d'accord, je l'ai pas lu. Hein. Non, le répète pas, promène. Bon, je reprends un peu au-dessus, je mets le doigt dessus. Putain. Je les remets toujours là, mon Marc Tapage. Ça donne envie de lire, non? Attends, public, moi, si j'atteins le niveau intellectuel que j'ai aujourd'hui, c'est grâce à Harlequin, le champion de l'amour. S'il te plaît, public, promets-le. Ah, il faut lire. Évade-toi.
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15: Bonsoir à tous, et bien bonsoir à mes volants, et bonsoir chers amis flamands. Alors aujourd'hui, nous allons jouer aux chiffres et aux lettres. Vous le savez, c'est un jeu très très populaire en France, mais ici en Belgique, on trouve ça un petit peu bizarroïde. Ce n'est pas grave, on commence tout de suite par monsieur Van Brie.
16: Alors, première.
15: Monsieur Van Brie.
16: Troisième.
15: Très bien. Alors, ce qui nous donne tout de suite le 0, le 20, le 1, le 9 à l'envers, c'est-à-dire le 6. Alors, c'est parti. Et surtout, chez vous, si vous avez compris quelque chose, je vous en supplie, écrivez-nous d'urgence. Oh, c'est pas possible.
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18: Vous aimez les huîtres, vous ?
19: Bah, vous pensez, je suis de Nuit-Saint-Georges, alors depuis tout petit...
18: Ouais, elles sont bonnes, hein, les huîtres de Bourgogne.
19: Oh, c'est les meilleures.
18: Moi, je vois cet été avec ma femme, on était en Bretagne, on était à Cancale.
19: Vous avez eu beau ?
18: Ah, bah c'était un été exceptionnel, hein, l'eau était à 13 degrés.
19: Ah, mais ça, la Bretagne n'a rien à envier à la Corse. Hein.
18: Au point de vue du climat ?
19: Rien du tout. Peut-être au niveau température.
18: C'est kiff-kiff, hein. Il y a du soleil pareil, il y a de la pluie pareil.
19: Du pecno pareil.
18: Donc, avec ma femme, en Bretagne, il y en a, hein. Oui. Avec ma femme, en Bretagne, au restaurant, moi, je demande toujours des huîtres de Bourgogne.
19: Vous avez bien raison.
18: Ah ben, on va pas se laisser faire, non. Seulement les gars du coin, les gars de Cancale, eh ben, ils font la gueule.
19: Ah, oui.
18: Alors, ils sont du genre, on vous prévient... On veut bien vous les servir, mais elles sont vineuses.
19: Quelle bande de cons. C'est là que c'est le meilleur.
18: Bah évidemment, vous aussi, vous les aimez vineuses, les huîtres.
19: C'est là que c'est le meilleur. Mais moi, je me souviens, au mois de mars, des vendanges d'huîtres. Dans le canal de Bourgogne,
18: mais oui.
19: On était pétés.
18: Mais, oui. Mais c'est comme ça que c'est bon, une huître. C'est quand il y a l'alcool qui remonte à la cueillette.
19: Mais oui, seulement maintenant, dans les restaurants, tout est nivelé par le bas.
18: Mais à l'heure actuelle, mon pauvre ami, mais il n'y a plus un gars qui connaît son boulot, et puis c'est tout.
19: Il n'y a plus de professionnalisme nulle part.
18: Dans le temps, tenez.
19: Ça, c'est un bon exemple. Dans le temps.
18: Le menuisier.
19: Très bon exemple.
18: Savait travailler le bois.
19: Voilà.
18: Alors qu'aujourd'hui, le bois, qu'est-ce que c'est devenu ?
19: C'est ni fait ni affaire aujourd'hui. C'est quoi le bois aujourd'hui, tiens ?
18: Comment appelle-t-on aujourd'hui le bois ? Tenez, on vous pose la question, allez-y.
19: Tiens, le nom du bois.
18: Allez-y, monsieur. En combien de mots compressés, monsieur ? C'est pas ça. Vous avez dit ?
20: PVC.
18: PVC ? Au fond à droite, là-bas. Alors, Boulogne, non. Il est fermé, hein, je vous le signale aussi. Aussi. Pas la peine d'aller payer le voyage pour rien. Ah, madame, mélaminée, mets-la-moi, mais bien minée. Non. C'est pas ça non plus. Faut voir avec le monsieur de Boulogne, là, pour ça. Non. Allez, encore une réponse de femme, on va rigoler. Qu'est-ce que vous avez dit, madame ?
19: Hein ?
18: Vous avez dit le chêne ? Non, ni le gland non plus. Hein. Ils sont obsédés à Toulon, hein, vraiment. Alors, on vous rassure tout de suite, c'est pas un arbre hein, qu'on cherche. Hein. C'est pas un...
19: Non.
18: Formica, non monsieur, c'est une marque ça qui n'existe plus depuis 62, je crois.
19: Donc, ça existe peut-être chez le monsieur.
18: Ah bah oui, mais bon. Non, c'est pas le Formica. Le boulot, non, on a dit monsieur, non, on a dit pas un arbre. Hein. On a déjà dit ça, faut arrêter la branlette, ça rend sourd. Oui. Ah là là là là là là. Mais il y a des bonnes réponses à Toulon,
19: c'est
18: hein.
19: Bien.
18: Oh, puis alors ça y va, hein.
19: C'est bien, là, ça.
18: Il y a pas mal de conneries, bien sûr, mais... Il y a un monsieur, il dit le bois.
19: Bon.
18: Sans soif, celui-là, hein, ouais.
19: On va le dire, hein.
18: Donc, le nom du bois, c'est...
19: C'est du synthético.
18: Ah, oui. Ah, oui.
19: Non, mais nous, on fait ça pour se reposer. Ouais.
18: Pas de raison que ce soit toujours les mêmes qui bossent, hein. Bien, après cette parenthèse qui aura passionné l'assistance, J'en reviens à mes huîtres de Bourgogne à Cancale. Est-ce que vous savez seulement comment ils les ont ouvertes?
19: Avec un couteau?
18: Oui, mais pourquoi?
19: Par fainéantise?
18: Non, ils n'avaient pas de tire-bouchon.
19: Ah,
0: oui. 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
21: Est-ce que vous pouvez m'agacer et éplucher vos nouilles? J'épluche pas. Je casse les spaghettis en petits morceaux pour faire de la vermicelle. Et ça irait pas plus vite d'acheter directement la vermicelle? Oui, mais cette semaine, les spaghettis sont en promotion. Et le jour où la vermicelle sera en promotion, vous la recollerez, ça fera des spaghettis. Oh là là, il est 2h25, mais à quelle heure il va arriver?
22: Vous êtes sûr qu'il va venir au moins?
21: Bah, bien sûr qu'il va venir, monsieur Marcel Hamon. Et moi qui suis allée ce matin exprès au coiffeur.
22: Ah oui, c'était fermé? Allez-y, allez, allez.
21: Bon, allez, on va faire l'émission parce... C'est lui. Je vais ouvrir.
22: Vous dites, il était temps, hein? Alors, il est là?
21: Mais non, c'était le facteur, une recommandée.
22: Oh, faites-moi, j'aime pas ça.
21: Petite Gisèle.
22: Oui.
21: C'est marqué mise en demeure. Hein? Ça veut dire quoi?
22: Eh ben, mise en demeure, justement, ça veut dire apporter à la maison.
21: Ah ben oui, bien sûr.
22: Encore eux. CSA. Conseil supérieur de l'audiovisuel. Et c'est reparti pour le charabia, ces pauvres. Ils vont pas nous laisser avec leur conseil, non? On n'a rien demandé, nous, hein?
21: Ils disent que si on n'arrête pas les infractions, ils vont procéder par force de loi à la saisie du corpus delicti.
22: Oh, ça va, oui. Pas pour causer français comme tout le monde, ces gens-là.
21: Et c'est exécutoire sous 48 heures. Qu'est-ce qu'il faut faire, Gisèle?
22: Eh ben, j'en sais rien, mon Dieu.
21: Faut peut-être leur répondre.
22: Mais répondre quoi? On parle pas la langue.
21: Mais dites, exécutoire sous 48 heures, c'est pas dangereux, au moins?
22: Eh non, exécutoire, ça veut dire facultatif. Si on veut pas commander, on commande pas, et puis c'est tout, non mais oh, eh.
21: Ah, ben oui, on est libre, après tout.
22: Et allô? Et avec ça comme courrier?
21: Non, il y a aussi une invitation pour la kermesse du club.
22: Eh ben, ça m'aide pas, hein? Ils ont encore augmenté le prix du menu.
21: Ben oui, 49,90 francs. Remarquez, il y a apéritif à volonté.
22: Ah oui, c'est quoi l'apéritif?
21: Oh, ça doit être suite Mme Camin fait elle-même. Hein? C'est une macération de feuilles de poirier dans un mélange de vinaigre d'alcool et de fernet branca.
22: Ah oui. Eh ben, je comprends pourquoi c'est à volonté, hein?
21: Le menu. En entrée, petit délice de la mer.
22: Et en plat,
21: grande dame de l'Est drapée de mousseline vaporeuse.
22: Eh ben, c'est comme l'année dernière. Sardine à l'huile et Strasbourg purée.
21: Confettis et serpentins seront bien évidemment de la fête. Oh, chouette, il y aura Monsieur Serpentin!
22: Oui! On va le jeter toute la soirée sur les gens!
21: Ah, et après, il y a la vente de charité.
22: Ah, c'est bien, ça. Vous leur donnez quoi pour la vente de charité, vous?
21: Oh, des médicaments que j'ai en double.
22: Ah oui, ceux-là qui sont périmés.
21: Et alors? Et vous, vous donnez quoi?
22: Oh, ben moi, je donne mes vieilles gaines.
21: Oh, ben ils vont être contents, les petits scouts. Ça va leur faire détente.
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18: Hein? Il y a un problème? Ah, bonjour, monsieur Gentil, il y a un problème? Pardon? Vous voulez retirer de l'argent, mais c'est pas un problème, ça, monsieur Gentil. Votre banquier est là pour tout vous expliquer. Alors, qu'est-ce que vous avez? Eh bien, il y a votre placement, hein? Si, je vous ai expliqué, c'est un placement à taux répertorié sur la base des indices compensés, qui est le plus adapté aux fluctuations indexatoires fixées à 0,38% de l'once sur les cours d'ouverture obligataire. C'est simple. Ah non, on peut pas retirer tout de suite, non? Non, mais sinon, il y a votre PIP. Si, votre PIP, plan d'intérêt sur perte. Calculé sur une durée minima de 25 ans avec SICAV obligatoire sur les indices réactivés, non avantage de pénalité de frais hors garantie, bien entendu. Ah non, on peut pas retirer tout de suite, non? Vous voulez tout retirer tout de suite?
0: C'est possible, en effet, mais c'est dommage, hein. Ben oui, vous allez perdre des intérêts calculés au jour le jour sur les évaluations momentanées des moratoires d'actionnariat obligatoire et entubatoire, ce qui fait qu'il vous reste seulement... Ah non, pardon, vous nous devez 216 492 francs, monsieur Gentil. Oui, ça c'est pour tout de suite, oui, monsieur Gentil.
2: Bonjour, monsieur Gentil, vous allez bien, monsieur Gentil, ça va, oui. Alors, vous l'avez vu, votre banquier, là? Parce que nous, pour les travaux de l'appartement, on a bien avancé, hein. Pardon, monsieur Gentil, qu'est-ce que vous comprenez pas dans le devis? Les portes-fenêtres de la cuisine? Qu'est-ce qu'il y a? Moi, j'ai fait au mieux, monsieur Gentil. Hein. Moi, j'ai mis devant tout avec allège basse pleine, plus un volet roulant monobloc en PVC, double paroi alvéolaire et un isolant feuilleté de 2 mm. Hein. J'ai mis de l'ancien, bien sûr, pas du nouveau, parce que le nouveau, c'est bon. Pardon, la mezzanine? Qu'est-ce qu'il y a, la mezzanine? Moi, j'ai fait au mieux, hein, comme vous m'avez. Bah, écoutez, moi, j'ai mis une chape de ragréage en béton armé, deux IPN plafonnées BA13. Hein. J'ai mis de l'ancien, bien sûr, pas du nouveau, monsieur Gentil. Faites-moi confiance. Hein. La briquette? Oh, bah, j'ai mis la briquette sur tous les murs, comme vous m'aviez dit, monsieur Gentil. Il n'y a pas de problème. Hein. Ah oui, excusez-moi, renforcé avec de la bricouflette. Non, ça, c'est mon initiative. Disons que ça, c'est de l'isolation phonique supradiale en équerre d'alu profilé 4 plus 1, monsieur Gentil. Hein. C'est ce qu'il y a de mieux dans l'ancien, parce que le nouveau, c'est pour... Ben, monsieur Gentil, pour le tout, là, vous me devez 4 millions, hein. Pardon? Ancien? Non, non, là, c'est nouveau.
6: Oui, asseyez-vous, monsieur Gentil. Oui, je suis au courant, c'est votre architecte qui nous fait un procès. J'ai lu ça, c'est dans la poche, asseyez-vous. Je vais vous lire ça rapidement, monsieur Gentil. Alors, vu les préjudices subis en vertu des terres des ayants droit, eu égard à la vente laquelle préalablement l'acte complémentaire comme objet des présents à exposer ce qui suit les pièces ci-dessus énoncées et datées selon l'article 9 bis. Oui, jusque-là, tout est clair. Vous comprenez pas, c'est dans la poche, monsieur Gentil. Je poursuis. D'acquitter à compter du jour d'entrée en jouissance des parts des charges applicables non étant avoir été l'usufruit des biens séparés selon conjoint tarifé du 26/92. Ça me paraît évident. Vous comprenez pas, c'est dans la poche, monsieur Gentil, vous en faites pas. Et enfin, en vertu des prorata temporis, justificatif des habeas corpus de la causa sine qua non, sit porationne voluntas fluctuat nec mergitur, est agitat molen. Oui, ça, c'est dans ma poche. C'est dans la poche, je voulais dire, monsieur. Vous comprenez pas, c'est pas grave. Et enfin, pour finir, droit honoraire de 24 250 francs pour conciliation de rémunération d'avocat qui... Ah, là, c'est important que vous compreniez. Toi, devoir, moi, 24 250 francs. C'est quelque chose qui va pas, monsieur Gentil?
0: Ouais, c'est normal, monsieur Gentil. Hein. Les avocats, c'est tous les mêmes. Hein. On comprend rien de ce qu'ils disent, puis moi, je crois bien que ça les arrange. Hein. Enfin bon, tout va bien, moi, de mon côté. Hein. Tout va bien, pas de problème, j'ai fait la vidange. Hein. Ouais, ouais. Mais dites, il est pourvu, là, que le joint de carburant s'est oxydé sous la pression du piston de chauffage de la courroie d'entraînement des bougies puis des vis platinées, là. Hein? Oh, ben, il a fallu changer tout ça, hein. Oh, ben, obligé, hein, vu que la pompe du cylindre d'embrayage risquait de buter contre la courroie du circuit de refroidissement de la route secours et des essuie-glaces. Bon, enfin, bon, ça va pas chercher midi à 14h. Hein. Ça va lui faire quoi? Ça va lui faire 70 balles plus, pour 50 balles de bricole. Allez, je lui fais le tout à 100 balles. Hein. Allez, 100 balles. Plus la main d'œuvre, 7492 francs. Hein.
23: Comment? L'aspirateur? Non, j'ai pas passé l'aspirateur. Non, j'ai pas pu parce que je me suis fait tout pour me le téléphone. Je sais pas que je me suis fait pour l'aspirateur. Mais j'y pense. La poussière, les fenêtres, non, j'ai pas fait. Non, j'ai pas pu parce que je me suis fait que je me suis fait les enfants, je suis fait l'école, je suis fait le bon. Mais que je me suis fait tac-tac, je me suis fait que je me suis fait le téléphone. Mais je pense à la poussière. Au revoir, monsieur Gentil. Ah, par contre, monsieur Gentil, Paris, je connais que les étrennes. Paris, que monsieur. Vous pourrez penser à mes étrennes. Merci, monsieur.
2: Non, rien de grave, monsieur Gentil, rien de grave. J'en prie, asseyez-vous, monsieur Gentil. Non, rien de grave, ne vous inquiétez pas, monsieur Gentil, rien de grave. Hein. Vous nous faites juste une petite piélonée frite, hein. Pardon? Non, écoutez, c'est juste un dysfonctionnement sinusal des artères aortiques qui provoque une légère hémosensibilisation valvulaire des canaux sphénoïdes, hein. Mais vous n'avez aucun mot de tête. Si. Ah. Je vais quand même vous prescrire du nolfenoxoline, hein. Au cas où nous aurions affaire à un syndrome ovulien du phytoplasme aurifère des mamelles ostatiques du cortex labial. Mais j'en suis pas convaincu, hein. Voilà, monsieur Gentil, ouvrez la bouche. Non, rien de grave, hein. Voilà, monsieur Gentil. Faites-moi confiance, monsieur Gentil. Vous nous enterrerez tous.
0: Et si nous sommes tous réunis autour de toi ce soir, André Gentil, entouré de des amis, ta femme, tes proches, ton avocat, ton banquier, ton architecte, ton concierge. Oui, c'est pour te dire la sainte et claire parole de Dieu. Cette parole qui faisait dire à Saint Benoît de l'Apostolat que que toute la jubilation du magnificat annonciateur de nos tentations est à l'immaculée miséricorde, ce que l'allégresse du Saint-Sépulcre est au jugement de nos béatitudes. Plus clairement pour tout le monde, si habeas corpus tucoque mi fili fluctuat nec mergitur amen. Tel que l'aurait souhaité monsieur Gentil, bien entendu, je vais procéder à une quête pour la paroisse. Des sous, s'il vous plaît. Des sous pour la paroisse.
4: Bonjour, madame Gentil. On a appris pour votre mari, hein? Condoléances. Vous venez pour la pension veuvage. Oui, je comprends bien, d'accord, mais vous avez rempli les feuillets A2, A3 nécessaires à l'obtention des diverses prestations auxquelles vous avez droit, calculées sur le taux du ticket modérateur. Vous l'avez fait, ça? Comment ça, c'est ma collègue? Quand il y a un problème, là, je me demandais, hein. Marie-Thérèse! Marie-Thérèse!
5: Ouais, Régis Basse, ma guerre,
4: C'est madame Gentil.
5: Ah, bonjour madame Gentil, on a appris pour votre mari. Condoléances.
4: Condoléances.
5: Que se passe-t-il, ma chère?
4: C'est pour la pension veuvage de madame Gentil.
5: Oui.
4: Est-il toujours nécessaire de remplir les feuillets A2,
5: A3? Non, c'est beaucoup plus, ça. Est-ce que c'est juste de remplir les feuillets B2, B4 de l'allocation forfaitaire du régime d'attribution maritale du régime de compensation?
4: Mais qu'est-ce que tu racontes là? Si elle est sous le régime marital, comment veux-tu qu'elle récupère la mutuelle avec la
5: fille? Je ne raconte que des balivernes. Mais oui. Comment tu parles?
4: Viens là,
5: Marie-Denise.
4: Oui, j'arrive. C'est quoi le problème? J'arrive. C'est quoi?
5: Viens là,
4: ma chère. Ah, bonjour, madame Gentil. On a pris pour votre mari. Condoléances.
5: Ma chère, quand tu es sous régime, du ticket modérateur de la pension, je ne sais pas. Est-il nécessaire, ma chère?
4: Non. Aujourd'hui, c'est beaucoup plus simple. Ah bon? Il suffit simplement qu'elle reverse le forfait des indemnités auxiliaires à la caisse primaire du conjoint de naissance de la mairie de monsieur Tony.
5: Mais qu'est-ce que tu racontes là? C'est des balivernes, tout ça. Mais avec ça, ma chère, elle touche au bout de 2 ans.
4: Comment ça, au bout de 2 ans?
5: C'est beaucoup plus long.
4: À moins que, madame Gentil, vous ayez un accident dans les 2 jours et là vous touchez.
5: Ah là, oui. Vous revenez invalide à 100%, vous êtes remboursé immédiatement.
4: Tout de suite.
5: Mais là, on ne peut pas faire grand-chose parce qu'on ferme à 16h30.
4: Ah, oui.
5: Comment c'est des 16h? Non, mais on ferme à 16h30.
4: On ne peut pas faire autrement. Oh, ouais. Voilà,
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7: Ah, les femmes. Non, c'est vrai, les femmes ont une sensibilité particulière, douce.
10: Mais qu'est-ce qu'elles sont chiantes! Qu'est-ce qu'elles sont chiantes! Et le pire, c'est qu'elles le savent. Chiantes! Et puis elles sont toujours stressées, des petites piles électriques. Bon, qu'est-ce que je vais faire? Je vais aller au pressing! Je vais aller chez Nicolas! Je vais chez le coiffeur! Et puis elles sont toujours en train de se poser 10 000 questions à la seconde. Là, en ce moment, il y a une femme qui est en train de se poser des questions. Non mais, si elles sont si chiantes que ça, c'est parce que c'est les reines des détails. Exemple, toi, t'es là, tu parles, tu fais un peu de l'art éphémère, tu fais comme Christo. Hein? Et elle, pendant ce temps-là, elle enregistre tout ce que tu dis. Un CD-ROM. Et elle te prend un détail et elle te le balance 6 mois plus tard. Non, elle te le balance 6 mois plus tard, mais dans une conversation qui n'a absolument rien à voir. Chiante. Hein? Tu te souviens pas? C'est un dimanche soir. J'avais mis ma robe rouge. J'étais en train de te préparer du chou.
7: Non, je m'en souviens pas.
10: Hein? Autre détail, supra-giga détail, la date anniversaire. Le nombre de couples qui se sont séparés à cause de cette fameuse date anniversaire. Quoi? T'as oublié la date anniversaire de notre mariage? Je te déteste! Hein?
7: Alors t'as beau lui dire, mais écoute bébé, ce qui compte c'est qu'on soit ensemble et qu'on s'aime et puis qu'on se souvienne qu'on soit rencontrés au mois de juillet.
10: Au mois d'août!
7: Mais non. Et c'est comme ça partout, hein? Et dans l'intimité c'est pire, parce que c'est des maniaques du rangement. Hein? Elles rangent. Bon, elles veulent bien faire, mais moralité, tu retrouves plus tes affaires. Et c'est comme ça tous les jours, même le week-end. Surtout le week-end. Bah oui, parce que le week-end, ça commence le samedi, et samedi, c'est shopping. Alors le samedi, tu sais que tu vas picorer ton pain dur, hein. Tu vois la rue de Rivoli? Eh ben, tu te tapes toute la rue de Rivoli. Elle essaye toutes les fringues, t'essayes tous les magasins. Toi, de toute façon, à ce moment-là, t'es plus un homme, t'es une bête à porter des sacs. 18h45, tu finis l'ascension de la face sud de la rue de Rivoli. Tu rentres chez toi, t'es crevé. Elle, direction salle de bain. 2h30 plus tard, elle sort de la salle de bain. Soutien-gorge, petite culotte. 2h30. Et là, elle te pose la fameuse question. Comment tu veux que je m'habille ce soir, bébé? Prends de la plus belle. Non, mais écoute, dis-moi. Bon, au départ, ça t'excite, hein. Mais ce soir, ça passe pas du tout. Si bien que lorsqu'elle te pose la fameuse question, tu lui dis, écoute, on a rendez-vous à 20h30. Il est 20h30. Et la soirée, c'est à 2h de Paris. Alors, tu t'habilles comme une grande et tu fais pas chier. Toi, t'es habillé, t'es énervé, moralité, tu descends au garage et tu vas ronger ton frein dans la Twingo. Et t'arrives devant la Twingo, phare embouti, rayure. T'es énervé! 3/4 d'heure après, elle arrive, alors tu poses la question, c'est quoi ce phare embouti? Mais c'est quelle voiture, hein? Oui, mais c'est ma voiture! Tellement énervé, la Twingo, tu la pousses au maximum, 200 km/h. 2 heures après, t'arrives à la soirée. Et là, tu te calmes. Là, il y a une maîtresse de maison qui t'ouvre la porte. Et là, tu regardes, t'hallucines. 250 m², ambiance groovy, lumière tamisée, il y a des gens sympas, des filles, des garçons. Une super musique. Dehors, il y a des piscines. Tu sens que tu vas passer une super bonne soirée. Tu vas pour prendre ton premier whisky coca, et là, tout d'un coup, t'entends... Ah, j'ai ma cystite qui me reprend. Pas la cystite! On rentre, j'ai mal, écoute, je vais rentrer! Là, t'es tellement énervé, la Twingo, tu la pousses au top maximum. 299 km/h. 2 heures après, t'arrives chez toi. Elle va s'écrouler dans le lit. Toi, t'es énervé. Ta Twingo, elle est naze. Et paradoxalement, tu bandes. Alors là, tu te dis, ma cocotte! Tu m'as fait suer pendant toute la journée. Cystite ou pas cystite, ce soir tu y passes, hein. Tu vas pour la finale, à nous deux.
3: Mais moi j'ai ma cystite et toi tout ce que tu penses à me sauter dessus. Je te déteste.
7: Et là tu débandes. Et après le samedi, c'est le dimanche. Et le dimanche tu vas au cinéma, tu vois des films d'amour, des films où ils s'embrassent, des films chiants, des films avec Brad Pitt. Et un jour, tu vas trouver la femme idéale. Belle, douce, intelligente. Qui rigolera à tes blagues, même les plus nuls. Qui aimera le football, qui dira oui à tout ce que tu veux. Tu te dis, ça y est. La 8e merveille, elle est en face de moi. Elle est à moi, je l'aime, je vais être heureux. Ça dure 4 semaines. Et au bout de 4 semaines, tu la jettes comme un chien. Oh, tu t'avais plus que ça, je t'ai dit. Et après, fin que tu te retrouves tout seul, qu'est-ce que tu fais? Eh ben, immanquablement, tu vas te jeter dans les bras d'une chieuse. Et c'est ça qui me fait chier.
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9: 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Ce sont des paroles de par moi-même. Et une musique de l'adjudant-chef Jean-Pierre du 317e bataillon du 42e Rimont. 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
3: Le rappel, c'est un truc qui doit être toujours très très fort. Faut faire vraiment un truc, vous voyez, t'es fouillé dans son nez, et là. Il vient d'en choper un beau, alors. Je t'ai vu! Sans gêne des gens, hein. Parce que des fois, on se dit, oh non, il est trop loin, je le repars. Alors on se dit, je vais attendre la fin du spectacle, je l'aurai plus tard, tu vois. Et là, il en a chopé un beau, il n'a pas voulu le lâcher, hein. Vous l'avez eu finalement? C'était un garçon ou une fille, vous savez pas? C'est une... Remarquez, j'y en veux pas parce que c'est vrai que c'est agréable quand on en chope un gros quand même. C'est vrai, on a tous des crottes de nez, hein. Et ouais, des fois on est là, on dit, oh là la vache, il est gros, il est gros, il est gros, il est gros, puis hop, il se casse en deux, on en a que la moitié des fois. C'est vrai. C'est vrai, les crottes de nez, c'est comme les pets, c'est pareil. Tout le monde fait des pets, et on n'en parle jamais, pourquoi? C'est pas sale, on peut très bien le dire. Tout le monde fait des pets, c'est vrai. Vous, moi, tout le monde. Bon là, le faites pas en même temps, hein. C'est chacun son tour, quand même, on s'arrange, hein. Vous imaginez si tout le monde pétait en même temps, là. La couche d'ozone, elle en prendra un cours, là. Non, c'est vrai, tout le monde. Et puis entre nous, ça rassure quand même de dire ça, parce que c'est vrai, quand on regarde bien les ministres, les présidents de la République, le pape, il pète. Le pape, il fait des bulles, plutôt, lui. Mais il pète aussi, bien sûr, tout le monde. Tout le monde, tout le monde, tout le monde, tout le monde, tout le monde, tout le monde. Par exemple, vous, mademoiselle, vous pétez, par exemple. Voilà, elle se dit aussi, pourquoi moi, tu vois? On est 400, attention. Vous avez vu, elle est ravissante comme tout, et ben, elle pète quand même. Et des fois, ça sent pas bon, faut reconnaître, hein. Mais c'est normal, il n'y a pas de honte. Et c'est vrai que vous êtes ravissante, mademoiselle. Je vais d'ailleurs faire une illustre comparaison avec vous. Si vous le voulez bien, je disais les présidents de la République. Je peux pas faire mieux comme comparaison, vous voyez, pour ça mettre tout à plat. Je disais, président de la République, prenons le nôtre, François Mitterrand, président.